0: L'économie rappelle quand même qu'il y a plus d'un milliard de personnes concernées par une reconfiguration de leur emploi, un emploi qui perdure mais qui se transforme, pour de l'ordre de 39% des compétences cœur de métier de ces emplois-là, et un horizon de 2 ans. Donc on voit bien que c'est massif, rapide, et ça nécessite, et c'est aussi un point sur lequel il insiste, finalement un accompagnement extrêmement fort de la part des entreprises. Et aujourd'hui, on voit aussi, malgré tout, que c'est un des éléments
1: de complexité. Un accompagnement au quotidien. Hein. On a eu un sondage tout à l'heure avec Odoxa. C'est pas tout de faire une formation, puis après, allez, je vous lâche, et puis rendez-vous dans 6 mois, la prochaine formation. Non. C'est un accompagnement presque par semaine, il faut faire tout
0: ça. En fait, ça nécessite de reconfigurer l'entreprise et les processus de l'entreprise autour de ces technologies d'IA, et non pas juste de faire du déploiement de licences ou du déploiement de formation. Et donc oui, comme tu le dis très bien, c'est un accompagnement en proximité, au quotidien, pour identifier les zones de friction finalement dans l'activité actuelle de l'entreprise et voir à quels endroits ce type de technologie peut tout à fait faire sens.
2: En fait, il y a deux aspects. Il y a l'aspect, les entreprises, leur boulot, c'est d'être le plus efficace avec une technologie donnée. Donc effectivement, elles, leur mission, ça va être d'intégrer ça. Et puis ensuite, il y a la question qui est celle du modèle social. Il y a 3 modèles sociaux dans le monde. Il y a le modèle social, disons, libertaire, capitaliste, en gros, malheur au perdant, c'est-à-dire celui qui bouge, il se débrouille. Et du coup, il apprend aussi, il intègre dans son formation, fonctionnement, qu'il doit se débrouiller. Donc, il va trouver vite, il va faire des compromis qu'on ne fera pas forcément dans notre modèle. Il y a le modèle nordique, où là, la collectivité met des moyens énormes pour accompagner les gens, en gros, pour passer des secteurs en décroissance vers des secteurs en croissance. Et donc ça, c'était le fameux modèle nordique, alors qui a eu un peu de faiblesse sur les dernières années, mais qui investit dans les dépenses actives de l'emploi. Et puis, on a le modèle français où on met le paquet sur les dépenses passives. Et là, le problème, c'est quand il y a une grosse vague qui arrive, on n'aide pas forcément les gens à sortir. Donc là où Arthur Menchin a raison, moi, je voudrais attirer l'attention là-dessus. Un, il faut quand même avoir un discours qui ne soit pas uniquement négatif, en prévoyant un armageddon. Notre plus gros risque aujourd'hui, en termes de compétitivité, de pouvoir d'achat, c'est d'être plus tardif que les autres pays à intégrer cette productivité. Oui. Si on ne le fait pas, on n'aura pas les moyens pour former, on n'aura pas les moyens pour soutenir le pouvoir d'achat. Et le deuxième point, c'est qu'effectivement, il y a des remises en cause de notre modèle social, la façon dont on accompagne, même le management. On l'évoquait avec Gilles, des modèles de management qui considèrent que la personne qui était le meilleur de sa promotion pour faire des intégrales triples à 20 ans doit être le meilleur à 60 ans et que ça, c'est pas changeable. Ça, c'est pas un modèle qui est adapté à un monde qui change. Donc, il y a des remises en cause à faire, mais je pense qu'il faut le faire quand même en se disant qu'il y a du bénéfice à aller chercher et que si on négativise trop ces éléments-là, on risque d'avoir le pire des deux mondes. C'est-à-dire qu'on n'aura pas les bénéfices de la productivité et on n'aura pas les moyens d'accompagner correctement.
0: Alain ? Puis pour compléter la réponse de Vincent, il y a quand même aussi un sujet, c'est qu'à partir du moment où finalement ton coût, par exemple, de création d'une appli tend vers zéro parce que tu as de l'IA qui vient en renfort pour écrire les lignes de code, en fait, il va y avoir une augmentation de la demande de création d'applications pour des choses sur lesquelles on n'explorait pas du tout cet aspect-là parce que c'était trop cher. Donc en fait, à court terme, on risque même d'avoir un effet contre-intuitif qui s'appelle le paradoxe de Jevons, où en fait la demande pour certains types de métiers va exploser. Ouais. Donc tout ça pour dire qu'on est vraiment dans une zone de forte incertitude et par contre, il faut effectivement avancer assez rapidement.
1: Et pas avoir toujours ces discours négatifs. Et très rapidement, parce que je me suis rendu compte le temps a passé, Anthropic OpenAI qui lance leur joint venture respectif pour conquérir les entreprises, ça vient concurrencer nos Capgemini et tout ça ?
0: Bah oui, en fait, il y a plusieurs sujets derrière. Alors,
1: quand je dis leur joint venture, c'est pas ensemble, c'est
0: non.
1: Chacun...
0: et puis c'est bien séparé, les investisseurs d'un côté et de l'autre, il n'y a pas d'overlap du tout. Et puis, non, mais ce qui se passe, c'est qu'en fait, le modèle finalement n'est plus vraiment le produit en tant que tel. L'idée, ça va être de s'insérer au cœur des organisations, des entreprises, pour proposer le tout en mode complètement intégré. Je pense que le sujet, c'est aussi d'avoir finalement des canaux de distribution très puissants, parce qu'une fois que tu as du BlackRock ou ce type de partenaire dans ton board, bah, finalement, ça t'assure un canal de distribution auprès de plusieurs centaines
1: d'entreprises.
0: Et puis, c'est un très bon moyen aussi, malgré tout, c'est un peu le modèle de Palantir, de fournir à la fois le service, le modèle, et quelque part de capter 80% de la valeur au lieu de simplement 20% de la valeur.
2: Donc, peut-être deux choses. Un, c'est effectivement le paradoxe de la productivité, c'est-à-dire que l'IA seule ne suffit pas. Donc il faut des co-investissements, de la formation, de la transformation. Donc là, ils ont compris que s'ils ne faisaient pas cette transformation, la demande ne sera pas suffisante sur les modèles, ils vont avoir un problème.
1: Être un outil ne suffit pas.
2: Donc ça, c'est la version positive, on va vers plus de productivité. Et puis la version négative, c'est de dire que le token est en train de se commoditiser. Donc ils essaient d'aller, de suivre la marge.
1: La question, est-ce que
2: McKinsey, Capgemini, Accenture les laisseront faire? Et est-ce qu'ils seront capables d'avoir une offre qui soit meilleure en termes de rapport coût-qualité-prix?
0: Et c'est un vrai sujet dans un monde où les modèles deviennent au fur et à mesure,
2: les laisseront faire, et est-ce qu'ils seront capables d'avoir une offre qui soit meilleure en termes de rapport coût-qualité-prix?
0: Et c'est un vrai sujet dans un monde où les modèles deviennent

0: personnes qui veulent casser la machine. Alors bon, un, il faut prendre ça au sérieux parce que derrière il y a des vrais soucis. Enfin, on l'évoquait tout à l'heure. C'est vrai que notre capacité à accompagner, et puis c'est des espèces de discours. On a l'impression que bonheur au gagnant et malheur au perdant. Je pense que ça peut être angoissant pour un certain nombre de personnes. Bon, j'espère, et il faut qu'on trouve quand même une issue un peu plus positive. C'est-à-dire qu'il y a des tas de choses intéressantes à faire avec l'IA. Et
1: il ne faudrait pas que des gens par je ne sais pas si c'est idéologie le terme.
0: On n'a pas eu ça sur Internet.
1: Ouais, se disent, allez, moi je ne veux pas l'utiliser parce que du coup, ça va encore plus accroître le fossé.
0: Oui, oui, oui. Et on en voit. J'ai vu qu'il y a un bouquin qui est sorti sur une personne qui demandait de boycotter l'IA dans un certain nombre de domaines dits créatifs. Ouais. Je suis pas sûr que ce soit la solution.
1: Non.
2: Alors, ce sont des signaux faibles. Alors, faut regarder vraiment dans le détail, hein, ouais. Notamment concernant Eric Schmidt. Il semblerait que ça ne soit pas que le sujet de l'IA. Hein. Il y avait des histoires un peu différentes par rapport à ça. Maintenant, on voit bien quand même qu'il y a une ligne de fracture. Là, il y a un baromètre, hein, qui est sorti concernant la France, hein, il y a quelques jours, qui explique que 8% seulement des Français veulent accélérer sur le sujet. Là où l'écrasante majorité veut plutôt prendre un peu de hauteur, ralentir, voire carrément s'arrêter pour justement essayer de résoudre toutes les problématiques autour de l'IA dans le domaine de la défense, la cybercriminalité, enfin toutes les craintes qu'il y a. Voilà, c'est une technologie qui est ni bonne ni mauvaise en soi, c'est vraiment l'usage qu'on va en faire qui va définir un petit peu tout ça, et je crois qu'il est extrêmement important de développer justement la compréhension de ce qu'est cette technologie, l'exploration de ce qu'il y a de très positif dans cette technologie, et effectivement de réussir à en limiter les effets délétères.
1: Eh bien, merci à tous les deux. On peut retrouver certains éléments justement dans le rapport sur le grand décrochage de l'Observatoire du long terme présidé par Vincent Champin, patron digital aussi chez Framatome, membre de Comex chez Framatome. Merci d'avoir été avec nous. Et Alain Goudet, directeur général adjoint de Neoma Business School. C'est toujours un plaisir de vous avoir autour de ces sujets. On est resté un peu longtemps sur Arthur Mensch, mais je trouve que c'était un moment important aussi de nos chapitres IA et d'avoir cette écoute qu'il a eue des parlementaires et cette écoute qu'il a eue aussi auprès de nous tous, hein, et je crois que vous êtes très nombreux à l'avoir écouté. Merci de nous avoir suivis. Tech & Co Business est terminé. On se retrouve la semaine prochaine, même heure, même endroit. D'ici là, excellente semaine sur BFM Business.
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5: Et les experts de l'IMO, c'est tous les jours à l'heure de votre déjeuner sur BFM Business. Une demi-heure pour parler de notre immobilier, de nos logements. Et comme tous les vendredis, ce ne sont pas les meilleurs professionnels de ce secteur de l'IMO, mais les meilleurs journalistes de ce secteur qui sont à mes côtés aujourd'hui. On a Guillaume Erard et Céline Coletto. Et au programme, comme tous les vendredis, évidemment, ça démarre à part le fameux topoto de la semaine. Guillaume en profitera d'ailleurs pour faire le tour des prêts bonifiés que proposent encore à ce stade nos chers amis banquiers. Également au programme de ces experts de l'IMO du vendredi, on parlera logement neuf à travers le formidable baromètre trouverunlogementneuf.com et Empruntis que nous présentera Céline. On fera le bilan du prêt à taux zéro. On en profitera pour reparler d'ailleurs du PTZ famille proposé par une députée UDI. Débat enflammé à venir aussi sur l'encadrement des loyers. On va solder cette semaine folle sur l'encadrement et à mon avis ça va continuer, hein, ces prochains jours, ces prochaines semaines, peut-être même à l'occasion de l'élection présidentielle, ça pourrait prêter. Peut-être être un sujet de débat. Et puis attention, on a une épidémie de combustion spontanée du côté des panneaux solaires. Je ne veux pas vous faire paniquer, Guillaume va nous aider à y voir plus clair en fin d'émission. Allez, on y va tout de suite.
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5: Et donc à mes côtés, Céline Coletto, journaliste trouverunlogementneuf.com. Bonjour.
6: Bonjour Marie, bonjour à tous.
5: Et Guillaume Erard, journaliste Figaro. Bonjour Guillaume.
7: Bonjour Marie.
5: Et évidemment, nos débats commencent comme tous les vendredis par...
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5: Le topoto, mais oui, le topoto de la semaine. Bon, si je regarde globalement, bon an, mal an, nos taux de crédit, ben on est toujours sur ce petit rythme haussier, quoi. On va démarrer juin sur quoi, 3,5%, 3,55 peut-être sur 20 ans.
7: Oui, c'est ça, entre 3,4% sur 20 ans et 3,5% sur 25, hors assurance. Et ce qui est plutôt une bonne nouvelle, c'est que à côté de ça, on a la possibilité de faire baisser ce taux, pourquoi pas en dessous des 3%, grâce à ce qu'on appelle les prêts à taux bonifiés. Alors, les prêts à taux bonifiés, c'est quoi? C'est des coups de pouce que vous propose la banque en complément de ce

0: ce prêt principal sur une partie de votre prêt, donc ça peut être 10 000, ça peut être 20 000 euros, à des taux réduits, donc ça peut être 1%, 2%, voire 0%, le fameux prêt à taux zéro. Et donc ça permet, bon an, mal an, d'avoir un taux global qui peut descendre en dessous des 3%. Alors généralement, jusque-là en tout cas, c'était réservé souvent à des catégories de population, les primo-accédants.
1: Les jeunes primo-accédants en plus. Mais
0: il peut y en avoir des moins jeunes, mais ils sont plus rares.
1: Ça,
0: et des logements, alors on va dire un peu une petite partie, parce que enfin assez réduite, c'est les fameux DPE A, B ou C, diagnostic de performance énergétique.
1: Des logements performants.
0: C'est plus rare. Et donc en cumulant tous ces prêts avec la même banque, hein, pas différente, vous pouvez donc arriver à moins de 3%.
1: Mais même encore moins si en plus j'ai le PTZ de l'État. Hein.
0: Exactement. Ouais. Mais ce qui est intéressant, ce que me disait un courtier, c'est qu'il y a des banques qui proposent désormais des prêts à taux bonifié à tous les emprunteurs, quel que soit l'âge, quel que soit le profil. Ils sont plus rares, mais il y en a qui arrivent.
1: C'est qui?
0: Alors, donc on peut se...
1: Mais oui, on va donner les noms des banques quand même.
0: Alors, notamment, la Société Générale qui va lancer, parce que ça, c'est l'autre bonne nouvelle, c'est que toutes ces offres à taux réduit, normalement, devaient s'arrêter à la fin du premier semestre,
1: ouais.
0: Donc dans un mois. Et là, un courtier m'a annoncé que la Société Générale allait proposer pour tous les emprunteurs ce même type d'offres, mais pour le second semestre. Ce qui est plutôt une bonne nouvelle, parce que le second semestre, on s'était dit... Avec le contexte international, c'est un peu incertain.
1: Et est-ce que c'est pas symptomatique aussi que le marché va pas très bien quand même, Guillaume, hein? C'est ça?
0: Ça, c'est vrai aussi. Alors, bon, là, les raisons sont un peu particulières. C'est qu'un banquier me disait, là, on a fait un mois de mai un peu cata avec les ponts, la météo. Ah, ouais. Donc, et du coup, bah, les délais de traitement des dossiers qui s'allongent. Donc, on a des objectifs de production qui ne sont pas respectés et donc il va falloir partir à la conquête de nouveaux clients.
1: Oui, parce qu'il y a aussi l'aspect psychologique de tout ce qu'on se dit là depuis le déclenchement de la guerre au Moyen-Orient. C'est-à-dire qu'à force de dire, et c'est une réalité, que voilà, la situation géopolitique est tendue, qu'il y a un risque inflationniste, que les taux de crédit vont augmenter, il y a quand même un effet psychologique sur les gens qui se disent « Ok, bah, je laisse tomber parce que c'est pas possible ». Et donc, le contre-effet, quelque part, c'est que les banques vont aller essayer de chasser ces clients-là. Quoi.
0: Ce qui est plutôt le paradoxe, c'est-à-dire qu'on a connu une période où c'était le contraire. Il y avait une demande, mais les banques avaient fermé le robinet. Là, c'est un peu le contraire.
1: Mais tant mieux, c'est un joli topoto que vous nous avez proposé aujourd'hui, Guillaume. Voilà. Moi, j'aime bien ça. Bon, alors, les taux, on arrive à se débrouiller. Ok.
2: C'est plutôt ça.
1: Après, il faut qu'on regarde les prix, parce que ça compte. Et à trouverunlogementneuf.com, vous regardez les prix versus les taux et vous arrivez à me dire si mon pouvoir d'achat pour le logement neuf, il est meilleur ou moins bon. On va pas se mentir, il est pas top.
2: Non, bah ça, on...
1: Enfin, il est pas top, ça dépend.
2: Ça dépend où, exactement. Avec Empruntis, donc nous avons passé au crible les 10 plus grandes villes françaises. Et là, effectivement, comme les taux sont finalement quand même plutôt stables, hein, depuis 6 mois, en tout cas, ils ont légèrement remonté, mais c'est pas ça qui joue.
1: Ouais, et puis sur le neuf, pour le coup, c'est ce qu'on se disait avec Guillaume, c'est que là, pour le coup, vous avez aussi les fameux prêts bonifiés.
2: Exactement, mais là, on a pris... le prix du 3 pièces, un prêt sur 20 ans, sans PTZ pour l'instant. C'est pour le grand public. Alors, la bonne nouvelle, j'ai envie de dire, c'est qu'il y a trois grandes villes qui baissent. Strasbourg, Toulouse, Montpellier. Et moi, sur quoi je voudrais insister...
1: Les prix baissent dans ces trois villes-là.
2: Les prix baissent. Et en fait, c'est aussi le symbole que, quand même, on vient de changer de maire. Et c'était des municipalités, en tout cas pas dans celle-là, où on a beaucoup construit sur ces dernières années. Toulouse et Montpellier, par exemple, on était sur une mandature où il y avait un vrai effort de fait. Et on voit que quand il y a de l'offre en face, et ben les prix ont plutôt tendance à baisser. Donc c'est plutôt un bon signal. Ça veut dire que si on a des maires bâtisseurs, eh bien, on arrive à réguler les prix. On n'a pas besoin de faire tant que ça. Donc ça, c'est plutôt la bonne nouvelle. On peut dire aussi que Nantes affiche un prix du neuf. Ça devient la grande ville la moins chère de France.
1: Alors on est à combien? Parce que sur ce...
2: 260 000 euros pour un 3 pièces. Et ça fait une mensualité en dessous de 1500 euros. 1500 euros sans le PTZ, sans les prêts bénéficiés dont on pourrait mettre en place. Donc ça, c'est plutôt une bonne nouvelle pour cette édition. Alors oui, ça augmente, mais il faut faire attention. Ça augmente par exemple beaucoup à Lille, ça augmente beaucoup à Nice. Mais là, on est sur un marché de niche, il y a de moins en moins d'offres.
1: Juste quand même, vous nous donnez, Céline, le prix, parce qu'on a dit qu'on était à 260 000 ou 270 000, je ne sais plus, pour Nantes. Là, Paris, Nice, on est
2: à combien? Paris, on est au-dessus de 900 000 euros, mais... bon, c'est un marché de niche. Il y a que quelques.
0: Il y a peu de programmes.
2: Il y a peu de programmes et il y a du haut de gamme. Et c'est le cas aussi à Nice. Les prix se sont beaucoup envolés à Nice en 6 mois, mais parce qu'aujourd'hui, on a sur Nice un programme d'exception où vous achetez un 3 pièces à plus d'1 million d'euros. Donc forcément, comme en face, il n'y a pas beaucoup d'offres, moins cher, on va dire, bah forcément, la moyenne, elle s'envole. Donc, attention, il y a toujours des solutions. Il y a le prêt à taux zéro, il y a les prêts bonifiés et tout ça vous permet de faire baisser votre mensualité. En tout cas, bon, c'est quand même une bonne nouvelle parce que voilà, on voit que quand on met de l'offre, quand les promos...
1: Ça régule un peu les prix.
2: Ça régule les prix, exactement. Et puis, à noter aussi que là, dans le petit profil qu'on a fait des emprunteurs, les investisseurs reviennent. On est à 9% d'investisseurs dans le neuf chez nos confrères d'Empruntis. Et donc, ça veut dire que l'investissement Jeanbrun...
1: Est-ce que le Jeanbrun commence un peu à...
2: Ben, écoutez, en tout cas, les promoteurs... Ça décolle tout doucement, on est bien d'accord.
1: On rappelle quand même les chiffres de la Fédé des promoteurs immobiliers il y a une dizaine de jours, ils n'étaient pas bons. Hein,
2: alors, ils n'étaient pas bons, mais il faut c'est un dispositif qui date que de fin février.
1: Ouais.
2: Il faut du temps, il faut que les
0: Et puis les modifications sont récentes, là.
2: Alors, elles sont très récentes, mais il faut déjà que les banques comprennent comment ça fonctionne, que les promoteurs aussi comprennent comment ça fonctionne. Mais c'est un nouveau dispositif.
1: Mais non, bien sûr.
2: Il faut l'expliquer au grand public. Et là, on voit Nexity qui annonce 120 réservations à fin mai avec ce dispositif, Vinci une trentaine, etc., Vinci Immobilier. Donc, ça prend son envol doucement, mais sûrement. C'est un investissement patrimonial. Ouais. Il faut du temps pour l'expliquer. Et donc, ça, en tout cas, ça prend...
1: Laissons le temps au temps.
2: Exactement.
1: Mais c'est vrai qu'il y avait un vrai sujet, et je sais que Pascal Boulanger alertait aussi vachement là-dessus en disant le dispositif est bien, mais attention quand même, on parlait de l'effet psychologique lié au déclenchement de la guerre au Moyen-Orient. Il y a quand même eu ça aussi. Alors, ils ont l'habitude, les promoteurs, c'est ce qu'ils répètent à longueur de temps en disant on en a traversé des crises, mais enfin, ça tombe chaque fois au pire moment.
2: On tombe pas assez bien. Exactement.
1: Bon, après, il n'y a pas de bon moment pour faire la guerre, hein, les gars, mais voilà.
0: Non, mais en plus, c'est souvent, en plus, au début du printemps, la période.
2: Le printemps de l'immobilier. Mais justement, les promoteurs. Les banques, tout le monde est optimiste et le robinet du crédit est ouvert, on l'a dit. Mais les promoteurs aussi, ils continuent à faire des opérations commerciales, etc. Donc, la fenêtre de tir, là, en ce moment, elle est plutôt quand même optimiste dans le sens où on est sur une période, et on vous l'avait dit, hein, je vous l'ai dit déjà ici, que les prix du neuf, ils allaient certainement repartir à la hausse. On a une nouvelle seuil de réglementaire en termes de normes environnementales, avec la RE 2020, mais donc le seuil 25. Ensuite, on aura le seuil 2028. On a peut-être des coûts de construction qui vont réaugmenter à cause justement de cette incertitude géopolitique. Donc, prenez ce qu'il y a à prendre actuellement.
1: Le conseil de Céline. Bon, c'était plutôt apaisé jusque-là. Les choses risquent de se compliquer. Pourquoi ? Parce que quand on parle encadrement des loyers, on est forcément toujours un petit peu sur des débats enflammés. On l'a tous vécu cette semaine. Alors, pourquoi on reparle de l'encadrement des loyers ? Parce qu'il y a eu un rapport qui a été publié, rapport qui devait servir de base au gouvernement pour savoir si on allait prolonger ou non, pérenniser ou non le dispositif, puisque, on rappelle, novembre prochain, l'encadrement est censé s'éteindre. Donc, ce rapport, il nous dit quoi, Guillaume ? Et pensez-vous, après, c'est une question et une réponse que vous allez nous donner à point de vue personnel, que le gouvernement risque de s'en servir, je dis risque ou pas d'ailleurs, pourrait s'en servir pour ne pas justement prolonger le dispositif.
0: Alors, qu'est-ce qu'il nous dit ? Il nous dit plusieurs choses. Déjà, il y a deux éléments qui étaient très attendus, parce que les débats tournaient autour de deux choses. Est-ce que ça fait baisser ou pas les prix ? Et est-ce que ça assèche ou pas le marché locatif ? Sur le premier point, ils nous disent quoi, les auteurs ? En sachant que donc, ce sont deux économistes, et c'est important quand même de le préciser, c'est un rapport qui a été commandé par Matignon, mais c'est deux économistes indépendants. Donc, ce n'est pas du tout Matignon qui a, dit ce qu'il fallait écrire à l'intérieur, etc., etc. Ils nous disent, ils ont constaté une baisse en moyenne entre 2 et 4% des loyers dans les villes qui ont encadré les loyers. Alors, certains diront, c'est bien, parce que ça prouve que l'objectif est réussi. D'autres diront, par rapport aux attentes que ça suscitait, c'est pas énorme, en fait. On s'attendait peut-être à une baisse à deux chiffres. Où, ce qui est intéressant, et à la fois un peu difficile à analyser, c'est qu'on nous dit... C'est lié à l'encadrement des loyers, mais ça peut être lié à d'autres facteurs. Ils prennent par exemple l'exemple du Covid. Par exemple, Paris, qui a été la première ville à encadrer les loyers, a mis en place l'encadrement des loyers en 2019. Un an plus tard, il y a eu le Covid, donc il y a eu moins de demandes. Et donc, forcément, bah, les loyers ont eu tendance à baisser sur une courte période.
1: Ouais.
0: Donc, ils avancent cette, ce facteur-là.
1: Guillaume, sur cette partie-là, alors encore une fois, certains sur les réseaux sociaux m'expliquent que parce que je suis locataire, je serai partie prenante. Mais quand même, je pose la question, parce que j'ai mon expérience et celle d'autres locataires, mon loyer, il n'a pas baissé depuis l'encadrement des loyers, hein. Enfin, je le dis à titre personnel.
2: Parce que c'est à la relocation. Donc,
1: et
2: forcément,
1: j'ai plutôt le
2: vôtre, il peut pas avoir bougé puisque vous êtes en cours de bail et il y a un IRL.
1: Alors, non, j'ai changé entre temps.
2: Ah bon, alors,
1: et
2: okay,
1: pour
2: une
1: même
2: bon.
1: Surface et mon loyer était plus élevé, du coup. mais tout ça pour dire que, est-ce que c'est pas plus une espèce de correction sur certains excès, que finalement une baisse générale, parce que c'est ça aussi ce sujet de, le but initial de l'encadrement était pas forcément de faire baisser les loyers, mais d'empêcher qu'ils ne flambent de trop et de corriger
0: la
1: gourmandise de certains propriétaires.
0: Oui, sans doute. Alors après, il y a la question de l'offre locative.
1: Et c'est là qu'on n'est pas d'accord.
0: Et donc, du coup, le rapport, il nous dit quoi? Il nous dit, alors si je me souviens bien, c'était hors Île-de-France, baisse de l'offre locative de 8%. Là encore, lié à l'encadrement des loyers, mais lié, je les cite, à une augmentation de la durée d'occupation des locataires.
1: Ouais.
0: Qui fait que du coup, bah, il y a moins de rotation.
1: Ouais.
0: Et alors à Paris, là c'est le contraire, ils ont constaté une augmentation, ce qui est pour le coup assez peu vraisemblable,
2: oui.
0: Une augmentation du nombre de
1: c'est d'annonces. C'est impossible, ce chiffre est faux.
2: D'ailleurs, les notaires du Grand Paris hier ont annoncé qu'il y avait l'offre locative qui avait baissé de 15%.
1: Non, donc, mais même la mairie de Paris qui n'aurait pas d'intérêt à nous dire que l'offre locative a baissé, reconnaît que l'offre locative a baissé et massivement.
0: Mettons que sur ces deux points, ok, c'est difficile de trancher. En revanche, et ça... Sauf erreur, dites-moi si je me trompe.
1: Mais oui, de base, on va le dire.
0: Je ne l'ai pas vu dans le débat. Il y a quand même deux effets surprises qui sont, pardon, mais un peu négatifs. Le premier, c'est qu'on a constaté, enfin, les auteurs du rapport ont constaté une dégradation du parc locatif. Pourquoi ?
1: Oui,
0: parce que les locataires, les propriétaires ayant moins de revenus locatifs ont moins de sous pour faire les travaux nécessaires en cas de rénovation. Donc, dégradation du parc locatif. Et deuxièmement, là aussi, ce n'est pas un sujet qui avait été abordé et qui est plutôt contre-intuitif. Ce sont surtout des locataires aisés qui ont bénéficié, je vous vois hocher de la tête.
1: Ah non, mais ça c'est...
0: après, il y a des chiffres quand même.
1: Mais des locataires aisés, pourquoi des locataires aisés
0: et qui sont déjà, et qui sont déjà en place. Donc,
2: en fait, de toute façon, on a brisé le parcours résidentiel des Français.
1: Non, mais à un moment donné...
2: On a fait peur aux investisseurs. Parce que, en fait, aujourd'hui, là, vous êtes dans une... Je sais, parce qu'on a pris l'exemple beaucoup cette semaine de Nice, où effectivement, l'offre locative a baissé.
1: Autant en fait, qu'à Paris,
2: vous
1: pour
2: savez,
1: autant, Nice
2: mais
1: n'est
2: vous
1: toujours
2: ne savez
1: pas encadré.
2: Comme on va donner le pouvoir, et le pouvoir, il est au maire. Sur
1: ah oui, mais c'est sûr qu'Éric Ciotti est mort d'envie d'encadrer les loyers. Enfin,
2: c'est un exemple. Aujourd'hui, vous êtes investisseur. Vous savez... Peut-être Éric Ciotti, c'est là pour les 6 prochaines années, mais quid de la prochaine fois? Donc, si vous achetez un logement neuf, un logement même pour le louer en tant qu'investisseur,
1: mais la vérité,
2: fait peur à tout le monde. Aujourd'hui, vous avez
1: vérité,
2: un encadrement à Grenoble, à Paris.
1: Mais la vérité,
2: ça fait
1: c'est que c'est pas
2: gens.
1: L'encadrement qui détruit l'offre aujourd'hui.
2: Ensemble,
1: en fait.
2: C'est un ensemble.
1: C'est la fiscalité.
2: C'est pour ça qu'il faut construire des logements pour qu'il y ait plus d'offres.
1: Mais bien sûr,
2: mais l'un n'empêche pas. C'est un ensemble de choses.
1: Mais l'un n'empêche pas.
2: C'est un ensemble de choses.
0: Contrainte. C'est-à-dire que le propriétaire, il va vous dire « Moi, je suis désolé, droit de propriété, je fais ce que je veux. » Alors, après, il y a des abus. Ça, on est d'accord. Et d'ailleurs, le rapport le reconnaît.
1: Oui.
0: Un tiers des propriétaires qui contournent l'encadrement des loyers.
1: Ah bah oui, si vous voulez, je peux vous ressortir des exemples de compléments de loyer. Donc, ce qui permet aux propriétaires...
2: Mais on le sait bien.
1: Mais non, mais je vous en donne un. Regardez, hein, il y a des plateformes qui sont spécialistes des mauvais compléments de loyer.
0: On rappelle que le complément de loyer est
1: illégal. Oui, à condition de le justifier. Hein, parce que là, pour le coup, moi, je vous ai trouvé un 13 mètres carrés, un studio de 13 mètres carrés, rez-de-chaussée, La Chapelle Max Dormois dans le 18e arrondissement de Paris, loué 850 euros. Si la personne respectait l'encadrement, ce loyer devrait être à 455 euros ou un truc comme ça. Les types, ils mettent un complément de loyer
2: mais là,
1: quasiment 400 euros.
2: Il faut que les collectivités fassent leur travail de
1: une cuisine équipée.
0: C'est ça.
2: Mais ça, en fait, c'est aux mairies qui mettent en place l'encadrement de faire respecter les règles. Bien sûr que ça prouve,
0: pourquoi
2: mais il y aura toujours des propriétaires pas sérieux.
0: C'est bien d'encadrer
1: Airbnb. Ah, mais ça, il y a
0: Airbnb.
1: Des trous dans la raquette, on est d'accord.
0: C'est bien d'encadrer Airbnb. Le problème, c'est qu'avec tout l'argent que les maires récupèrent des procès qu'ils peuvent gagner, pourquoi ils n'utilisent pas cet argent pour engager plus de
1: contrôle? Il faudrait davantage de contrôle là-dessus.
0: De contrôle.
1: Tout à fait d'accord, tout à fait d'accord.
2: C'est un ensemble de choses, en fait, là, aujourd'hui. En fait, on se focalise sur l'encadrement des loyers. Ouais. Mais ça crée aussi, on l'a dit, Moins de travaux parce que l'investisseur, il se dit, ah bah oui, mais alors du coup.
1: Ah bah c'est sûr, hein, bah, 13 mètres carrés, 850 euros par mois, il n'a pas le temps de faire les travaux, il n'a pas les moyens de faire les travaux.
2: Il faut, enfin, il y a quand même, aujourd'hui, c'est important qu'on ait des investisseurs, des propriétaires bailleurs qui mettent en location.
1: Mais on
2: leur
1: est d'accord,
2: logement.
1: On est donc, d'accord. Et d'ailleurs,
2: c'est pas normal, effectivement,
1: cette réflexion
2: obligé.
1: Autour du Jean Brun qui est sorti, qui doit être encore un
0: parce
1: peu corrigé.
0: Parce que sans propriétaire, il n'y a pas de locataire.
1: Mais bien sûr,
2: mais surtout, il n'y a pas de parcours résidentiel.
1: Je suis la première à le dire.
0: On est d'accord. Il faut, de toute façon, ça fait des années, souvenez-vous, l'ancien
2: débat,
0: député Miguel Nogal avait une proposition de loi
1: sur les rapports locatifs.
0: Sur rapprocher les propriétaires et les locataires.
1: Mais bien sûr.
0: Bon, ça date de 6 ans. Mais c'est une question de confiance. Le problème, c'est qu'il n'y a plus de confiance entre les deux parties. Et, pardon, mais les élus politiques n'aident pas. Pourquoi ? Parce que... on va peut-être prendre un peu la part de responsabilité, les médias aussi peut-être. On met trop d'idéologie dans le logement. À un moment donné, il y a une urgence, c'est de loger les gens.
1: Mais bien sûr.
0: On parlait tout à l'heure de couleurs politiques, mais aujourd'hui, le logement, ça doit être une priorité nationale.
1: Mais vous savez que quand on a fait, je fais l'autopromo de notre sondage avec Odoxa, Next City et Gaël Slimane, je l'ai rappelé justement cette semaine, parce qu'on avait interrogé les Français sur leur avis autour de l'encadrement des loyers, qu'ils soient propriétaires ou locataires. On avait une adhésion massive, toutes couleurs politiques confondues, à 71% pour l'encadrement des loyers. Et quand on rentre dans le détail, à gauche, on est au-delà de 70, 80, 90%. Droite, centre-droite, on est autour de 60%. Et à l'extrême droite, on monte à 75%. Et ça, je vous dis, indépendamment qu'on soit propriétaire...
0: 75% pour
1: favorable. D'accord. Il y a une majorité de Français interrogés par Odoxa qui sont favorables.
2: Pourquoi on en arrive là ? Parce que les gens, bien sûr, n'arrivent pas à se loger.
1: Mais bien sûr.
2: Et pourquoi on n'y arrive pas ? Parce qu'aujourd'hui, il n'y a pas d'offres neuves, parce qu'il y a des passoires énergétiques. Et si on veut aller dans le même sens, il faut que les investisseurs, les bailleurs, ils puissent faire les travaux. Il faut qu'il y ait de l'offre neuve, parce que justement, si on a de l'offre neuve en face, eh ben, ça permet de rééquilibrer. Quand vous avez une passoire énergétique, vous avez le choix entre une passoire énergétique dans l'ancien ou un logement neuf plafonné, parce que quand on était en Pinel, on avait du logement avec des loyers plafonnés. Ouais. Le Jean Brun, c'est le cas aussi. Eh ben, ça permet de rééquilibrer choses.
1: On est d'accord. Maintenant, après, il faudra voir ce qu'on fait d'ici novembre, hein, si le gouvernement décide ou pas.
0: Pour l'instant, la position, c'est de dire si le gouvernement ne légiférera pas. Enfin,
2: de toute façon, il n'y a pas les cartes pour le faire.
0: Et de toute façon, je pense qu'ils sont défavorables par rapport à ça. Il y a une concertation qui aura lieu avec les élus. On va voir ce que ça donne. Mais donc, pour l'instant,
1: Henri Buzicazo, qu'on connaît bien tous, me disait hier au téléphone que l'encadrement des loyers, c'est un peu comme les 35 heures, que même ses opposants auraient du mal à assumer politiquement sa disparition.
2: Bien sûr.
1: Donc on va voir ce qui va se passer. En tout cas, la conviction d'un certain nombre d'élus, c'est qu'effectivement, le gouvernement va essayer de jouer la montre, peut-être un ajustement technique pour pas que ça disparaisse dans les villes qui l'ont adopté, et laisser finalement le sujet être réglé à l'occasion de l'élection présidentielle. Donc on aura largement le temps.
2: Présidentielle et surtout parlementaire, parce que là, c'est là où il y aura pas...
1: Enfin, je rappelle quand même qu'ils avaient déjà voté... À l'Assemblée nationale, ils avaient déjà voté la pérennisation du dispositif. Hein. C'est juste que ça n'a pas poursuivi le process législatif. Bref, on n'aura pas le temps de tout aborder. Passons à notre prêt à taux zéro qui lui fait l'unanimité parce qu'il est hachement bien, notre prêt à taux zéro.
2: Oui, il est effectivement. Alors, sur Trouver un logement neuf, on a publié cette semaine le bilan 2025 des chiffres officiels du nombre de prêts à taux zéro délivrés l'année dernière.
1: Ouais.
2: Et donc, il y a eu, je vous rappelle, un élargissement du prêt à taux zéro depuis le 1er avril 2025.
1: Aux maisons neuves.
2: Aux maisons neuves, mais aussi aux zones détendues. Et on voit tout de suite que dès le deuxième trimestre, on a doublé en un trimestre le nombre de PTZ délivrés. Et surtout, entre le premier trimestre où on avait à peu près 3300 PTZ dans le neuf, on est passé à plus de 19 000 en fin d'année au dernier trimestre. Donc ça veut dire que ça a été augmenté par plus de 480%. Donc preuve que c'est un vrai booster pour les gens qui achètent dans le neuf. On est passé du coup, on avait 68%, on avait 48% de PTZ dans le neuf avant la réforme et on est passé à 68%. Donc c'est un vrai effet booster.
1: Ouais.
2: Et surtout, ce qui est l'effet booster, c'est que ça a permis de rajeunir l'âge des emprunteurs. On est passé de 42%
1: à 38 ans.
2: Un taux d'effort aussi.
1: Enfin, 42, c'est jeune aussi. Hein.
2: C'est très jeune, Marie, pas de problème. On était à 28%. De taux d'effort, on est passé 35 à 28, donc ça c'est aussi la bonne nouvelle, c'est-à-dire que
1: ça permet de réduire
2: de financer des ménages qui ne l'étaient pas forcément, et d'ailleurs 35% des ménages qui ont reçu un PTZ gagnaient moins de 30 000 euros par an. Donc, ce n'est pas beaucoup quand vous êtes un couple, etc. Ouais, donc ça, c'est vraiment la très, très, très bonne nouvelle de ces chiffres. Et ça prouve qu'il y a un vrai effet booster du PTZ. Par exemple, bah les maisons, on est passé de 20 à 30% dans le neuf.
1: Ouais, bien
2: donc,
1: sûr.
2: Et oui, parce que ça coûte moins cher d'acheter et de faire construire une maison en zone rurale. Et comme ça a été réouvert aux zones détendues, et ben, c'est vraiment la bonne nouvelle. Ça veut dire que quand on met en place un dispositif qui existe déjà, que les banques et les constructeurs et promoteurs connaissent bien, et bien, et que le grand public aussi connaît bien, hop, tout de suite, il y a un effet... positif.
1: Et manquerait plus, parce que vous voulez nous le rajouter rapidement quand même, nous en reparler, mais manquerait plus qu'en plus, on ait ce petit PTZ famille PTZ à 100 000 euros
2: exactement.
1: Pour nous inciter
2: alors
1: à faire
2: ça,
1: des enfants.
2: C'est une députée Lyotte du Loiret qui a fait une proposition de loi qui voudrait créer un prêt à taux zéro de 100 000 euros rechargeable dès la déclaration de naissance jusqu'aux 5 ans de l'enfant. Et donc ça permettrait effectivement d'un côté de soutenir la démographie française, mais aussi du coup de faciliter le changement de logement quand on accueille des enfants.
1: Ou alors l'agrandissement, parce que l'agrandissement, je crois que ça permet
2: oui, voilà, c'est rechargeable, donc à chaque enfant vous pourrez bénéficier de ça. Ils ont aussi fait une proposition sur la portabilité des prêts, ça aussi c'est une forte demande. Quand vous avez emprunté il y a 5 ans pour acheter votre petit logement entre guillemets quand vous étiez un couple, vous puissiez continuer à bénéficier. On sait que c'est très compliqué. Les banques n'en veulent pas, mais ça n'empêche qu'après on peut avoir des parlementaires qui s'emparent de ce sujet. Ça serait une très très bonne nouvelle. Il faut quand même savoir qu'il y a 16% de suroccupation des logements en général dans la population française, et on monte à 43% quand on commence à être dans des familles nombreuses.
1: Mais bien sûr,
2: donc ça veut bien dire que les logements ils sont suroccupés.
1: Ouais, c'est ça. Constance de Pellichy, la députée, elle disait que quand elle avait fait sa mission là sur la natalité, elle s'est rendue compte effectivement du lien énorme entre l'absence de logement adapté et le fait qu'on fasse moins d'enfants.
2: On en avait parlé déjà à ma précédente venue, mais effectivement les études se multiplient. Alors c'est clair et net. Les études en France, aux États-Unis, mettent en rapport ce lien logement et démographie.
0: Ça serait bien que nos politiques n'oublient pas que l'immobilier, c'est pas que des chiffres ou de la rentabilité, mais c'est aussi du sociétal quand même.
1: Et du social aussi.
2: Quand votre logement est suroccupé,
0: si horrible de dire je vais pas acheter un logement, je vais pas faire d'enfants parce que l'immobilier est trop cher.
2: Bien sûr, c'est terrible. Ça va de soi en même temps. C'est logique malheureusement.
1: Bon, on fait peur aux gens là ou pas?
0: Non.
1: Il nous reste moins de 3 minutes pour parler de ça. Des panneaux solaires qui prennent feu, vous avez adoré.
0: D'un autre côté, pardon, avec ces chaleurs, les incendies, on les a souvent plus dans les forêts l'été.
1: Ouais.
0: Mais bon, en tout cas, c'est un peu de saison. Non, pas de psychose, c'est quand même très rare. Mais
1: ça arrive.
0: Ça arrive et c'est quand même arrivé un certain nombre de fois ces derniers temps. Donc c'est pour ça qu'on s'est quand même posé la question, mais est-ce que c'est dangereux?
1: Ils viennent d'où ces panneaux solaires? Est-ce qu'il y a un problème de provenance?
0: Ouais. Il n'y a pas de problème de provenance. En fait, il y a deux responsabilités. C'est l'installation, tout simplement. C'est un mauvais raccordement.
1: Ouais.
0: Le professionnel n'a pas estimé aussi la capacité du toit à supporter le poids du panneau, et ça peut créer des défauts d'étanchéité. Quelque chose aussi qu'un assureur me disait, parce que lui a constaté, en effet, sans me donner de chiffres, mais de plus en plus d'incendies liés à des panneaux, et donc des signalements, des réclamations. Il me disait souvent c'était lié à la proximité entre le panneau et la cheminée. Parce que la cheminée, du coup, elle faisait de l'ombre à un ou deux carreaux.
1: Ouais.
0: Et un professionnel m'expliquait qu'il suffit qu'il y en ait un ou deux qui soit à l'ombre, contrairement aux autres, et du coup ça dérègle complètement le panneau en fait. Et il me dit.
1: Non mais attends, Guillaume, c'est intéressant ça, mais ça veut dire que si je mets mon panneau solaire et qu'il y a une petite ombre à un moment, c'est risqué. Enfin,
0: il
1: ça veut dire
0: dit
1: n'importe
0: éviter
1: quoi.
0: Éviter la proximité avec les cheminées.
1: Une ombre permanente, j'imagine.
0: Oui,
1: pas
0: une ombre permanente, bien sûr, exactement.
1: Ça.
0: Parce que en fait, il me dit, j'aimais bien le comparatif, c'est un panneau, c'est un puzzle, et si les composantes sont mal assemblées en fait. Bah, y a une forme de montée en température et qui fait que ça peut générer des incendies. Après, c'est donc un dysfonctionnement électrique, etc., etc. Donc, responsabilité de l'installateur. Et puis, il ne faut pas oublier que ce n'est pas simplement une installation. Enfin, un panneau, ce n'est pas une installation, c'est aussi un entretien.
1: Ouais.
0: Et il m'expliquait aussi qu'il a eu des cas où c'était lié au fait qu'il n'y ait pas de nettoyage du panneau. Du coup, il y a de l'encrassement qui s'entasse.
1: Faut le nettoyer tous les combien?
0: Tous les ans. Enfin,
1: tous les ans, il faut nettoyer ses panneaux solaires.
0: Tous les ans.
1: Et juste une question, une fois que l'incendie est là et que qui est responsable en fait et je peux réclamer? C'est quoi qui me couvre?
0: Alors déjà, faut voir si vous êtes couvert par une garantie incendie. Alors l'assureur que j'ai au téléphone dit, c'est pas forcément écrit noir sur blanc que dans votre garantie il y a marqué incendie de panneau solaire. Donc dans l'idéal, avant d'installer un panneau, ce serait bien de prévenir en amont l'assureur. Si c'est pas possible, du coup d'apporter des preuves justement de votre bonne foi. Et si la responsabilité de l'installateur est prouvée, du coup votre assurance se retournera contre l'assureur de l'installateur. Mais vraiment encore une fois, et puis il y a autre chose ça c'est un peu dans l'air du temps, c'est j'installe moi-même.
1: Oui, mais il y en a plein des plug and play là, des gens qui installent un panneau, deux panneaux dans leur jardin.
0: Je vais pas les défendre, mais le problème, c'est que ce qu'on m'expliquait aussi, c'est que si vous avez des installateurs qui sont pas très professionnels et qui installent n'importe comment votre panneau, je peux comprendre qu'à un moment donné, au-delà des économies que vous pouvez générer, c'est de se dire bon je vais le faire moi-même.
1: Ouais, bien
0: sauf
1: sûr.
0: Que là. C'est pas n'importe quoi. C'est quand même un panneau, il y a de l'électricité, c'est du solaire, donc...
1: Il est en train de dissuader les gens d'essayer.
0: Non, il ne dissuade pas. La preuve, le parc est en train de grandir.
1: De grandir, et on en reparlera des panneaux
0: solaires. Mais donc, il faut faire gaffe, en fait.
1: Mais c'était bien.
0: Mais pas de psychose.
1: Mais pas de psychose. Et au pire, appelez Guillaume, il va vous expliquer comment installer votre panneau solaire. Merci à tous les deux. Guillaume Erard, journaliste immobilier au Figaro, et Céline Coletto, journaliste à trouver un logement neuf.com, d'avoir été avec nous dans les experts de l'IMO. On revient lundi sur BFM Business. D'ici là, je vous souhaite un très bon week-end.
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5: Transformer le luxe, le projet est ambitieux. Il donne lieu à un ouvrage collectif sous la direction d'Éric Brionne, des contributions pour mettre le luxe sur la voie de l'introspection, de la transformation et de la renaissance. Luxe, renaissance, car aujourd'hui, le luxe, si tant est que nous puissions encore utiliser ce terme trop grand public pour certains, ostentatoire pour d'autres, ce n'est plus avoir, mais c'est bien être. À l'heure de l'IA, de l'expérience à tout va et de la désirabilité galvaudée, remettre de l'humain au cœur, de la valeur et de l'utilité au centre, c'est répondre a priori à une crise singulière, même systémique. Éric Brionne est dans Iconic Business, la co-autrice de l'ouvrage également Anaïs Duquesne, et deux contributrices, Marie Leroy du Ritz et Amal Benichou d'Accenture. C'est Iconic Business, bienvenue. Autour de cette table, alors, le projet est ambitieux, je l'ai dit dans le sommaire. Quatre protagonistes aujourd'hui dans Iconic Business pour une spéciale luxe renaissance. Et pour cet ouvrage à venir, Éric Brionne, planeur stratégique, directeur général du journal du luxe, bonjour.
6: Bonjour Audrey.
5: La co-autrice de cet ouvrage, Anaïs Duquesne, bonjour.
7: Bonjour Audrey.
5: Et parmi les contributions, celle de Marie Leroy, directrice marketing et digital au Ritz, bonjour. Et Amal Benichou, directrice exécutive du pôle luxe chez Accenture, bonjour, merci d'être là.
7: Bonjour.
5: Éric Brionne, c'est pas un peu prétentieux, ambitieux, mais indispensable de transformer le luxe?
6: Non, c'est, je vais dire, quelque chose d'essentiel, tout simplement. On vit un moment historique dans l'histoire du luxe contemporain, dans le sens où on vit une crise qui est systémique. Et justement, la force de cet ouvrage, c'est de réunir toutes les familles du luxe. Il y a Kering, il y a LVMH, il y a Richemont et d'autres. Et cette force collective s'inscrit dans, un, la compréhension que c'est une crise grave, deux, qu'il faut apporter des réponses. Et ces réponses, elles sont en ordre de 6. Donc vraiment, ce moment historique amène finalement aujourd'hui au luxe de faire une forme de mea culpa. Et c'est la première fois. En ce moment, il est assez doloriste, le luxe. Il assume qu'il a augmenté vraiment de trop loin ses prix.
5: Oui, parce que c'est carrément le postulat de la Renaissance. On est au-delà de la transformation. Il y a un avant et un après, clairement.
6: Puis n'oublions pas, historiquement, que la Renaissance vient avant la décadence. Et en ce moment, c'est notre diagnostic, il y a une décadence non pas du luxe, mais d'une désirabilité à tout crin. Simplement, on est inscrit dans une espèce de folie kafkaïenne, je vous en ai trois. Le premier, le prix a remplacé la valeur, donc le luxe a fait cher, et quand on fait cher, ben, ça veut dire qu'on a une qualité, ce qui n'est pas forcément le cas.
5: À tel point que ce sont devenus des questions, même sur des récentes interviews via le FT, entre autres, de Delphine Arnault, où elle est interrogée directement sur le signal prix et sur le repositionnement de la valeur.
6: Pas seulement, en plus. Alors, Dior est en train de le faire, Chanel fait de même. Et là, dernièrement, Patek Philippe dit quelque chose. C'est pas parce qu'on est cher. Enfin, la valeur de Patek Philippe, c'est pas d'être cher, c'est d'avoir de la qualité. Donc vraiment, il y a une obsession prix. Mais c'est ça qui est formidable, c'est que le luxe, cette désirabilité, c'est quoi, en fait? La désirabilité, c'est se croire supérieur un peu aux autres. La marque de luxe, juste en sortie de Covid, désir terrible de consommation, s'est cru supérieur à ses clients. Et là, aujourd'hui, ben, qu'est-ce qu'on cherche? C'est la résonance, être en contact, vraiment raisonner avec le client. Et tout ce que vous venez, en effet, de citer est une démonstration par la Freud de cette prise de conscience. Et le livre est cette prise de conscience. Parce que là encore, réunir toutes ces familles, une espèce de comité Colbert en 240 pages, si vous voulez, c'est quelque chose qui n'avait été jamais vu ailleurs.
5: On va revenir en détail là-dessus. Ça dit beaucoup aussi du changement de communication pour toutes ces familles du luxe, notamment, et donc de cette prise de conscience. Anaïs Duquesne, le terme luxe lui-même, on avait tendance à un peu le mettre de côté, à plus aimer trop ça, parce que quoi, il porte la trahison de la promesse de qualité?
7: En fait, si on revient à l'origine du mot luxe, luxe vient du latin luxare. Luxare, dedans, il y a lux, qui est lumière. Donc, il y a cette mission intrinsèque d'éclairer, d'ouvrir la voie. Et luxare veut aussi dire dévier, faire un pas de côté, avoir cette culture de l'écart-là. Est-ce qu'aujourd'hui, le luxe a vraiment cette culture de l'écart et cette intention de révéler des chemins? Ni Eric, ni moi n'en sommes plus très sûrs.
5: À tel point qu'en fait, on a plus l'impression qu'aujourd'hui, luxe est un peu égal cheminement vers la massification. Et c'est pour ça qu'on aime moins employer le terme ?
7: Tout à fait. En fait, on a l'impression aujourd'hui que le luxe est trop opportuniste et qu'au lieu d'être précurseur et prescripteur de tendance, le luxe va avoir tendance à se greffer sur des choses existantes et notamment via les réseaux sociaux. Donc en fait, dans cet ouvrage, on essaye vraiment d'ouvrir la voie vers un luxe qui est plus connecté à une intention, à son intention première, qui est d'élever le client à travers la culture et à travers la résonance.
5: Oui, c'est la profondeur. Les maisons vont souvent chercher aussi la profondeur culturelle. Il y a un postulat marketing dans le storytelling, mais là maintenant, il s'agit d'aller chercher véritablement l'ancrage dans cette profondeur culturelle.
7: Tout à fait, d'aller chercher l'ancrage, la cohérence et la preuve.
6: Et puis un paradoxe, c'est que la libido luxe, elle n'est pas en panne. Simplement, elle est en train d'évoluer. Ça veut dire quoi concrètement?
5: Le client a évolué avant.
6: Exactement. C'est-à-dire qu'aujourd'hui, en effet, il y a un problème de désirabilité sur la mode et accessoires, mais il y a un basculement vers l'expérientiel, mais pas l'expérientiel sans but, sans objectif, un expérientiel qui transforme à travers mille dimensions comme l'hospitalité ou la longévité.
5: Et on y reviendra dans un instant avec Marie Leroy, justement, sur cette transformation de soi aussi via l'hospitalité. On a commencé à l'évoquer tout à l'heure, Eric, une hyper-présence au détriment d'une résonance. C'est ça, c'est le chemin qu'a perdu, le fil qu'a perdu le luxe.
6: Totalement, en fait. Il y a trois paradoxes aujourd'hui. Comme je veux dire, donc le prix a remplacé la valeur. Les affluentes, la cible affluente est partie, plus de 70 millions de clients affluentes ici. Pourquoi? Parce que les prix ont augmenté et que le luxe a été trop obsédé par les riches, entre guillemets. Mais en même temps, les riches, voyant l'hyperprésence du luxe, s'est trouvé moins rare.
5: Oui,
6: si
5: et puis
6: voulez.
5: La perte d'exclusivité, en fait, quand c'est on ça, partage l'exclusivité. L'expérience, vous voyez, on n'a plus envie.
6: Cette troisième dimension, et puis même on peut rajouter une quatrième dimension, le luxe. Pendant des années, a été obsédé par la Chine, en investissant lourdement sur son réseau de distribution, mais en oubliant juste que la Chine est un pays communiste. Et luxe et communisme ne fait pas forcément bon ménage aujourd'hui. Et vous voyez, la marque qui a été hyper désirable...
5: Peut-être en sous-estimant aussi de quelle manière on pénétrait un marché aussi.
6: Exactement. On est encore sur la résonance culturelle ici. Mais regardez aujourd'hui, les critères d'études sont clairement... On mesure la désirabilité et simplement on révèle... Elle est toujours importante, attention. Mais d'un coup, on se dit, mais la désiraisie ne suffit pas. Et je vous donne un exemple très concret. Là, on est en plein Festival de Cannes. Vous savez, le Festival de Cannes, c'est célébrité à gogo, influenceur, et avec des bilans, le fameux MIV, vous voyez, la puissance médiatique. Sauf qu'on dit que cette puissance médiatique, in fine, c'est du bruit, ça ne se transforme pas en acte d'achat dans la boutique.
5: Et c'est évidemment là la clé. On reviendra dans un instant avec vous, Marie Leroy, je le disais, sur l'hospitalité en particulier, l'expérience, l'émotion et le compagnon. C'est globalement le constat de l'ouvrage, c'est l'excès de hiérarchie, d'autorité, de verticalité, Anaïs Duquesne, jusqu'à créer des dissonances dans la relation marque-client.
7: Tout à fait. En fait, ce qu'on suggère dans ce livre, avant tout, pour recréer de la résonance, c'est de s'extraire de cette verticalité-là et de prôner une écoute attentive et véridique du client. Le client, aujourd'hui, ne veut plus être considéré comme une cible. Il veut vraiment être considéré comme une personne qu'on peut transformer, accompagner, élever et révéler, d'ailleurs.
5: Amal Benichou, à vos côtés, vous plaidez, vous, pour l'artisan relationnel. C'est intriguant comme choix de terme, les mots ont clairement un sens, mais qu'est-ce que ça veut dire? Qu'est-ce que ça signifie concrètement pour le luxe? Qu'est-ce que ça signifie dans la relation marque-client? C'est quoi cet attelage, en fait?
8: Alors, on a parlé de crise systémique. En fait, le luxe entre dans une nouvelle ère et on passe d'un luxe de possession et de désirabilité à un luxe, effectivement, de résonance et de continuité. Et là, c'est là où la relation, en fait, devient un actif de marque au même titre que la création et le produit. Et donc, l'artisan relationnel va être un peu l'orchestrateur de cette relation. Donc, comme Anaïs l'évoquait, le luxe n'a pas suffisamment écouté la voix du client. Il s'est concentré sur les fondamentaux de la désirabilité.
5: Elle l'a pris pour acquis.
8: Alors, soit pour acquis, ou ça a été, si on regarde le segment de la mode, ça a souvent été quand même une industrie de push, très centrée produit. Oui. Alors, on n'est pas en tout cas, nous, notre étude est à travers l'artisan relationnel. On n'est pas sur un passage ou d'un passage d'une industrie ou d'un secteur qui a été centré produit à un secteur qui est centré client, mais vraiment garder les fondamentaux de la désirabilité qui sont le produit, le savoir-faire et l'exclusivité. Et même sur la définition de l'exclusivité, l'exclusivité n'est pas le pricing power qui a été quand même très, beaucoup adressé les dernières années. L'exclusivité, c'est aussi considérer que la relation est importante et donc pouvoir capter, comprendre ses clients. Et cette connaissance client, elle doit traverser toute la chaîne de valeur parce qu'on ne parle pas juste de l'expérience dans le magasin, mais aussi dans la façon de définir sa supply chain, son planning, son omnicanalité. Dans l'étude récente qu'on a publiée en janvier, Lux Eternel de on a 83% des dirigeants donc, qui confirment que leurs clients évoluent plus vite qu'eux et donc ils n'ont pas cette connaissance client. Et de l'autre côté, 37% du panel des clients luxe qui ont été interrogés citent aussi que la continuité, la profondeur de cette relation entre la marque et le client fait partie de leurs critères de choix. Et d'ailleurs, quand on voit, il y a un chiffre qui est intéressant, dans le panel des clients luxe qu'on a interrogés, 70% des clients ont changé de marque favorite les 5 dernières années. Donc ça dit quelque chose quand même sur la loyauté. Il y a un vrai écart de résonance entre la marque et le client. Donc la désirabilité, ça reste important. Les fondamentaux de la désirabilité, en tout cas pour les acteurs ou les marques qui n'ont pas ces fondamentaux, ils doivent les renforcer. Mais là, on vient ajouter un actif qui est l'actif de la relation.
5: Mais alors, ça veut dire que là, on a le constat, on a le diagnostic, mais elles sont où les clés d'amélioration?
8: Alors, il y a plusieurs... Je pense qu'il y a un vrai sujet d'excellence opérationnelle aussi dans le secteur. Donc, c'est un secteur qui a pu croître les dernières années. Là, il vit une crise systémique.
5: Oui, c'est pas un gros mot de dire que c'est une industrie. Et donc, il y a un schéma opérationnel qui va avec.
8: En tout cas, il y a une charpente invisible qui est indispensable à construire dans le luxe pour pouvoir capter la donnée et pouvoir connaître le client et finalement ne pas être dans le transactionnel et adresser les clients d'une manière continue dans la durée pour que ça soit un vrai actif de marque. Donc l'excellence opérationnelle est un vrai sujet. Donc, comprendre les fondamentaux de la désirabilité, aller chercher la différenciation, donc l'expérientiel est indifférencié, mais pas que. Et bien sûr, alors en tant que aussi qu'acteur de la technologie, donc Accenture, nous accompagnons aussi nos clients pour que... Alors, la technologie va venir définir cette charpente invisible à travers toute la chaîne de valeur. Elle reste importante, alors que ce soit à travers la data, l'IA... Et tous les assets technologiques, avec vraiment l'objectif de venir, de faire pénétrer la voix du client
5: c'est un enjeu, on y reviendra en fin d'émission, sur la place des données, évidemment, des data, la place de l'IA aussi comme outil et non comme domination, hein, c'est structurant. J'aimerais qu'on bascule sur un secteur qui a beaucoup, beaucoup évolué. C'est central en termes de dépenses et de tendances et de dynamiques aussi, c'est particulièrement vrai, hein, dans l'hospitalité. Pour les très hauts revenus, certes, mais pas que, en fait, on plaide l'émotion, l'authenticité, le moment et le lieu qui vous transforment, Marie Leroy. C'est ça, en fait, le moment et le lieu et une vraie transformation de soi ?
9: Je pense, oui. Et au Ritz, en tout cas, il y a une singularité forte qui est que l'expérience est presque initiatique, dans le sens où franchir nos portes Place Vendôme, c'est déjà entrer dans une histoire, un univers... émotionnel, collectif, presque un mythe, et que cette émotion-là, déjà, elle transforme en soi. Et pour revenir sur ce que disait Amal, chez nous, il y a quelque chose de très, très important. C'est ce qu'on appelle l'intelligence émotionnelle des équipes. C'est une excellence, c'est un artisanat invisible et silencieux, vraiment, qui consiste à comprendre le client avant même qu'il ne s'exprime. Et quand on a réussi ça, je pense qu'on a tout gagné, parce que le client se sent vu, compris, reconnu dans ce qu'il est. Et c'est presque un sentiment en soi élévateur et transformateur.
5: Donc c'est dans la formation et dans l'esprit d'entreprise, une ultra-personnalisation, ça fait partie des codes et du savoir-faire. On pourrait faire le parallèle entre les gestes dans l'artisanat, mais là, c'est le savoir-faire du personnel, des collaborateurs du Ritz.
9: Absolument, c'est un vrai travail de l'ensemble des salariés. Ça se matérialise exactement comme vous le dites. Après, on a aussi d'autres moyens de toucher le client, en fait, qui viennent compléter cette excellence opérationnelle et cette intelligence émotionnelle. Aujourd'hui, on ne voit pas le Ritz comme un lieu d'hébergement, mais tu le disais, Anaïs, tout à l'heure, comme presque un écosystème culturel et émotionnel. Et ça aussi, ça va aller toucher le client. À titre d'exemple, on lance là, dans 3 semaines, notre tout premier festival d'art. Qu'est-ce qui va se passer ? C'est 3 soirs en juin, dans le jardin du Ritz, Place Vendôme, donc sous les étoiles, avec 300 places par soir qui sont ouvertes à tous. Et on va créer une expérience très intime entre les spectateurs et les artistes autour de la danse, du chant lyrique, de la musique. Et ça, c'est quelque chose d'unique qui va aussi toucher le cœur du client et qui va le transformer.
5: Parce que l'hébergement ne suffit plus, c'est le prérequis de toute façon, et donc les établissements ne sont plus jugés sur ce point-là. Jusqu'à, et vous le précisez dans l'ouvrage, être le compagnon de vie. Est-ce qu'on ne va pas un peu loin dans l'expression où ça paraît faire sens ?
9: À mes yeux, quand on parle du Ritz, on ne va jamais assez loin.
5: D'accord.
9: Parce que le Ritz,
5: ça, c'est
9: 4 lettres
5: qui parlent.
9: Voilà, qui rayonnent dans le monde entier, et que où que vous soyez, tout le monde sait ce que ça signifie. Le Ritz, c'est vraiment une institution mythique.
5: Un établissement, une marque, oui. En somme, compagnon de vie. J'ai besoin que vous m'expliquiez quels sont les tenants, justement.
9: Alors, pour un peu rebondir sur ce que disait Eric, le produit, c'est fini.
5: Oui.
9: Donc, on ne vend pas des chambres d'hôtel.
5: C'est ça.
9: Enfin, même si nos chambres sont exceptionnelles, sont sublimes, sont entretenus chaque jour par des équipes de marbriers, de peintres à la feuille d'or, etc. Le produit est fabuleux, mais on ne vend plus que le produit, on va vendre des expériences, comme le festival dont je vous parlais, mais pas que. C'est des soins au spa qui sortent de l'ordinaire, comment on va transformer l'expérience de wellness, par exemple. C'est comment on va accompagner le client dans son séjour à Paris en lui proposant de prendre un cours de cuisine avec nos chefs, et de lui confier des secrets que personne d'autre, auxquels personne d'autre n'aura accès. C'est des expériences dans nos restaurants qui sortent aussi de l'ordinaire, puisqu'on travaille beaucoup sur des soirées thématique où le client entre dans la danse presque et donc devient un acteur et on l'accompagne au fil du parcours, c'est-à-dire que même après son séjour, même après son expérience, on travaille là aussi avec la data et on va aller le toucher et continuer ce fil relationnel au travers de notre CRM.
5: C'est comme ça qu'on entretient le lien sur, en plus, où on rend véritablement captif le client et potentiellement les générations, puisqu'on peut transmettre ce lien à partir de là. Donc, on sait comment nouer cette relation. Dans cet ouvrage, il est question évidemment de cette marque qui émet, mais on a un peu oublié ce que le client éprouvait. On a touché les limites, Anaïs Duquesne, de la désirabilité. On l'a évoqué, mais clairement.
7: Oui et non, le luxe est encore désirable. Eric et moi sommes d'accord là-dessus. Mais nous estimons qu'on doit changer de paradigme et créer un lien qui soit plus fort que de la désirabilité.
5: Oui, on revient à l'hospitalité, clairement.
7: Tout à fait, tout à fait. Et je rejoins Marie sur ce qu'elle vient de dire. On le détaille dans le livre et notamment dans le chapitre de Frédéric Verlet. L'idée, c'est de transformer, mais sur la durée.
5: Oui.
7: Et de créer un lien qui soit tellement profond et tellement sincère que ça ne soit pas évanescent et que ça ne s'évapore pas au bout de 3 jours, une fois qu'on est rentré chez soi, après un séjour merveilleux, certes. Mais l'idée, c'est de changer les vies, de changer les êtres et de marquer les trajectoires.
6: En réalité, la désirabilité ne doit pas se transformer en hubris. Et on prend un exemple très concret de la désirabilité folle. Là, c'est la collaboration qu'on a entre Swatch et,
5: oui, ça clairement, et voilà, largement commenté.
6: Là, avec, en effet, ces montres qui ont créé, du coup, une folie, qui ont fait brûler des boutiques. Et du coup, les possesseurs de la montre originelle se sont sentis blousés, se sont sentis même trahis par rapport à ça. Et c'est cette collaboration, on voit Swatch, monde de luxe, qui crée aujourd'hui une désirabilité complètement folle qui amène la dissonance. Mais je reviens sur cette idée de compagnon de vie, c'était intéressant parce que sur Génération Z et le luxe déjà, la conclusion par rapport à la Chine, c'était la jeunesse chinoise veut des compagnons de vie.
5: Oui, parce qu'il y a aussi la question derrière, vous l'avez évoqué d'emblée, de la valeur réelle, certes, de pas la pression d'être floué par les maisons de luxe, et puis de l'intention, vous l'évoquiez tout à l'heure, de l'intention qu'on met justement.
6: Et l'intention, et cette génération Swatch Royal Oak, vous voyez.
5: Est particulièrement sensible.
6: Oui, c'est les premiers à être partis, très concrètement, mais être partis vers quoi? Vers de la beauté, vers la longévité, vers l'hospitalité. Donc c'est pour ça que ce désir luxe, il est toujours là, mais simplement, il change de nature.
5: Je voudrais revenir, Marie Leroy et Eric Brionne, sur l'hospitalité, parce qu'il y a quelque chose qui m'a interpellée dans l'ouvrage, et ça m'étonne pas trop d'Eric, jusqu'à parler de white lotusation, de l'hospitalité. Qu'est-ce que ça veut dire? Moi, je vois un monde névrosé quand on parle de white lotusation. Donc, qu'est-ce qu'il y a derrière?
6: Oui, il y a ça, parce qu'en fait, là, on a défini un outil sur c'est quoi être transformatif. Et on a défini 8 dimensions transformatives, mais quand même 3 sur 8 sont de l'ordre du psychologique, sont de l'ordre de l'alignement de soi, sont de l'ordre du renforcement mental. Donc, en effet, aujourd'hui, très concrètement, pourquoi cette obsession du transformatif? C'est l'obsession du développement personnel et c'est aussi un monde qui est malade, où aujourd'hui, il est de plus en plus dur. Donc, le transformatif, c'est, avant de se transformer, c'est renforcer ses bases pour pouvoir sculpter un chef-d'œuvre de soi.
5: Marie-Leroy, ça revient à ça. C'est un retour à soi, c'est une déconnexion du monde et une reconnexion à soi quand on passe...
9: Totalement. Et quelque chose de très très fort chez nous, c'est l'aspect refuge. Donc nos clients qui voyagent à travers le monde entier, qui ont accès à tout, finalement, et là, ont besoin à un moment de se retrouver...
5: Et là, on revient à l'exclusivité.
9: Protégé, voilà, exactement. Protégé en toute sérénité, dans un abri qui leur correspond et dans lequel ils vont pouvoir souffler, se révéler, et voilà. Et ce que tu disais, repartir en étant encore plus eux-mêmes.
6: De soi, mais sans oublier l'autre. Mais un autre choisi. Parce qu'en effet, quand je vais au Ritz, il y a une communauté fans du Ritz.
5: Et on revient à quelque chose de rite et d'appartenance. Oui,
6: parce que la solitude rend mal. Enfin, rend malade ici. Donc,
5: je voudrais, Amal Benichou, qu'on revienne sur les clientèles. Il y a des clientèles selon les âges, les revenus, mais toutes désireuses d'une relation moins de subordination, finalement, avec plus de profondeur du lien, pas les vues, c'est ce que vous disiez, Anaïs. Un retour au précieux, c'est ce que le client va chercher.
8: Tout à fait. Et en fait, quand on regarde, avant de regarder par segment, en fait, il y a une vraie recherche d'authenticité dans la relation avec la marque. Et Anaïs l'a évoqué.
10: Donc, l'intention, l'authenticité, c'est un ensemble.
8: C'est du vrai et pas du marketing. Et donc, ça, c'est vraiment un point essentiel pour travailler sur la résonance. Quand on regarde sur les moins de 40 ans, sur cette dimension relationnelle, on voit que c'est une génération ou c'est en tout cas un segment qui veut exprimer sa personnalité, qui veut avoir de... se connecter à une communauté, donc le sentiment d'appartenance est important à un style de vie. Et on parle beaucoup de style de vie, alors on peut pousser le curseur vers aussi la longévité qui est un peu la prochaine frontière de l'industrie, pas comme une catégorie, et ce ne sera pas une catégorie de mon point de vue, mais plutôt... cette recherche ou ce recentrage sur soi-même et le luxe n'est plus, enfin en tout cas demain, le luxe n'est pas offrir un beau produit, mais plutôt permettre aux clients d'avoir une belle vie et pendant longtemps.
10: Là, je m'adresse à tous pour finir cette émission. Transformer le luxe ou transformer les luxes, on a des générations diverses avec des approches différentes, des quêtes différentes, on l'a vu, des revenus variés et des marchés. Là aussi, on l'a vu entre la Chine et les États-Unis, et pas que, des disparités culturelles assumées, c'est indispensable. Donc, cet ouvrage, c'est quoi ? On peut adapter une seule recette unique ? Est-ce que c'est possible, en fait, avec cet éclatement ?
6: Il y a six recettes très différentes qui vont de la sustainability, mais connectées au produit, pas pour faire des leçons de morale, pour faire la valeur produit, à un luxe aussi post-occidental. On voit la montée des marques chinoises qui, elles, sont en totale résonance avec leur public et qui sont maintenant du luxe. Hein, à Lao Pugong, c'est du luxe, hein, clairement. Ici, mais je trouve qu'il y a une géopolitique en fait, du luxe qui apparaît et c'est à travers la préface de Cyril Chapuis, donc L'Oréal Luxe. Et
10: qui peut être pour un luxe à la fois poète et paysan.
6: Exactement, donc, mais le luxe est mort, vive le luxe. Et en postface, on a Joël Hazan de Kering, qui justement, alors lui, c'est intéressant, c'est pas ni l'un ni l'autre, ou il est remplaçant, c'est il veut le luxe de l'être et le luxe de l'avoir.
7: L'un nourrit ici. L'autre, en fait.
6: Et on voit clairement, et en effet, je rejoins complètement Amal, on est sur une révolution systémique où à l'arrivée, in fine, pour arriver à faire... L'objectif, c'est le luxe transformatif. Ça me paraît évident, parce que le luxe transformatif associe produit et être. Donc il y a les deux. Ici. Mais pour réussir ce luxe transformatif, il faut une plateforme. Il faut de la technologie. Et là, on va finir avec l'IA, entre guillemets. Il y a un chapitre remarquable signé par LVMH, Franck Lemoyle, ici, qui est pour le Quiet IA. C'est-à-dire une IA invisible, mais bien là.
10: L'humain garde la main.
6: Voilà. Le luxe, enfin, IA, luxe insoumis à l'IA. Ça ne veut pas dire ne pas travailler avec l'IA, mais savoir le mettre à sa place.
10: Non, mais justement, et si on veut parler d'émotions et de liens, il faut que ça garde le caractère humain et au-delà.
6: Mais des émotions, ça ne veut rien dire en même temps si on n'a pas défini ses émotions. Clairement, le mot émotion, c'est comme expérience. Vous voyez, le transformatif, c'est une expérience avec un but. Mais les émotions, il faut savoir les définir. Et l'exemple type, c'est Chanel aujourd'hui. Le Chanel, là, on a sur la Chanel Mania qui vient de retour, donc un retour de désir.
10: Oui, tout à
6: pourquoi
10: fait.
6: Parce que, alors, au-delà du produit, de l'artisanat, il y a une émotion qui apparaît très forte chez Chanel, c'est la joie. On avait parlé déjà lors d'une chronique.
10: Parlé, ouais.
6: Et on le voit comment c'est décliné en campagne de communication et dans le défi. Donc, l'émotion, c'est bien, mais il faut définir son émotion pour avoir
10: sa signature.
6: Oui, parce qu'il faut
10: en avec sa cible et son ADN. Merci beaucoup à tous les quatre d'être venus sur le plateau d'Iconic Business. Je rappelle, Luxe Renaissance aux éditions du Note, Transformer le luxe sous la direction d'Éric Brionne. En plateau, Anaïs Duquesne, co-autrice de cet ouvrage. Amal Benichou d'Accenture, au pôle Luxe, directrice exécutive. Merci d'avoir été là, Marie Leroy, directrice marketing et digital au Ritz. Merci à tous les quatre. Iconic Business, le luxe par BFM Business, en podcast, en replay, évidemment, l'occasion de revoir aussi Vincent Chabot, auteur de Sociologie du luxe. Vous verrez, cela fait largement écho à cette discussion. Puis on se retrouve vendredi à 21h.
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11: Voilà, on se retrouve cette semaine pour votre émission, l'émission des ETI, des entreprises de taille idéale. Et en fait, on a un plateau formidable. Et je n'ai pas ce que vous dire, idéal, avec Frédéric Deloy, le CEO d'Anaï qui nous vient des Hauts-de-France. Bonjour à toi.
12: Bonjour Patrice.
11: Massia Roca, le CEO de Squorus. Alors, toi, tu es en Ile-de-France, mais tu nous viens d'Espagne.
13: Tout à fait, Gironde.
11: Gironde, bienvenue à toi.
13: Merci.
11: Et puis Samuel Ronflet, le président du groupe Baker Tilly des Pays de la Loire. Bienvenue, Angers précisément.
14: Exactement, bonjour Patrice.
11: Bon, tous les trois, Frédéric, Massia et Samuel, est-ce que vous êtes prêts?
14: On est prêts.
11: Ils sont prêts?
12: Oui, en pleine forme.
11: Voilà, ils sont en pleine forme, c'est prêt. Paris ETI, c'est parti.
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11: On démarre avec toi, mon cher Frédéric. Alors, CEO d'Anaïk, mais qu'est-ce qu'Anaïk? En fait, c'est pas Anaïs, je précise, c'est Anaïk. On démarre avec toi, mon cher Frédéric. Alors, CEO d'Anaïk, mais qu'est-ce qu'Anaïk? En fait, c'est pas Anaïs, je précise, c'est Anaïk.

0: Oui.
1: Principaux clients sur le marché de la beauté, Chanel, Dior, Clarins, Guerlain, L'Oréal. Tes principaux clients aussi dans la distribution. Je te disais, je te vois un peu partout avec tous ces packaging. Nocibé, le groupe Beaumanoir qu'on salue de Bretagne, Yves Rocher, Sephora. Parle-nous un petit peu de cette activité, de ton activité de création sur mesure.
0: Merci pour cette présentation. C'est une activité qui est totalement passionnante parce qu'en fait, nous sommes au service de nos clients dans le but de créer de la valeur ajoutée pour nos clients. Quand une marque ou un distributeur fait une promotion par le prix, elle détruit la valeur parce qu'elle diminue sa marge. Tandis que quand elle fait une promotion avec un article qui a été conçu et fabriqué par un Nike, elle crée de la valeur et elle crée une valeur relationnelle avec ses clients. Donc nous, notre métier, c'est de réenchanter la relation entre une marque et un distributeur et ses clients dans le cadre d'opérations promotionnelles, fêtes des mères, fêtes de fin d'année, Saint-Valentin, etc.
1: Ton développement à l'international, il passe par quoi ?
0: Alors, il passe par vraiment d'abord une volonté de ma part et de notre part, de la part de l'équipe, puisque très vite, j'ai voulu développer l'entreprise à l'international. C'était un rêve de gamin qui s'est réalisé grâce à l'entreprise. Surtout dans un objectif qui est d'accompagner les besoins de nos clients au plus proche de leur clientèle, parce que les besoins d'une cliente japonaise ou d'une cliente américaine sont totalement différents, ne serait-ce que par la corpulence. Et donc, on peut très bien imaginer qu'il y a un vrai intérêt pour nos clients à avoir un fournisseur qui connaît bien l'ADN de leur marque et qui va être en capacité de concevoir des articles sur mesure pour eux.
1: Tes prochains gros défis, quels sont-ils ?
0: Les défis sont vraiment dans ce monde qui est très perturbé, très éclaté. C'est vraiment de concentrer nos activités à la fois dans la conception, le commercial et l'approvisionnement. Et donc, c'est un défi d'approvisionnement qui est d'être en capacité de produire sur les trois zones où nous sommes implantés, continent américain, continent européen et continent asiatique. Et donc d'être en capacité de produire davantage en dehors de la Chine. Donc on a eu et on mène beaucoup d'actions, on vient d'ouvrir un bureau au Portugal notamment, et on développe de plus en plus le prochain port et aussi la production sur le marché américain.
1: En fait, on sent au fond de toi, dans tes mots, une passion. Ça fait 28 ans que tu es à la tête du groupe, tu es toujours aussi passionné, non ?
0: C'est un métier de passion parce que c'est un métier de création, c'est un métier d'innovation. Donc, ce qui nous motive à nous tous, c'est de regarder de l'avant et surtout, c'est de le faire en équipe. C'est tous les jours un défi à relever, un brief client qui est ardu, qui est très contraignant et de trouver en équipe une issue pour pouvoir créer un produit qui va fonctionner. Et quel plaisir quand on entend un client en disant « Ok, votre produit, l'opération a super bien fonctionné ». On sert à ça.
1: En face de toi, Massia Roca, groupe Scorus. Tu es ingénieur informatique et expert en intelligence artificielle. Originaire, tu l'as dit tout à l'heure, de Catalogne, une magnifique région de notre Europe. Tu as rejoint Scorus il y a 25 ans et tu as évolué dans la structure jusqu'à devenir récemment le CEO du groupe. Scorus est un cabinet spécialisé dans la transformation digitale et durable des fonctions ressources humaines, finance, IT et EPM. Pourquoi as-tu décidé en fait de quitter cette Catalogne magnifique pour faire toute ta carrière en France et venir à Paris ?
2: Je me pose encore la question parfois.
1: C'est pour ça qu'on te la pose tous ensemble.
2: L'hiver aussi long à Paris. À vrai dire, je devais aller à Londres à la base parce que je ne parlais pas français à l'époque. Et il y avait un projet, il y avait un partenariat avec l'université à laquelle j'étais à Polytechnique en Catalogne. Avec Jussieu et le laboratoire de robotique de Paris. Et donc, c'est ce projet qui m'a plus séduit. J'étais déjà très intéressé par le domaine à l'époque. Et donc, je suis allé, je suis venu à Paris, j'ai appris le français. J'étais très séduit par déjà, quand on est étudiant, la vie parisienne, avec cette vie culturelle qu'il y a entre les expos, les concerts, le cinéma. Je suis un grand fan de cinéma. Et donc, fil en aiguille, j'ai eu une belle opportunité. C'est Scorus, justement avec des projets internationaux, avec des grands groupes. Ça m'intéressait beaucoup de voir comment ces grands groupes fonctionnaient derrière et avec notre domaine, donc les RH, les gestions de talents, les finances. J'ai eu cette opportunité de voir tout ça.
1: Toi, tu as été diplômé en

0: intelligence artificielle en 2000, si je ne me trompe pas.
1: Oui.
0: C'est ça. Qu'est-ce qui a changé pour toi sur le sujet aujourd'hui, depuis cette époque?
1: Ouf. Beaucoup de choses ont changé depuis. Je peux dire que déjà, les bases qui sont utilisées aujourd'hui en termes d'algorithmique restent assez similaires. Mais il manquait donc cette capacité de calcul, la donnée. Donc, on faisait des simulations avec des équipes de foot. On comparait la capacité des algorithmes, confrontant des équipes de foot, ce qui s'appelait la Robocop à l'époque. Mais ce que je peux dire, donc, après, avec le Big Data, il y a eu cette capacité d'analyse phénoménale autour de la donnée. Et après, forcément, la capacité de calcul qui s'est multipliée énormément. Et aujourd'hui, on peut avoir la capacité d'entraîner tous ces modèles où avant, franchement, on avait des petits ordinateurs. Ça passait des heures pour compiler. Je peux vous dire que c'était pas fluide.
0: Les choses ont changé.
1: Ouais,
0: Massia, tu sais, on romantise parfois le rôle de dirigeant en France. Qu'est-ce qui te challenge le plus au quotidien en tant que CEO d'une ETI?
1: Peut-être, je dirais, c'est un choix permanent entre des décisions et des arbitrages, entre le court terme et la stratégie long terme. Donc on est en permanence à faire ces choix au quotidien. Bon, on va en parler peut-être avec vous après, mais c'est vrai que c'est ça, plus le fait d'aujourd'hui être dans un mouvement, un environnement aussi instable et avec une dynamique technologique qui est super pour nous. En tout cas, moi, je trouve ça très intéressant, très stimulant. Mais ça demande une formation, une veille très forte et surtout une attitude, une méthodologie avec les équipes pour se dire, challenger ce qu'on fait tous les jours. Pourquoi on le fait, comment, et surtout, absorber ce qui arrive, les nouvelles solutions, les nouvelles technologies. Et je trouve qu'au quotidien, c'est beaucoup de choix entre ce court terme, entre qu'est-ce que ça va apporter et la vision que nous avons à long terme stratégique pour l'entreprise.
0: Ça. Qu'est-ce qui change entre les entreprises espagnoles et les entreprises françaises pour toi?
1: Les réunions.
0: Ah,
1: j'ai pas de doute là-dessus. On fait beaucoup plus de réunions en France.
0: Ah oui. Sans ordre du jour et assez longue.
1: Exactement. Ça, on y travaille toujours, mais les ordres du jour, c'est un vrai sujet. Mais oui, les réunions, il y en a beaucoup. Mais blague à part, peut-être qu'en Espagne, en France, il y a beaucoup plus de formalisme et il y a... Oui, non, globalement, c'est pas si différent que ça. Quand on regarde les équipes, on travaille bien avec les équipes franco-espagnoles, avec les équipes européennes. Je trouve qu'il y a plus de différences avec d'autres cultures beaucoup plus marquées. Déjà, avec la culture anglo-saxon,
0: oui.
1: C'est un autre rythme. Même aux Pays-Bas, c'est beaucoup plus cash.
0: Ouais.
1: Et bon, on ne parle pas de Japon, Chine et autres. C'est encore une autre histoire.
0: À tes côtés, Samuel Ronflet, le président du groupe Baker Tilly. C'est une société de conseil pluridisciplinaire qui nous vient des Pays de la Loire. Quand on parle de pluridiscipline, on parle d'expertise comptable, on parle de social qui est important, d'audit, de conseil, un travail remarquable que vous faites auprès de vos clients, au service de dirigeants et des organisations. Vous affichez un sacré chiffre d'affaires de 219 millions d'euros, si je ne me trompe pas, en 2025.
2: C'est bien ça.
0: 40 000 clients, ça fait rêver les gens. 2300 collaborateurs et 60 bureaux sur l'ensemble du territoire national, dont le siège, vous en êtes fier, est dans les Pays de la Loire, à Angers précisément. Vous êtes membre du réseau international Baker Tilly d'ailleurs. Alors, aujourd'hui, les partenaires de confiance des entrepreneurs et des décideurs proposent en fait une offre de service très diversifiée sur un modèle One Stop Shop. Tu peux nous en dire un mot ?
2: Oui, en fait, ce qu'on appelle une offre de service One Stop Shop, c'est une offre de service 360 degrés pour essayer vraiment de répondre à toutes les problématiques des dirigeants. Si je le dis de façon un peu banale, mais importante pour nous, notre objectif, je vais rebondir sur ce que tu disais, Frédéric, nous, on veut être créateurs aussi et on veut être créateurs de sérénité. Et comment t'es créateur de sérénité? En faisant en sorte que lorsqu'un dirigeant se lève le matin et qu'il a une problématique financière, fiscale, sociale, juridique, la première personne à qui il pense, c'est Baker Tilly. Et donc pour ça, il faut avoir cette offre de service 360 degrés pour pouvoir répondre à toutes ces problématiques lorsqu'il t'appelle le matin.
0: Et créer le réflexe en fait.
2: Et créer le réflexe que Baker Tilly est vraiment son interlocuteur principal et son partenaire de confiance.
0: Parce que en fait, le choix dans ton secteur, il est large pour les chefs d'entreprise.
2: En fait, on est vraiment sur une palette très très large. Hein, et notre objectif, c'est vraiment de créer de la valeur sur toute cette chaîne finance, on va l'appeler comme ça, pour que le dirigeant il se consacre à son job principal, qui est le développement du business.
0: C'est ça. Pourquoi tu es quelqu'un d'ambitieux, avec une ambition collective, tu aimes bien le chasseur meute. Pourquoi une telle ambition de croissance à horizon 2030?
2: En fait, on est sur un marché qui se concentre. Hein. Le marché du conseil se concentre actuellement. Nous, on a la chance d'être dans le top 10 France aujourd'hui. Et on se rend compte que on doit rester dans ce top 10. Donc, ce n'est pas une question forcément que d'aller chercher du business et du chiffre d'affaires. C'est juste en fait avoir la taille critique suffisante pour deux choses. Un, attirer les collaborateurs. C'est-à-dire que les collaborateurs sont quand même assez attirés lorsqu'ils sortent des écoles, et des grandes écoles notamment, pour venir intégrer une entreprise du conseil dans le top 10. Et puis deux, ça attire les clients, puisque c'est rassurant qu'on est dans le top 10. Ça veut dire qu'on a l'offre de service qui est bien adaptée justement à ces problématiques quand tu es dirigeant. Donc on doit rester dans cette taille critique.
0: En préparant cette émission, mon cher Samuel, tu m'as évoqué une marque employeur forte. En quoi elle est si singulière que ça, la vôtre ?
2: Écoute, ce groupe, il est né il y a 60 ans et dès le départ, il a mis l'humain vraiment au centre. Alors, comme je te le disais, lorsqu'on s'est entretenu, ça peut être galvaudé de dire je mets l'humain au centre, mais chez nous, c'est vraiment
0: un
2: ADN, c'est profond. On a tout un dispositif vraiment pour faire monter en compétences les collaborateurs. On a des dispositifs annexes pour permettre à un collaborateur d'aller s'éclater sur d'autres sujets que son quotidien. C'est anecdotique, mais on va emmener 250 coureurs au marathon de Londres.
0: Génial, ça.
2: En 2027. On a déjà fait le marathon de New York, on a fait le marathon de Berlin, marathon de Valence. Donc ça crée une émulation incroyable. Puis après, j'ai des exemples très factuels. Lorsque les dirigeants fondateurs ont créé ce groupe, il y a 60 ans, ils ont ouvert le capital aux jeunes talents, en se disant, si on veut conserver ces talents, il faut qu'on partage la valeur. Et donc aujourd'hui, Baker Tilly, c'est détenu par 133 associés. Et donc ce capital atomisé, partagé, c'est un curseur très très fort de notre ADN et de cet humain qui est vraiment mis au centre.
0: Messieurs, aussi bien Frédéric, Massia que toi Samuel, vous êtes prêts pour débattre maintenant ?
3: Tout à fait.
0: Avec plaisir. Vous êtes prêts ? C'est
2: On
0: parti, Paris ETI, le débat.
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0: On a l'habitude de dire que les ETI sont plus vertes que les autres entreprises. Est-ce que vous êtes d'accord avec ça, Frédéric ?
5: Difficile de comparer. Ce qui est sûr, c'est que dans une ETI, la dimension humaine est très présente. Et dans l'engagement RSE d'Anaï, qui a démarré en 2008, c'est venu en équipe autour d'un café où on s'est dit, ce serait bien, chiche, on aimerait bien faire ça, ça et ça. Et assez rapidement, c'est venu s'ancrer et s'enraciner dans l'ADN de l'entreprise et ça a diffusé dans toutes les stratégies de l'entreprise et dans tous les métiers de l'entreprise au quotidien maintenant. Donc c'est la dimension humaine qui fait que peut-être on est un peu plus vert.
0: Massia ?
1: Oui, pareil. Et nous, de nature, notre valeur, notre force, c'est l'humain, c'est nos équipes, c'est le talent. Donc... Raison de plus, nous, on soigne énormément nos équipes, on est très attentifs à la culture de l'entreprise, aux valeurs humaines. Et ça fait une dizaine d'années qu'on a essayé le Great Place to Work. On a été inscrit pour avoir un peu cette enquête interne pour voir qu'est-ce qu'on pouvait améliorer. Et donc, ça fait une dizaine d'années qu'on est rentré direct au palmarès. Nous en sommes fiers et on continue à travailler. Moi, je pense que c'est... vraiment, on n'a pas le choix. Il faut l'ETI déjà, elle est plus proche de du terrain, plus proche des besoins de nos clients et la partie RSE, elle est vraiment nécessaire et on peut pas se passer de la RSE, bien sûr.
2: Mais je vais compléter les propos de Massia. Je suis d'accord avec toi. Moi, je dis souvent qu'on n'a pas le droit à l'erreur. Les ETI et les PME, elles n'ont pas le droit à l'erreur. Pourquoi ? Parce qu'on est très proche de nos clients, très proche de nos collaborateurs, et donc on doit être aligné. Moi, je dis souvent qu'il faut dire ce qu'on fait et faire ce qu'on dit. Mmh. Et donc, ces composantes RSE, hein, avec le volet social, sociétal et environnemental, c'est ce qui aujourd'hui quand même attire les jeunes. Les jeunes sont très, très vigilants sur ces sujets-là. Nos clients sont aussi vigilants là-dessus. Le monde financier avec les banques sont aussi vigilants. Et donc, si à un moment donné, on n'est pas exemplaire, et donc vert, eh ben, je pense qu'on peut se prendre les pieds dans le tapis. Je répète, nous, les ETI et les PME, on n'a pas le droit à l'erreur.
0: Pas droit à l'erreur et souvent avancer ensemble. Qui sont les compagnons de cordée des ETI ?
2: Sur nos territoires, ils sont multiples.
0: Les régions.
2: Ouais, alors il y a évidemment les régions, il y a les préfets, on n'en parle pas souvent, mais les préfets de plus en plus.
0: Il faut les mettre à l'honneur, absolument.
2: Il faut les mettre à l'honneur, ils sont là pour faciliter, pour être facilitateurs. On a les banquiers, la Banque de France, et puis on a tout l'écosystème. On a aussi les dirigeants d'ETI, hein, on se regroupe entre nous. On est un certain nombre à être présents dans des clubs ETI. Ça nous fait du bien pour progresser, tout ce qu'on en est autour de cette table, et puis avoir accès à des choses que peut-être nous, ETI, on a peut-être moins accès que les grands comptes. Et donc, je reprends ton expression, Patrice, quand tu chasses en meute, bah, tu as accès à ces choses que, dont accès les grands comptes.
0: C'est ça, Massia ? Qui sont les compagnons de cordée de ton entreprise ?
1: Ce sont d'autres ETI aussi. Nous, on a un réseau de partenariats sur lequel on s'appuie fortement. C'est important pour nous. On pense que ça nous donne une agilité, une flexibilité aussi pour adresser certains besoins et dans certains contextes. Et bon, après, il y a certaines associations. On pourrait venir au sujet RSE. On a des associations d'insertion qu'on utilise pour tout un tas de tâches qu'on effectue. Et du coup, on a des bonnes partenaires aussi avec des partenaires RSE.
0: Frédéric ?
5: Assurément, je crois qu'une ETI, elle est très ancrée dans son territoire et dans son écosystème. Et ce que je constate, c'est que beaucoup d'ETI ont une durée beaucoup plus longue et offrent davantage de stabilité dans le management, ce qui fait que ça permet de vraiment constituer un réseau avec des compagnons de cordée. Moi, je constate que nos partenaires banquiers, conseils, avocats, finalement, n'ont pas changé depuis 28 ans. Et je trouve que ça donne beaucoup de stabilité à l'entreprise et à nos collaborateurs dans un monde qui est complètement fragmenté ou en mouvement en ce moment. Et ça inspire confiance et ça nous rend serein pour l'avenir.
0: Je vais rester avec toi en tant que super patron. C'est quoi les qualités d'un super patron ?
5: Alors, merci pour la question. je pense, en tout cas, dans ce que moi j'ai appris, dans ce qui me plaît le plus dans mon métier, c'est deux choses. Un, c'est réfléchir à l'avenir et à un projet. Et donc d'avoir une vision et une ambition pour le projet de l'entreprise et d'avoir conscience de cette responsabilité-là et de le faire avec une équipe, parce qu'un projet sans équipe ne se réalise pas. Et donc, c'est ça qui me semble le plus important. Si j'étais à la tête d'une entreprise industrielle, je penserais vraisemblablement différemment et je penserais à des investissements, à des brevets, à des innovations. Mais dans les entreprises de service, le moteur, c'est vraiment l'équipe.
0: Samuel ?
2: Bah, je vais être dans la même lignée. Hein. Je pense qu'une des qualités premières, c'est de savoir embarquer, en fait, donner envie à nos collaborateurs, puisque les ETI, elles ne marchent que s'il y a un collectif fort. Et donc, il faut embarquer ce collectif. Je crois qu'une de nos principales qualités, c'est ensuite d'avoir la vision, puisque je pense qu'on est là aussi pour impulser une vision stratégique. La deuxième qualité, c'est vraiment cette capacité à embarquer les personnes autour de nous.
0: Massia, les qualités d'un patron aujourd'hui, en 2026, c'est quoi ?
1: Alors, j'ai beaucoup moins de recul, mais effectivement, je trouve que ce côté où, engager les équipes est clé. Donc, nous, on s'appuie, on travaille avec les équipes, et s'il n'y a pas cette envie, on ne leur donne pas le sens nécessaire. On est moins armés et on se sent. C'est avec eux qu'on y va. C'est nos équipes qui font qu'on soit là aujourd'hui. Et c'est donner cette envie. Ouais.
0: Donner cette envie.
1: Ouais.
0: Je reste avec toi. Comment améliorer l'attractivité, notamment auprès des jeunes, pour qu'ils viennent dans vos entreprises ? Je sais que c'est une des questions importantes pour toi, Massia.
1: C'est tout à fait une vraie question. Pour nous, on doit revenir sur le sujet du sens et sur le sujet de pourquoi on fait le travail qu'on fait et dans quel écosystème. Donc, pour nous, pour revenir aux questions éthiques et aussi écologiques, il faut, à chaque fois qu'on fait un nouveau projet, et notamment maintenant avec la technologie, il faut se poser la question de quel est l'impact. En même temps, il y a beaucoup de greenwashing aujourd'hui. Hein. On parle beaucoup tout le monde est vert, tout le monde fait plein de belles choses. Mais effectivement, il y a du travail. Et avec l'IA, ça difficulte un peu plus parce que l'IA, aujourd'hui, a un fort impact énergivore. Mais il y a des solutions, il y a des approches qui permettent d'économiser chez nos clients et apporter la valeur sans tout cet impact. Mais juste pour revenir sur ta question, c'est surtout donc, comment les attirer, mais comment les garder derrière, oui, qui va être important.
0: La fidélisation.
1: La fidélisation, c'est ce qui est clé. Et encore une fois, on revient dans le sens de ce que tu évoquais tout à l'heure, c'est dire ce qu'on fait et faire ce qu'on dit.
0: Frédéric ?
5: Ce qui me semble clé, c'est d'écouter. J'ai la chance d'avoir 100 collaborateurs dans l'entreprise, dans les différents pays. 49 sont actionnaires. Et donc, on est société à mission, donc avec une gouvernance élargie. Et donc, ça nous donne l'opportunité d'écouter. Dans un monde où tout s'accélère, il me semble vraiment clé de pouvoir écouter les micro-signaux. Et ensuite, le rôle du dirigeant est vraiment d'en faire une synthèse et d'être en capacité de trancher. C'est un élément important dans une ETI. On est confronté à tous les problèmes du monde. Néanmoins, on n'a pas les moyens d'une grosse boîte. Donc, le dirigeant et l'équipe dirigeante doivent être extrêmement sharp et les collaborateurs doivent l'être également. Voilà. Et puis, le troisième point qui me semble vraiment clé, c'est la reconnaissance. On parle beaucoup de donner du sens, de l'attractivité, de la marque employeur, etc. Ça passe pour moi des éléments basiques. J'ai eu la chance d'être issu d'une famille d'entrepreneurs et ce que m'a appris mon grand-père, c'est on allait voir les ouvriers le dimanche après-midi chez eux et on allait prendre un café. C'est ce qui m'a fait comprendre qu'une entreprise, c'est d'abord et avant tout une équipe humaine.
0: Samuel, comment on améliore cette attractivité chez les jeunes pour venir chez toi ?
2: On a parlé d'alignement, ça c'est indispensable. Un élément complémentaire aussi, c'est de leur montrer à quel point on va leur faire confiance, on va leur donner des responsabilités et on va les rendre autonomes. Tu nous as fait remarquer qu'on était un peu plus âgé que toi, Mathias, tu as raison. Et en 30 ans de carrière...
0: C'est fait poliment. Hein.
2: Ouais, mais c'était très subtil, bravo.
1: C'était pas...
2: Non, je taquine. Ce que je me rends compte avec plus de 30 ans de carrière, en fait, c'est la capacité de l'être humain, en fait, à progresser et à apporter des choses incroyables dans les entreprises. Et ça ne peut se faire que si on met en responsabilité, on leur donne de l'autonomie et on leur montre qu'on a confiance en eux. Et les êtres humains se révèlent incroyables quand c'est comme ça. Et là, il y a vraiment un collectif qui se met en branle-bas de combat. Et là, c'est très très puissant dans les ETI quand ça se met en branle-bas de combat.
0: De la responsabilité, de la simplicité, de la proximité humaine, de la volonté, de l'optimisme. C'est ce que vous avez transcrit durant cette émission. Merci beaucoup à toi, Frédéric Delois, CEO d'Anaïk, à Mathias Roca, le CEO de Scorus, et à toi, Samuel Ronflet, le président du groupe Baker-Tilly. Un message également, un grand merci, on peut leur dire, à ceux qui ont préparé cette émission à mes côtés, Camille depuis plus de 4 ans, merci à la réalisation Maxime, chef de plateau Justine, au son Guillaume, à l'image Léo. Ça, c'est l'équipe de Paris ETI. C'est une équipe qui est très performante et c'est une équipe de vie. Merci, à la semaine prochaine.
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3: Bonjour à tous, bienvenue dans BFM Entreprise consacrée comme tous les lundis au leadership. Une demi-heure avec un leader, un patron qui va nous expliquer comment il dirige, son parcours, sa méthode, les clés de sa réussite, les épreuves qui l'ont forgé. Quel meneur est-il ? BFM Entreprise aujourd'hui, c'est avec Xavier Rodriguez.
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3: Bonjour Xavier Rodriguez.
6: Bonjour Sandra.
3: PDG de Jarnias. On va revenir bien sûr sur cette entreprise. On la connaît bien sur BFM Business, une entreprise de Cordis, une entreprise du BTP. Mais c'est vous qui m'intéressez aujourd'hui. Avant toute chose, cette question. Est-ce que vous pensez être un leader né ?
6: Ah, je ne sais pas si on est leader. Je pense que je ne suis pas né en tout cas avec la carte magique pour le devenir. peut-être que Xavier Rodriguez sur une camionnette d'une entreprise artisanale du BTP, ça pouvait marcher. Mais être aujourd'hui le dirigeant d'un groupe avec 750 salariés, 28 implantations, présent dans 6 pays, et être le leader de son secteur et le plus gros player européen de l'accès difficile. En tout cas, c'est sûr que je n'avais pas écrit cette histoire-là quand je suis né, et donc je ne sais pas si je suis né leader, en tout cas.
3: Ça pose la question, en réalité, de ce que c'est un patron. C'est quoi, dans votre tête, être un patron? C'est quoi, je ne sais pas, pour vous, qu'est-ce qui vient tout de suite quand on parle de patron?
6: C'est une excellente question, Sandra. Ça me fait penser, en fait, à justement une pensée de Socrate qui disait qu'en fait, l'homme riche, c'est l'homme qui arrive à se contenter de peu et se contenter de ce qu'il a. En fait, je crois que c'est l'inverse d'un patron. Je crois que c'est un patron, en fait, c'est quelqu'un qui a l'envie de progresser, qui a l'obligation d'avancer, faire de la croissance, se développer, jamais s'arrêter d'explorer des nouveaux secteurs, des nouveaux marchés, accompagner ses équipes à évoluer. Je pense que c'est ça, en fait, un patron. C'est être sans arrêt dans l'étape d'après et dans une volonté infinie de progression.
3: Ce qui est très intéressant chez vous, c'est de voir d'où vous venez. On s'est rencontrés plusieurs fois sur les plateaux. Vous avez été intérimaire de Jarnia, ce qui n'était pas le groupe Jarnia à l'époque, c'était l'entreprise de Cordis. Vous étiez Cordis, vous avez commencé en bas de l'échelle. D'ailleurs, juste avant, vous faisiez quoi ?
6: J'étais en fait ouvrier cordiste, et donc je me déplaçais au fur et à mesure des missions d'intérim un peu de partout en France pour réaliser des travaux là où personne d'autre peut accéder. Et donc c'est vrai que je me rappelle en fait, d'ailleurs il n'y a pas si longtemps que ça, puisque c'était en 2008 je crois, être en janvier ou en février au pied de la Tour Eiffel pour ma première mission. On travaillait de nuit à la Tour Eiffel. J'arrive, je m'en rappelle, au pied de la Tour Eiffel. Je la regarde d'en bas. Il faisait très froid. Je m'en rappelle qu'il y avait un froid saisissant, comme il y a quelques semaines d'ailleurs, de ça, qu'on a connu à Paris. Mais je me dis tout de suite, à ce moment-là, j'ai une chance incroyable d'être là. Il faut que j'en fasse quelque chose.
3: Et vous êtes devenu, en l'espace de quoi, 10 ans,
6: oui,
3: le PDG. C'est complètement incroyable. Est-ce qu'il y a un moment, dans ces 10 ans, où vous vous êtes dit... Je vais être patron de cette boîte. Je vais la faire grandir parce qu'elle ne va pas là où je veux. Je veux lui donner cette direction. Ou alors, c'est venu par rencontre, par opportunité.
6: J'ai envie de dire que c'est un peu des deux, Sandra. La première chose, c'est qu'en fait, quand j'arrive au pied de la Tour Eiffel, j'ai cette chance, je m'en rends compte, j'ai une chance incroyable. Et je me dis qu'en fait, cette chance, il faut en faire quelque chose. Et donc, moi, je n'avais pas grand-chose puisque... J'avais pas fait la bonne école, je venais pas du bon quartier, j'étais ouvrier, en plus intérimaire, sans un contrat un peu précaire quand même. Et je me suis dit, la seule chose que j'ai, c'est peut-être de faire tout ce que les autres ne veulent pas faire. Donc, j'ai travaillé la nuit, j'ai travaillé les week-ends, j'ai travaillé les jours fériés, je suis allé faire les chantiers que personne d'autre voulait faire, etc. Et je pense que cette volonté farouche de faire des choses que les autres ne voulaient pas faire, et peut-être d'en faire un peu plus que les autres, m'ont permis effectivement de progresser. Et la seule chose qui m'a guidé, c'était de dire, en fait, il faut que je progresse. Et donc, progresser soi-même, ça veut dire investir sur soi-même, faire plein de choses pour apprendre, etc. Et quand on n'a pas assez de temps dans une vie, bah, on se construit d'autres vies. Donc, à côté de mon travail, j'ai essayé de me former, de retourner à l'école, etc. Et donc, à chaque poste que j'ai occupé, donc je suis passé du poste d'ouvrier intérimaire à celui d'ouvrier salarié, et puis ensuite de chef d'équipe, de chef de chantier, de conducteur de travaux, de chargé d'affaires, de directeur technique. Puis après, j'ai eu des missions pour développer commercialement le groupe. Et à tous les endroits, j'ai été celui qui essaye de mettre de l'énergie dans son entreprise, d'essayer d'emmener ses équipes avec lui. J'étais, je sais pas comment on peut dire ça, le chargeur, le pourvoyeur de nitroglycérine, d'énergie, etc. Et de faire en sorte de, à chaque fois, d'essayer de faire plus et d'essayer de faire mieux.
3: J'allais vous demander... Et il y a presque déjà la réponse dans ce que vous venez de me dire. Est-ce que tout le monde est fait pour être patron ? Mais tout le monde n'est pas prêt à accepter la pénibilité, le travail de nuit, les horaires, se reformer, se remettre en question en quelque sorte. D'après vous ?
6: Je crois que j'ai fait beaucoup de sacrifices. J'ai pas vu grandir mes enfants, j'ai loupé des anniversaires, j'ai loupé des moments d'intimité, je pense, avec eux. Donc oui, ça demande en fait, en tout cas, de faire un choix. Et moi, j'ai fait le choix de m'engager pleinement dans cette aventure. Et ma plus grande fierté aujourd'hui, mes enfants sont grands, j'ai les moyens de leur payer des études, je pense, des études qu'ils rêvent, dans les pays dans lesquels ils ont envie de le faire. Et donc, j'étais peut-être pas là avec eux au quotidien, mais par contre, pour le coup, j'ai participé à changer leur avenir à eux. Et je crois que c'est ça qu'on essaie de faire quand on construit une famille. C'est vachement important, je crois, d'être proche de sa famille, de ses enfants. Mais il fallait faire un choix. Moi, j'avais pas d'argent, j'avais personne pour me donner le ticket d'or pour pouvoir être là. Et donc, la seule chose que j'avais, c'était mon temps de disponible. Et donc, effectivement, je l'ai consacré à développer ma boîte. Et donc, ça nécessite forcément de laisser des choses de côté. Ouais.
3: De laisser des choses de côté, exactement. Si on retourne un peu ce que vous venez de dire, quel est le rôle, quel est le poids du personnel dans la réussite d'un patron? Est-ce que c'est une formidable motivation? Est-ce que c'est un frein? J'ai entendu souvent des patrons dire « Quand j'ai créé ma boîte, mon entourage freinait des quatre fers parce qu'il avait peur. » Et que ça, pour les patrons, au départ, c'est difficile.
6: Je crois qu'il y a des injonctions contradictoires. En fait, on essaie de tout faire bien. Et d'ailleurs, la société nous demande de tout faire bien. Il faut être un bon papa, un bon mari, un bon fils, un bon chef d'entreprise, un bon manager. En fait, il faut tout faire bien. Et je crois qu'en fait, c'est pas possible de tout faire bien. Il faut faire le choix de ses combats et de les faire au moment en fait où c'est nécessaire de les faire. Et je pense que en semaine, pour moi en tout cas, vous savez, je vis pas d'ailleurs même dans la même ville que vit ma famille. J'ai toujours été en déplacement et c'est le cas encore aujourd'hui. En fait, j'ai fait le choix la semaine de me concentrer à 100% sur mon travail. Et puis j'essaye, en fait, maintenant, j'ai de la chance d'avoir une super équipe et d'avoir construit un beau groupe, une belle boîte avec des gens qui travaillent avec moi. J'ai un peu plus de temps le week-end pour passer du temps avec ma famille. Et pour le coup, j'essaye d'y mettre là autant d'énergie que j'y mettais dans le travail. Donc oui, c'est un choix d'allocation de son temps et des ressources qu'on veut mettre à faire les choses. Et je crois que l'image d'Épinal qu'on veut servir, de dire qu'en fait tout le monde est prêt à devenir dirigeant, je suis pas sûr que tout le monde soit prêt à faire les efforts que c'est possible. Je pense que je suis une anomalie. Je crois que c'est pas possible en fait de faire ce que j'ai fait. Je crois qu'en tout cas c'est très compliqué. J'ai une volonté farouche d'être un rôle modèle. Je trouve que c'est important de montrer la voie. Mais en fait il y avait rien qui montrait que ça allait être possible en vrai. Et donc j'ai envie qu'en fait on ait la possibilité aujourd'hui dans notre société d'ouvrir vachement plus les portes à des gens qui ont des parts pas le bon profil. Et pour ça il faut être dans des entreprises qui gagnent beaucoup d'argent. Parce que l'argent, ça permet une chose incroyable, c'est de donner la chance à ceux qui n'ont pas le profil. Ça permet d'essayer de faire des choses qui n'ont jamais été faites. Ça permet d'innover. En fait, l'argent, ça permet tout ça. C'est pas, en fait, être dirigeant pour s'en mettre plein les poches. C'est être dirigeant pour sortir les mains des poches et de faire des choses avec.
3: Vous parliez de rôle modèle à l'instant. Devenir un rôle modèle pour quelqu'un, le vôtre, peut-être, il y a eu un modèle, pas forcément dans votre domaine, pas forcément dans votre époque, mais est-ce qu'il y a eu quelqu'un qui a porté, en termes d'envie, en termes d'énergie, le Xavier Rodriguez qui a franchi toutes ces étapes?
6: Non, je ne savais pas. En fait, je ne savais pas. Et à chaque fois que j'ai passé des différentes étapes, en fait, je dis souvent ça, je faisais le job d'après, avec le salaire d'avant, et avec pas les compétences qu'il fallait avoir pour tout faire, quoi. Et donc, ça nécessitait, en fait, de regarder, de poser des questions, d'essayer d'apprendre. En fait, ce goût de l'apprentissage, je pense que c'est une des clés d'y arriver. Il n'y a pas quelqu'un à dire où je me disais, j'ai envie absolument de lui ressembler. J'avais envie de tracer ma voie. J'avais envie, en fait, de montrer que, de mon côté, en tout cas, c'était possible. Et c'est aussi, je pense que ça, c'est aussi quelque chose qui est important à se rappeler. C'est qu'en fait, on est unique, quoi qu'il en soit. Et qu'il faut essayer de faire du mieux qu'on peut, sans se comparer aux autres. C'est que le principal concurrent qu'on a, c'est soi-même.
3: Oui.
6: On se met soi-même des limites. Et donc, en fait, c'est essayer de se casser ses propres limites pour se dire qu'on va essayer de faire plus, aller plus loin, se développer, grandir.
3: Est-ce que le fait, vous disiez tout à l'heure, que vous aviez grimpé tous les échelons, vous avez fait des formations, vous avez essayé d'être quasiment à chaque poste, en tout cas de les comprendre. Est-ce qu'aujourd'hui, en étant PDG, c'est quelque chose qui amène forcément de la crédibilité auprès de ses salariés? C'est quelque chose qui sert de socle pour dire « je te comprends parce que je suis passé par là ».
6: Je ne sais pas si c'est indispensable et si c'est nécessaire. En tout cas, moi, ça, c'est mon parcours. Et mon parcours, aujourd'hui, j'ai une forme de légitimité assez naturelle parce que ce que vivent mes équipes, je l'ai vécu. Mais je crois que ce que ça apporte surtout, c'est la compréhension des difficultés qu'ils rencontrent. Et c'est surtout la possibilité de leur dire, en fait, regarde, moi, il y a 10 ans, j'étais ouvrier intérimaire. Aujourd'hui, je suis le président du groupe. C'est possible. Et des Xavier Rodriguez dans mon groupe, il y en a plein. on est une machine à progression, une machine à progrès. Et ça, c'est quelque chose d'assez fantastique, je trouve. Et d'être passé par tous les postes opérationnels, en fait, ça permet de comprendre parfaitement en fait, tous les rouages d'une entreprise. Mmh. Ça a été une chance incroyable. J'en avais pas conscience forcément quand je suis passé par tous les postes. Des fois, je trouvais que ça allait pas assez vite. J'avais envie de pouvoir appuyer sur l'accélérateur, etc. Et en fait, je me rends compte aujourd'hui que c'était une chance incroyable. Et de fait, de pas avoir grillé les étapes, de prendre le temps d'apprendre, même si c'est parfaitement inconfortable, hein, Sandra, de se dire que tous les deux ans, on change de poste. On n'a même pas fini d'apprendre encore ce qu'on venait de faire, que déjà, on se remet dans une zone inconfortable à apprendre des nouvelles choses.
3: Oui.
6: Mais malgré tout, cette dynamique-là d'être sans arrêt dans une logique de progrès, ça fait progresser de manière incroyable et ça apporte une légitimité. Ouais.
3: C'est quoi vos qualités, les qualités qui vous ont aidé justement à arriver à ça, peut-être les trois qualités?
6: Je ne sais pas ce que c'est les trois qualités. En tout cas, vous savez, j'ai un podcast qui s'appelle Build, où je reçois beaucoup d'entrepreneurs de plein de secteurs d'activité, entre autres ceux de la construction. Et en fait, je leur pose à la fin de chacune des interviews toujours la même question. Qu'est-ce que c'est ta compétence, ton super pouvoir qui t'a permis d'être là où tu es, d'être le dirigeant que tu es, qui t'a permis d'être performant, etc. Le mien, en tout cas, si je dois répondre à cette question-là, je crois que c'est l'énergie. Je crois qu'en fait, si le patron, le dirigeant, il n'est pas en mesure d'accompagner, d'amener son équipe et de l'emmener avec lui dans les projets qu'il mène, qui c'est d'autre qui va le faire? Et donc, je crois que j'ai cette chance incroyable, c'est que quand je me couche le soir, j'ai l'impression que demain matin, ça va être Noël, et que je vais avoir d'ouvrir des cadeaux. Et je suis tellement content de rencontrer mes collaborateurs, etc. Puis vous savez, il y a un truc qui est magique quand on est dirigeant, Sandra. En tout cas, pour moi, je me suis choisi ma famille de travail. Tous les gens qui sont autour de moi aujourd'hui, c'est des gens que j'ai choisis. Je suis content de les retrouver tous les matins. C'est des gens que j'ai décidé de voir tous les jours, avec qui je vais être en contact tous les jours. C'est une chance incroyable.
3: À l'inverse, le défaut, les deux, trois défauts sur lesquels il a fallu travailler.
6: L'impatience.
3: Quand il y a trop d'énergie, il n'y a pas de patience.
6: L'impatience. Je dirais aussi, je ne sais pas si c'est un défaut, j'ai une espèce d'obsession pour l'autonomie. Je veux que mon groupe, je veux que mes entreprises, elles fonctionnent sans moi. Je veux qu'elles aient pas de dépendance. Je veux qu'elles aient pas de dépendance à une personne clé. Je veux qu'elles aient pas de dépendance à un marché. Je veux qu'elles aient pas de dépendance à un client. Je veux qu'elles aient pas de dépendance à des matériaux, à du matériel, à un brevet.
3: Donc à des marchés ou à un contexte.
6: Exactement. Ouais. Et donc j'attache beaucoup d'importance à ça, à faire que mes entreprises et mon groupe soient le plus autonomes possible et qu'elles fonctionnent sans moi et qu'elles fonctionnent de manière efficace avec des process, etc. Donc ça, c'est quelque chose qui est une de mes obsessions. Mais pour répondre à votre question, en tout cas sur mes défauts, c'est que j'ai l'impression qu'on peut toujours aller plus vite. J'ai l'impression qu'on peut toujours faire mieux. Je pense que mes équipes disent de moi que je suis un malade mental de l'exigence.
3: un éternel insatisfait, on le dirait.
6: Ouais, alors j'arrive maintenant avec le temps à voir le chemin qu'on a parcouru, à voir ce qu'il faudrait qu'on améliore pour la suite. Mais j'arrive aussi aujourd'hui maintenant à me dire que c'est important d'être dans l'étape d'après, mais aussi de fêter ce qu'on a vécu ensemble. Et c'est ça d'avoir une super équipe, c'est de fêter les victoires et d'être ensemble quand c'est difficile.
3: On va passer à la suite, tout de suite.
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3: Gaz, on vous a demandé de nous fournir, de venir avec une photo prise dans le cadre de votre entreprise. On va la regarder, cette photo. Pourquoi celle-ci? C'est où? C'est quand?
6: C'est la cathédrale Notre-Dame de Paris. C'est avec mes équipes. C'est au moment où le président de la République vient nous voir sur le chantier et nous remercier du travail qu'on a accompli. Pourquoi elle est importante et pourquoi j'ai choisi cette photo? Parce que je crois qu'on ne fait rien tout seul quand on est dirigeant. Je crois qu'on a besoin d'avoir une équipe. Et en fait, sur cette photo, si je dois vous faire un aveu, tous les gens qui sont sur cette photo, ils ont commencé comme moi tout en bas. Il y a Rachid, qui était ouvrier intérimaire, mais qui était manœuvre, il n'était pas cordiste. Aujourd'hui, c'est un de nos chefs de chantier. Il est cordiste, il est une vraie référence dans son domaine. Il y a Kevin, aussi sur cette photo, qui, pareil, en fait, il n'était pas cordiste, il est devenu comme moi, il est progressé, etc. Aujourd'hui, c'est un référent technique pour l'ensemble du groupe. Il a le plus haut niveau de qualification. Il est OTC, on appelle ça dans les cordistes, c'est organisateur des travaux sur corde, donc le plus haut niveau. C'est un référent, tout le monde l'appelle techniquement. Et en fait, cette photo, c'est un condensé de ce qu'on est. Une machine à progrès. Une machine à faire en sorte de propulser la vie des gens, de changer, effectivement, pas uniquement les parcours, mais aussi ce qui se passe dans le monde. Mon groupe, c'est ça, c'est d'être présent de partout. Il y a des enjeux qui sont extrêmement forts et où il y a beaucoup de complexité. Et c'est pour ça que Notre-Dame de Paris, avec ces gens-là, c'est ce qui fait mon groupe aujourd'hui.
3: C'est très, très intéressant, les chantiers que vous faites. Il y a Notre-Dame de Paris, il y a le Mont-Blanc. Depuis quelques temps, vous faites aussi les travaux sous l'eau. Vous faites des travaux, en fait, difficiles d'accès. Hein, c'est ça, ouais. Toutes les entreprises du groupe Jarnias, ce sont les travaux difficiles d'accès. C'est intéressant parce que ces salariés dont vous parlez, on a l'impression que pour certains, ce sont des mini-vous. Vous voulez les emmener au même endroit que vous. Pour autant, une entreprise, ce n'est pas... que des mini-sois, c'est aussi des gens qui sont complètement différents, qui vont faire des horaires parfois réduits, qui ont des contraintes personnelles. Comment, quand on a votre énergie, quand on a votre envie, quand on a l'envie de partager, on gère aussi des équipes qui ne vous ressemblent pas?
6: Je crois que c'est vous touchez du doigt à cet endroit, ce qui est le plus difficile pour moi. Et c'est ce qui m'a, dans le parcours en tout cas, créé le plus de difficultés. C'était effectivement, c'est l'humain. Parce que parfois, j'ai plus envie que les autres, qu'eux-mêmes d'ailleurs, qui progressent. Des fois, on ne fait pas les mauvais choix parce qu'on va pousser trop loin. On sait que ce n'est pas la bonne personne, on sait que ça ne va pas marcher. On sait qu'on est trop différent en termes de valeurs et pourtant, on essaye encore et puis on prend du temps, puis on ne s'en occupe pas assez, etc. Donc, c'est vraiment... ma difficulté aujourd'hui, elle est là. C'est effectivement d'arriver à comprendre qu'on n'est pas tous pareils. Maintenant, il y a aussi quelque chose, c'est que dans la culture du groupe que je dirige, j'attache beaucoup d'importance d'expliquer la vérité de qui on est. Travailler chez nous, c'est extrêmement difficile. Progresser, c'est difficile. On travaille la nuit, on travaille dans des environnements qui sont complexes, on travaille parfois avec des masques à ventilation assistée. Il faut être capable de se mobiliser de partout en France et en Europe en quelques heures. Ça veut dire laisser aussi parfois sa famille et partir plusieurs semaines. Et avant, on voyait que nos chantiers vitrines. On voyait la Tour Eiffel, les Jeux Olympiques de Paris, Notre-Dame, etc., la reconstruction, la sécurisation. Je passe beaucoup de temps à expliquer qu'aujourd'hui, en fait, on en est là aussi parce qu'en fait, il y a tout ce qu'on ne voit pas. Il y a la face cachée de l'iceberg, qui est une grande partie de notre activité, où en fait, on arrive à faire ces chantiers-là parce qu'il y a tous les chantiers d'avant qui sont des chantiers difficiles et qui sont compliqués. Et donc, je crois que de plus en plus, aujourd'hui, dans le groupe, je ne sais pas si on a des mini-mois, mais on a des gens avec qui on partage le même valeur du coût de l'effort, du fait d'être obligé de travailler dur, du fait que en fait on doit réussir à relever un défi, que quand on prend un engagement avec un client, avec un collaborateur, avec un fournisseur, avec un partenaire, on va au bout. Un peu, j'ai envie de dire, et c'est sans mauvais jeu de mots, quoi qu'il en coûte.
3: Effectivement. Vous continuez à regarder le leadership, selon Xavier Rodriguez.
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3: On va terminer cette interview sur votre leadership avec quelques questions à nouveau, Xavier. Votre plus belle réussite, c'est quoi ?
6: Mon groupe, les trajectoires, les humains. Je trouve ça assez dingue. Je peux vous prendre une centaine de noms aujourd'hui que j'ai en tête, qui ont commencé tout en bas de l'échelle, ou en tout cas comme manœuvre ou comme ouvrier, et qui aujourd'hui ont des postes à responsabilité. On fait trois promesses à des salariés qui viennent nous rejoindre. La première, c'est qu'avec nous, on va les aider à progresser. C'est-à-dire qu'on va améliorer l'employabilité, on va les former, etc. On va améliorer leurs conditions de travail et de rémunération. Ils sont mieux payés tous que du moment où ils sont rentrés chez nous. Et puis, je leur promets qu'en fait, avec nous, ils vont vivre des aventures extraordinaires. Mmh. Et c'est ça, je crois, en fait, la clé des choses qui me rendent le plus fier, en tout cas, de réussite dans mon groupe. Ouais.
3: À l'inverse, c'est quoi le plus gros échec de votre carrière ?
6: C'est les humains. C'est ceux avec qui je pensais qu'en fait on allait pouvoir construire une histoire, etc. Et que on n'a pas réussi et que j'ai pas réussi à les emmener. Je dis toujours que c'est pas eux le problème, souvent. Quand on est dirigeant, en fait, c'est trop facile d'imaginer qu'en fait les problèmes ils viennent de l'extérieur ou que c'est pas soi. Je pense qu'on aurait à gagner en tant que dirigeant, en fait, systématiquement de se remettre soi en question. Qu'est-ce qu'on n'a pas fait? Comment on a mal accompagné? Pourquoi on s'en est pas occupé assez tôt? Comment on pourrait être plus exigeant sur certains sujets, etc. Et donc à chaque fois que j'ai un salarié qui part ou avec qui ça s'est pas bien passé ou en fait que j'ai pas pu emmener, première chose c'est que je me dis comment j'aurais pu faire autrement pour que ça marche pour lui.
3: Souvent, quand je vous ai sur mon plateau, on parle de ce contexte économique en France. Les patrons sont décriés, c'est une période comme ça. Qu'est-ce que vous en pensez et qu'est-ce que vous voulez dire sur cette fonction de patron pour rétablir la vérité?
6: En plus, aujourd'hui, on voit bien, en fait, on a une nouvelle pendaison de crémaillère à Matignon assez régulièrement. On a des guerres, on a des crises, on a un monsieur avec une mèche blonde qui est extrêmement brutale, qui fait du lèche-vitrine au Groenland, au Venezuela, etc. On voit bien qu'en fait, on est dans une dynamique qui est difficile, en fait. C'est pas très optimiste. Et là, pour le coup, les dirigeants et les entreprises, elles ont un rôle à jouer. On est l'ancrage de ce qui se passe au quotidien. Nos salariés, ils viennent chez nous, ils viennent travailler avec nous dans nos entreprises tous les jours. Et ils voient que notre mission à nous en tant que chef d'entreprise, c'est de définir, c'est de faire avancer le bien commun. Et le bien commun, c'est l'entreprise. C'est ça le plus important. Et donc, je crois que l'entreprise a un rôle à jouer, les dirigeants ont un rôle à jouer là-dessus. Alors, c'est pas simple pour de vrai. On peut pas dire à son entreprise, on va être performant, on va y arriver, on va se battre, si on n'est pas un dirigeant qui montre l'exemple. Et moi, j'ai envie d'être fait partie de ces dirigeants-là, qui montrent que c'est possible, qui montrent que on peut aussi bien respecter ses salariés et continuer à faire de la croissance, gagner de l'argent, y arriver, développer de nouvelles activités.
3: Pour finir, Xavier Rodriguez, c'est quoi votre défi de demain? Parce que quand on vous écoute, on a l'impression que vous avez tout ce que vous avez toujours voulu avoir et que vous l'avez eu vite en plus. C'est quoi le défi sur lequel vous travaillez demain principalement?
6: L'international. C'est en fait développer nos activités en dehors des frontières françaises. Aujourd'hui, on est présent dans 6 pays. On a envie d'accélérer en fait cette démarche-là. D'une part parce que c'est un défi pour moi et je vous parlais à l'instant d'exemplarité et que je pense que en fait si on veut être exemplaire pour de vrai, il faut que je montre à mes équipes que globalement en fait j'ai un défi à relever. Je sais que dans notre périmètre historique en France, ils font le job. J'ai des super dirigeants, j'ai des super équipes. C'est sur la route, ils vont y arriver. On va garder notre place de leader, etc. On va continuer à se challenger. Ça va marcher. Mon travail à moi, c'est effectivement de me mettre en danger, d'aller dans des pays où on ne parle pas français, où je ne parle pas forcément la langue, arriver à comprendre comment ça marche pour eux et construire, j'espère en tout cas, le plus gros, le plus beau, le plus important groupe européen des travaux d'accès difficile en France, en Europe et dans le monde demain.
3: Il faudra revenir sur BFM Business pour parler de l'évolution de ces projets. C'était le leadership selon Xavier Rodriguez, PDG du groupe Jarnias. 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
8: Bonjour à tous, bienvenue dans la semaine de Culturia. Comme chaque week-end, on vous fait un petit résumé du meilleur de l'actualité intelligence artificielle de ces derniers jours. Et c'est vrai qu'en ce moment, on parle beaucoup d'IA agentique, la capacité de l'intelligence artificielle à réaliser des tâches de manière autonome. Et pourquoi pas un jour à gérer elle-même une entreprise? Le problème, c'est que ça ne se passe pas toujours comme prévu.
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9: Anthony Morel est de retour. L'intelligence artificielle est-elle capable de gérer un restaurant? Ça sera sûrement le cas un jour. Pour l'instant, c'est encore un petit peu compliqué. On a eu un exemple, notamment chez Pizza Hut. Ça tourne au cauchemar.
8: Oui, c'est ça. Les clients reçoivent des pizzas froides et c'est à cause de l'intelligence artificielle. En tout cas, c'est ce qu'estime l'un des plus gros franchisés des États-Unis, un monsieur qui détient plus de 100 restaurants là-bas, donc vraiment un gros morceau. Et il a porté plainte contre la maison mère, contre Pizza Hut, parce qu'il estime que l'intelligence artificielle qu'on lui a imposé, lui fait perdre énormément d'argent. En fait, il faut comprendre que chez Pizza Hut, depuis quelques mois, eh bien, tous les franchisés sont obligés d'utiliser une IA qui s'appelle Dragontail. C'est une IA qui est censée optimiser tout le processus de production. Donc, en gros, de la prise de commande, tout ce qui se passe dans les cuisines, ensuite, comment les livreurs récupèrent les commandes, etc. Donc, tout est fait pour être optimisé. Et sur le papier, c'est vrai que c'est génial. C'est des gains d'efficacité, de productivité. Tout ça, c'est formidable. Sauf que la vision de l'efficacité d'une intelligence artificielle, c'est pas forcément compatible avec la satisfaction client. C'est-à-dire que concrètement, avant, quand vous commandiez une pizza, c'était assez simple. On commande la pizza est préparée en cuisine, le livreur la récupère, il va la livrer. Là, avec l'IA, c'est différent parce qu'elle essaye d'optimiser notamment le trajet que vont réaliser les livreurs. Et donc, pour faire ça, eh bien, elle essaye de regrouper des commandes. Et quand elle regroupe des commandes, qu'est-ce qui se passe? Vous avez des pizzas en fait, qui restent sur le comptoir pendant 15-20 minutes en attendant qu'il y ait une autre pizza pour que le livreur ait moins de kilomètres et moins de trajet à à faire, très très bien pour en termes d'efficacité et de gains sur les coûts, sauf que le résultat, eh ben, c'est que les clients sont livrés plus tard, donc en moyenne c'est quand même moins de 50% de pizzas livrées en moins de 30 minutes contre 90% auparavant, et surtout une satisfaction client qui est en baisse parce que les pizzas arrivent froides tout simplement.
9: Anthony, c'est un mauvais prompt de départ, il suffisait de dire il faut toujours être livré avec une pizza chaude.
8: C'est exactement ça, en fait pour moi c'est vraiment un cas d'école de l'IA conçue à la va-vite et intégrée à la va-vite dans l'entreprise. Ça nous montre que vraiment si on lui donne pas les bons objectifs, et ben en fait ça ne fonctionne pas bien, et c'est pas le premier exemple dans les fast-food. Il y a plein de fast-food qui sont mordus les doigts, qui ont essayé d'intégrer l'IA parce que maintenant il faut mettre de l'intelligence artificielle partout, sinon vous êtes ringard. Et donc on a eu par exemple McDo, on a eu Taco Bell qui ont intégré de l'intelligence artificielle, alors pas forcément organisationnelle d'ailleurs, mais ça peut être par exemple des systèmes de commandes en utilisant une IA vocale.
9: Ah oui, vous aviez raconté ça,
8: et ça marche pas. Ça, la technologie n'est pas mature, et donc on s'est rendu compte. Alors il y a des vidéos qui sont devenues virales sur les réseaux sociaux où il y a des clients qui arrivent devant une borne, qui passent une commande et on leur ajoute 100€ de nuggets de poulet alors qu'ils n'ont rien demandé, ou on ajoute un supplément bacon à leur glace, enfin des choses complètement idiotes comme ça, mais ça fonctionne quand même. On a eu aussi un exemple, on en a parlé à l'antenne il y a quelques semaines, de ce café qui a ouvert ses portes à Stockholm, là entièrement géré par un agent IA, donc qui gère à la fois les recrutements.
9: Et lui aussi il fait n'importe quoi.
8: Et c'est ça, en fait, on s'est rendu compte que c'était une catastrophe et le restaurant est au bord de la faillite parce que les commandes passées par l'IA sont complètement hallucinantes. C'est du genre 3000 paires de gants de latex, 4 kits de premier secours, 6000 serviettes pour un tout petit café, donc ça n'a absolument aucun sens. Ça a probablement du sens du point de vue de l'intelligence artificielle, mais du point de vue humain, ça n'en a pas, et le résultat économique, il est catastrophique. Pizza Hut, j'ai pas donné le chiffre, mais le franchisé, il estime avoir perdu quand même 100 millions de dollars juste à cause de l'intégration de l'IA.
9: Ah oui, quand même. Mais bon, c'est un test, peut-être qu'il va servir après pour que ça fonctionne.
8: Oui, en fait, moi, je pense que c'est ce que vous avez dit, c'est une erreur de prompt, c'est des erreurs de jeunesse, et d'ailleurs, ça va être l'un des tests pour montrer que l'IA est plus performante que l'être humain sur les benchmarks qui sont testés aujourd'hui, c'est est-ce qu'elle est capable de gérer une entreprise de manière pérenne. Le Mustapha Souleymane, qui est le fondateur de DeepMind, l'IA de Google aujourd'hui, estime que le prochain test de Turing, le prochain test d'intelligence de l'intelligence artificielle, ce sera de lui demander de gérer une entreprise de manière totalement autonome et de générer 1 million de dollars de manière sans aucune intervention humaine. On va y arriver, mais on n'y est pas encore.
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8: Une deuxième vie pour un petit objet que beaucoup d'entre nous ont à la maison, les enceintes connectées type Amazon Alexa, Google Home, eh bien, elles vont enfin devenir intelligentes. Il était temps.
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10: Anthony Morel, Amazon veut donner une deuxième vie à ses enceintes connectées. Après les États-Unis il y a quelques mois, le groupe a lancé hier en France Alexa Plus, une mise à jour qui met de l'intelligence artificielle générative dans ces petits objets qui avaient clairement besoin quand même d'un petit coup de frais.
8: Oui, c'est le moins qu'on puisse dire. Je ne sais pas si vous avez des enceintes connectées à la maison ou si vous en avez eu, mais en général, elles ont fini au placard. Elles ont fait un fort effet quand elles sont sorties. Les premières, c'était il y a 10 ans environ, et c'est vrai que c'était presque magique de pouvoir parler comme ça à une enceinte et elle vous répondait. Sauf que très vite, on s'est rendu compte des limitations techniques, c'est-à-dire le fait de ne pas pouvoir enchaîner deux phrases sans qu'elles ne nous comprennent pas, le fait qu'il y ait des temps de latence, le fait que si vous bafouillez un tout petit peu, même chose, ça s'arrête de fonctionner. Forcément, à l'ère de l'intelligence artificielle générative, de ChatGPT et des autres, ça devenait complètement ringard et ça n'était plus possible. Et donc là, l'idée d'Alexa Plus, eh bien, c'est précisément d'injecter ces nouvelles générations d'intelligence artificielle dans les enceintes pour leur donner une deuxième vie. Alors là, en l'occurrence, c'est du Anthropic et du Mistral. Mistral, pourquoi ? Parce que c'est l'IA qui comprend le mieux le français. Donc, sur le marché français, c'est important, évidemment. Et donc, ça va permettre à ces enceintes d'avoir une discussion, enfin, nous, plutôt humains, d'avoir avec les enceintes une discussion en langage naturel, exactement comme on discute là, comme on est en train de discuter. Donc déjà, c'est moins frustrant, ça c'est la première chose. Et puis, on va leur donner aussi des nouvelles fonctionnalités à ces enceintes. Elles vont être capables, notamment, de réaliser des actions pour nous. C'est-à-dire pas simplement de répondre à des questions, mais par exemple de réserver un restaurant, de réserver ou d'acheter des billets de foot, par exemple de se connecter à tout l'ensemble et l'écosystème connecté de la maison, donc que ce soit Par exemple, je lui demandais, ah bah j'ai un peu chaud en ce moment, hop, elle va lancer la clim automatiquement. Les télés également, c'est-à-dire, ah oui, j'aimerais bien revoir ce film-là, où il y a une personne qui vit toujours la même journée, et il va me lancer, il va comprendre en fait que c'est le jour sans fin, et donc il va lancer le film. En fait, il y a une intelligence contextuelle, c'est ça qui est intéressant, et ça va permettre de refaire revivre, de ressusciter finalement ces enceintes connectées. On parle d'Amazon, mais Google a fait exactement la même chose avec ses Google Home, ouais, où ils ont intégré Gemini en fait.
10: Donc il y a du Mistral dans Alexa.
8: Il y a du Mistral, exactement.
10: Ah, ça doit être un gros contrat, ça.
8: Gros contrat pour Mistral, gros accord, absolument.
10: Bon, ça s'accompagne donc, Anthony, aussi d'un changement économique.
8: Oui, c'est ça. Le modèle économique change. C'est-à-dire, alors, il y a une bonne et une mauvaise nouvelle. La bonne nouvelle, c'est que c'est juste une mise à jour logicielle. Donc, il n'y a pas forcément besoin d'acheter de nouvelles enceintes. Ça fonctionne avec quasiment tous les anciens modèles, sauf les vraiment, vraiment très anciens. En revanche, jusqu'ici, quand vous aviez acheté l'enceinte, vous étiez tranquille. Il n'y avait plus besoin de payer quoi que ce soit. Là, il y a un vrai changement parce que ce sera gratuit pour les abonnés Prime. Ça change pas. Mais pour les autres, en revanche, eh bien, ce sera un système d'abonnement à une vingtaine d'euros par mois. Donc, ça permet à Amazon, et c'est tout l'objectif, de tenter de faire revenir.
10: Parce qu'il est en Prime, le
8: voilà, des gens de leur faire souscrire à Prime en disant voilà, ouais, il y a une galaxie de services et vous allez avoir en plus la possibilité d'avoir accès à Alexa Plus. Mais pour les autres, est-ce qu'ils accepteront de payer 200 et quelques euros par an? C'est pas certain. Donc, il y a vraiment ce changement de modèle économique qui est aussi lié au fait que l'intelligence artificielle, évidemment, ça coûte cher aussi. Hein, je veux dire, que ce soit l'info ou les entraînements des modèles, c'est des data centers et donc il faut monétiser tout ça d'une manière ou d'une autre.
10: C'est un pari industriel, Anthony Morel, pour Amazon qui a quand même perdu de l'argent avec ça.
8: Oui, c'est vrai, ça a été un vrai pari raté dans les premières années parce que Amazon avait des très grandes ambitions sur ses enceintes connectées. Il voulait que ce soit le début de l'ère du voice shopping, c'est-à-dire le fait qu'on puisse en fait faire ses courses directement à travers ses enceintes. Alors il y a eu des expérimentations, théoriquement on pouvait le faire, mais globalement ça fonctionnait pas très bien. Là, avec l'intelligence artificielle générative, évidemment, ça va être rendu possible. Et donc, évidemment, ça va être un énorme enjeu pour Amazon, parce que ces enceintes connectées qui jusqu'ici ne servaient, quand on regardait vraiment l'usage réel, qu'à activer le minuteur des pattes et lancer des chansons, c'était les grosses fonctionnalités.
9: Demander la météo,
8: exactement. Et bien là, pour le coup, on va pouvoir leur donner tout un tas de nouvelles fonctionnalités. Finalement, ces enceintes, elles entrent dans l'ère de ce qu'on appelle l'IA agentique. Plus seulement répondre à des questions, mais vraiment réaliser des choses pour nous dans la vie réelle.
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8: Une question après cette semaine suffocante. Est-ce que l'intelligence artificielle peut nous aider à mieux anticiper les aléas climatiques? La réponse est oui.
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9: Anthony Morel, on va revenir sur les questions de météo. Il y a une intelligence artificielle française qui est en train de révolutionner complètement les prévisions.
8: Oui, il y a une vraie révolution de l'IA dans les prévisions météo d'une manière générale. Et pour bien la comprendre, il faut revenir à comment ça fonctionne les prévisions météo aujourd'hui. En gros, aujourd'hui, vous avez des supercalculateurs qui vont tourner des logiciels qui vont en fait découper l'atmosphère terrestre en des milliards de petits cubes virtuels et qui vont appliquer les lois de la physique pour calculer l'évolution de la température, de la pression et du vent. C'est très efficace, surtout à quelques jours d'intervalle. Ça fonctionne très très bien, mais ça demande énormément de puissance de calcul et ça demande beaucoup de temps. L'intelligence artificielle, elle change complètement le modèle. L'IA, en fait, elle va être entraînée à partir de décennies de données sur la météo et elle va faire ce qu'on appelle du pattern recognition, de la reconnaissance de motifs, et elle va essayer, à partir d'une analyse de l'atmosphère, eh bien, de deviner, d'anticiper la météo des jours qui viennent. Et ça, c'est incroyablement efficace sur les tests qui sont réalisés. Alors, le modèle de référence, c'est Genka, c'est une IA qui a été conçue par Google, et sur la météo, notamment à moyen et long terme, donc là on parle de 10 à 15 jours, eh bien elle est plus performante que n'importe quelle météo classique. En prenant beaucoup moins de temps aussi, puisqu'il faut seulement 8 minutes contre plusieurs heures habituellement. Et là, on a une IA française, alors c'est une équipe de l'INRIA, qui a conçu un modèle qui s'appelle Arches WeatherGen, qui a été benchmarké face à Google et qui obtient des résultats qui sont encore meilleurs. C'est-à-dire qu'à partir de J+4, sur les prévisions météo, eh bien, on obtient des prévisions qui sont plus fines, qui sont plus rapides et qui se font avec une fraction de la puissance de calcul utilisée habituellement par Google. Donc ça, pour le coup, ça pourrait être une transformation complète de la façon dont on prévoit, dont on fait les prévisions.
9: Moi, je croyais que prédire la météo à 15 jours, c'était quasiment impossible.
8: Ça l'était, ouais, mais ça devient en fait de plus en plus crédible grâce à l'intelligence artificielle, et c'est une révolution potentielle. Alors, dans plein de secteurs d'activité, hein, vous imaginez bien, pour les agriculteurs évidemment, pour les semences et pour l'irrigation, pour le secteur énergétique, pour prévoir les pics de consommation, pour le transport maritime, consignes pour le transport aérien. Et l'autre gros avantage de ces météos générées par l'intelligence artificielle, c'est qu'elles sont aussi bien meilleures pour prédire les événements exceptionnels, donc les vagues de chaleur, les vagues de froid. Sur GenCast, donc l'IA de Google, mais c'est la même chose avec l'IA française, eh bien elle est capable par exemple de prédire précisément la trajectoire d'un cyclone tropical jusqu'à 5 jours à l'avance. Et ça, forcément, on va pouvoir mieux prédire les dégâts matériels potentiels, mieux se préparer et donc éviter notamment des morts et puis des gros dégâts potentiels.
9: Mais est-ce que l'IA prévoit que l'IA va aussi augmenter le problème de réchauffement climatique? Est-ce qu'elle s'auto-évalue dans le protocole?
8: C'est ce qui est intéressant, je trouve. C'est-à-dire c'est jamais tout noir ou tout blanc. On critique souvent l'intelligence artificielle pour son rôle, justement, et pour sa consommation énergétique. Et c'est une réalité. Je veux dire, vous avez des data centers, c'est très énergivore, tout le monde le sait. Mais on voit aussi, à travers ces révolutions technologiques-là, eh bien, que l'IA va aussi être une partie de la solution. C'est-à-dire qu'elle va nous permettre de mieux comprendre le dérèglement climatique, de mieux prédire la météo, et en réalité l'IA c'est à la fois un problème mais c'est aussi peut-être la solution à ce problème.
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8: Allez, on va parler smartphone, un problème mais c'est aussi peut-être la solution à ce problème.
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8: Allez, on va parler smartphone maintenant. Je sais pas

0: Marseille, mais qui vient d'Asie. Donc ça fait un peu tache forcément, d'où la controverse autour du Trump Phone, le T1, qui vient juste d'être sorti. Il avait été annoncé il y a un peu plus d'un an. Certains avaient cru à une blague d'ailleurs, il y a eu plusieurs retards, mais non, il est bien sorti, un téléphone. Alors que je vais décrire, hein, il est assez voyant, on va dire bling bling.
1: Il est doré quoi.
0: Ouais, il est doré, voilà, c'est finition dorée.
1: C'est normal, non ?
0: C'est vraiment Trump Phone avec Trump écrit en gros, le drapeau américain. Pour la petite histoire, ils sont plantés sur le drapeau américain, c'est-à-dire que le drapeau américain, normalement, il y a 13 bandes, et là, il n'y en a que 11. Donc, il y a eu un problème avec la gravure, visiblement, ce qui a fait partie aussi de la polémique. Et donc, ce téléphone qui, j'allais dire, en termes de caractéristiques et de performances, est assez classique, téléphone milieu de gamme, il devait être le téléphone des patriotes, le téléphone qui prouve qu'on est capable, dans un contexte de guerre économique contre la Chine, de fabriquer aux États-Unis, de fabriquer de A à Z un téléphone américain. Sauf qu'en réalité, quand on gratte un peu le vernis, quand on désosse ce téléphone, on se rend compte que, en fait, c'est une ressucée d'un vieux modèle d'HTC. HTC, c'est une marque taïwanaise, c'est vraiment exactement le même modèle, et quand on ouvre le capot, on a à l'intérieur, que ce soit l'écran, le capteur photo, les puces, des composants qui sont en réalité asiatiques, ce dont on aurait pu se douter en réalité, à tel point d'ailleurs que l'entreprise a dû changer son marketing, parce qu'ils avaient dit au début téléphone made in USA, mais c'était quand même assez trompeur. Du coup, maintenant, c'est présenté comme proudly American, donc un téléphone fièrement américain, ce qui est une formulation un petit peu plus floue, on va dire, ça passe un petit peu mieux. Donc forcément, ça fait grincer quelques dents, même si ce téléphone a quand même été commandé par 600 000 personnes.
1: Ah oui, quand même.
0: Ouais, c'est pas mal, c'est les chiffres en tout cas que donne le fabricant.
1: Ça prouve exactement ce que Donald Trump voulait, ça prouve que c'est pas possible de faire des téléphones aux États-Unis.
0: C'est là que c'est assez savoureux, parce qu'en réalité, Donald Trump a souvent tancé, vous savez, Tim Cook, le patron d'Apple, en disant mais vous devriez fabriquer aux États-Unis, relocaliser votre production, ne fabriquez pas en Chine et au Vietnam. Et en fait, on se rend compte, il s'est rendu compte, je pense, que quand on parle de réindustrialisation, de souveraineté technologique, en réalité, les slogans, c'est bien, mais la réalité industrielle, elle est très très compliquée, parce que ces savoir-faire aujourd'hui, ils sont en Chine, ils sont en Asie principalement, et que c'est très compliqué de les faire revenir. C'est peut-être ça finalement la vraie leçon de ce Trump Phone, c'est que finalement la souveraineté industrielle, c'est un fantasme technologique, et ça peut pas être simplement être un slogan politique. C'est pas la première fois qu'un chef d'État fait la promotion d'un téléphone au nom du patriotisme économique. On se souvient il y a quelques années de Vladimir Poutine qui avait fait la pub du Yotaphone, qui était un téléphone made in Russia, mais là encore, la plupart des composants venaient en réalité d'Asie.
1: Et c'est disponible qu'aux États-Unis ou vous pouvez l'acheter en France ?
0: Oui, alors c'est pas disponible en France. C'est vraiment un outil statutaire à vocation de cibler sa base électorale, on va le dire comme ça. C'est un peu.
1: C'est comme des casquettes.
0: Voilà,
1: quoi.
0: C'est la casquette MAGA, mais qui permet de téléphoner, pour le dire simplement. Et c'est aussi une manière pour Donald Trump de continuer à monétiser sa présidence. Il a sorti un tas de produits dérivés, que ce soit des casquettes, il y a eu des parfums également, les cryptos, tout l'univers technologique. Et puis, c'est aussi une manière de vendre un abonnement téléphonique, puisqu'il a aussi un opérateur mobile qui s'appelle Trump Mobile, qui est un MVNO, un opérateur virtuel, qui vend donc avec ce téléphone un abonnement qui est lié, abonnement commercialisé à $47.45. Pourquoi $47.45? Parce qu'il a fait le 45e et le 47e mandat président américain. Voilà, il y a plein de petits,
1: tout est symbolique.
0: De petits easter eggs, comme on dit.
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0: Voilà, c'est tout pour cette semaine de Culture IA. Merci de nous avoir suivis. On se retrouve dès lundi matin dans Good Morning Business. D'ici là, restez connectés.
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4: Bonjour, bienvenue dans cette nouvelle session BFM Stratégie. On va parler d'automobile. Et évidemment, on sort à peine du salon de Pékin, qui maintenant, tout le monde a l'œil rivé sur ce grand salon mondial de l'automobile, parce que les constructeurs chinois, nous inquiète, nous impressionne. Ils sont source d'innovation. Vous savez qu'il y a encore 15 ans, la Chine était perçue comme un immense marché. Donc pour les constructeurs occidentaux, souvenez-vous là, c'était une Peugeot, je crois, une Citroën qui se promenait sur la muraille de Chine. Bon, maintenant c'est plutôt les BYD qui défilent sur les Champs-Élysées. On va en parler avec notre expert du jour, Michael Lemoynic. Bonjour.
5: Bonjour Frédéric.
4: Merci d'être avec nous, directeur associé au sein du BCG, responsable du Centre d'expertise automobile en France et de l'R&D. Alors Michael, vous étiez à Pékin il y a quelques jours à l'occasion du Salon de l'Auto. Qu'est-ce qui vous a le plus marqué, si ce n'est ces multitudes de...

0: de marques chinoises aujourd'hui. Nous, on en connaît quelques-unes, mais j'imagine que ça va être assez impressionnant.
1: Alors, c'est très impressionnant. Comme vous l'avez dit, en fait, c'est là où tout se passe pour l'automobile. C'est là le laboratoire d'innovation, mais aussi le laboratoire de mise à l'échelle, hein, parce qu'il y a des capacités de construction extraordinaires. C'est là où il y a le plus de constructeurs mondiaux. Hein, on a plus de 100 constructeurs chinois, c'est-à-dire plus que dans, partout ailleurs dans le monde.
0: On avait ça en France, mais c'était, il faut revenir au début du 20e siècle.
1: Du 20e siècle, parce exactement.
0: Que 1900, ouais.
1: Exactement. C'est là, c'est le plus grand marché mondial. Ça, ça fait très longtemps, hein, ça fait plus de 10 ans. Et puis, c'est là où l'innovation avance. Donc, c'est là où vous voyez les voitures de demain, avec des capacités extraordinaires. Donc, par exemple, 4 minutes pour charger un véhicule électrique à 80%.
0: Voire, j'ai vu certaines, on changeait la batterie en quelques secondes.
1: Absolument, avec un changement de batterie, c'est une stratégie différente. Mais en tout cas, c'est testé, c'est sur la route. Et ça vise d'être mis en œuvre.
0: Et une question pour vous qui étiez là-bas, il y avait des constructeurs occidentaux ou pas qui traînaient?
1: Absolument, ouais, il y a des constructeurs occidentaux et on verra comment ils essaient de se différencier.
0: Ouais,
1: parce que finalement, par rapport à l'ensemble des constructeurs chinois, il y a une puissance technologique. Dans les autres éléments de puissance technologique, il y a le logiciel où aujourd'hui on voit enfin, pas comme l'année dernière, mais maintenant on voit vraiment une capacité à être autonome avec des intérieurs de véhicules qui font salon, qui font home cinéma, qui sont extrêmement convaincants et très abordables. Et puis, un effet tapis roulant, hein, qui est le summum du châssis suspendu, qui est aussi très abordable. Donc, alors, ça, c'est vraiment très, très nouveau.
0: Justement, quand on rentre dans l'intérieur de ces voitures, alors que ce soit à l'intérieur du moteur, avec toutes les données qui remontent, que ce soit à l'intérieur du cockpit, voilà, pour nous, quand on va les conduire, on dit que la Chine était devenue l'usine du monde. Aujourd'hui, c'est le cerveau du monde automobile, aujourd'hui, la Chine.
1: Alors, tout à fait. Et en fait, on a... La Chine a changé l'écosystème automobile mondial en changeant deux pratiques. Une première pratique, dans le développement des véhicules. Historiquement, on met 4-5 ans à développer des véhicules. Aujourd'hui, on met 2 ans en Chine, entre 16 mois et 30 mois. Et ça vous permet d'innover. Ça a permis à la Chine d'apprendre très vite. Ça permet aujourd'hui d'innover et de tester en temps réel et de s'améliorer. La deuxième chose, c'est de pouvoir... développer en coopération au sein de l'ensemble de l'écosystème industriel, c'est très important d'insister sur l'écosystème industriel. Ça n'est pas que des acteurs uniques qui ont fait des prouesses. C'est l'écosystème industriel automobile chinois qui vit selon des règles de coopération. Le volume est toujours un facteur très important dans l'automobile. Comment vous atteignez les volumes? En partageant un certain nombre de briques. Et c'est des briques standards qui permettent d'être réutilisées et qui permettent d'avoir des différences de prix aujourd'hui sur le premium de 40% par rapport à ce qu'on voyait historiquement, et sur le grand public de 20 à 30%.
0: Oui, on l'a vu avec la marque Denza, hein, qui est la marque haut de gamme de BYD, qui a été présentée en France, notamment il y a quelques jours, et on voit, ça vient concurrencer vraiment le très haut de gamme de certaines marques occidentales, européennes. Cette montée en puissance chinoise, elle donne l'impression d'être assez fulgurante, hein, c'est vrai. Moi, je me souviens, en 2015, on entendait dire, on va arriver là, aujourd'hui, ils sont 100 constructeurs. Est-ce une logique assez structurée, hein? Vous dites qu'il y a plusieurs étapes, c'est ça?
1: Exactement. En fait, depuis 2005, avant 2005, la Chine était vraiment l'usine du monde, donc réalisait ce qu'on lui demandait. Depuis le milieu des années 2000, la Chine a engagé, via ses plans quinquennaux, un développement systématique d'écosystèmes industriels, écosystème par écosystème. Donc aujourd'hui, c'est le cas de l'automobile, mais avant, on a connu les panneaux photovoltaïques, les éoliennes, les turbines à gaz.
0: Là, en ce moment, c'est les composants dans l'IA.
1: Exactement, on en parlera après. Et donc, là-dedans, en fait, sur l'automobile, à chaque fois, ça suit 4 phases. Oui. Une première phase d'émergence. Donc, vous parliez de 2015. Ça, c'était avant 2015 pour l'automobile.
0: Donc,
1: où vous émergez, vous testez, vous apprenez avec les constructeurs internationaux. Vous apprenez aussi en testant et en créant des laboratoires un peu partout en Chine. Puis, la deuxième phase où vous développez. Et donc, chaque région essaye d'avoir ses champions, chaque région construit ses usines, et l'écosystème se construit et se développe. Puis, on rentre dans la troisième phase, dans laquelle on est encore dans l'automobile, où vous avez des acteurs ultra dominants, qui sont avec énormément de diversité, énormément de constructeurs aujourd'hui. Et on va voir que ça va se rationaliser. Ça a déjà commencé depuis l'année dernière à se rationaliser. On avait 150 constructeurs, on est à 130, mais plus important, il y a plus de 80% des parts de marché en Chine qui sont détenus par 8 acteurs.
0: Oui.
1: Donc, ça se rationalise et on voit même que ces acteurs achètent leurs concurrents de manière très importante.
0: Oui, puis ils ont les dents longues pour aller à l'international, on le voit bien.
1: Exactement. Hein. Et sans cette phase 3, vous avez 3 fois la capacité de production installée par rapport au marché chinois. Donc, si le marché chinois est à 100, vous avez 300 de capacité de production installée. Et ça s'est répété, quel que soit le système industriel. Sur les panneaux photovoltaïques, c'était pareil il y a 10 ans, et aujourd'hui, c'est dans l'automobile. Ça permet évidemment d'exporter, ça permet de baisser les prix en multipliant...
0: Et là, aujourd'hui, ça veut dire qu'on est dans cette phase de consolidation ou on est déjà dans la quatrième phase ?
1: On est encore dans cette phase et on y est encore pour quelques années. La quatrième phase étant vraiment une phase de maturité où vous avez les acteurs chinois qui ont une très grande part de marché mondial et qui imposent en fait le rythme. Donc à ce moment-là, ce qui est intéressant, c'est de savoir comment est-ce que les autres acteurs se positionnent pour se différencier.
0: Alors justement, comment je parlais de ces acteurs occidentaux, est-ce qu'ils étaient présents à Pékin ? Mais me dites que oui, mais donc ça veut dire qu'ils y croient encore, et fort heureusement, hein, il le faut. Mais quelles sont leurs cartes qu'ils ont à jouer aujourd'hui, ces acteurs européens ? Enfin, européens ou occidentaux ?
1: Bon, occidentaux au sens large, et l'ensemble des acteurs mondiaux. En fait, il y a une première carte, après tout ce qu'on vient de dire, quand on dit que l'écosystème industriel a changé, il faut comprendre les nouvelles règles et les appliquer, les faire siennes. Il faut être chinois en Europe. Ça veut dire quoi ? Ça veut dire qu'il faut réduire les temps de développement, ça veut dire qu'il faut utiliser et partager plus des briques, ça veut dire qu'il faut vraiment changer les pratiques en intérieur. C'est vraiment une grande transformation. Et ça, c'est une transformation pour les acteurs, en fait, pour faire en sorte que les champions européens soient demain des champions de l'industrie automobile mondiale. Et ça ne veut pas dire qu'ils ne sont qu'en Europe, hein, c'est des champions internationaux. Donc, il faut qu'ils sachent jouer l'ensemble des cartes sur l'ensemble des continents, mais en tout cas, il y a beaucoup à apprendre de la Chine. Il faut qu'ils se différencient aussi, ces acteurs-là, avec des segments particuliers, avec des offres particulières. Et par exemple, le stand de Mercedes au Salon de Pékin était un stand qui était rempli de voitures historiques de Mercedes, plus que de voitures neuves, parce que la marque Mercedes veut quand même dire quelque chose. Et ça, c'est pour les acteurs. Maintenant, si on regarde pour l'Europe en elle-même, il y a une question sur les compétences, sur l'emploi. L'industrie automobile, c'est une industrie très importante pour l'industrialisation d'un continent. On a besoin d'avoir demain des compétences, des emplois, et donc de garder cette présence. Le contenu local, toute la discussion sur le contenu local, elle vise à garder cette présence de l'industrie automobile
0: en Europe.
1: Et puis, il y a
0: le logiciel aussi qui prend une part importante.
1: Exactement. Et notamment, alors là, j'en viens même à la troisième partie, c'est comment est-ce que l'Europe peut être souveraine sur des briques ? Sur le logiciel, c'est très important. Vous n'allez pas avoir des voitures autonomes qui circulent en Europe comme on a aujourd'hui aux États-Unis ou en Chine. Hein. Vous avez, on rentre dans des voitures qui nous conduisent sans maîtriser aucune brique. Donc, on a besoin d'avoir la maîtrise des données, d'avoir la compétence logicielle. C'est une compétence souveraine. Oui. Et c'est la même chose sur les batteries. Sur les batteries, on voit que le chemin est difficile. Mais c'est très important que d'ici 5 ans, on ait un chemin qui permette d'avoir une compétence technologique au meilleur niveau en Europe, parce que c'est essentiel pour la souveraineté européenne.
0: Et si on prend encore plus de recul, on voit qu'aujourd'hui, ce qui se passe, je l'ai très rapidement dit tout à l'heure, dans le monde automobile, c'est ce qui se passe dans le monde de l'IA, de la robotique. On a vu il y a quelques jours, je pense que c'était amusant de voir ce robot gagner un semi-marathon, réaliser un temps en 50 minutes, ce qui est un record mondial de semi-marathon. Il y avait le côté un peu ludique, mais au-delà du côté sportif ou du côté technologique, on a franchi un pas là quand même dans ce domaine-là.
1: Absolument. Et ça, c'est un pas que tout le monde essaye de franchir. Ça reste un paradoxe sur les humanoïdes parce qu'on on progresse extrêmement vite.
0: Un robot bipède.
1: Mais on n'a pas encore des cas d'usage multipliés. Donc c'est une vraie question qui reste. Il n'empêche que du coup, la Chine, qui n'a pas les mêmes modèles d'IA, qui n'a pas forcément les mêmes accès que la Silicon Valley ou que les États-Unis, arrive à se positionner. Sur l'IA, en fait, j'ai vu des modèles d'agents IA orchestrés, tels qu'on peut les voir depuis novembre en Europe, c'est d'un très bon niveau aussi. Évidemment, ils n'ont pas le même LLM, le même Large Language Model, mais ils arrivent, avec des agents orchestrés, à jouer très, très loin sur l'IA. Et ils ont l'habitude des systèmes autonomes. Mmh. On a toujours vu les démonstrations de drones pour la défense, comme pour les spectacles. Mmh. En fait, tout ça, ça permet d'apprendre. Et ça les positionne très fortement pour demain sur la robotique, pour l'IA. Si je pense à mes quatre phases, voilà, on a déjà dépassé la phase 1 sur l'IA et la robotique. Ouais. On est en train de voir la montée en puissance des acteurs chinois. Donc, il faut surveiller ça de très près, parce que je parlais de cas d'usage. Le premier cas d'usage en Chine, sur la taille du marché chinois, qui va utiliser un humanoïde et qui va être successful, il a des bonnes chances de transformer le marché.
0: Et puis, on le rappelle, avec une stratégie nationale importante, hein, parce que ça, c'est vraiment ce soutien important de la part de l'administration et du gouvernement chinois. Merci, Michael Lemoylik, d'être venu nous parler de tout ça. Directeur associé au sein du BCG, responsable du Centre d'expertise automobile en France et de la R&D. Et donc, voilà, de cette visite à Pékin, j'imagine, ouais, une visite cette année qui devait avoir un goût un peu particulier par rapport à d'autres années sur ce salon. Merci d'être venu nous en parler. À très bientôt pour une nouvelle session BFM Stratégie.
1: Merci.
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0: Bienvenue dans cette nouvelle session BFM Stratégie. On va vous parler de data, d'IA, de edge et surtout d'usine, l'usine du futur. Alors on vous parle d'usine 2.0, l'usine 4.0. Non, là, on va essayer de regarder un peu tout ça parce qu'on vous parle évidemment beaucoup d'IA, comment l'IA générative transforme évidemment dans les classiques assistants de bureau. Ben dans l'industrie, c'est beaucoup plus physique. Et on va en parler avec nos deux invités. Raphaël Viard, bonjour.
4: Bonjour.
0: Raphaël, merci d'être avec nous. Vous êtes directeur de l'information digitale de Forvia, donc l'un de nos leaders mondiaux dans les technologies automobiles. C'est 130 000 employés dans 40 pays et 26 milliards d'euros en 2025. Et avec nous, Jean-Christophe Lessy, bonjour.
5: Bonjour Frédéric.
0: Jean-Christophe, partenaire au BCG, ancien DSI, ça fait quelques années maintenant, mais qui connaît parfaitement ce métier pour être au cœur dans chacune des missions au sein du BCG. Raphaël, l'IA, c'est pas juste chez Forvia, j'imagine, on ne fait pas juste de l'IA pour dire voilà, regardez, on est comme les autres, on se modernise, mais ça change vraiment la donne. Et là, sur la partie industriel, hein, parce que j'imagine que, évidemment, je parlais d'assistants de bureau, ça doit beaucoup changer, même vous au quotidien. Mais dans les sites industriels, qu'est-ce que ça change ?
4: Alors, c'est au cœur de notre stratégie. On a dévoilé le 26 février dernier notre nouveau plan stratégique qui s'appelle Ignite, qui est composé de deux phases. Une phase 2026-2028 où nous allons nous concentrer sur nos fondamentaux opérationnels et financiers pour construire des fondations solides qui vont nous emmener à retrouver de la croissance à partir de 2028. Mmh. Et on voit bien que la data et l'IA sont au cœur de cet agenda.
0: Surtout dans le secteur automobile, voit bien, voilà, il faut trouver des relais de croissance.
4: C'est parce que ça va nous apporter de la compétitivité, parce que ça va nous apporter de l'innovation, parce que ça va nous apporter de la transformation. Mmh. On a déjà des belles réussites. Je peux citer notamment une de nos usines en Chine, Yancheng, qui a été nommée Lighthouse, on peut dire usine phare, par le World Economic Forum, où on a déployé déjà plus de 40 cas d'usage data et IA.
0: Vous avez déjà des indicateurs qui
4: indiquent que ça... Oui, tout à fait. On a des réussites assez fortes dans ce domaine. Par exemple, dans cette usine, le retour sur investissement est de 7 mois et demi pour tous ces cas d'usage IA. Et je peux donner cet exemple où quand on change des outils, quand on change de batch de production et qu'on doit changer les outils dans une machine, on a réduit ce temps de changement de quasiment 46% grâce à des algorithmes d'intelligence artificielle qui nous permettent de mieux redémarrer les machines après ces changements.
0: Ça veut dire qu'il y a aussi de la formation autour de tout ça, parce qu'évidemment, il y a ces machines, il y a ces robots, mais il y a aussi les humains derrière.
4: Bien sûr, il y a un énorme agenda de changement dans l'usine et aussi au niveau du leadership de l'entreprise, hein, puisqu'en fait, c'est quelque chose qu'on ne peut pas réussir sans y mettre de l'impact et du temps. Donc en fait, dans cette transformation, notamment dans cette usine de Yancheng, c'était le patron de l'usine qui était au cœur de la transformation.
0: Alors ça, c'est un exemple très concret, Jean-Christophe, et ça, c'est important, parce que je crois que le BCG vient de sortir une étude qui s'appelle le Value Gap, ouais. Et donc pour montrer un peu un fossé, une fracture, je ne sais pas comment il faut l'appeler, peut-être les deux, qui existe dans les entreprises, et là, il faut faire attention, parce que le fossé peut vite...
5: Le fossé est très large, hein, en fait. Cette étude Value Gap là, que vous mentionnez, elle montre que seulement 5% des entreprises tire une valeur massive et mesurable de l'IA. Mm-hmm. Donc, et puis on a tout un ventre mou du 60-70% des entreprises en fait qui sont un peu perdues dans le purgatoire des pilotes, mm-hmm. hein, qui font des expérimentations beaucoup, mais qui n'arrivent pas à trouver le bon ROI. Et la différence entre ce qu'on appelle les entreprises prêtes pour le futur et celles qui le sont pas ou moins, elle est énorme. On a mesuré dans cette étude justement que il y avait les entreprises prêtes pour le futur généraient 70% de revenus supplémentaires, mmh. et 60% de marge EBIT en plus par rapport à leurs concurrents qui sont moins prêtes. Donc on voit que c'est absolument massif et que l'écart se creuse très très vite. Et ça c'est alors comment elles font les entreprises prêtes pour le futur? En fait, elles se perdent pas dans des expérimentations.
0: Oui.
5: Elles injectent massivement de l'IA dans les process, mm-hmm. dans leur core business. Alors principalement aujourd'hui, ce qu'on voit, parce que c'est là qu'il y a le...
0: On est dans l'industrie, hein, je rappelle.
5: Oui, oui, c'est cours, principalement le manufacturing, la supply chain et les ventes. Mm-hmm. Hein, c'est les trois gros process qui ont un potentiel de valeur le plus élevé. Et donc, elles reconstruisent, en fait, leur processus quasiment à partir de zéro, en mettant de l'IA et en injectant de l'IA massivement.
0: Alors, dans ce domaine industriel, pour que l'IA fonctionne, il faut en mettre évidemment dans la machine. Le problème, c'est quand on discute, j'étais à Global Industries il y a quelques semaines, toutes les machines ne parlent pas le même langage. Et c'est un peu ça la difficulté. J'imagine chez Forvia, c'est pareil. Vous avez vous intégrez différents constructeurs, c'est tout un écosystème qui n'est pas forcément habitué à travailler ensemble. Or là, on parle de data, donc il faut essayer de faire travailler tout ça. Comment on fait ?
4: Eh bien, je vais utiliser un terme barbare. Il faut mettre en place une ontologie. Alors, c'est quoi l'ontologie? En fait, c'est une espèce de couche d'abstraction qui est en fait le dictionnaire qui donne un sens commun aux données dont on fait l'acquisition et qui permet de parler un langage commun au sein de l'entreprise, que ça soit le business avec l'IT, mais maintenant que ça soit le business avec l'IT, avec des agents IA, mmh. parce que tout le monde doit parler le même langage pour être capable d'analyser correctement les données et de prendre des décisions. Et cette couche d'abstraction qui est l'ontologie, elle nécessite d'être construite au fur et à mesure. Et quand on a des nouvelles données qui arrivent, parfois l'ontologie existe déjà et il n'y a pas de problème. Et parfois, comme dans une langue un peu vivante, l'ontologie n'existe pas et il faut la créer pour être capable de stocker correctement ces données pour qu'elles soient exploitées après. Alors nous, on a commencé cet exercice il y a beaucoup de temps, enfin il y a 5 ans à peu près, et c'est assez mature. Ça nous a permis notamment de déployer un outil qui nous permet de mesurer la performance de nos lignes de production, mm-hmm. Pour mesurer les déviations et alerter immédiatement nos opérateurs et ce qu'on appelle nos gap leaders, les responsables des équipes de ces déviations. On a déployé aujourd'hui quasiment 200 usines,
0: oui.
4: Avec le même outil, et ça aurait été évidemment impossible sans cette ontologie, parce que sinon il aurait fallu refaire à chaque fois l'exercice de déploiement et recommencer à zéro à chaque usine, ce qui aurait été un temps complètement impossible.
0: Alors ça veut dire, Jean-Christophe, aussi en termes d'infrastructure, c'est que les données, on les fait pas toutes remonter dans un cloud général. C'est là où, parce que en présentation, je parlais du edge, donc avoir aussi des données au plus proche de l'usine, au plus proche des machines. Et c'est ça ce qui est prôné aujourd'hui.
5: Oui, il faut un mix, hein, en fait. Mais effectivement, les usines, elles tournent en temps réel, donc on n'a pas le temps d'attendre que pour un robot, la donnée parte sur un système centralisé, revienne. Donc voilà. Donc là, le edge, en fait, ça répond à deux enjeux, à la fois un enjeu physique et un enjeu de gestion de risque. Mmh. Le physique, c'est ce qui va tourner autour de la latence, hein, puisque il y a besoin de temps réel dans une usine. Il y a aussi la résilience, puisqu'il faut quand même que l'usine elle puisse tourner quand il y a des problèmes sur Internet et des problèmes de connectivité, donc elle peut pas s'arrêter. Et donc voilà, et le troisième point, c'est la confidentialité, parce que la plupart des industriels n'aiment pas bien révéler leurs petits secrets de fabrication et leur secret sauce, comme on dit en bon français. Et donc, ça permet aussi de garder un certain nombre de données locales, sur place, qui ne voyagent pas.
0: Et alors, autre révolution aussi dans tout ça, c'est l'arrivée des agents IA. Alors, on parle beaucoup des agents IA dans tout un tas d'autres secteurs, mais dans l'industrie aussi, on a ces agents IA qui arrivent, et notamment chez vous, chez Ford.
4: Alors oui, ils arrivent surtout, ils vont arriver dans les usines. Hein. Ça reste quand même des technologies qui sont assez récentes. Et comme je le disais auparavant, pour que les agents fonctionnent, il faut quand même qu'ils s'appuient sur une couche de données de bonne qualité. Toutefois, il y a assez facilement deux exemples que je peux donner. Notamment, le premier, c'est tous les agents qui peuvent aider à la maintenance industrielle. Donc, aider les mainteneurs à réparer plus vite, à analyser les causes de problèmes, à réparer et à apprendre de ces problèmes. Ça, c'est un premier cas d'usage. Le deuxième cas d'usage, c'est toute la supervision de la supply chain, de la chaîne logistique, parce que souvent, c'est des informations qui viennent de sources différentes. Ça peut venir par email, ça peut venir des ERP, ça peut venir d'autres systèmes. Et avoir des agents qui sont capables de lire toutes ces données et de donner des prédictions pour savoir si typiquement on va arriver en problème d'approvisionnement dans une usine, c'est super important et c'est plutôt un cas d'usage dont on pense qu'il va fonctionner plus bien.
0: Je disais, ça fait des temps le temps moyen de réparation qui est réduit de 30 à 40%.
4: Alors ça, hein,
0: on est quand même là dans des enjeux assez sérieux.
4: Ouais, effectivement.
0: Dernier point, c'est l'humain. Alors je sais qu'on dit toujours, voilà, c'est les deux tiers, c'est l'humain, c'est toujours le cas
5: dans un peu plus des deux tiers, parce que alors, nous, on a la règle des 10-20-70. Hein, donc c'est 10% d'algorithmes, 20% de technologie et puis 70% d'humains et de process. Donc et c'est vrai que et les exemples qu'a cité Raphaël le montrent bien. Si vous oubliez l'humain dans votre déploiement, votre IA reste au placard. Hein. Elle n'ira pas beaucoup plus loin. Donc c'est fondamental.
0: Et donc il faut de l'humain. On parlait des agents. On parlait dans d'autres sessions. On parlait aussi de tous les robots, alors humanoïdes ou pas, mais en tout cas les robots, puisqu'il en existe évidemment, vous en avez déjà beaucoup, mais ils vont arriver. Ça veut dire qu'il va falloir apprendre à gérer tout ça.
4: Alors oui, on a des robots sur nos chaînes. Maintenant, effectivement, on voit que les humanoïdes arrivent et effectivement, dans un futur qui va être plus ou moins proche, on va avoir une cohabitation entre des humains, des humanoïdes, des agents IA. Et bon, soyons clairs, personne ne sait vraiment
0: comment tout ça va évoluer.
4: Hein. Ça reste quand même quelque chose qui est très nouveau. Maintenant, ce qui est clair, c'est que ça montre que les stratégies qu'on pouvait avoir avant, à 3, 4 ou 5 ans, avec une grosse planification, elles ne sont plus trop d'actualité parce qu'il faut s'adapter très vite. Donc, ce qui est important, c'est les cycles courts, c'est apprendre vite, s'arrêter très vite quand ça ne marche pas, pour se focaliser sur d'autres sujets où peut-être ça va marcher.
0: C'est-à-dire davantage d'agilité dans un monde industriel qu'on imaginait beaucoup plus figé, voilà, avec des cycles longs, etc.
4: Bien sûr. Après, il faut aussi constater que la transformation IA, elle fonctionne plutôt bien dans des processus qui sont assez peu attachés au monde physique. Par exemple, le développement software, les achats. Dès qu'on arrive dans un monde qui est plus physique comme les usines, il y a un temps de changement qui est incompressible. Et là, il faut vraiment mettre l'humain au cœur de cette transformation, parce que sinon, ça ne pourra pas marcher. C'est l'humain et c'est le leadership. Hein. C'est vraiment réussir sa transformation IA, c'est vraiment un travail d'équipe entre toutes les composantes du métier, les composantes de l'IT et surtout un écosystème qui vient autour avec des partenaires. Parce que si on ne travaille pas en équipe, on n'a aucune chance d'y arriver.
0: Bien, merci à tous les deux d'être venus nous parler de tout ça. On n'arrête pas d'insister hein, toujours sur ce côté humain. Évidemment, on est fasciné par cette technologie, mais voilà, on le dit, hein, le leadership, la gouvernance, la formation sont des points essentiels aussi pour que mener ces projets à bien. Merci à tous les deux. Raphaël Viard, directeur de l'information digitale de Forvia, et Jean-Christophe Lassy, partenaire au BCG. 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À très bientôt. pour un nouveau BFM Stratégie.
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6: Bonjour, bonjour et bienvenue dans La France à tout pour réussir. Chaque semaine, vous le savez, un concentré d'économie positive sur BFM Business. Et cette semaine, une émission spéciale. Nous sommes en direct de Station F à Paris à l'occasion de la première édition de KPME organisée par BFM Business. Le thème de KPME, eh bien, c'est quelles sont les attentes, les besoins des chefs d'entreprise à un an de la présidentielle. On va poser la question à mes trois premiers invités. On parlera aussi bien évidemment de leur entreprise, de leur développement et de leur stratégie. Avec nous tout d'abord Kelly Massol, à la fois célèbre entrepreneur et investisseuse. Son entreprise, eh bien, c'est les secrets de l'Oli, des produits pour cheveux texturés qui cartonnent depuis plus de 15 ans. Il y a quelques semaines, le capital des secrets de l'Oli est passé majoritairement sous le contrôle d'un fonds italien. Mais Kelly Massol reste aux manettes. On en parlera plus en détail dans un petit instant. Autre invité de l'émission, Damien Dodane, directeur général adjoint de Christel, emblématique entreprise du Doubs, célèbre pour ses ustensiles de cuisine en inox. Christel, qui fête cette année ses 200 ans. Et puis, autre industriel français historique, c'est la Brosse et Dupont, présente en Picardie depuis plus de 180 ans. Son PDG, François Carayol, nous parlera de tous les produits que regroupe la Brosse et Dupont, mais aussi de la stratégie de redressement et de développement mise en place depuis un peu plus de 20 ans. Voici donc trois entrepreneurs, trois parcours, trois secteurs différents. C'est le casting de cette émission spéciale ici, donc à Station F. On va revenir sur leurs entreprises respectives. Mais tout d'abord, on est donc à moins d'un an. Normalement, on n'a pas encore les dates officielles, mais moins d'un an de la présidentielle de 2027. Je vais faire un petit tour de table. Votre état d'esprit, madame, messieurs, qu'est-ce qui vous inquiète et qu'est-ce qui vous donne des raisons d'espérer dans l'économie française? Bonjour Kelly Massol.
7: Bonjour. Déjà, merci de m'accueillir aujourd'hui, de me permettre de m'exprimer sur le sujet. Moi, je dirais qu'à un an des présidentielles, effectivement, les entrepreneurs ont le droit de se sentir dans une zone, effectivement, de non-dit énorme, puisqu'on a des peurs, on a des craintes. En tout cas, moi, j'en ai. À chaque fois qu'il y a un changement de présidence, il y a des nouvelles lois, qu'elles soient en termes de fiscalité, qu'elles soient en termes d'aide ou de redéfinition, finalement, de la relation salarié-patronat. Et je pense que sur ces nouvelles présidentielles, en tout cas, qui vont arriver, avec cette nouvelle génération aussi, qui posent des questions à leur patron et à qui en fait ils estiment qu'on leur doit des comptes, et ils ont raison, on doit rendre des comptes à cette jeune génération. Moi en tout cas, je me sens pas très très à l'aise et j'ai pas mal de craintes en ce qui concerne effectivement ce sujet, oui.
6: Et le contexte géopolitique plus le chômage qui revient, qui a refranchi la barre des 8%, est-ce que ça vous inquiète aussi?
7: Alors, oui, effectivement, on a de quoi s'inquiéter aujourd'hui parce qu'on se retrouve avec une vague de personnes en fait qui ne cherchent pas forcément que un emploi. On cherche aussi des valeurs. Au-delà des valeurs travail et des valeurs uniquement économiques, il y a l'état d'esprit aussi des salariés qui est fortement impacté. Et je pense que la réponse actuelle, qui est surtout une réponse qui pénalise les salariés parfois et qui les incrimine plus que travailler dans une relation en fait où on travaillent tous main dans la main, peut installer un climat qui est extrêmement tendu en ces prévisions de ces présidentielles, oui.
6: François Carayol, bonjour. Qu'est-ce qui inquiète et qu'est-ce qui fait espérer le PDG de la Brosse et Dupont à moins d'un an de l'élection présidentielle?
8: Alors, le PDG de la Brosse et Dupont, il est fondamentalement optimiste. Parce qu'on ne peut pas être entrepreneur si on n'est pas optimiste, si on ne croit pas à l'avenir. Il pense qu'il est dans un pays formidable. On a des employés éduqués, brillants, intelligents, motivés. Donc on a plein de raisons d'espérer. Mais on est malheureusement dans un pays très mal géré, avec une dette publique et des dépenses publiques qui explosent. Et on ne voit pas comment les gens qui nous gouvernent aujourd'hui ou ceux qui vont nous gouverner vont résoudre ce problème-là qui s'impose à eux, qui va s'imposer à eux, qui va s'imposer à nous tous. Et du coup, on craint quand même un petit peu pour l'avenir et les conséquences de ces choses-là.
6: Mais ça veut dire qu'un chef d'entreprise en candidat, ça peut vous intéresser? On sent que certains hésitent à lever la main. Est-ce que ça peut être une bonne piste?
8: Peut-être, mais chacun son métier. moi, je suis chef d'entreprise et j'ai quand même beaucoup de respect pour le travail que font les hommes ou les femmes politiques. C'est un métier différent que je ne voudrais pas faire. Je ne m'en sens pas capable, honnêtement. C'est à eux de résoudre le problème, de trouver les solutions. Mais j'ai peur que les derniers mois, les dernières lois de finances n'ont pas été très rassurantes de ce point de vue-là.
6: Même question à Damien Dodane, bonjour. Vous êtes à la tête de l'entreprise Christelle qui fête ses 200 ans. Quels sont, vous, à un an de la présidentielle, vos craintes, mais aussi vos espoirs?
9: J'ai trouvé déjà que les deux interventions étaient très intéressantes. Je ne peux qu'y souscrire. Et la première chose, je pense que on a besoin de politiques qui valorisent le travail, le sens du travail. C'est très juste de dire qu'aujourd'hui, les jeunes ne cherchent pas juste un job où ils ont besoin aussi de s'investir dans quelque chose qui en vaille la peine. Et ça, on a besoin aussi du soutien des politiques pour justement favoriser toutes les entreprises qui redonnent du sens au travail, au savoir-faire. Là, je pense que tous les trois, on est détenteurs de savoir-faire qui sont
6: plus ancestraux pour certains.
9: Nous, ça fait effectivement, on travaille dans une usine qui a 200 ans. Christelle n'a pas 200 ans, mais voilà, c'est notre savoir-faire date de 200 ans, effectivement. Donc, toute politique qui pourra favoriser, qui pourra redonner de la valeur au travail sera bienvenue, vraiment. Et puis, des soutiens, parce qu'aujourd'hui, c'est vrai que les caisses de l'État sont vides. Nous, on est en train de, justement, lancer un projet d'investissement de plus de 12 millions sur les trois prochaines années. On sait qu'on les fera seuls, parce que les caisses de l'État sont vides. La région nous prévient qu'elle ne pourra pas nous aider non plus. Voilà, mais je suis tout à fait d'accord qu'on ne peut pas être entrepreneur sans être optimiste. Donc, on y va, voilà.
6: Une optimiste sur notre plateau, c'est Kelly Massol. C'est pas la première fois que je vous reçois. Votre actualité, l'actualité des secrets de Loli que vous avez créé donc en 2009. On le rappelle, ce sont des produits pour les cheveux texturés. Vous étiez une des pionnières sur ce secteur. Votre actualité, c'est un LBO, un rachat par effet de levier. C'est par un fonds d'investissement italien qui s'appelle Quadrivio, alors qui devient donc légèrement majoritaire dans le capital. Pourquoi ce LBO? Pourquoi à ce moment?
7: Les présidentielles. Aussi simple que ça. Au moment où pendant des mois sur justement les opérations de LBO, on a voulu pénaliser effectivement les entrepreneurs qui, au bout de X années et X années de sacrifices parfois, ont fait passer leur entreprise en premier. On a eu cette loi de finances qui était discutée justement sur qu'est-ce qu'on fait du produit du LBO et à quel taux d'imposition seraient mangés les entrepreneurs après X années de travail, comme si c'était juste une opération financière et pas comme s'il y avait eu des années de travail avant. Donc ça fait partie de mes motivations. Et j'étais aussi persuadée que le contexte géopolitique aujourd'hui fait qu'on va être beaucoup dans l'attentisme. On va attendre, surtout. On ne bouge plus, il ne se passera plus rien. Et moi, j'avais besoin de sécuriser mon entreprise, mes employés, mon marché et aussi sécuriser ma famille. Et donc, c'est pour ça que j'ai impulsé le fait de sortir l'ancien fonds qui était Kilvest Partenaire, qui était ultra minoritaire, pour faire rentrer un acteur majoritaire. Parce que je sais que ça va tanguer. On peut être optimiste, mais il faut être réaliste. Je sais que donc la prochaine année va tanguer, et j'avais besoin de me sentir sécurisée, de sécuriser les équipes et de me dire qu'il me fallait un partenaire à mes côtés pour prendre des décisions et plus les prendre uniquement seul.
6: Vous l'avez dit, donc c'est un partenaire qui est à vos côtés parce que vous restez aux manettes de l'entreprise. Alors non pas en directrice générale, parce que vous en aviez recruté une il y a 2 ans. Quel est votre rôle dans les secrets de Loli à l'instant T?
7: La passion est toujours là, le travail est toujours là. Donc moi, je suis toujours en fait au niveau donc de la recherche et du développement des produits, ainsi que la stratégie de communication et de marketing. Donc il n'y a pas un seul produit secret Loli qui sort sans soit que je l'ai fait moi-même, soit que je l'ai co-formulé. Donc ça, pour moi, c'est très important. Je m'occupe de représenter la marque en termes donc de communicante et surtout sur la stratégie donc de communication et de marketing sur les réseaux et auprès donc de nos distributeurs. Donc ça, c'est vraiment mon cœur de métier, et j'ai fait aussi rentrer un partenaire majoritaire pour pouvoir me concentrer sur mon excellence qui se révèle donc sur ces trois sujets-là.
6: Et ce partenaire, il est là donc aussi pour renforcer l'export et l'internationalisation de la marque.
7: Exactement, parce que je sais que l'économie française est un peu compliquée. Il y a d'autres pays comme l'Espagne qui ont effectivement un PIB qui est en train de remonter. Donc pour moi, c'était important de pouvoir trouver un fonds international qui allait m'aider justement sur le développement. Donc notre objectif, clairement, on est devenu la marque marque numéro 1 sur le cheveu texturé en France, c'est de devenir le leader européen sur le cheveu texturé sur les 5 prochaines années.
6: Avec le même nom, est-ce qu'en France, est-ce qu'on a un
7: on
6: nom
7: ne traduirait
6: on ne traduit rien.
7: Les secrets de Loli.
6: The Secrets
7: le
6: of Loli, non.
7: C'est sexy, c'est beau et on retient et c'est très facile à prononcer.
6: Quand on dit LBO, de par son principe, on ne s'intéresse qu'aux entreprises rentables. Alors, quels sont les chiffres clés des secrets de Loli? Chiffre d'affaires, la rentabilité?
7: On a une excellente rentabilité. On le sait, on a 49 salariés et le chiffre d'affaires est entre 40 et 50 millions d'euros actuellement. Donc, l'entreprise se porte bien. Après, on a des défis de croissance qui arrivent, notamment avec le développement à l'international. Ouvrir des pays, là, on a ouvert l'Espagne en septembre dernier, notamment avec une distribution sélective et en pharmacie. On a d'autres pays qui vont être ouverts cette année. Il faut consolider donc la France et continuer à s'expandre. On a ouvert les secrets de Loli Espagne, les réseaux sociaux, la communication, etc., etc. On est en train de créer la communauté là-bas. Et il y a pour l'instant un excellent retour. Et grâce à ce partenaire-là, on va pouvoir accélérer pour de vrai sur l'expansion.
6: Est-ce que l'accélération, ça passera donc aussi par du online, ou est-ce que vous allez rester majoritairement distribué encore dans les magasins physiques ?
7: Alors, on est en distribution donc sélective, parfumerie, etc., etc., et pharmacie. Le online, c'est le cœur, parce que on est une marque DNVB, on est une marque digitale native, et donc ça fait partie, c'est la pierre angulaire effectivement de notre omnicanalité. Ce qui est très intéressant, c'est quand même que Amazon est en train de passer numéro 1 en vente donc sur le secteur de la beauté. Donc il y a des choses à ne pas rater, et donc le digital a encore vraiment de beaux jours chez Secrets de Loli.
6: Moi encore, Kelly Massol, sur les missions emblématiques à laquelle vous participez depuis quelques années. Qui veut être mon associé sur M6? Est-ce que vous ferez partie de la saison 2026 ou 27 début d'année prochaine?
7: J'ai rendez-vous avec la production cette semaine, donc je pense qu'on va avoir de belles discussions. Et puis surtout, c'est un projet qui porte et qui résonne vraiment chez énormément d'entrepreneurs. C'est une émission emblématique de la chaîne, emblématique aussi pour les Français parce qu'elle est porteuse d'espoir justement. Et donc, ça fait toujours plaisir d'être représentante d'une émotion aussi positive.
6: Une question à tous les trois, parce qu'on parle souvent du manque d'éducation économique des Français. Qu'est-ce qui vous irrite le plus quand on parle d'économie dans les médias ?
7: Il y a plein de choses qui m'irritent, notamment on fait peur aux Français en disant qu'il n'y a pas d'argent dans les caisses. De l'argent, il y en a sur les marchés, d'accord. Il y en a dans les fonds d'investissement. Donc ça, voilà. Là où il n'y a pas d'argent, c'est dans les caisses de la France. Ça, c'est la différence. Mais dans les banques sont pleines d'argent. Donc ce serait bien qu'on aille pas toujours ponctionner les mêmes, que ce soit nos salariés ou que ce soit les dirigeants, et qu'on trouve des solutions et aussi qu'on apprenne à gérer des budgets correctement. On ne peut pas donner des leçons aux entrepreneurs, aux Français, en leur demandant de se serrer la ceinture quand on ne sait pas gérer un budget soi-même. Je suis désolée, je suis un peu piquante aujourd'hui, mais je trouve qu'à un an des présidentielles, parfois, il faut un petit peu être réaliste.
6: Un, on est en direct, et deux, vous avez toujours tous les droits dans cette émission. François Carayol, qu'est-ce qui vous irrite quand on parle d'économie dans les médias ?
8: Alors c'est vrai qu'il y a une inculture économique générale. On entend dire des choses, des fois, qui sont des contre-vérités évidentes. Et il n'y a pas beaucoup de contradictions côté journalistique. Regardez, dernièrement, il y a un débat sur le blocage des prix. Doit-on bloquer le prix des carburants ? On a connu l'épisode des masques et du gel. À un moment dans le Covid, on a bloqué le prix de vente des masques et des gels dans les pharmacies. Eh bien, toutes les pharmacies qui avaient des produits en rayon ont été obligés de les retirer des rayons et de les mettre en réserve parce qu'ils n'avaient plus le droit de les vendre. On sait que ces choses-là ne marchent pas. Tout le monde le sait. Mais ce sont des idées récurrentes qui reviennent et qui sont répétées, relancées. Un exemple parmi d'autres, hein, mais il y a une espèce d'incurie économique.
6: La même question, Damien, sur qu'est-ce qui vous irrite quand on parle d'économie et sur l'inculture économique au sens large.
10: Bah, je dirais, on n'en parle pas beaucoup, en vrai, d'économie. La première chose, c'est dans l'éducation de nos enfants déjà. Je trouve que c'est un domaine qu'on n'utilise pas, alors que ça fait partie de l'analyse de la société dans laquelle on vit. Aujourd'hui, on doit avoir des éléments qui nous permettent d'analyser effectivement les choix des politiques, leurs stratégies, etc., et de dire voilà qui paye quoi et pourquoi et comment. Donc, je trouve justement que je suis tout à fait d'accord avec François. Je trouve que on nous balance des informations sur lesquelles on n'a pas la véritable analyse, on n'a pas le recul.
6: Je reste donc avec vous pour célébrer les 200 ans. Alors, j'ai bien compris, pas de la marque Christelle qui est née au début des années 1980, mais de l'entreprise qui est située à Fesches-le-Châtel dans le Doubs. Mais comment, même si la marque elle a évolué, comment se porte cette deux fois centenaire Christelle et les équipes que vous avez la chance de diriger? Vous êtes le directeur général adjoint.
10: Alors, elle se porte bien. Christelle se porte très bien même, puisqu'on a réalisé des chiffres d'affaires records ces deux dernières années. C'est vrai que l'inox, les matériaux en inox sont très demandés aujourd'hui parce que on a la chance d'avoir choisi stratégiquement ce matériau-là depuis 40 ans, qu'on se bat pour justement expliquer à nos consommateurs que une casserole en inox, ben elle est garantie à vie déjà chez Christelle, ce qui est assez rare à avouer aujourd'hui. Ouais. Être fabricant d'un produit garanti à vie, c'est quand même une chance. Mais il faut savoir le communiquer justement et comment utiliser ces produits. Donc on va très bien, on est en pleine expansion. On a deux axes de progression qui sont très importants, c'est l'international aussi. Puisqu'aujourd'hui, malgré le fait qu'on travaille dans une cinquantaine de pays...
6: Seul 25% de votre chiffre d'affaires, je crois, à peu près.
10: C'est ça, ça fait à peu près 25%. Donc il y a vraiment une marge de progression qui est très importante pour notre marque, dont la notoriété grandit aussi, grâce aussi aux réseaux sociaux et tous les outils digitaux qui sont mis à notre disposition aujourd'hui. Et puis le deuxième axe de progression, c'est le marché des professionnels. On a la chance d'avoir le CHR. Voilà. On a la chance d'avoir d'excellentes relations très très amicales et très affectives avec des chefs, des grands chefs ou des jeunes chefs qui sont hyper créatifs et qui nous aident justement aussi à porter la marque, à faire grandir la notoriété. Et puis aussi, ce sont des créatifs. C'est toujours ça qui est très intéressant, c'est de travailler avec des gens qui justement sollicitent notre propre créativité. Ça, c'est intéressant.
6: Alors, cette marque, donc, elle est née en 1983. Donc, avant, c'était l'entreprise Japy. Il y a eu donc un dépôt de bilan à la fin des années 70. C'est votre maman et votre père qui ont repris l'entreprise. Ce n'était pas leur secteur. Je crois que votre mère était comptable. Votre père travaillait chez Peugeot. Oui. Mais ils ont quand même dit, allez, donc, on y va. C'était dans les années 80.
10: Oui, en fait, la marque Christelle a été créée par un groupe d'ouvriers donc qui venaient de cet empire Japy, qui n'avaient pas retrouvé de travail. C'était le début des années 80, hein, et donc qui ont créé, ont été obligés de créer cette nouvelle marque Christelle pour essayer de préserver leur savoir-faire sur ce territoire. Et c'est mes parents qui sont venus en aide, en soutien en fait à cette SCOP, et qui, faute de repreneurs, ont fait une offre de reprise avec les ouvriers en 86. C'est pour ça qu'aujourd'hui cette marque est effective. Effectivement, c'est une entreprise familiale et trois générations.
6: Elle le reste avec votre maman Bernadette qui est présidente. Vous travaillez avec votre beau-frère. La troisième génération est dans les tuyaux. Il y a votre fils et deux de vos neveux, hein, je crois.
10: C'est exactement ça. Voilà. Vous voyez, Julien est arrivé dans l'entreprise il y a une dizaine d'années. Aujourd'hui, il est directeur commercial Monde. Son frère Antoine est directeur des opérations industrielles et logistiques. Et mon fils est en charge du développement, justement, du CHR, ce qui est pour nous un secteur sur lequel on compte beaucoup.
6: Les chiffres clés de l'entreprise en chiffre d'affaires et en effectif?
10: Alors, on a fait l'année dernière 33 millions de chiffres d'affaires et on a fait une progression en 2025 de 34% sur une année 2024 où on était déjà en progression de plus 24%. Donc c'est chaud, c'est poursuivre là. Je peux vous dire que tous nos collaborateurs ont vraiment travaillé dur et ça, je peux, c'est justement là aussi quand on a la chance d'avoir et on a la fierté de fabriquer un produit comme les produits Christelle, ça donne du sens au travail et ça porte vraiment la synergie de tous les collaborateurs.
6: Deux questions très rapidement sur les effectifs. Est-ce qu'il y a des embauches encore? Et vous êtes en plein investissement, vous nous en avez parlé, sur une nouvelle ligne de production qui va voir le jour d'ici 2027.
10: Exactement. Alors aujourd'hui, on est 130, un peu plus de 130. Et puis, comme je le disais tout à l'heure, on est sur un parcours d'investissement puisqu'on rachète, on a racheté une usine qui est juste de l'autre côté de la route, qui date exactement de 1826 aussi, puisqu'elle faisait partie du consortium de l'Empire Japy, et qu'on est en train de réhabiliter et pour créer une deuxième ligne de production. Donc voilà, on y croit. On pense qu'effectivement, notre produit a de l'avenir. C'est le meilleur qui existe sur le marché aujourd'hui. Donc on y va à fond.
6: Et vive l'inox made in France.
10: Suivez-nous.
6: François Carayo, la brossée Dupont. Je ne sais pas si on connaît bien le nom générique, mais en fait, on connaît de nombreuses de vos marques. En fait, c'est une marque chapeau qui regroupe quatre secteurs et je crois près d'une vingtaine de marques.
8: Hein. Oui, La Brosse et du Bon, c'est juste le nom de la société. Alors c'est un nom hérité des années 30 par la fusion de la société La Brosse avec l'entreprise Dupont. Il n'y a plus aucun lien aujourd'hui avec l'activité. Mais les Français ont tous chez eux des produits de La Brosse et Dupont.
6: Lesquels par exemple ?
8: Alors on vend alors ce que les Anglo-Saxons appellent « everyday essentials », des produits d'équipement de la maison, à la fois des produits de beauté, des brosses, des peignes, des barrettes, des chouchous, des élastiques, et on est clairement le numéro un du marché, donc on nous retrouve dans quasiment toutes les grandes surfaces alimentaires du pays, mais également des produits pour nettoyer les sols, des seaux, des pelles balayettes, vendus sous la marque Éléphant, voilà, qui est la marque historique de La Brosse et Dupont.
6: Vileda aussi.
8: Alors Vileda, nous sommes juste distributeurs, c'est pas une marque qui nous appartient.
6: Que distributeur, d'accord.
8: On distribue la marque Vileda, ouais. C'est mm-hmm. une marque allemande. Mais en 1845, quand la société est créée, c'est la première marque de la société Éléphant, parce qu'elle fait des brosses à dents avec des manches en ivoire. Vous voyez, bon, les temps ont changé. Aujourd'hui, on fait des
6: seaux et des bonheurs, voilà.
8: Mais on fait aussi également du maquillage, des premiers soins, de la mercerie, des accessoires chaussants. Donc, on a une gamme très complète de produits que les gens achètent de façon très espacée. Ce sont des choses qu'on achète tous les deux, trois ans. Donc, on n'a pas d'attachement à la marque. C'est pour ça que nos marques ne sont pas très connues. Je vais vous les citer, si vous voulez. En coiffure, on vend sous la marque Glamour. En maquillage, sous la marque Misden, etc. Mais ce sont des équipements durables. On ne vend pas des choses qui sont consommables, comme les produits d'entretien, mais les choses qui restent dans le tiroir, dans la maison, et qu'on utilise. Alors, quand je vais chez des amis, ils ont toujours.
6: Un produit de La Brosse et
8: plusieurs, Dupont. Plusieurs.
6: Et ça vous mène à un chiffre d'affaires de combien pour 2025?
8: On est une grosse PME, pas aussi familiale que celle de mon ami ici. Alors lui, c'est vraiment une entreprise familiale, il y a toute la famille dedans. Ouais. Non, nous, on a fait 209 millions d'euros de chiffre d'affaires en 2025, donc l'an dernier. Donc on est une grosse PME, une entreprise de taille intermédiaire.
6: Et l'histoire de cette entreprise, comme toutes les histoires, elle a connu des hauts et des bas. Il y a eu un rachat un peu compliqué, je crois, dans les années 60 par Unilever. Ensuite, c'est LVMH qui a repris. Ils vous ont repéré et ils vous ont nommé à la tête de l'entreprise. Ils ont fini par revenir au capital de l'entreprise. Est-ce que j'ai un peu résumé les choses?
8: Un peu dans le désordre, mais c'est pas mal.
6: Pardon, j'ai peut-être fait, voilà.
8: C'est pas grave.
6: Mais quel était...
8: Non, ce qui est important, on va rester sur la fin. En 2010, moi je suis patron de l'entreprise, et avec l'équipe de management, le comité de direction, quand l'actionnaire LVMH met la société en vente, on fait une offre, en concurrence d'ailleurs avec des fonds d'investissement, et finalement c'est notre offre qui est retenue comme étant la plus élevée et la plus compétitive, et depuis 2010 donc nous sommes propriétaires de l'entreprise, les cadres et les salariés de l'entreprise.
6: C'est aux deux tiers je crois, et c'est aux deux tiers, et le tiers restant LVMH, grosso
8: modo, LVMH a gardé 30% du capital.
6: Oui, c'est ça, voilà. Un mot sur les lieux de production. Donc on a bien compris qu'il y a une partie de production, mais il y a aussi une partie de distribution. Les sites de production sont en Picardie.
8: Alors nous avons deux usines en Picardie, une à Béthisy-Saint-Pierre à côté, au sud de Compiègne, qui fabrique tous nos produits de nettoyage des sols, les balais, les pelles balayettes, les seaux. Et on en a une deuxième dans l'Aisne, à Thuny-et-Pont, à côté de Saint-Quentin, qui fait nos accessoires chaussants.
6: On parlait des investissements de Christelle. Vous avez un projet XXL d'un nouveau site logistique qui va donc être à Lonne. Ça a pris un peu de retard pour des raisons normatives, si j'ai bien compris. Mais dans quelques temps, vous aurez ce nouveau site.
8: Oui, la société investit, elle prépare le futur. Nos structures industrielles et logistiques en particulier sont complètement saturées aujourd'hui. Quand on a racheté la société en 2010, on faisait 125 millions d'euros de chiffre d'affaires, on en fait 209. Donc il a fallu nourrir cette croissance. Donc on est arrivé au bout de nos outils industriels et logistiques. Et depuis de nombreuses années maintenant, on poursuit ce projet. Alors on pourrait revenir au début de notre discussion sur qu'est-ce qu'on attend des candidats de la campagne. Alors les tracasseries administratives, les complexités, construire un site logistique comme ça et administratif. Alors à Lonne, c'est Beauvais, hein, c'est la banlieue de Beauvais.
6: Ouais.
8: C'est probablement 3 à 5 ans de travail en France, là où c'est 1 à 2 ans en Espagne, en Allemagne. On a fait le même projet en Pologne il y a 3 ans, on l'a bouclé en 1 an et demi. C'est très très compliqué. Donc si on veut favoriser le développement des entreprises, l'emploi industriel, en France, et il faut qu'on retrouve de la compétitivité administrative. C'est pas possible. On peut pas mettre 3 ans ou 4 ans pour construire un entrepôt logistique.
6: Je retiens, vous êtes allé sur ma dernière question. Il nous reste 2 minutes, donc 1 minute chacun sur la mesure, Kelly et Damien, donc ensuite, que vous attendez dans le cadre de cette présidentielle. S'il y en avait qu'une, on a retenu la simplification administrative et raccourcissement des délais de la part de François. Vous, Kelly, qu'est-ce que vous attendriez de la mesure phare avant 2027?
7: Je pense sincèrement que les entrepreneurs doivent avoir, enfin, arrêter d'avoir peur du grand méchant URSSAF, par exemple. Je pense qu'il y a quelque chose à faire de ce côté-là, puisque les dettes à l'URSSAF s'accumulent, et donc les dettes dans la caisse de l'État aussi. Je pense qu'il faut simplifier le rapport avec l'URSSAF, faciliter aussi aux entrepreneurs, en fait, tout simplement pour pouvoir recruter. Donc, je pense qu'il y a quelque chose à faire entre l'URSSAF, l'assurance chômage. Il faut vraiment travailler sur le sujet pour nous faciliter. En tout cas, l'embauche.
6: Faciliter, le mot revient. Damien Dodane, le mot de la fin de votre côté sur la mesure que vous attendriez dans le cadre de cette présidentielle.
10: Une mesure qui pourrait montrer que l'État croit au savoir-faire de ses entreprises, c'est de favoriser le savoir-faire français dans ses marchés publics. Ça pourrait être quand même une des mesures qui me semble la plus directe et qui donnerait justement aux entreprises de l'élan pour pouvoir continuer à investir dans leur savoir-faire.
6: Merci à tous les trois. Voilà, c'est la fin de La France a tout pour réussir, réalisée ici à Station F à l'occasion de la première édition de Cap PME organisée par BFM Business. La France a tout pour réussir, vous le savez, est diffusée en télé, en radio, le site et l'appli de BFM Business. Très bonne journée et à très bientôt sur BFM Business.
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11: Bienvenue dans la librairie de l'écho, l'émission de BFM Business qui vous offre chaque semaine le meilleur de la littérature économique. Alors évidemment, pas d'émission sur les livres sans auteur. Ils seront nos invités dans la première partie de l'émission et puis vous retrouverez ensuite nos critiques attitrés, Jean-Marc Daniel, Christian Chavagneux, pour leur coup de cœur et leur coup de gueule, nos chroniques, le coup de cœur de la rédaction, nos études, nos chiffres. Mais tout de suite, on démarre avec nos auteurs. Et je vous aurais quand même rappelé aussi d'aller voir sur nos réseaux sociaux, Librairie de l'écho, Librairie de l'écho sur tous les réseaux sociaux pour retrouver notamment les références précises de tous les livres dont on parle dans l'émission. Jamais le monde n'a été aussi endetté qu'on parle d'argent public ou d'endettement privé. Est-ce que cette augmentation de la dette qui semble inexorable est un danger pour l'économie mondiale? Est-ce que c'est un danger pour la France? Est-il possible de contenir cet endettement, voire de le réduire sans en passer par de terribles secousses financières? Réponse avec nos deux invités. Antoine Brabert, bonjour.
12: Bonjour.
11: Anton, vous êtes professeur associé honoraire à l'Université de Dauphine, vous avez dirigé le CEPI, vous avez été économiste dans la banque et vous publiez aujourd'hui « Géopolitique de la dette, où va l'épargne du monde ?» C'est aux éditions Edile Jacob. Olivier Klein, bonjour.
13: Bonjour.
11: Économiste, professeur à HEC, ancien directeur général de BPCE, toujours dans la banque aujourd'hui, vous publiez « Dette, réforme et démocratie, comment sortir du cercle vicieux français. C'est aux éditions Décryptage, avec une préface de notre idole absolue ici à la librairie de l'Écho, vous savez bien, Jacques Delarosière. On commence avec vous, Anton Brindère. Alors, vous êtes quand même gonflé, parce que le point de vue, le point de départ en fait de votre livre, pour bien comprendre ces mécanismes de circulation, de l'épargne, de l'endettement, etc., vous dites en fait, c'est la dette qui rend possible l'épargne, alors que franchement, moi j'avais toujours cru que c'était l'épargne qui rendait possible la dette.
12: Je crois justement que c'est important de bien avoir en tête comment ça fonctionne, parce que sinon on ne peut pas comprendre ce qui se passe, et on peut surtout...
11: 40 ans que j'ai tout faux.
12: Voilà. Non, j'ai pas dit ça. Bon, ouais, mais soyons simples, en fait, ce qui se passe, c'est que d'un côté, les gens trouvent que l'épargne est une énorme vertu, qu'il faut absolument favoriser. Et de l'autre côté, ils ont une peur terrible de la dette. Et dès que la dette monte, on dit attention, attention, attention. Et on oublie juste que cette progression continue de la dette, elle est une nécessité, parce que seule la dette permet à l'épargne de monter. Alors, on a tous les deux bien connu le milieu des banques. Tout ça se ramène simplement. La dette permet à l'épargne de monter. Alors, on a tous les deux bien connu le milieu des banques, tout ça se ramène simplement.

0: toujours par un crédit. Et donc, pour que on puisse mettre de l'argent de côté, parlons simple, ben, il faut absolument qu'il y ait des emprunteurs qui empruntent. Les deux montent nécessairement parallèlement, et s'inquiéter de l'un sans comprendre qu'il est le reflet de l'autre, ben c'est toujours un peu trompeur.
1: Alors, le monde d'aujourd'hui, Antoine Brader, vous le décrivez comment ? Est-ce que c'est un monde dans lequel il y a un équilibre entre, finalement, l'épargne et la dette ? Est-ce qu'on était dans un monde dans lequel l'épargne était abondante ou où l'épargne va se raréfier ? C'est quoi le rapport de force aujourd'hui ?
0: Alors, on était dans un monde où, effectivement, l'épargne, les gens... Dans le monde entier, les ménages avaient des propensions à épargner élevées, et ils continuent souvent de les avoir. Mais d'un autre côté, on a assez vite constaté qu'on manquait d'emprunteurs. Hein, il ne faut pas oublier qu'on a pratiqué pendant une dizaine d'années, on a vu des taux d'intérêt des banques centrales être à zéro, voire en dessous, certains pays.
1: Il n'y aurait jamais dû avoir autant d'emprunteurs, alors ?
0: Eh bien justement, on en manquait cruellement, et c'est bien ça. Parce qu'il ne faut pas oublier qui emprunte dans le monde où nous vivons.
1: Eh oui.
0: La vision idéale, ce qu'on apprend dans les manuels d'école et qui rassure, c'est que d'un côté les ménages épargnent, de l'autre les entreprises pour investir empruntent. Et tout va bien. Plus il y a d'épargne, plus il y aura d'investissement et tout le monde sera content. Le problème, quand on regarde comment les choses se passent effectivement, on s'aperçoit que les entreprises, elles s'endettent. Elles s'endettent. Mais elles font aussi énormément de placements. Elles font des prêts, elles ont des dépôts en banque. Et quand vous regardez ce que les entreprises laissent comme contrepartie à l'épargne des ménages, on s'aperçoit que d'un bout à l'autre de la planète, ça ne suffit pas à permettre aux ménages d'accumuler autant de placements qu'ils souhaitent le faire. Et donc, qu'est-ce qui s'est passé ? Ben, on vit dans un monde où les autres ménages, ceux qui empruntent pour acheter des maisons, les crédits immobiliers, ou bien l'emprunt public, on fournit ce qui manquait. Et dans ce monde-là, effectivement, eh bien, les dettes qui montent, c'est moins celles des entreprises, même s'il y a des entreprises très endettées, mais en net, ceux qui fournissent les dettes dont on a besoin, ce sont ou les ménages, et ça se termine parfois mal, ou les entreprises, les États, pardon, ouais. Et ça peut aussi se terminer mal.
1: Qui a le plus de pouvoir aujourd'hui ? Est-ce que ce sont les pays qui sont très emprunteurs ou est-ce que ce sont les pays qui sont très endettés ?
0: Alors, il y a un pays, je vois la question qui est sous-jacente, il y a un pays qui a accepté de s'endetter massivement,
1: ouais,
0: et qui a rendu service à la planète entière, parce qu'en Chine, pour les raisons qu'on a dites, c'est pareil partout, au Japon, dans le Golfe, en Europe, on cherchait des emprunteurs. Où est-ce qu'on a pu les trouver ? En gagnant des parts de marché, en contraignant nos importations, on les a trouvés aux États-Unis. Et finalement, c'est un monde dans lequel tout semblait aller relativement bien. L'Europe, la Chine mettaient de l'argent de côté, et les États-Unis l'empruntaient. Aujourd'hui, qu'est-ce qui se passe ? Est arrivé aux États-Unis quelqu'un qui a décidé qu'il était hors de question que les États-Unis continuent d'emprunter autant au reste du monde, parce qu'en même temps que les États-Unis empruntaient au reste du monde, ils acceptaient d'avoir un déficit commercial à l'égard des pays qui leur prêtaient. Et ce déficit commercial, il avait pour corollaire des destructions d'emplois. Et Trump a été élu en disant, ben moi, je vais faire revenir aux États-Unis les emplois qu'on a perdus en Chine, en Europe, etc. Je vais les faire revenir. Et ça, il essaie de le faire. Il a mis des droits de douane, c'est un peu sauvage, mais ça s'est fait. Et il y a juste un détail qu'il a oublié, c'est que pour que les États-Unis arrêtent d'avoir un déficit extérieur, un déficit commercial, soyons simples, avec le reste du monde, il faut qu'aux États-Unis, on emprunte moins. Et aujourd'hui, qu'est-ce qu'il fait ? Eh bien, malheureusement, il creuse son déficit budgétaire. Il voudrait que les taux baissent pour qu'aux États-Unis, on emprunte plus facilement. Et donc, il est en train de faire basculer l'économie mondiale, c'est pour ça que j'ai parlé de géopolitique de la dette, il fait basculer l'économie mondiale dans un monde où on manquait d'emprunteurs, les États-Unis rendaient le service d'être les emprunteurs en dernier ressort, en un monde qui, au contraire, risque d'avoir trop d'emprunteurs, et peut-être même moins d'épargnants, et là, l'environnement dans lequel nous nous trouvons va changer.
1: Donc le pouvoir va être aux pays qui ont beaucoup d'épargne, et on se dit, bah, finalement, dans ce monde de demain, où quand on essaye de lister les avantages comparatifs de l'Europe par rapport aux autres continents, c'est-à-dire quand on regarde technologie, etc., on se dit, bah, on n'a pas forcément beaucoup d'atouts, et ben, le

0: fait qu'il y ait beaucoup d'épargne en Europe va redevenir un atout pour nous.
1: Alors là encore, c'est pas l'idée que je défends. Pourquoi ? Parce qu'il faut comprendre comment on a dégagé notre excédent. Si effectivement notre excédent, on l'avait dégagé, notre excédent commercial, puisque depuis quelques années, on prête des centaines de milliards d'euros au reste du monde, et en particulier aux États-Unis. Comment on est arrivé à ce résultat ? Est-ce que c'est parce qu'on est devenu plus compétitif ? Pas du tout. Parce qu'au contraire, on a contraint notre croissance à rester faible en menant des politiques budgétaires qu'on appelle pour simplifier des politiques d'austérité, qui ont fait notre croissance a été comprimée, que la croissance et donc nos importations ont progressé lentement, alors que les importations du reste du monde, nos exportations, elles, progressaient rapidement. Et donc notre excédent commercial, c'est pas du tout le résultat d'une compétitivité accrue, d'une économie dynamique, c'est le résultat, au contraire, d'une économie qui a stagné, dans laquelle l'investissement des entreprises a été faible et où il n'y a plus de gains de productivité.
0: Alors, vous défendez un autre point de vue original, Antoine Brinder, c'est l'idée que la mondialisation financière, dont on pourrait penser qu'elle a permis une allocation plutôt efficace de l'épargne mondiale à travers la planète, en fait, cette mondialisation financière, elle a au contraire rendu le monde moins solidaire.
1: Elle a rendu le monde moins solidaire, tout simplement parce que au début de la mondialisation, en particulier de la libéralisation financière, beaucoup de gens se disaient, il y a des gens qui ont beaucoup d'argent, qui sont développés, il y en a d'autres qui en ont moins, le coût du travail est beaucoup plus faible dans ceux qui sont moins développés. Normalement, on devrait voir les investissements se déplacer des uns vers les autres. On est arrivé au monde, dans un monde où les choses fonctionnent à l'envers, où c'est la Chine qui finance les États-Unis, c'est la Chine qui prête aux États-Unis et pas les États-Unis qui prêtent au reste du monde moins développé. Et c'est grâce à cette épargne qu'elle a réussi à exporter aux États-Unis que la Chine a évité l'asphyxie de son économie, tout simplement parce qu'en Chine, on continue, pour des tas de raisons, d'épargner trop. Et donc, le système, c'est pour ça que j'avais mis comme sous-titre « Où va l'épargne du monde ?» L'épargne du monde, elle va à ceux qui sont capables de l'emprunter. Et la région qui est la plus capable d'emprunter de l'épargne, c'est celle qui est capable d'émettre des dettes. Mais des dettes qu'on peut acheter, c'est-à-dire des titres. Et les États-Unis ont cette particularité que ce sont eux qui ont le marché de titres de dette le plus développé de la planète et qui acceptent d'émettre.
0: Et pourquoi vous dites que toute cette logique financière qui prévaut depuis 40 ans, finalement, est aujourd'hui menacée ?
1: Elle est menacée, tout simplement, parce que la politique incohérente que mènent aujourd'hui les États-Unis est en train de déstabiliser les taux mondiaux, et on va voir les taux d'intérêt au niveau de la planète, et en particulier, bien sûr, en Europe, monter. Que vous ayez ou pas de l'épargne, ça ne va pas changer grand-chose. Les taux vont monter et il faut absolument qu'on s'y prépare. Nos États en particulier, et l'État français plus qu'un autre, vont devoir se préparer à ces turbulences qui vont naître de l'incohérence de la politique américaine, qui provoque partout une réduction de l'épargne et une hausse de l'endettement.
0: Alors, justement, Olivier Klein, est-ce que la France, comme le dit Antoine Brinder, est préparée à cette augmentation des taux d'intérêt? Pour le dire autrement, est-ce que le niveau atteint aujourd'hui par la dette publique en France est dangereux? Et avec quel degré d'urgence il faut traiter le problème?
2: Je vais répondre tout de suite à la question. Je vais simplement mettre, si Antoine me le permet, deux variantes par rapport à ce qui a été dit, mais peut-être ça se rejoint. La première chose, c'est que les taux d'intérêt longs ont été très longtemps trop bas, probablement aussi parce qu'il y a eu du quantitative easing et que c'est artificiellement qu'on a mené ces taux par les banques centrales à des niveaux très bas pour se sauver de la dépression qu'on aurait eu sinon après la crise financière. La deuxième remarque, parce que ça me permet de rebondir, c'est que en réalité en Chine on manque de consommation, en Europe on manque d'investissement et aux États-Unis on a trop de déficit public. Alors, il se trouve que tout ça se combine naturellement, mais je mettrai des raisons aussi économiques, non financières seulement, à ce qui vient d'être décrit. C'est que, en réalité, si l'Europe n'a pas assez d'investissements, c'est parce qu'elle n'a pas de projet assez rentable et qu'elle fait de la surréglementation. Il n'y a pas tellement, à part en Allemagne, où franchement, il y a eu un manque d'investissement et de consommation, en France, on n'a pas eu une politique budgétaire restrictive du tout. Au contraire, puisque on a développé notre dette publique de façon considérable, avec des taux de déficit public supérieurs à ceux des autres depuis très longtemps. Donc, la réalité, c'est qu'on a accumulé une dette publique beaucoup plus vite que tous les autres pays de la zone euro.
0: Oui.
2: En 2000, entre 2000 et 2025, et c'est ça le sujet, parce que si tout le monde avait fait pareil en Europe, ce serait moins grave pour répondre à la question. En moyenne, la zone euro hors France a monté de 11 points de PIB le taux d'endettement public. En France, on l'a monté de 56 points, c'est-à-dire 5 fois plus. C'est gigantesque. Donc oui, c'est pas le niveau de taux d'endettement qui me fait peur, moi.
0: C'est la vitesse.
2: C'est
0: la
2: trajectoire non contrôlée sur laquelle on est. Le taux d'endettement en tant que tel est inquiétant.
0: Il y a rien dans la théorie économique qui nous dit qu'il y a un niveau d'endettement à partir duquel la vie devient
2: impossible. Moi, je ne crois pas trop ça. Je crois surtout qu'il y a un taux d'endettement non contrôlé qui commence à de moins en moins se contrôler. Et notamment quand les taux d'intérêt commencent à monter au-dessus du taux de croissance. Ce qui est le cas en Europe pour l'instant, en Italie et en France. Avec ce qu'Antoine Brunner vient de dire, que je partage en gros, c'est-à-dire que les taux longs vont monter pour les raisons dites, ça va devenir pire pour beaucoup d'autres pays.
0: De crise,
2: eh bien, alors pour la France,
0: de vraie défiance pour la France, vis-à-vis de la France.
2: On a quelque chose qui est formidable et dangereux à la fois, c'est l'ambivalence de l'euro. On est dans l'euro, c'est hyper protecteur, et heureusement qu'on y est. On est dans l'euro, c'est hyper anesthésiant, et ça fait longtemps qu'on aurait changé de politique si on avait eu les dévaluations et si on avait eu la pression sur le franc. Donc là, on joue au clandestin, n'est-ce pas, au passager clandestin dans l'Europe, et la pression, elle viendra peut-être moins des marchés, parce que en France, la France est trop grosse pour que la BCE nous laisse tomber, probablement. Mais les autres pays qui constituent les copropriétaires de l'euro vont peut-être réagir tôt ou tard en nous disant ça suffit comme cela parce qu'on devient dangereux et on tire les taux à la hausse pour tout le monde.
0: N'empêche qu'il y a bien une spécificité française, puisqu'avec les mêmes contraintes, la même monnaie, vous l'avez dit, oui. Les autres pays n'ont pas vu leur endettement augmenter autant. C'est quoi,
2: et de loin.
0: C'est quoi la spécificité française de cette dérive de la dette, qu'est-ce qui explique le fait qu'on soit dans l'impossibilité de contrôler nos finances publiques ?
2: Il y a sûrement beaucoup de raisons. Il y a certainement déjà un État hyper centralisateur historique,
0: ouais,
2: qui fait que il cherche à remplacer tout, à répondre à tout, etc. Et évidemment, on lui demande trop et à chaque fois, il déçoit. À partir d'un certain moment, parce que moi je crois beaucoup à la dépense publique et à son utilité. Simplement, il y a des moments où on dépasse les équilibres normaux et on finit par asphyxier et on finit par décourager les gens même d'être responsables pour eux-mêmes. Quelqu'un qui le décrit très bien, il y a beaucoup de gens qui le décrivent très bien, mais il y a longtemps déjà, on avait notre... Je recherche son nom maintenant, mais ça va me revenir immédiatement après, c'est pas grave. Une philosophe qui a écrit beaucoup sur le totalitarisme, Hannah Arendt, qui a très très bien décrit le phénomène des États surpuissants, omniprésents, qui découragent l'initiative et la responsabilité individuelle. Donc ça, c'est le premier point. Le deuxième point, c'est qu'avec cet État-là, on a des corps intermédiaires rétrécis, est trop petit en réalité, qui ne joue pas suffisamment leur rôle. Et les syndicats sont très peu représentatifs en France. Ce qui est un tort. Ça marche bien mieux quand on a des pays avec des syndicats plus représentatifs. Et du coup, ils la surjouent dans la rue. Et évidemment, ça crée des blocages. Et puis, il y a une culture conflictuelle française, historique, depuis longtemps, on le sait. Et enfin, je pense qu'il y a une sorte de mélange culturel qui provoque du compassionnalisme. Et le compassionnalisme, c'est très bien d'avoir de la compassion, mais c'est pas très bien de vouloir régler seulement les symptômes au lieu d'aller régler les causes. Et souvent, on est là-dedans. Ce qui fait qu'on accumule en permanence dans une demande d'État de plus en plus forte, qui déçoit de plus en plus. Et le paradoxe français, c'est ça. On dit qu'il faut pas toucher aux dépenses publiques, mais les Français eux-mêmes sont très très nombreux dans tous les sondages à dire qu'il faut baisser les impôts, qu'ils sont prêts à abandonner des dépenses publiques contre des baisses d'impôts, etc., etc. Donc on voit bien qu'il y a une défiance progressive qui monte vis-à-vis du pouvoir public, elle est très forte en France, et on peut dire que c'est partout pareil. Non. En France, il y a 22% de personnes qui pensent que la politique, on n'a plus confiance dans la politique, c'est... Pardon, excusez-moi. Il y a 22% de Français qui pensent qu'on a encore confiance dans la politique. Il y en a 45% en Angleterre, en Allemagne, en Italie. Mais donc, vous voyez, et ça, c'est un cercle vicieux qui se crée.
0: Il y a un lien que vous faites aussi. Vous dites, l'hyper-endettement français, c'est aussi le produit de ce que vous appelez l'hyper-démocratie.
2: Oui. Alors, je décris l'hyper-démocratie non pas comme une démocratie avérée complète, mais comme une démocratie dont certains traits, par eux-mêmes, de façon endogène, se détériorent et poursuivent dans des excès qui vont détruire la démocratie à terme. Et je donne deux axes. Le premier, c'est le fait de monter sans arrêt les droits, sans monter les devoirs de façon parallèle. Ouais. Ça conduit inévitablement à la dette, à la dette publique. On ne peut pas sans arrêt augmenter les droits, sans monter les devoirs et les responsabilités, c'est juste impossible. Le deuxième axe de l'hyper-démocratie pour moi, et donc de cette tendance délétère d'une démocratie qui va dans ses excès et qui ne s'équilibre pas toute seule, c'est l'égalité de plus en plus voulue, surtout en tout, et qu'on confond radicalement avec ce qui fonde la démocratie. Ce qui fonde la démocratie et la République, c'est l'égalité des droits et c'est l'égalité des chances. À partir du moment où on veut l'égalité en tout et pour tout, on tue le moteur économique pour partie et on demande de plus en plus de redistribution qui finissent par abîmer l'attractivité du travail.
0: Et après, vous le dites.
2: Et de l'autre côté, ça monte les impôts parce qu'on veut toujours des droits, mais on ne sait pas donner les devoirs. Ça tue la compétitivité des entreprises.
0: Plus la fiscalité s'alourdit, plus la compétitivité et l'attractivité diminuent. Et plus on rentre dans un cercle vicieux où les cotisations sociales augmentent, et plus les cotisations sociales augmentent, plus effectivement...
2: Moins il y a taux d'emploi.
0: Et puis effectivement...
2: Et plus le taux d'emploi est faible, contrairement aux pays les plus, les plus efficaces en Europe, eh bien, moins la base de cotisation et d'imposition est forte, et elle ne nourrit pas cet accroissement de dépenses publiques.
0: Et ce que vous dites aussi,
2: et donc c'est parce qu'on rentre dans la dette.
0: On parle souvent du modèle social français, mais vous dites en fait, notre modèle social, il n'a plus de cohérence aujourd'hui, puisque c'est surtout devenu une espèce d'empilement de mesures, de protections qui sont devenues presque incohérentes les unes avec les autres. Et voilà, c'est cette espèce de millefeuille qui n'est plus un modèle finalement en soi.
2: Exactement. Ce que je pense, c'est que l'idée d'un modèle social protecteur du type de l'Europe du Nord, social-démocrate, réformiste, avancée, peu importe, est un beau modèle qui est envié et qui est un beau modèle. Mais si on ne se donne pas les moyens, contrairement à certaines démocraties du Nord ou de l'Allemagne, si on ne se donne pas les moyens de le faire vivre, ça ne peut pas marcher. Et là, je fais un distinguo très fort entre les réformes structurelles absolument nécessaires pour faire vivre le modèle et l'austérité. Autrement dit, quand on nous dit c'est soit le modèle économico-social ou les réformes, parce que les réformes, ça va l'abîmer, c'est ceux qui disent cela qui l'abîment. Bon, la réalité, c'est qu'il faut les réformes pour sauver le modèle.
0: Messieurs, comment on en sort, Anton, comment est-ce qu'on va arriver un jour à inverser,
1: à casser cette spirale de la dette ? Je rejoins complètement la conclusion de Olivier, mais autrement dit, aujourd'hui, c'est vraiment notre démocratie qui est mise au défi par ce qui est en train de se passer. Mais je pense, juste pour revenir sur la vision que moi je donne de la même question, mais vue cette fois dans le contexte macroéconomique dont on a parlé, pourquoi la France, parmi les pays européens, est celui où le poids de la dette est monté de façon continue ? Tout simplement parce que on a mené, et je l'appelle comme ça dans le livre, une politique de stabilisation de notre croissance, de notre marché du travail, que je qualifie de sournoise. Autrement dit, on n'a jamais dit qu'on voulait éviter que le chômage monte. Mais on a toujours dit, je repousse le moment où je vais rééquilibrer mon budget. On a fait ça depuis 25 ans. On a toujours dit, à la fin de la période, je vais ramener mon déficit à 3%, etc. On ne l'a jamais fait.
0: Est-ce qu'il y a une voie, pour le faire ?
1: Pourquoi est-ce qu'on ne l'a pas fait ? Pardon, pourquoi est-ce qu'on ne l'a pas fait ? Parce que sinon, notre conjoncture se serait dégradée. Ouais. Autrement dit, on ne peut pas, moi c'est ça que j'essaie d'expliquer, se fixer des objectifs de déficit et de dette sans prendre en compte le contexte macroéconomique dans lequel on est. On ne peut pas négliger les comportements d'épargne des ménages européens.
0: Ouais, mais...
1: Ça ne veut pas dire que la France ne doit pas rééquilibrer son budget. Mais ça ne veut pas dire qu'elle ne peut pas le faire.
0: Mais est-ce qu'on peut le faire de façon...
2: Alors je peux
0: sans bain de sang,
2: peut-être dire que je pense que oui, parce que c'est difficile, surtout du point d'où l'on part. Mais c'est possible. Et surtout, il faudrait aller vite maintenant, parce qu'on ne peut pas sans arrêt procrastiner et laisser monter la dette de plus en plus. Elle va être étouffante. Donc, pour les réformes, lesquelles ? Il y a des réformes, parfois, dont on dit elles vont abîmer la croissance. Mais il y a des réformes qui augmentent le potentiel de croissance. Augmenter le nombre de personnes qui travaillent, ça augmente le potentiel de croissance. Donc, aller chercher le taux d'emploi des jeunes qui est mauvais en France par rapport aux pays qui marchent le mieux en Europe, c'est bon. C'est bon pour eux, c'est bon pour la socialisation, c'est bon pour la société, c'est bon pour l'économie. Aller chercher les seniors qui sont que, on le sait bien, 40, un peu plus pour cent, à travailler après 60 ans jusqu'à 64 ans, alors qu'on est entre, aux alentours de 70 jusqu'à 80% dans les pays qui fonctionnent le mieux, eh bien, évidemment que ça augmente le potentiel de croissance. Ça, on me dit parfois, mais attention, il n'y aura pas le travail. Non, le travail, c'est une dynamique, ce n'est pas une statique. Ça ne se partage pas, contrairement à ce qu'on a cru à un moment donné. Ça se crée et ça se développe. Il y a beaucoup d'études qui, maintenant, le démontrent. Et à l'évidence, il y a encore beaucoup d'entreprises, même si la croissance va ralentir, là, il y a encore beaucoup d'entreprises qui cherchent à employer, qui ne trouvent pas. Et donc, garder des seniors, ça se fait d'ailleurs de plus en plus naturellement, parce qu'il y a besoin de gens, et que souvent, il y a l'expérience qui va avec. Bien sûr, il faut habituer les entreprises à le faire. Je fais simplement remarquer qu'il y a 20 ans, les entreprises faisaient beaucoup partir à 55 ans sur des pré-retraites avantageuses pour tout le monde. La réalité, c'est qu'aujourd'hui, on n'en est plus du tout là, parce que d'abord, il n'y a plus d'efforts pour faire des pré-retraites, j'ai fini. Mais deuxièmement, parce que comme on a repoussé l'âge de la retraite très insuffisamment, mais quand même, mais tout le monde s'est calé sur cela comme référence et comme norme. Donc faisons-le et on gagnera beaucoup. Et puis bien sûr, il faut améliorer la productivité de l'administration. Et bien sûr, il faut pas... Moi, j'aime la réglementation, je pense qu'elle est nécessaire, mais la surréglementation est mauvaise. Et là, on est tombé du côté surréglementation, surnorme. Il faut abaisser tout cela pour repartir, redonner de la dynamique à une économie équilibrée, pas du tout ultralibérale, pas non plus ankylosée.
0: Donc c'est un peu comme les économies d'énergie, en fait. On pourrait dépenser 20% de moins sans changer vraiment notre niveau de
2: vie. Très probablement, si on s'y prend bien.
0: Merci, messieurs. Je rappelle vos deux livres, Olivier Klein, Dette, Réforme et Démocratie, Comment sortir du cercle vicieux français, Décryptage Édition, et puis Antoine Brinvert, Géopolitique de la dette, où va l'épargne mondiale, c'est chez Odile Jacob. On se retrouve tout de suite pour la deuxième partie de l'émission.
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0: On se retrouve pour la deuxième partie de cette librairie de l'écho. Nous la clôturons avec le coup de cœur de la rédaction. On va vous donner encore plus d'études, de chiffres. Mais tout de suite, on retrouve nos critiques attitrés. À ma gauche, Christian Chavagneux, éditorialiste à alternative.fr. C'est la première fois en 12 ans que ma langue fourche. Et qui est aussi le grand Manitou des pages livres de Alternative Économique, le magazine. Et puis à ma droite, Jean-Marc Daniel, professeur émérite à l'ESCP Business School, président de la Société d'économie politique, dont il est aussi le critique légendaire. On va le dire comme ça.
5: Oui, bien sûr.
0: Allez, on commence avec votre choix. Jean-Marc Daniel, un livre consacré à Charles de Freycinet, stratège de la République, par Cédric Lewandowski, aux éditions Passé Composé. Bon, honnêtement, Jean-Marc, de quel Freycinet s'agit-il ?
5: Oui, absolument. Il y a en réalité deux personnes qui s'appellent Freycinet, mais ça ne s'écrit pas de la même façon.
0: Exactement.
5: Donc, il y a Charles de Freycinet, qui est le sujet de ce livre. Donc,
0: F-R-E. Y-C-I-N-E-T.
5: Voilà, et il y a Freycinet avec deux S, mais sans particules, qui est Eugène Freycinet. Et alors, tous les deux sont polytechniciens, je ne vais pas m'attarder sur la comparaison entre les deux, mais ils sont représentatifs tous les deux d'une époque différente de l'histoire de l'école polytechnique. Charles de Freycinet, il est né en 1828, il rentre à l'école polytechnique en 1846, et donc il est assez représentatif de ces polytechniciens du 19e siècle, qui sont des hauts fonctionnaires, qui notamment sous le Second Empire vont être très associés à la modernisation de l'économie, vont occuper des postes politiques. Et Eugène Fraissinet, lui, c'est un ingénieur. Après, entre les deux, il y a la vague des militaires, donc il y aura tous ceux qui deviennent généraux. Et puis Eugène Fraissinet redevient un ingénieur un peu plus traditionnel. C'est lui qui invente le béton. Alors, l'auteur, donc, Cédric Lewandowski, s'intéresse à Charles de Fraissinet parce que lui-même a été au cabinet du ministre de la Défense et Charles de Fraissinet a été à plusieurs reprises ministre de la Défense. Ce qui est intéressant dans le livre, c'est qu'effectivement, d'ailleurs il le dit, l'auteur, ce 19e siècle étant passé pratiquement dans l'oubli, alors que c'est un siècle qui est extrêmement fondateur pour l'histoire du pays. C'est un siècle de révolution et c'est un siècle de modernisation, de révolution industrielle. Alors le personnage de Charles de Fraissinet, donc il a une particule, il appartient à une famille noble originaire de du Dauphiné, de la Drôme. Il naît à Foix parce que son père, qui est devenu fonctionnaire, est à ce moment-là en poste à Foix. Il va épouser, alors il appartient à un milieu protestant assez rigoriste, et il va épouser une, pour les Bordelais comme moi, la petite fille de Jean-Jacques Bosque. Jean-Jacques Bosque, c'est une figure à Bordeaux, il a son boulevard, c'est une des grandes figures des familles des Chartrons à Bordeaux. Et il fait une carrière avec trois éléments forts pour moi. Le premier élément fort, c'est la révolution de 1848, il va découvrir un peu le monde de la politique. Le deuxième moment fort, c'est 1870. Il a été responsable des chemins de fer, il a eu des fonctions assez importantes. Il a été également élu au conseil général du Tarn-et-Garonne, d'où vient sa mère. Et là, il rencontre Gambetta. Et donc, c'est le technicien de Gambetta. Il va faire sa carrière derrière Gambetta. Il va devenir ministre, président du conseil. Il va être à l'origine d'un plan, le plan Fraissinet, qui est un plan d'équipement sur le plan des transports. Et puis, le troisième moment fort sur lequel l'auteur n'insiste pas beaucoup et qui est un peu son déclin, c'est l'affaire Dreyfus. C'est-à-dire que il va, alors je vais pas rentrer dans les détails, mais il y a un professeur de l'école polytechnique qui est renvoyé par la direction de l'école pour avoir défendu Dreyfus, et au lieu de le soutenir, il va confirmer le renvoi. Et en plus, son professeur, c'est Georges Duruy, qui est le fils du Victor Duruy, qui était ministre sous Napoléon III. C'est une famille d'intellectuels normaliens, c'est pas non plus, en plus, quelqu'un qui est un exalté. C'est des gens qui
0: sont... Mais les normaliens.
5: Voilà. C'est un normalien, comme toujours, d'ailleurs, les normaliens, qui représentent une surface
0: intellectuelle. Mais Alix, on n'aime pas les normaliens.
5: Ah, il y a ça aussi, oui, il y a ça, bon. Et donc, la fin de sa vie est un peu triste, il redevient ministre de la guerre, de la défense, sur la Première Guerre mondiale. Ce que j'ai trouvé intéressant dans le livre, c'est effectivement la description d'une époque et la naissance de la Troisième République. Ce qu'il y a, c'est que le personnage n'est pas forcément aussi important que voudrait nous le faire passer l'auteur. Ce que j'en ai retenu. À la fin des fins, il dit il était fasciné par la mécanique rationnelle et il mettait en avant le fait que quand on a acquis une certaine vitesse, il y a une forme d'immobilisme qui fait qu'on garde cette vitesse.
0: L'inertie.
5: C'est l'inertie. Mais donc c'est quand même un personnage assez inerte, fondamentalement, au sens de la mécanique.
0: Christian Chavagneux.
6: Ouais, je partage tout à fait l'avis de Jean-Marc. On n'a pas gardé Charles de Fraissinet. Il n'est pas entré dans le panthéon mémoriel national. Non. Personne ne sait qui c'est, généralement. Mais quand on a fini le bouquin, on comprend pourquoi. C'était un deuxième couteau de la Troisième République. Comme il y a eu plein de deuxièmes couteaux, il était un coup ministre, un coup président du Conseil, après sénateur, etc. etc. Et ce qu'on aimerait bien. Alors, c'est vrai que Jean-Marc l'a bien dit, on a oublié cette Troisième République, tous ces personnages, et donc l'auteur prend, c'est vraiment le gros avantage du livre, il prend beaucoup de temps à nous expliquer la dynamique politique et comment Charles de Fraissinet s'inscrit dans la dynamique politique de la Troisième République. C'est quand même très hagiographique, plutôt grosse tendance hagiographique pour un personnage qui est quand même pas super super. Pour nous économistes, évidemment, le plan Fraissinet, c'est la chose qui nous intéresse, Jean-Marc l'a dit, un grand plan d'infrastructure publique, notamment sur le rail, mais on n'en apprend pas tant que ça. La description, oui, est là, mais concrètement, comment le plan Fraissinet, qui dure pendant plusieurs dizaines d'années, comment il a été mis en œuvre, on ne sait pas trop. Et moi, je m'étais intéressé au plan Fraissinet il y a 2 ans déjà, et en fait, j'avais lu à l'occasion une autre biographie de Fraissinet par Julien Boucher, qui s'appelle Charles de Fraissinet, bâtisseur de la République. J'ai trouvé plus intéressante parce que plus distancé. Et on comprend vraiment pourquoi il n'est pas resté dans le panthéon national. C'était un savant, un scientifique, mais il a publié des livres sur la mécanique rationnelle, mais en fait, il n'était pas très bon. En fait, comme scientifique, on apprend même dans l'autre livre qu'il a redoublé la deuxième année des mythes parce que ses résultats n'étaient pas suffisants. Après, on nous dit, ouais, mais c'était un modéré, c'est pour ça qu'il a réussi à trouver sa place. Alors, modéré, on peut le dire comme ça, on peut le dire aussi, c'est un sacré opportuniste. Sous Napoléon III, il se fait élire comme conseiller général, il reçoit la Légion d'honneur, et puis dès qu'on passe à la Troisième République, comme on dit, c'est un républicain du lendemain, tout d'un coup, il devient républicain. Il va un petit peu d'un côté, un peu à droite, un peu à gauche, c'est pour ça qu'il arrive à faire une grande carrière. Bon, un personnage, en fait, pas fondamentalement intéressant, et c'est pour ça qu'on l'a oublié. En fait.
0: Alors, Jean-Christian Chavagneux, vous avez choisi de vous intéresser à une véritable star qui nous fait tous rêver, qui enchante tous nos sens, c'est la vanille.
6: Ah ouais, elle est présente dans le dit en permanence.
0: Exactement, avec cette histoire globale de la vanille aux éditions du CNRS par Eric Jennings.
6: Voilà, donc on commence...
0: Faites-nous rêver.
6: Oui, alors ça commence au Mexique en fait, parce que là, c'est là que visiblement naît la vanille, et le contrôle du marché de la vanille, c'est l'Espagne. Et donc on essaye bien, d'autres pays aimeraient bien aussi prendre le contrôle de cette vanille. Il faut savoir qu'à l'époque, la seule façon de développer la vanille, c'est on attend que les abeilles fassent leur boulot de pollinisation. Ouais. Et tout d'un coup, dans les années 1830, il y a un Belge qui arrive et qui dit « Ah, mais on pourrait peut-être essayer de le faire manuellement. » Bon, il fait un peu de vanille, mais visiblement, elle n'est pas très bonne et elle sent mauvais. Du coup, ça ne va rien donner, son offre n'est pas... Et puis, début des années 1840, là, on est à l'île de la Réunion, qui s'appelle l'île Bourbon à l'époque. C'est pour ça qu'on appelle souvent la vanille Bourbon. C'est un esclave, Edmond Albus, qui, lui, va trouver une méthode assez simple de pollinisation des orchidées de vanille. Et donc, la vanille Bourbon va exploser en termes de production, d'exportation. Ils vont dominer le marché mondial pendant un bon demi-siècle, jusqu'à ce que les producteurs de vanille de l'île Bourbon se disent « Tiens, peut-être que si on allait à Madagascar, on aura une main-d'œuvre, on va délocaliser à Madagascar pour avoir une main-d'œuvre moins chère. » Donc, c'est Madagascar qui prend le lead, et puis après Tahiti, puis après d'autres pays. Mais jusqu'aux années 1980, l'auteur nous parle d'un cartel de l'océan Pacifique. Ils vont dominer jusqu'à 75% de la production de vanille naturelle dans le monde, jusqu'aux années 80. Et là, l'Indonésie arrive, fait exploser les prix, et là, le cartel va s'effondrer. En plus, en même temps, depuis le début du XXe siècle, se développe la vanille chimique. Une des grandes multinationales qui va développer la famille chimique, c'est quand même drôle, c'est Monsanto, au début du XXe siècle. Et donc, l'auteur nous dit 99% des confiseries, de tout ce que vous mangez, des yaourts, des gâteaux, où il y a marqué avec un arôme de vanille, c'est de la vanille synthétique complètement chimique. Et pourtant, si vous avez comme moi la chance d'avoir un fournisseur de vanille Bourbon, quand vous ouvrez le tube de verre et que vous avez la vanille là, et que vous mangez ça, là vous vous dites, voilà... ce que c'est le vrai goût de la vanille. Et c'est tous ces péripéties que nous raconte l'auteur à travers ce livre.
0: Est-ce que vous avez salivé, Jean-Marc Daniel, lecture de ce livre sur la vanille?
5: Alors, c'est un livre que j'ai trouvé intéressant. Quelquefois, on rentre beaucoup dans les détails. On croise énormément de personnages. C'est un côté feuilleton du 19e siècle. On finit par rencontrer les personnages. Bon, il y a à un moment donné un événement assez anecdotique d'un importateur de vanille qui a assassiné Boulevard Voltaire en 1908. Alors, je me dis, on va en plus avoir maintenant une enquête policière. Alors, il y a une description de l'appartement, tout ça, on s'aperçoit que le mec traficotait la vanille dans son appartement qui n'était pas un fonds de commerce, qui était un appartement bourgeois et tout, et puis on sait pas exactement comment a conclu l'enquête et donc on s'y perd un peu, j'ai trouvé ça, mais il y a quand même alors c'est bien écrit, l'auteur est canadien et il en a fait deux versions, une version en anglais, mais c'est pas sa version en anglais traduite, c'est une version en français, comme canadien il est obligé de parler français, donc on sent bien que c'est pas quelque chose qui a été traduit de l'anglais, c'est vraiment quelque chose qui a été écrit pour être en français. Alors, dans les personnages qu'il décrit, il y a le Belge là, dont il dit bien, il commence par être français parce qu'il est né en 1803, ensuite il devient néerlandais, puis après il est belge, donc le mec a une espèce de destin où il passe son temps à perdre ses références, et tout ça. Donc, tous ces personnages-là sont passionnants, et on arrive quand même à deux constats que j'ai trouvés. Le premier constat, c'est que finalement, on consomme pas de vanille, Christian l'a dit, 99% c'est de la chimie. Donc, et le deuxième constat, je me suis dit, c'est on va avoir normalement une déferlante de tout un tas de livres sur on va passer de la vanille, ensuite ce sera le thé, puis ensuite le cacao, puis qui existait déjà.
6: Il y a déjà.
5: Puis ensuite ce sera la banane. Puis
0: on a eu la tomate. Aussi, bien sûr.
5: Oui, alors évidemment. Je dis, il y a une mine qui est... l'enjeu sur la vanille est... Bon, c'est intéressant, mais c'est un peu long par rapport à... Là aussi, par rapport à l'intérêt. La vanille, c'est un peu comme Charles de Fraissinet.
0: Chaque livre ne peut pas être un livre essentiel.
5: Non, mais j'entends bien, c'est pas le livre en tant que tel, c'est le sujet. Le sujet
6: c'est quand même un esclave dans une plantation de la Réunion qui développe le marché mondial de la vanille. C'est une histoire, c'est un destin.
5: Voilà, 20 pages.
0: Merci, mais... Merci messieurs. Allez, c'est l'heure de retrouver notre étude de la semaine.
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0: L'étude de la semaine, c'est celle d'Allianz Trade qui s'est interrogée sur le rapport entre l'IA, l'intelligence artificielle, et le commerce mondial. Comment l'intelligence artificielle redessine-t-elle le commerce mondial? Et pour en parler avec nous, Guillaume Dejean, conseiller sectoriel chez Allianz Trade. Bonjour Guillaume.
7: Bonjour,
0: vous allez bien? Alors, très bien. Est-ce que, première question que j'ai envie de vous poser, parce que le lien il n'est pas évident forcément entre le thème de l'intelligence artificielle et le thème du commerce mondial, est-ce que c'est le commerce mondial qui dépend le plus de l'IA, ou est-ce que c'est l'IA qui dépend le plus du commerce mondial?
7: Je dirais plutôt que c'est l'IA qui aujourd'hui qui dépend le plus du commerce mondial, dans le sens où on voit à travers les échanges de biens de marchandises, on est plus sur aujourd'hui un marché de développement d'une infrastructure avec justement les exportations de biens intermédiaires qui représentent plus des trois quarts aujourd'hui des biens qu'on dit liés à l'IA. Aujourd'hui, on essaye de développer justement un écosystème. On parle beaucoup de centres de données, de plateformes cloud. Aujourd'hui, ce qu'il faut, c'est développer aujourd'hui des capacités de calcul pour après pouvoir déployer l'IA. Sans capacité de calcul, on ne peut pas la déployer. On voit qu'on serait limité aujourd'hui dans son utilisation.
0: Et vous soulignez bien que cette ouverture commerciale, en fait, est une condition majeure pour que l'IA finissent par dégager, par délivrer des gains de productivité.
7: Effectivement, quand on regarde aujourd'hui les indices aujourd'hui d'intégration de l'IA par un pays, on voit que ce sont les pays les plus ouverts au niveau du commerce, qui ont adopté le plus facilement et avec le plus de technicité, on va dire, l'IA. Quand on fait une régression, on voit que vraiment l'ouverture au commerce mondial explique 23% aujourd'hui de niveau d'intégration de l'IA au niveau pays. Donc c'est quand même quelque chose de très important.
0: Alors, vous soulignez, il y a trois dynamiques structurelles que vous mettez en avant dans cette étude. Un, la concentration de la chaîne d'approvisionnement en temps que ce que vous appelez que point de défaillance unique, c'est-à-dire, autrement dit, des chaînes d'approvisionnement qui se concentrent sur quelques pays et où, en fait, finalement, vous n'avez sur beaucoup de maillons de cette chaîne de l'IA que souvent un seul producteur. Et comme on sait qu'une chaîne n'a que la résistance de son maillon le plus faible, et ben au final, c'est une chaîne assez fragile.
7: C'est exactement ça. Ce qu'on voit à travers justement cet écosystème d'IA, c'est qu'on a des pôles d'expertise par segment. On a les experts des puces de mémoire. On a les experts de production de puces très faibles, localisés au Taïwan. On a les experts qui vont être sur les tests, sur le packaging. Et on voit que chaque pays, chaque pôle, on voit effectivement qu'on a deux trois acteurs. Les Européens sont également concernés, puisque un groupe comme ASML aujourd'hui est leader sur tout ce qui est machine de lithographie. Et donc on voit que justement le fait qu'il y ait très peu d'acteurs, qu'on ait une supply chain qui soit limitée face à une demande qui explose, ça crée des points de tension qu'on voit notamment à travers les transactions, puisque aujourd'hui on explique que c'est le prix qui drive deux tiers de la valeur des exportations et le volume seulement un tiers en 2026, ce qui est quand même quelque chose de non négligeable et qui est accentué notamment par les tensions au Moyen-Orient.
0: Alors il y a une nouvelle dimension aussi que vous mettez en avant dans cette étude, c'est finalement comment le contrôle des centres de données, de l'infrastructure cloud, de la capacité de calcul est devenu aujourd'hui une source de pouvoir géopolitique d'une logique un peu différente que la traditionnelle puissance géopolitique émanant de vos simples finalement flux commerciaux traditionnels.
7: C'est vrai que si on regarde juste les simples flux de services, en Europe par exemple, ils sont principalement localisés en Irlande. Simplement pour, on a un hub qui est localisé là-bas et que les principaux hyperscalers américains ont centré leur activité européenne parce qu'il y a des exigences de garder de la collecte de données sur le sol européen. Néanmoins, aujourd'hui, les donneurs d'ordre, les détenteurs aujourd'hui des principaux nouveaux data centers qui favorisent ce développement de l'IA sont détenus par les hyperscalers et notamment sur tout ce qui est la pipeline, toutes les nouvelles capacités de production à venir. Plus de la moitié aujourd'hui seront livrables et seront détenus par les hyperscalers. Ce qui fait qu'on risque d'avoir aujourd'hui une dépendance qui est déjà très forte puisqu'on a environ 70% de tous les revenus cloud, IT et software qui sont détenus par des entreprises américaines sur le sol européen. Et le fait qu'on ait justement ces capacités, cette infrastructure qui, bien qu'elle soit sur le sol européen, soit détenue par des capitaux étrangers, en l'occurrence ici américains, risque de renforcer encore un peu plus cette dépendance à l'heure où on est sur une digitalisation de l'économie.
0: Merci beaucoup Guillaume Dejean, conseiller sectoriel donc chez Allianz Threat, pour avoir partagé avec nous cette étude « Comment l'IA redessine le commerce mondial ». Allez, c'est l'heure de vous donner encore plus de chiffres et d'études.
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0: Et on s'intéresse cette semaine à cette passionnante étude de l'Institut des politiques publiques qui fait le point sur l'efficacité ou non du dispositif d'encadrement des loyers. L'encadrement des loyers, rappelons qu'il est aujourd'hui en vigueur dans plus de 70 villes de France, dont les plus grandes, Paris, Lyon, Lille, Bordeaux. La fin de cette expérience est programmée pour le 25 novembre 2026 et son avenir, évidemment, dépendra du bilan qu'on peut en tirer. Bilan qu'esquisse donc l'Institut des politiques public dans ce rapport qui vient d'être remis au ministre du Logement et qui circule à peu près dans toutes les rédactions. Alors, premier point, est-ce que le dispositif a vraiment permis de limiter la hausse des loyers? Oui, un peu. 500 euros par an en province, 800 euros à Paris en moyenne, c'est-à-dire 2 à 4% des loyers les premières années, sauf que le dispositif a en partie raté sa cible puisqu'il a beaucoup profité aux ménages aisés et déjà installés, et puis il a généré des pertes de recettes fiscales pour l'État. Et puis, est-ce que l'encadrement des loyers a eu des effets sur l'offre de logements à louer? Les auteurs évoquent des effets négatifs à long terme sur l'offre et la qualité des logements locatifs. Plusieurs villes ont vu diminuer leur nombre d'annonces disponibles, les propriétaires investissent moins dans l'entretien, la rotation des logements ralentit, ce qui pénalise en priorité les ménages les plus modestes et les nouveaux entrants sur le marché. Bref, des conclusions qui ne sont pas très différentes de celles que nous avait déjà livrées la science économique avant la mise en place de ce dispositif.
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0: Et c'est celui de notre journaliste à BFM Business, Adrien Guillaume Padovan. Bonjour Adrien Guillaume.
8: Bonjour Emmanuel. Mais très bien et vous?
0: Eh ben super, super. Et vous venez nous parler de la finance aux extrêmes. L'enquête de la sociologue Marlène Binquet, publiée aux éditions La Découverte, elle y analyse l'évolution du capitalisme de ces 30 dernières années et considère eh bien que ce capitalisme financier, puisque c'est comme ça qu'il faut le qualifier, il est en train de basculer dans une nouvelle ère. Qu'est-ce qui est en train de changer selon elle?
8: Bien, une fraction du monde financier serait en train de redéfinir son rapport à la démocratie. C'est la thèse de Marlène Binquet tout au long de son livre. Mm-hmm. On serait passé d'un capitalisme tourné autour du commerce, des usines, puis aux multinationales, ouais, et enfin à la finance. Et c'est cette financiarisation que l'auteur analyse, car elle distingue deux logiques très différentes. En premier, la finance à pépère, on va dire, la première finance, c'est-à-dire ouais, les banques, les assurances qui collectent l'épargne pour les investir sur les marchés, un schéma donc très classique.
0: Ouais.
8: Et en deuxième, cette seconde finance avec les fonds spéculatifs, des fonds de capital risque qui, eux, gèrent l'argent de ces mêmes banques et de ces assurances. Une sorte de finance de la finance, en fait. Et pour donner une idée de son poids aujourd'hui en France, cette seconde finance, c'est l'équivalent de deux fois la richesse nationale.
0: C'est fou.
8: C'est incroyable, en seulement quelques années. Et de fait, ce changement s'accompagne d'un basculement du rapport à la chose publique. Une fraction de cette seconde finance, elle en aurait fini avec le néolibéralisme qu'elle juge trop réglementé, trop concurrentiel. Elle cherche à construire des positions monopolistiques et à traiter directement avec les États. Et ça, c'est un projet plus qu'économique, c'est un projet politique qui implique la mise à mal de la démocratie. Elle appelle ça le libertarianisme autoritaire.
0: Ah ouais, d'accord.
8: Dérégulation radicale, hostilité à l'État-providence et souverainisme. Et son aboutissement, ce serait ce qu'elle nomme un capitalisme impérial. Alors, dans cette nouvelle ère, Emmanuel, vous oubliez l'idée de ce qu'on fait du marché, du rôle traditionnel de l'État.
0: Ouais.
8: La démocratie, c'est une contrainte.
0: D'accord. D'accord. Mais au-delà du système, le livre, il nous décrit aussi le quotidien hein, de ces acteurs, c'est-à-dire qui sont-ils, comment ils travaillent. C'est quoi le portrait robot de tous ces acteurs et de tous ces élateurs de la nouvelle finance?
8: C'est le point fort du livre, et c'est le point fort des livres de Marlène Banquet, qui fait vraiment des enquêtes immersives et des enquêtes de terrain.
0: Ouais.
8: Elle a étudié ce milieu vraiment au plus près, refait des formations.
0: La finance a un visage avec elle.
8: Avec elle, tout à fait. Et elle l'a fait précédemment dans son livre, qui était une enquête aussi sur la grande distribution. Ce qui en ressort, c'est donc un portrait d'un robot ou d'un monde ultra fermé qui n'a rien à voir avec les clichés traditionnels de la finance. Avant, le grand financier, il était visible, ancré localement. Aujourd'hui, c'est tout l'inverse. Les profils sont hyper homogènes. Ils apprennent leur métier en plus sur le tas. C'est ce que pointe Marlène Banquet. C'est un véritable phénomène d'enfermement. Leur cercle social se referme sur leur père sans que personne ne vienne questionner leur pratique. Cet isolement, il les coupe de la réalité du reste de la population, renforçant leur indifférence face à cette perte de droits démocratiques. Mmh. Et le meilleur exemple actuel, c'est Elon Musk. De par ses entreprises qui ont été massivement soutenues par l'argent public américain, et alors que ce même homme, il a été à la tête du Doge, le ministère américain chargé de démanteler l'État, on est bien au-delà, en fait, dans son idéologie de le simple rapprochement libertarien qu'on se fait.
0: Mais est-ce que leur motivation, c'est de gagner le plus d'argent possible, ou bien, bien ils sont complètement différents de ce qu'on pourrait qualifier de valeurs traditionnelles un peu bourgeoises, finalement, la réussite financière?
8: Oui, oui. La rupture, elle est nette. Elle est nette par rapport aux grandes dynasties industrielles, que ce soit les Peugeot, les Hermès ou les Wendel, avec une logique de transmission qui n'est pas là pour ces jeunes financiers. Ici, on assiste à un enrichissement purement individualisme, sans projet patrimonial intergénérationnel, comme le faisait cette ancienne bourgeoisie industrielle, ou même l'ancienne noblesse dans l'ancien régime. Pour se justifier, ils affirment mériter leur fortune en prenant des risques, en finançant l'économie, validant un système qui est en fait très inégalitaire. Et à force de se croire seuls légitimes pour diriger l'économie, ils en viennent à prendre eux-mêmes les décisions et à exclure les citoyens du débat. Donc, à la fin, c'est un livre très dense, il ne faut pas se le cacher, mais c'est un indispensable en séparant la finance classique de cette super finance.
0: Ouais.
8: Marlène Banquet, elle nous fait comprendre une partie du capitalisme aujourd'hui avec ses projets politiques qui étaient indispensables il y a 20 ans et quitte à sacrifier pour eux la démocratie.
0: Eh bien, voilà des nouveaux visages avec lesquels il va falloir se familiariser. Merci beaucoup Adrien Guillaume Padovan. Allez, c'est l'heure de nos ultimes choix.
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0: Christian Chabagneux, quelle est votre dernière sélection pour aujourd'hui?
6: Je reste dans les livres historiques, alors un titre tout à fait accrocheur, Le mystère de la porcelaine bleue,
0: oula,
6: quand la France des Lumières espionnait la Chine. Alors malheureusement, dans le livre, il est un peu question de porcelaine bleue, mais pas beaucoup, et pas beaucoup d'espionnage non plus. Donc le titre est un peu accrocheur, mais le contenu néanmoins est intéressant, ça démarre sous Colbert, mais c'est surtout au XVIIIe siècle. En fait, beaucoup de marchands et surtout beaucoup de missionnaires, des jésuites vont se balader en Chine, essayer de comprendre toutes les techniques de fabrication de la porcelaine bleue, mais plein d'autres produits aussi, pour envoyer ça en France et que nos Français, nos industriels français puissent comprendre comment ça fonctionnait en Chine. Donc c'est intéressant, en même temps on arrive à la conclusion et l'auteur nous dit oui mais en fait les industriels français n'ont rien fait de tout ça, ils ne voulaient pas du tout copier ce que faisaient les Chinois, c'était juste par ouverture d'esprit pour savoir techniquement comment les autres faisaient par rapport à eux. Donc c'est un livre un peu décalé, un peu original, mais évidemment on apprend plein de choses sur le regard de la France sur la Chine au 18e, et on s'aperçoit que la Chine était un grand sujet de débat dans la France du 18e.
0: Jean-Marc Daniel.
5: Alors moi, c'est une des dernières publications de la Fondapol. Vous savez, la Fondapol, ouais, c'est le think tank que dirige Dominique Régnier. Et ils ont une collection, une sorte de, oui, de collection, autour des extrêmes droites en Europe. Et le dernier texte, c'est un texte de Jules Lemaire sur le Royaume-Uni. Ça s'appelle « Réforme UK dans l'ère post-Brexit ». Et il montre effectivement comment dans ce pays, qui est quand même un pays qu'on associe assez systématiquement pour des raisons historiques à la démocratie, au libéralisme, à la tolérance, est en train effectivement de basculer. Et c'est à la fois passionnant et inquiétant.
0: Bien. Eh bien, écoutez, moi c'est pareil, je vais rester dans ce côté un peu nostalgique avec ce livre de Jean-Claude Raspienjas. Il est journaliste et écrivain. Et alors, ça s'appelle la France à la carte et il nous entraîne finalement sur les routes de France. Alors c'est un peu, encore une fois, une France fantasmée, sublimée, mais qu'on finalement découvre à travers l'histoire des cartes routières et qui raconte ces cartes routières, eh bien, l'essor du vélo, l'essor de la voiture, l'essor des déplacements pour le travail, des vacances, la modernisation des infrastructures du pays. C'est un formidable voyage dans le temps et l'espace sur les routes de France, ça s'appelle donc La France à la carte et c'est aux éditions Équateur. Voilà, c'est la fin de cette librairie de l'écho. On se retrouve la semaine prochaine et d'ici là, bonne lecture.
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4: Bonjour à tous et bon réveil. Il est 5h59 sur BFM Business et sur RMC Live. C'est la matinale de l'économie qui commence. On est ensemble et en direct jusqu'à 9h. 75 milliards d'euros, c'est le montant d'un seul investissement. À lui seul, le projet porté par SoftBank est quasiment aussi élevé que le total des 8 premières éditions de Choose France réunies. Cette 9e s'annonce donc historique. Matinale spéciale Choose France ce matin avant de partir pour Versailles sur BFM Business. Une bonne partie de la journée. On va regarder les investissements dans le détail. Masayoshi Son, le fondateur de SoftBank, est très clair. Il a choisi la France pour deux raisons. Un, le nucléaire. Deux, Emmanuel Macron, VRP de la France. C'est peut-être le meilleur rôle du président de la République. De quoi peut-être inquiéter le monde du business pour la suite. On va regarder ça dans le journal. SoftBank qui prévoit d'installer jusqu'à 5 gigawatts de capacité pour les data centers. C'est un game changer pour la France. C'est aussi l'équivalent de 5 centrales nucléaires. Le groupe pourra compter sur l'appui de Schneider Electric. Laurent Bataille, CEO du groupe CEO Europe, sera avec nous à partir de 7h20. 7h45, on sera avec Béatrice Kozowski d'IBM et avec Isabelle Vendrick d'UPSA. UPSA qui est le labo américain, premier employeur du Lot-et-Garonne. IBM nous fera un suivi de dossier avec donc sa patronne en France. On va évidemment se réjouir de cette édition cette année, mais on va aussi soulever des questions de fond, notamment autour des data centers. C'est fantastique, vraiment. Est-ce que c'est l'avenir industriel de la France? Ça sera l'objet du débat à 7h10 entre Emmanuel Le Chip et Raphaël Legendre. L'actualité est aussi avec Léo Dumas. Bonjour Léo.
5: Bonjour Laure, bonjour à tous.
4: Les titres de ce matin.
5: Plus 2,4% pour le SMIC ce matin. Certaines branches seront sanctionnées si elles ne renégocient pas rapidement. La semaine démarre aussi avec une baisse de taxes et ça se passe en France sur certaines lignes aériennes, on verra lesquelles. Et puis le gouvernement veut mieux contrôler certaines écoles de l'enseignement supérieur.
4: Les chiffres tombés cette nuit de la plateforme automobile avec un marché qui reprend des couleurs. Les immatriculations ont augmenté en mai de 3,6% en rythme annuel. En plus, il y a 2 jours ouvrés. Les chiffres sont donc bons. La part de voitures électriques continue de grimper. On attend désormais avec les hybrides 35% de l'ensemble des ventes en mai. On vous détaillera tout d'ici la prochaine demi-heure. Good Morning Business, c'est parti.
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4: Lancement de Choose France ce matin.
5: 9e édition au château de Versailles. Le record d'investissement est largement battu cette année grâce à cette première annonce, celle du géant japonais SoftBank qui va mettre 75 milliards d'euros ici en France pour développer des data centers en partenariat notamment avec Schneider Electric. Alors l'objectif, Margot Fodéré, c'est de faire de la France le centre névralgique en Europe en termes de puissance de calcul d'intelligence artificielle.
7: Oui, l'idée c'est vraiment de changer d'échelle en matière de data center. Rendez-vous compte, ces nouveaux sites devraient fournir 5 gigawatts de puissance informatique supplémentaire à la France. Pour vous donner une comparaison, c'est l'équivalent de 3 EPR nouvelle génération qui fonctionnent à plein régime. Alors dans le détail, le déploiement de ces investissements va se faire en 2 temps. D'abord, 45 milliards d'euros qui seront mobilisés d'ici à 2031 dans les Hauts-de-France avec une mise en service en 2028 pour le premier site. Et puis les 30 milliards restants seront investis dans un second temps sans qu'on ait pour l'instant de calendrier très précis. Mais si l'objectif final est bien atteint, eh bien cela placerait les Hauts-de-France parmi les plus grands pôles de calcul mondiaux dédiés à l'intelligence artificielle.
4: Alors ça, c'est pour l'annonce principale. D'autres vont suivre ce matin dans la tech et l'industrie.
7: Absolument, toujours dans le secteur de l'IA. C'est le Taïwanais Foxconn qui devrait investir 120 millions d'euros à Angers pour lancer une ligne de production de cartes mères. Selon les échos, l'américain Salesforce pourrait aussi faire des annonces aujourd'hui pour développer ses opérations en France. On parle d'investissement à hauteur de 2 milliards d'euros. Et puis du côté des banques en ligne, c'est Revolut qui va injecter 100 millions d'euros supplémentaires en France dans le cadre d'un plan plus vaste de 13 milliards d'euros qui a déjà été annoncé en septembre dernier. Et puis dans l'industrie, le groupe sidérurgique italien Marcegaglia va investir 600 millions d'euros supplémentaires dans le sud de la France. Et de son côté, le spécialiste américain du traitement de l'eau Ecolab va investir 100 millions d'euros dans deux sites en France, près de Marseille et en Moselle.
5: Merci Margot Fodéré pour ces premières annonces de ce 9e Choose France, le dernier d'Emmanuel Macron, le chef de l'État, qui prononcera ce soir un discours devant les investisseurs qui viennent au château de Versailles. Il pourrait donc s'agir d'une sorte de testament de ce qui est son succès le plus consensuel, Hugo Babet.
8: Oui, Choose France, c'est la marque Macron. Une anecdote, c'est le président lui-même qui est venu pitcher la France devant le directeur général de SoftBank au Japon il y a 2 mois. Ce matin, il le reçoit à l'Elysée après l'annonce de 75 milliards d'euros d'investissement. On vivra ça sur BFM Business tout à l'heure. Plus généralement, Choose France, c'est un outil diplomatique à part entière. 200 CEO seront présents autour du président aujourd'hui avec des nouveaux investisseurs du Golfe, nous dit-on. Les États-Unis sont toujours eux majoritaires dans les décisions, malgré les tensions toujours plus importantes entre Paris et Washington. La marque Choose France a été copiée au Royaume-Uni, en Allemagne. L'Élysée en est persuadé. Ce ne sera pas le dernier. La marque est trop ancrée. Le message du président pour ses successeurs aujourd'hui, c'est un encouragement à aller vers la croissance, l'innovation, l'industrie. Il souhaite en résumé de la constance et de la cohérence.
4: Message donc très optimiste autour de Choose France. Hugo, est-ce qu'il y a des mauvais points au bilan de ces 8 éditions?
8: Déjà un bilan aux chiffres impressionnants. 230 projets annoncés depuis 2018 avec seulement 12 abandons, entre 84 et 87 milliards d'euros d'investissement, 550 000 emplois annoncés et un secteur symbole, l'IA et les data centers avec les plus gros montants annoncés ces dernières années. Brookfield, 10 milliards d'euros, Prologis, 6,4 milliards, Microsoft, 4 milliards, c'est probablement l'héritage économique le plus visible de l'ère Macron. Mais ce récit se heurte à plusieurs limites. Déjà, une réindustrialisation contestée, seulement 9,5% du PIB, un déficit commercial toujours massif, et Choose France est aussi de multiples retards qui s'accumulent. Eastman qui ralentit son projet de recyclage chimique, ST Micro qui avance moins vite, Prologium qui n'a pas sécurisé son financement, et Microsoft qui attend encore certains permis. Un bilan donc inachevé que le président veut défendre.
5: Merci Hugo Babet. Il est 6h05 sur BFM Business et on revient sur les annonces du jour avec le groupe suisse Starlergen Greer qui investit 125 millions d'euros dans le pays, principalement à Antony, près de Paris, où il produit des traitements de désensibilisation de l'immunothérapie allergénique dont la demande explose face aux acariens et au pollen. Reportage Nathan Cocampo pour BFM Business.
9: Combattre le mal par le mal. L'immunothérapie allergénique consiste à prendre une dose de pollen, d'acariens ou de poils de chat tous les jours sur une période moyenne de 3 ans pour habituer le corps à l'allergène et ainsi guérir l'allergie. Sur le site d'Antony, Starlergen produit 80 millions de comprimés et 6 millions de flacons sous la supervision de Julien Storet, le directeur des opérations pharmaceutiques.
10: Le modèle est assez singulier pour l'industrie pharmaceutique puisqu'on a un modèle vertical qui permet de gérer l'ensemble de la chaîne de valeur depuis la récolte et la préparation des matières premières jusqu'à la transformation pharmaceutique, qu'il s'agisse de principes actifs ou de produits finis.
9: Starlergen fait en effet pousser des forêts, récupère les poils de chat chez les toiletteurs et cultive des acariens pour extraire les matières premières allergéniques et produire le traitement à destination de 46 pays. Le nouvel investissement de 125 millions d'euros sur 5 ans accompagne une croissance soutenue, comme le résume Dominique Pézziardi, président de Starlergen SAS.
11: En termes de croissance, bien écoutez, depuis les 10 dernières années, puis c'est ce qu'on prévoit aussi pour les 10 prochaines années, nous prévoyons des croissances à double chiffre, qui se feront au travers du renforcement de nos marchés actuels, mais aussi le déploiement à l'international.
9: Le groupe vient d'acquérir une entreprise italienne spécialisée dans le venin d'insectes et vient de signer un accord de développement de traitement contre les allergies aux acariens en Chine. Un marché considéré comme un nouveau relais de croissance pour les 10 prochaines années.
4: 6h07 et le SMIC augmente de 2,4% ce matin.
5: Ça fait 34 euros net de plus par mois pour un salarié à temps plein, mais la conséquence, c'est que 70% des branches se retrouvent donc avec au moins un minima dans leur grille inférieur au SMIC, ce qui les oblige à renégocier, faute de quoi elles seront pénalisées, Caroline Morisseau.
12: 126 branches sont concernées et pour elles, le temps presse, car après le gel des allègements, une autre mesure les menace, qui elle a été actée il y a plusieurs mois dans le dernier budget de la Sécu. Les entreprises relevant de branches qui restent durablement hors des clous vont être pénalisées. Leurs allègements seront non plus calculés en fonction du SMIC, mais en fonction des minima. Voilà pour le principe. Les détails relèvent d'un décret qui n'a pas encore été rédigé. Lors d'une réunion avec les partenaires sociaux la semaine dernière, le ministre du Travail, Jean-Pierre Farandou, s'est engagé engagée à organiser une concertation afin de préciser tous les détails. Au bout de combien de temps tombera le couperet ? Est-ce que ce sera dans les branches qui restent en non-conformité au moins un an, comme évoqué jusqu'ici ? Est-ce que ce sera dans les branches qui restent en non-conformité au moins un an, comme évoqué jusqu'ici ?

0: viser la recherche et l'éducation supérieure, le plan France 2030 et les régimes spéciaux de la RATP et de la SNCF. Et puis le gouvernement annonce une baisse de taxes, la TSBA, taxe de solidarité sur les billets d'avion, qui va revenir à son niveau de 2024, c'est-à-dire presque 5 euros plus bas pour 26 lignes aériennes, dont celles entre Paris et certaines villes mal desservies, comme Aurillac, Brive, Le Puy ou Castres. Des vols entre la Corse et le continent sont aussi concernés, tout comme ceux qui relient Strasbourg à certaines capitales européennes.
1: Il est à quasiment 6h10, la bourse. Étienne Brack est de retour avec nous pour suivre les marchés avec un mois historique pour la tech en mai.
2: Notamment pour l'indice Nasdaq 100 qui a gagné 11% sur l'ensemble du mois de mai. C'est le meilleur mois de mai depuis 1997, depuis 30 ans. Donc c'est un mois qui a coûté très cher pour les investisseurs qui n'étaient pas investis sur la partie américaine, sur la partie tech, et puis sur les vendeurs à découvert. Puisqu'historiquement, le mois de mai est un mois assez mitigé. Vous connaissez le dicton, sell in May and go away. Hein, partez en mai et puis revenez plus tard. Bon, bah là, en année 2026, il fallait pas être absent sur ce mois de mai, avec aujourd'hui encore et toujours la tech hein, qui continue de porter l'indice américain S&P 500 qui fait quand même plus 10% depuis le début de la guerre en Iran et qui creuse l'écart avec l'Europe hein. Quand vous regardez l'Eurostock 50, t'as à moins 1,5% depuis le début du conflit. À noter ce matin les cours du pétrole qui repartent de l'avant, plus 2% pour le Brent et pour le WTI, alors que les États-Unis ont annoncé cette nuit avoir mené de nouvelles frappes pendant le week-end au sud de l'Iran. Des systèmes de radar ont notamment été frappé, $93 pour un baril de pétrole. Le Brent, hein, notamment, à suivre cette semaine les chiffres de l'emploi tout au long de la semaine, comme chaque première semaine du mois de mai. Et puis vous aurez également des résultats dans la tech, avec notamment Broadcom mercredi, ainsi que CrowdStrike.
1: On a eu Dell vendredi. Oui. Le titre s'est littéralement envolé.
2: Oui, c'est bluffant. Plus 30%. Hein, c'est pas une petite boîte quand même. C'est plus de 200 milliards de capitalisation boursière. Plus 32% vendredi soir à la clôture, après des résultats trimestriels largement au-delà des attentes. Pour faire simple, vous êtes sur un tournant majeur. Pour la première fois depuis la création de la société, vous avez la division infrastructure qui réalise plus de ventes que la division PC. Là aussi, bien sûr, c'est l'intelligence artificielle qui drive tout, avec toute l'activité qui concentre les baies. Vous savez, ce sont des armoires pour les data centers, tout ce qui est lié eh bien, à l'intelligence artificielle qui tire les ventes et qui revient donc en force. Et ça, ça permet à ce titre de faire x4 quand même en l'espace d'un an du côté de Wall Street. Et si beaucoup d'investisseurs court après l'IA, eh bien vous avez une société aujourd'hui qui continue d'être sur la réserve, c'est Berkshire Hathaway qui annonce cette nuit la première acquisition hein, de Greg Abel qui a succédé à Warren Buffett, quasiment 7 milliards dans le secteur de l'immobilier. Là, c'est pour construire des maisons. Donc vous avez un groupe qui continue d'être quand même très loin de l'intelligence artificielle.
1: Merci Étienne, on se retrouve dans une demi-heure, dans un instant. Si vous voulez venir nous voir, Canal 25, vous allez découvrir un véhicule électrique gonflable. Oui, vous avez bien entendu, gonflable et en moins de 3 minutes. La cible, les camping-caristes. A tout de suite.
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3: 6h15 sur BFM Business et sur RMC Live. Notre invité ce matin pour le pitch, c'est Benoît Payard. Bonjour, vous êtes le fondateur d'Airnam. Une minute pour pitcher et on débrief.
4: Bonjour. Airnam présente la fourmi. Peut-être le véhicule le plus gonflé du monde. Nous avons créé le premier quadricycle électrique gonflable et pliable. Médaillé d'or au concours Lépine. La fourmi tient dans un coffre. Et en 3 minutes, déplier, gonfler, rouler. Et le plus surprenant, c'est qu'elle est vraiment fun à conduire. En ville, dans la nature, en camping, sur un golf ou en bord de mer. Les jeunes l'adorent parce qu'ils peuvent rouler à plusieurs. Les familles, parce qu'elle est simple et sécurisée. Et les camping-caristes, parce qu'elle devient le prolongement du camping-car. Airnam, c'est moins d'encombrement et plus de liberté. Et surtout, une nouvelle façon de partager la mobilité. Alors, rejoignez l'Airnam Tour et venez essayer le véhicule qui ne manque pas d'air.
3: Évidemment, évidemment. Vous nous l'avez apporté en plateau ce matin, elle était avec nous. Ça ressemble à un vélo quand même. C'est un vélo ou c'est une voiture ?
4: Alors, non seulement on l'a apporté, mais on est venu en vélo ce matin de l'autre bout de Paris. Et donc, c'est dans la catégorie vélo électrique, VAE, vélo à assistance électrique.
5: Ah d'accord, donc on présentait ça comme une voiture électrique gonflable, mais non, vous considérez ça comme un vélo. C'est donc avec toutes les restrictions du vélo, donc sur la limitation de vitesse, sur voilà, mais pas la possibilité, enfin on peut pas rouler sur des pistes cyclables avec ça, pardon.
4: Ah si, c'est un vélo, on peut rouler partout sur les pistes. On est venu sur les pistes cyclables.
5: C'est plus encombrant, c'est quand même beaucoup plus large qu'un vélo classique.
4: Vous avez vraiment 4 roues, parce que justement on est à 80 cm, c'est pour ça qu'on a passé toutes les portes, on l'a conçu pour ça. Et si vous regardez les guidons des vélos, ils sont à 75 et ils sont des fois pas loin des 80, donc on est vraiment très proche.
5: D'accord, ok.
6: À qui ça s'adresse spécialement ce type de transport finalement ? Est-ce qu'on peut aller au boulot avec tous les jours ?
4: Alors, on peut aller au travail avec tous les jours, mais on ne l'a pas conçu comme ça au départ. On verra ce que les gens en font, parce qu'on a une nouveauté, on vit quelque chose de complètement nouveau. Ceux qui m'appellent les premiers, c'est les camping-caristes. Pourquoi ? Parce que quand il se plie, il est tout fin. En gros, c'est des placements en des roues. Donc, ils logent dans les coffres de camping-car. Les camping-caristes, ils ont deux problèmes, le poids et la place. Donc, on vient résoudre leurs problèmes. Et souvent, il y en a un des deux qui n'a pas envie de faire ni de vélo, ni de trottinette, ni de scooter.
3: Alors, vous dites on peut mettre toute une famille, c'est-à-dire qu'on met une personne à l'avant et puis je peux mettre 2 enfants à l'arrière ?
4: Voilà, on a un conducteur et derrière, on vient se mettre derrière, au fond de la personne, et on peut mettre des enfants devant.
3: Donc, c'est un gros vélo cargo, quoi, en gros.
4: Alors, notamment, c'est un vélo cargo, mais l'avantage, c'est qu'il a 4 roues. Il est super stable.
5: Il a un toit. Alors, ça sert à quoi en fait là ? C'est pour se protéger ou alors est-ce que vous imaginez mettre des, je sais pas, moi j'imagine mettre des panneaux photovoltaïques pour pouvoir recharger la batterie, mais peut-être que je dis n'importe quoi.
4: Tout à fait. Alors on a designé ce toit. On reparlera du toit parce qu'il y a différentes options. Ce toit justement, il a été fait. Première chose pour faire l'ombre. On a eu quelques jours où il y avait forte chaleur et donc on a un banc roulant. On le pose où on veut, on s'assoit dessus et on peut admirer le paysage à l'ombre. Et en plus, il est designé pour mettre un panneau de 200 watts que je suis en train de tester pour pouvoir l'offrir en option pour les gens qui le veulent.
6: Eva, alors vous avez mélangé plusieurs choses, du kite, du vélo électrique, vous disiez aussi du paddle. Combien de temps ça prend à construire ce vélo ?
4: Alors l'innovation, ça prend du temps. Là, je mets 3 minutes à le construire. Ou c'est pour le fabriquer, vous voulez dire ?
6: Oui, pour le fabriquer et ensuite pour nous...
4: Pour le fabriquer, on fait de l'assemblage, donc on a identifié des sous-traitants qui nous envoient les pièces, et donc en moins d'un jour, on l'a fabriqué.
3: Et 3 minutes pour le gonfler, ça me paraît incroyable. C'est parce que vous mettez quand même les pédales, il y a un peu de technologie, il y a des fils, qui c'est qui branche ça ?
4: Non, ce qu'on fait, on a, quand on le dégonfle, on n'enlève rien. Ça vient se replier.
3: Ah, tout va avec.
4: Ouais. C'est pour ça qu'on met 3 minutes. Parce que quand on le gonfle, tout est là déjà.
3: Comme un matelas pneumatique, quoi.
4: Voilà, on a juste à ajuster certaines pièces pour qu'elles soient bien dans l'axe comme il faut.
5: Et une fois qu'il est complètement dégonflé, ça prend quelle place? On ne se rend pas bien compte.
4: C'est en fait. Ce qu'on
5: ça
4: peut pas
5: dans un coffre, donc, par exemple, de voiture.
4: Oui, c'est ça. Il fait 80 de large, les roues devant. Donc, sur 80, on ne peut pas le changer. On a les manettes qui sont à peu près à 75.
5: Ouais.
4: Et après, les roues, elles font 40. Donc, en gros, on va avoir 50 par 80 par 75.
5: Okay. Et par rapport grandeur. À un vélo électrique classique, c'est quoi l'autonomie
4: Alors, ce qu'on a fait un choix, c'est que les gens ils puissent acheter une batterie qui est fait là. On a une batterie de vélo, 5 kg. Et avec mon poids, je fais 50 km.
3: Ah, c'est pas mal, quand même.
5: Ouais.
3: 4 350 €. Donc, il y a certains vélos cargo qui valent ce prix-là. Donc,
4: Exactement. Finalement,
3: on est dans cette fourchette-là. C'est pas hors de prix.
4: Non, c'est ce qu'on a réussi à faire. Parce que, d'ailleurs, on sera 2 jours à présenter à Paris, là. Et avec plein d'autres vélos. Les Véli. Donc, le souci, justement, c'est le prix pour pouvoir que le maximum de personnes puissent passer à une nouvelle mobilité.
6: Mais le but, c'est de le vendre dans les magasins de vélos?
4: Alors, ça sera plus tard. Pour l'instant, là, on est à la recherche des early adopteurs. Hein, ceux qui aiment la nouveauté.
3: Mais ça, c'est Anthony Morel, là. Vendez-lui, c'est lui le early adopteur.
5: Non, mais après,
3: typiquement.
5: Faut assumer le look, hein, quand même.
3: Oui, c'est
5: vrai. Avec ça, oui. Tout le monde vous regarde, quand même, faut être
3: c'est
5: honnête.
3: Clair. Hein,
5: mais pour l'instant, en tout cas. Parce que demain, ça deviendra mainstream. Mais...
4: C'est le but des early adopteurs. Ils veulent, quoi.
5: On est d'accord.
3: Exactement. J'attends de vous voir arriver au bureau dans ce vélo. Merci beaucoup, Benoît Bayard, le fondateur d'Ernaem. On parle retail.
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3: Eva Jaco, alors que les enseignes de fast-food rivalisent d'innovation pour attirer les consommateurs, le French Tacos n'a pas dit son dernier mot. Le fondateur d'Otacos lance une nouvelle marque en France, ça s'appelle Ultimate French Tacos.
6: Oui. Mais comme son nom l'indique, en fait, c'est un tacos à la française, donc ça se veut un peu plus artisanal, un peu plus qualitatif. C'est vrai que ces dernières années, on a vu que le marché était occupé par de grands noms qui ont industrialisé le tacos. Aujourd'hui, on voit des sandwichs XXL, hyper caloriques, à des prix qui vont autour d'une dizaine d'euros. Et bien ici, le concept, c'est de revenir à l'essentiel, un peu aux bases de ce qu'était le tacos dans les années 2010, soit un produit moins industriel avec un ADN très français. Alors ça se ressent dans le restaurant que vous voyez aux couleurs vraiment du drapeau français, mais aussi dans la carte, puisqu'il y a des créations inspirées de grandes villes, Lyon, Paris, Marseille, Saint-Étienne, et puis des sauces qui sont réalisées sur place et qui font référence aux régions. Au niveau de la viande, on est sur du plutôt qualitatif, avec du poulet braisé, du poulet pané, de la viande de bœuf, qui sont sourcées en France et en Europe, et puis qui sont disponibles en plusieurs tailles, notamment des tailles assez petites, ce qui est un peu le contraire en ce moment, et puis à des coûts assez abordables. On va de 5 à 12 euros grâce à une maîtrise opérationnelle et un coût de revient sous contrôle. Alors, à l'origine de ce projet, vous le disiez, effectivement, c'est Patrick Pellonero, c'est le fondateur d'Otacos qui veut développer cette nouvelle marque au Moyen-Orient et en Asie. Et donc, pour l'installer, il veut quand même l'installer en France grâce à une master franchise et au groupe Talila. L'objectif, c'est d'en ouvrir 5 en septembre, notamment en Île-de-France et dans le Sud-Ouest.
3: Il y a beaucoup de gens qui mangent des tacos. Anthony, vous mangez des tacos?
5: Rien qu'à vous écouter, j'ai des haut-le-cœurs.
3: Ah voilà,
6: vous n'êtes pas la cible.
3: Si, parce qu'il mange beaucoup de trucs affreux, Anthony Morel.
5: Ça m'arrive, ouais, mais alors les tacos, ça n'arrive vraiment pas
3: sur
5: du tout.
3: Sur tous les poulets grillés, là, vous êtes poulet frit,
5: j'adore. C'est un autre débat.
3: Mais pas le tacos. Bon, ça marche bien en France ou pas?
6: Aujourd'hui, le tacos, c'est à la 5e place des produits les plus consommés, derrière la pizza, le burger, les pokés, les salades. Il s'en est vendu 80 millions l'année dernière, mais c'est vrai qu'on se rend compte, depuis un an et demi à peu près, qu'il est très concurrencé par le poulet frit.
3: Voilà.
6: Qui était sticky crusty, mais était sticky.
5: Ah non, pas ça non plus. Non. Moi, j'aime beaucoup le poulet frit coréen.
6: En tout cas, là, ça peut peut-être vous plaire, puisque selon les experts, c'est vrai qu'on revient un petit peu aux origines du tacos, donc un peu plus goûtu, et on ne va pas attirer la même clientèle. Le tacos est très prisé des adolescents, des moins de 25 ans. Là, on va parler aux trentenaires, aux quarantenaires qui ont connu le tacos dans les années 2000-2010. Et donc, voilà, c'est qu'on joue sur la nostalgie.
3: Mais qui a connu le tacos?
5: Non, puis il faut arrêter avec ce truc de tacos. Le tacos, ça n'a rien à voir avec un tacos, on est d'accord. Ce tacos, c'est un truc mexicain qui n'a absolument rien à voir avec ce dont on vient de parler.
3: Mais il se passait quoi dans les années 2010 avec les tacos?
6: Mais quand c'est arrivé, tout le monde adorait parce que c'était un peu nouveau. Vous aviez de la viande, une sauce fromagère, donc c'était très onctueux. Et puis là, depuis, ça a pris des proportions XXL. Aujourd'hui, vous trouvez de tout dans un tacos, justement.
3: J'ai raté un truc, là. En 2010, il y a eu une mode folle du tacos.
5: Quand les chaînes se sont lancées, là, mais c'est vrai que c'est des bombes caloriques.
3: Merci beaucoup, Eva Jaco, pour le lancement de Ultimate French Tacos. Lia.
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3: Anthony Morel, après les lunettes, le prochain projet de Meta serait de sortir un collier connecté. Selon la presse américaine, Mark Zuckerberg travaillerait sur un pendentif couplé à une IA. Ça va servir à quoi?
5: Ce sera un petit accessoire qu'on pourrait porter sur soi toute la journée, alors soit autour du cou, soit sous forme de pins, et qui serait doté de capteurs, de micros, peut-être même d'une caméra, et qui analyserait et enregistrerait tout ce qui se passe autour de nous. On n'a pas beaucoup plus d'informations pour l'instant parce que c'est un mémo, une note interne qui a fuité dans la presse américaine de chez Meta, mais visiblement, c'est le prochain grand projet de Meta, et ça semble assez cohérent puisqu'il y a quelques mois, ils ont racheté une start-up qui s'appelle Limitless, qui est spécialisée dans les pendentifs IA. D'ailleurs, pour ceux qui nous regardent à la télé, les images, ce sont ceux du pendentif Limitless, puisqu'on n'a pas encore celle de Meta, mais on peut imaginer qu'ils s'en inspireront de toute façon. Donc, en gros, l'idée, c'est d'avoir ce petit accessoire qui va écouter et qui va pouvoir être une sorte de mémoire externalisée. Donc, vous sortez d'une réunion, par exemple, au boulot, vous allez lui demander « Ah ben, je sais plus, il a dit quoi déjà, Jean-Michel ?» Et vous allez avoir le résumé, donc vous allez parler à votre collier d'une certaine manière, et il va vous répondre. Ah, je me souviens plus, il y a quelques mois, j'avais rencontré sur ce salon là un gars, il était directeur marketing de je sais plus quelle entreprise qui fait de l'IA. Est-ce que tu peux te rappeler? Et il va se souvenir de qui c'était. Si on peut imaginer qu'il soit équipé d'une caméra, ce qui n'est pas encore certain, là aussi, ça pourrait être vous avez oublié vos clés, par exemple, c'est le collier qui va vous rappeler que vous
3: Mais
5: avez
3: un moment
5: oublié. Comment?
3: Il filme?
5: Alors, il pourrait filmer s'il est équipé d'une caméra. Il n'y a pas encore de certitude sur le fait qu'il soit équipé d'une caméra ou pas. Il y aura des micros, il y aura des capteurs, et il y aura peut-être aussi une caméra. Ce qui est intéressant derrière cet accessoire, c'est la tendance générale. C'est-à-dire que on est à peu près certain aujourd'hui que Meta n'est pas le seul à travailler sur le sujet. Apple travaillerait également, il y a eu pas mal de rumeurs sur un pendentif connecté. On sait également qu'OpenAI, qui travaille sur une galaxie d'accessoires avec l'intelligence artificielle, travaillerait aussi sur un collier. Donc ça va être le prochain form factor que les géants de la tech vont essayer de nous vendre dans les mois qui viennent.
3: Mais c'est eux qui avaient fait la pub dans le métro
5: ou pas?
3: Non, c'est encore autre chose.
5: Mais c'est exactement le même principe. C'est exactement la même idée.
3: Et d'ailleurs, on disait déjà à l'époque, il y a un problème. C'est trop intrusif et tout.
5: Pour moi, là, il y a vraiment un truc où je pense qu'il va y avoir un retour de bâton, c'est-à-dire qu'on avance méthodiquement vers une IA qui voit tout, qui entend tout, qui se souvient de tout. Et vous avez tout à fait raison, ça rappelle donc ce petit collier qui s'appelait Friend.com, dont on a vu des publicités dans le métro parisien et ça avait fait polémique, qui se présentait comme une sorte de confident virtuel. Alors là, ça allait encore plus loin parce que vraiment, c'était l'IA qui vous écoutait, mais qui pouvait aussi discuter avec vous. C'était quasiment, il allait remplacer vos amis d'une certaine manière. Mais on se souvient que d'ailleurs, le lancement a été repoussé en Europe à cause du RGPD. Aux États-Unis, il a été lancé, mais il a fait un flop. C'est-à-dire que les gens, en termes d'acceptabilité sociale, personne ne veut de ce truc-là. Moi, je me souviens, au CES de Las Vegas, il y en a eu plein aussi, des petits pendentifs comme ça qui ont été présentés. Et tout le monde, même les journalistes tech, j'allais dire les plus technophiles, les plus techno-enthousiastes, sont très dubitatifs, en fait, sur cet objet-là en particulier.
3: Mais l'avenir, c'est quand même tout le monde enregistre tout le temps, quoi.
5: Oui,
3: on y va,
5: ça.
3: Quand même.
5: Oui, moi, ce qui me frappe, c'est que, en fait, chaque étape paraît raisonnable quand on les prend individuellement, mais c'est quand on assemble le tout qu'on arrive à quelque chose quand même d'assez lourd et assez intrusif. C'est-à-dire, un peu la technique de la grenouille qu'on ébouillante dans la casserole, quoi. Donc, par exemple, quand on prend Meta, il y a les lunettes, on va vous mettre des petites caméras qui filment. Bon, ça c'est très bien. On va mettre une IA qui analyse ce qui se passe autour de vous. Bon, pourquoi pas? On va rajouter de l'intelligence artificielle avec de la réalité augmentée. Très très bien. Et puis après, on arrive à des systèmes où il y a de la reconnaissance faciale embarquée, où on a un collier qui peut enregistrer tout ce qu'on fait dans la journée et tout ce qui se trouve autour de nous. Là, on arrive quand même sur des choses qui, moi je pense, en termes d'acceptation sociale, vont poser quelques problèmes dans les mois qui viennent. Je suis pas sûr qu'on soit prêt pour ça.
3: Merci beaucoup, Anthony Morel. Vous ne bougez pas, dans un instant, on va revenir sur l'investissement de SoftBank en France. Qui est SoftBank? Vous voulez nous dire ça dans un instant, même si évidemment on le connaît notamment pour ses investissements dans OpenAI. Et puis les chiffres de la nuit, le carton des véhicules électriques se poursuit, les ventes progressent de 64% depuis le début de l'année. A tout de suite.
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3: 6h30 sur BFM Business et sur AMC Live. Merci d'être avec nous, le journal, c'est avec Léo Dumas.
16: Trois titres à la une, SoftBank qui investit 75 milliards d'euros pour des data centers en France. On analyse ça avec Anthony Morel dès le début de ce journal. Dans le même temps, Bruxelles va sortir son éco-score pour les data centers et à ce stade, ça désavantage la France. Et puis, le carton des voitures électriques se poursuit, les ventes progressent de 64% depuis le début de l'année. C'est donc l'annonce spectaculaire de cette édition de Choose France, 75 milliards dans des data centers pour l'IA en France. Ils seront investis par SoftBank, le géant japonais, dont le patron est l'un des plus influents au monde et aussi parmi les plus imprévisibles, Anthony Morel.
5: Oui, Masayoshi Son, hein, qui évidemment indissociable de SoftBank qu'il a créé dans les années 80. Et c'est vrai que quand il sort le chéquier, bah, le monde de la tech regarde très attentivement parce qu'il est considéré vraiment comme un visionnaire. Pas comme Elon Musk. Elon Musk, c'est vraiment un industriel. Lui, Masayoshi Son, sa spécialité, c'est vraiment de sentir les grandes révolutions industrielles et d'y investir massivement avant les autres. C'est-à-dire pas mettre quelques petits millions ou quelques petites dizaines de millions. Non, c'est des dizaines de milliards de dollars. Il fait all-in, en fait, sur des technologies. Certains le considèrent comme un génie, d'autres comme un flambeur de la tech. En tout cas, c'est la base du modèle SoftBank. Son grand coup de génie, c'était il y a 25 ans quand il a investi dans Alibaba. Il avait mis 20 millions à l'époque, c'était ses moyens de l'époque, qui valent plus de 100 milliards. Donc, c'est vraiment l'investissement du siècle, d'une certaine manière. Et derrière, eh bien, il a investi dans Uber, dans ByteDance, dans Nvidia, donc des très, très gros succès. Il y a aussi eu des ratés très spectaculaires. Il a investi dans des fintechs, dans le e-commerce, dans WeWork aussi. Ça lui a coûté beaucoup, beaucoup d'argent. À un moment, on a même cru que le modèle SoftBank était terminé. Et puis, ils se sont lancés dans l'intelligence artificielle. Et là encore, Masayoshi Son a eu le nez creux puisque dès 2016, il a racheté ARM, vous savez, le fabricant de puces. Donc aujourd'hui, avec le boom de l'IA, bah, la valorisation a complètement explosé. Et c'est ce qui lui permet d'ailleurs d'avoir les reins assez solides pour investir dans toute la chaîne de valeur de l'intelligence artificielle, les puces, les modèles d'IA, c'est l'un des plus gros investisseurs d'OpenAI aujourd'hui. Et puis les infrastructures, l'électricité. Et c'est là qu'arrive son investissement en France. Et on voit bien qu'il y a une cohérence avec tout le reste, évidemment, puisque SoftBank est convaincu que l'électricité va être aussi stratégique pour l'intelligence artificielle que le pétrole l'a été pour la révolution industrielle. Et sur ce terrain-là, grâce au nucléaire, évidemment, la France a un avantage compétitif indéniable.
3: 5 gigawatts de capacité de data center, hein, l'investissement annoncé par SoftBank, ça fait l'équivalent de 5 centrales nucléaires, quand même. Hein.
5: C'est énorme.
3: Les échelles en tête. On en reparlera avec celui qui va co-investir auprès de SoftBank, c'est Laurent Bataille, le CEO de Schneider Europe. Il sera avec nous à partir de 7h20. Merci beaucoup Anthony Morel. Et parmi ceux qui choisissent la France pour les data centers, il y a aussi Mara.
16: C'est le groupe américain qui a repris Exaion, la filiale d'EDF spécialisée dans l'hébergement de données et le Bitcoin. Alors, l'acquisition de cette entité par un étranger avait fait polémique il y a un an. Et pour la première fois depuis le changement d'actionnaire, son patron prend la parole dans ce reportage signé Nathan Cocampo pour BFM Business.
17: Pas de minage de Bitcoin pour Exaion, mais une opération déminage de tous les commentaires et inquiétudes soulevées avec la prise de participation majoritaire de l'américain Mara. La pépite d'EDF tient à nouveau, comme elle l'a fait auprès de l'État qui a validé le deal, à rassurer sur plusieurs points. Fatih Balieli, son PDG.
18: On n'a jamais fait de Bitcoin, ni avant, ni pendant le deal, ni après le deal. Vous avez vu, le deal a été fait, ça fait plus de 2 mois. J'aurais pu commencer à miner du Bitcoin, on le fait pas. 100% de la R&D d'Exaion. Et en France.
17: Le patron répète à nouveau que ces data centers historiques resteront hébergés chez EDF. L'entrée de Xavier Niel au capital est une autre garantie de souveraineté. Mara compte investir 5 milliards d'euros en France et en Europe pour étoffer son réseau de data centers dans les 5 prochaines années. Exaion le martèle, la France ne peut que se réjouir d'avoir une pépite française dont les talents sont français, soutenus par des Américains.
18: On a quasiment doublé de taille déjà depuis la transaction. On avait beaucoup de machines et là on est en train de les densifier avec les dernières cartes graphiques qui sont introuvables sur le marché. Un, grâce au capital de Mara, mais pas que. La liste d'attente sur les cartes graphiques, c'est 1 an, voire 18 mois. Grâce à leur réseau, on arrive à se procurer des machines en 1 mois.
17: Pas d'annonce lors de cette nouvelle édition de Choose France, mais une fierté, cette invitation à participer, signe que le discours a changé. Au programme aujourd'hui du networking, 8 rencontres avec des dirigeants du CAC 40 comme Patrick Pouyanné pour élargir le portefeuille de clients.
3: Et alors que les data centers vont pousser comme des champignons, Bruxelles s'apprête à sortir un éco-score.
16: Oui, la Commission a planché sur l'impact écologique de ces centres de données en Europe et elle va dévoiler cette semaine sa grille de notation qui, à ce stade des réflexions, risque de largement défavoriser la France, Astré Olivier.
19: C'est un label scandaleux, martèle l'eurodéputé Renew Christophe Grudler, qui a lancé l'alerte sur le projet de Bruxelles. Il donne l'avantage aux data centers alimentés par des énergies renouvelables au détriment de ceux qui utilisent de l'électricité décarbonée au sens large.
20: Vous pouvez avoir un data center qui pollue avec 80% de gaz naturel ou de pétrole. S'il y a 20% de renouvelables, le label sera vert. Mais si vous avez, par exemple en France, un data center qui va tourner avec 100% d'énergie nucléaire décarbonée, totalement, eh ben il sera gris ou noir.
19: La Commission européenne a pourtant estimé que l'énergie nucléaire est stratégique pour l'Europe. Elle doit atteindre 15% du mix européen pour remplir les objectifs du Green Deal. Ce label anti-nucléaire est donc incohérent pour l'eurodéputé et il va entraîner aussi des sanctions pour la France.
20: Parce que quand vous avez le label vert, vous êtes éligible à la taxonomie européenne qui permet de flécher des subventions privées. Donc il y a effectivement une pénalisation quand même par le fait de priver un certain nombre de leviers de financement pour des data centers qui seraient alimentés par de l'énergie nucléaire.
19: Christophe Grudler attend donc que Bruxelles revienne sur son texte, auquel cas il compte mener une mobilisation au sein du Parlement européen pour censurer Ursula von der Leyen.
16: Il est 6h37 et le marché automobile ressort à nouveau dans le vert au mois de mai en France. Les immatriculations de véhicules neufs ont progressé de 4% sur un an et avec 2 jours ouvrés de moins cette année, selon les chiffres de la PFA publiés ce matin. Et alors, si on regarde que les voitures électriques depuis le début de l'année, c'est plus 64%, Margot Fodéré.
21: Oui, plus de 185 000 voitures électriques neuves ont été immatriculées en France sur les 5 premiers mois de l'année. L'électrique atteint ainsi 28% de part de marché, c'est 8 points de plus que l'année dernière à la même période. Et si l'on regarde l'évolution sur un mois seulement maintenant, eh bien là aussi, la marche franchie est importante puisqu'on est passé de 26% de part de marché au mois d'avril à 29% au mois de mai. En ajoutant les hybrides, on grimpe carrément à 35% de part de marché. Mais on voit bien que c'est porté essentiellement par l'électrique puisque les immatriculations d'hybrides, elles, sont restées parfaitement stables.
3: Ça se voit, Margot, dans les modèles les plus vendus.
21: Oui, si l'on regarde à nouveau les 5 premiers mois de l'année, le top 10 des véhicules particuliers les plus populaires en France, eh bien on retrouve plusieurs modèles électriques. Il y a des modèles qui existent en plusieurs motorisations, c'est le cas par exemple de la Peugeot 208 deuxième génération qui peut être choisie en version électrique, mais il y a également des modèles 100% électriques, la fameuse Renault R5 et puis la Tesla modèle Y qui sont 100% électriques et qui montrent bien le virage qui est en train de s'effectuer en France.
3: Merci beaucoup Margot Fodéré. Le gouvernement, de son côté, veut veut mieux contrôler certaines écoles de l'enseignement supérieur.
16: Avec un projet de loi qui arrive au Sénat aujourd'hui et qui vise à encadrer les relations contractuelles entre les étudiants et ces écoles, l'objectif en fait c'est d'en finir avec les frais abusifs, les pratiques commerciales trompeuses et aussi les diplômes bidons, Hélène Cornet.
0: Les étudiants pourront résilier leur contrat d'admission jusqu'à 30 jours avant la rentrée sans frais et sans devoir fournir un pseudo motif légitime et impérieux. Les apprentis, eux, ne seront plus obligés de payer des frais de réservation pour garantir leur place. Le secteur de l'enseignement supérieur privé a accueilli 800 000 étudiants en 2024. C'est pratiquement deux fois plus qu'en 2015. Une croissance qui s'est accompagnée de dysfonctionnements. On trouve de tout. Des établissements d'excellence comme de simples officines commerciales, comme les qualifie lui-même le ministre de l'Éducation, qui cherche à faire le ménage dans les formations. En 2030, pour figurer sur Parcoursup, il faudra que le diplôme délivré soit reconnu par l'État. Le projet de loi renforce également les critères du label Calliope, gage de qualité pour les formations professionnelles. Aujourd'hui, pour attirer et maximiser leur rentabilité, trop d'établissements communiquent des taux très peu fiables de réussite et d'insertion dans le monde du travail.
3: 6h40, la bourse. Et c'est une braque. Alors nous, en France, on compte les IPO sur le doigt d'une main.
1: Oui.
3: À Hong Kong, c'est plusieurs mains qu'il
1: oui,
3: faut. Beaucoup,
1: il en faut
3: beaucoup.
1: Des dizaines. Oui. Cette nuit, ils ont fait un point sur les IPO depuis le début de l'année. Et Hong Kong Exchange, eh bien, peut se vanter d'avoir eu 62 nouvelles cotations depuis le début de l'année. Et encore, c'est parce qu'ils ont du mal à suivre les demandes, puisque vous avez plus de 500 demandes qui sont aujourd'hui en cours d'examen. Depuis le début de l'année, Hong Kong a accueilli notamment ZipUAI. Hein, c'est quand même plus de 110 milliards de dollars américains de capitalisation boursière. Le titre a été multiplié par 10 depuis le début de l'année. Vous avez Minimax également qui a fait couler beaucoup d'encre. Et si en valeur, Wall Street garde la main avec quasiment 30 milliards de dollars américains levés en volume, c'est toujours Hong Kong qui est champion. Les autorités chinoises ont massivement abaissé les barrières et les contraintes pour faciliter les entrées en bourse avec une priorité, devenir un incubateur, faire en sorte que les startups aillent en bourse à Hong Kong et surtout pas à Wall Street. Et ça fonctionne dans le sens où certes parfois vous avez des projets qui sont pas très matures, des sociétés qui ne gagnent pas l'argent, qui vont en bourse, mais en attendant, la demande, elle est là. Et surtout, vous avez des investisseurs particuliers qui massivement sont rentrés en bourse en Chine ces dernières années. Ils ont bien vu que l'immobilier, c'était très compliqué. Et donc, du coup, aujourd'hui, ils vont investir leur argent où ? En Chine. Et donc, aujourd'hui, ça se voit très clairement dans les chiffres. Et donc, aujourd'hui, vous avez beaucoup de biotech et puis surtout de sociétés liées à l'intelligence artificielle qui rentrent en bourse du côté d'Hong Kong. Alors qu'en Europe, vous avez des investisseurs qui attendent beaucoup plus de maturité. C'est vrai qu'on le voit notamment à la place de Paris. Une société qui souhaite rentrer en bourse aujourd'hui et qui n'a pas atteint la rentabilité, a du mal à convaincre les investisseurs lors de ses roadshows.
3: Merci beaucoup Étienne, on se retrouve dans une demi-heure. Dans un instant avec vous, Raphaël Lejean, on va revenir sur les chiffres qui ont été publiés par l'INSEE vendredi. Ils ne sont pas bons.
22: Non, on a des indicateurs de conjoncture qui ne vont pas très bien. Ça, c'est pour le côté macro. Après, on va voir que finalement, sur les investissements, ça va plutôt pas mal.
3: Oui, mais derrière, il faut se préparer à la récession.
22: Ou peut-être une récession technique d'ici la fin de l'année, effectivement.
3: Ah oui, quand même. On voit ça dans un instant avec vous, Raphaël Lejeune, avec vous, Annalisa Capellini. On va partir en Espagne. Pedro Sanchez a l'air cerné par les affaires de corruption.
23: Oui, il y a deux affaires qui l'impliquent indirectement. Et donc, effectivement, ça fragilise Pedro Sanchez et son gouvernement. Lui, pour l'instant, il n'a pas envie de partir.
3: On voit ça dans un instant. À tout de suite.
22: Pardon.
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3: 6h45, c'est aujourd'hui le lancement de Choose France, matinale spéciale. Vous aurez une partie des acteurs sur le plateau d'ici 9h. C'est une des réussites d'Emmanuel Macron, vous nous dit ce matin Raphaël Legendre. Oui. Ce sera son dernier sommet. Une réussite à saluer, mais derrière, il faut garder les yeux ouverts sur l'économie française, qu'elle ne va pas très bien.
28: Oui, alors vous connaissez la théorie de Frédéric Bastiat. En économie, il y a ce que l'on voit et ce que l'on ne voit pas. Alors aujourd'hui, il y a une chose qu'on va voir en grand, en très grand, à l'occasion de Choose France, ce sont les 75 milliards d'investissements effectivement de SoftBank. On en parle tout au long de la matinée. Co-investissement avec Schneider, annoncé dans les data centers. À lui seul, il faut se rendre compte de ce qu'est ce montant. C'est 3 fois le total des investissements directs étrangers en France. En 2024, c'est énorme. Alors, ne boudons pas notre plaisir. C'est une excellente nouvelle. Et bravo à Emmanuel Macron qui a mouillé sa chemise pour décrocher ce méga contrat, le plus gros investissement en Europe. Mais derrière, il y a ce qu'on ne voit pas. Et si le chef de l'État est un excellent VRP du pays, il en est quand même un moins bon gestionnaire. Nos finances publiques sont exsangues, la croissance s'effondre. Et il y a une actualité ce matin qui ne présage rien de bon pour la suite. C'est l'augmentation de 2,4% du SMIC pour la seconde fois cette année. Il avait déjà été augmenté de 1,18% au 1er janvier.
3: Alors typiquement là, c'est ce qu'on voit. Ce qu'on voit, c'est quand même une hausse du pouvoir d'achat pour les plus modestes.
28: Oui, effectivement. De prime abord, on se dit que c'est bien pour les plus de 2 millions de Français qui sont au SMIC et qui peinent à joindre évidemment les deux bouts à partir du 15 du mois. Sauf que ce que l'on ne voit pas alors, c'est que ça fait 25 ans que le SMIC augmente plus vite en France que la productivité. Le SMIC est indexé sur la hausse des prix, sur l'inflation. C'était pas le cas avant. Entre, grosso modo, les années 70 et jusqu'aux années 2000, les salaires augmentaient parce que la productivité du pays progressait plus vite que la hausse du salaire minimum. Ça n'est plus le cas aujourd'hui. On augmente le SMIC alors que la productivité stagne, voire recule. Et ça, en économie, eh bien, ça ne fonctionne pas. Ça entraîne une conséquence directe, c'est une hausse du chômage, tout simplement, parce qu'à un moment, si le salaire minimum est trop élevé et que votre salarié doit rapporter davantage que ce qu'il coûte, et ça peut devenir compliqué. L'autre conséquence, c'est évidemment une smicardisation du pays, on voit un tassement des salaires. Le simple fait d'augmenter aujourd'hui de 2,4% le SMIC fait passer 126 branches professionnelles sous le salaire minimum. C'est quand même extrêmement compliqué. Donc il faut remettre l'économie française à l'endroit et de toute urgence, parce que là, on court tout droit, vous le disiez tout à l'heure, vers une récession technique très probablement. Je rappelle que l'INSEE a révisé la croissance du premier trimestre vendredi dernier. La croissance n'a pas stagné, elle a reculé de 0,1 point, bien sûr. Mais vu les indicateurs qui sont sortis ces derniers jours sur l'investissement, sur la demande, la consommation notamment et la hausse de l'inflation, on se dirige tout droit, effectivement, vers une récession. Alors pour l'instant, on ne parle que de récession technique, mais les choses risquent d'empirer avec la hausse de l'inflation d'ici la fin de l'année. Donc il va falloir faire très attention.
3: Ouais, c'est passé un peu inaperçu, hein, mais c'est moins 0,1 finalement pour le premier trimestre. Hein. On se réjouissait de 0, mais
28: absolument.
3: Moins 0,1. On reparlera de la question des branches avec Caroline Morisseau dans le journal de 7h, hein, parce qu'elles vont devoir renégocier. Sinon, elles seront pénalisées, les branches, sur la question des charges. On verra ça tout à l'heure. On part en Espagne.
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3: Annalisa Capellini, le gouvernement du Premier ministre espagnol Pedro Sanchez est impliqué dans deux nouvelles affaires judiciaires. Est-ce que ça pourrait aller jusqu'à le faire tomber ?
23: Oui, il y a un vrai risque. C'est en tout cas ce que réclame toute une partie de l'opposition espagnole, y compris Podemos, qui est le parti de gauche radical qui demande désormais la démission de son ancien allié Pedro Sanchez. Alors lui, il l'a bien répété pendant un meeting hier, il ne compte pas partir. Certes, il y a des problèmes, il ne le nie pas, mais son gouvernement a aussi obtenu des résultats. Donc, il est légitime. Mais c'est vrai que ces deux nouvelles affaires le fragilisent énormément. Il y en a une, tout d'abord, une enquête pour corruption qui vise José Luis Zapatero. C'est l'ancien Premier ministre socialiste qui a été mis en examen pour blanchiment et trafic d'influence dans l'affaire Plus Ultra. Plus Ultra, c'est une petite compagnie aérienne à capitaux vénézuéliens qui est enregistrée en Espagne. Et alors, Zapatero est soupçonné d'avoir manœuvré en coulisses pour que la compagnie obtienne 53 millions d'euros, une aide approuvée par le gouvernement de Pedro Sanchez et qui aurait engendrer une récompense d'un demi-million pour Zapatero lui-même. Et puis, il y a une autre enquête qui concerne cette fois-ci des proches de Pedro Sanchez, accusés d'avoir commencé à rechercher des informations pour discréditer toutes les enquêtes de la gendarmerie et du parquet anticorruption sur le gouvernement. Justement, vous voyez, ce sont deux enquêtes différentes, mais les deux, elles touchent au cœur de la galaxie autour de Pedro Sanchez, au cœur du Parti Socialiste, et donc évidemment, elles créent la polémique en Espagne.
3: C'est quoi sa stratégie politique à Pedro Sanchez ?
23: Pour l'instant, c'est juste jouer sur le temps, c'est tout simple. L'idée, c'est vraiment de tenir jusqu'à l'été, quand le calendrier politique va se détendre un peu et lui redonner un peu de souffle. Surtout que c'est une stratégie qui a déjà fonctionné pour Pedro Sanchez. En 2024, à la même période, au mois de juin, sa femme avait été mise en examen. Donc évidemment, Pedro Sanchez était dans la tourmente et l'été avait calmé le jeu. Même chose, l'année suivante, en 2025, toujours à la même période, le numéro 3 du parti avait été placé en détention provisoire pour corruption. Ça avait ébranlé le parti à tel point que Pedro Sanchez avait même pensé à démissionner. Puis encore une fois, la pause estivale avait redonné du souffle au gouvernement socialiste. Donc cette fois-ci, il espère réussir à faire la même chose. Sauf que là, ça s'annonce un peu plus compliqué puisqu'il est encore plus fragilisé par rapport aux années précédentes et parce que la coalition est très divisée.
3: Il veut résister jusqu'au bout de son mandat qui termine l'année prochaine.
23: C'est ça, en 2027, parce que tomber maintenant, selon la gauche, ça serait offrir l'occasion parfaite à l'extrême droite qui est au plus haut. Évidemment, la situation pourrait être encore pire dans un an, on n'en sait rien. Mais évidemment, le Parti Socialiste table sur une fin de mandat plus calme, sans scandale cette fois-ci. Et puis, arriver à la fin de la législature, ça permettrait aussi de présenter un bilan aux Espagnols, bilan qui est considéré plutôt bon par la gauche, avec une baisse du taux de chômage chez les jeunes, qui est passé de 36% en 2018 à 24% aujourd'hui. Un chômage global qui est passé sous la barre des 10% pour la première fois depuis plus de 15 ans en Espagne. Et puis, en général, un pays plus moderne, avec un focus sur les infrastructures et sur les énergies renouvelables. Donc ce bilan, Pedro Sanchez, il le considère comme plutôt positif, tellement positif en fait que malgré ces scandales et malgré tous les problèmes à l'intérieur de la coalition, lui, il l'a dit hier, il se voit gouverner jusqu'en 2027 et même au-delà.
3: Merci beaucoup Annalisa Cappellini. Dans un instant, retour de l'actualité autour de Choose France. C'est 75 milliards d'euros, c'est le montant d'un seul investissement, celui porté par SoftBank, un investissement en partenariat avec Schneider Electric. Laurent Bataille, le CEO Europe, sera avec nous à partir de 7h20. On sera à 7h45 avec IBM et UPSA. On va faire un suivi des annonces qui ont été annoncées au dernier Choose France. On vous attend, à tout de suite.
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15: Bienvenue dans Trajectoire, la chronique des entrepreneurs. Aujourd'hui, je reçois Guillaume Gatteron, gérant de Rénov'Tout, une entreprise qui gère des projets de rénovation, qui accompagne d'ailleurs les entreprises. Bonjour Guillaume.
17: Bonjour Karine.
15: Qu'est-ce que Rénov'Tout ?
17: Je suis une formation ingénieur dans le bâtiment en économie d'énergie. Et en fait, comme beaucoup de Français, j'ai acheté ma résidence principale. Donc j'ai commencé par chercher des artisans et là, je me suis heurté aux difficultés de trouver des artisans fiables qui respectent les délais et les budgets. Et je me suis dit, c'est pas normal, et j'ai créé Rénov'Tout. C'est une agence de courtage en travaux. Le principe, il est simple, un interlocuteur unique qui accompagne à la fois les clients et à la fois les artisans.
15: Alors, vous êtes d'ailleurs passé d'agence à franchise, c'est ça ?
17: Oui, exactement. En fait, il y avait trop de demandes, donc il fallait que je me développe, et je voulais des personnes motivées qui étaient responsables de leur réussite, donc des entrepreneurs, et je suis parti sur le concept d'une franchise. Le concept de Rénov'Tout, il est simple, on casse toutes les barrières à l'entrée. Pas de droit d'entrée, pas de frais formation, pas de frais fixes. Et on leur apporte un cadre, la partie marketing, les outils, l'accompagnement. Et eux n'ont qu'à apporter leur dynamisme pour développer leur secteur.
15: Alors, on va parler justement de cette actualité, puisque vous développez les franchises, c'est un peu un appel à candidats. Quel serait le bon candidat, le bon profil et qu'est-ce que vous leur apportez ?
17: En gros, on leur apporte un accompagnement complet et on cherche des personnes surtout motivées qui ont envie d'entreprendre, de se lancer et qui recherchent un accompagnement par une franchise reconnue et stable telle que Rénov'Tout. L'objectif, c'est faire 1 million d'euros de gestion de chantier au bout de 3 ans. Et le but, c'est de réussir à développer sur l'ensemble de la France parce que le besoin, il est crucial.
15: Merci Guillaume Gatteron d'être venu nous parler de Rénov'Tout dans Trajectoire.
17: Merci Karine.
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0: Bonjour à tous, cette semaine s'annonce plus perturbée mais aussi plus fraîche et ça va nous faire du bien à tous. Alors c'est vrai que pour ce lundi, ce sera quand même pas trop malin. Le soleil sera encore de la partie. L'instabilité d'hier s'est progressivement évacuée par l'est. On va retrouver ce matin une très belle luminosité malgré ces quelques brouillards et nuages bas possibles entre la Bretagne, la Normandie. Ce sera également le cas vers la Nouvelle-Aquitaine. Sinon ailleurs, le soleil s'impose. L'après-midi, les brouillards, les nuages bas vont dans l'ensemble bien se dissiper. Un soleil pour tout le monde, sauf pour vous vers les Pyrénées où une averse orageuse est possible, également vers les Alpes du Sud, et remarquez l'arrivée déjà dans l'après-midi d'une nouvelle perturbation par la Bretagne qui nous concernera pour demain. Alors gardez votre parapluie pas trop loin, il vous sera utile. Ce matin, côté température, comptez de 10 à 21 degrés déjà près de la Méditerranée, et l'après-midi, eh bien, on ira quand même jusqu'à 32 degrés à Perpignan, il fera 26 à Paris, 28 à Bourges, 24 degrés du côté de Lille. Chaleur encore au programme, mais les températures vont baisser ces prochains jours, notamment pour demain qui sera une journée beaucoup plus instable avant une journée d'accalmie mercredi et une nouvelle perturbation pour jeudi.
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3: 6h59 sur BFM Business et sur RMC Live, c'est la matinale de l'économie qui continue. On est ensemble et en direct jusqu'à 9h. 75 milliards d'euros, c'est le montant d'un seul investissement. À lui seul, le projet porté par SoftBank est quasiment aussi élevé que le total des 8 premières éditions de Choose France réunies. Cette 9e édition s'annonce donc historique. Matinale spéciale Choose France ce matin avant de partir pour Versailles sur BFM Business une bonne partie de la journée. On va regarder les investissements dans le détail. Masaï aussi Son, le fondateur de SoftBank, est très clair. S'il a choisi la France, c'est pour deux raisons. Un, le nucléaire. Deux, Emmanuel Macron, le VRP de la France. C'est peut-être son meilleur rôle au président de la République. De quoi inquiéter le monde du business pour la suite. On va voir ça dans le journal. SoftBank prévoit d'installer jusqu'à 5 gigawatts de capacité de data center. C'est un game changer pour la France, mais c'est aussi l'équivalent de la consommation de 5 centrales nucléaires. Le groupe pourra compter sur l'appui de Schneider Electric. Laurent Bataille, CEO Europe du groupe, nous expliquera tout dans 20 minutes. On sera à 7h45 avec Béatrice Kozowski d'IBM pour le suivi des annonces de 2024 et Isabelle Vendrick d'UPSA, UPSA laboratoire américain, premier employeur du Lot-et-Garonne. On va aussi évidemment continuer à se réjouir de ces investissements, mais poser aussi certaines questions de fond. Les data centers, est-ce que c'est si fantastique? Est-ce que c'est l'avenir industriel de la France? Rendez-vous dans 10 minutes pour le débat entre Emmanuel Le Chypre et Raphaël Legendre. L'actualité associée avec Léo Dumas, les titres de ce matin.
6: Plus 2,4% pour le SMIC aujourd'hui. Certaines branches seront sanctionnées si elles ne renégocient pas rapidement. Le détail des coupes budgétaires, les ministères du Travail, de la Recherche et de l'Enseignement supérieur sont particulièrement ciblés. Et puis, la semaine démarre aussi avec une baisse de taxes en France sur quelques lignes aériennes. On verra lesquelles.
3: On va aussi revenir sur les chiffres des automobiles du secteur auto publiés cette nuit avec la part des véhicules électriques qui continue de grimper. On attend désormais avec les hybrides 35% des ventes du mois de mai. Le détail, ça sera à 7h30. Good Morning Business, c'est parti.
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3: Lancement de Choose France ce matin.
6: 9e édition au château de Versailles et le record d'investissement est largement battu cette année dès la première annonce, celle du géant japonais SoftBank qui va mettre 75 milliards d'euros ici en France pour développer des data centers. Alors l'objectif, Margot Fodéré, c'est de faire du pays le centre névralgique en Europe en termes de puissance de calcul pour l'intelligence artificielle.
9: Oui, l'idée c'est vraiment de changer d'échelle en matière de data center. Rendez-vous compte, ces nouveaux sites devraient fournir 5 gigawatts de puissance informatique supplémentaire à la France. Pour vous donner une comparaison, c'est l'équivalent de 3 EPR nouvelle génération qui fonctionnent à plein régime. C'est donc massif. Dans le détail, le déploiement de ces investissements se fera en deux temps. D'abord, 45 milliards d'euros qui seront mobilisés avant 2031 dans les Hauts-de-France, avec une mise en service dès 2028 pour le premier site. Et les 30 milliards restants seront investis dans un second temps, sans qu'on ait de calendrier précis pour le moment. Mais si l'objectif final est bien atteint, eh bien cela placerait les Hauts-de-France parmi les plus grands pôles de calcul mondiaux qui sont dédiés à l'IA.
3: Donc ça, c'est pour une seule annonce. Il y en a d'autres qui doivent suivre ce matin.
9: Absolument. Toujours dans le secteur de l'intelligence artificielle, le Taïwanais Foxconn devrait investir 120 millions d'euros à Angers pour lancer une ligne de production de cartes mères. Selon les échos, l'américain Salesforce pourrait aussi faire des annonces aujourd'hui pour développer ses opérations en France. On parle de 2 milliards d'euros d'investissement. Et puis, du côté des banques en ligne, c'est Revolut qui va injecter 100 millions d'euros supplémentaires en France. Ensuite, vous l'avez dit, il devrait y avoir plusieurs annonces dans l'industrie. Le groupe sidérurgique italien Marcegaglia, par exemple, va investir 600 millions d'euros supplémentaires dans le sud de la France. Et de son côté, le spécialiste américain du traitement de l'eau Ecolab va investir 100 millions d'euros sur deux sites en France, à Marseille et en Moselle.
3: Et on sera avec Béatrice Cossa-Dumurgier, directrice générale pour l'Europe de l'Ouest de Revolut. Elle sera avec nous à partir de 8h20.
6: Voilà donc pour les premières annonces de ce 9e Choose France, le dernier d'Emmanuel Macron, chef de l'État, qui prononcera ce soir un discours devant les investisseurs présents au château de Versailles. Et il pourrait bien s'agir d'une sorte de testament de ce qui est son succès le plus consensuel, Hugo Babet.
4: Oui, Choose France, c'est la marque Macron. Une anecdote, c'est le président lui-même qui est venu pitcher la France devant le directeur général de SoftBank au Japon il y a 2 mois. Ce matin, il le reçoit à l'Elysée après l'annonce de 75 milliards d'euros d'investissement. On vivra ça sur BFM Business. Plus généralement, Choose France, c'est un outil diplomatique à part entière. 200 CEO seront présents autour du président aujourd'hui avec des nouveaux investisseurs du Golfe. Nous dit-on, les États-Unis sont toujours eux majoritaires dans les annonces malgré les tensions encore plus importantes entre Paris et Washington. La marque Choose France a été pied au Royaume-Uni, en Angleterre, en Allemagne. L'Élysée en est persuadé, ce ne sera pas le dernier. La marque est trop ancrée. Le message du président sera pour ses successeurs un encouragement à aller vers la croissance, l'innovation, l'industrie. Il souhaite en résumé la constance et la cohérence.
3: Choose France, moment évidemment très optimiste. Il y a des bons, mais aussi quelques mauvais points.
4: Oui, ce récit se heurte à plusieurs limites. Déjà, une réindustrialisation contestée, seulement 9,5% du PIB. Un déficit toujours massif commercial et Choose France. Ce sont des retards qui s'accumulent. Itzman qui ralentit son projet de recyclage chimique. ST Micro qui avance moins vite qu'annoncé. Prologium qui n'a sécurisé son financement. Et Microsoft qui attend encore certains permis. Mais depuis 8 ans, ce ne sont au final que 12 projets abandonnés sur 230 annoncés depuis 2018. Entre 84 et 87 milliards d'euros d'investissement, 50 000 emplois annoncés. Un secteur symbole, l'IA et les data centers, avec les plus gros montants annoncés ces dernières années. Parmi Brookfield, 10 milliards d'euros, Prologis, 6,4, Microsoft, 4 milliards, c'est avec la marque Choose France, l'héritage le plus visible de l'ère économique Macron.
6: Merci Hugo Babet. Alors on revient sur les annonces du jour, car il y a aussi le groupe suisse Stallergen qui investit 125 millions d'euros dans le pays, principalement à Antony, près de Paris. Il y produit des traitements de désensibilisation, ce qu'on appelle de l'immunothérapie allergénique, dont la demande explose face au pollen et aux acariens notamment. Reportage Nathan Cocampo pour BFM Business.
10: Combattre le mal par le mal. L'immunothérapie allergénique consiste à prendre une dose de pollen, d'acariens ou de poils de chat tous les jours sur une période moyenne de 3 ans pour habituer le corps à l'allergène et ainsi guérir l'allergie. Sur le site d'Antony, Stallergen produit 80 millions de comprimés et 6 millions de flacons sous la supervision de Julien Storet, le directeur des opérations pharmaceutiques.
11: Le modèle est assez singulier pour l'industrie pharmaceutique puisqu'on a un modèle vertical qui permet de gérer l'ensemble de la chaîne de valeur depuis la récolte et la préparation des matières premières jusqu'à la transformation pharmaceutique, qu'il s'agisse de principes actifs ou de produits finis.
10: Stallergen fait en effet pousser des forêts, récupère les poils de chat chez les toiletteurs et cultive des acariens pour extraire les matières premières allergéniques et produire le traitement à destination de 46 pays. Le nouvel investissement de 125 millions d'euros sur 5 ans accompagne une croissance soutenue, comme le résume Dominique Pézziardi, président de Stallergen SAS.
12: En termes de croissance, bien écoutez, depuis les 10 dernières années, puis c'est ce qu'on prévoit aussi pour les 10 prochaines années, nous prévoyons des croissances à double chiffre, qui se feront au travers du renforcement de nos marchés actuels, mais aussi le déploiement à l'international.
10: Le groupe vient d'acquérir une entreprise italienne spécialisée dans le venin d'insectes et vient de signer un accord de développement de traitement contre les allergies aux acariens en Chine. Un marché considéré comme un nouveau relais de croissance pour les 10 prochaines années.
3: À 7h07 et le SMIC augmente de 2,4% ce matin.
6: Ça fait 34 euros de plus en net par mois pour un salarié à temps plein, mais la conséquence c'est que 70% des branches se retrouvent avec au moins un minima dans leur grille inférieure au nouveau SMIC, ce qui les oblige donc à renégocier, faute de quoi elles seront pénalisées. Caroline Morisseau.
2: 126 branches sont concernées et pour elles, le temps presse, car après le gel des allègements, une autre mesure les menace, qui elle a été actée il y a plusieurs mois dans le dernier budget de la Sécu. Les entreprises relevant de branches qui restent durablement hors des clous vont être pénalisées. Leurs allègements seront non plus calculés en fonction du SMIC, mais en fonction des minima. Voilà pour le principe. Les détails relèvent d'un décret qui n'a pas encore été rédigé. Lors d'une réunion avec les partenaires sociaux la semaine dernière, le ministre du Travail, Jean-Pierre Farandou, s'est engagé à organiser une concertation afin de préciser tous les détails. Au bout de combien de temps tombera le couperet ? Est-ce que ce sera dans les branches qui restent en non-conformité au moins un an, comme évoqué jusqu'ici ? Certains syndicats, comme la CFDT, qui plaident pour une suppression totale des allègements dans les entreprises où les salariés restent durablement au SMIC, vont tout faire pour que les règles soient très strictes. Selon le ministère du Travail, ces nouvelles règles s'appliqueront à partir de janvier 2027.
5: Le ministère du Travail, qui selon des projets de décret sera l'un des plus touchés par les coupes budgétaires annoncées avant le week-end. 122 millions d'euros de crédits seront supprimés ici sur les 847. Les annulations vont aussi viser la recherche et l'éducation supérieure, le plan France 2030 ainsi que les régimes spéciaux de la RATP et de la SNCF. Et puis le gouvernement annonce aussi une baisse de taxes ce matin. La TSBA, taxe de solidarité sur les billets d'avion, qui va revenir à son niveau de 2024, c'est-à-dire presque 5 euros plus bas pour 26 lignes aériennes, dont celles entre Paris et des villes mal desservies telles qu'Aurillac, Brive, Le Puy ou Castres. Des vols entre la Corse et le continent sont aussi concernés, tout comme ceux qui relient Strasbourg à certaines capitales européennes.
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5: Les vols entre la Corse et le continent sont aussi concernés, tout comme ceux qui relient Strasbourg à certaines capitales européennes.
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0: L'équivalent euro aujourd'hui, SoftBank, c'est plus de 230 milliards de capitalisation boursière et donc c'est quelques millions de plus que Toyota, hein, qui était de loin ces dernières années la plus grande capitalisation de la bourse du Japon. Forcément, avec ce plus 10% de SoftBank, le Nikkei est sur un plus haut historique. Dans le sillage du Wall Street qui a encore battu des records ces derniers jours, on a quand même un gain de 11% pour le Nasdaq 100 au mois de mai, alors qu'historiquement, le mois de mai est un mois assez mitigé, hein, notamment sur la côte américaine. Sell in May, go away. Bon, bah, pour une fois, ça n'a pas fonctionné. Les indices américains sont sur des plus hauts. Même l'indice S&P 500 a gagné du terrain et désormais il gagne plus de 10% depuis le début du conflit en Iran quand l'Eurostock 50 perd 1,5%. Le pétrole est dans le vert ce matin, plus 2% pour le Brent à $93 alors que les États-Unis ont annoncé dans la nuit avoir mené de nouvelles frappes sur l'Iran, notamment sur des installations de systèmes de radar et de contrôle de drones. Et puis vous avez toujours ce conflit avec le Liban qui pousse un petit peu ce matin le baril de Brent après quand même une nette détente la semaine dernière, puisqu'on avait une baisse de plus de 10% pour le baril de pétrole.
1: De son côté, il y a Dell qui a passé une bonne journée aussi,
0: oui,
1: en bourse.
0: Dell, plus 30%, décidément. Encore et toujours l'intelligence artificielle. Des résultats largement au-delà des attentes. Pour faire simple, Dell est en train de totalement changer de modèle. Historiquement, c'était les PC. D'ailleurs, aujourd'hui, il faudra suivre Nvidia, puisque cette nuit, il y a Jensen Yang qui a annoncé non pas des cartes graphiques pour PC, mais des processeurs. Le but, c'est de tailler des gros pierres à Intel et AMD. En tout cas, Dell, aujourd'hui, tire sa croissance sur les baies pour data center, tous les équipements pour l'intelligence artificielle. Et aujourd'hui, toute cette division infrastructure réalise plus de chiffre d'affaires que la division PC. C'est historique dans l'histoire du groupe. Et donc, vous avez eu cette séance historique là aussi, vendredi, plus 30%. On va encore beaucoup parler d'intelligence artificielle cette semaine, malheureusement ou heureusement, avec notamment les résultats de Broadcom qui seront publiés mercredi. Là aussi, c'est un acteur clé des puces pour faire tourner cette IA.
1: Et on va continuer à parler IA dans le débat.
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1: Face à Emmanuel aujourd'hui, c'est Raphaël Legendre. Donc cette annonce de 75 milliards d'euros pour fabriquer des data centers en France jusqu'à 5 gigawatts de capacité, c'est l'équivalent de 5 centrales nucléaires. Emmanuel, Raphaël, est-ce que le data center, c'est l'avenir de l'industrie en France ? Emmanuel.
3: Bah non, pas vraiment, parce que le data center, en réalité, c'est à la fois peu d'emplois et peu de valeur. Quand on regarde bien, c'est peu d'emplois parce qu'effectivement, on nous parle de réindustrialisation. Alors, les data centers, c'est pas du tout la réindustrialisation telle qu'elle est fantasmée par les Français, où on crée des usines comme on crée des usines automobiles ou aéronautiques. Le data center, c'est du béton, c'est des serveurs, c'est des transformateurs électriques. Point barre. Donc, une fois qu'il est construit, c'est pas beaucoup d'emplois. En plus, c'est pas beaucoup de valeur non plus, parce que la réalité, c'est que le data center, c'est pas du tout le cœur de la chaîne de valeur de l'intelligence artificielle. Les data centers, ils ne produisent pas de l'intelligence artificielle, ils hébergent de l'intelligence artificielle. Donc en gros, ça revient à fournir le foncier, à fournir l'électricité, à fournir les infrastructures, tandis que tous les géants digital qui sont pratiquement...
1: Faudrait mieux voir les puces, quoi.
3: Américains, voilà, ils ont les algorithmes, ils ont les données, ils ont les brevets, ils ont les bénéfices. Donc, ils gardent à peu près tout. C'est eux qui captent la vraie valeur, les OpenAI, les Anthropic, les Google, etc. Les équipements de ces data centers, je vous rassure, ils ne seront pas non plus très français, puisqu'on n'a pas énormément...
1: Alors, on va voir Schneider Electric dans un instant, sur
3: alors
1: ce plateau.
3: On va voir Schneider Electric.
1: Laurent Bataille vous écoute, il est dans le couloir.
3: C'est vrai, mais en dehors de ça, il y a beaucoup d'équipements qui seront étrangers. Et puis, alors, la consommation d'électrique. Ah, c'est super, on a la capacité de production d'électricité. Mais on va rappeler quand même que le problème, c'est pas la capacité de production totale d'électricité. Parce que les data centers, c'est pas des petits trucs disséminés dans toute la France, comme ça, qui sollicitent un peu le réseau. C'est, à certains points du réseau, des consommations gigantesques d'énergie. Donc, si, en certains points du réseau, vos installations ne sont pas capables de surmonter tout ça, c'est un vrai problème. C'est pas parce que dans un pays vous avez beaucoup de nappes phréatiques ou beaucoup de lacs que vous êtes capable d'alimenter en eau toutes les villes. Vous voyez, donc ça pose quand même beaucoup de problèmes. Donc c'est positif.
1: Là ils vont se coller à Gravelines.
3: Une première pièce. Ouais. De la réindustrialisation, mais ça n'est en aucun cas l'incarnation de la réindustrialisation.
1: Raphaël.
4: Alors moi, je suis pas du tout d'accord. Je pense que les data centers, c'est un peu les hauts fourneaux du 21e siècle. C'est l'infrastructure sur laquelle tout va pouvoir se construire.
3: C'est comme si on avait que les hauts fourneaux.
4: Non, mais
3: rien du reste.
4: C'est comme si vous expliquiez que les hauts fourneaux, c'est que des briques et des fours métalliques et qu'il n'y avait pas de valeur. C'est faux. C'est là que le cœur de

0: l'IA va se loger pour les décennies à venir. Donc l'investissement, faut se rendre compte quand même de ce qu'est cet investissement, parce qu'on fait valser les milliards comme ça en se disant formidable, c'est beaucoup. C'est pas beaucoup. C'est le contrat de la décennie qu'on vient de signer là, quand même. 75 milliards, c'est trois fois les investissements, la totalité des investissements directs étrangers en France en 2024, par exemple. C'est gigantesque. Peu de valeur. Pardon, mais 75 milliards, c'est quand même pas une paille. On fait participer des entreprises européennes, Schneider, vous l'avez dit, Laure. Et par ailleurs, ça balaye le débat qu'on avait sur la consommation d'électricité,
1: qui était
0: totalement
1: un peu en
0: délirant
1: dessous.
0: Pour dire qu'on a une consommation qui baisse et qu'on n'a pas besoin d'EPR. Bon, j'espère que ce débat est définitivement oublié. On a besoin d'un réacteur par data center. Grosso modo, un réacteur, c'est un giga. Un gros data center, c'est un giga. Et on a là une chance pour rebondir industriellement absolument majeure. On va avoir une électricité disponible en quantité avec le nouveau programme de construction d'EPR, décarboné, ce qui n'est pas rien. Alors, c'est peut-être pas la préoccupation principale des investisseurs internationaux. C'est quand même un plus par rapport à tout ce qu'on peut avoir ailleurs autour du monde et en quantité vraiment disponible. Et en fait, on va bénéficier par ailleurs de tout ce qui faisait notre désavantage jusqu'à maintenant, c'est-à-dire qu'on va avoir de la main-d'œuvre disponible. C'est comme pour les entrepôts, hein. Le taux de chômage est élevé en France par rapport à ailleurs, par exemple en Allemagne. Bah là, on va avoir de la main-d'œuvre disponible à très court terme. On a du foncier disponible à très court terme et une énergie en quantité absolument massive et décarbonée. Oui, non, c'est un pilier majeur de la réindustrialisation numérique.
2: Alors, d'abord, ces fameuses nouvelles centrales électriques, je ne sais pas quand est-ce qu'on les aura.
0: Ah bah ça, il faut que ça suive
2: avant,
0: derrière.
2: Sans
0: par
2: doute
0: contre,
2: pas
0: on est
2: avant
0: bien d'accord.
2: 15 ou 20 ans, il y a des gens ont déjà des projets de data center aujourd'hui en France dont on leur dit que leur raccordement il n'aura pas lieu avant 5 ou 7 ans. Et puis la question, c'est est-ce que toute cette énergie, toute cette électricité qu'on va produire en plus en France, est-ce qu'il est bien intéressant de ne la consacrer quasi exclusivement qu'à faire tourner ces data centers?
1: Mais il n'y a pas de conflit de demande. Il n'y a pas de conflit de demande aujourd'hui.
2: Je veux bien, mais si on vous dit qu'il faut des pompes à chaleur pour tout le monde, si on vous dit qu'il faut des voitures électriques pour tout le monde, attends, les anticipations d'augmentation de la consommation, c'est quand même 30%. Donc est-ce qu'on consacre une part très substantielle de cette augmentation de nos capacités à faire tourner des data centers
0: quand même se chauffer,
2: pour héberger
0: rassure.
2: Des données étrangères, etc. Ah ben, on pourra les utiliser.
0: Grâce aux data centers, justement.
2: Exactement.
1: Allez,
2: on récupère
1: les réseaux de chaleur.
2: Pour sauver, mais encore une fois, est-ce que c'est la meilleure utilisation de notre électricité supplémentaire par rapport aux besoins? On n'arrête pas de nous rabâcher qu'il faut plus de souveraineté. Si c'est pour aller alimenter des data centers qui vont profiter essentiellement aux grands étrangers, moi, je ne suis pas...
0: Qui rapporte 75 patates. Bien sûr. Allez, que oui.
2: Bien d'années.
1: 7h17. On va poser la question à Laurent Bataille qui nous attend dans le couloir et qui va nous rejoindre. Merci beaucoup à tous les deux. On se retrouve demain.
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1: Oui, parce que SoftBank ne sera pas seul dans ce deal. Il y a aussi Schneider Electric. Bonjour Laurent Bataille, merci d'être avec nous ce matin. Vous êtes le CEO Europe de Schneider. Vous allez répondre à toutes les questions qu'on vient de poser là sur les questions électriques. On a besoin de votre éclaircissement. Mais juste avant, comment on peut dire, on dit, vous faites partie du deal de SoftBank, vous allez les accompagner. Vous mettez où exactement dans la chaîne de valeur?
4: On est un partenaire stratégique. On a deux contributions majeures sur les projets de SoftBank. Le premier, c'est qu'on est leur partenaire sur les technologies de l'énergie. Donc, on va apporter des solutions pour déployer ces data centers. Et la deuxième, c'est qu'en plus, dans le cadre spécifique de ce projet, comme SoftBank veut déployer très vite les data centers et qu'on parle de gros volumes, on a décidé d'être également un partenaire industriel en ouvrant une usine de ce qu'on appelle préfab. Donc, c'est des préfabriqués, des modules qui permettent d'intégrer l'ensemble des équipements en usine, de les tester et de les livrer ensuite sur site, de façon à les câbler et avoir une rapidité de déploiement bien supérieure.
1: Est-ce que c'est ça dont parlait Emmanuel il y a quelques secondes? Il disait, parfois sur certains data centers, on attend 5-7 ans pour être raccordé. C'est à ça que ça sert, en fait, vos investissements?
4: Alors, c'est pas pour raccorder. En fait, c'est un point très intéressant qu'on a entendu. En France, vous avez de l'électricité disponible. Vous avez à peu près 14 gigawatts de production potentiellement excédentaire par rapport à la demande. D'où l'intérêt d'un coup de fouet à la demande électrique qui ne peut être apporté, en fait, dans les timings qui sont intéressants que par les data centers, hein, puisqu'on sait que c'est des objets qui effectivement utilisent pas mal d'électricité. La deuxième grande question qui était celle de la vitesse de raccordement, elle a été réglée dans la dernière année depuis le sommet sur l'IA, parce que vous savez que le process normal est assez long, on parle de pas mal d'années, et en fait comme les acteurs qui sont dans l'IA veulent aller vite, il y a eu la création d'un certain nombre de process alternatifs, en particulier grâce à l'identification de sites qui soit sont déjà raccordés, soit sont très près du réseau haute tension et peuvent donc être raccordés très rapidement.
1: Et quand on dit très rapidement, c'est combien de temps à peu près?
4: On peut parler de moins de 2 ans pour un raccordement. Donc si vous voulez, ça donne
1: un avantage. On met la première pierre et moins de 2 ans pour que ça soit en service.
4: Tout à fait. On voit un certain nombre des sites dont on a parlé l'année dernière qui commencent déjà à avancer, hein, et pour lesquels, effectivement, les travaux ensuite pourront prendre 2 ans, 3 ans, mais en tout cas moins de 5 ans. Ce qui est à peu près l'horizon de temps vraiment qui attire les investisseurs sur ce sujet.
1: Mais pour qu'on soit très clair sur les tensions, sur l'électricité, pour savoir si à un moment donné, il pourrait y avoir des choix, en France, vous le dites, on est large.
4: Oui.
1: Quand on parle de 5 gigawatts là, en fait, par rapport à la capacité qu'on peut fournir, on est encore large.
4: Et ce n'est pas moi qui le dis, hein, c'est RTE, RTE qui est quand même...
1: Oui, Thomas Vérin qui a redit ce week-end qu'il était très confiant. Hein.
4: Parce qu'en fait, vous avez, si vous voulez, dans l'électrification, puisqu'on en parle, vous avez des temps de déploiement qui sont assez différents. Donc là, qu'est-ce qu'on voit? On a effectivement 14 gigawatts en excès potentiellement à éponger ou à utiliser intelligemment au lieu de simplement vendre de l'électricité sur les marchés européens en permettant l'installation d'une nouvelle industrie, quand même une industrie du futur, qui est celle de ces gigafactories AI. En France, c'est une chance formidable et ça n'empêche qu'on a la transition et l'électrification à la fois sur le véhicule, donc le véhicule électrique, également sur les pompes à chaleur. Mais ça, c'est des transitions qui sont plus fragmentées, puisque c'est des milliers, si je dis pas des millions de prises de décision qui prennent du temps. Si vous voulez, la bascule sur le véhicule électrique, elle va encore prendre entre 5 et 10 ans.
1: On a vu des chiffres ce matin sur le véhicule électrique. On a eu une augmentation des ventes de 64% sur le début de l'année. Il se passe vraiment quelque chose là, sur le véhicule électrique.
4: Sur le véhicule électrique, entièrement d'accord. Hein, on a vu la pente s'accélérer. Maintenant, si vous voulez, aujourd'hui, si vous êtes à peu près à un tiers de véhicules électriques dans le parc neuf...
1: On a encore de la marge aussi.
4: Il faut déjà passer à 80-90% du neuf et après, il vous faut 7 ans, 10 ans pour ensuite substituer l'ensemble du parc établi. Donc, c'est des choses qui prennent du temps.
1: Donc, vous, concrètement, autour de l'investissement de Sovank, vous allez investir également 100 millions d'euros,
4: Investit, alors on n'a pas publié de chiffre d'investissement pour cette année.
1: Et 100 millions, c'était l'année dernière.
4: L'année dernière, on avait indiqué 110 millions en fait, d'investissement dans des usines existantes, dont on augmente la taille. Ici, c'est un site nouveau, dans un lieu où on n'est pas présent aujourd'hui, hein, qui est à Dunkerque, de façon en fait, à intégrer les équipements qui viennent de nos autres usines. L'idée, c'est au lieu de livrer des équipements séparés sur site et d'avoir beaucoup de travail sur site, c'est en fait de les intégrer dans la dernière usine, dans ces modules de puissance.
1: Et pour qu'on comprenne bien, vos modules de puissance, c'est une sorte de préfabriqué, c'est-à-dire qu'après on les enlève une fois que l'usine est complète ou ils restent sur place.
4: La raison pour laquelle on parle de préfabrication, c'est que ça permet de faire ça dans un environnement industriel plutôt que sur site.
1: D'accord.
4: Ils font partie de l'infrastructure du bâtiment une fois qu'il est...
1: Ils sont l'infrastructure en soi. On voyait dans vos chiffres à vous, mais c'était la même chose que ceux de Legrand la dernière fois que vous avez publié, votre activité aux États-Unis qui accélère évidemment fortement, là-bas sur les data centers. Là, ça permet quand même cet investissement de remettre la France dans le game.
4: Vous avez entièrement raison. Ça fait 3 ans qu'on voyait l'Amérique du Nord accélérer de façon massive sur les AI, et puis on voit la Chine qui s'y met également. Et si vous voulez, on voyait que l'Europe allait beaucoup plus lentement. Hein, pour simplement donner les perspectives, sur le cloud, donc sur tout ce qui est stockage de données, aujourd'hui l'Europe c'est 18% des infrastructures mondiales. Sur le compute, donc les AI, c'est 4%. Donc l'Europe, ça fait 3 ans qu'elle était en train de rater la vague de l'AI. Et ce qu'on voit, c'est un certain nombre de pays européens qui s'y mettent. Hein. C'est le cas, par exemple, de la Scandinavie. Mais là, la France est idéalement placée. Et d'ailleurs, la France, maintenant, avec l'ensemble des annonces, a probablement le plus gros pipeline d'investissements incrémentaux en AI en Europe. Hein. On parle de plus de 10 gigawatts. Donc, par rapport à ces 14 gigawatts d'électricité excédentaire,
1: Mais
4: ça nous remet, effectivement, dans la course.
1: Alors, je ne vais pas vous demander de nous raconter toutes les coulisses de tout ce deal, mais c'est Emmanuel Macron qui vient vous voir en vous disant « J'ai cet investissement de SoftBank, il faut que vous alliez dans le deal. » Ça se passe comment?
4: Alors, c'est compliqué, mais SoftBank, on les connaît en Amérique du Nord. Il se trouve qu'effectivement, quand Emmanuel Macron est allé au Japon Ça a permis à SoftBank de mettre la France sur le radar des endroits où ils avaient envie d'investir. Et il se trouve que nous, on a ces relations. Donc effectivement, on s'est trouvés ensemble pour un beau partenariat.
1: Merci beaucoup d'être venu ce matin, Laurent Bataille, CEO Europe de Schneider, donc pour ce co-investissement avec SoftBank. SoftBank qui est donc à partir de ce matin la première capitalisation boursière du Japon. Le titre prend actuellement 10%. On va y revenir dans un instant dans le point bourse. On va revenir également sur l'ensemble des investissements et puis sur les chiffres de la nuit sur les véhicules électriques puisque ça continue de grimper. À tout de suite.
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4: 7h30 sur BFM Business et sur AMC Life. Merci d'être avec nous. Le journal, c'est avec Léo Dumas.
7: Trois titres à la une. SoftBank qui investit 75 milliards d'euros pour des data centers en France. On analyse ça avec Anthony Morel dès le début de ce journal. Bruxelles va sortir un éco-score pour noter les data centers. Et alors à ce stade, c'est la France qui est désavantagée. Et puis, le carton des voitures électriques se poursuit, plus 64% de ventes depuis le début de l'année. C'est donc l'annonce spectaculaire de cette édition de Choose France. 75 milliards d'euros dans des data centers pour l'IA en France. Ils seront investis par SoftBank, le géant japonais, dont le patron est en fait l'un des plus influents au monde et aussi parmi les plus imprévisibles, Anthony Morel.
11: Oui, Masayoshi Son, hein, indissociable évidemment de SoftBank qu'il a créé dans les années 80. Et c'est vrai que quand il sort le chéquier, le monde de la tech regarde très attentivement parce qu'il est considéré comme un visionnaire. Quand je dis visionnaire, c'est pas un industriel comme Elon Musk, mais c'est quelqu'un dont la spécialité est de sentir les prochaines grandes révolutions technologiques et d'y investir massivement, pas quelques petites dizaines de millions, non, à coup de dizaines de milliards de dollars, faire all-in sur des technologies d'une certaine manière. Certains le considèrent comme un génie, d'autres comme un flambeur de la tech, mais en tout cas, c'est la base du modèle SoftBank. Son coup de génie, c'était il y a 25 ans, quand il a été l'un des premiers à investir dans Alibaba. À l'époque, il a mis 20 millions de dollars qui en valent aujourd'hui plus de 100 milliards. Donc, c'est un peu l'investissement du siècle, si vous voulez. Et puis, il a investi dans Uber, dans ByteDance, dans Nvidia, donc des très gros succès. Il y a eu aussi des très gros échecs, des flops retentissants. Il a investi dans WeWork, dans des fintechs, dans des boîtes de la construction. Donc, vraiment, il y a un moment, on a cru même que c'était la fin du modèle SoftBank. Et puis, ils se sont réinventés avec l'intelligence artificielle. Ils ont très vite compris que c'était là la prochaine grande révolution industrielle et technologique. Ils ont investi dès 2016 dans ARM. ARM, le fabricant de puces, évidemment. Donc, depuis, la valorisation a explosé. C'est ce qui leur permet aussi d'avoir les reins assez solides et bien pour investir dans toute la chaîne de valeur de l'IA, dans les puces, dans les modèles. C'est l'un des principaux investisseurs d'OpenAI, par exemple. Et puis aussi dans les infrastructures. Et Masayoshi Son est persuadé que l'électricité va être aussi stratégique pour l'intelligence artificielle que le pétrole l'a été pour la révolution industrielle. Et sur ce terrain-là, évidemment, le nucléaire français a des cartes à jouer. C'est ce qui explique la cohérence, finalement, de l'investissement annoncé aujourd'hui.
4: Et à la Bourse de Tokyo, le titre SoftBank prend actuellement 11%, ce qui fait que SoftBank devient la première capitalisation boursière du pays ce matin, dépassant Toyota. Ça fait quand même un changement
11: C'est
4: monde.
11: Aussi un jalon. Ouais.
4: Ça raconte quelque chose, on en reparlera avec Étienne Braque dans quelques instants. Parmi ceux qui choisissent la France pour ses data centers, il y a aussi Mara.
7: C'est le groupe américain qui avait racheté Exaion, la filiale d'EDF spécialisée dans l'hébergement de données et le Bitcoin. Son acquisition par un étranger avait fait polémique il y a un an. Alors pour la première fois depuis le changement d'actionnaire, le patron d'Exaion prend la parole dans ce reportage de Nathan Cocampo pour BFM Business.
26: Pas de minage de Bitcoin pour Exaion, mais une opération déminage de tous les commentaires et inquiétudes soulevées avec la prise de participation majoritaire de l'Américain Mara. La pépite d'EDF tient à nouveau, comme elle l'a fait auprès de l'État qui a validé le deal, à rassurer sur plusieurs points. Fatih Balieli, son PDG.
27: On n'a jamais fait de Bitcoin, ni avant, ni pendant le deal, ni après le deal. Vous avez vu, le deal a été fait, ça fait plus de deux mois. J'aurais pu commencer à miner du Bitcoin, on le fait pas. 100% de la R&D d'Exaion. Et en France.
26: Le patron répète à nouveau que ces data centers historiques resteront hébergés chez EDF. L'entrée de Xavier Niel au capital est une autre garantie de souveraineté. Mara compte investir 5 milliards d'euros en France et en Europe pour étoffer son réseau de data centers dans les 5 prochaines années. Exaion le martèle, la France ne peut que se réjouir d'avoir une pépite française dont les talents sont français, soutenus par des Américains.
27: On a quasiment doublé de taille déjà depuis la transaction. On avait beaucoup de machines et là on est en train de les densifier avec les dernières cartes graphiques qui sont introuvables sur le marché. Un, grâce au capital de Mara, mais pas que. La liste d'attente sur les cartes graphiques, c'est un an, voire 18 mois. Grâce à leur réseau, on arrive à se procurer des machines en un mois.
26: Pas d'annonce lors de cette nouvelle édition de Choose France, mais une fierté, cette invitation à participer, signe que le discours a changé. Au programme aujourd'hui du networking, 8 rencontres avec des dirigeants du CAC 40 comme Patrick Pouyanné pour élargir le portefeuille de clients.
4: Et alors que les data centers vont donc pousser comme des champignons, Bruxelles s'apprête à sortir un éco-score.
7: Oui, la commission a planché sur l'impact écologique des centres de données en Europe et elle va donc dévoiler cette semaine une grille de notation qui, à ce stade, désavantage clairement la France, Astré-Olivier.
5: C'est un label scandaleux, martèle l'eurodéputé Renew Christophe Grudler, qui a lancé l'alerte sur le projet de Bruxelles. Il donne l'avantage aux data centers alimentés par des énergies renouvelables au détriment de ceux qui utilisent de l'électricité décarbonée au sens large.
6: Vous pouvez avoir un data center qui pollue avec 80% de gaz naturel ou de pétrole. S'il y a 20% de renouvelables, le label sera vert. Mais si vous avez, par exemple en France, un data center qui va tourner avec 100% d'énergie nucléaire décarbonée, totalement, eh ben il sera gris ou noir.
5: La Commission européenne a pourtant estimé que l'énergie nucléaire est stratégique pour l'Europe. Elle doit atteindre 15% du mix européen pour remplir les objectifs du Green Deal. Ce label anti-nucléaire est donc incohérent pour l'eurodéputé et il va entraîner aussi des sanctions pour la France.
6: Parce que quand vous avez le label vert, vous êtes éligible à la taxonomie européenne qui permet de flécher des subventions privées. Donc il y a effectivement une pénalisation quand même par le fait de priver un certain nombre de leviers de financement pour des data centers qui seraient alimentés par de l'énergie nucléaire.
5: Christophe Grudler attend donc que Bruxelles revienne sur son texte, auquel cas il compte mener une mobilisation au sein du Parlement européen pour censurer Ursula von der Leyen.
7: Et puis toujours dans la tech, encore une annonce d'Nvidia ce matin, on va réinventer le PC, ce sera le nouveau PC, dit son patron Jensen Huang, qui dévoile un nouveau processeur pour ordinateur portable Windows, de quoi briser l'hégémonie d'Intel et moderniser les appareils à l'ère de l'intelligence artificielle.
4: Le titre Intel qui a pris 30% vendredi après la publication de ses résultats, on y reviendra avec Étienne Braque après le journal de 8h. Le marché automobile à 7h36 qui ressort dans le vert au mois de mai.
7: Les immatriculations de voitures neuves ont progressé 3,7% sur un an malgré deux jours ouvrés en moins cette année selon les chiffres de la PFA ce matin. Et alors, quand on regarde uniquement les voitures électriques, là, c'est plus 64% depuis le début de l'année, Margot Fodéré.
8: Oui, plus de 185 000 voitures électriques neuves ont été immatriculées en France sur les 5 premiers mois de l'année. L'électrique atteint ainsi 28% de part de marché. C'est 10 points de plus que l'année dernière sur la même période. Si l'on regarde l'évolution sur un mois cette fois-ci, là aussi, la tendance est très positive puisqu'on est passé de 26% de part de marché au mois d'avril à 29% en mai. En ajoutant les hybrides rechargeables, on grimpe carrément à 35% de part de marché. Mais on voit bien que tout cela est porté essentiellement par l'électrique, puisque les immatriculations d'hybrides rechargeables, elles, sont restées parfaitement stables sur un mois.
4: Et ça se voit, Margot, dans les modèles les plus vendus.
8: Oui, si l'on regarde le top 10 des véhicules particuliers les plus populaires en France, eh bien, on retrouve plusieurs modèles électriques. D'abord, il y a des modèles qui existent en plusieurs types de motorisation. C'est le cas, par exemple, de la Peugeot 208 deuxième génération qui peut donc être choisie par le client en version électrique. Il y a aussi des modèles, pour le coup, 100% électriques, notamment la Renault R5 et la Tesla Model Y. Et donc, si on fait le calcul, au total, 6 modèles sur ces 10 modèles les plus populaires sont électriques ou peuvent être choisis en version électrique.
4: Merci beaucoup, Margot Fodéré. On finit avec le gouvernement qui veut mieux contrôler certaines écoles de l'enseignement supérieur.
7: Oui, avec un projet de loi qui arrive au Sénat aujourd'hui et qui vise à encadrer les relations contractuelles entre les étudiants et ces écoles. Alors, l'objectif, en fait, c'est d'en finir avec les frais abusifs et aussi les diplômes bidons, Hélène Cornet.
9: Les étudiants pourront résilier leur contrat d'admission jusqu'à 30 jours avant la rentrée sans frais et sans devoir fournir un pseudo motif légitime et impérieux. Les apprentis, eux, ne seront plus obligés de payer des frais de réservation pour garantir leur place. Le secteur de l'enseignement supérieur privé a accueilli 800 000 étudiants en 2024. C'est pratiquement deux fois plus qu'en 2015. Une croissance qui s'est accompagnée de dysfonctionnements. On trouve de tout. Des établissements d'excellence comme de simples officines commerciales, comme les qualifie lui-même le ministre de l'Éducation, qui cherche à faire le ménage dans les formations. En 2030, pour figurer sur Parcoursup, il faudra que le diplôme délivré soit reconnu par l'État. Le projet de loi renforce également les critères du label Calliope, gage de qualité pour les formations professionnelles. Aujourd'hui, pour attirer et maximiser leur rentabilité, trop d'établissements communiquent des taux très peu fiables de réussite et d'insertion dans le monde du travail.
4: Il est quasiment 7h40, la bourse. Petit break, en France, on compte les IPO avec une seule main. Ça va, on y arrive. À Hong Kong, il faut beaucoup, beaucoup de mains.
10: Oui, il faut beaucoup de mains. Cette nuit, vous avez l'opérateur de la bourse de Hong Kong, Hong Kong Exchange, qui a fait un point sur les introductions en bourse depuis le début de l'année. Et vous avez 62 nouvelles cotations depuis le 1er janvier. Et encore, elles pourraient être bien plus nombreuses, ces cotations, si l'opérateur Hong Kong Exchange arrivait à suivre les demandes. Dans le sens où vous avez aujourd'hui plus de 500 demandes qui sont toujours en cours d'examen. Beaucoup d'introductions en bourse liées à l'intelligence artificielle. On se souvient notamment au mois de janvier de Zipu AI qui a quand même été multiplié par 10 depuis le début de l'année. C'est quand même plus de 100 milliards de dollars américains. Hein, si vous faites la conversion de capitalisation boursière, Minimax également a fait couler beaucoup d'encre ces dernières semaines. Si en valeur, Wall Street garde la main, quasiment 30 milliards de dollars levés depuis le début de l'année, eh bien en nombre, en volume, c'est Hong Kong qui est encore devant avec donc plus de 60 cotations depuis le début de l'année. La Chine qui a abaissé les barrières, qui continue d'attirer les flux via notamment les investisseurs particuliers hein, qui ont été un petit peu déboutés de l'immobilier et qui se tournent donc sur la bourse pour faire fructifier leur épargne. Et puis surtout une volonté très forte hein, des institutions chinoises de faire en sorte que les start-up mais également les biotech s'introduisent en bourse en Chine, à Hong Kong et non du côté de Wall Street.
4: On dit un mot de SoftBank qui a dépassé, ça y est, Toyota. Oui. Le titre en forte hausse grâce notamment à l'annonce de l'investissement record en France.
10: Et ces fameux 70 milliards d'investissements.
4: 75 milliards
10: d'investissements en France sur les 5 prochaines années. Le titre est désormais en hausse de 14%. Hein, ce titre SoftBank et aujourd'hui, c'est devenu la plus grosse capitalisation boursière au Japon, devant Toyota. Hein, donc, c'est vraiment une séance historique, emblématique, avec aujourd'hui SoftBank qui fait 90% de performance depuis le 1er janvier et qui affiche une capitalisation boursière en euros, si vous faites la conversion, de plus de 230 milliards, grâce notamment à ses investissements dans l'intelligence artificielle et surtout dans OpenAI, hein, puisque le groupe accompagne depuis très longtemps la maison mère de ChatGPT.
4: Merci beaucoup Étienne Braque, il y a beaucoup de bruit dans le couloir parce qu'il y a beaucoup de monde qui va rejoindre cette matinale dans quelques instants. Béatrice Kozowski d'IBM pour les annonces de 2004, on va voir où on en est. Et puis Isabelle Vendrick d'UPSA. UPSA, c'est un laboratoire américain, je suis sûre que vous ne savez pas que c'est le premier employeur du Lot-et-Garonne. A tout de suite.
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4: Il est 7h46 sur BFM Business et sur RMC Live. Ce sont deux femmes qu'on reçoit ce matin sur l'antenne avec nous pour parler de Choose France et du suivi des projets. On est avec Béatrice Kozowski, bonjour, présidente d'IBM France. On va revenir sur les investissements qui avaient été annoncés en 2024, notamment avec ces 45 millions d'euros autour du plateau de Saclay. On va voir où ça en est dans un instant. Isabelle Von Rick, bonjour, vous êtes la présidente d'UPSA. UPSA, c'est les Feralgan, c'est le Dafalgan, c'est le Fervec. Je disais en lancement que vous êtes un groupe américain. Pas du tout, le capital est japonais. J'avais raté une opération. Ce que les gens ne savent peut-être pas, c'est que vous êtes le premier employeur du Lot et Garonne. 2000 salariés chez UPSA, 1900 en France. Vous êtes quasiment un groupe français en fait.
22: Absolument. On a fait le choix de la production en France. Donc on emploie en France, on produit en France 100% de nos médicaments. 98% de nos salariés sont en France. Et on paye également nos impôts en France. Donc on a fait véritablement le choix de l'ancrage dans le Lot et Garonne depuis 90 ans.
4: Alors on entend quand même souvent sur le marché du médicament, que la France, justement, c'est compliqué parce que les prix ne sont pas assez élevés, qu'il y a des difficultés, évidemment, sur les impôts de production, sur le coût du travail. Quand on entend que ce groupe est quasiment français, qu'est-ce que vous répondez? Qu'il y a une mauvaise compréhension du marché?
22: C'est un choix, c'est une responsabilité qu'on a prise, vraiment, d'investir en France, parce qu'on pense qu'on a besoin d'une entreprise, d'une industrie qui soit forte en France. Et l'industrie française, c'est l'emploi en France. Et donc, on a fait ce choix. Mais on demande aussi à l'État de prendre ses responsabilités et de reconnaître que produire en France, ce n'est pas le même prix que produire en Asie.
4: Donc, il faut augmenter le prix du médicament.
22: Donc,
4: c'est ça, on demande
22: effectivement une augmentation du prix du médicament. Il faut savoir qu'une boîte de paracétamol, aujourd'hui en France, c'est 76 centimes. On la vend 76 centimes, moins qu'une baguette de pain. Donc, on demande 10 centimes d'augmentation, de revalorisation de la boîte de paracétamol en France, sachant que dès le 1er janvier 2027, 100% de la production du principe actif jusqu'à la distribution sera fait en France.
4: Et c'était fait en Chine auparavant, c'est rapatrié de là-bas ou pas?
22: Alors le principe actif aujourd'hui provient de la Chine, des États-Unis, de l'Inde, mais l'ensemble du reste du processus de fabrication est fabriqué aujourd'hui dans nos usines à Agen, dans le Lot-et-Garonne.
4: Béatrice Kozowski, quand je fais des posts sur les réseaux sociaux sur Choose France et que j'annonce les montants des investissements, tout le monde me répond, mais combien d'investissements annulés? En fait, très peu. Il y en a 12 sur l'ensemble des projets qui ont été annulés depuis le lancement de Choose France il y a 8 ans. Vous aviez annoncé en 2024 donc 45 millions d'euros. C'en est où en termes de déploiement 2 ans plus tard?
0: Alors, merci pour la question, parce que ce n'est vraiment pas notre style d'annuler des investissements que l'on annonce. On tient toujours nos promesses. Si vous vous souvenez, il y a quelques années, on avait annoncé l'installation à Saclay pour notre lab, ouais, qui a ouvert en 2021. C'était essentiel parce que l'idée, c'était vraiment de se concentrer sur l'IA. Et puis, effectivement, en 2024, on a dit on va étendre les missions pour piloter pour la France, donc vraiment le cœur du réacteur autour du quantique. Donc effectivement, ces investissements ont eu lieu, principalement, je dirais, à travers des recrutements. Là aussi, un focus très fort sur les jeunes, de jeunes ingénieurs que l'on a formés nous-mêmes et qu'on continue de former parce que ça va très très vite. Je pense que vous avez suivi aussi les dernières annonces qu'on a faites sur le quantique. On passe maintenant à l'échelle industrielle. Hein. La première fonderie de puces quantiques a été annoncée la semaine dernière. Donc c'est vraiment une étape clé. Et notre premier ordinateur quantique qui va être, entre guillemets, commercialisable à toutes les entreprises, 2020. Donc en fait, c'est très important. On a recruté aussi quelques expérimentés. On n'a pas de problème d'attractivité. Juste pour vous dire, on est le deuxième employeur préféré des jeunes ouais, diplômés, des jeunes étudiants. Donc ça fait vraiment plaisir de voir cet engouement. Samedi, on avait notre matinée portes ouvertes dans le cadre de Choose France.
4: Et là, vous avez reçu du monde ?
0: Non, mais on a vraiment beaucoup de monde. Et on a eu une diversité de populations, ça nous a fait un plaisir incroyable, qui se sont intéressés à tous les sujets, et en particulier le quantique. Je peux juste vous dire, par exemple, il y a une jeune fille, elle est arrivée à 9h, elle est partie à 12h30, elle a écouté 6 fois le topo sur le quantique sans bouger. Juste, voilà, c'est un exemple.
4: Et après, elle fait quoi? Elle s'inscrit dans une école d'ingénieur?
0: Alors, on va suivre, parce qu'en fait, l'an dernier, on a touché 25 000 étudiants en termes de cours, accompagnement, de projets, etc. On a beaucoup, beaucoup de demandes des universités et d'écoles d'ingénieurs, mais pas uniquement sur le sujet. Donc, on essaye d'être très mobilisés pour accompagner le développement des talents.
4: Vous avez fait pareil chez IPSA, vous avez ouvert vos portes ce week-end. Il y a une sorte de tourisme industriel.
22: Absolument. On voulait montrer ce qu'était un site pharmaceutique, un site industriel, et on a eu aussi beaucoup de visiteurs qui sont venus, des gens qui effectivement se demandaient ce qu'il y avait derrière les portes d'une usine. Et donc c'est aussi une vraie fierté de pouvoir justement montrer qu'on peut produire en France.
4: Parce que c'est pas facile de montrer le quantique. Vous avez fait de la démonstration de fabrication de médicaments.
22: On a fait de la démonstration exactement de fabrication, ouais, et de conditionnement de médicaments aussi.
4: Donc ça c'est sympa. Béatrice, juste sur les 45 millions, vous avez un planning? Vous dites c'est 3 millions d'ici tant, il y a un planning de déploiement ou c'est une enveloppe?
0: En fait, on avait dit que c'était sur plusieurs années et en fait, on a fait les recrutements. Après, vous savez qu'il y a une dynamique du marché. Bon, je vous avoue que nous, on n'a pas d'attrition quasiment, enfin, sauf dans le conseil, ce qui est normal. Donc, on a une très bonne fidélité de nos talents et ça, tant mieux. Mais non, on avait dit que c'était sur plusieurs années, mais on est allé quand même assez vite. Alors, ce qui est important, c'est le lien entre le quantique et l'IA. Parce qu'aujourd'hui, c'est vrai, et à part vous, merci pour ça, tout le monde ne parle que de l'IA. Mais il faut imaginer que le quantique va relever l'IA d'au moins 30% des attentes que tout le monde a. Et
4: oui,
0: on va repartir des cas d'usage, et ça c'est vraiment depuis des années notre vision de l'informatique. Vous repartez d'un cas d'usage, la gestion de la fraude, l'optimisation d'un plan de transport, le last mile en logistique par exemple, et vous allez regarder quelles sont les technologies combinées entre elles qui vont être les plus pertinentes. Donc vous avez l'informatique traditionnelle, mais qui est ultra innovante quand même, vous avez l'IA et vous avez le quantique qui va résoudre des équations qu'on ne peut pas résoudre aujourd'hui. Donc
4: le vrai game changer pour vous, c'est l'IA, c'est le quantique.
0: Bah, le côté dans l'IA, en fait. Et qui en plus va aider par rapport aux problèmes énergétiques, aux problèmes économiques. On voit tous les... J'écoutais avec beaucoup d'intérêt le débat tout à l'heure sur les data centers, mais il faut bien comprendre que l'intérêt du quantique, c'est qu'il est très très vertueux sur le plan green, il est totalement exponentiel sur la capacité de calcul, mais pas du tout sur le plan de la consommation énergétique. Donc en fait, c'est un game changer, et il faut imaginer que 30% de toutes les tâches que l'on attend de l'IA...
4: On n'a pas encore vu la révolution qui va venir, c'est vraiment le tout début. On parle de cas d'usage, justement, Isabelle Vendrick, vous travaillez avec l'intelligence artificielle dans la recherche, on voit aussi des espoirs énormes hein, dans les recherches de médicaments, dans la manière dont on travaille dans les laboratoires aujourd'hui.
22: Absolument, mais je pense dans toutes les industries, c'est une véritable opportunité d'accélérer, de faire des économies. Nous, on les utilise même dans nos usines, même dans la maintenance, on utilise aujourd'hui l'intelligence artificielle. Je pense que dans tous les métiers, on a des cas d'usage d'intelligence artificielle.
0: Le vrai sujet, c'est le passage à l'échelle, l'adoption
4: mais
0: à l'échelle.
4: Mais ça arrive, vous nous dites.
0: Ça arrive. Alors,
4: vous dites 2029, l'IA.
0: Oui, ça c'est pour le quantique, mais je veux dire pour l'IA, nous travaillons beaucoup là-dessus. Alors d'abord, on utilise notre laboratoire vivant parce qu'on a réussi, pour nous, à augmenter l'employee engagement des collaborateurs d'IBM, la satisfaction client de 20 points, tout en utilisant l'IA vraiment de façon très très intensive et on a généré 4,5 milliards de gains de productivité. Ça, c'est intéressant parce que ça montre à nos clients que c'est possible de passer à l'échelle. Le plus important, au-delà de la technologie, c'est évidemment de travailler sur toute l'adoption, le changement, mais c'est aussi la gouvernance de l'IA. Et nous, on a beaucoup investi aussi sur la gouvernance, c'est-à-dire prévenir des risques, les sujets de conformité, les sujets d'éthique. Et là, par exemple, l'investissement qu'on vient d'annoncer avec Red Hat de 5 milliards, c'est pour sécuriser, dérisquer tous les risques de vulnérabilité logicielle, par exemple de l'open source. Toutes les entreprises utilisent énormément l'open source et le fait de faire ça avec 20 000 ingénieurs qui vont fournir à tous les clients qui utilisent de l'open source, en fait, la façon de dérisquer et de régler les problèmes de vulnérabilité.
4: Il nous reste quelques secondes, mais vous avez aussi annoncé un plan de départ avec des salariés qui vont devoir partir. Vous dites, il ne faut pas se focus sur ce genre de sujet, il faut regarder le sujet de l'emploi de manière plus générale. C'est quoi votre vision ?
0: Oui, alors en fait, quand on fait des plans de départ, ce sont toujours des plans de départ volontaires qui sont en fait un accompagnement. Mais en fait, très clairement, je l'ai annulé.
4: Ah bon ?
0: Je l'ai annulé il y a un mois et la raison est très très simple, c'est que avec un environnement qui est incertain par rapport à certains aspects, moi je préfère prendre le temps de regarder par rapport à toutes les compétences dont on a besoin, tout l'investissement qu'on fait en formation, l'impact sur les métiers.
4: Vous avez dit c'est une connerie quoi.
0: Y a des moments où je pense qu'il faut prendre un peu de distance, respirer. Je suis ravie parce que la France a eu les meilleurs résultats du monde pour IBM l'an dernier quand même, donc ça c'est positif. Mais il faut accompagner le mouvement. Il y a des moments où je pense qu'il faut savoir aussi dire je prends une respiration et on va retravailler sur des modélisations parce que le sujet est un petit peu mouvant aussi.
4: Merci beaucoup à toutes les deux d'être venues ce matin dans la matinale de l'économie. Béatrice Kozowski pour IBM, France Isabelle Vendrick pour UPSA. Dans un instant, journal de 8h, on va revenir sur cet investissement de 75 milliards d'euros de la part de SoftBank. SoftBank qui devient depuis ce matin, parce que le titre est en train de flamber à Tokyo, la première capitalisation au Japon. A tout de suite.
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10: Bonjour à tous, cette semaine s'annonce plus perturbée mais aussi plus fraîche et ça va nous faire du bien à tous. Alors c'est vrai que pour ce lundi, ce sera quand même pas trop malin. Le soleil sera encore de la partie. L'instabilité d'hier s'est progressivement évacuée par l'est. On va retrouver ce matin une très belle luminosité malgré ces quelques brouillards et nuages bas possibles entre la Bretagne, la Normandie. Ce sera également le cas vers la Nouvelle-Aquitaine. Sinon ailleurs, le soleil s'impose. L'après-midi, les brouillards et les nuages bas vont dans l'ensemble bien se dissiper. Un soleil pour tout le monde, sauf pour vous vers les Pyrénées où une averse orageuse est possible, également vers les Alpes du Sud, et remarquez l'arrivée déjà dans l'après-midi d'une nouvelle perturbation par la Bretagne qui nous concernera pour demain. Alors gardez votre parapluie pas trop loin, il vous sera utile. Ce matin, côté température, comptez de 10 à 21 degrés déjà près de la Méditerranée, et l'après-midi, eh bien, on ira quand même jusqu'à 32 degrés à Perpignan, il fera 26 à Paris, 28 à Bourges, 24 degrés du côté de Lille. Chaleur encore au programme, mais les températures vont baisser ces prochains jours, notamment pour demain qui sera une journée beaucoup plus instable avant une journée d'accalmie mercredi et une nouvelle perturbation pour jeudi.
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4: 8h pile sur BFM Business et sur RMC Live, c'est la matinale de l'économie qui continue. On est ensemble et en direct jusqu'à 9h. 75 milliards d'euros, c'est le montant d'un seul investissement. À lui tout seul, le projet porté par SoftBank est quasiment aussi élevé que le total des 8 premières éditions de Choose France réunies. Cette 9e édition s'annonce donc historique. Matinale spéciale dédiée à Choose France ce matin avant de partir pour Versailles. On suit évidemment l'événement sur BFM Business tout au long de la journée. On va regarder les investissements dans le détail dans quelques instants. On va évidemment se réjouir, mais on va aussi soulever plusieurs questions de fond. Les data centers, c'est fantastique, mais est-ce qu'il y a d'autres questions derrière? Est-ce que la réindustrialisation de la France passera par là? On en parlera avec Pascal Cani qui va nous rejoindre à partir de 8h35. On sera avec la patronne d'Europe de Revolut dans quelques instants pour l'annonce d'un investissement. L'actualité, c'est aussi avec Léo Dumas, les titres de ce matin.
13: Plus 2,4% pour le SMIC aujourd'hui. Certaines branches seront sanctionnées si elles ne renégocient pas rapidement. Le détail des coupes budgétaires, les ministères du Travail, de la Recherche et de l'Enseignement supérieur sont particulièrement ciblés. Et puis la semaine démarre aussi avec une baisse de taxes en France sur quelques lignes aériennes, on verra lesquelles.
4: 8h15, la French Tech ce matin, c'est Oriane Ménard, responsable des opérations de Biril, qui sera notre invitée. Peut-être que vous avez enlevé l'application après l'avoir beaucoup utilisée. Eh bien, il y a encore plusieurs millions de personnes, 40 millions d'utilisateurs. Est-ce qu'ils sont encore actifs? Les objectifs de Biril, on verra ça dans 15 minutes. Pour l'instant, il est 8h02, juste très en retard, le journal.
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4: Lancement de Choose France ce matin.
13: 9e édition au château de Versailles, le record d'investissement est largement battu cette année dès la première annonce, celle du géant japonais SoftBank qui va mettre 75 milliards d'euros ici en France pour développer des data centers. Alors l'objectif, Margot Fodéré, c'est de faire du pays le centre névralgique en Europe en termes de puissance de calcul.
14: Oui, l'idée c'est vraiment de changer d'échelle en matière de data center. Rendez-vous compte, ces nouveaux sites devraient fournir 5 gigawatts de puissance informatique supplémentaire en France. Pour vous donner un ordre de comparaison, c'est l'équivalent de 3 EPR nouvelle génération qui fonctionnent à plein régime. C'est donc massif. Alors dans le détail, le déploiement de ces investissements va se faire en deux temps. D'abord, 45 milliards d'euros qui vont être mobilisés d'ici à 2031 dans les Hauts-de-France, avec une mise en service dès 2028 pour le premier site. Et puis les 30 milliards restants seront investis dans un second temps, sans qu'on ait de calendrier précis pour l'instant. Mais si l'objectif final est bien atteint, cela placerait les Hauts-de-France parmi les plus grands pôles de calcul mondiaux dédiés à l'IA.
4: Donc ça, c'est une seule annonce, mais ce n'est pas fini.
14: Absolument. Toujours dans le secteur de l'IA, le Taïwanais Foxconn devrait investir 120 millions d'euros à Angers pour lancer une ligne de production de cartes mères. Selon les informations des Échos, l'américain Salesforce pourrait aussi faire des annonces aujourd'hui pour développer ses opérations en France. On parle d'un montant de 2 milliards d'euros d'investissement. Et puis, du côté des banques en ligne, c'est Revolut qui va injecter 100 millions d'euros supplémentaires dans l'Hexagone. Et ensuite, il y aura également des annonces dans l'industrie. Le groupe sidérurgique italien Marcegaglia, par exemple, va investir 600 millions d'euros dans le sud de la France. Et puis, de son côté, le spécialiste américain du traitement de l'eau Ecolab va investir 100 millions d'euros sur deux sites en France, près de Marseille et en Moselle.
13: Merci Margot Fodéré pour ces premières annonces de ce 9e Choose France, le dernier d'Emmanuel Macron, le chef de l'État, qui prononcera ce soir un discours devant les investisseurs présents au château de Versailles. Et qui avant ça reçoit ce matin le patron de SoftBank à l'Elysée. Vous êtes en direct sur place pour BFM Business, Hugo Babès. C'est là que Masayoshi Son va concrétiser son investissement en signant avec le patron de Schneider.
3: Oui, 2 mois après la visite d'Emmanuel Macron au Japon où il s'était entretenu avec le directeur général de SoftBank. Aujourd'hui, il le reçoit à l'Elysée pour concrétiser 75 milliards d'euros d'investissement par ce sommet Choose France, ce 9e sommet Choose France. Choose France, c'est vraiment la marque Macron. Plus généralement, c'est un outil diplomatique à part entière. 200 CEO seront présents autour du président aujourd'hui avec des nouveaux investisseurs du Golfe. Nous dit-on, les États-Unis sont toujours majoritaires dans les annonces, malgré les tensions toujours plus importantes entre Paris et Washington. La marque Choose France a été copiée au Royaume-Uni, en Allemagne. L'Élysée est persuadée. Ce ne sera pas le dernier. La marque est trop ancrée dans le paysage français. Et le message du président sera pour ses successeurs un encouragement à aller vers la croissance, l'innovation, l'industrie. Il souhaite en résumé de la constance et de la cohérence.
4: Est-ce qu'il y a des mauvais points, Hugo, dans le bilan de Choose France?
3: Oui, ce récit se heurte à plusieurs limites. Déjà, une réindustrialisation contestée, seulement 9,5% du PIB, un déficit commercial toujours massif. Et Choose France, ce sont des retards qui s'accumulent. Eastman qui ralentit son projet de recyclage chimique, ST Micro qui avance moins vite qu'annoncé, Prologium qui n'a pas sécurisé encore son financement et Microsoft qui attend encore certains permis. Mais depuis 8 ans, ce ne sont au final que 12 projets abandonnés sur 230 annoncés depuis 2018. Entre 84 et 87 milliards d'euros d'investissement, 50 000 emplois annoncés et un secteur symbole, l'IA et les data centers, avec les plus gros montants annoncés ces dernières années, parmi Brookfield 10 milliards d'euros, Prologis 6,4 milliards, Microsoft 4 milliards. C'est avec la marque Choose France, encore une fois aujourd'hui pour cette 9e édition, l'héritage économique le plus visible de l'ère Macron.
4: Hugo Babet, depuis l'Elysée, il est 8h06 et le SMIC augmente de 2,4% ce matin.
13: Ça veut dire 34 euros net de plus chaque mois pour un salarié à temps plein, mais ça veut dire aussi que 70% des branches se retrouvent avec au moins un minima de leur grille inférieur au SMIC, ce qui les oblige à renégocier, faute de quoi elles seront pénalisées, Caroline Morisseau.
12: 126 branches sont concernées. Pour elles, le temps presse, car après le gel des allègements, une autre mesure les menace, qui elle a été actée il y a plusieurs mois dans le dernier budget de la Sécu. Les entreprises relevant de branches qui restent durablement hors des clous vont être pénalisées. Leurs allègements seront non plus calculés en fonction du SMIC, mais en fonction des minima. Voilà pour le principe. Les détails relèvent d'un décret qui n'a pas encore été rédigé. Lors d'une réunion avec les partenaires sociaux la semaine dernière, le ministre du Travail, Jean-Pierre Farandou, s'est engagé à organisé une concertation afin de préciser tous les détails. Au bout de combien de temps tombera le couperet ? Est-ce que ce sera dans les branches qui restent en non-conformité au moins un an, comme évoqué jusqu'ici ? Certains syndicats, comme la CFDT, qui plaident pour une suppression totale des allègements dans les entreprises où les salariés restent durablement au SMIC, vont tout faire pour que les règles soient très strictes. Selon le ministère du Travail, ces nouvelles règles s'appliqueront à partir de janvier 2027.
13: Le ministère du Travail qui, selon des projets de décret, sera l'un des plus touchés par les coupes budgétaires annoncées avant le week-end. 122 millions d'euros de crédits seront supprimés ici sur les 847. Les annulations vont aussi viser la recherche, l'éducation supérieure, le plan France 2030 et les régimes spéciaux de la RATP et de la SNCF. Le gouvernement qui annonce aussi une baisse de taxes, la TSBA, taxe de solidarité sur les billets d'avion, va revenir à son niveau de 2024, c'est-à-dire presque 5 euros plus bas pour 26 lignes aériennes, dont celles entre Paris et des villes mal desservies telles Aurillac. Brive, Le Puy ou Castres, des vols entre la Corse et le continent sont aussi concernés, tout comme ceux qui relient Strasbourg à certaines capitales européennes.
4: 8h08, la Bourse.
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4: Et c'est moi que l'actualité autour de SoftBank, c'est par tous les étages. Là, c'est dans la bourse. Le titre est désormais, a pris 11% à Tokyo. C'est désormais la plus forte capitalisation à Tokyo.
17: Devant Toyota, hein, qui a été pendant des années la plus grande capitalisation boursière au Japon. Et donc, avec la séance du jour et ce plus 14% même il y a quelques minutes pour SoftBank, eh bien, Toyota se fait détrôner. Si on regarde en euros, hein, c'est plus simple qu'en yens. Aujourd'hui, SoftBank, ça fait 230 milliards de capitalisation boursière, plus 90% depuis le début de l'année. Donc un quasi-euro, hein, c'est plus simple qu'en yens. Aujourd'hui, SoftBank, ça fait 230 milliards de capitalisation boursière, plus 90% depuis le début de l'année, donc un quasi x2.

0: vente sur toutes les activités liées au data center.
1: Qu'est-ce qu'on attend ce matin sur les marchés ?
0: Pas grand-chose, malheureusement. Moins 0,1% pour le CAC 40 en préouverture. Le CAC 40 qui a une nouvelle fois très largement sous-performé Wall Street le mois dernier, avec rendez-vous compte un gain de plus de 10% pour le Nasdaq 100 sur le mois de mai, alors qu'habituellement on dit sell and bay go away. Bon, bah, c'était pas le cas pour le cru 2026. Vous avez un cours du pétrole qui est en légère hausse ce matin, plus 1,5% pour le Brent, alors que les États-Unis ont mené des frappes ce week-end sur certaines infrastructures en Iran, hein, surtout sur des activités de drones. Et puis, dans le même temps, une escalade toujours en cours, hein, entre le Liban et Israël. Et donc, tout cela fait monter ce matin le pétrole, alors que la semaine dernière, il a baissé de 10%.
1: Merci Étienne. On va parler lunettes et pendentifs.
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1: Anthony Morel, après les lunettes, le prochain projet de Meta serait de sortir un collier connecté. Selon la presse américaine, Mark Zuckerberg travaillerait sur un pendentif couplé avec de l'IA.
4: Oui, c'est ça. Ce sera un petit accessoire qu'on pourrait porter soit autour du cou, soit sous forme de pins, et qui serait doté de capteurs, de micros, peut-être même, dit-on, d'une caméra, et qui serait capable, eh bien, d'écouter et d'analyser tout ce qui se passe autour de moi au long de la journée avec une IA qui pourrait m'assister, répondre à des questions que je lui pose. Alors, on n'a pas beaucoup plus d'informations parce que c'est une note interne de chez Meta qui a fuité dans la presse américaine, mais ça semble assez cohérent parce que Meta a racheté il y a quelques mois une entreprise, une start-up qui s'appelle Limitless et qui est spécialisée là-dedans. Et d'ailleurs, pour ceux qui nous regardent à la télé, les images que l'on voit, ce sont des images de ce petit pendentif Limitless. On n'a pas encore celle de Meta, évidemment, mais on peut imaginer
1: c'est
4: que ça s'en inspirera.
1: C'est pas celui qu'on avait vu en pub dans le métro il y a quelques mois.
4: Non,
1: c'est la même idée.
4: C'est exactement la même idée. Oui, c'était Friend.com qui avait fait polémique parce qu'effectivement, c'était l'idée d'avoir un truc qui est autour du cou, un ami virtuel, parce que c'était vraiment présenté comme ça. Mais là, c'est un peu la même chose. C'est-à-dire qu'en gros, les petites micros embarqués, ce qu'ils vont permettre de faire, c'est vous sortez d'une réunion. Ah bah oui, alors cette réunion, qu'est-ce qu'il a dit Jean-Pierre, déjà, je me souviens plus. Vous allez avoir un résumé. Ça peut être, ah mais je me souviens plus. J'ai croisé un gars là, c'était sur ce grand salon il y a 3 mois. C'était un directeur marketing d'une boîte qui faisait de l'intelligence artificielle. Et l'IA va vous retrouver la conversation. Si on imagine qu'il y a une caméra, ce dont on n'est pas sûr, ça pourrait même aller jusqu'à le collier qui vous dit, ah là, t'as oublié tes clés à côté du canapé, tu ferais mieux d'aller les récupérer, sinon tu seras embêté.
1: Mais il n'y a pas de caméra
4: dans la journée. Pour l'instant, on n'est pas sûr en fait. On sait qu'il y aura des micros et des capteurs. Et il est possible qu'il y ait une caméra. Encore une fois, on n'a pas encore toutes les informations. Ce qui est sûr et ce qui est intéressant, c'est la tendance derrière. Parce que là, on parle de Meta.
1: Oui, c'est le mouchard partout, tout le temps. Quoi.
4: C'est mouchard partout, tout le temps. Mais c'est pas les seuls à travailler sur le sujet. Vous avez Apple. Il y a eu des rumeurs sur le fait qu'ils étaient en train de travailler sur un collier ou un pendentif. On sait qu'OpenAI qui travaille sur une galaxie d'objets IA avec Johnny Ive, notamment l'ancien directeur du design chez Apple, travaille aussi sur un pendentif parmi plein d'autres objets. Donc c'est un peu le nouveau form factor qui embarquerait l'IA sur lesquels tous les géants de la tech travaillent. Qu'ils vont essayer de nous vendre à tout crin.
1: Bon, à la fin, ça va finir comme ça, où tout est enregistré en permanence.
4: Oui, moi, c'est ce qui me fait un peu peur. Je me dis qu'on avance méthodiquement vers une IA qui voit tout, qui entend tout, qui se souvient de tout. Et la question derrière, c'est où est-ce qu'on place le curseur en termes d'acceptabilité sociale. J'ai l'impression que Meta, ils nous ont vendu les lunettes en disant c'est génial, donc vous avez les petites caméras embarquées. Bon, ça passe. L'intelligence artificielle qui analyse votre environnement, ça passe. Il y a de la réalité augmentée qui va arriver dans les prochains modèles. Ça peut passer, pourquoi pas. Mais après, on va arriver à la reconnaissance faciale, le collier qui enregistre absolument tout, ça va poser quand même quelques problèmes. On l'a vu, vous le citiez, le cas de Friend.com, là, ce fameux collier. En Europe, il n'est pas encore sorti parce qu'il y a le RGPD. Et aux États-Unis, pour l'instant, mais aux États-Unis, il est sorti. Ça n'a pas du tout pris commercialement. Moi, je pense qu'il y a aussi un retour de bâton. Les consommateurs n'en veulent pas, tout simplement. Et même au CES de Las Vegas, il y avait plein de ces petits colliers. Et même les journalistes très technophiles en général et très techno-optimistes ne voyaient pas trop l'intérêt pour l'instant. Donc, j'ai un peu de mal à y croire.
1: Merci beaucoup, Anthony Morel, la French Tech.
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1: On est avec Oriane Ménard, responsable des opérations de Biril. Quand vous entendez Anthony Morel parler de ça, Biril, c'est un peu l'inverse. L'objectif, c'était de ralentir une fois par jour, de ne pas être obsédé toute la journée par les réseaux sociaux. C'est un peu l'anti ce que vient de raconter Anthony.
5: Ouais, complètement. Bonjour. Le principe de Biril, justement, c'est qu'il y a une notification aléatoire une fois par jour où on va poster ce qu'on est en train de faire dans l'instant présent en format qu'on appelle front-back, c'est-à-dire que vous allez poster ce que vous voyez et également votre selfie. Il n'y a pas de filtre, il n'y a pas d'algorithme, il n'y a pas d'IA, donc on est à peu près à l'opposé de ce que vous étiez en train de décrire précédemment. On voulait revenir à quelque chose qui est vraiment son cercle proche, ses amis.
1: Et il y a un moment où ça cartonné, faut quand même le dire qu'en 2022, c'est devenu l'application la plus téléchargée aux États-Unis, donc quand même, c'est assez impressionnant. Depuis, ça a été racheté par Voodoo il y a 2 ans, 500 millions de

0: euros quand même, l'Avalo, il y a 2 ans. Moi, je vous avoue, j'ai enlevé l'application. C'est-à-dire, je l'ai beaucoup utilisée. Et puis, je sais pas, il y a eu un moment où, en fait, voir tous mes amis au bureau, bah, j'ai trouvé que c'était quand même pas hyper intéressant. Et j'ai enlevé. Mais en fait, il y a quand même 40 millions d'utilisateurs. Il y a combien vraiment d'actifs là-dedans?
1: Et ben, 40 millions. Donc, c'est les utilisateurs actifs. Mensuels, dont 5,5 millions en France. Et notre première géographie, c'est le Japon. Donc, c'est là où on en a le plus. Et alors, au moment du rachat, il y a 2 ans, il y avait eu une petite perte de vitesse, mais justement, depuis 2 ans et le rachat par le groupe Voodoo, il y a eu énormément de travail sur l'application pour lancer de nouvelles fonctionnalités. On peut citer les birils vidéo, puisqu'avant, c'était que des photos, le chat, un nouveau profil, il y a d'autres surprises qui arrivent. Et du coup, ça a énormément redynamisé l'application. Et puis, la deuxième chose sur laquelle on a beaucoup travaillé, c'est le modèle économique, puisque à l'époque, Biril n'avait pas de revenus et de modèle économique, et c'est ce sur quoi on a travaillé beaucoup.
0: Il y a de la pub maintenant.
1: Exactement. Donc il y a de la publicité, mais qui respecte les codes de la plateforme, c'est-à-dire en format qu'on appelle front-back. Donc c'est-à-dire que les publicités que vous allez voir ressemblent à des Biril également et ont l'apparence de un contenu très authentique qui parle à la fameuse Gen Z qui est le cœur de notre audience.
2: La publicité et des influenceurs aussi. Alors c'est, on a l'impression que finalement, pour nous, c'est pas un gros mot, hein, il faut gagner de l'argent à un moment, ouais. Mais que pour justement survivre dans cet univers ultra concurrentiel des réseaux sociaux, bah, vous êtes un peu revenu sur ce qui faisait l'originalité de Biril au départ, parce que les influenceurs, c'est l'inverse de ce qui était promis au départ, c'est-à-dire le côté authenticité, voir des gens de la vie de tous les jours qui font des trucs absolument normaux.
1: Alors non, puisque justement les créateurs qui sont venus sur la plateforme sont soumis exactement aux mêmes règles que les utilisateurs. C'est-à-dire qu'un créateur qui va poster sur Biril, il va poster quand la notification arrive, il ne peut pas mettre de filtre, il ne peut pas préparer.
0: Il a les mêmes règles que tout le monde.
1: Exactement.
0: C'est juste qu'il vient, en fait. Vous l'avez fait venir.
1: Exactement.
0: Quoi.
1: Ils viennent. Enfin, c'est eux qui sont venus. Et ça leur permet, justement, je pense, de montrer un peu les coulisses de leur vie, de partager des choses qu'ils ne partagent pas forcément sur les autres plateformes, de se montrer sur un angle un peu plus quotidien et naturel. Je prends un exemple, le groupe Big Flo et Oli qui sont venus sur Biril, ils sont en tournée, et ben ils partagent sur Biril les coulisses de leur tournée. Sur les autres plateformes sociales, je pense qu'ils ont des contenus peut-être plus préparés, mais c'est une manière différente de parler à leur audience.
2: Mais est-ce que ça vient remplacer, parce que c'était un peu ça aussi l'idée, c'était de se déconnecter d'une certaine manière, mais est-ce que ça vient vraiment remplacer les autres réseaux sociaux, ou est-ce que ça vient finalement s'ajouter à la couche et surcouche de réseaux qu'on a déjà? J'ai Instagram, j'ai TikTok et en plus je vais avoir Biril.
1: Alors c'est vrai qu'une majorité de nos utilisateurs sont aussi sur d'autres plateformes. Il y en a qui sont que sur Biril, qui sont un peu des ayatollahs de l'authenticité. Mais justement, je pense que Biril permet de répondre à ce qu'était le réseau social à la base, qui n'est plus vraiment présent sur les autres plateformes, sans rentrer dans le détail des compétiteurs. Aujourd'hui, on y est plus peut-être pour de la curation, pour ce qu'on appelle de l'entertainment, ou même de la consultation de médias ou de news. Biril, on sait que c'est l'endroit où on a nos amis, on va les voir une fois par jour et on va voir ce qu'ils sont en train de faire. Et donc, c'est une espèce de bulle d'authenticité et de partage.
0: Comment ça se fait que votre marché au Japon soit si développé ?
1: Alors, pour tout vous dire, on n'y avait pas du tout fait d'investissement marketing. Ça a été vraiment très organique. En fait,
0: ça correspond culturellement à quelque chose, quoi.
1: Énormément. Et donc, du coup, on a une audience au Japon. Je crois qu'on a une personne de la Gen Z sur deux qui est sur Biril, qui sont des chiffres qu'on peut comparer aux plateformes chinoises ou américaines concurrentielles qui existent aujourd'hui. Et vraiment, ils sont fans de Biril. Ils ont un nombre d'amis et un taux d'utilisation qui est beaucoup plus élevé que sur les autres pays. Nous-mêmes, on a du mal à l'expliquer, mais en tout cas, il y a une Biril mania.
2: Et le gouvernement veut interdire les réseaux sociaux aux moins de 15 ans.
1: Ouais.
2: Vous êtes concerné ou est-ce que vous considérez que vous êtes une exception et que ce n'est pas pareil, finalement?
1: Alors, on n'a pas encore les détails de la loi. Donc, si on est concerné, évidemment qu'on appliquera cette règle. Quoi qu'il en soit, ce que je comprends de cette loi, c'est que le but, c'est justement de se battre contre le scroll infini, les contenus IA dont on ne sait pas d'où ils viennent et qui peuvent influencer les mineurs. Il se trouve que nous, on ne répond pas du tout à ce schéma-là, puisqu'il n'y a pas de fil infini, il n'y a pas d'algorithme, etc. Et c'est par ailleurs, les moins de 15 ans, c'est une très petite part de notre base d'utilisateurs, je pense 2 ou 3 %, donc on ne se sent pas vraiment fortement impacté par cette loi si elle venait à arriver.
0: Merci beaucoup, Ryan Ménard, d'être venu ce matin dans la matinale de l'économie, responsable des opérations de Biril. Dans un instant, retour sur la journée Choose France avec Revolut qui va nous rejoindre, Béatrice Cossa-Dumurgie. Un nouvel investissement qui va être annoncé aujourd'hui après celui déjà de 100 millions de l'année dernière. À tout de suite.
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0: Il est 8h23 sur BFM Business et sur AMC Life, on est avec Béatrice Cossa du Murgier. Bonjour, directrice générale pour l'Europe de l'Ouest de Revolut. Revolut qui continue son envie de s'installer en France. Il y a ce grand siège qui va s'ouvrir à Paris. Il y avait un investissement annoncé l'année dernière de 100 millions d'euros. C'était en 2024 en France sur 2 ans. Et là, vous allez à nouveau annoncer un investissement aujourd'hui à Choose France. Combien et pour faire quoi ?
22: Alors, merci beaucoup. Je suis ravie d'être sur BFM Business. Bonjour à toutes et à tous. Et oui, effectivement, aujourd'hui, on est très heureux parce que c'est la 3e année consécutive que Revolut répond favorablement à l'appel de Choose France avec des succès déjà engrangés et des annonces nouvelles. Alors, l'année dernière, à Choose France, en 2025, on a annoncé 1 milliard d'euros et 200 postes additionnels. Et cette année, on annonce 200 postes additionnels de plus par rapport aux 200 qu'on avait déjà annoncés l'année dernière et 100 millions d'euros, donc principalement dans des rôles de conformité et de développement commercial, ce qui s'appuie sur la dynamique très forte qu'on a constatée ces 12 derniers mois dans la croissance de l'activité. Et donc, si on cumule 2025 et 2026, ça fait du coup plus d'un milliard d'euros d'investissement, ça fait plus de 400 postes additionnels créés et ça indique très fortement la place que Paris et la France est en train de prendre.
0: Oui, ça devient votre hub stratégique. Clairement.
22: Exactement. Et donc, quand on se projette un peu, donc horizon 2030, on sera à l'horizon du plan, donc à peu près à 650 personnes dans l'Hexagone. Et vous savez qu'on a annoncé l'année dernière aussi qu'en France allait être créée une seconde banque avec donc un siège social à Paris pour couvrir toute l'Europe de l'Ouest. Et on aura à peu près 1500 personnes en tout à l'horizon du plan en Europe de l'Ouest. Donc, alors, qu'est-ce qui fait ce choix autour de la France? Parce qu'on a l'investissement de SoftBank de 75 milliards. Alors là, c'est évidemment le nucléaire. Vous, c'est quoi? C'est l'écosystème financier?
1: Ça s'est fait assez naturellement parce que, d'abord, la première raison, elle est d'abord et avant tout business. La France, c'est le premier marché de Revolut en Europe, c'est le deuxième marché de Revolut au monde, et c'est le marché qui croît le plus. C'est celui qui a enregistré la plus forte croissance l'année dernière de tous les pays Revolut. Donc, ça fait quand même pas mal de sens d'aller implanter son siège social là où il y a la dynamique commerciale la plus forte. Mais aussi, c'est un pays dans lequel il y a un environnement des affaires qui est très favorable à l'innovation, qui est très favorable aux services financiers. Et typiquement, Choose France en est un exemple tout à fait emblématique. Une autre raison très importante, c'est les talents, le réservoir de talents et notamment le réservoir de talents ingénieurs avec la reconnaissance des excellentes écoles ingénieurs françaises. Et puis, un autre élément très important aussi quand on opère une banque, c'est une activité régulée, c'est très important d'être dans un écosystème stable et continu avec des institutions, un écosystème financier, réglementaire, qui est solide et respecté. Et ça, on a trouvé ça en France. Donc, en fait, pour toutes ces raisons, ça nous a semblé juste évident de choisir la France comme le siège de la future banque en Europe de l'Ouest.
22: Vous ne me parlez pas de coût du travail, vous ne me parlez pas de croissance molle, vous ne me parlez pas d'instabilité politique. Tout ça est totalement secondaire quand vous regardez le marché, vous, Revolut.
1: Alors, en fait, c'est pas secondaire parce que c'est des éléments, évidemment, qu'on prend en compte, mais en se comparant aux autres marchés en Europe, en l'occurrence, la croissance molle, pardon, mais là, je ne la vois pas.
22: Pas chez vous, hein,
1: ouais. Pas chez nous. Donc, je l'ai dit, la France, premier marché de Revolut en croissance, 2,5 millions de clients acquis l'année dernière.
22: Mais c'est parce que les banques étaient trop vieilles.
1: On est en tête du benchmark français. Et alors, ce qui est très intéressant de regarder, c'est l'évolution des usages aussi, parce que ça, c'est une croissance en volume, mais on parle beaucoup de préférence client, d'engagement client, et évidemment, c'est essentiel pour nous, petit à petit, de mériter encore davantage la confiance du client et de devenir leur banque principale. Et donc là, on l'observe d'ores et déjà de façon très matérielle.
22: Et comment il vient, le client? Il commence par les cryptos parce qu'il veut s'ouvrir un truc PEA ou...
1: Ils viennent, quels que soient leurs usages, ils ont plein de possibilités de venir. Et c'est ça qui fait la beauté de l'offre, c'est que dans l'application, ils trouvent un écosystème extrêmement riche. Donc, ils viennent avec un besoin et puis après, ils continue. Et donc, regardez, l'année dernière, donc on a cru notre base client de 55%, mais les abonnements payants, eux, ont cru de 77%, donc ça veut dire qu'ils reconnaissent la valeur des produits et des services qu'on leur apporte. Les dépôts clients ont cru de 81%, c'est-à-dire qu'ils nous font confiance. Les clients qui nous confient leur salaire,
22: vous êtes
1: leur banque principale, ont cru de 96%, et les transactions domestiques de 100%. Et donc, les transactions domestiques, maintenant, elles représentent 90% des transactions des clients. Donc, il est très, très loin le temps où Revolut, c'était simplement l'application.
22: La banque, en plus, l'application sur laquelle on faisait un peu de crypto, mais on ne vous confie pas l'argent.
1: Voilà, qu'on utilisait quand on était en voyage, etc. Là, maintenant, 90%, plus de 90% des transactions des clients.
22: Donc, il manque les prêts,
1: c'est les transactions du quotidien. Donc, il est là le changement des usages. On le sent, mais voilà. Donc, la croissance molle, ça, non.
22: Ça, c'est pas ici. Sur les agréments, votre calendrier, c'est quoi? Alors, redites-nous.
1: Vous avez un agrément bancaire, ça prend toujours plusieurs années. Donc là, on travaille avec la CPR, qui est le régulateur français. On travaille avec la BCE, qui est le régulateur européen, de façon sereine et constructive. On est en phase avec...
22: Vous n'avez pas de date précise?
1: Non, il n'y a pas de date.
22: Merci beaucoup d'être venue ce matin, Béatrice Cossa-Dumurgier, pour Revolut. Dans un instant, le rappel des titres. Et puis Pascal Cagny va nous rejoindre, on va continuer à parler d'attractivité. À tout de suite.
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0: 8h30 sur BFM Business et sur RMC Life, le journal avec Léo Dumas.
24: La 9e édition de Choose France, aujourd'hui à la une, et le record d'investissement qui est déjà battu grâce à SoftBank, le japonais qui vient de mettre 75 milliards d'euros dans le pays pour développer des data centers, dont 45 dans un premier temps d'ici à 2031 dans les Hauts-de-France. Alors l'idée à terme, c'est d'atteindre 5 gigawatts de capacité. Pour aider le japonais dans le projet, il y a le français Schneider Electric qui est de la partie. Pourquoi faire ? Explication de son patron, Laurent Bataille, ce matin sur BFM Business.
25: On a deux contributions majeures sur les projets de SoftBank. Le premier, c'est qu'on est leur partenaire sur les technologies de l'énergie. Donc, on va apporter des solutions pour déployer ces data centers. Et la deuxième, c'est qu'en plus, dans le cadre spécifique de ce projet, comme SoftBank veut déployer très vite les data centers et qu'on parle de gros volumes, ouais, on a décidé d'être également un partenaire industriel en ouvrant une usine de ce qu'on appelle préfab, donc c'est des préfabriqués, des modules qui permettent d'intégrer l'ensemble des équipements en usine, de les tester et de les livrer ensuite sur site, de façon à les câbler et avoir une rapidité de déploiement bien supérieure.
24: Laurent Bataille, le CEO Europe de Schneider Electric, ce matin sur BFM Business, RMC Life. Les autres annonces de ce Choose France qui commencent aussi à tomber. Revolut vient de nous confirmer sur BFM Business également qu'il va investir 100 millions d'euros de plus dans le cadre de son implantation à Paris. Le sidérurgiste italien Marce Gaglia, lui, va rallonger de 600 millions d'euros son projet à Fos-sur-Mer quand Foxconn va mettre 120 millions à Angers pour lancer une ligne de production de cartes mères dédiées à l'IA. Le point direct de l'Elysée sur toutes ces annonces, ce sera dans le journal de 9h sur BFM Business. Dans la tech, par ailleurs, on va réinventer le PC. Ce sera le nouveau PC. C'est Jensen Huang qui a dit ça ce matin, le patron d'NVIDIA, qui dévoile un nouveau processeur pour les ordinateurs Windows, des ordinateurs qui pourront maintenant tout faire tourner, explique-t-il, même ce que le monde n'a jamais créé, de quoi sévèrement mettre à mal l'hégémonie d'Intel en la matière. Et puis en France, le marché de l'auto était encore dans le vert au mois de mai. Les immatriculations de voitures neuves ont progressé de 3,7% sur un an, malgré les deux jours ouvrés de moins cette année, selon la PFA. Et le segment de l'électrique progresse désormais de plus de 60% depuis le début de l'année. Il touche un record à 29% de part de marché le mois dernier, 35% même en comptant les hybrides rechargeables.
0: Merci beaucoup Léo Dumas. Il est 8h33, Annalisa Cappellini à la une du Financial Times. On parle aussi de SoftBank.
26: Oui, SoftBank qui dépasse Toyota, qui devient la plus grande capitalisation au Japon. Ça faisait 20 ans que Toyota a été la première entreprise japonaise et son éviction de la première place reflète évidemment l'intérêt croissant des investisseurs pour les entreprises spécialisées dans l'IA et dans les semi-conducteurs.
0: Dans la presse internationale, on parle aussi des leaders européens en difficulté.
26: Oui, à commencer par l'Espagnol Pedro Sanchez qui demande du temps. C'est à la une de El País aujourd'hui. Pedro Sanchez qui est touché indirectement par deux enquêtes judiciaires qui le fragilisent. Selon lui, ce sont les manœuvres d'une opposition sournoise, comme il la qualifie. Alors El País analyse sa stratégie, c'est celle de se présenter comme le seul rempart possible contre l'extrême droite. Lui, en tout cas, il est prêt à gouverner jusqu'en 2027 et au-delà. Mais il y a un autre leader européen qui est en difficulté, c'est le chancelier allemand, Friedrich Merz. Les Anglais du Télégraphe s'amusent un peu de sa situation. Ils disent qu'il arrive à Friedrich Merz la même chose qu'à Keir Starmer il y a quelques semaines. C'est une tentative de coup d'État entre guillemets. et Merz aussi est poignardé dans le dos par son propre camp. Ils disent que c'est exactement la même configuration. Le chancelier est affaibli. Il y a des rumeurs sur un éventuel remplacement à la tête de l'État allemand. Pour Keir Starmer, les rumeurs portaient sur Andy Burnham, le maire de Manchester. Pour Merz, les rumeurs portent sur Hendrik Wüst, qui gère la région de Rhénanie-Nord-Westphalie. C'est un rival plus jeune, plus populaire, issu des régions industrielles, qui entre en scène et qui pourrait séduire l'électorat divisé. En tout cas, en Allemagne, les électeurs sont un peu plus positifs pour l'instant. Handelsblatt publie son sondage habituel sur le moral des consommateurs, qui s'y améliore. Ça prouve que pour l'instant, la guerre en Iran n'a pas plombé le moral autant que la guerre en Ukraine. Et surtout, ça prouve, selon Handelsblatt, que les mesures prises par le gouvernement allemand pour alléger la charge des carburants n'ont peut-être pas de véritable effet économique, mais ont en tout cas un vrai effet psychologique sur les consommateurs.
0: Merci beaucoup, Annalisa Capellini, La Bourse. Etienne Braque, couverture dans 25 minutes. Qu'est-ce qu'on attend ?
7: -0,2% en préouverture pour la Bourse de Paris, en l'absence de valeurs technologiques. C'est bien sûr ce qui pénalise encore et toujours la place parisienne, alors que dans le même temps, on a encore une pluie de records cette nuit du côté de l'Asie, avec donc le Nikkei au Japon qui est porté par SoftBank, qui clôture sur une hausse de plus de 10% après avoir annoncé 75 milliards d'investissements en France et détrônant ainsi Toyota. Vous avez également un record ce matin du côté de la Bourse de Séoul, quand vendredi, du côté de Wall Street, c'était encore la fête, rendez-vous compte, le Nasdaq 100 a gagné 11% sur l'ensemble du mois de mai. C'est le meilleur mois de mai pour cet indice technologique en l'espace de 30 ans. Historiquement, le mois de mai est un mois mitigé. Vous connaissez le dicton, salé de mai and go away. Eh bien, cette fois-ci, ça n'a pas fonctionné du côté des États-Unis. À suivre cet après-midi, donc Nvidia, avec Jensen Huang qui a annoncé cette nuit, lancer non pas une carte graphique pour des PC, mais un processeur. Ainsi, il essaye de concurrencer Intel, mais également AMD, deux acteurs qui sont très forts sur les processeurs pour PC. Les PC, vous avez vu quand même Dell qui a gagné 32% vendredi soir à la clôture, c'est totalement dingue. 32%, on ne parle pas là d'une petite valeur, c'est plus de 200 milliards de dollars de capitalisation boursière Dell, avec des résultats trimestriels qui étaient largement au-delà des attentes. Oui, toujours très fort. Habituellement, on est sur du plus 10, plus 15, là vous êtes plus 30. Pourquoi ? Parce que vous avez aujourd'hui l'activité infrastructure qui réalise plus de chiffres d'affaires que l'activité PC, c'est tout simplement historique et ça a propulsé ce titre qui fait x4 en l'espace d'un an.
0: Dans un instant, on va revenir sur l'attractivité de la France. Pascal Cani va nous rejoindre pour Business France avec Jean-Roch Varron pour EY. On va parler de nos points forts. Si vous avez écouté la matinale depuis ce matin à 6h, vous avez vu l'optimiste. Oui, mais il y a quelques instants, François Grottegallo annonce qu'il va réviser les prévisions de croissance pour 2026. Il faut dire que déjà au premier trimestre, c'était pas zéro, c'est zéro, c'est moins zéro. À tout de suite.
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0: C'est pas le club de la bourse ce matin, mais c'est un club quand même. C'est le club un peu de la France, de l'attractivité. On va parler ensemble de cette journée de Choose France qu'on lance ce matin sur l'antenne de BFM Business. On est avec Pascal Cani. Bonjour, ambassadeur.
15: Bonjour.
0: Délégué pour les investissements internationaux et président du conseil d'administration de Business France. C'est avec Jean-Roch Varron, président d'EY France. Si on écoute la matinale depuis 6h ce matin, Pascal Cani, alors là, c'est pas un shoot d'optimisme, c'est n'en jetez plus la France. On dirait un paradis sur... On a eu la patronne de Revolut il y a quelques instants qui réinvestit à nouveau après des annonces déjà d'un milliard l'année dernière. Il y a cette vision positive de la France vis-à-vis des investisseurs étrangers. C'est aussi la vôtre, hein ?
15: D'abord, c'est la mienne depuis près de 8 années, puisque c'est la 8e édition. Il faut bien comprendre que c'est un process long. On n'arrive pas à faire ces annonces avec plus de 200 CIO qui sont présents à Versailles aujourd'hui. 99 d'entre eux d'ailleurs qui n'étaient pas présents, qui sont là pour la première fois, sans qu'il y ait un travail d'équipe. C'est le fameux Team France Invest, où les gens se donnent la main et se battent pour pouvoir amener sur les territoires ces emplois. Alors, c'est une France qui gagne, celle de Notre-Dame, celle des Jeux Olympiques. C'est une France qui séduit, parce qu'on a des atouts qui sont clairement uniques à l'égard de l'Europe. Vous savez, ce matin, ce qui est important de comprendre, c'est que le Financial Times faisait la une samedi
0: sur SoftBank.
15: Mais aussi que, sans doute, en Italie, en Allemagne, en Angleterre, nos voisins sont très envieux de ce que fait la France. Et je pense qu'il y a, cela, 9 années de travail, une agence Business France qui fait son travail avec les directions de l'État, et puis, clairement, un leader qui est capable, le 1er avril, de rencontrer M. Son, de lui expliquer les atouts rares et uniques de la France, avoir le 2 avril, sans doute, un coup de fil, je ne le sais pas, mais de mon patron Guillaume Basset de Invest, qui va appeler les Hauts-de-France, avec les agences régionales, le patron de la région, sans doute Xavier Bertrand, qui est impliqué. Et donc, tout ce travail-là se fait de manière forte. Et c'est plus de 70 annonces qui vont être annoncées aujourd'hui, un vrai succès, dont on doit se réjouir, quelles que soient les nouvelles ici et là.
0: Il dit, Jean-Roch Varron, My Association, il dit, il y a deux choses qui m'ont convaincu, Emmanuel Macron dans son voyage, et le nucléaire. C'est l'énergie décarbonée, notre point fort dans ce dossier, clairement, et dans l'ensemble de nos sujets d'attractivité.
16: Alors, c'est effectivement un des points saillants de l'étude que nous venons de sortir du baromètre de l'attractivité de la France, pour lequel la France ressort pour la 7e année consécutive le premier pays d'attraction, d'attractivité des investissements internationaux. Donc, premier en Europe, deuxième l'Angleterre, troisième l'Allemagne pour la 7e année. Et dans les atouts, effectivement, marqués, il y a l'énergie décarbonée, il y a évidemment les infrastructures, il y a nos talents qui sont aussi mentionné de manière très significative par les investisseurs, la position centrale de la France aussi au sein de l'Europe, la taille de son marché qui est important, des grands pays européens. Donc tout ça, ce sont des atouts qui marquent les investisseurs.
0: Avec les data centers, on pourra irriguer aussi le reste de l'Europe, évidemment.
16: La France est dans une position, pour tout ce qui est interconnexion digitale, extrêmement bien placée.
0: Pascal Cani, il y a parfois cette critique derrière les annonces sur les data centers. Bon, celle-là, à 75 milliards, évidemment, elle est très importante, de dire c'est une fausse réindustrialisation, les data centers, c'est peu d'emplois, c'est surtout du foncier. Qu'est-ce que vous répondez à ça ?
15: Je réponds que ça fait 9 ans que j'entends les Cassandres de ma République qui font de la critique facile, qui montrent du doigt. La réalité, c'est qu'on a 90 terawatts d'électricité qui sont exportés. Eh bien, moi, je préfère que cette électricité soit fixée sur le territoire, que dans cette chaîne de valeur ajoutée de l'intelligence artificielle, qui est une révolution que je n'ai, moi, jamais connue et que nous n'avons jamais connue, qui est une révolution absolument forte, eh bien, on est un maillon de la chaîne critique, le fameux token. Alors, on va nous expliquer que c'est du béton, que c'est pas beaucoup de valeur ajoutée, mais la réalité, c'est qu'il vaut mieux, plutôt qu'exporter de l'électricité à 60-70, on puisse la fixer chez nous, et qu'en matière de souveraineté, lorsque l'on va devoir discuter d'une législation qui correspondent un peu mieux à notre culture, nous sommes dans une position de force. Parce que sans token, il n'y a pas de LLM, il n'y a pas d'OpenAI, il n'y a pas d'Anthropic et autres. Donc je pense que face aux Cassandres, il faut juste expliquer de manière très claire que c'est un avantage extrêmement fort. Et derrière cela, on va pouvoir former des jeunes, on va pouvoir avoir des centres académiques qui vont se monter en puissance. Et rappelez-vous que ce qu'on est en train de faire, c'est un petit peu ce qu'on a fait dans la batterie, que là, on s'y pointait du doigt, mais c'est une vraie vallée de l'IA que l'on fait, avec la région Hauts-de-France qui réussit fortement bien, mais aussi là, ce matin, nous avons 17 visiteurs à Paris-Saclay qui représentent aujourd'hui 17% de la R&D globale, qui fait partie du classement de Shanghai. Donc plutôt qu'une fois encore montrer du doigt, réjouissons-nous de cela, sachant que c'est le début de quelque chose. On a des gens comme Oracle, des gens comme SAP, des gens comme Salesforce qui continuent à investir, à mettre leur premier centre d'intelligence artificielle hors de leur mur chez nous en France. Donc je pense qu'ils votent avec leur chèque et ils votent avec leur tête et je crois que c'est un privilège dont on doit absolument se réjouir.
0: On doit se réjouir. Et d'ailleurs, quand on regarde le nombre de projets qui n'ont pas été réalisés sur tout l'épisode Choose France sur les 8 éditions précédentes, c'est très faible. C'est une dizaine de projets qui ne se font pas sur 230, 240. C'est assez faible en fait.
16: Oui, effectivement, c'est marginal. Bon, on l'a pas forcément compté, mais en tout cas, ce qui est clair, c'est que en comptant les intentions, finalement, la tendance est là et c'est ça qui est important.
0: Pourtant, dans votre étude EY à vous, on est toujours la première place en matière d'attractivité, mais on voit une petite descente quand même. Est-ce qu'elle est liée à la France particulièrement ou est-ce qu'elle est dans un contexte global où l'investissement, notamment en Europe, c'est compliqué?
16: Il y a un contexte global baissier au niveau international du fait de l'Ukraine, du Moyen-Orient, etc. Les investissements internationaux ont baissé cette année et en particulier en Europe. Donc la baisse du volume des investissements en France doit être regardée à la lumière de la baisse dans toute l'Europe. Donc l'Europe est un peu pris en ciseaux, je dirais, entre les technologies américaines et puis l'Asie.
0: Et quand on regarde aujourd'hui la tech, les data centers, l'IA, par rapport aux autres secteurs d'activité, c'est winner takes all ou comment ça se déploie?
16: C'est clairement un secteur d'investissement, un secteur d'avenir. Je veux reprendre ce que dit Pascal. Ce qui est important, c'est pas juste l'usine de data, c'est créer l'écosystème. Et franchement, avoir des data centers en France, au cœur des Hauts-de-France, de la région parisienne, etc., créer un nœud de savoir, créer un écosystème. On a des champions nationaux comme Mistral, par exemple. Et tout cet écosystème-là, c'est l'économie de demain. Donc même si on a la métallurgie qui souffre, par exemple, on doit effectivement être heureux d'avoir des investissements dans ces technologies du futur.
15: On a la métallurgie qui souffre, mais pour autant, Marseille-Galia va investir plus de 600 millions, ils l'ont annoncé, à Marseille, dans ce qui est une des plus belles usines d'Europe décarbonée. On a prétendument l'agriculture qui souffre, mais Classe, société familiale allemande, réinvestit sur ces deux sites plus de 50 et 43 millions. On a Scania qui décide de pouvoir faire à Angers un site où, avec leurs 1500 salariés et plus, ils vont à la fois pouvoir assembler sur une même ligne de production des camions à propulsion électrique et à propulsion thermique. Donc nous avons, au-delà de cet arbre qui presque cache la forêt, SoftBank, beaucoup d'autres qui
0: sont présents. Il y a de la réindustrialisation.
15: Il y a évidemment une réindustrialisation. Et alors, on en a tous les calculs qui font, mais net, on a arrêté depuis 6, 7, 8 ans la baisse. On se bat pour pouvoir réindustrialiser et ça se fait. Plus de 40 des annonces que vous allez voir aujourd'hui sont liées à cette réindustrialisation. La réindustrialisation, quand vous avez Mondelez qui, sur l'agroalimentaire, continue à investir. La réindustrialisation, quand Mars, sur 4 sites, réinvestit. Donc, il faut prendre la liste totale, regarder les faits et les chiffres.
0: Non, mais 12 projets annulés, c'est rien. Enfin, c'est sur...
15: Les projets annulés, vraiment, à l'échelle des plus de 220 sur 7 années, je pense que c'est une vraie performance. Pourquoi ? Parce qu'il ne s'agit pas de faire de la propagande, il ne s'agit pas de simplement raconter des bêtises, et on a vraiment une forme d'honnêteté intellectuelle qui montre que régulièrement, on reparle de ce qui a été fait et pas fait, et quand on ne l'a pas fait, on essaie d'en tirer des vraies leçons. Il faut se rappeler que tout le Team France Invest, avec les régions, dont je vous rappelle que l'un des rôles importants est de vraiment parler ou travailler à l'internationalisation, ont un rôle essentiel. Ça se fait dans les territoires. Et je vous rappelle aussi que plus de 40-50% de ces investissements d'entreprises internationales se font dans des villes de moins de 20 000 habitants. Lorsque vous êtes dans la désertification des territoires, ces entreprises, qui sont moins de 2% des entreprises complètes, participent de manière forte à cela. Elles représentent plus de 20% de notre effort de recherche et développement, 30% des exportations, parce que la France est un territoire incroyable pour pouvoir exporter sur les 485 millions d'Européens. Donc, je vous dis ça depuis de longues années.
0: Je le dis
15: avec conviction. Les faits et les chiffres démontrent qu'on arrive à le faire. C'est cette France qui gagne, dont il faut se réjouir, et qu'il faut supporter encore et toujours.
0: Et pourquoi on n'arrive pas à faire passer le message plus largement? Je veux dire, si je traverse le couloir, que je vais à RMC ou à BFM TV, je ne vais pas du tout avoir le même accueil. Et que je dis la France qui gagne et tout va bien, on va me dire bah regardez, François Hollande-Gallo va baisser ses prévisions de croissance pour 2026, on a fait moins 0,1 au premier trimestre, les gens galèrent. Est-ce qu'il y a une rupture toujours entre cette France de la tech et puis le reste du monde? Comment vous expliquez ça, Pascal?
15: Claire, j'ai investi dans trois entreprises dites d'héritage traditionnel. Gien a eu son Poitiers du Vivier, mais aussi à Panissière, chez Le Lièvre. On fait quoi? On fait de l'art de la table, on fait des tissus d'ablement. Je vois bien la difficulté qui est la nôtre. La difficulté à offrir des salaires de meilleure qualité, la difficulté face à la concurrence en Turquie et en Inde. Mais en réinvestissant en capital et dans des nouvelles machines, en essayant de conquérir les marchés extérieurs, ce que fait l'agence Business France, l'agence de l'internationalisation, avec à sa tête un nouveau directeur général, Louis Marguerite, où on doit apporter plus de 10 000 entreprises là-dessus, on peut réussir. Donc, notre propos, c'est pas vous dire que tout est parfait, loin de là, on le sait, mais c'est vous dire qu'à l'intérieur de cet univers, avec une guerre en Ukraine, une guerre à Hormuz, vraiment un moment impérial où deux puissances revoit la façon de travailler qui a été la nôtre pendant 20 ou 30 ans grâce à l'OMC, ben je crois que nous, les Français, on doit se serrer les coudes et essayer de se battre. On le fait, on peut le faire.
0: Jean Varon, comment vous expliquez cette dichotomie parfois dans la perception de la France?
16: Disons que en termes d'attractivité, je crois que la France est très performante, on vient d'en parler ce matin. Après, effectivement, l'économie française, mais aussi européenne dans sa globalité, est quand même pas à l'arrêt, mais en tout cas une croissance très molle. Donc il faudrait qu'au niveau européen et aussi français, il y ait du stimuli de l'économie qui puisse apporter un peu plus de croissance aux entreprises françaises et ainsi redonner un peu de flexibilité.
0: Pascal Cagny, ça sera le dernier Choose France d'Emmanuel Macron. Après, il y a encore Choose France en septembre, mais ça sera le dernier. Est-ce que vous êtes inquiet pour la suite? Parce que là, on avait quand même un sacré VRP de la marque France.
15: Ben, je pense que plus qu'un VRP, c'est le président de la République qui a compris comment aujourd'hui on arrive à attirer des investissements. Il a fait un travail exceptionnel. J'ai la faiblesse de penser que nos institutions, notre mode opératoire survivra à ce qu'il a fait. On n'aura peut-être pas le même niveau, mais il sera important. Et puis j'ai ce sentiment très simple que les gens se rallient toujours à la victoire, que le sommet de Choose France fait briller la France à l'étranger, et que quelles que soient les forces politiques qui sont au pouvoir au mois de mai 27, elles seraient sans doute très stupides.
0: Mais ça restera, c'est-à-dire c'est un héritage qui restera.
15: De ne pas tirer parti de ce qui est une véritable mécanique. 200 CIO, plus de 400 rencontres avec 20 ministres qui nous permettent de développer des politiques publiques en accord avec le privé, avec une vraie écoute, des annonces fortes, des discussions qui nous permettent de penser déjà à l'avenir. Donc moi, je suis persuadé que ce restaurant, ça va être un vrai succès de la France, comme les Jeux Olympiques resteront, comme notre âme resteront, comme la flexibilité de l'emploi, un cadre fiscal qui, malgré les changements politiques, est resté pour l'essentiel serein. Et c'est vrai, il faut qu'on se batte pour avoir une croissance plus forte, pour mieux mobiliser nos jeunes et nos énergies. L'entrepreneuriat restera. Vous avez aujourd'hui les 18-25 ans qui, pour l'essentiel, veulent devenir des entrepreneurs. C'est la grande bataille de, non pas du président Macron, mais de ces 10-15 dernières années, déjà commencées en 2011-2012. Donc, je ne vais pas vous dire que je suis d'un optimisme débordant, mais il faut déjà prendre stock de ce qu'on en a fait et regarder l'avenir avec confiance. Nous sommes parmi les mieux placés pour tirer parti de cette nouvelle révolution industrielle. Et là, plutôt que d'être en déni, il faut qu'on embrasse cette révolution industrielle de manière forte. C'est ce qui nous permettra de revenir à la croissance.
0: Merci beaucoup Pascal Cagnier et Jean-Roch Varron d'être venus ce matin dans la matinale de l'économie. Toute la journée, on suit évidemment Choose France sur BFM Business à partir de 15h. On sera depuis le château de Versailles. Dans un instant, l'ouverture des marchés financiers en Europe avec cette nouvelle invenue du Japon, SoftBank, après son annonce, est devenue la première capitalisation japonaise. À demain pour ceux qui nous suivent sur RMC Life. À tout de suite pour la bourse sur BFM Business.
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28: Bonjour à tous, cette semaine s'annonce plus perturbée mais aussi plus fraîche et ça, ça va nous faire du bien à tous. Alors c'est vrai que pour ce lundi, ce sera quand même pas trop malin. Le soleil sera encore de la partie. L'instabilité d'hier s'est progressivement évacuée par l'est. On va retrouver ce matin une très belle luminosité malgré ces quelques brouillards et nuages bas possibles entre la Bretagne, la Normandie. Ce sera également le cas vers la Nouvelle-Aquitaine. Sinon ailleurs, le soleil s'impose. L'après-midi, les brouillards et les nuages bas vont dans l'ensemble bien se dissiper. Un soleil pour tout le monde, sauf pour vous vers les Pyrénées où une averse orageuse est possible, également vers les Alpes du Sud. Et remarquez l'arrivée déjà dans l'après-midi d'une nouvelle perturbation par la Bretagne qui nous concernera pour demain. Alors gardez votre parapluie pas trop loin, il vous sera utile. Ce matin, côté température, comptez de 10 à 21 degrés déjà près de la Méditerranée. Et l'après-midi, eh bien, on ira quand même jusqu'à 32 degrés à Perpignan. Il fera 26 à Paris, 28 à Bourges, 24 degrés du côté de Lille. Chaleur encore au programme, mais les températures vont baisser ces prochains jours, notamment pour demain qui sera une journée beaucoup plus instable avant une journée d'accalmie mercredi et une nouvelle perturbation pour jeudi.
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4: 8h58, dans un instant c'est Good Morning Market jusqu'à 9h30. Très content de vous retrouver. Dans un instant, nous verrons toute l'info économique du jour avec Léo Dumas. Ensuite, c'est Louis Puga, gérant action chez Prévoir, qui sera avec nous. Il nous partagera ses convictions avec notamment Ferrari, qui, vous l'avez vu la semaine dernière, a été malmené en bourse après le lancement d'un véhicule électrique. Et puis nous reviendrons également sur Brunello Cucinelli, qui est l'un des rares acteurs du luxe à encore afficher une croissance à deux chiffres en bourse. Et pourtant, le titre perd désormais quasiment 20% en l'espace de 12 mois. Florian Helpo sera également avec nous dans cette émission, en direct depuis Lombardier IM à Genève, pour revenir sur cette semaine très chargée, avec notamment l'emploi américain tout au long de la semaine. Et puis, beaucoup d'informations encore liées à l'intelligence artificielle. Vous avez vu Dell prendre plus de 30% à la clôture vendredi, quand tout à l'heure à Wall Street, il faudra bien sûr suivre Nvidia, avec cette nuit, John Tseng-Yang, le patron de Nvidia, qui a annoncé le lancement, non pas d'une carte graphique, mais d'un processeur pour les PC, pour les Windows. Le but, bien sûr, c'est de concurrencer, de rentrer dans ce marché qui est aujourd'hui très largement dominé par Intel ou encore AMD. Puis en dernière partie d'émission, c'est Alexandre Baradez qui sera avec nous pour regarder un petit peu la tendance du jour, sachant que le baril de pétrole gagne un peu plus de 2% ce matin, avec de nouvelles frappes cette nuit du côté de l'Iran menée par les États-Unis. Tout cela, ça sera donc dans Good Morning Market de 9h à 9h30, mais juste avant, c'est l'information économique du jour avec Léo Dumas.
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5: Et l'événement aujourd'hui, c'est la 9e édition de Choose France et c'est parti très fort. Dès la première annonce, 75 milliards d'euros d'investissement signés du géant japonais SoftBank qui vient développer des data centers ici en France. Son patron Masayoshi Son est reçu en ce moment à l'Elysée. On vous retrouve en direct, Hugo Babet pour BFM Business. Quel est le programme de cette journée ?
6: A déjà une déclaration commune du président de la République et du directeur général de SoftBank à 9h45, d'ici 45 minutes. Ensuite, le président de la République se rendra au château de Versailles pour le sommet Choose France, ce 9e sommet Choose France. Il commencera à 14h par différentes réunions avec différents chefs d'entreprise, des investisseurs. Une très attendue sur l'intelligence artificielle à 15h, où il y a notamment le Taïwanais Foxconn qui devrait investir 120 millions d'euros à Angers pour lancer une ligne de production de cartes mères. S'en suivra d'autres réunions avec d'autres annonces potentielles. Selon les échos, l'américain Salesforce pourrait aussi faire des annonces aujourd'hui pour développer ses opérations en France. On parle d'un investissement de 2 milliards d'euros dans l'industrie. C'est le groupe sidérurgique italien Marcegaglia qui va investir 600 millions d'euros supplémentaires dans son projet à Fos-sur-Mer. De son côté, le spécialiste américain du traitement de l'eau Ecolab va investir 100 millions d'euros sur deux sites en France, près de Marseille et en Moselle. Et la dernière annonce ce matin du ministre des Transports, 70 millions d'euros du groupe suédois Scania pour la production de camions électriques sur son site d'Angers. Le président, après ces différentes réunions, tiendra un discours à 18h20 devant 200 CEO de différents pays qui souhaitent investir en France. Et ensuite, il y aura un dîner avec un invité spécial, l'astronaute Thomas Pesquet, pour parler des investissements dans l'espace.
5: Hugo Babet en direct de l'Elysée pour BFM Business. Et parmi les annonces qui tombent, il y a celle de Revolut. C'était en direct un peu plus tôt sur notre antenne, la néobanque qui rallonge de 100 millions d'euros son plan d'investissement déjà connu dans le cadre de son implantation à Paris. Et c'est stratégique, nous a expliqué Béatrice Cossa de Murgier, c'est sa directrice générale en Europe de l'Ouest. Écoutez.
7: La première raison, elle est d'abord et avant tout business. La France, c'est le premier marché de Revolut en Europe, c'est le deuxième marché de Revolut au monde et c'est le marché qui croît le plus. Mais aussi, c'est un pays dans lequel il y a un environnement des affaires qui est très favorable à l'innovation, qui est très favorable aux services financiers. Une autre raison très importante, c'est les talents, le réservoir de talents et notamment le réservoir de talents ingénieurs. Et puis, un autre élément très important aussi quand on opère une banque, c'est une activité régulée, c'est très important d'être dans un écosystème stable et continu. Et ça, on a trouvé ça en France.
5: Et la suite des annonces, ce sera tout au long de cette journée sur BFM Business. Nos reporters sont mobilisés sur place en fil rouge au château de Versailles et à l'Élysée. Le gouvernement annonce aussi ce matin une baisse de taxes, la TSBA, taxe de solidarité sur les billets d'avion, qui va revenir à son niveau de 2024, c'est-à-dire presque 5 euros plus bas pour 26 lignes aériennes, dont celle entre Paris et des villes mal desservies, comme Aurillac, Brive, Le Puy ou Castres. Des vols entre la Corse et le continent sont aussi concernés, tout comme ceux qui relient Strasbourg à certaines capitales européennes. Et puis le marché de l'auto était encore dans le vert au mois de mai. Les immatriculations de voitures neuves ont progressé de 3,7% sur un an, malgré les deux jours ouvrés de moins cette année. Selon la PFA, le segment électrique progresse désormais de plus de 60% depuis début 2026. Il touche un record, 29% de parts de marché le mois dernier, 35% en comptant les hybrides rechargeables.
4: Merci beaucoup Léo Dumas. Le CAC 40 est stable à l'ouverture. Nous verrons tout cela dans un instant. Juste avant, un petit coup d'œil sur le programme des experts que vous retrouvez à 9h30 avec Raphaël Legendre. Quels seront les sujets pour débuter cette semaine, Raphaël?
8: Oui, bonjour Étienne. Rendez-vous à 9h30 avec mes experts du jour, Elisabeth Ducoté, Léonidas Kalogeropoulos et François Eckal, grand spécialiste des finances publiques. On va évidemment parler de l'annonce majeure à Choose France, c'est 75 milliards d'investissements par SoftBank avec Schneider Electric. La France est-elle en train de changer de nature? L'attractivité française est-elle en train de changer de nature? Est-ce que c'est un véritable game changer? Pour la suite, ce sera le premier débat ce matin. On viendra aussi à l'autre actualité du jour, c'est la hausse du SMIC, aujourd'hui qui augmente de 2,41% après une première hausse de 1,2% au mois de janvier. Oui, le SMIC augmente, mais la productivité, elle, stagne. Alors on va voir si on peut concilier hausse du salaire minimum avec une productivité qui n'avance pas, elle, et voir quels sont les dangers éventuellement sur l'emploi. On reviendra sur cette révolution fiscale que propose un député Renaissance, Pierre Cazeneuve, pour rapprocher le net du brut. On verra, il a des solutions assez intéressantes. Plus 200 euros de gain net par mois pour 15 millions d'actifs. On va voir si c'est possible ou pas. Et puis enfin, on viendra sur les derniers chiffres de la conjoncture publiée vendredi dernier par l'INSEE. La France risque de se diriger tout droit vers une récession technique. On va voir si c'est grave. Voilà pour le programme des experts. 9h30, 10h30. À tout de suite sur BFM Business.
4: En attendant, il est 9h04 et c'est un zéro pointé pour le CAC 40. Parfaitement stable pour cette première séance du mois de juin. 8182 points pour la Bourse de Paris. Du côté de l'Eurostock 50, vous avez une hausse de 0,1%. À noter que Schneider Electric est de loin la plus forte hausse dans les premières minutes de cotation. Plus 2,4%, 276 euros. Avec donc Schneider Electric qui fait partie de ce package de 75 milliards d'investissements de SoftBank en France, puisque Schneider Electric va accompagner SoftBank dans les data centers, notamment du côté de Dunkerque. STMicroelectronics est la deuxième plus forte hausse, plus 2,1%, au-delà des 60 euros. Dassault Systèmes, Legrand ou encore Total Energy sont les plus fortes hausses dans les premières minutes de cotation. À l'inverse, Safran, Bouygues et Renault ferment la marge. Du côté des places boursières à suivre aujourd'hui, cet après-midi, bien sûr, Wall Street. Pour l'instant, les futurs américains sont en très léger hausse. Et puis ce matin, il fallait bien sûr suivre ce qui se passait du côté du Japon avec le Nikkei qui a une nouvelle fois touché un record historique grâce à SoftBank qui a gagné plus de 10% ce matin à la clôture et qui est devenue la première capitalisation de la bourse japonaise devant Toyota. C'est quand même tout un symbole puisque Toyota était ces 20 dernières années la plus grande capitalisation boursière du Japon. Et puis avec cette hausse de plus de 10% ce matin, SoftBank l'a détrôné. Si vous regardez en euros que vous faites la conversion yen-euro. Aujourd'hui, c'est un peu plus de 220 milliards de capitalisation boursière pour SoftBank, un titre qui gagne 90% depuis le début de l'année, mené bien sûr par l'intelligence artificielle et ses différentes participations dans des startups, à commencer bien sûr par OpenAI, puisque SoftBank a une participation dans la maison mère de ChatGPT. Nous reviendrons sur tous ces sujets et puis bien sûr sur une semaine très chargée qui nous attend sur les marchés, avec bien sûr l'emploi américain ou encore des PMI en zone euro qui seront publiés dès ce matin. Très courte pause, on se retrouve dans un instant avec notamment Louis Puga. Nous parlerons de Brunello Cucinelli, mais aussi de Ferrari. Et puis ensuite, c'est Alexandre Baradez et Florian Helpeau qui nous accompagneront jusqu'à 9h30. A tout de suite.
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4: C'est parti pour Good Morning Market jusqu'à 9h30. Dans un instant, nous parlerons de Ferrari et de Brunello Cucinelli avec Louis Puga. Le CAC 40 est donc parfaitement stable ce matin à 8184 points avec donc Schneider Electric qui est la plus forte hausse, plus 2,8% grâce notamment aux annonces de SoftBank qui a gagné plus de 10% ce matin à la clôture. Comme promis, pour débuter cette émission, comme tous les matins avec vous, eh bien nous parlons de valeur en portefeuille. Avec ce matin, donc Louis Puga en plateau, gérant action chez Prévoir. Bonjour Louis Puga, bon, merci de nous accompagner ce matin pour nous partager vos convictions. Avec ce matin, donc Ferrari et Brunello Cucinelli. Ferrari qui est malmené en bourse, hein, le titre perd quasiment 30% sur les 12 derniers mois. Ouais. Et puis là, sur une semaine, on est également en bourse. Pour rappel, le groupe a dévoilé la semaine dernière son véhicule 100% électrique, bon, ça n'a pas vraiment plu aux fans, mais aussi aux boursiers, visiblement.
25: Oui, absolument. Il y a eu la grande, comment dirais-je, l'annonce en grande pompe de la nouvelle et de la première voiture complètement électrique de Ferrari qui s'appelle la Luce. En soi, c'est un peu un petit événement puisque c'est la première fois que Ferrari présente un modèle 100% électrique de Ferrari qui s'appelle la Luce. En soi, c'est un peu un petit événement puisque c'est la première fois que Ferrari présente un modèle 100% électrique. Il y avait eu des

0: course donner de résultats plus que satisfaisants et opérationnellement aussi ces 10 dernières années. Et ensuite, la question qu'on peut se poser, c'est est-ce de bon niveau d'entrée ? Dans la mesure où le groupe a une visibilité extraordinaire, c'est-à-dire toujours 18 mois de carnet de commandes, donc c'est quand même une visibilité qui est tout à fait agréable. Ensuite, en ce qui concerne vraiment la partie Luce, ça va être un modèle qui va être vendu à un millier d'exemplaires. Le prix interroge aussi, quasiment 550 000 euros pour une voiture qui n'est pas une édition limitée, pour la première, pour l'entrée de gamme, si je puis dire, entre guillemets, chez Ferrari, dans l'électrique. La question qu'on peut se poser, c'est quel est l'objectif de Ferrari et du nouveau board de Ferrari quant à ce modèle? Est-ce que c'est réussir à gagner des parts de marché dans un terrain, évidemment, qui est totalement vierge pour eux, la voiture électrique? Essayer de ne pas laisser ce terrain complètement à la main des Chinois? Et l'autre question qui interpelle, c'est qu'un certain nombre de groupes, notamment Porsche, se sont intéressés au 100% électrique sans jamais réussir vraiment à rentrer de plein pied dans cette catégorie-là. Donc ça va être, c'est une question qui mérite d'être posée. Maintenant, d'un point de vue purement opérationnel, 1000 exemplaires à 550 000 euros, grosso modo, ça représente 6 ou 7% du chiffre d'affaires. C'est pas non plus gigantesque pour le groupe, donc la sanction était un petit peu forte. Mais de ce qu'on entend auprès des investisseurs, c'est qu'en fait, le nouveau directeur du board, qui est monsieur Elknan, a vraiment décidé de sa propre autorité de nommer comme nouveau CEO de Ferrari monsieur Vigna. Il vient de STM Microelectronics, et donc du coup c'était la volonté vraiment assumée de Ferrari de rentrer dans un domaine qu'il ne maîtrisait pas encore, en tout cas pas tout à fait, à savoir celui du 100% électrique. Donc il y a une petite question de gouvernance qui peut se poser là-dessus, à savoir est-ce que l'identité va être conservée.
1: Ça se paye 30 fois les profits attendus l'année prochaine. Aujourd'hui, Ferrari, on est quasiment à 300 euros pour une action, 295 euros précisément. Au vu de tous les éléments que vous venez de nous donner, est-ce que ça vous donne envie aujourd'hui de renforcer, d'accompagner ce titre Ferrari ou à l'inverse d'être prudent?
0: Alors moi, j'ai plutôt une vue très constructive sur la valeur. Je pense qu'à long terme, et c'est ce que nous faisons dans notre fonds, on a toujours des visions assez moyen terme et long terme. À court terme, c'est très difficile de donner une valorisation exacte sur les entreprises, évidemment, on s'en garderait bien. En revanche, à long terme, le carnet de commandes, la visibilité, la notoriété, la capacité industrielle de Ferrari me font penser qu'il n'y a pas trop de soucis à se faire sur la valeur. Et ça peut être plutôt considéré comme des points d'entrée. Vous l'avez évoqué en préambule de cette émission. Ferrari a perdu pas loin de 30% sur l'année écoulée, sur les 12 mois écoulés. Je pense qu'on est plutôt en position de commencer à revenir un peu à l'achat sur le titre, malgré des valorisations qui facialement sont élevées. Ne pas oublier que, on va dire post-Covid, toute l'industrie du luxe, il n'y a pas que Ferrari, hein, bien sûr, mais toute l'industrie du luxe a dû digérer, on va dire, un afflux massif de capitaux et d'envie, d'attrait de la part des consommateurs sur leur véhicules et leurs produits. Donc, je pense qu'on a une petite normalisation de la croissance aujourd'hui, mais le carnet de commandes et la visibilité que me donne le titre m'inspirent plutôt confiance.
1: Votre groupe italien, ce matin, vous mettez en avant, c'est Brunello Cucinelli. Alors là, on est sur un groupe qui est 10 fois plus petit, hein, ça fait 5,6 milliards de capitalisation boursière. Absolument. Acteur du luxe qui aujourd'hui, et on l'a encore vu sur les 3 premiers mois de l'année, arrive à afficher une croissance à 2 chiffres, ce qui est quand même rare dans cette industrie du luxe qui est en pleine normalisation.
0: Exactement, donc ça, c'est un bon passage de témoin avec l'entreprise précédente. Moi, c'est une entreprise que j'affectionne particulièrement parce que la visibilité n'est pas un vain mot, c'est-à-dire qu'aujourd'hui, je pense que le CEO de Brunello Cucinelli, nom éponyme, fait à peu près ce qu'il veut. C'est-à-dire que s'il veut faire 15% de croissance, il fera 15% de croissance, puisque c'est la demande aujourd'hui, enfin c'est l'offre plutôt qui drive la demande. Et donc en ce sens-là, il est relativement, même totalement maître à son bord. S'il veut ouvrir de nouveaux magasins et ainsi doper un peu sa croissance, il peut tout à fait le faire. Donc vous avez une vision qui est extrêmement constructive de la part du comité de direction de Brunello Cucinelli. Alors là aussi, on a une performance sur les 12 mois passés qui est pas folichon. En revanche, l'entièreté des publications de résultats des 4 derniers trimestres a été excellente. On est toujours sur entre 10 et 12% de croissance top line. Un point qui est très important et qui mérite d'être noté, c'est que le groupe avait consenti d'importants efforts d'investissement pour justement accompagner cette croissance, avec notamment le doublement de son infrastructure de production. Ça, c'est plutôt une bonne nouvelle puisque ces dépenses-là sont déjà passées. Donc aujourd'hui, on va avoir une normalisation des CAPEX quand on fait un rapport CAPEX sur revenu. Donc c'est plutôt une très bonne nouvelle. Et ensuite, ce qui est très intéressant de voir, c'est que l'exposition au Moyen-Orient est assez faible, puisque

0: les consommateurs de Brunello Cucinelli, pardon, sont plutôt des consommateurs locaux. Donc, c'est-à-dire, les Italiens vont acheter en Italie, les Français en France, et ainsi de suite. Et donc, on est plutôt épargné de ce point de vue-là sur les risques que peuvent entraîner entre guillemets le conflit au Moyen-Orient sur la consommation des clients de Brunello.
1: 82,54 € pour une action Brunello Cucinelli. Le titre a perdu 30-40% depuis ses plus hauts historiques. Je le disais, ça fait 5 milliards de capitalisation boursière. Est-ce qu'on peut jouer une éventuelle OPA, je sais pas, un groupe
0: qui pourrait
1: aujourd'hui faire une acquisition d'opération externe, ça aurait du sens ou non, c'est pas une cible?
0: Non, ça l'a toujours été, je pense que ça le sera toujours. En revanche, des discussions que j'ai pu avoir directement avec le CEO, c'est pas du tout à l'ordre du jour. Aujourd'hui, il a créé une structure dont même ses enfants sont simplement actionnaires et ne peuvent pas décider de vendre la participation. Aujourd'hui, Brunello a pas très loin de 50% de la compagnie, de l'entreprise, pardon. Donc, il a toujours dit qu'il avait été approché par les grands groupes, il n'y a pas besoin de les nommer, on sait très bien qui était plutôt vorace dans ce genre de, sur ce genre de proie. Et Brunello Cucinelli a toujours été clair, il veut un business raisonné, raisonnable, une croissance moyenne à long terme qui accompagne avec des besoins en investissement qui sont tout à fait supportables. Donc je ne pense pas que ça puisse devenir une cible d'OPA.
1: Merci beaucoup Louis Puga de nous avoir accompagné ce matin. Giron Action de Prévoir afin de nous partager un petit peu vos convictions ce matin avec Ferrari et Brunello Cucinelli. 9h17 tout de suite, on va filer du côté de Genève où nous attend Florian Yelpouf. Bonjour Florian Yelpouf, merci de nous accompagner ce matin. Vous êtes en charge de la macroéconomie chez Lombard-Odier IM. Avec vous, dans un instant, on va parler de cette semaine qui sera chargée, avec notamment des PMI en Europe ou encore bien sûr des données d'emploi aux États-Unis. Juste avant, un petit mot sur la situation en Iran. Vous avez le baril de pétrole ce matin qui reprend plus de 3%, 93$ pour le Brent, 90$ pour le WTI. Bon, Donald Trump qui se montre toujours confiant sur l'issue du conflit. Ça n'empêche que vous avez quand même eu des nouvelles frappes cette nuit du côté de l'Iran de la part des Américains, notamment sur des centres de surveillance et sur des installations de drones.
2: Absolument. Bonjour Étienne, bonjour à tous. Effectivement, on n'est pas dans le secret des dieux, bien évidemment. Simplement, on est forcé de constater que l'incertitude de ce côté-là, elle demeure. Et en fait, ce à quoi on fait face maintenant, c'est une double incertitude. On en a déjà parlé à votre antenne plusieurs fois. Un choc pétrolier qui dure 3 mois devient de l'inflation. Et un choc pétrolier qui dure 6 mois commence à dévorer lentement mais sûrement une partie de la demande. Donc on est entre ces 3 mois et ces 6 mois, l'horloge tourne très clairement et le niveau de l'urgence progresse. Il faut également se rappeler qu'en termes d'inflation, pour l'instant on parle d'inflation transitoire, il ne faudrait pas que ce mot transitoire incarne le même niveau d'erreur de politique monétaire qu'on a pu voir au lendemain de la sortie du confinement de 2020. Donc on est face, si vous voulez, à une espèce de moment charnière, au moment de basculement, disons, entre un régime d'une inflation temporaire pour lequel on peut s'autoriser à ne pas l'intégrer complètement dans nos calculs économiques. Aujourd'hui, on est en train de basculer de l'autre côté, une inflation qui peut s'avérer plus durable et progressivement qui peut commencer à avoir un effet sur la demande. Donc, l'heure tourne et c'est une question cruciale aujourd'hui.
1: Si le marché action est très positif, on l'a vu ces dernières semaines, le marché obligataire, lui, est beaucoup plus prudent. Ce matin, on a une petite remontée des taux longs, mais également des taux courts. Ça tombe bien, parce qu'on aura pas mal d'indicateurs cette semaine. L'emploi aux États-Unis, des PMI également en Europe. Est-ce qu'il faudra regarder ces chiffres ou au final, non, le marché se dit, de toute façon, on sait que ces chiffres seront mauvais, c'est transitoire, et à la fin, il y aura quand même un accord de paix entre l'Iran et les États-Unis. Et donc, si on regarde sur une vue long terme, les statistiques à court terme, non, c'est peu d'importance.
2: Alors, attention, elles ont toujours de l'importance. Mesurer les réalités, c'est la première étape vers le fait de la comprendre. Ce que l'on sait, c'est que si l'on s'en tient, vous savez, au PMI, donc ces fameux indicateurs avancés qu'on détient déjà pour le mois de mai, globalement, le manufacturier tient, le service ralentit un peu. Maintenant, on va avoir les enquêtes officielles, ces ISM, qui sont les équivalents des PMI, et eux-mêmes doivent valider ce narratif, c'est-à-dire que non, ce qui nous permet en fait de regarder par-delà le détroit d'Hormuz, c'est essentiellement le fait que les chiffres économiques eux-mêmes nous le permettent, que le momentum économique aux États-Unis reste intact, que le momentum manufacturier en Europe et aux États-Unis et en Chine reste intact également, c'est ce qu'on a découvert cette nuit. Donc il faut bien garder en tête que oui, ces chiffres ont de l'importance parce que ce sont eux en partie qui nous permettent de regarder par-delà le détroit. Simplement, on va devoir valider l'idée que les services, ça tient aux États-Unis, point d'interrogation, que le manufacturier fait de mieux en mieux et que le gap service manufacturier se referme. Et à la fin de la semaine, on va devoir valider également des chiffres d'emploi. Et ces chiffres d'emploi, il faut qu'ils soient ni trop bons, ni trop mauvais. Vous savez, c'est cette histoire de boucle d'or. On a envie d'avoir une soupe qui est ni trop chaude, ni trop froide. Donc, on a besoin d'avoir des créations d'emploi modérées, de l'ordre de 100 000 à peu près, pour le mois précédent, pour pouvoir valider des taux qui ne montent pas trop, pour pouvoir valider un momentum économique qui n'est ni trop fort, ni trop faible. Trop faible, danger pour les profits, trop fort, un catalyseur d'inflation. Vous comprenez les enjeux de la semaine.
1: Beaucoup de questions sans réponse à ce stade et pourtant les indices sont sur des plus hauts. Ce matin, le Japon a été porté par SoftBank qui a quand même gagné 14% à la clôture. La capitalisation boursière de SoftBank est désormais supérieure à celle de Toyota, c'est quand même historique. Vendredi, Dell a gagné 32% à la clôture. Oui, 32%. Tout à l'heure, il faudra suivre Nvidia puisque cette nuit, Jensen Huang a annoncé qu'en plus de produire des cartes graphiques pour PC, désormais le groupe allait produire des processeurs et ainsi essayer de concurrencer Intel ou encore AMD. Dans ce contexte, aujourd'hui, comment vous allouez l'argent qui vous est confié, Florian Helpeau ?
2: Écoutez, pour l'instant, on reste positif. C'est-à-dire qu'on continue de penser que maintenir une surexposition aux actions aujourd'hui continue d'avoir du sens. Et si on doit penser un peu granulairement, cette surexposition, on voudrait plutôt l'avoir du côté des entreprises qui ont ce qu'on appelle du pricing power, donc qui peuvent décider elles-mêmes de leur prix. Ça permet justement de gérer la crise énergétique, où il y a de la croissance bénéficiaire et les endroits en plus où les prix proportionnés aux attentes de résultats restent raisonnables. Je vous surprends. Cet endroit-là, pour le moment, ça reste encore et toujours les États-Unis. C'est-à-dire que les prix des actions aux États-Unis ont progressé, mais ils ont progressé moins vite que les earnings, moins vite que les projections bénéficiaires. Ce qui signifie que le marché aujourd'hui est moins cher qu'il ne l'était il y a 3 mois. C'est le paradoxe des marchés du moment. Également, il faut bien garder en tête, on est en train de tenter de donner un prix à une révolution industrielle, à une révolution de la productivité. C'est-à-dire qu'on tente de faire bouger le taux de croissance des dividendes de long terme dans nos modèles, vous savez, d'actualisation. Ça peut paraître théorique, mais c'est comme ça qu'on valorise les entreprises aujourd'hui. Simplement, quand on fait bouger ce taux de long terme, on fait très rapidement bouger les valorisations. Donc, les chiffres que vous évoquez sont incroyables et en même temps, peu surprenant du point de vue de la révolution qu'on est en train de traverser.
1: Merci beaucoup Florian Helpeau de nous avoir accompagnés ce matin en charge de la macroéconomie chez Lombard-Odier IM. 9h24, tout de suite, on va jeter un coup d'œil sur la séance du jour avec Alexandre Baradez qui nous attend depuis IG. Bonjour Alexandre, merci de nous accompagner pour débuter cette semaine, mais également ce mois de juin. C'est la première semaine séance du mois de juin et le CAC 40 est parfaitement inchangé. 8188 points, c'est vrai qu'il y a un instant, on parlait des records du côté de l'Asie, du côté des États-Unis. Bon, l'Europe, malheureusement, est toujours en retard. Le CAC 40 a gagné à peine 1% le mois dernier, quand le Nasdaq 100 a gagné 10% au mois de mai. Habituellement, on dit « sell in May and go away ». Bon, bah là, c'était le meilleur mois de mai pour le Nasdaq 100 depuis 1997.
3: Oui, c'est là qu'on voit les énormes différences de momentum entre l'Europe et les États-Unis. Mais si on regarde effectivement du côté de l'Asie, vous en avez parlé un petit peu, vous avez des indices comme le Hang Seng, par exemple, Hang Seng Index, qui est l'un des indices des valeurs chinoises côté Hong Kong, qui ressemble peu ou prou dans ces derniers mois, en tout cas, à ce que peut faire un DAX ou ce que peut faire un CAC 40. Donc, c'est vrai que l'attention des investisseurs, elle est presque monomaniaque, focalisée sur la partie semi, la partie mémoire. Donc, ça touche des indices comme l'indice Corée du Sud ou l'indice Nasdaq. Vous voyez, les indices sont vraiment très très pondéré dans ces valeurs-là. Après, la question qui se pose quand même, c'est que est-ce qu'il n'y a pas effectivement un côté un peu déformé du marché ? Parce que rappelons quand même que la saison de résultats qu'on a connue en Europe n'est pas si mauvaise que ça. On a eu, en termes de croissance des bénéfices, si vous prenez l'indice Eurostock 600, donc l'indice européen élargi, qui inclut des valeurs françaises, allemandes, italiennes, etc., on a des croissances bénéficiaires de l'ordre de 8 à 9%. Alors c'est sûr qu'aux États-Unis, on dépasse les 20% de croissance bénéficiaire, mais pour l'Europe, malgré tout, on ne peut pas dire que c'est une mauvaise saison de résultats, vous voyez. Et donc, ça pourrait tout à fait justifier, par exemple, cette saison de résultats, qu'on ait un DAX qui batte des records, même si c'est pas des records de plus en plus 30% par rapport au niveau actuel, mais on pourrait avoir un momentum qui se réinstalle un peu plus favorablement. Or, c'est pas le cas. parce que je pense qu'effectivement les investisseurs attendent peut-être une fenêtre d'opportunité, peut-être un peu de rotation à un moment donné. Si on voit qu'effectivement la tech américaine à un moment donné commence à caler un petit peu, que la situation sur le front géopolitique s'améliore avec un pétrole qui redescend, oui, c'est le genre de situation qui pourrait ramener les investisseurs en plus sur l'Europe et peut-être aussi les signaux en provenance de Chine. Ne pas oublier qu'on est aussi influencé par la dynamique économique en Chine. S'il y avait des baisses de taux de la part de la banque centrale chinoise, s'il y avait des signaux macro en termes de consommation meilleurs du côté de la Chine, bah ça bénéficierait au valeur du luxe en France, ça bénéficierait au secteur auto également au niveau européen. Vous voyez, c'est ça qu'on attend en fait pour avoir ce petit déclencheur qui nous amène sur des niveaux supérieurs. Donc d'un point de vue technique en tout cas, le cadrage, c'est vrai que sur le CAC 40, c'est les jours se suivent et se ressemblent. Là, il y a vraiment aucune nouveauté d'un point de vue technique. D'un point de vue zone support, si vous voulez, et psychologique aussi, hein, c'est la zone des 8000 points. Tant qu'on est au-dessus des 8000 points, je vais dire bah, tout va bien, ou en tout cas tout stagne, mais tout ne se dégrade pas. Et puis pour commencer à sentir que le vent tourne, il faut quand même attendre les 8500-8600. Vous voyez, une fois qu'on sera venu dans ces zones-là, là je pense qu'après la longue période de stagnation, qui n'est pas seulement celle des derniers mois, hein, dézoomer un graphique du CAC 40 hors dividende, ça fait des années maintenant, hein, plusieurs années, 2-3 ans, qu'on a un marché qui est quand même très très latéral. Il y a du mouvement, si vous voulez, d'oscillation, mais la zone d'évolution, elle est très très latérale sur le CAC 40 hors dividende depuis des années.
1: Les 8000 points, c'est également un niveau qui il faudra surveiller, Alexandre, pour le S&P 500, parce que c'est vrai que 8000 points, on dit tout le temps 8000 points, le CAC 40, bientôt, il faudra dire 8000 points en précisant le S&P 500. On est à 7005, 7006, hein, quasiment. Comment, là, vous regardez la partie graphique sur les indices américains qui vont de record en record?
3: Justement, moi je la regarde, si vous voulez, avec un œil un peu plus méfiant, parce que c'est vrai qu'on a des marchés, quand vous regardez d'un point de vue graphique, en fait, il y a plus rien d'un point de vue graphique au niveau américain de nouveau, d'attendu, parce qu'on bat record sur record. Donc, on peut pas dire qu'on attend un objectif spécifique, technique, qui serait une ancienne résistance, une projection, une cassure ou autre. C'est comme ça, un rouleau compresseur haussier sur le S&P 500 et sur le Nasdaq. Il n'y a pas vraiment de niveau technique sous surveillance particulière. Et c'est vrai qu'on a déjà discuté de ça avec vous sur le plateau ou à distance, mais vous avez par exemple des niveaux de multiples de valorisation aux États-Unis qui sont effectivement, qui attendent des croissances bénéficiaires absolument énormes dans les 4 trimestres qui arrivent. Et si vous regardez en revanche des indices qui, eux, sont qu'on appelle trading, mais c'est pas les indices forward, hein, qui eux, regardent les bénéfices attendus, mais si vous regardez les indices de valorisation qui regardent les bénéfices réalisés, ce qu'on appelle le PE tout court, le trailing PE, eh bien là, en revanche, vous avez des niveaux de valorisation sur le S&P 500, on est sur des niveaux aux alentours de 28-29 fois les bénéfices. C'est des niveaux qu'on avait également lors des zones un peu de surchauffe des années précédentes et qui, d'un point de vue historique, sont des niveaux élevés, pour ne pas dire très élevés. Donc, vous voyez, on a des multiples qui sont assez écrasés dans les attentes bénéfices pour les trimestres à venir, mais parce que les marchés américains et les investisseurs attendent des niveaux de croissance bénéficiaire encore gigantesques. Et ça, effectivement, on l'a pas en Asie, on l'a pas tellement en Europe, et c'est pour ça que moi je trouve qu'aujourd'hui, il y a clairement des opportunités qui sont toujours bien présentes en Europe, mais aussi en Asie. Il faut bien regarder du côté de l'Asie, je pense des indices comme le Hang Seng ou autre, ou la tech chinoise, aujourd'hui, elle est vraiment peu chère d'un point de vue de ces métriques historiques.
1: Dans un aspect, bien sûr, de diversification. Merci beaucoup, Alexandre Baradez, de nous avoir accompagnés ce matin. On est au bout de cette émission. Merci de nous avoir accompagnés. Dans un instant, vous retrouvez les experts avec Raphaël Legendre. Et puis, Good Morning Market revient demain à partir de 8h30. D'ailleurs, demain, il faudra suivre l'inflation en zone euro. Ça sera une donnée importante, notamment en ce qui concerne les prix du mois de mai. Le tout avant la réunion de la BCE et cette hausse de taux qui est attendue maintenant, en tout cas intégrée par le marché, qui devrait arriver d'ici une quinzaine de jours. Très bonne journée. La séance, ça sera bien sûr à suivre dans BFM Bourse avec Guillaume Sommerer à partir de 15h30 et probablement de nouveau Wall Street, de nouveaux records à Wall Street puisque vous avez des indices futurs qui sont très légèrement dans le vert sur les 3 indices américains. Très bonne journée.
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9: Allez, bonjour à tous. Il est 9h passé de 31 minutes. On est en direct sur BFM Business. C'est les experts. On est ensemble pour une heure de débat et de controverse autour de l'actualité économique du jour. Une actualité évidemment marquée par Choose France avec cette question. Emmanuel Macron est-il meilleur VRP que gestionnaire? Évidemment, c'est la question qu'on va se poser ce matin. Car s'il faut reconnaître un talent au chef de l'État, c'est qu'il sait vendre la France. La preuve encore aujourd'hui avec ce qui ressemble déjà au contrat du siècle. SoftBank annonce 75 milliards d'euros d'investissement dans des data centers et l'intelligence artificielle. Une annonce spectaculaire qui s'annonce aux 87 milliards d'euros de projets dévoilés depuis le lancement de Choose France. C'était en 2018. Difficile de nier le succès, mais pendant que le président attire les capitaux étrangers, les finances publiques se dégradent, la croissance ralentit, la productivité stagne et le pays peine toujours à retrouver une trajectoire budgétaire crédible. Alors Emmanuel Macron est-il un excellent vendeur d'attractivité dans un pays qu'il gère moins bien qu'il ne le promeut? C'est le premier débat ce matin avec mes experts. Et puis nous parlerons du SMIC qui augmente encore aujourd'hui alors que la productivité française, elle, ne progresse plus. Alors est-ce soutenable à long terme? Ce sera le deuxième débat. Et puis nous reviendrons aussi sur cette proposition explosive de Pierre Cazeneuve, le député Renaissance, augmenter de 200 euros le salaire net pour, tenez-vous bien, 15 millions de salariés français en échange d'une hausse de la TVA, de la CSG et du retour de la taxe d'habitation. De quoi faire sauter trois fois la République? On en débattra avec mes experts. Et puis enfin, une question qui commence à inquiéter sérieusement les économistes. La France se dirige-t-elle vers une récession technique au moment même où se prépare le budget le plus difficile du quinquennat? Ce sera le dernier thème des débats ce matin avec mes invités. Allez, il est 9h passé de 33 minutes. C'est les experts. C'est parti. Et pour parler de ces nombreux sujets, j'ai le plaisir d'accueillir sur le plateau Elisabeth Ducoté. Bonjour Elisabeth.
10: Bonjour.
9: PDG de Tuan à vos côtés. Léonidas Kalogeropoulos. Bonjour Léonidas.
11: Bonjour.
9: PDG de Médiation et Arguments et président fondateur des Entrepreneurs pour la République. Et enfin François Eckhall. Bonjour François.
12: Bonjour.
9: Président aussi, fondateur de Fipeco.fr, la bible sur les finances publiques. Allez consulter Fipeco et les fiches de François, c'est absolument passionnant. Le premier sujet, je l'ai dit, c'est évidemment Choose France qui s'ouvre aujourd'hui. Le dernier d'Emmanuel Macron, le 9e exercice. Alors l'annonce du jour, c'est évidemment le contrat du siècle, 75 milliards de dollars investis par SoftBank notamment, qui est devenue cette nuit d'ailleurs la première entreprise japonaise, la première capitalisation, passée devant Toyota cette nuit même. Bref, une pluie de milliards, est-ce que c'est un game changer pour le niveau d'attractivité de la France.
10: Mais bien sûr, Léonidas. C'est un élément absolument essentiel. C'est d'abord un investissement d'une taille qui n'est pas uniquement spectaculaire pour Choose France. C'est par son montant, c'est effectivement un investissement absolument colossal. Et vous savez, il y a les commentateurs, mais qu'est-ce qui fait la valeur même affective d'un pays? C'est là où on entreprend, c'est là où on investit. Il y a plein de gens qui commentent énormément de choses. D'ailleurs, c'est très intéressant de voir quels sont les indicateurs qui ont amené SoftBank à investir et à choisir la France.
9: Oui.
10: Il parle de trois indicateurs qui sont très importants parce que ce sont autant d'indicateurs que l'on peut, j'allais dire, en même temps pointer du doigt pour leur faiblesse ou pour leur force. On parle d'énergie, on a entendu ce qu'il y avait de pire sur la situation énergétique de notre pays. C'est pourtant l'offre énergétique et la stabilité des prix énergétiques qu'il faut choisir.
9: J'ouvre une parenthèse.
10: Bien sûr.
9: On peut totalement balayer tout le débat autour de on consomme moins d'électricité aujourd'hui, on n'a pas besoin de PR supplémentaire.
10: Mais évidemment, qu'on a entendu ces derniers mois. C'est totalement malthusien d'avoir un raisonnement comme celui-là. Effectivement, il faut se projeter vers ce dont nous aurons besoin dans les décennies qui viennent. Donc, on a cette capacité de produire de l'électricité avec une technologie parfaitement maîtrisée et des coûts stables. On a, c'est extraordinaire, on entend ce qu'il y a de pire sur notre éducation et le président de SoftBank parle du système éducatif français et de l'extraordinaire capacité que nous avons à, entre guillemets, produire des ingénieurs. Et nous avons un grand retard dans les technologies numériques. Et néanmoins, on parle de la capacité de la France à être en pointe sur la tech et sur l'IA et avoir été quelque part en Europe leader sur ces sujets.
9: Oui.
10: Donc finalement, il y a les commentateurs et puis il y a ceux qui font.
9: Et oui.
10: Celui qui investit 75 milliards
9: les faiseux,
10: de ses moyens en France pour tous ces sujets, je pense qu'il faut l'écouter avec beaucoup d'attention.
9: Ouais, Elisabeth, du côté Emmanuel Macron a réussi son pari de l'attractivité quand même. C'est sa grande réussite du double quinquennat, si je puis dire.
11: Moi, je crois qu'effectivement, à chaque fois qu'on entend parler d'un investissement en France, on peut se réjouir.
9: Ouais.
11: On peut se réjouir parce qu'on fait ça sur un fonds dans lequel on voit énormément de choses qui sont en train, au contraire, d'être dans une baisse et dans une, quelquefois, dans une difficulté pathétique. Enfin, nous qui sommes dans les territoires, nous qui sommes dans l'industrie, ce que nous voyons autour de nous et ce que nous voyons avec réalisme, parce que c'est pas du négativisme, c'est pas mais c'est absolument dramatique en ce moment. Donc, chaque fois qu'on entend parler d'un investissement qui va créer de l'emploi et qui va créer de la valeur ajoutée, je crois que c'est très important. Je crois qu'il faut à la fois se dire que dans une période comme celle-là, on a à la fois peut-être les meilleurs ingénieurs au monde, on a des ingénieurs d'une qualité incroyable qui vont être les acteurs de cette transformation-là, et nous avons toutes les entreprises besoin de cette transformation, et à la fois on n'a jamais eu autant d'incivilité, c'est-à-dire de manque au comportement. C'est-à-dire que ces mêmes
9: jeunes... Ça, on l'a vu encore ce week-end. Hein.
11: Cette même jeunesse, je dirais, à la fois, elle peut être la meilleure et la pire. Donc, ça veut dire que quand on a une bonne nouvelle, prenons-la, mais prenons-la avec tout ce qu'elle nous engage, en particulier pour tout ce qui ne va pas. Et moi, je pense bien sûr à tous ces événements pathétiques du week-end, qui est quand même une grande preuve de décroissance de la civilité. Cyrulnik est en train juste de lancer un livre sur la civilité.
9: Oui,
11: et bien, je crois que
9: plus que jamais,
11: ce livre-là est important. Plus que jamais, je pense à Édouard Morin, qui a été le grand champion de l'humanisme. L'humanisme, ça se construit sur des relations, et ces relations sont dégradées en ce moment. Donc, à la fois, on a une jeunesse qui est capable d'une grande capacité scientifique, et à la fois on a dans des lieux vraiment à se refaire, je dirais, une vraie réflexion sur comment va-t-on éduquer notre jeunesse de demain.
9: Et ça passe par quoi, ça?
11: Ben, ça passe certainement
9: par... L'école, la formation, l'éducation, c'est la faute des parents?
11: C'est la faute à tout le monde, c'est la faute à chacun de nous, je dirais. Mais effectivement, les relations qui se détruisent, qui se dégradent, l'incapacité aujourd'hui à se traiter les problèmes autrement que par la violence, c'est une très très grande déformation de ce qu'on peut appeler la civilité, moi je dirais la citoyenneté, c'est-à-dire la capacité à vivre ensemble.
9: François, on a beaucoup dénoncé les impôts de production ces dernières semaines, le gel du barème des allègements de charges, etc., etc. Bref, une fiscalité anti-business, si je puis dire. Est-ce que le succès de Choose France et du classement français, qui reste numéro un, le pays numéro un en Europe pour les investissements étrangers, ne montre pas qu'on peut avoir une fiscalité élevée et quand même être attractif?
12: Alors, il faut s'en féliciter, bien sûr. Il faut quand même aussi faire toujours attention à ces annonces d'investissement à un horizon indéterminé qui ne se matérialise pas.
9: Vous avez raison. Ensuite, là, on a 45 milliards, grosso modo, il y en aura encadré jusqu'en 2031. Voilà, les 75, on verra.
12: Voilà. Donc, qui se matérialise. Donc, il faut quand même faire attention. Ensuite, on est quand même dans les. Il n'est pas normal qu'on soit le premier pays pour les investissements étrangers, étant donné qu'on est quand même le deuxième ou le troisième pays de l'Union, deuxième de l'Union européenne, troisième.
9: Si deuxième économie de la zone euro. Voilà. Oui,
12: ça dépend des années avec le Royaume-Uni. Voilà, donc c'est pas très étonnant. L'envers de la médaille, c'est que si on a besoin. Le problème, c'est qu'on a besoin d'investissements étrangers.
9: Oui.
12: Et si on a besoin d'investissements étrangers, c'est parce qu'on n'a pas assez d'investissements venant de résidents français. Globalement, ça va paraître extraordinaire, mais globalement, nous avons une épargne qui est insuffisante en France par rapport aux investissements.
9: C'est ce que nous dit régulièrement Jean-Marc Daniel. Il n'y a pas assez d'épargne dans ce pays, alors qu'on a plutôt l'habitude de dire qu'il y a trop d'épargne.
12: Exactement.
9: Mais oui. De 19% est très élevé.
12: Mais parce que quand vous dites ça, vous ne pensez qu'à l'épargne des ménages.
9: Oui.
12: Or, ce qui compte dans l'équilibre macroéconomique entre épargne et investissement, c'est non seulement l'épargne des ménages, mais c'est aussi l'épargne des entreprises et l'épargne des administrations publiques. L'épargne globale française, c'est ça. Les entreprises n'ont pas assez d'épargne par rapport à leurs besoins. Quant aux administrations publiques, elles désépargnent massivement.
9: Ah ben oui,
12: et donc, globalement, déficit, globalement, on n'a pas assez d'épargne. Et c'est la traduction comptablement, c'est la même chose que le fait qu'on a un déséquilibre de ce qu'on appelle la balance des paiements courants.
9: C'est-à-dire
12: nos échanges, nos flux d'échanges commerciaux, de biens, de services, de revenus d'investissement sont déséquilibrés depuis 30 ans. Alors parfois, juste à l'équilibre.
9: On est à peu près à l'équilibre, on est revenu à peu près grâce aux services.
12: Il y a des années, on est juste à l'équilibre à peu près, mais globalement quand même, on est déséquilibré. C'est la même chose. Et donc, on a besoin, dans ces conditions-là, pour financer ce déséquilibre des paiements courants, soit on s'endette vis-à-vis de l'extérieur, ça c'est plutôt les administrations qui s'endettent, soit on fait appel à des capitaux étrangers, heureusement qu'on les trouve, donc ça c'est très bien, on les trouve, mais on est obligé de faire appel à des capitaux étrangers pour financer nos investissements. Donc c'est pas forcément une excellente nouvelle. Alors heureusement, pour revenir à la question, on y arrive en effet malgré nos impôts de production, etc.
9: Oui.
12: Mais parce qu'en effet, il n'y a pas que la fiscalité qui compte. C'est vrai, il y a aussi, on parlait de formation. Bon, on a quand même, jusqu'à présent, ça va peut-être changer dans le futur, mais on a une main-d'œuvre relativement qualifiée. On a des infrastructures qui sont plutôt bonnes. Voilà, on a quand même d'autres atouts, tant mieux.
9: Oui, une position géographique aussi qui est...
10: C'est vrai qu'on on a le reflet de ce slogan de notre président du « en même temps ». On a en même temps le meilleur et en même temps le pire. Mais je trouve intéressant d'avoir le regard d'investisseurs extérieurs sur notre pays qui ont le choix, finalement, le choix que souvent, nous ne l'avons pas. Nous sommes ici et nous investissons un peu par obligation de proximité. Oui. Là, ils ont...
9: On est choisi. On est choisi.
10: C'est intéressant.
9: Quoi.
10: Il y a 75 milliards que SoftBank veut investir. Ils veulent les investir un peu partout sur la planète. Ils choisissent l'Europe et ils choisissent la France. Je trouve que c'est très intéressant quand même de se dire, vous savez bien, la BPI, quand elle investit dans une entreprise, elle dit, je veux d'abord un investisseur privé et j'aurai comme cela un indicateur d'un investisseur avisé qui viendra me guider dans mes investissements publics. Ben, c'est finalement un investisseur extérieur plutôt avisé qui regarde les contrastes partout et qui trouve nos contrastes plutôt intéressants. Je pense qu'il faut surtout pas s'endormir sur de lauriers de cette nature et abandonner le combat sur tous les points de faiblesse que vous avez soulignés, qui sont des combats absolument essentiels, ils sont civilisationnels. Mais en revanche, je pense que nous ne devons absolument pas nous dire que notre pays est perdu, que notre pays est
9: C'est la question que j'allais vous poser. Est-ce que c'est un signe de réindustrialisation, cet investissement massif dans les... Est-ce que les data centers ne sont pas les nouveaux hauts fourneaux de l'économie française?
10: Je voudrais insister sur ce point parce que c'est un point de compétitivité pays d'avoir des infrastructures de cette nature sur l'intelligence artificielle. Et je reviens sur les interventions du président de SoftBank qui dit effectivement que face à la compétition de pays qui ont des main-d'œuvre sous-employées, en tous les cas sous-payer cette compétitivité coût sur la main-d'œuvre, eh bien l'IA et la robotique sont pour nous des armes de défense essentielles. Ça ne veut pas dire qu'il n'y aura pas d'emploi derrière ce que nous pouvons robotiser dans des usines très modernes, mais si nous ne le faisons pas, nous n'aurons même pas les emplois marginaux qui peuvent être associés à toute cette technologie qui sera numérisée. C'est vraiment un élément de compétitivité pour la totalité du reste de notre économie. Ça, je pense qu'il faut l'avoir à l'esprit, parce que ce n'est pas juste le maillon des data centers qui est important, c'est tout ce que...
9: Tout l'écosystème qui est autour, oui.
10: Tout l'écosystème qui concerne la totalité de l'industrie nationale.
9: Le data center, c'est vrai que c'est du béton et des serveurs.
10: Des serveurs,
9: voilà. Il y a assez peu de monde à l'intérieur, Elisabeth.
11: Et moi, je vous dirais, effectivement, ce n'est pas l'un ou l'autre, c'est l'un plus l'autre. C'est-à-dire que si on veut que l'industrie devienne compétitive, se modernise, reste dans la course mondiale, parce qu'on n'a pas le choix, si on n'est pas mondial, si on n'est pas dans la course mondiale, on n'existe plus, et bien c'est forcément avec l'intelligence artificielle et avec cette transformation-là dans l'industrie comme ailleurs que ça va permettre de se jouer. Donc on se réjouit de l'un plus l'autre. Mais il faut le regarder avec réalisme parce qu'effectivement, l'industrie, ça ne se décrète pas. Il ne suffit pas de faire une grande manifestation pour l'industrie. L'industrie, c'est de l'investissement et c'est pour ça que je reviens sur ce qui a été dit. Et c'est du long terme. Et l'investissement, ça suppose qu'il y a une capacité d'investissement.
9: Et, oui.
11: Et je reviens à une notion qui est peut-être pas très connue, c'est l'histoire du BFR. Le BFR, c'est le besoin
9: de fonds de roulement.
11: C'est-à-dire que nous avons besoin de la trésorerie, et à un moment où elle a été quand même mise en cause, qu'est-ce que c'est que la trésorerie d'exploitation ? Eh bien, c'est ce besoin financier qui nous permet l'investissement à un moment où on prend le risque d'investir. Donc voilà, je réinsiste sur cette trésorerie d'exploitation indispensable aux entreprises et qu'il ne faut pas fiscaliser avant même qu'on l'ait.
9: On parlait de compétitivité coût juste à l'instant, François. Ça nous amène au second débat ce matin, qui est celui de la hausse du SMIC. Ce matin, le SMIC a un coup de pouce, 2,4% d'augmentation du SMIC après une hausse de 1,8% au 1er janvier. C'est automatique. Dès que l'inflation dépasse les 2%, le SMIC est réindexé. Or, l'inflation, en glissement annuel, est de 2,4%. Effectivement, le problème, c'est que si des années 70 jusqu'aux années 2000, la hausse du salaire minimum était tirée par la productivité était supérieure au SMIC, ça n'est plus le cas depuis un quart de siècle. Est-ce que économiquement, on peut continuer à augmenter le salaire minimum au-delà des gains de productivité, François Hécal?
12: Alors d'abord, quand on compare le SMIC au gain de productivité, il faut prendre non pas le SMIC en euros, qui est augmenté mécaniquement avec l'inflation, mais c'est le pouvoir d'achat du SMIC qui doit être comparé.
9: On rappelle la définition, peut-être.
12: Voilà. Donc le pouvoir d'achat, enfin, donc le SMIC corrigé. Or le SMIC depuis quelques années, il suit l'inflation, hein. Enfin mécaniquement, voilà, dès que l'inflation
9: il est indexé,
12: etc. Oui. Donc le pouvoir d'achat du SMIC en fait n'augmente pas. Il a augmenté dans le passé parce qu'on donnait des coups de pouce au SMIC on a fait l'erreur. Je pense qu'on l'a fait dans le passé avec beaucoup trop de coups de pouce au SMIC qui font qu'aujourd'hui le SMIC on a en France un niveau du SMIC par rapport au salaire médian ou salaire moyen qui est le plus élevé de l'Union européenne.
9: J'ai fait le calcul. On est à 67,5%.
12: Voilà, c'est ça, à peu près, dans les deux ou trois. Enfin, si nous place au premier ou deuxième.
9: Est-ce que c'est un niveau raisonnable ou...
12: Non, c'est trop. Et le résultat, alors on a été obligé de compenser ça dans le passé. Parce que ça résulte de l'histoire, donc essentiellement. Donc on a été obligé de compenser ça dans le passé par des allègements de cotisations sur les bas salaires.
9: Les fameux allègements de charges.
12: Au bout d'un certain temps, on finit par plus avoir de cotisations. Quasiment plus au niveau du SMIC, il faut d'où après d'ailleurs les autres débats sur comment on fait, comment on fait pour augmenter le pouvoir d'achat au niveau du SMIC sans augmenter le coût du travail, puisqu'il n'y a plus d'allègement possible, etc. Donc ça c'est le débat sûr. Donc on a fait une erreur dans le passé, c'est sûr.
9: Maintenant, bon, qu'on a corrigé.
12: Que le SMIC augmente comme l'inflation, comme il est. C'est vrai, on peut dire qu'il est quand même relativement élevé. Peut-être faudrait-il le désindexer. Il y a des débats là-dessus.
9: Mais c'est toujours très difficile à dire. On parle de salaire minimal et de gens qui sont payés 1500 euros par mois.
12: C'est assez contradictoire avec la suite de notre débat qui va être que certains considèrent qu'on n'est pas assez. Voilà, il y a le pouvoir d'achat à ce niveau-là n'est pas suffisant.
9: Rapprocher le net du brut, pour le coup, au SMIC, on y est quasiment. C'est 1500 euros.
12: Après, il y a d'autres solutions qui est de faire comme ce qui existe dans certains pays. C'est-à-dire de. Parce que le problème, problème, c'est que le pouvoir d'achat du SMIC, il n'est pas du tout le même en région parisienne et d'autres régions.
9: On a parlé à un moment de SMIC régionaux. Voilà.
12: Donc on pourrait très bien imaginer aussi d'avoir un SMIC différencié par région ou différencié ou comme ça a été le cas dans certains pays pendant très longtemps en Allemagne, qui était laissé à la discrétion des branches, c'est le cas encore dans d'autres pays, laissé à la discrétion de branches professionnelles.
9: Alors des branches professionnelles, Léonidas, là, il y a 126 branches professionnelles qui passent sous le niveau du SMIC. Oui. C'est quand même un...
10: Bon, ce débat, on sait très bien que le fait d'avoir indexé le salaire minimum sur l'inflation, c'est ce qui crée la spirale inflationniste. Elle alimenter
9: les effets de second tour.
10: Les effets de second tour et le fait que dès lors qu'on a rattrapé avec le pouvoir d'achat sans croissance de la productivité le niveau des prix, eh bien les prix ne font qu'augmenter pour s'aligner sur l'augmentation du pouvoir d'achat. Donc c'est une spirale absolument mortifère et je ne vois pas d'autres possibilités pour corriger à la fois pour les salariés et pour la préservation de l'économie un équilibre à peu près stable que d'aller s'attaquer effectivement aux charges qui pèsent sur les salaires.
9: Ah oui, mais sauf qu'il y en a quasiment plus, Léonidas. Points autour du SMIC.
10: Il y a 250 euros de charges patronales qui restent sur le SMIC. Donc la totalité des charges salariales ont été supprimées. Oui. Il ne reste qu'une petite part de charges patronales. Et cette charge patronale, elle est probablement le réservoir sur lequel il est possible de, quelque part, maintenir un niveau de vie acceptable pour ceux qui sont au SMIC, autant relancer la spirale. Bon. À l'occasion, vous me permettrez de revenir sur un mot concernant les data centers, mais je ne veux pas interrompre le débat sur...
9: Elisabeth, voilà. C'est vrai que un SMIC à 1475 euros par mois...
11: C'est
9: quand même difficile de faire moins. Après, il y a une logique économique qui est que, superchargé pour l'employeur, en fait, c'est près de 2000 euros.
11: C'est ça le sujet.
9: Que la valeur du travail dépasse 2000 euros.
11: Le SMIC est devenu une espèce de chiffre emblématique, mais le sujet, c'est pas le SMIC, c'est l'ensemble des hauteurs de salaire. Chez nous, il n'y a personne au SMIC. Mais par contre, le vrai problème, c'est le problème des salaires vis-à-vis de l'inflation. Et cette maladie inflation, on ne l'a pas connue pendant des années, donc on avait une espèce de stabilité qui nous mettait quand même dans une situation assez logique, assez contrôlable. Aujourd'hui, on a cette maladie inflation qui revient tous les deux ans, tous les trois ans, ce qui est absolument dramatique. C'est-à-dire cette espèce de course de l'un par rapport à l'autre, c'est terrible parce que derrière, qu'est-ce qu'il y a ? Il y a l'entreprise. Et l'entreprise, elle est dans une compétitivité mondiale, à un endroit où les charges sociales globalement sont les plus lourdes d'Europe et où les aides aux charges, enfin la baisse des charges sociales vient d'être annulée. Oui. Donc c'est pathétique parce que ça met les entreprises dans une non-compétitivité. C'est ça le sujet, c'est quand on fait la boucle entière où on passe bien sûr par le salarié, où on passe par l'État qui donne les niveaux et par l'entreprise derrière, on s'aperçoit qu'on est dans une situation de déséquilibre parce que l'entreprise française aujourd'hui, elle ne peut pas assumer plus de charges vis-à-vis de ses salariés. Or, l'inflation revient. Donc, il y a effectivement ce grand dilemme qui nous revient. Et faisons attention à ne pas faire uniquement le travail de réflexion sur le SMIC, mais sur l'ensemble de l'échelle des salariés.
9: Bien sûr, parce que le problème derrière, c'est la SMIC, ce qu'on a appelé la smicardisation de la société. C'est-à-dire qu'il y a un tassement vis-à-vis des salaires moyens. Salaire médian, on en parlait avec François Eckhall il y a une minute, qui est quand même extrêmement délétère dans la population, ce sentiment d'être rattrapé par le salaire minimum.
10: Mais le fait est qu'il y a un télescopage, vous avez raison de le rappeler, entre la nécessité d'essayer de trouver des marges de manœuvre avec une gestion des charges et le fait que le gouvernement, pris lui-même en étau dans ses contrats budgétaires, est en train d'annoncer l'annulation des baisses des charges. Oui. Voilà. Donc on est vraiment dans un moment où le risque de dérapage, d'un redémarrage du chômage est un risque qui pèse très gravement sur notre pays. La seule variable d'ajustement qui reste avec l'équation que vous décrivez très bien, c'est de se séparer de collaborateurs. Et ça, c'est dramatique.
9: C'est ça le risque qui arrive là, c'est la montée du chômage, François Eckhall.
10: Je crains que oui. Effectivement, c'est reparti.
9: Le corollaire, c'est ça, avec un coût du travail qui augmente, si on n'arrive pas à trouver une création de valeur qui soit à la hauteur du salaire, on n'embauche pas.
12: Le risque, c'est toujours il y a toujours ce risque-là, bien sûr. Si on a créé ces allègements de cotisations au niveau du SMIC, c'était bien pour favoriser l'emploi.
9: Et ça a marché.
10: Et ça a marché.
9: Ça a été très efficace.
12: Après, maintenant, il faut réfléchir. C'était d'ailleurs le sens du rapport Bozio-Vasmer.
9: Oui.
12: Il y a, moi j'ai participé il y a 30 ans aux premiers allègements de cotisations sur les bas salaires.
9: Hein, parce que c'est Balladur à l'époque.
12: C'est Balladur qui a commencé. Parce qu'à l'époque, on se disait le chômage touche surtout les moins qualifiés, parce que le progrès technique, la concurrence des pays à bas salaires fait que, voilà, il y a un fort chômage des non qualifiés. On entre dans maintenant dans un mouvement dans lequel on risque d'avoir un chômage des plus qualifiés. Ça, c'est l'intelligence artificielle, etc. Donc, comme le disait Bozio-Vasmer, il faut peut-être réfléchir, parce que c'est peut-être plus la peine aujourd'hui de cibler, enfin de concentrer toutes ces aides, ces allègements au niveau du SMIC. Peut-être faut-il revoir la pente de ces allègements, en faire peut-être moins au niveau du SMIC, peut-être un peu plus ailleurs. Enfin voilà, en tout cas, il y a une réflexion à faire.
9: Alors certains disent exactement l'inverse, cher François, c'est-à-dire qu'ils disent qu'au-dessus de 2 SMIC, ça n'a plus d'effet sur l'emploi.
12: Ça, c'est le discours que j'avais, qu'avaient beaucoup d'économistes dans le passé, parce qu'on avait un problème de chômage des non-qualifiés, etc. Ça n'est peut-être plus vrai maintenant et pour les années qui viennent. Donc il faut réfléchir ce discours-là que j'ai tenu que je tiens depuis 30 ans.
9: Et qu'on tenait sur le plateau des experts encore la semaine dernière, avec Stéphane Cassillon notamment.
12: Les allègements sont plus efficaces au niveau du SMIC, etc. Oui. J'ai toujours raconté ça. J'en suis moins sûr. Peut-être aujourd'hui, c'est sans doute vrai, mais est-ce que ça va être encore vrai dans les 2 ans, les 3 ans qui viennent, vu à la vitesse à laquelle vont les mouvements de manœuvre liés à l'intelligence artificielle, j'en suis moins sûr.
9: Bon, c'est intéressant. Oui. Donc, baisser les charges sur les hauts salaires, si on veut rester dans la compétition.
10: En tous les cas, les effets budgétaires et sur l'ensemble de l'économie d'un redémarrage de la croissance du chômage, c'est un désastre collectif.
9: Oui.
10: Donc, si chacun reconnaît, et je pense que c'est une logique évidente qu'on est déjà en train de voir à l'œuvre, que tendre la situation autour des salaires, commencer à revenir sur les allègements de charges avec ce discours sur les cadeaux qu'il faudrait retirer, enfin tout ça est absurde. La contrepartie de tous les allègements, c'était effectivement la baisse du chômage.
9: C'était l'emploi, et ça a fonctionné.
10: La totalité de la remise en cause de tout cela, c'est le redémarrage du chômage.
9: Après, je vais être provoque, mais est-ce que 2 milliards de gel sur 73 milliards d'allègements de charges, ça va avoir le moindre impact sur l'emploi, François Hécal?
12: Ça ne se verra sans doute pas.
9: Je rappelle qu'on doit faire 120 milliards d'efforts pour stabiliser la dette. Bien sûr.
12: 2 milliards sur 70, c'est sûr que ce n'est pas énorme.
9: Est-ce que ce n'est pas politiquement, Elisabeth Ducôté, un moyen de préparer aussi peut-être le gel des aides sociales indexées sur l'inflation dans le prochain budget?
12: Les prémices d'une année blanche, oui.
11: Nous sommes dans le terrain. Nous sommes à Saint-Étienne et on est vraiment, je dirais, dans la réalité, dans le concret de l'économie d'une ETI. Eh bien, toute baisse, toute amélioration, je dirais, de la capacité à employer est bonne. Dès qu'on voit les choses s'annuler, c'est quand même un très mauvais signe. Signe et en même temps, ça conduit à moindre embauche, etc. Et n'oublions pas que quand
9: vous entendez, je vous coupe.
11: Oui, allez-y.
9: Côté, vous êtes PDG de Tuan. Oui. Vous entendez gel des allègements de charges entre 1 et 3 SMIC. Vous dites
11: c'est
9: tout
11: une
9: de suite.
11: Nouvelle.
9: Non, mais est-ce que vous dites tout de suite, j'embauche moins? Est-ce que vous réagissez immédiatement?
11: Ça nous oblige nous-mêmes à regarder plus et à regarder sous un angle qui est le nôtre, c'est-à-dire l'Europe. Nous sommes une société européenne, c'est-à-dire que nous avons notre propre société dans tous les pays d'Europe. Eh bien, nous sommes européens avec la capacité d'embaucher dans des endroits divers et dans lesquels le niveau scientifique, le niveau de formation, le niveau général des cadres que nous pouvons embaucher est devenu très bon.
9: Oui.
11: Je dirais tous les pays de l'Est ont fait des énormes efforts, il y a des universités très bonnes. Donc, tout ça, c'est un problème de compétitivité. Où est-ce qu'on va pouvoir le plus être dans la bataille qui s'appelle la bataille du prix, qui est une bataille qui nous est imposée? Donc, toute mauvaise nouvelle pour la France ou toute mauvaise décision prise est une décision dans laquelle il y aura un impact sur le local. Et moi, j'en suis infiniment triste quand ça se passe comme ça.
9: Allez, Laurence réagit sur mon compte Twitter, @legenrat, n'hésitez pas à poser des questions, à réagir. Elle nous dit que pour augmenter le pouvoir d'achat des personnes au SMIC, il faudrait alléger les frais de logement et donc arrêter d'augmenter les taxes foncières qui ont fortement augmenté à droite et à gauche. On va en parler tout à l'heure. peut-être un retour de la taxe d'habitation. Donc ça, c'est pas gagné. Vous souhaitiez dire un mot très rapidement sur
10: concernant les data centers.
9: Les data centers, Léonidas.
10: C'est aussi un gisement d'innovation. Vous savez que la principale source de besoins énergétiques et de prise d'espace des data centers, c'est le refroidissement.
9: Oui.
10: Et donc vous avez autour du refroidissement des progrès spectaculaires qui sont faits, et notamment en France, qui permettent de miniaturiser et rendre beaucoup plus sobre d'un point de vue énergétique les systèmes de refroidissement. Et là, si on arrive à prendre le leadership sur ce sujet, qui est bien entendu un sujet mondial, on aura des perspectives extraordinaires. Et là encore, pour avoir la capacité d'innover, encore faut-il que l'on soit une terre de production. Si tous les data centers sont faits ailleurs, c'est pas ici qu'on fera les innovations. Eh bien, on a aujourd'hui des boîtes fabuleuses qui ont fait vraiment des innovations de rupture sur ce domaine. Je pense qu'il faut continuer à suivre ce secteur, qui est non seulement un secteur d'investissement et de préparation de notre économie pour l'avenir, mais vraiment un gisement d'innovation de rupture capitale.
9: Une innovation de rupture, c'est le député Pierre Cazeneuve qui en propose une avec sa révolution fiscale. On va en parler dans une minute après une courte pause. Et puis, on va revoir ensemble aussi les derniers indicateurs de l'INSEE publiés en fin de semaine dernière. La croissance n'était pas de zéro au premier trimestre. En réalité, l'économie française s'est contractée. Est-ce qu'on se dirige tout droit vers une récession technique ? Ce sera le dernier thème du débat. Ne quittez pas, on revient tout de suite.
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9: Allez, les 10 heures passées de 2 minutes, vous êtes toujours en direct sur l'antenne de BFM Business. C'est les experts pour une demi-heure de débats et de controverses ensemble avec Elisabeth Ducoté, PDG de Tuan, Léonidas Calogéropoulos, PDG de Médiation et Arguments et président des Entrepreneurs pour la République, et François Eckhall, fondateur de Fipeco.fr. Je voulais qu'on se tourne vers cette proposition publiée ce week-end, c'était dans le Parisien, dimanche. Pierre Cazeneuve, le député Pierre Cazeneuve, qui propose d'augmenter de 200 euros le salaire net de, tenez-vous bien, 15 millions d'actifs, rien de moins. Alors évidemment, tout cela coûte très cher, il faut transférer le montant des cotisations de tous ces salaires pour les basculer sur d'autres assiettes. Alors lui, il va franco, François, c'est rétablissement de la taxe d'habitation, bim, 25 milliards. Augmentation de la TVA, je ne sais plus s'il propose 1 ou 2 points, mais le point de TVA est à combien ? 12, 13, 14 milliards.
12: 12, 13 milliards,
9: ouais. Oui. Et puis une hausse équivalente de la CSG. Bon, on a de quoi faire sauter trois fois la République avec ça, non ?
12: On a beaucoup de propositions en ce moment dans le débat présidentiel, sur
9: du le micro s'envole. Bon, voilà, même le micro court en entendant ces hausses d'impôts.
12: Du type, soit je vais baisser les cotisations patronales d'un côté pour baisser le coût du travail et augmenter de l'autre côté, alors la CSG, la TVA, la taxe d'habitation, voilà, il y a plein de solutions possibles. Soit je vais baisser les cotisations salariales pour donner du pouvoir d'achat aux salariés et augmenter en contrepartie, pareil. Alors la CSG, c'est un peu bizarre parce que ça me paraît un peu contradictoire, mais est-ce qu'on va pas baisser les cotisations sociales pour augmenter la CSG? Je comprends pas bien. Si, ça fait permettre de faire payer les retraités.
9: C'est un impôt.
12: Ça permet de faire payer les retraités au passage. Bon, d'accord.
9: Tu payes une CSG inférieure au niveau de celui.
12: Le problème de tous ces débats, c'est que on a un problème de finances publiques énorme. On a un effort à faire qui est de l'ordre de 80 à 100 milliards simplement pour stabiliser la dette en point de PIB. Or, toutes ces mesures...
9: C'était plutôt sur 120 milliards, alors on est plus à 20 milliards après,
12: on est plus après. Non, non, mais c'est des approximations, mais d'accord. C'est des dizaines de milliards. À un moment où, par ailleurs, il faut augmenter les dépenses militaires, si on veut faire passer les dépenses militaires de 2 à 3,5 points de PIB, c'est 45 milliards. Si on veut respecter nos engagements en matière de lutte contre les émissions de gaz à effet de serre, c'est à peu près 30, 40 milliards, etc. Donc c'est gigantesque, c'est un énorme effort qui est devant nous. Or, toutes ces réformes là proposées, que ce soit pour baisser les cotisations patronales, les cotisations salariales, pour réduire le coût du travail, voilà, toutes ces réformes, elles peuvent avoir un intérêt. Cet intérêt, il est limité. Typiquement, baisser les cotisations patronales et remplacer ça par la TVA, ce qu'on appelle de la TVA sociale, et économiquement, c'est la même chose qu'une dévaluation. Dévaluation, ça marche, ça marche pas, ça dépend. Nous, la France a fait beaucoup de dévaluations dans l'histoire qui n'ont pas servi à grand-chose. Il y a des pays qui ont fait des dévaluations, ça a très bien marché, ça dépend des circonstances,
9: etc. Ça dépend de quoi, alors, qu'est-ce qui me que ça marche ou pas? Gabriel Zucman s'est exprimé, il est foncièrement contre.
12: Ça va paraître assez contradictoire, mais pour que ça marche, il faut quelque part que les salariés payent. Donc les dévaluations qui marchent, c'est des dévaluations dans lesquelles le pouvoir d'achat baisse. On voit qu'on y est, c'est un peu contradictoire avec l'autre idée.
9: Ce que vous nous dites, c'est que ce que le salarié gagne, il va le dépenser en tant que consommateur.
12: Donc, au total, non, ce que je voulais dire quand même, c'est que, voilà, donc, mais à supposer même que ce soit positif, les gains sont limités et le coût politique, il est énorme. Parce que si vous prenez la TVA, si vous dites je vais financer ça par la TVA, pourquoi pas? Mais la TVA, ça a quand même des effets un peu anti-redistributifs. Elle pèse plus quand même sur les
9: plus modestes. Les ménages les plus modestes, c'est ce qu'on dit à chaque fois, revenu. C'est injuste.
12: Donc c'est un coût politique énorme. Moi je dis, aujourd'hui, ce coût politique, il faut l'utiliser, si vous avez du capital politique, il faut l'utiliser pour réduire les déficits publics. Donc nous allons probablement être obligé d'augmenter la TVA. C'est bien possible, parce qu'on n'y arrivera pas. Ces 100 milliards, on ne le fera pas uniquement par des économies sur les dépenses publiques. Il ne faut pas rêver. Donc, on va être obligé d'augmenter les prélèvements obligatoires. On l'a déjà fait, on a déjà commencé, d'ailleurs.
9: Mais pour combler le trou du déficit, plus que pour rendre du pouvoir d'achat?
12: Eh bien, donc, on ne peut pas tout faire. Oui. On ne pourra pas tout faire.
10: Pardonnez-moi,
9: On laisse terminer, François.
12: Et donc, toutes ces idées qu'on a en ce moment... Si on était il y a 30 ans, à 30 ans et qu'on n'avait pas ce problème de finances publiques, j'aurais dit oui. Aujourd'hui, je dis non. Aujourd'hui, on ne peut plus, malheureusement, il va falloir faire des efforts.
9: Priorité au budget plutôt qu'au pouvoir d'achat. Voilà. Léonidas, vous n'êtes pas d'accord.
10: Je suis en très amical, radical désaccord. Mais radical désaccord avec François Eckhall. Et pardon de vous le dire, je pense que vos paramètres de réflexion sont faux.
9: Ils sont pas faux, c'est une perspective budgétaire sur une situation macroéconomique.
10: Non, je pense qu'ils sont faux parce qu'ils ne partent pas d'un élément qui devrait quand même nous réunir, c'est comment on crée de la richesse. Et déjà, pour réduire nos déficits, il faudrait qu'on en crée. Alors, il y a deux paramètres qui permettent de créer de la richesse, c'est l'investissement et l'esprit d'entreprendre, et c'est le travail. Et le travail de notre pays est véritablement pénalisé, on ne gagne plus convenablement sa vie avec son travail. Le travail est dévalué et la valeur travail est en perdition parce que la valeur accordée au travail a chuté. Et donc, tout cela, nous le payons. Nous le payons par une productivité qui est en berne. Et cette productivité est en berne pénalise la totalité de la chaîne de valeur pour notre pays, et ça va bien entendu dans les déficits. Donc ce n'est pas simplement du bonto comptable de savoir si oui ou non on prend de la TVA pour la remettre dans le salaire. Je vous rappelle d'ailleurs que lorsque la TVA augmente, il y a 100 millions de visiteurs européens, des touristes, qui viennent contribuer par leur consommation à, financer notre modèle social, alors qu'aujourd'hui ils ne financent rien. Donc mettre 2 points de TVA sur le taux normal, c'est-à-dire non pas sur les besoins
9: besoins de première nécessité. Il y a un taux de TVA réduit sur les objets de première nécessité.
10: On ne parle pas du 5,5 qui est le taux réduit pour les produits alimentaires. On parle de la totalité des autres produits qui sont à taux normal. Relever de 2 points ce taux, comme tous les pays scandinaves qui ont un modèle social comme le nôtre, c'est amener de nouvelles ressources au financement de notre système social. C'est redonner du pouvoir d'achat aux salariés, parce que je ne sais pas si on a besoin d'aller chercher 15 millions de salariés, mais en tous les cas, ne serait-ce que la moitié, ça reboosterait le travail et ça remettrait au travail des gens qui aujourd'hui arbitrent plutôt pour les revenus de la solidarité, et ça remettrait notre pays en marche. Donc ce n'est pas que des transferts, c'est mettre du carburant dans la machine travail,
9: sur le travail,
10: qui est la machine essentielle pour produire de la richesse dans notre pays.
9: J'ai redressement des comptes publics à ma gauche, redressement de
10: la machine
9: à créer de la richesse à ma droite. Peut-être qu'on peut faire les deux. Elisabeth, du côté, vous, votre position.
11: Je vais vous donner mon expérience d'entrepreneur et de dirigeant d'entreprise. C'est-à-dire que l'instabilité fiscale, c'est insupportable. Parce que c'est très coûteux pour tout le monde. Mais l'instabilité fiscale. Elle est extrêmement coûteuse parce qu'elle oblige à modifier, à négocier, à reconstruire. Elle prend un temps fou. Est-ce qu'elle est vraiment, efficace au bout du compte? Moi, j'en doute, si vous voulez. J'ai toujours un peu peur de ces bonnes idées qui viennent de la part d'esprits certainement très éclairés sur le plan d'une mécanique générale, mais qui n'ont pas mis vraiment la réalité de leur regard sur l'entreprise.
9: Donc vous nous dites que vous préférez un système imparfait, mais qu'on connaît bien, dans lequel on a su se développer,
11: mais qu'on améliore et qu'on essaye d'améliorer l'entreprise.
9: Donc vous nous dites que vous préférez un système imparfait, mais qu'on connaît bien, dans lequel on a su se développer,
11: mais qu'on améliore et qu'on essaye

0: citoyens qui vivent ensemble dans une entreprise. Première chose. Deuxième chose, l'entreprise ne peut pas supporter plus de charges. C'est pas possible. Et donc, c'est autour du déficit public qu'il faut absolument trouver les solutions. L'entreprise ne peut plus. Elle assume, au-delà de ce qui est possible, la charge de contribution, bien sûr...
1: Le financement de notre sécurité, notre modèle social repose
0: valeur,
1: sur le travail.
0: Mais aussi dans les territoires, à l'aide à l'enseignement, à l'aide aux scientifiques locales, à l'aide au social local, etc. L'entreprise assume vraiment, fondamentalement, ses devoirs, mais plus ce serait trop.
1: J'allais vous demander, François.
2: Ces débats, en fait, derrière ça, il y a des débats sur le financement de la protection sociale qu'on a depuis 30 ans. Il y a 30 ans, j'avais participé à un livre blanc sur le financement de la protection sociale. On avait tous ces débats, les mêmes. C'était exactement les mêmes déjà. Et la conclusion.
1: On nous dit qu'on tourne gentiment en rond depuis 30 ans.
2: Ah, bien sûr, on tourne. Enfin, on raconte toujours les mêmes histoires depuis 30 ans. Il y a 30 ans, la conclusion que j'avais essayé, que j'avais réussi à. J'avais participé en tout cas à ce rapport et la conclusion de ce rapport, c'était. Toutes ces idées de transfert, en fait, de cotisations sociales ou patronales vers TVA. Bon, on avait imaginé, t'as toujours des cotisations, la valeur ajoutée, le BE, le capital, les taxes foncières.
1: Bon, on a tout tripatouillé.
2: Tout était passé. Mmh. La conclusion, c'était, ça peut avoir un intérêt, mais le vrai problème, c'est qu'on a des dépenses sociales qui augmentent plus vite que le PIB. On a des dépenses de retraite et de santé. Donc, si on n'arrive pas à arrêter cette augmentation des dépenses sociales, ça ne servira à rien. De toute façon, on sera obligé d'augmenter les prélèvements obligatoires. Donc, si vous avez un tout petit peu de capital politique aujourd'hui, c'est la réforme de retraite et la réforme des dépenses de santé qui est encore
1: plus difficile. Donc, on rejoint avec Leonidas. C'est le travail, encore une fois. C'est le moteur de la prospérité.
3: Pardonnez-moi, François, mais vous ne pouvez pas dire que depuis 20 ans, on a tout essayé. Depuis 20 ans, la TVA sociale, on n'en parle pas. On n'y a pas touché à ça l'instant.
2: Ah, mais on a fait la TVA sociale, elle existe déjà.
3: Pour ce qui est de la TVA sociale, je vous rappelle que, pour le moment, le patronat est unanime, et pardonnez-moi sur ce point, le patronat est unanime à défendre une TVA sociale aujourd'hui, parce que sur la base de la même analyse, que si on veut être capable de retirer des charges sur le travail pour que le travail redevienne attractif, il faut que l'on trouve d'autres sources de financement, d'où cette volonté du monde patronal d'aller vers la TVA sociale. Et pour ce qui est du dérapage incontrôlé de nos dépenses sociales, elles viennent en contrepartie. C'est les vases communicants entre le travail et les dépenses sociales. Je vous rappelle que lorsque l'on ne travaille pas, on vit grâce à de la dépense sociale. Et donc, si on veut que le vase de la dépense sociale se vide et qu'il aille ailleurs, il faut qu'il aille dans des revenus du travail. Il faut rendre le travail plus attractif. Il faut que lorsque l'on a démarré sa vie professionnelle, on ait quelque chose de radical qui ait changé dans sa vie. Que l'on ait de l'espoir, que l'on puisse bâtir une famille, que l'on soit véritablement dans un mouvement porteur. Eh bien, ce mouvement-là s'est cassé dans notre pays. Le travail ne paye plus suffisamment. C'est un élément essentiel. Ce n'est pas comptable, François Hical. Ce n'est pas comptable, la lutte pour la TVA sociale. C'est véritablement pour remettre, en place la promesse républicaine. La promesse républicaine, c'est si vous avez fait de bonnes études, vous allez avoir un bon emploi. Et si vous avez un bon emploi, vous allez avoir un bon niveau de vie. Cette promesse-là, elle est cassée. Il faut la restaurer.
1: François, vous disiez une chose très intéressante. C'est comme Patrick Martin, la semaine dernière, à KPME, au micro de BFM Business, c'est que la TVA sociale existe déjà.
2: Oui, il y a
1: quelque chose qu'on n'entend pas souvent. Il dit qu'il y a 50 milliards de TVA sociale.
2: Renvoyés, répercutés par l'État, des caisses de sécurité sociale et autant d'ailleurs aux collectivités locales. Et ça a été fait en contrepartie de la création du CICE, puis après des allègements de cotisations. Donc c'est la contrepartie.
3: Oui, mais en gardant le niveau de TVA au même niveau, je vous rappelle que tous les pays scandinaves, la TVA est à 22 points.
1: On a un à deux points d'écart avec la moyenne européenne.
3: Et c'est le seul taux, la seule taxe sur laquelle la France n'est pas leader. Mais on est au-dessous de la moyenne.
2: Mais je sais.
3: Donc là, on a une petite marge de manœuvre.
2: Je sais, mais on a une marge de manœuvre pour réduire le déficit. Non, mais on a une marge de manœuvre, en effet, sur la TVA. On est les recordman de l'Union européenne pour ce qui est des impôts, des
1: prélèvements sur le travail et
2: sur le capital.
1: Oui.
2: En revanche, pour ce qui est des prélèvements sur la consommation, on est dans la moyenne.
3: On est au-dessous de la moyenne. On a voulu être
2: la TVA, ou si on rajoute, parce qu'on a aussi beaucoup d'autres impôts sur la consommation.
3: On a voulu
2: veut réduire le déficit, je suis d'accord. Il ne faut pas l'augmenter, les prélèvements sur le travail et le capital. On en a trop déjà. Ouais. Dans l'absolu, on en a trop. Il reste les prélèvements sur la consommation.
1: Élisabeth,

0: être un pays de consommateurs, soyons un pays de producteurs et mettons notre fiscalité en adéquation avec ce projet.
1: Oui, mais bon, il y a des contraintes.
2: Contraintes politiques majeures, évidemment. Oui,
0: bien entendu,
2: Emmanuel Macron.
0: Pas de contraintes politiques.
2: Pendant ce temps-là, annonce, je cherche le chiffre, des investissements records pour 93 milliards d'euros. Alors, il faut toujours faire un peu, fait monter la mayonnaise, le président très souvent autour de ce chiffre, mais 93 milliards d'euros pour Choose France. Ce qui est quand même, on avait commencé, vous vous souvenez, on a commencé à 3 milliards en 2018. C'est aussi l'image d'un monde qui change. Hein. Je veux dire, sur le côté massif des investissements autour de l'IA, c'est absolument incroyable. Allez, il est 10h17, vous êtes toujours en direct sur BFM Business. Il est temps qu'on avance. On parle prospérité, en réalité, autour de tous ces sujets. L'idée, c'est quand même comment redresser l'économie de ce pays et en faire un pays plus prospère. En attendant, malheureusement, les derniers chiffres publiés par l'INSEE, c'était en fin de semaine dernière, ne sont pas très encourageants. On pensait que l'économie avait stagné au premier trimestre. Ça n'a pas été le cas. Ça a reculé. L'économie a contracté de 0,1%. Et les indicateurs au deuxième trimestre sont très mauvais, François. Consommation, inflation, la consommation s'effondre, l'investissement tient à peu près, y compris dans l'investissement. Ça, c'est plutôt une bonne nouvelle à souligner. Mais globalement, est-ce qu'on se dirige vers une récession technique? On parle de technique comme si pour se rassurer un peu en ce moment. Mais est-ce qu'on se dirige vers une récession?
1: C'est possible. Après, bon, entre 0 et moins 0,1, c'est l'épaisseur du trait. Hein.
2: Oui.
1: Si ça se trouve, les comptes seront révisés, on reviendra à 0 ou sera moins 0,2.
2: Bon.
1: Mais sur le fond, c'est vrai que la situation n'est pas bonne. Mais ben, dans tous les pays européens, ça c'est lié à l'environnement international, hein,
2: oui.
1: Pour l'essentiel.
2: L'Allemagne vient de diviser par deux sa prévision de croissance.
1: Récession technique, j'en sais rien. Je ne suis pas macroéconomiste, je ne fais pas d'enquête de conjoncture, mais ce n'est pas impossible. Hein, oui. C'est-à-dire, récession technique, ça veut dire.
2: On rappelle la définition.
1: Voilà, c'est deux trimestres consécutifs avec une croissance du PIB négative. C'est possible. Après, je pense pas qu'on ait une croissance négative sur l'ensemble de l'année en moyenne, parce qu'on est,
2: oui.
1: On a quand même déjà un
2: acquis, de croissance de 0,4.
1: La croissance a été quand même relativement forte à la fin de l'année dernière, donc ça porte l'ensemble de l'année. Maintenant, on
2: c'est
1: peut très bien avoir une croissance très faible pour 2026 et 2027 aussi.
2: Oui, c'est ça. C'est donc de mauvaise augure pour l'année prochaine en réalité.
1: C'est de mauvaise augure pour l'année prochaine, bien sûr.
2: Bon,
1: bien sûr,
2: et donc une campagne présidentielle sous forte pression
0: internationale qui est vraiment un coup de massue sur la totalité de l'économie. Je ne suis pas très rassuré sur ce que sera le deuxième trimestre, parce que dans le deuxième trimestre, il y avait un mois de mai, et le mois de mai, avec l'ensemble des ponts que nous avons eus, c'était un quasi-mois d'août. C'est une aberration.
2: Ça peut être bon pour la consommation, mais avec les prix du pétrole, ça risque d'être compliqué,
0: effectivement. C'est une aberration. Ce mois de mai est un... je ne sais pas, parler de courage politique.
2: Une respiration.
0: Non, mais ce n'est pas une question de respiration. C'est un dommage permanent infligé à notre économie. Ce sont des coups de fusil qu'on s'envoie dans notre propre pied. C'est épouvantable. Enfin, je pense qu'on a tous expérimenté ces semaines dans lesquelles aucune équipe n'est au complet. Il y a des vacances tournantes. Enfin, c'est invraisemblable. Donc, un premier trimestre qui probablement a été beaucoup impacté par la situation internationale et la situation sur le carburant, les problèmes d'acheminement de matières premières. Probablement, les choses vont se corriger dans peu de temps, mais je suis assez pessimiste sur le deuxième trimestre. Je pense néanmoins que ce que nous venons de décrire depuis le début de la matinée, c'est une situation économique extrêmement contrastée de notre pays, avec des atouts qui restent extrêmement importants. Et moi, je suis confiant sur le fait que s'il y a une récession, elle est purement technique, elle est conjoncturelle, et que globalement, nous avons des projets d'investissement qui sont extraordinaires et des innovations qui sont très, très porteuses. Maintenant, ça ne nous met pas à l'abri du conjoncture internationale qui est vraiment au rouge à peu près sur tous les
2: Qui dépend évidemment du conflit au Moyen-Orient sur laquelle personne n'a la main. J'allais dire, Elisabeth, ces craintes de récession, on les a depuis la dissolution en réalité. Avant, c'était l'instabilité politique, et puis finalement, on a vu que l'année dernière, on avait fait un peu mieux que prévu. Bon, là, on voit que l'environnement international est très compliqué, mais est-ce que les entreprises, le grand talent des entreprises, c'est oui. pas de s'adapter avec énormément de résilience aujourd'hui?
3: Moi, je dirais plus que les entreprises, je dirais les collaborateurs. Moi, je suis impressionnée par la qualité de résistance, de résilience, de volonté, d'engagement. Mais effectivement, dans un mois de mai comme celui qu'on vient de vivre, c'est absurde, parce que le travail, c'est pas un jour de travail, c'est une suite de choses dans laquelle on a une ligne. C'est-à-dire que quand on coupe les choses, et ben, il ne se passe plus rien. Un mois dans lequel on a eu 13 jours travaillés, c'est une absurdité, mais c'est vrai qu'aujourd'hui, tout ça est très très fragilisé, parce qu'il y a un concours de circonstances qui est quand même cette crise je dirais économique, politique très, oui. très très très grave, qui fait que par exemple nous avons du mal dans nos approvisionnements. Nos approvisionnements viennent plus tard, plus cher. Donc la première chose qu'on est obligé, c'est d'augmenter des stocks, parce que sinon on peut pas tourner. Donc si vous voulez, on est en train d'avoir le cumul de choses qui sont d'origine variée et qui sont plutôt d'origine de difficultés plus nombreuses et qui viennent juste après la hausse par exemple, de toutes nos exportations vers les États-Unis. Donc, ce concours de circonstances négatives, effectivement, fait qu'actuellement, la vie économique est très dure. Moi, je me réfléchis comme entreprise européenne et pas oui. seulement française. Parce que je vois dans les entreprises...
2: Et c'est toute l'Europe qui souffre.
3: Et
2: pour le coup, c'est un choc exogène, cette crise au Moyen-Orient.
3: Dans un certain nombre des pays dans lesquels nous avons des filiales, des croissances qui sont bonnes. Notre filiale polonaise marche très bien. On voit des pays qui étaient considérés comme des petits pays oui. émergés très vite, et ces anciens pays de l'Est qui sont la Roumanie, la République tchèque, etc., sont des pays dont la vie économique actuellement est bonne, et on voit que le Portugal marchait bien aussi. Donc, c'est vrai, moi, je me réfléchis en tant qu'Européenne, mais c'est vrai que je trouve qu'en France, en ce moment, on sent bien qu'il y a une difficulté.
2: Bon, est-ce qu'il va falloir adapter notre trajectoire budgétaire à cette nouvelle donne économique, François Eckhall? Comment s'annonce le PLF 2027 dans ce contexte?
1: Je ne sais pas comment ils vont le faire, mais enfin, moi, ce que j'aurais tendance à dire, c'est que si le ralentissement de l'activité reste limité, il faut tenir les objectifs de déficit, notamment le 5 points de PIB pour cette année. Voilà.
2: Limité, ça veut dire quoi? C'est 0,1, 0,2 points?
1: Oui, voilà, si on reste dans cela. Après, si, par exemple, je ne sais pas, la croissance cette année devait être zéro, quand on est face à une récession, tous les économistes vont dire, ce n'est pas le moment de faire de la consolidation budgétaire.
2: Oui.
1: Il faut laisser jouer les stabilisateurs automatiques, pas forcément prendre des mesures de relance dans tous les sens, mais au moins ne pas essayer de pas non plus faire des efforts considérables de redressement oui. des finances.
2: Ne pas geler les minima sociaux.
1: Se rappeler que, par exemple, les règles budgétaires européennes mettent justement, pour cette raison-là, beaucoup plus l'accent aujourd'hui sur l'évolution des dépenses, pas sur les objectifs de déficit. Donc même du point de vue des règles européennes, du point de vue des marchés, etc., dans une situation, je dirais, de récession, pour simplifier un peu les choses, dans une situation de récession, on ne nous en voudra pas, personne ne nous en voudra d'abandonner nos oui. objectifs de déficit, à condition qu'on tienne nos objectifs d'évolution des dépenses. C'est ça qui est le plus important.
2: Et donc des dépenses sociales.
1: Et donc des dépenses sociales.
0: Oui, et moi, la très grande Léonidas crainte que j'ai dans les circonstances économiques qui se sont dégradées, c'est que l'on fasse des mauvais choix et que ces mauvais choix...
2: On ressorte le carnet de chèques.
0: Mais que ça soit des mauvais choix qui auraient un effet sur le chômage. Pour moi, la crainte principale que nous avons à essayer de traiter, c'est de ne pas laisser repartir la courbe du chômage. Ça entraîne automatiquement des dépenses sociales nouvelles. C'est des petites économies à courte vue. Si ça provoque le redémarrage du chômage, et notamment sur des mauvaises décisions qui pourraient être prises sur les allègements de charges, ça dégrade ensuite la totalité de la trajectoire. Je pense que s'il y a une chose que nous avons pu apprendre des crises précédentes, c'est que si on accuse les entreprises à faire l'arbitrage sur l'emploi, c'est absolument dévastateur oui. pour la totalité de la chaîne économique ensuite. Et donc, je suis très, très...
2: Ça reste le sujet fondamental, hein, remettre la France au travail.
0: C'est remettre
2: donc
0: la France
2: chez les jeunes
0: au
2: et les seniors, c'est là où le taux d'emploi pose problème.
0: Absolument, et la question aussi du traitement des retraités et de leur accompagnement, c'est aujourd'hui probablement en France que l'on a les retraités les mieux traités d'Europe ou du monde entier. Il y a peut-être là aussi des petites choses que l'on peut corriger pour ne surtout pas toucher à ce capital que nous avons fini par acquérir, qui est la baisse du chômage. Si on repart vers les 10%, je crois que c'est un désastre collectif pour notre pays et beaucoup plus qu'un désastre budgétaire.
2: Je voulais un dernier mot, François, sur la loi spéciale dont on entend beaucoup parler en ce moment. Pour ou contre, vous, une loi spéciale? On rappelle ce que peut être une loi spéciale hein, pour le budget. Grosso modo, on gèle tout.
0: On gèle tout.
2: Jusqu'à la présidentielle, mois par mois, on décaisse ce qu'on a fait l'année précédente.
1: Ouais, c'est une mauvaise chose.
2: On a tout, on a entendu tout et son contraire sur la loi spéciale. Ça peut faire des économies. Non, en réalité, ça coûte très cher. Est-ce que c'est pis-aller avant...
1: Ça permet de faire quelques économies à court terme sur le budget de l'État parce que les crédits sont gelés. Ça augmente l'impôt sur le revenu parce que le barème de l'impôt sur le revenu n'est pas indexé. En revanche, il se passe rien sur les dépenses sociales puisque à ce moment-là, le code de la sécurité sociale s'applique et donc il y a indexation automatique des retraites en particulier.
2: Donc là, ça veut dire que les dépenses sociales, par contre, peuvent s'envoler, surtout s'il y a de l'inflation.
1: Voilà, elles sont indexées comme sur l'inflation. Voilà, donc ça va nous coûter l'année prochaine, ça va nous coûter assez cher. Donc ça permet de faire quelques petites économies, mais qui n'ont sur le budget de l'État, essentiellement sur le budget, uniquement sur le budget de l'État,
2: mais beaucoup de dépenses
1: sur la dette sociale qui sont très faibles par rapport à ce qu'il faudrait faire. Voilà, et donc il faudrait mieux avoir un vrai budget avec de vraies économies, etc. Et une loi de financement de la sécurité sociale avec alors des indexations ou je ne sais pas quoi.
2: Oui.
1: Voilà, des mesures sur les dépenses sociales. Donc c'est pas terrible. En plus, ça entretient l'incertitude puisque s'il n'y a pas de budget, bah on ne sait pas finalement. Les entreprises ne savent pas finalement quels impôts elles vont devoir payer, etc. Donc pour les gestionnaires de finances publiques, c'est pas bon non plus parce qu'ils savent pas non plus quels crédits ils vont avoir, etc. Donc c'est pas bon. Maintenant, moi je suis prêt à faire le pari qu'on va avoir en effet une loi budgétaire spéciale jusqu'au mois de juillet.
2: Allez, le pari est pris. Bon, eh ben rendez-vous l'année prochaine pour ça. Merci à tous les trois. Elisabeth Ducoté, Léonidas Calogéropoulos et François Eckel pour cette émission passionnante disponible en podcast et replay. Tout de suite, c'est Air et Défense, animé par Jean-Baptiste Huette. Quant à nous, on se retrouve demain, même heure, même endroit, en direct sur BFM Business, 9h30. Très bonne journée à tous.
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9: Bienvenue dans Air et Défense. Alors c'est vrai, cette semaine, avec cette chaleur, un seul invité possible, Delaire. Delaire, le fabricant de drones français, est avec nous. Nous recevrons Bastien Mancini, qui est le président de Delaire. Drone kamikaze, consolidation du secteur, modèle économique. On va évoquer avec lui et avec Michel Cabirol toutes ces questions. Des scientifiques chinois... À Kourou, et oui, à l'occasion de la mission SMILE entre l'Europe et la Chine, des scientifiques chinois ont débarqué au centre spatial guyanais sous très haute surveillance. Ce sera le décryptage avec aujourd'hui Daniel Chrétien d'Air et Cosmos. Enfin, vous le savez, la chimie française et européenne souffre depuis plusieurs années et c'est un véritable problème pour l'industrie de défense. On écoutera ce qu'a à nous dire Thierry Francou, qui est le PDG de Renko, qui était reçu il y a quelques jours sur BFM Business.
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9: Bastien Mancini, bonjour.
10: Bonjour.
9: Vous êtes le président et le cofondateur de Delaire, l'entreprise française de drones. Merci beaucoup d'être avec nous. On va parler largement de votre activité. Avec nous, comme chaque semaine, Michel Cabirol, rédacteur en chef à la Tribune, en charge du secteur aérospatial, défense et transport. Bonjour Michel.
11: Bonjour Jean-Baptiste.
9: Bastien Mancini, on est ravi de vous avoir parce que vous représentez avec Delaire, finalement, ce qu'est aujourd'hui un peu la nouvelle BITD française, des PME qui sont agiles, qui sont rapides, qui sont dual use, civil, militaire, mais qui a une activité qui est très, très tirée par la défense. Et vous offrez avec Delaire une palette de drones quand même qui est assez impressionnante. On va du drone, du simple drone, si j'ose dire, d'observation, ou le renseignement électromagnétique aussi, vous pouvez capter comme ça. Et puis vous avez quand même ce qui est arrivé récemment, et ça c'est une rupture, des drones kamikazes. Et on a un programme qui s'appelle Damoclès. Vous avez plusieurs exemplaires qui ont été livrés il y a quelques mois, qualifiés par la DGA et livrés auprès de l'armée française. De quoi parle-t-on avec ces drones kamikazes, qui est quand même une rupture pour vous et pour notre armée en France ?
10: Alors, c'est des drones d'attaque qui sont équipés de têtes militaires et qui peuvent aller toucher des objectifs. C'est des objets nouveaux qui existent sur le champ de bataille quand même depuis quelques temps. Donc, il y a eu des projets d'innovation qui ont été lancés par la France à travers l'Agence d'innovation de défense il y a quelques années. C'était les projets Colibri et Larinae. On avait d'ailleurs remporté les deux, Colibri avec KNDS et Larinae avec MBDA. Et ensuite, il y a eu des appels d'offres. Donc, en l'occurrence, Damoclès est le fruit de l'appel d'offres MTOCP. Et donc, c'est un petit drone équipé d'une tête militaire qui a des automatismes pour aller sur une cible. Donc, c'est quand même différent des drones FPV qu'on voit beaucoup sur les écrans, qui sont des objets qui nécessitent un pilotage précis, manuel. Sur Damoclès, c'est un objet qui a des automatismes, sous le contrôle de l'opérateur bien sûr, mais qui permet de simplifier beaucoup l'opération du système.
9: Vous fabriquez le drone et KNDS s'occupe de la charge pyrotechnique, puisque c'est un partenariat entre vous et KNDS. C'est quand même, en termes de culture pour la France, pour nos armées, c'est quand même quelque chose de très très nouveau.
10: Oui, c'est quelque chose de nouveau, en effet. Après, comme je vous dis, il y a eu des projets d'innovation qui l'ont précédé. C'est des choses qu'on voit venir de loin. C'est vrai que nous, on travaille sur les drones. Alors, on s'est lancé sur les drones civils, société de l'air a 15 ans. On a assez vite fait des programmes d'innovation avec la défense à partir de 2013-2014. Et j'aime bien rappeler d'ailleurs que le programme RAPID qu'on a fait à l'époque, le ID de RAPID veut dire innovation duale. Et donc, la défense finançait des projets qui servaient à la fois pour le civil et pour la défense. Et notre premier client de ce programme-là, du résultat de ce programme-là, était la SNCF, donc du civil. Et c'est le même objet, enfin ces évolutions, qui sont utilisées par des opérateurs en Ukraine aujourd'hui.
9: Ces drones kamikazes, la demande pour l'instant est française. Vous avez d'autres pays qui sont intéressés ?
10: Oui, c'est un marché mondial. Il y a, en fait, ces objets arrivent par la technologie. La technologie, c'est des systèmes de guidage qui sont en rupture par rapport à ce qui se faisait de manière conventionnelle, on va dire, il y a quelques dizaines d'années. C'est-à-dire des systèmes de centrale inertielle, de guidage autonome, qui pesaient des dizaines de kilos, qui coûtaient très cher, et qui sont devenus tout petits, qui pèsent quelques grammes, qui coûtent pas cher, qui se retrouvent dans les smartphones. Et c'est donc ces systèmes-là qu'on appelle les MEMS, qui sont issus des laboratoires des années 60-70, qui sont arrivés de manière massive dans l'automobile dans les années 90, puis dans la téléphonie dans les années 2000, et qui ont fait ce qu'on voit aujourd'hui sur les drones depuis les années 2010.
11: Est-ce qu'en Ukraine, vous avez des drones qui volent ? Est-ce que vous avez des munitions téléopérées qui volent ou qui explosent aussi, évidemment ? Quel est votre regard sur le conflit ukrainien à travers vos produits ?
10: Alors, on a une présence de nos systèmes en Ukraine depuis 2016, donc ça fait 10 ans. Au départ, c'était des drones d'observation, de surveillance, qui étaient opérés par l'OSCE, une organisation européenne qui, dans le cadre des accords de Minsk, veillait au respect des frontières. Donc de 2016 à 2022, voilà, un opérateur européen utilisait nos drones. Et il y avait déjà des brouillages GPS, c'était déjà un environnement contesté. À partir de 2023, on a livré, donc en 2022, il y a eu l'invasion à grande échelle de l'Ukraine par la Russie. Et à partir de 2023, on a livré des drones d'observation qui sont utilisés depuis 2023, qui sont toujours opérés par des opérateurs de brigades ukrainiennes, qui ont fait qu'on a beaucoup appris. Il y a des changements qui se passent en permanence. L'échelle, c'est 3 à 6 semaines. Ces drones, d'ailleurs, ils ont été achetés par la France et offerts à l'Ukraine. Et le mécanisme est, je pense, aussi très vertueux, parce que ça a permis à un industriel français comme nous d'apprendre beaucoup sur le champ de bataille. On a fait plus d'une trentaine d'évolutions sur nos systèmes depuis. Les opérateurs ukrainiens sont très bons. Ils ont des idées d'évolution. Voilà, ils voient des choses aussi qui évoluent beaucoup. Par exemple, il y a 3 ans, le challenge, c'était de résister au brouillage des liaisons radio, au brouillage des GPS, à naviguer voilà, dans l'environnement complètement contesté. De temps en temps, nos drones se faisaient tirer dessus et se faisaient abattre hein, par des missiles, mais qui coûtaient très cher. Et les opérateurs ukrainiens nous disaient, bon, ça c'est pas grave, le missile coûte tellement plus cher que c'est vraiment pas un souci. Aujourd'hui, nos drones se font attaquer par des intercepteurs à bas coût. Et donc, les sujets sur lesquels on travaille et qu'on développe, c'est justement des protections contre ça. Et ça, c'est un exemple parmi beaucoup d'autres. Mais c'est vraiment, il y a une évolution de ça qui est très, très rapide. Et donc, on a livré aussi, à partir de 2024, des drones équipés de têtes militaires, en effet, qui sont différents, donc des drones FPV, qui permettent d'aller un peu plus loin avec des automatismes dont j'ai parlé et qui servent notamment pour toucher des infrastructures.
11: Alors justement, il y a le grand salon de l'armement terrestre Rossatory qui arrive très très prochainement. Est-ce que vous allez annoncer certains produits nouveaux sur ce type de salon ?
10: Certainement, mais on les annoncera à l'occasion de ce salon. Mais ce que je peux dire, pour une entreprise comme la nôtre, vous voyez, ça fait 15 ans qu'on est là, on a augmenté nos cadences de production continuellement et on a mis en place une chaîne de production robuste, avec des produits fiables, et tout ça, ça prend du temps. Je pense que c'est... on peut mettre tout l'argent qu'on veut, en fait, cet apprentissage industriel sur ces objets qui sont nouveaux, hein, on est à l'interface entre des objets technologiques, des objets aériens, donc tout ça, ça prend du temps, et on construit ça, et on continue à le développer, et on augmente les cadences de production au fur et à mesure. Ça, c'est du temps long, et en même temps, il faut être capable de développer en quelques semaines des nouveaux objets, parce que bien malin, qui peut dire quel sera le drone dont on aura besoin dans 2 ans en Ukraine. Et donc, arriver à garder cette capacité voilà, très réactive de mettre au point des nouveaux produits en quelques semaines et en même temps être capable de produire en grande série, donc le temps court et le temps long, c'est un enjeu important pour nous sur lequel on travaille. Et donc, voilà, par rapport à ces sujets-là, on aura certainement des annonces à faire à Rossatory.
12: Où est-ce que vous en êtes aujourd'hui au niveau de vos capacités de production ? Donc vous êtes à La Bège, à Toulouse. Vous prévoyez, si j'ai bien compris, d'agrandir le site d'ici 2027. Vous avez aussi des projets ailleurs dans le monde, puisque vous avez une filiale, notamment en Afrique, au Maroc, pour desservir l'Afrique. Une filiale, hein, pas une usine. Mais où est-ce que vous en êtes aujourd'hui, justement, dans cette question fondamentale de la cadence et de la production, puisque les clients...
10: Voilà, alors il y a ce sujet, non seulement d'être capable de suivre les cadences et donc d'augmenter. Donc là, sans rentrer dans les détails, mais on va, sur certains objets, tripler nos cadences de production, en effet, à travers une nouvelle usine qui nous sera livrée en 2027, et puis pouvoir faire des cadences encore plus importantes via un autre schéma sur lequel on pourra communiquer prochainement. Et il y a la cadence, mais je crois qu'il y a aussi le savoir-faire. En fait, pendant longtemps, moi, quand j'étais jeune ingénieur, produire en France, c'était perçu comme, en fait, c'est pas le truc malin. Nous, on est les gens malins, on va concevoir, et puis on va laisser les autres produire pour nous, et on va leur acheter dans des trucs à bas coût. En fait, quand on produit, on apprend comment c'est fait. La génération suivante, on l'améliore grâce à ça. Il y a un vrai savoir-faire. Moi, j'ai visité des usines en Chine. Ils sont très forts, en fait. Les Chinois, ils sont très bons, très efficaces. Je crois qu'il y a une vraie ingéniosité à bien produire. Et il n'y a pas de fatalité, à mon avis, à ce qu'on soit bon en Europe là-dedans. Il y a eu sans doute un moment où on a abandonné un peu ça. On est très fiers de pouvoir recréer ça dans les territoires. Donc, à la fois en France, vous l'avez dit. Et après, sur le développement international, c'est... Donc, on a aujourd'hui une filiale en Ukraine et une filiale au Maroc. Qui sont là en Ukraine pour développer des nouveaux produits, Objectivement, les Ukrainiens sont très bons, les opérateurs sont très forts. Il faut bien comprendre que c'est toute la société civile ukrainienne qui aujourd'hui est préoccupée par ce sujet-là. La dernière fois que je suis allé à Kiev, j'ai croisé dans le train de nuit, puisqu'on y va en train de nuit, quelqu'un qui travaille dans une entreprise qui localise les chaînes par le bruit. Le type était ingénieur du son dans le show business avant, et puis il s'est mis à faire ça, voilà. Et tout le monde travaille là-dedans. Et donc ces gens-là ont des très bonnes idées, font vraiment des nouveaux produits. Donc on est là en Ukraine pour développer des produits avec eux, avec des Ukrainiens, et puis après assurer le support, la maintenance des drones qu'on a déjà livrés, qui sont opérés là-bas. Et puis on est aussi pas mal présent en effet en Afrique, au Maroc, en Afrique de l'Ouest. Et donc l'objet de la filiale là-bas, c'est pour assurer le support, le développement commercial, et puis pourquoi pas peut-être aussi développer des produits là-bas.
12: Est-ce qu'on peut vous voir dans les années qui viennent, ou dans les mois qui viennent, vous adosser, pourquoi pas, à un constructeur automobile, comme on l'a vu pour d'autres ?
10: La question m'est souvent posée. C'est vrai qu'en tout cas, dans cette notion d'augmentation des cadences, on prend les choses là où il y a des bonnes idées, des savoir-faire. Alors, on communique beaucoup sur l'automobile. Il y a aussi dans la téléphonie, dans d'autres industries, où il y a un savoir-faire sur de la production en volume, de l'automatisation, du suivi, de la traçabilité, de la qualité, parce qu'il n'y a pas que le volume. Je pense que ce qui est super important, c'est nous, on essaie vraiment de faire ça, c'est de garantir que nos produits sont fiables, sont robustes. Ce qui a fait décoller notre entreprise, je pense, on le vit encore, et j'en suis vraiment sincèrement ravi, mais c'est des utilisateurs qui apprécient nos produits. Ça change la vie. On a des retours très positifs, que les gens soient en Afrique, en Europe, du Nord, de l'Est, en Asie, au Moyen-Orient. On a des produits on a mis du temps, mais les gens nous font vraiment des retours positifs. Alors après, il ne faut pas se satisfaire de ça et s'en contenter. Il faut sans arrêt chercher à améliorer. On a plein de points d'amélioration, que ce soit dans la conception ou dans la production d'ailleurs. Et donc, dans cet aspect production, on va chercher les bonnes idées dans les industries qui ont déjà des savoir-faire, qui sont un peu plus matures que nous. L'industrie automobile, typiquement, elle a un peu plus d'une centaine d'années, comme l'industrie aéronautique d'ailleurs. Et c'est intéressant d'ailleurs de relire l'histoire. Il y avait des dizaines, voire des centaines d'entreprises à l'époque dans ces domaines-là. Maintenant, ça s'est consolidé, mais on a beaucoup de choses à apprendre de ces industries-là.
11: Quels sont vos objectifs en termes de chiffre d'affaires pour la croissance de votre société, qui est une success story depuis pas mal de temps? C'est quoi aujourd'hui vos objectifs financiers? Et est-ce qu'aujourd'hui vous êtes rentable ou pas? Parce que le modèle économique des dronistes est toujours un peu compliqué. Est-ce qu'aujourd'hui vous avez atteint cette maturité
10: Alors, je vous ai parlé de la robustesse de nos produits, mais on essaye aussi d'avoir une croissance robuste. D'ailleurs, il y a une métaphore dans l'agriculture, vous savez, entre des champs où on met du fertilisant beaucoup, et puis ça donne beaucoup les 5 premières années, puis après, il n'y a plus rien. On peut voir ce fertilisant comme du cash magique ou quoi. Et puis des champs qui sont développés de manière plus raisonnée, mais qui, sur finalement une période de 30 ans, ont des rendements sur la période qui sont meilleurs.
11: D'accord. C'est
10: On cherche à faire une entreprise qui vive au moins 200 ans. Donc, on cherche à faire une croissance robuste. Dans ce cadre-là, notre croissance est robuste, mais elle est quand même très forte. C'est-à-dire qu'on a fait 10 millions de chiffre d'affaires il y a 3 ans, 30 millions il y a 2 ans et 50 millions l'an dernier, tout en étant rentable tout le temps, ce qui nous permet d'avoir une certaine indépendance. On se fixe des objectifs qu'on pense atteignables, on les fixe à nous-mêmes, puisqu'on ne dépend que de nous-mêmes. Mais après, il faut bien voir l'environnement dans lequel on évolue. Les leaders mondiaux du drone aujourd'hui font entre 1 milliard et 10 milliards de chiffre d'affaires. Les leaders européens, je pense, sont autour de 200 millions. Et donc je pense qu'il y a de quoi faire une entreprise européenne, et à mon avis la bonne échelle c'est l'Europe.
11: Et donc la barre des 100 millions, c'est pour quand?
10: On espère la franchir entre cette année et l'an prochain, mais même à 100 millions ça reste petit, il faut être ambitieux, je pense, parce que c'est des domaines qui sont pas anodins quand même, c'est de la robotique, des systèmes autonomes. Et il y a des sujets éthiques derrière tout ça, et ma petite expérience désormais, c'est que on peut influencer l'éthique, la réglementation, peser sur ces sujets-là si on a des acteurs qui sont puissants économiquement. Aujourd'hui, les leaders mondiaux sont chinois-américains. Je pense que ce serait bien qu'on arrive à faire des leaders mondiaux européens.
11: Vos concurrents ont fait beaucoup de levées de fonds, notamment Techever. Est-ce que vous avez besoin d'une levée de fonds justement pour exploser ou pas ?
10: Il y a des moyens de financement variés, les levées de fonds en font partie. Comme on est bénéficiaire, on sait aussi emprunter auprès des banques. Ce qui est sûr, c'est qu'il y a des moments où, pour accélérer, l'argent et le financement sont très utiles. Et si on a des occasions à certains moments de faire des opérations, mais c'est pour faire des opérations de notre vie quotidienne, en fait, l'entreprise, elle vit par elle-même, elle vit bien, elle croit, ça fait plus de 5 ans qu'on est rentable. Mais en effet, pour passer des échelles, ça peut être utile, il faut savoir pourquoi on le fait. Je pense qu'il faut le faire, là encore, de manière, on va dire, raisonnable, en cherchant... on développe l'entreprise sur le long terme. Par exemple, aujourd'hui, beaucoup de gens parlent de la défense, c'est d'ailleurs un peu le sujet aujourd'hui, mais... nous, on développe le civil aussi parce que sur le long terme, je suis persuadé que ces technologies vont être employées dans le civil. Sur le civil, on sert la maintenance et la sécurisation des infrastructures industrielles. Et donc ça, c'est des sujets qu'on développe. Il y a des sujets réglementaires, des sujets technologiques. Et on le fait, et c'est des investissements qu'on fait aujourd'hui. Il faut voir que tout notre bénéfice, évidemment, on le réinvestit. On ne reverse rien à nos actionnaires, on le réinvestit dans la R&D, parce qu'il faut préparer l'avenir, et l'avenir pour nous, c'est aussi le civil.
12: Juste une dernière question, parce qu'on arrive au bout, Bastien Mancini. Comment vous voyez l'avenir? Vous parlez d'une société qui sera peut-être là, on vous le souhaite, dans 200 ans. Est-ce qu'on s'achemine vers des champs de bataille qui ne seront que des drones terrestres, des drones aériens? Est-ce que ça vaut même le coup parallèlement de continuer à développer des grands programmes militaires, puisqu'on voit que certains drones sont capables de détruire des chars? Comment vous voyez cet avenir?
10: Alors, il y a plusieurs aspects. Sur l'aspect technologique, je ne prédis pas l'avenir, mais on voit qu'il y a effectivement des objets... Donc, on mettait des moteurs dans tous les véhicules il y a 100 ans, maintenant on met des autopilotes. Et il y a une hétérogénéité forte entre tous ces véhicules, on leur met de l'autonomie, et donc il faut les connecter. Vous l'avez dit, on a une gamme de drones aujourd'hui qui va de 1 kg à 100 kg. Ils se parlent ensemble, on peut leur faire faire des choses ensemble, et tous ces véhicules autonomes ou avec autopilote, je pense qu'un des gros enjeux, ça va être d'assurer une couche d'abstraction. Une personne ne va pas pouvoir individuellement contrôler chaque véhicule, donc il faut qu'ils se parlent, qu'ils puissent interagir entre eux, et donc ça, c'est un des grands champs de développement. Et après, je pense que on verra de quoi sera fait l'avenir sur ces questions de défense. Mais un point important pour moi, et vous avez évoqué le fait qu'on est peut-être, je pense pas qu'on ait révolutionné quoi que ce soit, mais on a apporté notre pierre. Et honnêtement, la France a été aussi très précurseur là-dedans. C'est dans la conduite des programmes de défense. On s'est développé principalement en développant nos produits sur fonds propres. On a levé des fonds, mais il y a plus de 10 ans. Avec cet argent, on a développé les produits auxquels on croyait sincèrement pour un marché. Et ensuite, on a proposé ces produits, sur le marché pour ceux qui voulaient les acheter. Ce qui est très différent de une force exprime un besoin, l'État paye, enfin sélectionne quelqu'un, et ça met 5 ans, l'industriel le fait, c'est sur mesure. Et donc l'État paye tout le développement. Et puis le produit arrive trop tard sur le marché. Là, il y a une prise de risque qu'on a faite et là, pour le coup, le financement est utile. On développe sur fonds propres et puis on espère que le produit qu'on a fait va marcher.
12: Michel, un tout dernier mot.
11: Oui, peut-être un tout dernier mot sur vos projets d'acquisition, si vous en avez. Vous avez fait pas mal d'acquisitions ces dernières années. Est-ce que la croissance que vous avez organique, mais peut être une croissance externe ou pas?
10: Oui, c'est effectivement une option qu'on étudie et comme vous l'avez dit, pour la croissance, il peut y avoir de temps en temps des sauts discontinus. Et je pense que la consolidation, on est clairement... Après, il faut que ça fasse du sens, que ce soit pour soit des raisons technologiques, soit commerciales, pour gagner certains marchés. Mais la consolidation est évidemment une des pistes qu'on étudie. Et si on concrétise quelque chose, soyez assurés que vous serez les premiers informés.
11: Merci beaucoup.
12: C'est noté pour plus tard. Merci beaucoup, Bastien Mancini. Merci à vous. Vous êtes le président cofondateur de Delair. Merci d'avoir été avec nous dans Air et Défense. Michel, on se retrouve la semaine prochaine. Et tout de suite, c'est l'heure du décryptage.
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12: C'est l'heure du décryptage. Avec cette semaine, Daniel Chrétien.
13: Bonjour.
14: Bonjour Daniel, merci beaucoup d'être avec nous. Vous êtes journaliste au sein de la rédaction d'Air et Cosmos et vous allez nous emmener dans l'espace cette semaine, puisqu'on va parler, Daniel, de la mission SMILE qui a été mise en orbite par une fusée Vega C le 19 mai dernier depuis le centre spatial guyanais. L'objectif de la mission, on en reparlera, mais c'est d'étudier la magnétosphère. Et particularité de cette mission, c'est une mission entre l'Agence spatiale européenne et l'Académie des sciences chinoises. C'est une première où il y a déjà eu des précédents d'ailleurs de ces partenariats entre la France et la Chine dans l'espace, entre l'Europe et la Chine.
13: Alors c'est une première dans le sens où elle est vraiment intense cette coopération. On a déjà eu quelques collaborations internationales par le passé avec l'Agence spatiale européenne qui a pu intégrer un instrument à bord de missions chinoises. En France en particulier, on est aussi actifs, on a pu même intégrer nous un instrument à bord d'une mission chinoise qui s'est posée sur la Lune, c'était en 2024. Mais là, c'est vraiment la première fois que cette collaboration est aussi profonde, notamment où on va intégrer toute une suite d'instruments européens de l'Agence spatiale européenne sur une plateforme satellite chinoise. Donc c'est la première fois qu'on fait ça. Et c'est la première fois aussi qu'on lance la mission. D'habitude, c'est la Chine qui lance les missions et on s'invite à l'intérieur. Et là, c'est la première fois que nous lançons cette mission avec une fusée Vega.
14: Des scientifiques chinois à Kourou, au centre spatial guyanais. Un centre spatial, disons-le clairement, qui est quand même un endroit assez sensible. Quelles ont été les coulisses de cette visite de ces scientifiques chinois au centre spatial guyanais?
13: Eh ben, c'était aussi une première pour l'Agence spatiale européenne d'accueillir aussi longtemps une délégation chinoise. Ils sont restés pendant quelques temps. Dans un premier temps, avant le lancement, ils ont passé plusieurs semaines au centre technique de l'Agence spatiale européenne, à l'ESTEC, dans les Pays-Bas. Et donc, là, les conditions d'accueil, elles étaient vraiment très strictes pour la délégation chinoise, dans le sens où on les a, pendant toute la phase d'intégration du satellite sur place, ils sont restés confinés, on peut dire vraiment,
14: carrément,
13: entre guillemets, confinés dans cette salle blanche, sans le droit d'en sortir. Enfin, pour sortir, il fallait vraiment une escorte par la sécurité. Il y avait des endroits qu'ils n'avaient pas du tout le droit de visiter. Ils étaient logés tous au même endroit à l'extérieur du site et ils étaient surveillés en permanence. Et à Kourou, pareil, plusieurs semaines de préparation de la mission, du lancement. Le satellite, il faut vérifier qu'il aille bien, qu'il fonctionne bien avant le déploiement. Il y a toute une salle, des ensembles de préparation de ce qu'on appelle les charges utiles. Ils avaient eux aussi leur espace spécial. Ils étaient confinés dans un espace spécifique. On avait même construit à proximité des locaux, des bureaux, même une petite cafétéria temporaire pour qu'ils puissent vraiment rester dans cette zone sans avoir à en sortir et visiter le reste du site.
14: Des mesures qui sont quand même assez drastiques, hein, c'est ce que vous nous racontez. Absolument. Daniel, pour le coup. Pourquoi, alors c'est une question, c'est un peu de la palissade de vous la poser, mais pourquoi justement prendre de telles précautions? Est-ce qu'il y avait vraiment des inquiétudes au sujet de l'espionnage, notamment? On a eu des précédents, notamment dans l'industrie automobile ou autre, mais bon.
13: Toute cette mission-là, toute cette préparation, l'accueil de la délégation chinoise a eu lieu en même temps où on a révélé cette affaire à Toulouse, où le renseignement français a enquêté sur sur un possible espionnage de télécommunications entre les équipes d'Airbus Defence and Space à Toulouse et les satellites qui sont opérés par Airbus ou par le CNES. Et il y avait une possible écoute par une antenne qui était installée à l'extérieur de Toulouse. Et donc ça a fait beaucoup de remue-ménage, cette affaire-là. Et accueillir des délégations dans une situation aussi tendue, sur ces sites qui sont stratégiques, que ce soit Kourou, bien sûr, la porte d'accès vers l'espace pour l'Europe, la seule porte où on envoie des satellites de défense, et aussi au centre technique de l'Agence spatiale européenne, où il y a quelques parties qui sont vraiment très sensibles, notamment, je pense, au laboratoire Galileo, qui permet qui travaille à la mise en œuvre du système de positionnement européen, Galileo, pour un usage gouvernemental, notamment pour la défense. Donc là, encore une fois, c'est sensible, c'est stratégique, et il faut éviter tout risque d'espionnage dans ces conditions.
14: Un petit mot, Daniel, quand même, sur ce qu'est cette mission SMILE.
13: Eh bien, la mission SMILE, c'est une très belle mission, néanmoins, un satellite d'automne qui va étudier l'interaction entre le champ magnétique terrestre et les bourrasques de particules que le Soleil va nous envoyer quand il est en crise, quand on appelle ce qu'on appelle les tempêtes solaires. Et le but, c'est de mieux prédire ces événements. Pourquoi? Parce que quand il y a une tempête solaire, la réaction terrestre est assez importante, ça fait gonfler notre atmosphère, ce qui par conséquent fait réduire l'altitude des satellites qui sont en orbite basse, la plupart des satellites aujourd'hui. Et par conséquent, quand il y a des grosses tempêtes comme ça, les satellites vont actionner tous en même temps leur système de propulsion pour rehausser leur orbite et on se retrouve avec des milliers de satellites qui bougent en même temps.
14: Daniel, un grand merci à vous. J'en profite pour vous montrer, alors tout ça est à lire bien entendu dans Air et Cosmos cette semaine, hein, j'en profite pour vous montrer la une de Air et Cosmos hein, qui s'affiche en ce moment et notamment avec un dossier intéressant sur le contrôle aérien, une modernisation insuffisante. Allez, on passe tout de suite aux signaux faibles.
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14: La chimie française et européenne est en crise. Cette semaine, le ministre de l'Industrie, Sébastien Martin, a annoncé des aides, notamment pour aider les énergéticiens, enfin les chimistes, à pouvoir payer leurs factures d'électricité. Mais cette chimie, elle a des impacts sur l'industrie de défense et très spécifiquement sur les poudres et les explosifs. Écoutez ce que nous expliquait il y a quelques jours Thierry Francou, hein, qui est le patron de Renco, qui fabrique des poudres et des explosifs en France.
16: Depuis le Covid, nous avons ramené l'ensemble de notre chaîne d'approvisionnement sur l'Europe. Aujourd'hui, nous avons, comme je l'ai dit tout à l'heure, nous transformons des matières premières chimiques de base en poudres et explosifs. Et donc, nous avons besoin de cette matière de base. Aujourd'hui, la réglementation en Europe, les contraintes réglementaires que nous avons pu avoir depuis un certain nombre d'années, n'ont aucune dérogation. Et ce qui fait qu'on se retrouve dans une situation où on voit des grands chimistes délocaliser leurs activités en Europe pour aller en Amérique du Sud ou aller en Asie. Ce qui pose un problème d'approvisionnement parce que nos produits ne se stockent pas. Donc, nous avons besoin, par exemple, d'acide. Cet acide, lui, doit être consommé dans les deux semaines entre sa sortie d'usine chez notre fournisseur et notre utilisation. On ne peut pas le stocker. Donc, il nous faut une chaîne européenne et donc une industrie chimique forte en Europe.
17: Mais il y a des départs. Est-ce que vous seriez, vous, prêt à racheter des activités de chimie? Est-ce que vous avez des projets d'acquisition en cours pour justement sécuriser?
16: Alors, on pourra aller vers des acquisitions si on n'a pas d'autre choix.
17: Donc, ce n'est pas sur la table aujourd'hui?
16: Ce n'est pas sur la table et ces métiers-là nécessitent d'aller aussi, et notamment pour faire de l'acide, c'est généralement des fabricants d'engrais qui font des acides. Je ne vais pas réorienter Renco qui fait des poudres explosives pour aller fabriquer des engrais, ce qui n'est pas dans le cœur de métier, mais si on devait y être obligé, nous le ferions.
14: Thierry Francou, hein, le patron de Renco, hein, qui répondait il y a quelques jours à Erwan Maurice, c'est à retrouver sur le site de BFM Business, hein, Erwan Maurice, hein, donc de la matinale de BFM Business. C'est fini pour cette semaine, et bien rendez-vous la semaine prochaine, même lieu, même heure pour un nouveau numéro d'Air et Défense. Bonne semaine.
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2: Bonjour à toutes et à tous, soyez les bienvenus pour cette nouvelle semaine de Tout pour investir, TPI, nouvelle édition en direct à la radio, à la télé, sur le web. Bien entendu, vous trouvez l'intégralité de nos chroniques en podcast, surtout tout ce qui est boîte à outils, placement à suivre. C'est vraiment votre bibliothèque pour la gestion de vos finances personnelles avec tout un tas de thématiques, évidemment. Là, on va parler climat aujourd'hui. Aujourd'hui, on va slalomer un petit peu au milieu des ambivalences. Qu'est-ce à dire ? Il y a une semaine, on était en direct de KPME. On était alors au milieu des lamentations. On est nul. Certains considèrent l'entreprise comme un ennemi. On est fichu. C'est la stagflation qui nous guette. Et ce matin, Choose France. Et ça y est. On a rechaussé les lunettes roses, on multiplie les décisions d'investissement, les milliards en matière d'IA notamment. On est les meilleurs, le PSG vient de gagner la Ligue des Champions. Est-ce qu'au milieu de ce moral en dents de scie, il n'y a pas une saine vérité en matière d'attractivité, de climat, d'investissement en France et des biais comportementaux dont il faut tenir compte, bien sûr, qu'on soit investi ou pas ? On va explorer un peu ce moral économique français bien compliqué à décrypter. Un déchiffrage avec Mathias Bacino de Trade Republic, Gustave Sanden de Colbert et puis biais comportementaux, un bien français à décrypter aussi avec Julien Nebenzal, Vitoro, comme tous les lundis. Arbitrage de court terme aussi sur les marchés avec Jean-Louis Cussac de Perceval Finance, un marché qui se porte globalement bien. Petite hausse du CAC 40 ce matin. Vos rubriques pratiques au quotidien. Alors, comment vous protéger des arnaques au placement avec Souleymane Jean Galadima de Sapiens ? Vous allez voir, vous allez découvrir que les arnaques sont alors de plus en plus sophistiquées, on vous en parle régulièrement, IA aidant bien sûr, mais que votre allocation d'actifs en propre peut vous protéger des arnaques. Comment vous constituer un vrai portefeuille pare-balles à l'épreuve des arnaques et des filouteries, gros plan avec lui tout à l'heure. Enfin, l'or, les cours en dents de scie, mais relativement peu dynamique en ce moment, que ce soit à la hausse ou à la baisse. Est-ce que ça va durer ? Que faut-il anticiper ? Est-ce qu'on va rester dans ce ventre mou indéfiniment là ? Gros plan, tiens, sur la nouvelle Marianne Or, la nouvelle pierre souveraine française. Placement attractif ou pas, on en parlera en fin d'émission avec François Delassus d'Or en cash. Vous pouvez nous poser toutes vos questions par mail. L'adresse, c'est direct@bfmbusiness.fr ou par SMS 732-16. Vous tapez le mot-clé business suivi de votre message. Et puis directement, vous pouvez me joindre sur mon compte Twitter ou sur mon compte LinkedIn. Le reste de l'actualité du jour. Alors, la 9e édition de Choose France et ce record d'investissement qui est déjà battu. Alors, grâce à SoftBank, le japonais, qui vient de mettre 75 milliards d'euros dans le pays pour développer des data centers, 45 milliards dans un premier temps d'ici 2031 dans les Hauts-de-France. L'idée à terme est d'atteindre 5 gigawatts de capacité. Et pour aider le japonais dans ce projet, il y a le français Schneider Electric qui en fait partie. Et les autres annonces de ce Choose France, elles tombent tout au long de la journée. On vous fera le but par but, mais on a Revolut notamment qui vient de nous annoncer sur BFM Business qu'ils allaient investir 100 millions d'euros de plus dans le cadre de leur implantation à Paris. Le sidérurgiste italien Marche Gaglia qui lui va rallonger de 600 millions d'euros son projet à Fos-sur-Mer et Foxconn va mettre 120 millions d'euros à Angers pour lancer une ligne de production de cartes mères destinée à l'intelligence artificielle. À noter aussi Scania qui va construire à Angers aussi une ligne de production pour les poids lourds électriques et technique. Dans la tech, par ailleurs, on va réinventer le PC. Ce sera le nouveau PC. C'est Jensen Huang qui vient de dire ça. Le patron de Nvidia dévoile un nouveau processeur pour les ordinateurs Windows. Des ordinateurs qui pourront maintenant tout faire tourner, explique-t-il. Même ce que le monde n'a jamais créé. De quoi sévèrement mettre à mal l'hégémonie d'Intel et d'AMD en la matière. Enfin, en France, le marché de l'automobile était encore en vert au mois de mai. Les immatriculations de voitures neuves ont progressé de 3,7% sur un an, malgré les deux jours ouvrés de moins cette année, selon les chiffres de la plateforme automobile. Et le segment électrique progresse de plus de 60% depuis le début de l'année, touchant un record de 29% de parts de marché le mois dernier, même 35% si on compte les hybrides rechargeables. Allez tout de suite, le tableau de bord de vos marchés.
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2: et un CAC 40 en hausse de 0,24%. Tranquillement, on revient sur les 8202 points. 8202 points. À noter, l'Euronext Tech Leaders, malgré ce fourmillement d'annonces d'investissement dans la tech, on a quand même l'Euronext Tech Leaders qui est un peu en repli, moins 0,06%. Il faut dire qu'il y a pas mal de prises de bénéfices sur l'ensemble du secteur des semi-conducteurs qui s'est très très bien comporté la semaine dernière. Donc voilà, ça contrebalance un peu la tendance. L'Eurostock 50, plus 0,2, plus 0,28 pour le DAX à Francfort, l'IBEX à Madrid quasiment inchangé, et puis à noter moins 0,17 pour Londres et plus 0,09 pour Milan. Qu'est-ce qui bouge à Paris, notamment sur le CAC 40? Évidemment, tout ce qui est lié à l'intelligence artificielle. Schneider Electric gagne 4% à 280,85 €, parce que oui, toutes ces annonces d'investissement data center qui vont éclore du côté des Hauts-de-France, mais bien falloir les alimenter en énergie, en intelligence électrique, et c'est Schneider Electric qui bien entendu sera sollicité. Le titre en profite. Annonce très importante, déclaration très importante de Jensen Huang, le patron d'NVIDIA quand même ce week-end, qui dit, attendez, non, non seulement l'intelligence artificielle ne va pas détruire des emplois en masse, mais en plus, hors de question que le marché continue à détruire comme ça de la valeur sur les logiciels. On a besoin des sociétés de logiciels pour faire tourner l'IA, c'est eux qui ont les données, c'est eux qui ont les procédés. L'IA ne sera qu'un accélérateur de la croissance pour tout le monde et certainement pas un destructeur de valeur. Et rien que cette déclaration de Jensen Huang fait remonter alors tout le secteur des logiciels qui a encore souffert la semaine dernière d'annonces de disruption, de nouveaux modèles éventuels chez Claude ou autres. Capgemini reprend 2,26% à 104,25 €, Dassault Systèmes plus 2,18, 19,22 €. Et malgré les prises de bénéfices sur les semi-conducteurs, STMicro s'en sort bien et gagne encore 1,8% à 60,02 €. Tiens, puis à noter Legrand qui suit Schneider Electric et qui gagne en ce moment 1,59% à 150 €. Du côté des titres à la baisse, Renault, malgré les chiffres de l'automobile qui étaient plutôt bons en France, moins 2,2%, on est à 28,94 €. On a pas mal de prises de bénéfices sur le secteur de l'aérien et de la défense qui avait pas mal performé la semaine dernière. Airbus perd 1,6% à 176,84 €. Puis à noter Thales, moins 34,236,30 €. À noter les prises de bénéfices sur Soitec hein, qui perd 5,1% à 168,40 €. On rappelle, le titre gagne plus de 500% depuis le début de l'année. Logique que de temps en temps, certaines veuillent prendre leurs bénéfices. Vision Group signe la plus forte hausse du SBF 120. Plus 8,3%, 145,30 €. À noter la bonne performance d'Atos aussi, plus 4,2%, 41,78 €. Un coup d'œil sur les taux, ça s'est tendu un petit peu, 3,60 à nouveau sur la dette française 10 ans, 2,98 pour la dette allemande de même échéance et 4,47 pour le 10 ans américain. Le pétrole, quelques dollars de plus, mais enfin rien de spécial, 94,37 $ pour le Brent de mer du Nord et 90,94 € pour le brut léger américain. Tout de suite, on déchiffre l'actu du jour.
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2: Gustave Sanden de Colbert qui s'installe. Bonjour et merci d'être là, ainsi que Mathias Bacino de Trade Republic.
5: Bonjour.
2: Bonjour. J'en parlais en début de... Non, déjà, on ne dit pas ouais, on dit oui. Ma maman va me disputer. On en a parlé là en début d'émission. On a l'impression qu'on nage en pleine ambivalence et en pleine schizophrénie de la part de la sphère économique française. Je me souviens qu'on avait débuté la semaine dernière avec CAPME, où on avait des discours absolument véhéments des responsables et des patrons français disant « c'est quoi ce pays où on considère l'entreprise comme un ennemi ? On est nul, de toute manière on va vers la déflation, on est fichu, machin ». Enfin, il y avait un discours, mais d'un déprimant au possible. On a même la Banque de France qui en a rajouté une couche quand même cette semaine en disant qu'elle allait réviser ses perspectives de croissance. De toute manière, on a une croissance négative sur le trimestre qui vient de s'écouler. On a une inflation qui s'est bien calée, donc le mot stagflation revient à fond. Et ce matin, SoftBank, Amazon, Schneider Electric, ça y est, on a rechaussé les lunettes roses. À nouveau, on est les meilleurs et c'est génial. Et on va prendre parti de l'intelligence artificielle pour booster la croissance. Qu'est-ce qui se passe ? Enfin, faut prendre le moyen terme et faut arrêter de sortir des discours polarisés, ça va bien. On reste un territoire attractif, certes avec beaucoup de défauts, mais les gens n'ont pas peur de venir investir chez nous. Enfin, je ne sais pas, 75 milliards d'un coup là, par SoftBank, ça reste un très très joli coup. Est-ce qu'il ne faut pas calmer un petit peu les choses et essayer de retrouver une certaine forme de rationalité là-dedans, Gustave ?
5: Je pense qu'un État, c'est un peu comme une entreprise. C'est-à-dire qu'il y a un actif, un passif, et il y a aussi du produit, du résultat. Nous, on crée beaucoup de charges financières. On a un passif qui est un petit peu hors de contrôle. C'est notre dette.
2: Okay.
5: En revanche, on a des sacrés actifs.
2: Oui.
5: Et ça, on n'est pas les seuls à l'identifier. Et ces investisseurs qui investissent sur la France, ils n'investissent pas sur le passif et la gestion du passif, clairement pas, mais ils investissent sur les actifs. Et parmi les actifs stratégiques qu'on a, et l'avance structurelle qu'on a pris par rapport à des voisins européens et même la plupart des pays de l'OCDE, il y a évidemment cette indépendance énergétique, en tout cas sur le plan électrique, qui est clairement ici l'argument qui capte les 70-80% de tous les effets d'annonce qu'on entend. Je crois qu'on est autour, là, pour l'instant. Le chiffre, c'est 87 milliards d'euros investis. Pour rappel, au premier Choose France, on était à 2 milliards en 2018. Donc, il y a quand même une évolution assez intéressante. Et je me suis amusé à regarder 2024. On a plus 600% par rapport à 2024. C'était il n'y a pas si longtemps. Donc, il y a l'effet, effectivement, inflaté que produit l'IA un peu partout. Et on en parle suffisamment pour ne pas avoir à le recommander. Mais en tout cas, on voit que cet actif énergétique et l'attractivité du territoire aussi, parce qu'on n'est pas un pays, un pays avec un climat tempéré qui permet aussi l'installation de ces équipements, fait qu'on est aussi en train de capter ce type de flux. Donc voilà, pour conclure, on a un actif qui est quand même séduisant, qui vient compenser notre passif.
2: Mathias, en plus, il y a un truc qui est intéressant, c'est vrai que j'en ai pas parlé, mais SoftBank annonce cette décision massive d'investissement en France le jour même où le fonds d'investissement en technologie japonais, CIV, d'investissement en France, le jour même où le fonds d'investissement en technologie japonais

0: de l'euphorie de ce matin, encore une fois, il y a un moyen terme qui n'est pas si mauvais et qui est plutôt attrayant même.
1: On peut être dans une approche réaliste entre l'optimisme et le pessimisme. Et je suis désolé Antoine, je vais probablement un peu casser l'ambiance.
0: Ok, super.
1: Mais les annonces de ce matin sont in fine une très mauvaise nouvelle. Puisque vous avez quasiment 100 milliards, si je ne dis pas de bêtises, d'euros.
0: Pour l'instant, oui, on est
1: investi dans des infrastructures qui sont en France parce que la France a des atouts énormes, mais c'est investi par qui ? Par des fonds étrangers. Donc, qui va récupérer le rendement de ces investissements ? Qui va récupérer le profit généré par ces infrastructures ? C'est des fonds étrangers. Donc, je me rappelle, j'ai été très marqué il y a deux semaines par l'audition d'Arthur Mensch à l'Assemblée nationale.
0: Ouais, ouais.
1: Et c'est très bien qu'effectivement la France ait des atouts énormes pour prendre une forme de leadership dans l'intelligence artificielle en Europe. C'est tellement dommage que ce ne soient pas des fonds français qui investissent là-dedans.
0: Alors,
1: comment on peut se réjouir du fait que d'autres pays viennent littéralement récupérer de la croissance en France ? C'est de la croissance qui ne va pas alimenter l'économie française, tout simplement.
0: Non, mais ça, je suis d'accord. Mais voilà, regardez, par exemple, il y a le fonds Ardian, il y a Foxconn, il y a pas mal d'établissements publics qui vont être au soutien. Et puis, d'une manière ou d'une autre, cette croissance, on va la récupérer. Les data centers, c'est Schneider Electric qui va s'en occuper, Legrand, etc. Il y a tout un tissu qui va bosser autour, quand même.
1: Mais pas récupérer le rendement in fine de cet investissement. Qui est fait, quand même, on ne peut pas comparer les 75 milliards de SoftBank à ce qui est fait par les fonds français et européens, malheureusement.
0: Non, bien sûr que non.
1: C'est beaucoup plus faible. Donc, l'Europe a besoin, je le dis depuis 3 ans sur cette antenne, d'une union de l'épargne et de l'investissement en Europe.
0: Et des marchés de capitaux.
1: A besoin d'un marché de capital, des marchés de capitaux unifiés et beaucoup plus puissants. Et ça reconnecte avec une autre information intéressante, qui est celle de Rexecode, qui a publié une étude nous expliquant que l'allocation de l'épargne des Français était très mauvaise et ne rapportait pas suffisamment aux Français, entre autres parce que c'est pas suffisamment investi. Et je suis tombé sur une information que peut-être vous n'avez pas, messieurs, qui est qu'en France, en 97, on avait voté des fonds de pension par capitalisation dans notre pays. Ça a été annulé par la dissolution faite par Jacques Chirac et Dominique de Villepin. Et le gouvernement Jospin a ensuite annulé cette loi qui était la loi Thomas. Si ces fonds avaient été mis en place, aujourd'hui, ils auraient 1500 milliards de capitaux dans les fonds de pension français. Et là, on pourrait investir. Voilà. Donc, oui, c'est une bonne chose que la France soit un territoire attractif. C'est normal, on a des qualités et des atouts, des actifs, comme tu disais, très, très, très forts. Mais on est comme, je ne sais pas moi, celui qui court un marathon avec une main dans le dos, un pied dans un sac et un bandeau sur les yeux, quoi. Donc, on continue, malheureusement, d'augmenter encore la semaine dernière les impôts sur les entreprises françaises, sur les salaires payés par les entreprises françaises. Et là, on s'aperçoit qu'il y a 4 milliards de trous supplémentaires dans le déficit de la Sécu, que la France était en récession technique sur le premier trimestre 2026 et que le pouvoir d'achat va baisser. Donc, moi, je trouve intéressant cette période parce qu'elle permet de révéler au grand public et au grand jour les fragilités du système économique français, alors qu'on s'approche d'un grand débat national pendant un an avec l'élection présidentielle à venir. Donc, essayons de regarder la réalité économique de la France en face pour pouvoir discuter ensemble des solutions pendant la campagne.
0: Ouais, complètement. L'autre événement du week-end, bon, le PSG qui gagne la Champions League. Gustave, vous avez relevé quelques petits chiffres quand même. On est les rois du monde et pourtant, bah là aussi, on n'est pas encore parmi les top guns du football européen en termes de puissance économique. Il reste encore à faire.
2: C'était dur d'échapper effectivement à la nouvelle. C'était une très bonne nouvelle économique pour le PSG, peut-être un peu moins bonne pour la mairie de Paris.
0: Oui.
2: Voilà. En tout cas, les gains associés, c'est 150 millions d'euros. C'était 154 l'année dernière. Ça, c'est les gains sportifs. Et évidemment, tous les gains indirects. Et c'est là que le bas blesse. Bon, le PSG, c'est déjà le quatrième club le plus riche d'Europe. Donc, c'est pas non plus si mauvais. Mais il y a un petit retard structurel qui est lié à des défis qui sont difficiles à transformer. Le stade, qui est beaucoup plus petit que les trois principaux leaders qui sont le Real Madrid, le FC Barcelone et le Bayern de Munich.
0: Donc nécessairement moins de rentrées.
2: Ouais. Exactement, de 20-25% quand même chaque année. Et l'attractivité quand même de notre championnat, qui n'est pas exactement celle de la Première Ligue ou de la Liga espagnole.

0: qui fait qu'on a là encore un retard de revenus d'à peu près 15% par rapport à nos amis étrangers. Mais c'est quand même un sacré saut, hein. Quatrième club européen, deux Ligues des Champions d'affilée, c'est bon pour l'attractivité de la ville et du pays. Malgré effectivement les petits excès qu'on a pu apercevoir.
1: Oui, d'autant qu'il y a un effet aspirateur. C'est vrai, ce problème de niveau, effectivement, de notre championnat. Enfin, je veux dire, on a quand même un ballon d'or qui sort d'une petite équipe de première division. Je parle comme un daron qui vient du Havre et tout. Il y a un effet ruissellement quand même. À un moment donné, le championnat s'améliore en qualité et va s'améliorer économiquement parce que. Voilà, il y a cet effet.
0: Ouais, une locomotive, comme l'Allemagne a sa locomotive historique qui est le Bayern de Munich. Ouais. Maintenant, ce qui serait bien, c'est qu'effectivement, le ruissellement se fasse et qu'on arrive aussi. Typiquement, la mairie de Paris avait bloqué un rachat du Parc des Princes, dont on peut discuter. Mais en tout cas, il y avait des intentions de capitaux privés, étrangers certes, mais pour venir effectivement transformer le Parc des Princes, moderniser, améliorer ses revenus. Et là encore, on voit que sur des micros exemples symboliques comme celui-ci, on n'est pas forcément. Une politique qui est en phase avec ces projets-là.
1: Mathias, un commentaire.
2: On peut aussi rappeler que l'Union Bordeaux-Bègles en rugby vient de gagner deux ans de suite la Champions League de rugby européenne, ce qui met la France, pour les sports collectifs, vraiment sur le toit de l'Europe.
1: Ouais.
2: C'est la preuve qu'on est capable de faire quand même des belles choses aussi collectivement, puisque le championnat, pour le coup, national de rugby est l'un des plus performants du monde, sinon le plus performant du monde, et il se développe aussi économiquement, donc c'est une bonne chose. Mm. On peut espérer que le basket prenne le relais, entre autres, grâce à l'apport d'image de Victor Wembanyama, qui est en train d'amener les Spurs en finale de la NBA. Donc c'est intéressant de voir que une pratique qui est positive pour la cohésion sociale, positive pour le tissu économique aussi dans les territoires, parce que les clubs de sport dans les territoires sont parfois importants.
1: Bien sûr, on n'oublie pas, Bègles d'ailleurs, c'est pas un des plus gros budgets du top 14, hein, loin de là.
2: Pas forcément, non, il est quand même devenu important au fil des années, mais c'est pas forcément le plus gros non plus, ils ont une équipe absolument magistrale, quoi. C'est exceptionnel.
1: Ils ont un ailier de feu... Non, c'est vraiment une très très belle équipe, effectivement. Et mais ça, on peut s'en féliciter. Il faut qu'on dise un mot de SpaceX, parce que là, c'est vrai que ça a été la semaine du grand n'importe quoi, la semaine passée, avec des chiffres de valorisation. Elon Musk qui revoit un petit peu ses ambitions à la baisse. Bon, on voit ce qu'il cherche à faire, essayer de bien réussir son introduction. Une introduction dont finalement tous les analystes et toutes les grandes voix de Wall Street, après avoir badé, là aussi, une certaine forme d'ambivalence, en disant ça va être le top gun des introductions en bourse, on va être partout. Ils disent c'est ça qui va être introduit en bourse, va pas y avoir de droit de vote. Est-ce que ça va pas en fait introduire plus de déséquilibre qu'autre chose, parce que tout l'argent qui doit être mis dans l'introduction en bourse, il faut bien qu'il vienne de quelque part. Donc est-ce que on va pas vendre massivement des actions pour participer à l'IPO de SpaceX, etc. Il y a pas mal de questions en ce moment à Wall Street, Gustave.
0: Vous vous rappelez, on avait amorcé déjà le sujet qui est quand même le grand sujet boursier la semaine dernière, et je disais que ils vont rentrer en fast track dans les grands indices boursiers et donc capter des flux, forcer des ventes, et donc en captant des flux et forçant des ventes, a priori bénéficier au cours de bourse à l'introduction de manière mécanique, en fait, sans forcément discuter des convictions. Et il se trouve que, du coup, cette captation des flux, elle a suscité l'intérêt des investisseurs. Ouais. On le disait aussi, SpaceX, en secondaire, ça traite quasiment comme une action primaire.
1: Oui, il y a plein de solutions.
0: Il y a effectivement déjà beaucoup de spéculations sur ces titres. Mais là, ce qu'on commence à voir, c'est en indirect, au travers d'OPC. Donc, par exemple, il y a le Scottish Pension Investment Trust, qui n'est pas vraiment le fonds le plus discuté habituellement, qui a 17% de sa capitalisation investie sur SpaceX, qui était plutôt un fonds pépère qui traitait avec une décote, qui maintenant traite avec une surcote de plus 7% en attente de cette introduction.
1: Ouais.
0: Il y a 7 OPC et ETF qui ont été créés spécifiquement pour traiter l'action SpaceX de manière indirecte. Il y en a 14 qui sont en attente d'approbation. Les 7, là, ils ont déjà capté 14 milliards d'euros, sachant que, vous l'avez dit en introduction, Antoine, on rappelle que l'allocation en fait, qui est de SpaceX qui va être mise en bourse, on parle de 5% de capi, donc entre 50 et 80 milliards de valo.
1: Ouais.
0: Donc, il y a déjà 14 milliards qui traitent avant même l'IPO pour une IPO totale de 50 à 60 milliards. Donc, effectivement, il risque d'y avoir embouteillage au portique, je ne sais pas si on peut dire ça comme ça, la semaine prochaine.
1: Mathias, juste une chose sur la tech américaine. Dell, je veux bien croire que, ok, les perspectives mirifiques de l'IA, plus 30%.
2: Et 260%, je crois, depuis le début de l'année. Ouais. Quasiment, plus de fois 3.
1: Mais je suis le premier à trouver que c'est justifié dans certains cas de voir de très très fortes hausses comme ça se dégager parce que des entreprises changent de dimension. Là, ok, Dell, ses revenus de l'IA vont être dans quelques mois largement supérieurs à ceux qui dégagent en vendant des ordi. Bon, on sait que même le pivot, je suis même étonné qu'il n'ait pas été fait et que maintenant les ordinateurs Dell ne soient pas construits par un sous-traitant à 100%. Mais est-ce que c'est bien révélateur de quelque chose de précis ou est-ce que c'est encore une fois cette sorte d'accélération vers l'inconnu? On met plus 30 parce que voilà, plus 30 parce que l'IA. Micron aussi, c'était totalement dingue.
2: Oui, Sky Enix aussi.
1: Bien sûr.
2: Donc,
1: alors, la mémoire, il y a l'effet rareté, on est d'accord.
2: Ouais.
1: Dell, là, je sais pas.
2: L'enjeu fondamental, c'est la durabilité de tels revenus. C'est-à-dire qu'une fois qu'on a investi quelques centaines de milliards de dollars dans des capacités de calcul, qu'elles ont été construites, qu'est-ce qui se passe? C'est-à-dire, quel est le taux de renouvellement des infrastructures dans la durée, à quelle vitesse il faut maintenir ces investissements et donc pour ces entreprises-là, le chiffre d'affaires. Est-ce qu'il est possible de maintenir une trajectoire de croissance de 750% des revenus? Probablement pas. Donc le gros enjeu, ça va être la diversification du business model de ces entreprises en termes de sources de revenus et bien sûr la durabilité. Parce que si on se projette dans un an, et qu'on compare les chiffres d'affaires trimestriels de dans un an à ceux actuels. Si, il est quand même très possible qu'ils soient à ce moment-là plus faibles, si les infrastructures ont été faites.
1: Ouais.
2: Donc, c'est cette mécanique du flux de revenus et la durée pendant laquelle il peut être maintenu qui va être déterminante pour la valorisation de ces entreprises. Est-ce que
1: c'est higher for longer, un petit peu comme pour les taux, comme pour le pétrole.
2: C'est vrai, ouais, c'est un peu ça. Je dois dire que on est sans doute nombreux à être surpris par la capacité de Nvidia, par exemple, à maintenir des revenus trimestre après trimestre extrêmement élevés. De même pour Google. C'est moins le cas pour Meta, par exemple.
1: Ouais.
2: C'est plus inquiétant chez Oracle. Donc très probablement que les trimestres qui viennent et les résultats des trimestres qui viennent vont faire une sorte de tri entre les entreprises qui auront bien géré cette vague d'hypercroissance gigantesque et celles qui se sont probablement trop excitées sur ces chiffres d'affaires et qui n'auront pas été capables de déployer les logiques business pour maintenir ces revenus. Ça va être un enjeu de durabilité des revenus.
1: Gustave, il y a une question que je me pose. Là, on voit une remontée assez nette de tout ce qui est Dassault Systèmes, Capgemini. On est encore passé la semaine dernière par une grande vague de... Parce que je ne sais pas qui, Claude ou un autre, avait annoncé un nouveau modèle d'IA. Donc on s'est dit, on va détruire les logiciels. Comme une espèce de réflexe conditionné. Là, on a un Jensen Huang qui a quand même les mains dans le cambouis, qui sait de quoi il parle, qui est l'architecte de l'IA, qui dit, mais arrêtez avec ça. On ne va pas détruire d'emplois, on ne va pas détruire d'entreprises. Au contraire, on a besoin des entreprises du logiciel parce que c'est eux qui ont les données, c'est eux qui ont les processus industriels. Enfin, Claude ne va pas nous inventer ex nihilo l'écoulement des fluides autour d'un Airbus. Il a besoin des données de Dassault Systèmes pour pouvoir opérer. Vous voyez ce que je veux dire? Et c'est ça qu'il dit, il faut arrêter ce phénomène de destruction. Il l'a déclaré ce week-end. C'était assez intéressant d'ailleurs ce point. Est-ce que vous pensez que justement, on a là, enfin, des preuves qu'il faut arrêter avec cette espèce de, comment on appelait ça? L'assassination?
0: Ah oui.
1: L'assassinat de toutes les entreprises de logiciels.
0: Ce qui est sûr, c'est que c'est un peu extrême de présumer qu'effectivement tout va disparaître, c'est présumer que toutes les compétences métiers valent rien, tous les processus métiers valent rien, et qu'effectivement la donnée vaut rien, ce qui serait un peu soudain comme changement de discours. Et effectivement, Claude, c'est un jeune homme avec beaucoup de potentiel. Mais en revanche, si on n'est pas formé, qu'on ne lui donne pas les bons outils, qu'on ne lui donne pas les bons process, et qu'il n'a pas de compétences métiers, il faut le skiller, comme on dit dans le jargon de Claude. Si vous n'avez pas de skill à lui transmettre, il va vous faire du Claude. Et ça se voit.
1: Oui, on connaît.
0: Une fois qu'on a fait l'effet waouh, c'est le mimi, c'est le rara, c'est le miracle, on n'est plus trop ébloui. Et donc, on se rend compte qu'on a bien besoin de ces compétences qu'on a transmises à ces différentes entreprises. Et d'ailleurs, si on regarde plus froidement les résultats, encore une fois, cette année, qu'est-ce qui porte la remontée des marchés financiers ? C'est pas la hype, c'est pas la survalorisation. C'est les résultats, comme en 2019, comme en 2023, et c'était des années pas trop mauvaises pour les marchés. Ouais. Quand c'est les résultats qui poussent et que c'est pas les valorisations qui poussent, c'est plutôt une bonne nouvelle.
2: Bon. Moi, je m'intéresse beaucoup à la partie emploi et impact sur l'emploi.
1: Oui, parce ça, c'est super intéressant.
2: Ça va impacter demain potentiellement le pouvoir d'achat des gens. Donc, dans mon rôle d'éducateur financier, je m'y intéresse.
1: Bien sûr.
2: Et j'observe qu'il y a quelques jours, Sam Altman, qui n'est pas très habitué à ça, a dit qu'il s'était trompé. Ce qui, avec l'ego qu'il semble avoir, n'est pas naturel visiblement chez lui. Mais là, il a dit que son intuition l'avait planté. Parce que
1: il a eu une hallucination.
2: Il y a deux ans, peut-être. Ouais. Il y a deux ans, il avait dit que ça allait être effectivement ce qu'on appelle la job apocalypse. Donc, en gros, destruction de la moitié des emplois, chômage de masse, crise sociale, enfin, voilà, avec l'urgence du revenu universel. Et là, il nous a dit que son intuition l'avait planté. Voilà, et que très probablement, en fait, il n'y allait pas y avoir de job apocalypse à cause de l'intelligence artificielle. Alors, est-ce qu'il dit ça pour faire remonter la cote de popularité de OpenAI et la sienne avant une éventuelle introduction en bourse d'OpenAI, peut-être. Néanmoins, c'est pas le premier à le dire récemment, et j'ai hâte de voir ce que les études qui vont nécessairement sortir dans les mois qui viennent par les grandes institutions financières internationales diront, parce qu'effectivement, la conviction à ce stade, c'est quand même plutôt une modification des jobs plutôt qu'une suppression.
1: C'est ça. D'autant qu'on avait le patron d'Anthropic qui, lui, a encore deux semaines, était archi agressif en termes de toute manière. Les jobs d'entrée de gamme du côté de la tech, c'est terminé, l'IA va tout remplacer. Il tend à être démenti quand même par ces deux, trois déclarations.
2: En tout cas, le débat évolue, donc c'est vraiment à suivre de manière très intéressante. Et est-ce que, évidemment, dans les licenciements massifs dont on nous a parlé aux États-Unis récemment, il n'y a pas un peu de bonne excuse de l'IA pour assainir
1: justifier des trucs,
2: la force de travail énorme qui a été recrutée post-Covid, peut-être.
1: Bon, ben messieurs, merci infiniment. Déchiffrage absolument passionnant. Mathias Bacino, Trade Republic, Gustave Sanden de Colbert. Merci d'avoir été avec nous pour déchiffrer cette actualité encore une fois passionnante. Restez avec nous, restez à l'écoute de TPI, tout pour investir, on revient. Alors ça, c'est une rubrique qui vous intéresse. Gare aux arnaques, oui. Mais on va vous expliquer avec Souleymane Jean-Galadima de Sapiens que non seulement, alors oui, les arnaques sont de plus en plus sophistiquées, mais que votre allocation d'actifs en elle-même peut s'avérer être la meilleure protection contre les fraudes. À tout de suite.
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1: Gare aux arnaques. Et oui, ça peut arriver quand on investit, quand on prend soin de ses finances personnelles ou même quand on n'en gère rien du tout et qu'on reçoit un coup de fil bizarre ou un mail bizarre. On en parle avec Souleymane Jangaladimat, Sapiens. Bonjour.
13: Bonjour.
1: Alors, déjà faire un petit constat. On l'avait déjà dit à cette antenne, mais ça se confirme. Oui, bon, il y a l'IA qui augmente la capacité des filous à programmer des arnaques vraiment réalistes et vraiment, là, franchement, on s'y perd. Mais dans le même temps, voilà, c'est simplement le principe même de fraude qui reste vraiment un phénomène. C'est comme l'inflation collante, on n'en sort pas. Il y a toujours autant de gens qui se font pigeonner.
13: Exactement, le constat est frappant. Hein. C'est 800 000 personnes de plus de 75 ans qui sont victimes d'arnaques. Et parmi ces arnaques, c'est quasiment 1,5 milliard, 500 millions, notamment sur des arnaques au paiement, que ce soit via la carte bleue ou les virements. Et comme vous l'avez dit, l'IA rend d'autant plus réaliste en fait ces arnaques. Et quand on est senior, bien qu'on ait toute sa tête, toutes ses capacités, on est moins à l'aise avec le digital, moins bien en sûr. Capacité de différencier ces éléments-là. Et en plus, on a peut-être la mauvaise habitude d'avoir une grosse partie de ses économies sur un compte courant, sur ses livrets, qui peuvent, malgré en fait, tous les efforts des banques, être siphonnés, détournés en l'espace de quelques heures. Donc la question, c'est comment protéger nos parents, nos grands-parents face à ce risque de fraude. Et une solution que tout le monde connaît, mais qu'on n'a jamais forcément envisagée sous cet angle, en fait, c'est l'assurance vie. En fait, friction de l'assurance vie est un parfait rempart pour éviter cette situation, parce que quels que soient les outils mis en place par les banques, rien ne remplace le travail d'un conseiller qui connaît le client, qui connaît sa situation, qui connaît potentiellement même en fait ses enfants, et qui peut, entre les informations demandées lors du rachat partiel ou total,
1: le recouper délai, un certain nombre de trucs,
13: associer, recouper, challenger et éviter qu'en l'espace de quelques heures, quelques jours, en fait, les économies d'une vie puissent partir en fait sur un fou rire, sur un faux compte.
1: Oui, parce qu'il y a plusieurs phénomènes qui rentrent en ligne de compte. Déjà, il y a le vieillissement de la population, la démographie, ça, on n'y peut rien, et ça nous rend de fait plus perméable aux arnaques. Mais j'allais dire, ce vieillissement, il est concomitant à l'accélération des progrès technologiques en matière de fraude, et notamment grâce à l'IA. Donc, en fait, on devient vulnérable de plus en plus tôt.
13: Exactement.
1: Et c'est pour ça qu'on a besoin justement de barrières de plus en plus fortes. Et parallèlement, l'accès croissant aux applications, au numérique, etc., rajoute une couche de perméabilité, quoi,
13: finalement. Exactement. Et les banques essaient de trouver le juste équilibre entre finalement laisser la liberté à ceux qui font des virements honnêtes versus de protéger les personnes contre la fraude. Et l'enjeu, c'est que ces seniors ne souhaitent pas en fait se retrouver sous tutelle, sous curatelle. Donc elles ont envie de garder la main sur leur épargne. Et en l'occurrence, l'assurance vie permet, si on le veut, d'avoir en fait des rachats programmés pour couvrir en fait son train de vie et effectivement utiliser cette poche. On a souvent des préjugés qu'il faut absolument briser en fait autour de l'assurance vie, parce que on peut ouvrir une assurance vie et quelques semaines, quelques mois après, avant les 8 ans, faire un rachat partiel ou total. Il y a effectivement une fiscalité plus intéressante après les 8 ans, mais il y a souvent en fait cette image que cet argent est bloqué. Pas du tout, que nini. On peut sortir cet argent. L'autre aspect aussi, quand on parle effectivement de nos parents, de nos grands-parents qui peuvent avoir en fait un certain âge, c'est de se dire, est-ce que c'est vraiment pertinent d'investir en assurance vie après 70 ans ? Alors effectivement, ça allait beaucoup plus avant 70 ans avec les fameux abattements de 152 500 euros par bénéficiaire. Un couple, deux enfants, c'est quasiment 600 000 euros d'abattement, c'est exceptionnel. Mais même après 70 ans, ce qu'on oublie souvent de dire, c'est que les plus-values et les intérêts générés pour les capitaux investis après 70 ans restent exonérés des droits de succession. Donc je fais un exemple tout simple, quelqu'un qui ouvre un contrat d'assurance vie à 71 ans, s'il ferme les yeux 20 ans après ce qu'on lui souhaite à 91 ans, il a 20 ans devant lui, à 5%, il passe de 100 000 à 265 000 euros. Donc les 165 000 euros en fait de plus-value seront exonérés de droits de succession. Donc ça reste en fait une enveloppe intéressante à ouvrir malgré un certain âge pour protéger nos seniors de effectivement de ces risques de fraude dont il est difficile en fait de se prémunir.
1: Est-ce qu'il y a d'autres types de supports qui permettent justement d'avoir suffisamment de barrières pour éviter les arnaques. Il y a l'assurance vie.
13: Il y a aussi le compte-titres. En fait, in fine, toutes les enveloppes, qu'elles soient fiscales
1: le compte-titres ordinaire,
13: ou non fiscales, tout à fait, le compte-titres ordinaire, mais qui, et c'est ce qu'on fait notamment chez Sapiens, permettent en fait un échange avec un conseiller et qui exigent en fait une certaine durée. Alors, si, effectivement, si vous avez un compte-titres 100% digital, on va retrouver potentiellement le même risque qu'un compte courant, mais c'est quand même assez différent. Parce que la difficulté du compte courant, c'est qu'en fait, il suffit simplement d'un nouveau RIB, d'un virement, et c'est plusieurs dizaines, voire centaines de milliers d'euros qui peuvent partir. Donc, toutes les enveloppes, comme le compte-titres, comme l'assurance vie, alors on ne va pas parler de plan épargne retraite pour nos seniors, ce serait quand même peu pertinent, mais en l'occurrence, voilà, le compte-titres, le PEA, l'assurance vie, sont en fait des enveloppes utiles à condition d'avoir un conseiller, et on conseille, entre guillemets, nous, à nos clients qui ont des parents et des grands-parents un peu âgés, eh bien, d'être connus par l'écosystème, en fait, du conseiller, de manière à protéger. Parce que, au-delà même de l'arnaque pure au virement, ça peut être aussi une arnaque à l'utilisation d'un projet. Vous savez, les gens qui vous proposent, en fait, des réfections de toiture quatre fois le prix, alors qu'il n'y a aucune tuile de déplacer. Ouais. Bah, pareil, c'est le genre, en fait, de sujet où il faut, peut-être, l'écosystème familial pour éviter ce genre d'arnaque.
1: Comment vous expliquez que les réseaux bancaires, les intermédiaires financiers ne vendent pas l'assurance vie aussi et peut-être même avant tout dans certains cas comme une protection financière supplémentaire contre d'éventuelles fraudes?
13: Alors, je pense parce qu'elles essaient peut-être de vendre des assurances.
1: Oui, accessoirement.
13: Potentiellement. Et je pense que c'est parce qu'elles n'assument pas 100% aussi leur perméabilité, en fait, à cette typologie, en fait, de fraude. Donc, elles font un maximum, mais elles ne peuvent pas 100% contraindre. Alors que, oui, on considère que si vous ouvrez une assurance vie, même si vous avez 80 ans, vous allez avoir une allocation plutôt mesurée. Vous pouvez faire du fonds euro. Vous pouvez faire un peu d'obligataire. Vous allez avoir un peu de frais, mais in fine, vous pouvez trouver aujourd'hui, que ce soit via Sapiens ou même en ligne, des contrats d'assurance vie avec une structure de frais relativement faible, et ça évitera quand même toujours une curatelle, une tutelle ou pire en fait une arnaque et la perte en fait de sommes assez conséquentes, qui sont d'ailleurs assez traumatisantes pour nos seniors lorsque ça arrive.
1: Souleymane Jean-Galadima de Sapiens, merci infiniment d'avoir été avec nous pour parler de ces possibilités de fraude et de votre allocation d'actifs, votre assurance vie, qui est une véritable barrière contre les fraudes. Tout de suite, le placement à suivre, on retrouve Julien Nebenzal d'Itoro.
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1: Julien Nebenzal d'Itoro, bonjour.
16: Bonjour Antoine.
1: Allez, on va parler de cette ambivalence de l'économie française. Là, en ce moment, c'est quand même étonnant. On le disait dans le déchiffrage avec Mathias Bacino et Gustave Sonden. Vous pouvez le retrouver en replay, en podcast d'ailleurs. On disait, il y a une semaine, jour pour jour, on était à cap PME et c'était un pessimisme absolument monstrueux. On entendait des patrons dire oui, mais beaucoup de Français considèrent l'entreprise comme un ennemi, même la sphère politique, etc. On est fichu, on va tout droit vers la stagflation. La Banque de France abaisse ses prévisions de croissance, etc. Et puis là, depuis ce week-end, alors je sais pas, le PSG a gagné la Ligue des Champions, ok. La Choose France s'ouvre, on a des déclarations d'intention de dizaines de milliards d'euros d'investissement, et d'un seul coup, on est les meilleurs. Est-ce que ne se crée pas, dans l'évaluation du tissu économique français, de la part des investisseurs, vraiment, là, pour le coup, des biais comportementaux qui deviennent, à chaque fois, on les regarde, et au milieu des énormes polarités qu'on peut avoir d'une semaine sur l'autre, il n'y a pas une saine vérité qui se dégage et une tendance quand même qui reste positive, Julien?
16: Il y a beaucoup de choses dans... C'est une question compliquée. Hein. Il y a beaucoup de choses dans...
1: Merci pour votre question.
16: Il y a quand même quelque chose de facile qui me vient à l'esprit, parce que vous mentionnez la victoire au football du PSG. On pourrait parler celle de Bordeaux en rugby aussi, mais pour compléter.
1: Et on en a parlé, mais... du bébé. Oui, oui, oui.
16: Bon, voilà, parfait. Oui, c'est important. En fait, une nouvelle, ça c'est quelque chose d'important en comportemental, notamment dans la partie finance qui nous intéresse. Une nouvelle, quand elle arrive, elle peut avoir une interprétation par les investisseurs différente selon que le contexte a été avant favorable ou pas très favorable. Et c'est comme ça qu'on construit d'ailleurs l'excès de confiance. J'ai parlé à quelques reprises de l'excès de confiance dans cette émission. L'excès de confiance, c'est pas quelque chose qui arrive spontanément comme ça tout d'un coup. C'est quelque chose qui se construit. C'est-à-dire qu'on a une bonne nouvelle, puis une autre bonne nouvelle, puis encore une autre bonne nouvelle. Et toutes ces choses modifient la manière dont on va analyser les événements qui surviennent, qui arrivent à nous. C'est un élément de base. Donc, le fait d'avoir un week-end positif, comme vous l'avez dit, c'est pour ça que c'est la partie facile de la réponse, à mon avis, justifie largement qu'on ait aujourd'hui une impression, bah, tout d'un coup, beaucoup plus positive de ce qui se passe sur l'intelligence artificielle. On pourrait aussi dire qu'on passerait, si j'allais à l'extrême, on passerait d'une phase un peu dépressive il y a une semaine à une phase complètement maniaque aujourd'hui. Alors, il n'existe pas de traitement du sujet, par exemple, de la bipolarité qu'on connaît évidemment dans la vie ordinaire sur les marchés financiers de manière collective. Mais enfin, c'est quand même ce qui se passe. Et la question, c'est pourquoi est-ce que ça se passe ? Voilà, quelle est l'origine de cette capacité qu'on va avoir tout en noir à un moment et peut-être tout en rose à un autre ? Je pense qu'il y a beaucoup de choses qui peuvent l'expliquer. Je dirais avant tout... peut-être le mot soit hésitation, soit ambivalence. Je réutiliserai encore une fois le mot complexité. Il faut voir que depuis à peu près 10-15 ans, les sociétés occidentales évoluent vers « je quitte tout ce qui est international, tout ce qui est global pour revenir vers du local ». C'est l'expression du Brexit, c'est la double élection de Donald Trump, c'est la recherche de souveraineté ici et là. L'épisode du Covid n'a fait que renforcer aussi ça. Et ça, c'est un sentiment qui appartient à une dynamique en fait cyclique, c'est-à-dire une évolution du sentiment populaire. Et donc forcément, le monde a pris une forme différente. Mais comment arrive ce sujet d'intelligence artificielle là-dedans ? Il arrive par son universalité de principe. L'universalité, je ne dis pas qu'elle est universelle, mais par principe, l'intelligence artificielle est universelle, c'est-à-dire qu'elle traite de la connaissance, de la donnée de la connaissance, c'est la même chose pour tout le monde, et puis elle traite aussi du raisonnement. C'est pas encore très évolué, mais enfin, on peut quand même parler de début de raisonnement. Et connaissance et raisonnement, c'est véritablement universel. En fait, tout le monde se rend bien compte que quand on pose une question à un ChatGPT ou à un autre Claude aujourd'hui, eh bien, quelqu'un dans une plaine du Midwest aux États-Unis qui fait la même chose, et quelqu'un en Inde qui fait la même chose, et quelqu'un en Afrique du Sud. C'est-à-dire qu'on est en train de revivre une expérience globale à la manière de celle qui a été présentée des années 80 aux années à peu près 2010, qui est celle de, on le sait bien, l'entrée de la Chine dans l'OMC, etc., celle de l'amélioration du commerce mondial qui va apporter des bénéfices. Donc en fait, il y a un véritable croisement, un étau extrêmement compliqué dont il était très, très difficile de se sortir. C'est cette direction vers plus de local, cette décision de souveraineté assumée, et de l'autre côté, la survenance de cette intelligence artificielle. On pourrait aussi ajouter, alors ça c'est, je ne vais pas dire que c'est tiré par les cheveux, mais je comprendrais que tout le monde ne soit pas tout à fait d'accord, mais on a eu des investissements, on parle en ce moment des investissements massifs qu'il y a dans l'intelligence artificielle, et ils sont significatifs évidemment, mais on en est là parce qu'on en a déjà fait avant. Et on peut dire, oui, beaucoup d'investissements ont été faits dans l'IA parce qu'on sait que c'est l'avenir, parce que tout le monde le comprend. Oui, mais ils ont peut-être aussi été faits dans ce secteur, il y a par exemple 10 ans, 5 ans, 3 ans, parce que les investissements dans les secteurs plus traditionnels n'offraient peut-être plus les mêmes perspectives de rendement, notamment de rendement marginal. J'investis un peu plus, est-ce que je gagne vraiment beaucoup plus que ce que j'ai si je n'investis pas ? C'est-à-dire qu'il peut y avoir une dynamique économique propre au capitalisme, qui est que l'intelligence artificielle, c'est très bien, mais c'est surtout peut-être la zone principale dans laquelle on peut investir pour générer de la productivité. Donc c'est pour ça que ces choses vont ensemble, à la fois les choix économiques par les acteurs économiques et en même temps la dynamique aussi de l'opinion. On pourrait peut-être terminer, si vous voulez, par la notion d'assurance, parce que la particularité de la société européenne, c'est de rechercher beaucoup d'assurance. Et évidemment, c'est comme en bourse. Hein. Si on achète, par exemple, le CAC 40, et puis qu'on achète une option de protection sur le CAC 40, un put, eh bien, on ne fera pas la performance du CAC 40. On fera la performance du CAC 40 moins le prix de l'assurance, moins le prix du put. Eh bien, de la même manière, nous, on aimerait bien, peut-être en France, en Europe, avoir tous les bénéfices de ce que va nous apporter en termes de productivité l'intelligence artificielle, mais en même temps on prend énormément d'assurance sur ce sujet, donc forcément on n'a peut-être pas le même retour et on le comprend progressivement, à mon sens.
1: Effectivement, ben merci, nickel, hein. Merci pour cette explication, ce commentaire composé justement sur cette ambivalence hein, en matière économique vis-à-vis de l'IA et notamment en France. Est-ce que l'IA est finalement notre anxiolytique ? Là, pour l'instant, en tout cas, ça marche parce que les investissements affluent et puis tout ça, c'est pas que des data centers, c'est aussi du matériel à livrer pour Schneider Electric, pour Legrand. C'est des revenus indirects qui s'annoncent quand même colossaux et tout ça, ça nous profite d'une manière ou d'une autre. Merci infiniment, Julien Nebenzahl, d'Itoro. Et tout de suite, on va parler d'or, bien sûr.
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1: François Delassus d'Oran Cash, bonjour.
18: Bonjour.
1: Et merci d'être avec nous hein, pour faire le point régulièrement sur les cours de l'or. Alors, rien n'a changé depuis votre dernier passage, c'est-à-dire qu'on reste vraiment sur une tendance en dents de scie, mais alors sur des marges d'évolution très réduites et l'impression qu'il y a plus de dynamique à la hausse comme à la baisse.
18: En fait, tant que les négociations entre l'Iran et les États-Unis évoluent, comme je disais, en dents de scie, que le cours du pétrole monte ou baisse, et que si le cours du pétrole monte, ça veut dire que ça alimente les craintes inflationnistes. Si ça alimente les craintes inflationnistes, ça veut dire que ça fait monter le dollar et les taux. Et ça, c'est pas favorable, généralement, pour le cours de l'or. Donc, à court terme, tant que cette situation va perdurer, on va être sur un cours très contraint. On frôle on est aujourd'hui pas loin des 4 500 $. On est un peu remonté. On avait baissé, on est remonté. Mmh. Au niveau de en euros, on est un peu plus, on n'est pas loin des 3 008, un peu plus. Mais donc, on est sur quelque chose de très stable. Ce qui est, pour nous,
1: plutôt
18: analyse
1: du
18: marché, un bon ticket d'entrée. Mmh. Pour autant, il faudrait que les Français aient une attitude un peu plus opportuniste, s'ils veulent, bien entendu, investir dans l'or, à l'instar des Anglo-Saxons et des Asiatiques.
1: Mmh. Voilà. Ouais, et qui, eux, sont à l'achat.
18: Et à cet égard, on a un exemple intéressant. Lorsqu'il y a eu la correction très forte en mars à la baisse, une banque de Singapour, qui est l'OCBC, avait indiqué qu'elle avait eu plus de 60% de nouveaux acheteurs qui était venu pour profiter
1: 60%,
18: pour profiter des baisses de cours, et que ces nouveaux entrants représentent aujourd'hui dans leur portefeuille métaux précieux 7% des nouveaux entrants. Il y avait une autre banque installée à Singapour qui est Standard Chartered qui avait également conseillé à ses clients d'acheter. Donc il y a ce côté aujourd'hui qui est de dire aux particuliers français qui sont intéressés à diversifier dans l'or, parce que ça reste quand même un actif sans risque de défaut. C'est un actif qui s'apprécie sur le moyen long terme, que les fondamentaux, donc on en discute souvent, restent toujours quand même en faveur hein, du cours de l'or, que les banques centrales continuent à acheter, que la dédollarisation des banques centrales continue, que les dettes souveraines sont là. Et bon, donc, pour des gens qui voudraient diversifier dans l'or, je pense que c'est un bon moment.
1: Bon moment pour entrer. Voilà. Le momentum est favorable. Il y a juste une question que je me posais, et vous qui êtes vraiment dans ce marché de l'or depuis très longtemps et qui connaissez vraiment ses rouages et ses mécanismes, on a vu depuis le début de la guerre en Iran que la valeur refuge du moment, au détriment de l'or, nécessairement, c'était devenu le dollar.
18: Oui.
1: Supposons que d'un coup, ça s'arrête, tout le monde se rabiboche, ok, on est d'accord, on rouvre le détroit d'Hormuz, ceci, cela. Le dollar, nécessairement, au vu des déficits américains, on va revenir vers les fondamentaux et il va corriger. Est-ce que l'or, pour autant, peut en profiter dans le sens où il a tendance à réagir un petit peu comme une action, comme un indice boursier en ce moment?
18: De façon, mécaniquement, si le dollar baisse, l'or va monter. Il est coté en dollars. Mécaniquement, ça va se faire. La question la plus importante, c'est vrai, alors il y a tout ce débat aujourd'hui, j'ai vu dernièrement dans la presse un débat sur est-ce que l'or va, le dollar va rester véritablement la devise internationale, sachant que les Chinois ont envie de placer leur monnaie, et que le président Trump a plutôt tendance à vouloir un dollar baissier.
1: Oui, il y a plutôt intérêt.
18: C'est plutôt intérêt. Donc, je pense que le dollar est un effet mécanique sur l'or. C'est pas suffisant. Ouais, ouais. Excusez-moi, pour le faire augmenter. Parce qu'à court terme, aujourd'hui, ce que l'on voit arriver, c'est la possibilité d'une hausse de taux d'intérêt. La BCE l'a annoncé en juin. Si l'inflation ne reflue pas aux États-Unis, je pense que la Banque centrale américaine ne pourra pas ne pas augmenter légèrement les taux. Parce que même si le président Trump n'est pas en faveur d'une hausse de taux, donc ça, on est sur un court moyen terme qui n'est pas très favorable à la hausse du cours de l'or, si ce n'est que les experts de bancaires pensent toujours qu'en fin d'année, on pourrait frôler les 5600, 5900. Mais on est toujours sur un cours élevé, si vous voulez. Une accélération qui n'était pas normale. Au mois de janvier, quand on est passé à 5600 comme ça en quelques jours, c'était pas normal.
1: On était monté trop dans les tours.
18: Il y avait manifestement, et je vous rejoins là-dessus, le fait qu'il y a une popularité grandissante de l'or parmi les investisseurs, ben on a aussi des investisseurs spéculatifs. Et là, l'or répond aussi à la spéculation.
1: Complètement. Alors, vous disiez que la fenêtre de tir était peut-être favorable, hein, justement, sur les cours actuels. Si on voulait investir dans l'or en tant que particulier, le principal support d'investissement des particuliers, bah, c'est les pièces, les lingotins, etc. On a un certain nombre de pièces répertoriées dont on parle régulièrement à cette antenne, mais on en a une nouvelle, c'est la Marianne Or.
18: Tout à fait.
1: De la Monnette Paris.
18: Oui.
1: Bon, c'est vrai qu'on a une pièce souveraine qui fait référence, c'est le Napoléon. C'est le 20 francs or. Qu'est-ce qu'offre comme particularité cette Marianne Or ?
18: Eh bien, écoutez, c'est la première bullion coin française. Alors, le bullion coin, ça veut dire c'est une pièce moderne qui avait la première qui avait été lancée, si je vous sais, le Krugerrand, qui avait été dans les années 70. Mmh. Depuis, il y a eu d'autres pièces qui sont... En fait, c'est des pièces qui sont frappées régulièrement. On les appelle bullion coin, ça veut dire des fragments de lingots. Et c'est des pièces étant frappées régulièrement qui offrent généralement une prime minimum. Donc, puisqu'elles n'ont pas, comme elles ont une frappe régulière, contrairement au Napoléon qui n'est plus frappé, vous n'avez pas d'effet prime, a priori, là-dessus. Oui. Donc, ces pièces, on en a eu plusieurs dans le monde. On a la première, c'est le Krugerrand, qui avait fait un succès énorme et qui a un marché très important sur le plan mondial. Vous avez l'American Eagle. Les Américains achètent beaucoup l'Eagle américain, qui est une pièce qui est ce qu'on appelle une bullion coin, parce que vous avez une once, une demi-once, un quart d'once, une dixième. Et la monnaie de Paris a décidé, ce qui est une bonne idée d'ailleurs, de lancer, ça prouve aussi la popularité grandissante de l'or, lancer ce type de pièce. La seule chose qu'on peut dire, parce que c'est une pièce intéressante, c'est qu'il faut qu'elle crée son marché.
1: Oui.
18: Et sa liquidité, c'est tout. Donc, mais c'est une bonne initiative parce que par rapport aux pièces généralement de la monnaie de Paris sur lesquelles les primes sont très importantes, puisque elles avaient généralement, c'était des pièces qui étaient très proches des pièces de collection. Là, on est vraiment sur une pièce d'or investissement qui a toutes les caractéristiques du Krugerrand, de l'American Eagle, de la pièce canadienne Maple Leaf que vous connaissez peut-être de nom, du fameux philharmoniqueur autrichien, du nugget australien. Toutes ces pièces existent dans le monde aujourd'hui. Ce qui est intéressant, c'est que cette référence à Marianne est intéressante, si vous voulez.
1: Oui, bien sûr.
18: Mais ce n'est pas le Napoléon.
1: Oui.
18: Elle n'a pas. En fait,
1: c'est vrai que j'avais pas pensé à cet aspect-là, mais enfin, historiquement, il y a un aspect intéressant.
18: Mais si vous voulez, ce qui reste à elle, comme je l'ai dit tout à l'heure, à créer son marché et sa liquidité. Ouais. Donc une profondeur de marché, mais c'est une démarche intéressante. En tout cas, c'est positif pour la popularité de l'or.
1: Ouais, pour l'instant, c'est pas encore fait. Vous pensez qu'il y a peut-être un peu de progrès à faire.
18: Je pense que par rapport aux pièces. C'est pour ça que souvent on évoque les pièces. On parle de pièces boursables, celles qui étaient frappées, qui étaient cotées sur la bourse de Paris. Ce qui est intéressant pour quand les gens achètent de l'or, c'est aussi de penser à la liquidité de cette pièce dans le futur, si vous voulez.
1: Bien sûr.
18: Bon, l'avantage de cette pièce, là, c'est qu'a priori, elle sera reprise au cours. Donc, on aura une pièce qui aura une liquidité présupposée. Bon, maintenant, il faut qu'elle crée son marché, mais c'est potentiellement intéressant de toute façon. C'est une offre de plus.
1: Ouais.
18: Donc, ça peut créer une demande, ce qui n'est pas négligeable.
1: Intéressant. Mais dans ce marché où l'or prend un statut un petit peu spécial qu'il n'avait peut-être pas forcément avant.
18: Exactement. C'est la popularité, la démocratisation de l'or fait qu'il y a d'autres acteurs qui s'y intéressent et donc on a des mouvements spéculatifs. Mais pour les pièces et les lingots, ouais, on est sur du moyen-long terme. Donc, il faut toujours voir le prix de l'or sur 2, 3 ans, 5 ans, 10 ans.
1: Je ne vais pas vous prendre au dépourvu hein, du tout, ce n'est pas l'objet. Le prix de la Marianne Or...
18: Écoutez, standard. Je l'ai regardé avant. Ah, la Marianne Or, laquelle? Celle de la monnaie de Paris?
1: Oui.
18: Ah, je ne l'ai pas regardée. Donc, elle doit être le prix d'une once est à peu près à 4 000.
1: Ouais, voilà. Donc,
18: Par contre, le Napoléon, et ça, je l'ai regardé tout à l'heure avant de venir, elle est à 759.
1: 750.
18: Mais ce n'est que 5 grammes 8.
1: Oui, bien sûr.
18: Voilà.
1: François de Lassus, ben, merci infiniment, hein, encore une fois. Des enseignements très riches sur l'or, aussi bien sur le climat de marché que sur les opportunités offertes aux particuliers. François de Lassus, d'Or en Cash. On vous retrouve bientôt hein, pour un nouveau point sur l'or. Merci d'avoir été attentif à Tout pour investir. TPI revient demain. Les experts de l'IMO avec Marie-Cœur de Roy, c'est dans un instant. Et je vous retrouve aux côtés de Guillaume Sommerer à 15h30 tout à l'heure pour BFM Bourse.
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24: Bonjour, top départ de l'été météorologique en ce 1er juin avec le retour de quelques nuages également dans l'ouest de la France. C'est vrai, en Bretagne, c'est beaucoup moins le cas sur les régions centrales ou alors dans l'extrême sud-est à Menton où le ciel est bleu depuis ce matin. Les prévisions pour cet après-midi avec quelques gouttes de pluie donc sur les côtes bretonnes, alors davantage de nuages que de pluie, mais c'est quand même à noter. On retrouvera sans doute un ou deux orages vers les Pyrénées, alors vers la Principauté d'Andorre, le département des Pyrénées-Orientales en cours d'après-midi, puis sur la partie sud, vraiment très sud, des Alpes seulement, risque orageux franchement limité. Partout ailleurs, du soleil, quelques nuages dans notre ciel, mais alors sinon, franchement, des conditions bien agréables. Les températures, elles ont baissé, 5 à 10 degrés de moins par rapport à samedi dernier sur le territoire, mais enfin quand même 26 pour Paris, 28 à Bourges, Nevers et Orléans, 27 vers les volcans d'Auvergne, on aura 27 également le long de la Garonne, entre Bordeaux et Toulouse, la maximale autour de la Méditerranée, avec 32 degrés. Attention demain, entrée d'une perturbation par l'ouest de la France qui, en se décalant vers les régions centrales et surtout les régions de l'Est, va donner des orages assez forts, notamment entre les Alpes et l'intérieur de la Provence. Ce sera à surveiller.
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0: Et il est quasiment midi une sur BFM Business, l'heure des experts de l'IMO. Mais avant cela, un rappel de l'actualité économique du jour. Et l'actualité économique du jour, c'est le sommet Choose France et des investissements records. À l'occasion de ce sommet, Emmanuel Macron parle d'un montant de 93 milliards d'euros pour 71 annonces d'investissements étrangers à venir. Sur place depuis l'Elysée, on retrouve notre reporter Hugo Babet.
2: Oui, le président de la République quittera l'Elysée où je me trouve d'ici une heure pour se rendre au château de Versailles pour assister à cette 9e édition du sommet Choose France. Après avoir rencontré ce matin le directeur général de SoftBank pour annoncer 75 milliards d'euros d'investissement dans l'intelligence artificielle en France, le président a annoncé un montant global de 93 milliards d'euros. Je vous propose de l'écouter.
4: Aujourd'hui à Versailles, nous allons rejoindre ces lieux dans quelques instants. Ce sont 71 nouveaux investissements qui sont annoncés. Et cette édition de Choose France à elle seule va permettre de cristalliser un montant record de 93 milliards d'euros d'investissements confirmés pour plus de 15 000 emplois. C'est évidemment de très loin une édition record et c'est historique.
2: L'intelligence artificielle représente de très loin la majorité des montants annoncés, avec 6 projets pour 130 milliards d'euros potentiels sur plusieurs années. Or, IA, les plus gros dossiers concernent l'énergie renouvelable, la logistique et l'industrie lourde, notamment des investissements dans l'acier. Suivra ensuite les réunions au château de Versailles lors de ce sommet de Choose France. Une déclaration du président de la République, un discours très attendu, c'est son dernier sommet de Choose France de ces deux quinquennats, et ensuite un dîner avec un invité très spécial, l'astronaute Thomas Pesquet, pour une discussion pour de potentiels investissements dans le domaine du spatial.
0: Merci Hugo. Hugo Babet depuis l'Elysée pour ce sommet de Choose France qui donc va se poursuivre à Versailles toute la journée et que vous suivrez évidemment sur BFM Business toute la journée. Allez, maintenant c'est l'heure des experts de l'IMO.
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0: Et les experts de l'IMO, c'est tous les jours à l'heure de votre déjeuner sur BFM Business. Une demi-heure pour parler de notre immobilier, de nos logements. Et aujourd'hui, on va parler de nos maisons, toutes nos maisons. Ça démarra par le pro de l'IMO du jour qui va nous permettre non pas de choisir une nouvelle maison, mais d'agrandir notre maison qui existe déjà. Surtout, si on veut faire des enfants, il y en a encore qui veulent faire des enfants dans notre pays, qui ont peut-être pas les moyens d'acheter une nouvelle maison, mais qui ont peut-être les moyens de s'agrandir. Et pour ceux qui ont les moyens, on va parler de la maison neuve. Ce sera notre débat du jour. Où est-ce qu'on en est de cette construction de maisons en France? Ça n'allait pas très bien, ça va beaucoup mieux depuis le retour du prêt à taux zéro. Est-ce que ça ira toujours aussi bien avec la hausse des taux d'intérêt? On verra ça dans quelques instants. Mais d'abord, c'est donc l'heure du Pro de l'IMO.
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0: Et on est en ligne avec Jordan Rousseau, responsable de l'agence Illico Travaux à Tournefeuille. Bonjour Jordan.
25: Bonjour.
0: Je le disais, pour celles et ceux d'entre nous qui ont déjà la maison, qui vont avoir un, deux, trois nouveaux enfants, parfois c'est compliqué de se projeter dans un nouveau logement, qui plus est à l'heure où nos taux d'intérêt augmentent un tout petit peu. Et vous, chez Illico Travaux, vous proposez notamment, pas que, mais d'agrandir des maisons existantes, et ça a bien fonctionné pour un ménage dont vous vous êtes occupé récemment.
25: Effectivement, on a été contacté par une famille d'une commune proche de Tournefeuille, qui souhaitait en fait gagner un espace de vie sans pour autant avoir à déménager, pour pas avoir à gérer les changements d'école, le déménagement lui-même, les frais qui sont liés à vendre sa maison, refaire un nouveau prêt. Donc on s'est rendu sur place pour étudier le potentiel actuel de la maison.
0: Mais du coup, Jordan, j'ai quand même une question, je vous interromps, mais en fait, l'histoire est formidable. Et là, en plateau, j'ai des spécialistes de la maison, alors du coup, je les regardais en leur disant, mais quand on s'agrandit, est-ce qu'on peut avoir droit à un crédit immobilier ou est-ce qu'on doit prendre un éco-PTZ ou un crédit conso? Est-ce qu'on peut avoir droit à un nouveau crédit immobilier?
25: Alors, on peut effectivement faire des prêts travaux pour agrandir notre maison. Quand c'est sur une partie de rénovation énergétique, on peut aller essayer de chercher un PTZ, mais c'est dans la tendance actuelle, je crois, de développer un nouveau PTZ pour les personnes souhaitant agrandir leur maison actuelle.
0: Mais oui, c'est une députée UDI qui porte cette proposition de loi, donc un prêt à taux zéro qui irait jusqu'à 100 000 euros pour ceux qui veulent. C'est pour booster la natalité dans notre pays. Hein. On l'a très souvent dit ces derniers temps qu'on avait désormais plus de cercueils que de berceaux. Et parfois, c'est le problème du logement que vous traitez. Ça coûte combien d'agrandir sa maison versus se payer une nouvelle maison ?
25: Alors sur ce projet, ce qu'on avait de bien, c'est que les clients avaient un garage attenant de plus de 40 mètres carrés qui sous-exploitait complètement. Il était vraiment utilisé pour ranger quelques outils, mais vraiment pas pour mettre leur véhicule. Donc on leur a proposé, nous, de le transformer en habitable. Et sur ce projet, on a fait 43 mètres carrés pour un peu plus de 50 000 euros. Donc ça leur faisait à peu près du 1100 euros le mètre carré sur une commune où on était plus avoisinant les 3000 euros du mètre carré. Donc c'était totalement rentable pour eux par rapport à un déménagement.
0: Ah non, mais là, la parisienne que je suis vous entend, 43 mètres carrés, c'est un T5 à Paris. Non, mais c'est génial. Vous en faites beaucoup des agrandissements de maisons ou pas ? Précisément par rapport au sujet que vous abordiez sur cette idée de cette députée UDI de prêt à taux zéro jusqu'à 100 000 euros pour les familles. Est-ce qu'à l'heure où effectivement on a cette petite crainte sur les taux d'intérêt, est-ce que vous voyez de plus en plus souvent des gens qui, faute de pouvoir acheter plus grand, viennent vous voir pour éventuellement agrandir l'existant ?
25: Alors, effectivement, on est dans un secteur où les gens sont très attachés quand même à leur zone géographique et où prendre une maison plus grande d'y aller plus loin. Et on est sur souvent des maisons qui ont des potentiels non exploités, que ce soit des dépendances, des garages ou même des combles qu'on peut aménager. Sans parler des clients chez lesquels on crée des extensions. Donc oui, on agrandit souvent les maisons existantes plutôt que de gérer des déménagements ou des constructions pour notre partie. Ouais.
0: Bon, merci pour votre témoignage. En tout cas, Jordan Rousseau, responsable de l'agence Illico Travaux de Tournefeuille. Pour ceux qui ont quand même envie de déménager, on va aller la faire construire, notre maison, tout de suite. Allez, c'est le débat.
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0: Ouais, c'est bien d'agrandir quand ça existe déjà, oui. Mais parfois c'est bien de faire construire une nouvelle maison. Messieurs, vous pouvez être que d'accord avec moi. Sylvain Massonneau, le vice-président du... Oui, il me fait un petit sourire. Le vice-président du Pôle Habitat FFB et directeur de Tradimaison en Auvergne.
7: Exactement, bonjour Marie.
0: Et également à mes côtés, Loïc Vendrome, le directeur général du groupe Exaome. Bonjour Loïc.
8: Bonjour Marie.
0: Alors oui, je le disais, c'est bien aussi de pouvoir avoir sa nouvelle maison. Et je le disais en préambule, c'est un marché, celui de la maison neuve, qui a quand même repris de sacrées couleurs. J'ai envie de dire beaucoup plus vite que le collectif d'ailleurs. Parce que le collectif, pour l'instant, ça ne va pas des masses. Du côté de la construction de maisons, ça va nettement mieux. Vos chiffres sont plutôt encourageants, messieurs. Je ne sais pas lequel de vous deux souhaite commencer. Ouais, ils se regardent l'un l'autre.
7: Le marché a été plutôt dynamique sur l'année 2025. On a constaté dans les chiffres une belle reprise de ce marché à hauteur à peu près de 25% d'augmentation, ce qui est quand même notable. C'est un effet direct du PTZ qui est venu soutenir le marché.
0: En avril, c'est ça, parce qu'on a eu avec le projet de loi de finances décalé. Là.
7: Tout à fait. Donc le PTZ est venu soutenir les familles candidates à l'accession à la propriété, notamment la construction d'une maison. Donc ça s'est ressenti immédiatement dans les chiffres. Par contre, il faut noter que le début de l'année 2026, s'il était aussi bon jusqu'à...
0: Déclenchement de la guerre au Moyen-Orient.
7: Exactement, la guerre au Moyen-Orient, qui a marqué aujourd'hui un début d'un plateau, hélas. Mais le marché était encore très dynamique sur ce début d'année. Donc on sent le besoin, on sent l'envie qui est constatée partout dans les territoires. Et je pense que Loïc Vendrome pourra le confirmer à hauteur de ses agences.
9: Ouais, tout à fait. Exaome, on travaille sur tout le territoire national, donc je pense qu'on est assez représentatif. Ce qu'a dit Sylvain Massonneau est très vrai. Hein. Ouais. 2025, une forte reprise. Après, on était aussi descendu très bas, donc attention à ces pourcentages, mais on peut que s'en réjouir. Mais le début d'année, les deux premiers mois ont été un peu dans la même lignée, mais depuis deux mois, effectivement, on constate quand même un certain attentisme et ça nous inquiète un petit peu. Donc content, mais quand même très vigilant par rapport à tout ce qui se passe.
0: Mais messieurs, j'ai une question à vous poser. On a rapidement parlé de l'impact du retour du prêt à taux zéro sur la maison neuve là en avril 2025 et du fait que ça vous a aidé. Mais là, justement, qu'est-ce qui s'est passé depuis le déclenchement de la guerre au Moyen-Orient ? Remenaces inflationnistes, légère hausse de nos taux de crédit, crainte d'une hausse des taux de la Banque Centrale Européenne qui pourrait accélérer la hausse des taux de nos crédits immobiliers. Et je me dis, le prêt à taux zéro, euros, c'est super. Du coup, on va avoir encore plus de gens qui vont se précipiter pour faire construire leur maison. C'est pas le cas.
7: Oui, l'effet PTZ pèse toujours et
0: mais d'autant plus fort quand les taux sont élevés.
7: C'est certain, mais le coût de l'énergie du quotidien, notamment dans les déplacements, pèse très très lourd dans le budget des ménages. Il y a de l'inflation aujourd'hui qui est constatée dans l'alimentation, dans toute la consommation du quotidien. Et celle-ci inquiète nos clients. Ils ont du mal aujourd'hui à estimer leur budget qu'ils peuvent consacrer au poste important qui est celui de la dépense de logement, hein, qui est, rappelons-le, le premier poste de dépense des ménages.
0: Et donc, de loin.
7: Et donc, il faut absolument sécuriser ce poste-là pour eux. Et tout de suite, la visibilité n'est pas évidente. Les chiffres de l'augmentation, je reviens dessus, les plus 25% de l'année dernière, on reste malgré tout à 40% en deçà de la moyenne historique. Donc les objectifs du gouvernement de 400 000 logements par an jusqu'à 2030, on en est encore hélas très loin, il va tout falloir pour les atteindre.
9: Mais je confirme qu'on parle de début 2006, mais même mi-2025, si on n'avait pas eu le PTZ l'été dernier, quand les taux ont commencé à augmenter, on n'aurait pas fini l'année 2025 comme on l'a fini. Et effectivement, au moment où on se parle, ce sera encore pire. Donc effectivement, il n'y a pas un effondrement du marché, clairement. Mais la remontada, on va dire, il y a un week-end footballistique qui était engagé en 2025. Malheureusement, en 2026, je pense qu'on est parti plutôt pour une nouvelle stabilisation. Alors, c'est mieux de se stabiliser que de reculer. Mais effectivement, on est sur un point bas, comme l'a dit Sylvain Massonneau, et le marché, les Français, aujourd'hui, ont besoin de construire, ont besoin de rénovation, on en a parlé, mais ont besoin de construire. Donc, il faut qu'on fasse plus de logements. Et en 2026, malheureusement, en termes de vente, ça va être compliqué.
0: Mais ma question, par rapport à ce qui se passe en ce moment, donc j'ai parlé des crédits immobiliers, effectivement, ça, c'est quelque chose de très concret qu'on peut constater dans les offres bancaires. Bon, mais il y a aussi l'aspect psychologique. Est-ce que vous êtes en ce moment, donc j'ai parlé des crédits immobiliers, effectivement, ça, c'est quelque chose de très concret qu'on peut constater dans les offres bancaires. Bon, mais il y a aussi l'aspect psychologique. Est-ce que vous avez ce sentiment

0: On en discutait en off, des offres qui sont attractives. Donc, j'invite chacun à consulter sa banque pour connaître l'état des offres qui sont faites actuellement. Donc, il y a une vraie envie du côté des banques.
1: Qui plus est dans le neuf, en plus, les taux de marché qui parfois sont peut-être moyens, ils peuvent être agrémentés.
0: Parce qu'aussi, le neuf, si on le ramène justement à l'énergie, c'est un neuf, c'est un logement qui ne consomme que très peu d'énergie dans son utilisation quotidienne, que ce soit en été, en hiver. Et ça, Loïc Vendrome le pratique tous les jours dans ses constructions, ses clients le constatent. Un logement, aujourd'hui, il est économe.
1: Et justement, c'est ma question. Vous construisez comment? Là, on a vu les appels au moment pleine crise de au Moyen-Orient et de se dire, il va falloir qu'on réduise notre dépendance énergétique aux énergies fossiles, machin, etc. Donc, il va falloir faire du tout électrique. C'est comment dans la maison?
2: Aujourd'hui, on construit sur le dispositif de la RE 2020.
1: Version 2025, c'est ça?
2: Voilà, c'est ça. Et en fait, depuis déjà plusieurs décennies, en fait, on s'oriente vers un 100% électrique. Donc aujourd'hui, on est déjà quasiment sur un 100% électrique.
1: Ouais.
2: Donc effectivement, aujourd'hui, dans le logement, dans la consommation, on n'est pas dépendant d'énergie fossile. Ça, c'est certain. Après, le contexte au Moyen-Orient, néanmoins, a des impacts sur le prix des matériaux.
1: Les coûts de construction.
2: Voilà. Donc malheureusement, aujourd'hui, c'est aussi ça. Il y a un effet psychologique, ça a été dit par Sylvain Massonneau, c'est vrai. Mais il y a aussi un effet prix. C'est que les taux ont un peu augmenté, même si ça se stabilise. Mais aujourd'hui, on a quand même des industriels qui font face à des hausses réelles ou anticipées. Chacun y verra midi à sa porte. Mais forcément, nous, aujourd'hui, on est obligé d'augmenter les prix de nos constructions pour anticiper. Donc c'est ça aussi qui freine, malheureusement, la demande. Parce que quand on augmente nos tarifs de 1, 2, 3%, forcément, c'est un petit peu moins de ménages qui peuvent à nouveau accéder à la propriété.
1: C'est combien 1, 2, 3%?
2: Aujourd'hui, forcément, on augmente nos tarifs du montant de l'inflation, historiquement.
1: Mais parce que vos fournisseurs eux-mêmes prennent en compte les charges d'énergie qui pèsent sur les matériaux qu'ils...
2: Tout à fait. Alors, il y a eu des industriels qui ont joué le jeu, il y en a qui ont moins joué le jeu. Là, tout le monde semble raisonnable, mais il y a un moment, il y a quand même une surcharge liée au coût de l'énergie. Donc forcément, ils nous la répercutent. Et forcément, nous, on est obligé de la répercuter sur
1: le client final.
2: Donc c'est aussi pour ça que je pense que les clients, il faut qu'ils achètent maintenant, parce que les taux, peut-être qu'ils vont encore augmenter. Et
1: les
2: si
1: matériaux
2: le conflit
1: aussi
2: continue, les matériaux vont continuer d'augmenter.
0: Et pour compléter ce que dit Loïc Vendrome, on a aussi dans le coût de fabrication de nos logements l'action de nos entreprises, les sous-traitants, les artisans qui produisent. Eux sont impactés directement dans leurs déplacements avec leurs fourgonnettes, leurs camions, leurs engins de travaux publics. Ils sont impactés par le coût du carburant et ils nous le répercutent, ce qui est tout à fait logique dans nos marchés de travaux. Et à partir de là, ça aussi, c'est une tendance inflationniste sur nos marchés. Donc aujourd'hui, entre ce que pratique l'industriel et ce que l'on paye aux entreprises, effectivement, on constate une augmentation des prix et on a peur qu'elle s'installe.
1: Et je me rappelle, alors malheureusement, on se rappelle tous les trois de ce qui s'est passé au moment du déclenchement de la guerre en Ukraine. Il y avait des matériaux spécifiques, il y avait quoi, les tuiles. Enfin, est-ce que vous avez identifié aujourd'hui les matériaux dont l'inflation vous paraît la plus forte aujourd'hui?
0: Très clairement, les isolants aujourd'hui, ça pèse très très lourd, les polyuréthane, donc tous les isolants qui viennent sur les planchers, parfois contre les murs, dans certains combles, toiture terrasse, etc. Là, il y a vraiment une difficulté. On peut avoir des hausses qui peuvent aller jusqu'à 45% d'augmentation du coût du matériau, donc c'est colossal.
1: Côté aluminium, client,
0: l'aluminium aussi, bien sûr. Vraiment, aujourd'hui, c'est en train de se diffuser dans toute l'économie des matériaux. On a vraiment une crainte pour nos clients. Donc, acheter maintenant, c'est aussi se sécuriser contre l'inflation. Et nos porteurs de projets, malgré les inquiétudes qu'ils ont, aujourd'hui viennent à nous, j'allais dire un peu résignés, mais certains de faire une bonne affaire par rapport
1: à plus tard, ouais.
2: Tout à fait.
1: Je
2: peux que confirmer, effectivement, on souhaite tous que le conflit s'arrête, parce que ça va, effectivement, pour toutes les raisons. Mais effectivement, aujourd'hui, ça pèse psychologiquement, mais également sur le porte-monnaie de nos clients, et on n'a pas besoin de ça.
1: Et justement, je me souviens d'un séminaire technique du Pôle Habitat de la Fédé du bâtiment où un constructeur de maisons me disait lors d'un dîner avec la presse que ça le déprimait de devoir construire des maisons parfois de moins de 50 mètres carrés. Il me regarde, Loïc, ma question, c'est, on avait le sentiment que, ces derniers 12 mois, 8, 10 mois, ça y est, ça revenait, on avait le sentiment que voilà. Est-ce que là, de nouveau, on va se dire, je vais construire ce que je peux avec ce que j'ai et je vais agrandir plus tard. Est-ce que de nouveau on est rentré dans cet état d'esprit-là?
0: Il y a un achat de contraintes, c'est certain. Après, attention, le petit logement, il a aussi du sens. Il est compact au sens de la réglementation environnementale. Il correspond à des familles monoparentales, à des seniors qui vivent de plus en plus longtemps. Aujourd'hui, on a 60 ans pendant 20 ans, donc il faut des

0: logements qui correspondent à ces gens-là. Et quand on vit à deux...
1: Je l'adore, on a 60 ans pendant 20 ans.
0: Quand on vit à deux dans un logement pendant 20 ans, on n'a pas besoin d'avoir 150 mètres carrés. Donc, le petit logement économe, facile à entretenir, facile d'entretien, qui coûte peu cher en taxes foncières, etc., il a du sens.
2: Il est rapide à construire pour nous. En fait, sincèrement, on ne fait pas ce métier en disant on veut construire que des grosses maisons.
1: Non,
2: en fait,
1: nous,
2: on veut construire des maisons.
1: Mais c'est vrai que dans l'idée, l'image populaire, en fait, quand on se dit on va faire construire sa maison... Bon, voilà, l'image qu'on se fait...
2: Mais il faut mieux construire une maison de 50 mètres carrés à un instant T, puis faire deux extensions de 20 mètres carrés pour arriver à 90, que de rester dans un appartement locataire. Et voilà, donc en fait...
0: Et aujourd'hui aussi, pour compléter ce que dit Loïc Vendrome, la maison, elle apporte des fonctions qu'elle n'avait pas autrefois. Et quand on veut électrifier les déplacements, et notamment avec la voiture électrique, la maison offre la possibilité d'avoir une borne facilement, sans demander une copro. Et aujourd'hui, des clients qui étaient en copro, pour laquelle la copro a refusé l'électrification des sous-sols, des parkings, et ben parfois...
1: Ils choisissent la maison neuve.
0: Déménagent
1: pour
0: pouvoir électrifier leurs déplacements, décarboner leurs déplacements et économiser sur leurs déplacements. Donc aujourd'hui, c'est un début de tendance.
1: C'est un truc de dingue quand même. Moi, j'imaginais pas qu'on déménageait pour brancher sa voiture.
2: C'est un truc de dingue, surtout que la maison individuelle a été taxée effectivement de polluer parce qu'on crée du transport carboné. Et bien aujourd'hui, je peux vous confirmer, avec la tendance qui est là, c'est que la maison, elle est en train de décarboner le transport.
1: Ouais, et puis il y a aussi un autre sujet par rapport à nos petites maisons, je boucle la boucle aussi, sur l'enjeu du ZAN et de se dire bah, comment je fais aussi pour pouvoir répondre à cette envie majoritaire des Français d'avoir leur baraque. Et en même temps, on n'a plus de terrain partout, quoi.
0: Il faut avoir juste... Les Français ne demandent pas à élever des chevaux dans leur jardin, ils demandent simplement à pouvoir déjeuner dehors, prendre un petit déj dehors un matin où il fait chaud, c'est agréable. Pour ça, on a besoin entre 150 et 250 mètres carrés de terrain. On les trouve à peu près partout, dans toutes les villes, dans tous les villages de France, même les villes les plus, je dirais, tendues.
1: Denses.
0: Il y a eu de nombreuses démonstrations qui ont été faites. Je salue certains confrères sur la densité de proximité.
1: Et la division parcellaire,
0: exactement.
1: Ça, c'est votre truc chez
0: Xaon. Et là-dessus, il y a des vrais sujets sur lesquels on pourrait accélérer. Nous comptons beaucoup sur les nouvelles municipalités pour être acteurs de cette destinée-là. Par contre, nos élus se rendent compte qu'il va falloir pour ça modifier les PLU, parfois les PLUI, que c'est long, mais il ne faut pas qu'il se décourage parce que
1: et
0: ça,
1: alors,
0: c'est un enjeu.
1: Plan local d'urbanisme avec le I, c'est intercommunal, c'est ça?
0: Exactement.
1: Voilà. Parce que c'est pourquoi faire simple quand on peut faire compliqué? Juste, Sylvain, vous me permettez de passer à l'autre biais, celui de l'action politique. Là, on parle des politiques locales, mais enfin, il y a les politiques nationales. Est-ce que vous sentez, donc on a parlé du prêt à taux zéro qui était de retour dans la maison individuelle, super génial. Est-ce que là, vous avez le sentiment que cette prise de conscience sur ce secteur du logement au sens large, et en particulier de vos métiers, sur la construction de maisons, ils sont toujours là? Est-ce que vous avez le sentiment que les politiques sont toujours intéressés par vous? Parce qu'en fait, il y a quand même des dispositifs qui se créent et parfois j'ai tendance à voir qu'on oublie la maison, non?
2: Non, il y a une vraie évolution de la classe politique. Pourquoi? Parce que de toute façon, ça touche tous les Français. Donc je pense qu'il y a pendant très longtemps, les politiques n'ont pas regardé trop ce sujet, mais malheureusement aujourd'hui, ça touche tous les Français, donc ils le voient. Donc il y a, et c'est une très bonne chose, une vraie prise de conscience, et quels que soient les partis politiques, avec des nuances différentes, forcément. On le voit, même si ce n'est pas assez par rapport à la crise que les Français vivent d'un point de vue de l'immobilier, du logement, mais il y a quand même des choses qui ont bougé depuis un an. Le PTZ, on reparlera certainement tout à l'heure du Jean Brun.
1: On va y aller maintenant parce qu'il nous reste que 6 minutes, Loïc, le temps passe
2: donc
1: trop
2: vite. Donc ça bouge, c'est bien.
1: Oui, après... le Jean Brun, vous mettez les pieds dans le plat, le Jean Brun.
2: Mais écoutez, pour le coup, là, le Jean Brun, c'est bien, c'est mieux que rien. Mais personnellement, je pense que c'est un dispositif qui est aux antipodes des besoins des Français investisseurs pour mettre à disposition des biens locatifs. C'est très bien, mais pour moi, au moment où on se parle, c'est plutôt de la com qu'un réel outil pour des investisseurs d'investir. Ce n'est pas assez massif, il y a trop de taxes sur le logement au niveau d'un investisseur pour que ça devienne rentable. Donc c'est bien, il y a de la bonne volonté, mais ce n'est pas suffisant.
0: Et il faut rappeler que le dispositif Jean Brun a été amputé d'une de ses deux jambes. Hein. Il y a le logement collectif, mais les Français se logent aussi dans des maisons.
1: Mais oui, mais c'est ça qui est terrible. Quand qu'on accuse ministre... de faire du parisianisme à longueur de temps, il y a des gens qui louent des maisons. Quoi.
0: Quand le ministre a choisi de se couper la jambe de la maison, je pense qu'il a fait un très mauvais choix pour prendre le départ de la course des 400 000 logements par an. C'est une erreur de sa part. Il convient très rapidement de corriger cette erreur-là pour que le dispositif prenne son ampleur. Et nous suggérons aussi de sortir de l'IFI les biens qui sont loués
1: l'impôt sur la fortune immobilière.
0: au titre de résidence principale, il est indispensable de les sortir de l'IFI pour que, enfin, les investisseurs reprennent confiance durablement dans le marché et aient envie d'accompagner ce marché.
1: Donc il y a une prise de conscience, mais pour vous, on ne va pas assez loin concrètement, en fait, des effets d'annonce.
2: Ça dépend des sujets. Le PTZ, on a été écouté et ça a marché, on l'avait dit, ça a marché. Le dispositif Jean Brun, l'initiative est bonne, mais la réalité opérationnelle fait que ça ne va pas créer suffisamment de logements. Quelques milliers de logements, mais par rapport à l'impact attendu, ça ne sera, le dispositif Jean Brun ne sera pas au rendez-vous des besoins.
1: Mais pourtant, messieurs, vous faites partie de l'équipe de France du logement, non ?
0: Et certains jours, on en doute. Si on est dans une équipe, mais qu'on reste sur le banc de touche, en fait, le temps de jeu, il est faible. Et là, c'est un peu le sentiment qu'on a. C'est-à-dire qu'on a proposé beaucoup de choses. Tout le temps, on donne un regard de professionnel, avec effectivement l'intérêt qui est celui des Français, c'est-à-dire de pouvoir offrir des logements aux Français. Certaines fois, on est écouté. Le PTZ, je pense qu'effectivement, nous avons été écoutés. Et aujourd'hui, on peut mesurer les résultats de ce succès-là. Quand nous ne sommes pas écoutés, nous ne faisons que constater les échecs. Je pense qu'à ce jour, le dispositif Jean Brun est un échec.
1: Bon, il y a l'action du gouvernement et puis il y a nos députés. On en parlait rapidement là, dans notre pro de limo du jour sur l'agrandissement de maisons. Mais enfin, quand même, saluons cette initiative de cette députée UDI, Constance de Pélichy, donc, qui porte un texte qui prévoit de créer un prêt à taux zéro spécifique pour relancer la natalité, accessible dès la déclaration de grossesse jusqu'aux 5 ans de l'enfant. Je lui ai demandé de le porter à 7 ans, mais apparemment, ce n'est pas possible. Qu'est-ce que vous en pensez de cette idée-là ?
2: Alors, c'est forcément une très bonne nouvelle et ça va vraiment dans le sens du dispositif du PTZ, de la relance du logement, des familles et de la natalité. Après, mon petit bémol est que je pense qu'il faudrait donner peut-être un petit peu moins, mais sur un spectre plus large. C'est-à-dire qu'aujourd'hui, il n'y a pas que les Français qui ont des enfants à venir, pour des ménages qui ont des enfants de moins de 5 ans, on va dire, qui ont des besoins de logement. Donc c'est très bien, ça va booster la natalité, ça va booster l'immobilier, mais je pense que les 100 000 euros, si le dispositif se confirme de cette manière, c'est très bien, mais peut-être qu'il faudra donner un petit peu moins, mais par contre donner à des familles un peu plus larges ou aussi à une famille monoparentale. Pourquoi on exclurait une famille monoparentale qui a des besoins ? Donc en fait, c'est très bien, mais il faut ajuster. Et là encore, comme dit Sylvain Massonneau, peut-être nous écouter, nous poser quelques questions.
1: Il essaie de nous séduire, là, Loïc.
2: Pour effectivement ajuster les choses, mais ça part d'une très bonne tendance et on ne peut qu'aller dans ce sens-là.
1: Mais même en termes de finances publiques, vous pensez que ça a des chances de pouvoir voir le jour à l'heure où on nous explique qu'il faut faire des économies à tous les étages ?
0: Ben si jamais on regarde ce que rapporte le logement neuf dans les comptes de l'État, on rappelle qu'un euro, je dirais dépensé entre guillemets, de la part de l'État, ça lui en rapporte deux. Je pense que même mes enfants sont dans des petites classes, au collège, si je leur confie ce genre
1: d'équation. Vous n'avez pas le droit au PTZ.
0: Ils y arrivent. Au collège, ils arriveront vite à comprendre qu'on a intérêt à mettre beaucoup d'euros dans la machine si on veut qu'elle rapporte beaucoup. Donc là, c'est assez simple.
1: Et c'est les recettes face aux dépenses.
0: Il faut impérativement que, comme ça a été rappelé pour le PTZ, le gouvernement se tourne vers les professionnels et écoute les quelques conseils des professionnels. Loïc Vendrome vient de le dire, on ne demande pas les choses exceptionnelles. Là, on suggère même de réduire un petit peu l'enveloppe. Ça paraît contre-intuitif. Nous sommes des gens responsables. Écoutez-nous.
1: Messieurs, il nous reste 2 minutes. Je vois que j'ai un gros chiffre face à moi. On est à moins de 70 000 logements de maisons neuves construites alors il faut vraiment que je mette mes lunettes à fin mars sur 12 mois. C'est quoi la perspective là sur l'ensemble de l'année, à votre avis ? Est-ce qu'on va se tenir là ? Vous parliez d'un plateau en démarrage d'émission. Est-ce qu'on risque de chuter ? C'est quoi vos perspectives ?
2: C'est compliqué de répondre à cette question, mais nous, chez Exaom, on vise sur un maintien du marché à ce niveau-là. Effectivement, là, les chiffres sont encore bons parce qu'on est sur une moyenne 12 mois. Mais si on regarde le début d'année est flat. Ouais. Donc, c'est déjà une bonne nouvelle que ce soit flat, vu ce qu'on a connu. Mais effectivement, on s'attendait à une remontée. Dans les conditions actuelles, je pense qu'il ne faut pas espérer que le nombre de maisons vendues se développe.
1: Ouais.
2: Après, il ne faut pas non plus être pessimiste. Et aujourd'hui, il n'y a pas un effondrement. Il y a des bons leviers aujourd'hui pour construire. On en a parlé. Les taux restent stables. On a aujourd'hui un PTZ qui permet à beaucoup de gens d'accéder. Donc voilà, il ne faut pas être pessimiste, mais il faut être réaliste. Aujourd'hui, c'est flat.
0: Et pour compléter ce que dit Loïc Vendrome, nos entreprises ont connu des crises successives depuis le Covid. Nos entreprises se sont adaptées en charge humaine. Nos équipes sont adaptées à ce rythme de production. Si effectivement le marché se stabilise autour de 70 000 maisons neuves par an, ça sera un rythme qui sera cohérent avec la capacité de production des entreprises, cohérente avec notre charge de travail. Donc tout à fait digeste pour le marché. On pourra produire dans de bonnes conditions, sans risque de baisse de qualité ou de défaillance exagérée. Donc ça serait déjà pas mal si on arrivait à faire flat, comme dit.
2: Mais par contre, je vous confirme, dès que, si demain il y a des aides ou si on réduit les normes pour baisser le coût de construction, la demande elle est là.
1: Elle pourrait augmenter, bien sûr.
2: Ça va augmenter, c'est certain.
0: Et nous serons capables de faire face.
1: Parce qu'on rappelle, hein, moins de 70 000 aujourd'hui, on était à combien? 110 000?
0: On est monté jusqu'à 120 000 et le vrai bon rythme, il serait autour de, on estime, 100 000, 110 000. Ça serait un très beau rythme de croisière pour le marché et pour coller aux attentes de l'annonce du ministre.
1: Eh bien, si les pouvoirs publics pouvaient nous écouter deux minutes pour relancer cette équipe de France du logement dont vous faites partie tous les deux, Sylvain Massonneau, directeur de Tradimaison en Auvergne et vice-président du Pôle Habitat FFB, Loïc Vendrome, le directeur général d'Exaom, qui était avec nous pour parler maison neuve. Demain, je vous retrouve pour un nouveau débat dans Les Experts de l'Immo sur BFM Business.
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13: Bonjour à tous, bienvenue dans BFM Entreprise consacrée comme tous les lundis au leadership. Une demi-heure avec un leader, un patron qui va nous expliquer comment il dirige, son parcours, sa méthode, les clés de sa réussite, les épreuves qui l'ont forgé. Quel meneur est-il ? BFM Entreprise aujourd'hui, c'est avec Xavier Rodriguez.
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13: Bonjour Xavier Rodriguez.
14: Bonjour Sandra.
13: PDG de Jarnias. On va revenir bien sûr sur cette entreprise. On la connaît bien sur BFM Business, une entreprise de Cordis, une entreprise du BTP. Mais c'est vous qui m'intéressez aujourd'hui. Avant toute chose, cette question. Est-ce que vous pensez être un leader né ?
14: Ah, je ne sais pas si on est leader. Je pense que je ne suis pas né en tout cas avec la carte magique pour le devenir. Peut-être que Xavier Rodriguez sur une camionnette d'une entreprise artisanale du BTP, ça pouvait marcher. Mais être aujourd'hui le dirigeant d'un groupe avec 750 salariés, 28 implantations, présent dans 6 pays, et être le leader de son secteur et le plus gros player européen de l'accès difficile, en tout cas, c'est sûr que je n'avais pas écrit cette histoire-là quand je suis né. Et donc, je ne sais pas si je suis né leader, en tout cas.
13: Ça pose la question en réalité de ce que c'est un patron. C'est quoi dans votre tête ? Être un patron, c'est quoi je sais pas. Pour vous, qu'est-ce qui vient tout de suite quand on parle de patron ?
14: C'est une excellente question, Sandra. Ça me fait penser en fait à justement une pensée de Socrate qui disait qu'en fait l'homme riche, c'est l'homme qui arrive à se contenter de peu et se contenter de ce qu'il a. En fait, je crois que c'est l'inverse d'un patron. Je crois que c'est un patron, en fait, c'est quelqu'un qui a l'envie de progresser, qui a l'obligation d'avancer, faire de la croissance, se développer, jamais s'arrêter d'explorer des nouveaux secteurs, des nouveaux marchés, accompagner ses équipes à évoluer. Je pense que c'est ça, en fait, un patron. C'est être sans arrêt dans l'étape d'après et dans une volonté infinie de progression.
13: Ce qui est très intéressant chez vous, c'est de voir d'où vous venez. On s'est rencontrés plusieurs fois sur les plateaux. Vous avez été intérimaire de Jarnia, ce qui n'était pas le groupe Jarnia à l'époque, c'était l'entreprise de Cordis. Vous étiez Cordis, vous avez commencé en bas de l'échelle. D'ailleurs, juste avant, vous faisiez quoi ?
14: J'étais en fait ouvrier cordiste et donc je me déplaçais au fur et à mesure des missions d'intérim un peu de partout en France pour réaliser des travaux là où personne d'autre peut accéder. Et donc c'est vrai que je me rappelle en fait, d'ailleurs il n'y a pas si longtemps que ça, puisque c'était en 2008 je crois, être en janvier ou en février au pied de la Tour Eiffel pour ma première mission. On travaillait de nuit à la Tour Eiffel. J'arrive, je m'en rappelle, au pied de la Tour Eiffel. Je la regarde d'en bas. Il faisait très froid. Je m'en rappelle qu'il y avait un froid saisissant, comme il y a quelques semaines d'ailleurs de ça qu'on a connu à Paris. Mais je me dis tout de suite à ce moment-là, j'ai une chance incroyable d'être là. Il faut que j'en fasse quelque chose.
13: Et vous êtes devenu, en l'espace de quoi ? 10 ans ?
14: Oui.
13: Le PDG. C'est complètement incroyable. Est-ce qu'il y a un moment dans ces 10 ans où vous vous êtes dit... Je vais être patron de cette boîte. Je vais la faire grandir parce qu'elle ne va pas là où je veux. Je veux lui donner cette direction. Ou alors, c'est venu par rencontre, par opportunité.
14: J'ai envie de dire que c'est un peu des deux, Sandra. La première chose, c'est qu'en fait, quand j'arrive au pied de la Tour Eiffel, j'ai cette chance, je m'en rends compte, j'ai une chance incroyable. Et je me dis qu'en fait, cette chance, il faut en faire quelque chose. Et donc, moi, je n'avais pas grand-chose puisque... J'avais pas fait la bonne école, je venais pas du bon quartier, j'étais ouvrier, en plus intérimaire, sans un contrat un peu précaire quand même. Et je me suis dit, la seule chose que j'ai, c'est peut-être de faire tout ce que les autres ne veulent pas faire. Donc, j'ai travaillé la nuit, j'ai travaillé les week-ends, j'ai travaillé les jours fériés, je suis allé faire les chantiers que personne d'autre voulait faire, etc. Et je pense que cette volonté farouche de faire des choses que les autres ne voulaient pas faire, et peut-être d'en faire un peu plus que les autres, m'ont permis effectivement de progresser. Et la seule chose qui m'a guidé, c'était de dire, en fait, il faut que je progresse. Et donc, progresser soi-même, ça veut dire investir sur soi-même, faire plein de choses pour apprendre, etc. Et quand on n'a pas assez de temps dans une vie, bah, on se construit d'autres vies. Donc, à côté de mon travail, j'ai essayé de me former, de retourner à l'école, etc. Et donc, à chaque poste que j'ai occupé, donc je suis passé du poste d'ouvrier intérimaire à celui d'ouvrier salarié, et puis ensuite de chef d'équipe, de chef de chantier, de conducteur de travaux, de chargé d'affaires, de directeur technique. Puis après, j'ai eu des missions pour développer commercialement le groupe. Et à tous les endroits, j'ai été celui qui essaye de mettre de l'énergie dans son entreprise, essayer d'emmener ses équipes avec lui. J'étais, je ne sais pas comment on peut dire ça, le chargeur, le pourvoyeur de nitroglycérine, d'énergie, etc. Et de faire en sorte de, à chaque fois, d'essayer de faire plus et d'essayer de faire mieux.
13: J'allais vous demander... Et il y a presque déjà la réponse dans ce que vous venez de me dire. Est-ce que tout le monde est fait pour être patron ? Mais tout le monde n'est pas prêt à accepter la pénibilité, le travail de nuit, les horaires, se reformer, se remettre en question en quelque sorte. D'après vous ?
14: Je crois que j'ai fait beaucoup de sacrifices. J'ai pas vu grandir mes enfants, j'ai loupé des anniversaires, j'ai loupé des moments d'intimité, je pense, avec eux. Donc oui, ça demande en fait, en tout cas, de faire un choix. Et moi, j'ai fait le choix de m'engager pleinement dans cette aventure. Et ma plus grande fierté aujourd'hui, mes enfants sont grands. J'ai les moyens de leur payer des études, je pense, des études qu'ils rêvent, dans les pays dans lesquels ils ont envie de le faire. Et donc, j'étais peut-être pas là avec eux au quotidien, mais par contre, pour le coup, j'ai participé à changer leur avenir à eux. Et je crois que c'est ça qu'on essaie de faire quand on construit une famille. C'est vachement important, je crois, d'être proche de sa famille, de ses enfants. Mais il fallait faire un choix. Moi, j'avais pas d'argent, j'avais personne pour me donner le ticket d'or pour pouvoir être là. Et donc, la seule chose que j'avais, c'était mon temps de disponible. Et donc, effectivement, je l'ai consacré à développer ma boîte. Et donc, ça nécessite forcément de laisser des choses de côté. Ouais.
13: De laisser des choses de côté, exactement. Si on retourne un peu ce que vous venez de dire, quel est le rôle, quel est le poids du personnel dans la réussite d'un patron. Est-ce que c'est une formidable motivation? Est-ce que c'est un frein? J'ai entendu souvent des patrons dire quand j'ai créé ma boîte, mon entourage freinait des quatre fers parce qu'il avait peur. Et que ça, pour les patrons, au départ, c'est difficile.
14: Je crois qu'il y a des injonctions contradictoires. En fait, on essaye de tout faire bien. Et d'ailleurs, la société nous demande de tout faire bien. Il faut être un bon papa, un bon mari, un bon fils, un bon chef d'entreprise, un bon manager. En fait, il faut tout faire bien. Et je crois qu'en fait, c'est pas possible de tout faire bien. Il faut faire le choix de ses combats et de les faire au moment en fait, où c'est nécessaire de les faire. Et je pense qu'en semaine, pour moi en tout cas, vous savez, je vis pas d'ailleurs même dans la même ville que vit ma famille. J'ai toujours été en déplacement et c'est le cas encore aujourd'hui. En fait, j'ai fait le choix la semaine de me concentrer à 100% sur mon travail. Et puis j'essaye, en fait, maintenant, j'ai de la chance d'avoir une super équipe et d'avoir construit un beau groupe, une belle boîte avec des gens qui travaillent avec moi. J'ai un peu plus de temps le week-end pour passer du temps avec ma famille. Et pour le coup, j'essaye d'y mettre là autant d'énergie que j'y mettais dans le travail. Donc oui, c'est un choix d'allocation de son temps et des ressources qu'on veut mettre à faire les choses. Et je crois que l'image d'Épinal qu'on veut servir, de dire qu'en fait tout le monde est prêt à devenir dirigeant, je suis pas sûr que tout le monde soit prêt à faire les efforts que c'est possible. Je pense que je suis une anomalie. Je crois que c'est pas possible en fait de faire ce que j'ai fait. Je crois qu'en tout cas c'est très compliqué. J'ai une volonté farouche d'être un rôle modèle. Je trouve que c'est important de montrer la voie. Mais en fait il y avait rien qui montrait que ça allait être possible en vrai. Et donc j'ai envie qu'en fait on ait la possibilité aujourd'hui dans notre société d'ouvrir vachement plus les portes à des gens qui ont au départ pas le bon profil. Et pour ça, il faut être dans des entreprises qui gagnent beaucoup d'argent. Parce que l'argent, ça permet une chose incroyable, c'est de donner la chance à ceux qui n'ont pas le profil. Ça permet d'essayer de faire des choses qui n'ont jamais été faites, ça permet d'innover. En fait, l'argent, ça permet tout ça. C'est pas en fait être dirigeant pour s'en mettre plein les poches, c'est être dirigeant pour sortir les mains des poches et de faire des choses avec.
13: Vous parliez de rôle modèle à l'instant. Devenir un rôle modèle pour quelqu'un, le vôtre, peut-être, il y a eu un modèle, pas forcément dans votre domaine, pas forcément dans votre époque, mais est-ce qu'il y a eu quelqu'un qui a porté, en termes d'envie, en termes d'énergie, le Xavier Rodriguez qui a franchi toutes ces étapes?
14: Non, je ne savais pas. En fait, je ne savais pas. Et à chaque fois que j'ai passé des différentes étapes, en fait, je dis souvent ça, je faisais le job d'après, avec le salaire d'avant, et avec pas les compétences qu'il fallait avoir pour tout faire, quoi. Et donc, ça nécessitait, en fait, de regarder, de poser des questions, d'essayer d'apprendre. En fait, ce goût de l'apprentissage, je pense que c'est une des clés d'y arriver. Il n'y a pas quelqu'un où je me disais, j'ai envie absolument de lui ressembler. J'avais envie de tracer ma voie. J'avais envie, en fait, de montrer que, de mon côté, en tout cas, c'était possible. Et c'est aussi, je pense que ça, c'est aussi quelque chose qui est important à se rappeler, c'est qu'en fait, on est unique, quoi qu'il en soit, et qu'il faut essayer de faire du mieux qu'on peut, sans se comparer aux autres. C'est que le principal concurrent qu'on a, c'est soi-même.
13: Oui.
14: On se met soi-même des limites. Et donc, en fait, c'est essayer de se casser ses propres limites pour se dire qu'on va essayer de faire plus, aller plus loin, se développer, grandir.
13: Est-ce que le fait, vous disiez tout à l'heure, vous aviez grimpé tous les échelons, vous avez fait des formations, vous avez essayé d'être quasiment à chaque poste, en tout cas de les comprendre. Est-ce qu'aujourd'hui, en étant PDG, c'est quelque chose qui amène forcément de la crédibilité auprès de ses salariés? C'est quelque chose qui sert de socle pour dire « je te comprends parce que je suis passé par là ».
14: Je ne sais pas si c'est indispensable et si c'est nécessaire. En tout cas, moi, ça, c'est mon parcours. Et mon parcours, aujourd'hui, j'ai une forme de légitimité assez naturelle parce que ce que vivent mes équipes, je l'ai vécu. Mais je crois que ce que ça apporte surtout, c'est la compréhension des difficultés qu'ils rencontrent. Et c'est surtout la possibilité de leur dire, en fait, regarde, moi, il y a 10 ans, j'étais ouvrier intérimaire. Aujourd'hui, je suis le président du groupe. C'est possible. Et des Xavier Rodriguez dans mon groupe, il y en a plein. On est une machine à progression, une machine à progrès. Et ça, c'est quelque chose d'assez fantastique, je trouve. Et d'être passé par tous les postes opérationnels, en fait, ça permet de comprendre parfaitement, en fait, tous les rouages d'une entreprise. Mmh. Ça a été une chance incroyable. J'en avais pas conscience, forcément, quand je suis passé par tous les postes. Des fois, je trouvais que ça allait pas assez vite. J'avais envie de pouvoir appuyer sur l'accélérateur, etc. Et en fait, je me rends compte aujourd'hui que c'était une chance incroyable. Et de fait, de pas avoir grillé les étapes, de prendre le temps d'apprendre, même si c'est parfaitement inconfortable, hein, Sandra, de se dire que tous les 2 ans, on change de poste. On n'a même pas fini d'apprendre encore ce qu'on venait de faire, que déjà, on se remet dans une zone inconfortable à apprendre des nouvelles choses.
13: Oui.
14: Mais malgré tout, cette dynamique-là d'être sans arrêt dans une logique de progrès, ça fait progresser de manière incroyable et ça apporte une légitimité. Ouais.
13: C'est quoi vos qualités, les qualités qui vous ont aidé justement à arriver à ça, peut-être les trois qualités?
14: Je ne sais pas ce que c'est les trois qualités. En tout cas, vous savez, j'ai un podcast qui s'appelle Build où je reçois beaucoup d'entrepreneurs de plein de secteurs d'activité, entre autres ceux de la construction. Et en fait, je leur pose à la fin de chacune des interviews toujours la même question. Qu'est-ce que c'est ta compétence, ton super pouvoir qui t'a permis d'être là où tu es, d'être le dirigeant que tu es, qui t'a permis d'être performant, etc. Le mien, en tout cas, si je dois répondre à cette question-là, je crois que c'est l'énergie. Je crois qu'en fait, si le patron, le dirigeant, il n'est pas en mesure d'accompagner, d'amener son équipe et de l'emmener avec lui dans les projets qu'il mène, qui c'est d'autre qui va le faire? Et donc, je crois que j'ai cette chance incroyable, c'est que quand je me couche le soir, j'ai l'impression que demain matin, ça va être Noël, et que je vais avoir d'ouvrir des cadeaux. Et je suis tellement content de rencontrer mes collaborateurs, etc. Puis vous savez, il y a un truc qui est magique quand on est dirigeant, Sandra. En tout cas, pour moi, je me suis choisi ma famille de travail. Tous les gens qui sont autour de moi aujourd'hui, c'est des gens que j'ai choisis. Je suis content de les retrouver tous les matins. C'est des gens que j'ai décidé de voir tous les jours, avec qui je vais être en contact tous les jours. C'est une chance incroyable.
13: À l'inverse, le défaut, les deux, trois défauts sur lesquels il a fallu travailler.
14: L'impatience.
13: Quand il y a trop d'énergie, il n'y a pas de patience.
14: L'impatience. Je dirais aussi, je ne sais pas si c'est un défaut, j'ai une espèce d'obsession pour l'autonomie. Je veux que mon groupe, je veux que mes entreprises, elles fonctionnent sans moi. Je veux qu'elles aient pas de dépendance. Je veux qu'elles aient pas de dépendance à une personne clé. Je veux qu'elles aient pas de dépendance à un marché. Je veux qu'elles aient pas de dépendance à un client. Je veux qu'elles aient pas de dépendance à des matériaux, à du matériel, à un brevet.
13: Donc à des marchés ou à un contexte.
14: Exactement. Ouais. Et donc j'attache beaucoup d'importance à ça, à faire que mes entreprises et mon groupe soient le plus autonomes possible et qu'elles fonctionnent sans moi et qu'elles fonctionnent de manière efficace avec des process, etc. Donc ça, c'est quelque chose qui est une de mes obsessions. Mais pour répondre à votre question, en tout cas sur mes défauts, c'est que j'ai l'impression qu'on peut toujours aller plus vite. J'ai l'impression qu'on peut toujours faire mieux. Je pense que mes équipes disent de moi que je suis un malade mental de l'exigence.
13: un éternel insatisfait, on le dirait.
14: Ouais, alors j'arrive maintenant avec le temps à voir le chemin qu'on a parcouru, à voir ce qu'il faudrait qu'on améliore pour la suite. Mais j'arrive aussi aujourd'hui maintenant à me dire que c'est important d'être dans l'étape d'après, mais aussi de fêter ce qu'on a vécu ensemble. Et c'est ça d'avoir une super équipe, c'est de fêter les victoires et d'être ensemble quand c'est difficile.
13: On va passer à la suite, tout de suite.
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13: Gaz, on vous a demandé de nous fournir, de venir avec une photo prise dans le cadre de votre entreprise. On va la regarder, cette photo. Pourquoi celle-ci? C'est où? C'est quand?
14: C'est la cathédrale Notre-Dame de Paris. C'est avec mes équipes. C'est au moment où le président de la République vient nous voir sur le chantier et nous remercier du travail qu'on a accompli. Pourquoi elle est importante et pourquoi j'ai choisi cette photo? Parce que je crois qu'on ne fait rien tout seul quand on est dirigeant. Je crois qu'on a besoin d'avoir une équipe. Et en fait, sur cette photo, si je dois vous faire un aveu, tous les gens qui sont sur cette photo, ils ont commencé comme moi tout en bas. Il y a Rachid, qui était ouvrier intérimaire, mais qui était manœuvre, il n'était pas cordiste. Aujourd'hui, c'est un de nos chefs de chantier. Il est cordiste, il est une vraie référence dans son domaine. Il y a Kevin, aussi sur cette photo, et qui, pareil, en fait, il n'était pas cordiste, il est devenu comme moi, il est progressé, etc. Aujourd'hui, c'est un référent technique pour l'ensemble du groupe. Il a le plus haut niveau de qualification. Il est OTC, on appelle ça dans les cordistes, c'est organisateur des travaux sur corde, donc le plus haut niveau. C'est un référent, tout le monde l'appelle techniquement. Et en fait, cette photo, c'est un condensé de ce qu'on est. Une machine à progrès. Une machine à faire en sorte de propulser la vie des gens, de changer, effectivement, pas uniquement les parcours, mais aussi ce qui se passe dans le monde. Mon groupe, c'est ça, c'est d'être présent de partout où il y a des enjeux qui sont extrêmement forts et où il y a beaucoup de complexité. Et c'est pour ça que Notre-Dame de Paris, avec ces gens-là, c'est ce qui fait mon groupe aujourd'hui.
13: C'est très, très intéressant, les chantiers que vous faites. Il y a Notre-Dame de Paris, il y a le Mont-Blanc. Depuis quelques temps, vous faites aussi les travaux sous l'eau. Vous faites des travaux, en fait, difficiles d'accès. Hein, c'est ça, ouais. Toutes les entreprises du groupe Jarnias, ce sont les travaux difficiles d'accès. C'est intéressant parce que ces salariés dont vous parlez, on a l'impression que pour certains, ce sont des mini-vous. Vous les emmenez au même endroit que vous. Pour autant, une entreprise, c'est pas que des mini-sois, c'est aussi des gens qui sont complètement différents, qui vont faire des horaires parfois réduits, qui ont des contraintes personnelles. Comment, quand on a votre énergie, quand on a votre envie, quand on a l'envie de partager, on gère aussi des équipes qui ne vous ressemblent pas?
14: Je crois que c'est vous touchez du doigt à cet endroit, ce qui est le plus difficile pour moi. Et c'est ce qui m'a, dans le parcours en tout cas, créé le plus de difficultés. C'était effectivement, c'est l'humain. Parce que parfois, j'ai plus envie que les autres, qu'eux-mêmes d'ailleurs, qui progressent. Des fois, on ne fait pas les mauvais choix parce qu'on va pousser trop loin. On sait que ce n'est pas la bonne personne, on sait que ça ne va pas marcher. On sait qu'on est trop différent en termes de valeurs et pourtant, on essaye encore et puis on prend du temps, puis on ne s'en occupe pas assez, etc. Donc, c'est vraiment ma difficulté aujourd'hui, elle est là. C'est effectivement d'arriver à comprendre qu'on n'est pas tous pareils. Maintenant, il y a aussi quelque chose, c'est que dans la culture du groupe que je dirige, j'attache beaucoup d'importance d'expliquer la vérité de qui on est. Travailler chez nous, c'est extrêmement difficile. Progresser, c'est difficile. On travaille la nuit, on travaille dans des environnements qui sont complexes, on travaille parfois avec des masques à ventilation assistée. Il faut être capable de se mobiliser de partout en France et en Europe en quelques heures. Ça veut dire laisser aussi parfois sa famille et partir plusieurs semaines. Et avant, on voyait que nos chantiers vitrines. On voyait la Tour Eiffel, les Jeux Olympiques de Paris, Notre-Dame, etc., la reconstruction, la sécurisation. Je passe beaucoup de temps à expliquer qu'aujourd'hui, en fait, on en est là aussi parce qu'en fait, il y a tout ce qu'on voit pas. Il y a la face cachée de l'iceberg, qui est une grande partie de notre activité, où en fait, on arrive à faire ces chantiers-là parce qu'il y a tous les chantiers d'avant qui sont des chantiers difficiles et qui sont compliqués. Et donc, je crois que de plus en plus, aujourd'hui, dans le groupe, je sais pas si on a des mini-mois, mais on a des gens avec qui on partage le même valeur du goût de l'effort, du fait d'être obligé de travailler dur, du fait que en fait on doit réussir à relever un défi, que quand on prend un engagement avec un client, avec un collaborateur, avec un fournisseur, avec un partenaire, on va au bout, un peu j'ai envie de dire, et c'est sans mauvais jeu de mots, quoi qu'il en coûte.
13: Effectivement. Vous continuez à regarder le leadership selon Xavier Rodriguez.
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13: On va terminer cette interview sur votre leadership avec quelques questions à nouveau, Xavier. Votre plus belle réussite, c'est quoi ?
14: Mon groupe, les trajectoires, les humains. Je trouve ça assez dingue. Je peux vous prendre une centaine de noms aujourd'hui que j'ai en tête, qui ont commencé tout en bas de l'échelle, ou en tout cas comme manœuvre ou comme ouvrier, et qui aujourd'hui ont des postes à responsabilité. On fait trois promesses à des salariés qui viennent nous rejoindre. La première, c'est qu'avec nous, on va les aider à progresser. C'est-à-dire qu'on va améliorer l'employabilité, on va les former, etc. On va améliorer leurs conditions de travail et de rémunération. Ils sont mieux payés tous que du moment où ils sont rentrés chez nous. Et puis, on leur promet, je leur promets qu'en fait, avec nous, ils vont vivre des aventures extraordinaires. Mmh. Et c'est ça, je crois, en fait, la clé des choses qui me rendent le plus fier, en tout cas, de réussite dans mon groupe. Ouais.
13: À l'inverse, c'est quoi le plus gros échec de votre carrière ?
14: C'est les humains. C'est ceux avec qui je pensais qu'en fait on allait pouvoir construire une histoire, etc. Et que on n'a pas réussi et que j'ai pas réussi à les emmener. Je dis toujours que c'est pas eux le problème, souvent. Quand on est dirigeant, en fait, c'est trop facile d'imaginer qu'en fait les problèmes ils viennent de l'extérieur ou que c'est pas soi. Je pense qu'on aurait à gagner en tant que dirigeant, en fait, systématiquement de se remettre soi en question. Qu'est-ce qu'on n'a pas fait? Comment on a mal accompagné? Pourquoi on s'en est pas occupé assez tôt? Comment on pourrait être plus exigeant sur certains sujets, etc. Et donc à chaque fois que j'ai un salarié qui part ou avec qui ça s'est pas bien passé ou en fait que j'ai pas pu emmener, première chose c'est que je me dis comment j'aurais pu faire autrement pour que ça marche pour lui.
13: Souvent, quand je vous ai sur mon plateau, on parle de ce contexte économique en France. Les patrons sont décriés, c'est une période comme ça. Qu'est-ce que vous en pensez et qu'est-ce que vous voulez dire sur cette fonction de patron pour rétablir la vérité ?
14: En plus, aujourd'hui, on voit bien, en fait, on a une nouvelle pendaison de crémaillère à Matignon assez régulièrement. On a des guerres, on a des crises, on a un monsieur avec une mèche blonde qui est extrêmement brutale, qui fait du lèche-vitrine au Groenland, au Venezuela, etc. On voit bien qu'en fait, on est dans une dynamique qui est difficile, en fait. C'est pas très optimiste. Et là, pour le coup, les dirigeants et les entreprises, elles ont un rôle à jouer. On est l'ancrage de ce qui se passe au quotidien. Nos salariés, ils viennent chez nous, ils viennent travailler avec nous dans nos entreprises tous les jours. Et ils voient que notre mission à nous en tant que chef d'entreprise, c'est de faire avancer le bien commun. Et le bien commun, c'est l'entreprise. C'est ça le plus important. Et donc, je crois que l'entreprise a un rôle à jouer, les dirigeants ont un rôle à jouer là-dessus. Alors, c'est pas simple pour de vrai. On peut pas dire à son entreprise, on va être performant, on va y arriver, on va se battre, si on n'est pas un dirigeant qui montre l'exemple. Et moi, j'ai envie d'être fait partie de ces dirigeants-là, qui montrent que c'est possible, qui montrent qu'on peut aussi bien respecter ses salariés et continuer à faire de la croissance, gagner de l'argent, y arriver, développer de nouvelles activités.
13: Pour finir, Xavier Rodriguez, c'est quoi votre défi de demain? Parce que quand on vous écoute, on a l'impression que vous avez tout ce que vous avez toujours voulu avoir et que vous l'avez eu vite en plus. C'est quoi le défi sur lequel vous travaillez demain principalement?
14: L'international. C'est en fait développer nos activités en dehors des frontières françaises. Aujourd'hui, on est présent dans 6 pays. On a envie d'accélérer en fait cette démarche-là. D'une part parce que c'est un défi pour moi. Et je vous parlais à l'instant d'exemplarité et que je pense que, en fait, si on veut être exemplaire pour de vrai, il faut que je montre à mes équipes que, globalement, en fait, j'ai un défi à relever. Je sais que dans notre périmètre historique, en France, ils font le job. J'ai des super dirigeants, j'ai des super équipes. C'est sur la route. Ils vont y arriver. On va garder notre place de leader, etc. On va continuer à se challenger. Ça, ça va marcher. Mon travail à moi, c'est effectivement de me mettre en danger, d'aller dans des pays où on parle pas français, où je parle pas forcément la langue, arriver à comprendre comment ça marche pour eux et construire, j'espère en tout cas, le plus gros, le plus beau, le plus important groupe européen des travaux d'accès difficile en France, en Europe et dans le monde demain.
13: Il faudra revenir sur BFM Business pour parler de l'évolution de ces projets. C'était le leadership selon Xavier Rodriguez, PDG du groupe Jarnias. 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
23: Bonjour, top départ de l'été météorologique en ce 1er juin avec le retour de quelques nuages également dans l'ouest de la France. C'est vrai en Bretagne, c'est beaucoup moins le cas sur les régions centrales ou alors dans l'extrême sud-est à Menton où le ciel est bleu depuis ce matin. Les prévisions pour cet après-midi avec quelques gouttes de pluie donc sur les côtes bretonnes, alors davantage de nuages que de pluie, mais c'est quand même à noter. On retrouvera sans doute un ou deux orages vers les Pyrénées, alors vers la Principauté d'Andorre, le département des Pyrénées-Orientales en cours d'après-midi, puis sur la partie sud, vraiment très sud, des Alpes seulement, risque orageux franchement limité. Partout ailleurs du soleil, quelques nuages dans notre ciel, mais alors sinon... Franchement, des conditions bien agréables. Les températures, elles ont baissé 5 à 10 degrés de moins par rapport à samedi dernier sur le territoire, mais enfin quand même 26 pour Paris, 28 à Bourges, Nevers et Orléans, 27 vers les volcans d'Auvergne, on aura 27 également le long de la Garonne, entre Bordeaux et Toulouse, la maximale autour de la Méditerranée, avec 32 degrés. Attention demain, entrée d'une perturbation par l'ouest de la France qui, en se décalant vers les régions centrales et surtout les régions de l'Est, va donner des orages assez forts, notamment entre les Alpes et l'intérieur de la Provence. Ce sera à surveiller.
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1: Et bien Jaco, à quelques semaines du Mondial 2026, les distributeurs se mettent aux couleurs du football. Ils misent surtout sur leur propre marque pour attirer les consommateurs.
2: Oui, c'est vrai que le foot, c'est plus seulement le terrain de jeu des grandes marques, de Coca ou encore de Lay's. Ici, bien Lidl mise sur Olivier Giroud qui devient son ambassadeur, l'ambassadeur de sa marque de sport Krivit. Alors, c'est exclusivement en France. Alors, au programme de ce partenariat, il y a des produits techniques à des prix plutôt abordables. Vous avez des baskets avec des semelles carbone à 72 euros, des raquettes de paddle à partir de 19 euros et même une tenue complète à l'effigie d'Olivier Giroud avec son numéro 9. Et pour lancer cette collection, eh bien Lidl joue bien évidemment sur le mondial avec un lancement d'abord en ligne dès la semaine prochaine et puis qui arrivera en magasin dès le début du championnat. Ici, le footballeur vient rejoindre d'autres figures emblématiques qui étaient déjà associées à la marque comme les tennisman André Agassi et Stéphanie Graff qui étaient d'anciennes égéries de Krivit. Mais ce partenariat, ça va permettre à Lidl de continuer à changer son image de marque en étant de plus en plus populaire. C'est vrai que le foot, c'est peut-être un peu plus populaire que le tennis, d'autant plus avec un joueur comme Olivier Giroud, très apprécié des Français. Ça va faire venir les consommateurs dans les rayons. En tout cas, c'est ce qu'ils espèrent. De son côté, Intermarché s'y met lui aussi. Ils sont partenaires officiels de la Fédération de football depuis 8 ans. Et ici, ils vont relooker 38 packaging de référence produits, notamment de marques qu'on connaît bien, Monique Ranou, Pâturage ou encore Paquito. Là, vous avez du saucisson, de la pizza, des glaces, tout un assortiment de snacking qui passe en mode bleu, blanc, rouge et aux couleurs de l'équipe de France.
1: Il faut dire que Lidl, eux, ils font surtout de la marque distributeur, donc oui, évidemment, 90%, on comprend. Ouais. Mais dans les autres distributeurs, la marque distributeur a pris une place très importante.
2: Oui, évidemment, ces dernières années, c'est vraiment les grandes gagnantes face à la crise inflationniste. Aujourd'hui, elles représentent près d'un produit sur deux qui est acheté en France. Et c'est vrai que ce ne sont plus seulement des alternatives moins chères, ce sont vraiment devenues des marques à part entière. Pour les marques ici, l'enjeu est double pour les enseignes, c'est de prouver que ces marques ont autant de valeur, autant de potentiel que les marques nationales et puis de capter davantage de trafic en magasin. Ici, l'objectif, c'est vraiment de transformer ces MDD en des marques influentes.
1: Mais est-ce que c'est parce que vous regardez le football que vous achetez du saucisson avec du
2: ballon ? Je vous pose la question, quand vous regardez un match de foot, vous grignotez des petites choses devant.
1: Je n'ai pas regardé un match de foot depuis...
19: Vous grignotez du saucisson ?
2: Ou des chips ?
1: Oui, des chips.
2: C'est le premier snack qu'on
1: Non, mais c'est sur ça que misent les marques, c'est sur le snacking.
2: Ouais, exactement, puisque 83% des Français qui regardent un match grignotent et les chips arrivent en première catégorie. De manière générale, un match de foot en grande distribution, ça se traduit par un panier moyen qui est autour de 10-20 euros. Donc, c'est des petits montants, mais avec des volumes importants. Et pour ces achats plaisir, eh bien, ils espèrent capter les consommateurs avec leur MDD, sachant que là aussi, les marges sont plus importantes avec des MDD de l'ordre de 30% par rapport à des marques nationales.
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22: Transformer le luxe, le projet est ambitieux. Il donne lieu à un ouvrage collectif sous la direction d'Éric Brionne, des contributions pour mettre le luxe sur la voie de l'introspection, de la transformation et de la renaissance. Luxe, renaissance, car aujourd'hui, le luxe, si tant est que nous puissions encore utiliser ce terme, trop grand public pour certains, ostentatoire pour d'autres, ce n'est plus avoir, mais c'est bien être. À l'heure de l'IA, de l'expérience à tout va et de la désirabilité galvaudée, remettre de l'humain au cœur, de la valeur et de l'utilité au centre, c'est répondre a priori à une crise singulière, même systémique. Éric Brionne est dans Iconic Business, la co-autrice de l'ouvrage également Anaïs Duquesne et deux contributrices, Marie Leroy du Ritz et Amal Benichou d'Accenture. C'est Iconic Business, bienvenue. « autour de cette table. Alors, le projet est ambitieux, je l'ai dit dans le sommaire. Quatre protagonistes aujourd'hui dans Iconic Business pour une spéciale luxe renaissance. Et pour cet ouvrage à venir, Éric Brionne, planeur stratégique, directeur général du journal du luxe. Bonjour.
5: Bonjour Audrey.
22: La co-autrice de cet ouvrage, Anaïs Duquesne, bonjour.
6: Bonjour Audrey.
22: Et parmi les contributions, celle de Marie Leroy, directrice marketing et digital Auritz, bonjour. Bonjour. Et Amal Benichou, directrice exécutive du pôle luxe chez Accenture. Bonjour, merci d'être là.
6: Bonjour.
22: Éric Brionne, c'est pas un peu prétentieux, ambitieux, mais indispensable de transformer le luxe ?
5: Non, c'est, je vais dire, quelque chose d'essentiel, tout simplement. On vit un moment historique dans l'histoire du luxe contemporain, dans le sens où on vit une crise qui est systémique. Et justement, la force de cet ouvrage, c'est de réunir toutes les familles du luxe. Il y a Kering, il y a LVMH, il y a Richemont et d'autres. Et cette force collective s'inscrit dans, un, la compréhension que c'est une crise grave, deux, qu'il faut apporter des réponses. Et ces réponses, elles sont en ordre de 6. Donc vraiment, ce moment historique amène finalement aujourd'hui au luxe de faire une forme de mea culpa. Et c'est la première fois. En ce moment, il est assez doloriste, hein, le luxe. Hein. Il assume qu'il a augmenté vraiment trop loin ses prix.
22: Oui, parce que c'est carrément le postulat de la Renaissance. On est au-delà de la transformation. Il y a un avant et un après, clairement.
5: Puis n'oublions pas, historiquement, que la Renaissance vient avant la décadence. Et en ce moment, c'est notre diagnostic, il y a une décadence non pas du luxe, mais d'une désirabilité à tout craint. Simplement, on est inscrit dans une espèce de folie kafkaïenne, je vous en ai trois. Le premier, le prix a remplacé la valeur, donc le luxe a fait cher, et quand on fait cher, ben, ça veut dire qu'on est de qualité, ce qui n'est pas forcément le cas.
22: À tel point que ce sont devenus des questions, même sur des récentes interviews via le FT, entre autres, de Delphine Arnault, où elle est interrogée directement sur le signal prix et sur le repositionnement de la valeur.
5: Pas seulement, en plus. Hein. Alors, Dior est en train de le faire, Chanel fait de même. Et là, dernièrement, Patek Philippe dit quelque chose. C'est pas parce qu'on est cher. Enfin, la valeur de Patek Philippe, c'est pas d'être cher, c'est d'avoir de la qualité. Donc, vraiment, il y a une obsession prix. Mais c'est ça qui est formidable, c'est que le luxe, cette désirabilité, c'est quoi, en fait ? La désirabilité, c'est se croire supérieur un peu aux autres. La marque de luxe, juste en sortie de Covid, désir terrible de consommation, s'est cru supérieur à ses clients. Et là, aujourd'hui, ben, qu'est-ce qu'on cherche ? C'est la résonance, être en contact, vraiment raisonner avec le client. Et tout ce que vous venez, en effet, de citer est une démonstration par la phrase de cette prise de conscience. Et le livre est cette prise de conscience. Parce que là encore, réunir toutes ces familles, une espèce de comité Colbert en 240 pages, si vous voulez, c'est quelque chose qui n'avait été jamais vu ailleurs.
22: On va revenir en détail là-dessus. Ça dit beaucoup aussi du changement de communication pour toutes ces familles du luxe, notamment, et donc de cette prise de conscience. Anaïs Duquesne, le terme luxe lui-même, on avait tendance à un peu le mettre de côté, à plus aimer trop ça, parce que quoi, il porte la trahison de la promesse de qualité.
6: En fait, si on revient à l'origine du mot luxe, luxe vient du latin luxare. Luxare, dedans, il y a lux, qui est lumière. Donc, il y a cette mission intrinsèque d'éclairer, d'ouvrir la voie. Et luxare veut aussi dire dévier, faire un pas de côté, avoir cette culture de l'écart-là. Est-ce qu'aujourd'hui, le luxe a vraiment cette culture de l'écart et cette intention de révéler des chemins ? Ni Éric ni moi n'en sommes plus très sûrs.
22: À tel point qu'en fait, on a plus l'impression qu'aujourd'hui, luxe est un peu égal cheminement vers la massification. Et c'est pour ça qu'on aime moins employer le terme ?
6: Tout à fait. En fait, on a l'impression aujourd'hui que le luxe est trop opportuniste et qu'au lieu d'être précurseur et prescripteur de tendance, le luxe va avoir tendance à se greffer sur des choses existantes, et notamment via les réseaux sociaux. Donc en fait, dans cet ouvrage, on essaye vraiment d'ouvrir la voie vers un luxe qui est plus connecté à une intention, à son intention première, qui est d'élever le client à travers la culture et à travers la résonance.
22: Oui, c'est la profondeur. Les maisons vont souvent chercher aussi la profondeur culturelle. Il y a un postulat marketing dans le storytelling, mais là maintenant, il s'agit d'aller chercher véritablement l'ancrage dans cette profondeur culturelle.
6: Tout à fait, d'aller chercher l'ancrage, la cohérence et la preuve.
5: Et puis un paradoxe, c'est que en fait, la libido luxe, elle n'est pas en panne. Simplement, elle est en train d'évoluer. Ça veut dire quoi concrètement ?
22: Le client a évolué avant.
5: Exactement. C'est-à-dire qu'aujourd'hui, en effet, il y a un problème de désirabilité sur la mode et accessoires, mais il y a un basculement vers l'expérientiel, mais pas l'expérientiel sans but. sans objectif, un expérientiel qui transforme à travers mille dimensions comme l'hospitalité ou la longévité.
22: Et on y reviendra dans un instant avec Marie Leroy justement sur cette transformation de soi aussi via l'hospitalité. On a commencé à l'évoquer tout à l'heure, Eric, une hyperprésence au détriment d'une résonance. C'est ça, c'est le chemin qu'a perdu, le fil qu'a perdu le luxe.
5: Totalement, en fait. Il y a trois paradoxes aujourd'hui. Comme je veux dire, donc le prix a remplacé la valeur. Les affluentes, la cible affluente est partie, plus de 70 millions de clients affluentes ici. Pourquoi ? Parce que les prix ont augmenté et que le luxe a été trop obsédé par les riches, entre guillemets. Mais en même temps, les riches, voyant l'hyperprésence du luxe, s'est trouvé moins rare.
22: Oui,
5: si
22: et puis
5: voulez.
22: La perte d'exclusivité, en fait, quand c'est on ça, partage l'exclusivité. L'expérience, vous voyez, on n'a plus envie.
5: Cette troisième dimension, et puis même on peut rajouter une quatrième dimension, le luxe. Pendant des années, a été obsédé par la Chine, en investissant lourdement sur son réseau de distribution, mais en oubliant juste que la Chine est un pays communiste. Et luxe et communisme ne fait pas forcément bon ménage aujourd'hui. Et vous voyez, la marque qui a été hyper désirable...
22: Peut-être en sous-estimant aussi de quelle manière on pénétrait un marché aussi.
5: Exactement. Bah, on est encore sur la résonance culturelle ici. Mais regardez aujourd'hui, les critères d'études sont clairement... On mesure la désirabilité et simplement on révèle... Elle est toujours importante, attention. Mais d'un coup, on se dit, mais la désirabilité ne suffit pas. Et je vais vous donner un exemple très concret. Là, on est en plein Festival de Cannes. Vous savez, le Festival de Cannes, c'est célébrité à gogo, influenceurs, et avec des bilans, le fameux MIV, vous voyez, la puissance médiatique. Sauf qu'on dit que cette puissance médiatique, in fine, c'est du bruit, ça ne se transforme pas en acte d'achat
22: dans la
5: boutique.
22: Et c'est évidemment là la clé. On reviendra dans un instant avec vous, Marie Leroy, je le disais, sur l'hospitalité en particulier, l'expérience, l'émotion et le compagnon, c'est globalement le constat de l'ouvrage, c'est l'excès de hiérarchie, d'autorité, de verticalité, Anaïs Duquesne, jusqu'à créer des dissonances dans la relation marque-client.
6: Tout à fait. En fait, ce qu'on suggère dans ce livre avant tout pour recréer de la résonance, c'est de s'extraire de cette verticalité-là et de prôner une écoute attentive et véridique du client. Le client aujourd'hui ne veut plus être considéré comme une cible, il veut vraiment être considéré comme une personne qu'on peut transformer, accompagner, élever et révéler d'ailleurs.
22: Amal Benichou, à vos côtés, vous plaidez, vous, pour... l'artisan relationnel. C'est intriguant comme choix de terme, les mots ont clairement un sens, mais qu'est-ce que ça veut dire? Qu'est-ce que ça signifie concrètement pour le luxe? Qu'est-ce que ça signifie dans la relation marque-client? C'est quoi cet attelage, en fait?
7: Alors, on a parlé de crise systémique. En fait, le luxe entre dans une nouvelle ère et on passe d'un luxe de possession et de désirabilité à un luxe, effectivement, de résonance et de continuité. Et là, c'est là où la relation, en fait, devient un actif de marque au même titre que la création et le produit. Et donc, l'artisan relationnel va être un peu l'orchestrateur de cette relation. Donc, comme Anaïs l'évoquait, le luxe n'a pas suffisamment écouté la voix du client. Il s'est concentré sur les fondamentaux de la désirabilité.
22: Elle l'a pris pour acquis.
7: Alors, soit pour acquis, ou ça a été, si on regarde le segment de la mode, ça a souvent été quand même une industrie de push, très centrée produit. Oui. Alors, on n'est pas en tout cas, nous, notre étude est à travers l'artisan relationnel. On n'est pas sur un passage d'une industrie ou d'un secteur qui a été centré produit à un secteur qui est centré client, mais vraiment garder les fondamentaux de la désirabilité qui sont le produit, le savoir-faire et l'exclusivité. Et même sur la définition de l'exclusivité, l'exclusivité n'est pas le pricing power qui a été quand même très, beaucoup adressé les dernières années. L'exclusivité, c'est aussi considérer que la relation est importante et donc pouvoir capter, comprendre ses clients. Et cette connaissance client, elle doit traverser toute la chaîne de valeur parce qu'on ne parle pas juste de l'expérience dans le magasin, mais aussi dans la façon de définir sa supply chain, son planning, son omnicanalité. Dans l'étude récente qu'on a publiée en janvier, Lux Eternel de on a 83% des dirigeants donc, qui confirment que leurs clients évoluent plus vite qu'eux et donc ils n'ont pas cette connaissance client. Et de l'autre côté, 37% du panel des clients luxe qui ont été interrogés citent aussi que la continuité, la profondeur de cette relation entre la marque et le client fait partie de leurs critères de choix. Et d'ailleurs, quand on voit, il y a un chiffre qui est intéressant, dans le panel des clients luxe qu'on a interrogés, 70% des clients ont changé de marque favorite les 5 dernières années. Donc ça dit quelque chose quand même sur la loyauté. Il y a un vrai écart de résonance entre la marque et le client. Donc la désirabilité, ça reste important. Les fondamentaux de la désirabilité, en tout cas pour les acteurs ou les marques qui n'ont pas ces fondamentaux, ils doivent les renforcer. Mais là, on vient ajouter un actif qui est l'actif de la relation.
8: Mais alors, ça veut dire que là, on a le constat, on a le diagnostic, mais elles sont où les clés d'amélioration ?
7: Alors, il y a plusieurs... Je pense qu'il y a un vrai sujet d'excellence opérationnelle aussi dans le secteur. Donc c'est un secteur qui a pu croître les dernières années. Là, il vit une crise systémique.
8: Oui, c'est pas un gros mot de dire que c'est une industrie. Et donc il y a un schéma opérationnel qui va avec.
7: En tout cas, il y a une charpente invisible qui est indispensable à construire dans le luxe pour pouvoir capter la donnée et pouvoir connaître le client et finalement ne pas être dans le transactionnel et adresser les clients d'une manière continue dans la durée pour que ça soit un vrai actif de marque. Donc l'excellence opérationnelle et adresser les clients d'une manière continue dans la durée pour que ça soit un vrai actif de marque. Donc l'excellence opérationnelle est un

0: des assets technologiques avec vraiment l'objectif de venir, de faire pénétrer la voix du client.
1: C'est un enjeu, on y reviendra en fin d'émission, sur la place des données, évidemment, des data, la place de l'IA aussi comme outil et non comme domination, hein, c'est structurant. J'aimerais qu'on bascule sur un secteur qui a beaucoup, beaucoup évolué. C'est central en termes de dépenses et de tendances et de dynamiques aussi, c'est particulièrement vrai, hein, dans l'hospitalité. Pour les très hauts revenus, certes, mais pas que, en fait, on plaide l'émotion, l'authenticité, le moment et le lieu qui vous transforment, Marie-Leroy. C'est ça, en fait, le moment et le lieu et une vraie transformation de soi ?
2: Je pense, oui. Et au Ritz, en tout cas, il y a une singularité forte qui est que l'expérience est presque initiatique, dans le sens où franchir nos portes Place Vendôme, c'est déjà entrer dans une histoire, un univers... émotionnel, collectif, presque un mythe, et que cette émotion-là, déjà, elle transforme en soi. Et pour revenir sur ce que disait Amal, chez nous, il y a quelque chose de très, très important. C'est ce qu'on appelle l'intelligence émotionnelle des équipes. C'est une excellence, c'est un artisanat invisible et silencieux, vraiment, qui consiste à comprendre le client avant même qu'il ne s'exprime. Et quand on a réussi ça, je pense qu'on a tout gagné, parce que le client se sent vu, compris, reconnu dans ce qu'il est. Et c'est presque un sentiment en soi élévateur et transformateur.
1: Donc c'est dans la formation et dans l'esprit d'entreprise, une ultra-personnalisation, ça fait partie des codes et du savoir-faire. On pourrait faire le parallèle entre les gestes dans l'artisanat, mais là, c'est le savoir-faire du personnel, des collaborateurs du Ritz.
2: Absolument, c'est un vrai travail de l'ensemble des salariés. Ça se matérialise exactement comme vous le dites. Après, on a aussi d'autres moyens de toucher le client, en fait, qui viennent compléter cette excellence opérationnelle et cette intelligence émotionnelle. Aujourd'hui, on ne voit pas le Ritz comme un lieu d'hébergement, mais tu le disais, Anaïs, tout à l'heure, comme presque un écosystème culturel et émotionnel. Et ça aussi, ça va aller toucher le client. À titre d'exemple, on lance là, dans 3 semaines, notre tout premier festival d'art. Qu'est-ce qui va se passer ? C'est 3 soirs en juin, dans le jardin du Ritz, Place Vendôme, donc sous les étoiles, avec 300 places par soir qui sont ouvertes à tous. Et on va créer une expérience très intime entre les spectateurs et les artistes autour de la danse, du chant lyrique, de la musique. Et ça, c'est quelque chose d'unique qui va aussi toucher le cœur du client et qui va le transformer.
1: Parce que l'hébergement ne suffit plus, c'est le prérequis de toute façon, et donc les établissements ne sont plus jugés sur ce point-là, jusqu'à, et vous le précisez dans l'ouvrage, être le compagnon de vie. Est-ce qu'on ne va pas un peu loin dans l'expression où ça paraît faire sens ?
2: À mes yeux, quand on parle du Ritz, on ne va jamais assez loin.
1: D'accord.
2: Parce que le Ritz,
1: ça, c'est
2: 4 lettres
1: qui parle.
2: Voilà, qui rayonne dans le monde entier et que où que vous soyez, tout le monde sait ce que ça signifie le Ritz. C'est vraiment une institution mythique.
1: Un établissement, une marque, oui. En somme, compagnon de vie. J'ai besoin que vous m'expliquiez quels sont les tenants, justement.
2: Alors, pour un peu rebondir sur ce que disait Eric, le produit, c'est fini.
1: Oui.
2: Donc, on ne vend pas des chambres d'hôtel.
1: C'est ça.
2: Enfin, même si nos chambres sont exceptionnelles, sont sublimes, sont entretenues chaque jour par des équipes de marbriers, de peintres à la feuille d'or, etc. Le produit est fabuleux, mais on ne vend plus que le produit. On va vendre des expériences, comme le festival dont je vous parlais, mais pas que. C'est des soins au spa qui sortent de l'ordinaire, comment on va transformer l'expérience de wellness, par exemple. C'est comment on va accompagner le client dans son séjour à Paris en lui proposant de prendre un cours de cuisine avec nos chefs, et de lui confier des secrets que personne d'autre, auxquels personne d'autre n'aura accès. C'est des expériences dans nos restaurants qui sortent aussi de l'ordinaire, puisqu'on travaille beaucoup sur des soirées thématiques où le client entre dans la danse presque, et donc devient un acteur, et on l'accompagne au fil du parcours, c'est-à-dire que même après son séjour, même après son expérience, on travaille là aussi avec la data et on va aller le toucher et continuer ce fil relationnel au travers de notre CRM.
1: C'est comme ça qu'on entretient le lien, où on rend véritablement captif le client et potentiellement les générations, puisqu'on peut transmettre ce lien à par

0: partir de là. Donc on sait comment nouer cette relation. Dans cet ouvrage, il est question évidemment de cette marque qui aimait, mais on a un peu oublié ce que le client éprouvait. On a touché les limites, Anaïs Duquesne, de la désirabilité. On l'a évoqué, mais clairement.
1: Oui et non, le luxe est encore désirable. Eric et moi sommes d'accord là-dessus. Mais nous estimons qu'on doit changer de paradigme et créer un lien qui soit plus fort que de la désirabilité.
0: Oui, on revient à l'hospitalité, clairement.
1: Tout à fait, tout à fait. Et je rejoins Marie sur ce qu'elle vient de dire. On le détaille dans le livre et notamment dans le chapitre de Frédéric Verlet. L'idée, c'est de transformer, mais sur la durée.
0: Oui.
1: Et de créer un lien qui soit tellement profond et tellement sincère que ça ne soit pas évanescent et que ça ne s'évapore pas au bout de 3 jours, une fois qu'on est rentré chez soi, après un séjour merveilleux, certes. Mais l'idée, c'est de changer les vies, de changer les êtres et de marquer les trajectoires.
2: En réalité, la désirabilité ne doit pas se transformer en hubris. Et on prend un exemple très concret de la désirabilité folle. Là, c'est la collaboration qu'on a entre Swatch et...
0: Oui, clairement, largement commenté.
2: Avec, en effet, ces montres qui ont créé, du coup, une folie, qui ont fait brûler des boutiques. Et du coup, les possesseurs de la montre originelle se sont sentis blousés, se sont sentis même trahis par rapport à ça. Et c'est cette collaboration, on voit Swatch, monde de luxe, qui crée aujourd'hui une désirabilité complètement folle qui amène la dissonance. Mais je reviens sur cette idée de compagnon de vie, c'était intéressant parce que sur Génération Z et le luxe déjà, la conclusion par rapport à la Chine, c'était la Chine, la jeunesse chinoise veut des compagnons de vie.
0: Oui, parce qu'il y a aussi la question derrière. Vous l'avez évoqué d'emblée, de la valeur réelle, certes, de pas la pression d'être floué par les maisons de luxe, et puis de l'intention, vous l'évoquiez tout à l'heure, de l'intention,
2: c'est l'intention
0: qu'on met justement.
2: Et l'intention,
0: et cette génération
2: Swatch Royal
0: Z,
2: Oak, vous voyez.
0: Est particulièrement sensible.
2: Oui, c'est les premiers à être partis, très concrètement, mais être partis vers quoi? Vers de la beauté, vers la longévité, vers l'hospitalité. Donc c'est pour ça que ce désir luxe, il est toujours là, mais simplement, il change de nature.
0: Je voudrais revenir, Marie Leroy et Éric Brionne, sur l'hospitalité, parce qu'il y a quelque chose qui m'a interpellée dans l'ouvrage, et ça m'étonne pas trop d'Éric, jusqu'à parler de white lotusation, de l'hospitalité. Qu'est-ce que ça veut dire? Moi, je vois un monde névrosé quand on me parle de white lotusation. Donc, qu'est-ce qu'il y a derrière?
2: Oui, il y a ça, parce qu'en fait, là, on a défini un outil sur c'est quoi être transformatif. Et on a défini 8 dimensions transformatives, mais quand même 3 sur 8... sont de l'ordre du psychologique, sont de l'ordre de l'alignement de soi, sont de l'ordre du renforcement mental. Donc, en effet, aujourd'hui, très concrètement, pourquoi cette obsession du transformatif? C'est l'obsession du développement personnel et c'est aussi un monde qui est malade, où aujourd'hui, il est de plus en plus dur. Donc, le transformatif, c'est, avant de se transformer, c'est renforcer ses bases pour pouvoir sculpter un chef-d'œuvre de soi.
0: Marie-Leroy, ça revient à ça. C'est un retour à soi, c'est une déconnexion du monde et une reconnexion à soi quand on passe...
3: Totalement. Et quelque chose de très très fort chez nous, c'est l'aspect refuge. Donc nos clients qui voyagent à travers le monde entier, qui ont accès à tout, finalement,
0: et là,
3: ont besoin un moment de se retrouver...
0: Et là, on revient à l'exclusivité.
3: Protégé, voilà, exactement. Protégé en toute sérénité, dans un abri qui leur correspond et dans lequel ils vont pouvoir souffler, se révéler et voilà. Et ce que tu disais, repartir en étant... encore plus eux-mêmes.
2: De soi, ouais. Mais sans oublier l'autre. Mais un autre choisi. Parce qu'en effet, quand je vais au Ritz, il y a une communauté de fans du Ritz.
0: Et on revient à quelque chose de rite et d'appartenance.
2: Oui, parce que la solitude rend mal. Enfin, rend malade ici. Donc,
0: je voudrais, Amal Benichou, qu'on revienne sur les clientèles. Il y a des clientèles selon les âges, les revenus, mais toutes désireuses d'une relation moins de subordination, finalement, avec plus de profondeur du lien. Pas les vues, c'est ce que vous disiez, Anaïs. Un retour au précieux, c'est ce que le client va chercher?
4: Tout à fait. Et en fait, quand on regarde, avant de regarder par segment, en fait, il y a une vraie recherche d'authenticité dans la relation avec la marque. Et Anaïs l'a évoqué.
0: Donc, l'intention, l'authenticité, c'est un ensemble.
4: Du vrai et pas du marketing. Et donc, ça, c'est vraiment un point essentiel pour travailler sur la résonance. Quand on regarde sur les moins de 40 ans, sur cette dimension relationnelle, on voit que c'est une génération ou c'est en tout cas un segment qui veut exprimer sa personnalité, qui veut avoir se connecter à une communauté. Donc le sentiment d'appartenance est important à un style de vie. Et on parle beaucoup de style de vie. Alors on peut pousser le curseur vers aussi la longévité, qui est un peu la prochaine frontière de l'industrie. Pas comme une catégorie, et ce sera pas une catégorie de mon point de vue, mais plutôt cette recherche ou ce recentrage sur soi-même, et le luxe n'est plus, enfin en tout cas demain, le luxe n'est pas offrir un beau produit, mais plutôt permettre aux clients d'avoir une belle vie et pendant longtemps.
0: Là, je m'adresse à tous pour finir cette émission. Transformer le luxe ou transformer les luxes. On a des générations diverses avec des approches différentes, des quêtes différentes, on l'a vu, des revenus variés et des marchés. Là aussi, on l'a vu entre la Chine, les États-Unis et pas que, des disparités culturelles assumées, c'est indispensable. Donc, cet ouvrage, c'est quoi? On peut adapter une seule recette unique? Est-ce que c'est possible, en fait, avec cet éclatement?
2: Il y a six recettes très différentes qui vont de la sustainability, mais connectées au produit, pas pour faire des leçons de morale, pour faire la valeur produit, à un luxe aussi post-occidental. On voit la montée des marques chinoises qui, elles, sont en totale résonance avec leur public et qui sont maintenant du luxe. Hein, à Lao Pugong, c'est du luxe, hein, clairement. Ici, mais je trouve qu'il y a une géopolitique en fait du luxe qui apparaît, et c'est à travers la préface de Cyril Chapuis, donc L'Oréal Luxe, et
0: qui de... plaide pour un luxe à la fois poète et paysan.
2: Exactement. Donc, mais le luxe est mort, vive le luxe. Mmh. Et en postface, on a Joël Azan de Kering, qui justement, alors lui, c'est intéressant, c'est pas ni l'un ni l'autre ou une remplaçante, c'est il veut le luxe de l'être. Et le luxe de l'avoir, ici.
1: En fait.
2: Et on voit clairement, et en effet, je rejoins complètement Amal, on est sur une révolution systémique où à l'arrivée, in fine, pour arriver à faire... L'objectif, c'est le luxe transformatif. Ça me paraît évident, parce que le luxe transformatif associe produit et être. Donc, il y a les deux, ici. Mais pour réussir ce luxe transformatif, il faut une plateforme. Il faut de la technologie. Et là... on va finir avec l'IA, entre guillemets. Il y a un chapitre remarquable signé par LVMH, Franck Lemoyle, ici, qui est pour le Quiet IA. C'est-à-dire une IA invisible, mais bien là.
0: L'humain garde la main.
2: Voilà. Le luxe, enfin, IA, luxe insoumis à l'IA. Ça ne veut pas dire ne pas travailler avec l'IA, mais savoir le mettre à sa place.
0: Non, mais justement, et si on veut parler d'émotion et de lien, il faut que ça garde le caractère humain et au-delà...
2: Mais des émotions, ça ne veut rien dire en même temps si on n'a pas défini ses émotions. Clairement, le mot émotion, c'est comme expérience. Vous voyez, le transformatif, c'est une expérience avec un but. Mais les émotions, il faut savoir les définir. Et l'exemple type, c'est Chanel aujourd'hui. Le Chanel, là, on est sur la Chanel Mania qui vient de retour, donc un retour de désir.
0: Oui, tout à fait.
2: Pourquoi ? Parce que, alors, au-delà du produit, de l'artisanat, il y a une émotion qui apparaît très forte chez Chanel, c'est la joie. On en avait parlé déjà lors d'une chronique.
0: Parlé, ouais.
2: Et on le voit comment c'est décliné en campagne de communication et dans le défi. Donc, l'émotion, c'est bien, mais il faut définir son émotion pour avoir sa signature.
0: Oui, parce qu'il faut en avec sa cible et son ADN. Merci beaucoup à tous les quatre d'être venus sur le plateau d'Iconic Business. Je rappelle, Luxe Renaissance aux éditions du Note, Transformer le luxe sous la direction d'Éric Brionne. En plateau, Anaïs Duquesne, co-autrice de cet ouvrage. Amal Benichou d'Accenture, au pôle luxe, directrice exécutive. Merci d'avoir été là, Marie Leroy, directrice marketing et digital au Ritz. Merci à tous les quatre. 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Évidemment, l'occasion de revoir aussi Vincent Chabot, auteur de Sociologie du luxe. Vous verrez, cela fait largement écho à cette discussion. Puis on se retrouve vendredi à 21h.
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13: Bonjour, bonjour et bienvenue dans La France à tout pour réussir. Chaque semaine, vous le savez, un concentré d'économie positive sur BFM Business. Et cette semaine, une émission spéciale. Nous sommes en direct de Station F à Paris à l'occasion de la première édition de KPME organisée par BFM Business. Le thème de KPME, eh bien, c'est quelles sont les attentes, les besoins des chefs d'entreprise à un an de la présidentielle. On va poser la question à mes trois premiers invités. On parlera aussi bien évidemment de leur entreprise, de leur développement et de leur stratégie. Avec nous tout d'abord, Kelly Massol, à la fois célèbre entrepreneur et investisseuse. Son entreprise, eh bien, c'est les secrets de l'Oli, des produits pour cheveux texturés qui cartonnent depuis plus de 15 ans. Il y a quelques semaines, le capital des secrets de l'Oli est passé majoritairement sous le contrôle d'un fonds italien. Mais Kelly Massol reste aux manettes. On en parlera plus en détail dans un petit instant. Autre invité de l'émission, Damien Dodane, directeur général adjoint de Christel, emblématique entreprise du doux, célèbre pour ses ustensiles de cuisine en inox. Christel, qui fête cette année ses 200 ans. Et puis, autre industriel français historique, c'est la Brosse et Dupont, présente en Picardie depuis plus de 180 ans. Son PDG, François Carayol, nous parlera de tous les produits que regroupe la Brosse et Dupont, mais aussi de la stratégie de redressement et de développement mise en place depuis un peu plus de 20 ans. Voici donc trois entrepreneurs, trois parcours, trois secteurs différents. C'est le casting de cette émission spéciale ici donc à Station F. On va revenir sur leurs entreprises respectives. Mais tout d'abord, on est donc à moins d'un an. Normalement, on n'a pas encore les dates officielles, mais moins d'un an de la présidentielle de 2027. Je vais faire un petit tour de table. Votre état d'esprit, madame, messieurs, qu'est-ce qui vous inquiète et qu'est-ce qui vous donne des raisons d'espérer dans l'économie française? Bonjour Kelly Massol.
14: Bonjour. Déjà, merci de m'accueillir aujourd'hui, de me permettre de m'exprimer sur le sujet. Moi, je dirais qu'à un an des présidentielles, effectivement, les entrepreneurs ont le droit de se sentir dans une zone, effectivement, de non-dit énorme, puisqu'on a des peurs, on a des craintes. En tout cas, moi, j'en ai. À chaque fois qu'il y a un changement de présidence, il y a des nouvelles lois, qu'elles soient en termes de fiscalité, qu'elles soient en termes d'aide ou de redéfinition, finalement, de la relation salarié-patronat. Et je pense que sur ces nouvelles présidentielles, en tout cas, qui vont arriver, avec cette nouvelle génération aussi, qui posent des questions à leur patron et à qui en fait ils estiment qu'on leur doit des comptes, et ils ont raison, on doit rendre des comptes à cette jeune génération. Moi en tout cas, je me sens pas très très à l'aise et j'ai pas mal de craintes en ce qui concerne effectivement ce sujet, oui.
13: Et le contexte géopolitique plus le chômage qui revient, qui a refranchi la barre des 8%, est-ce que ça vous inquiète aussi?
14: Alors, oui, effectivement, on a de quoi s'inquiéter aujourd'hui parce qu'on se retrouve avec une vague de personnes en fait qui ne cherchent pas forcément que un emploi. On cherche aussi des valeurs. Au-delà des valeurs travail et des valeurs uniquement économiques, il y a l'état d'esprit aussi des salariés qui est fortement impacté. Et je pense que la réponse actuelle, qui est surtout une réponse qui pénalise les salariés parfois et qui les incrimine plus que travailler dans une relation en fait où on travaillent tous main dans la main, peut installer un climat qui est extrêmement tendu en ces prévisions de ces présidentielles, oui.
13: François Carayol, bonjour. Qu'est-ce qui inquiète et qu'est-ce qui fait espérer le PDG de la Brosse et Dupont à moins d'un an de l'élection présidentielle?
15: Alors, le PDG de la Brosse et Dupont, il est fondamentalement optimiste. Parce qu'on ne peut pas être entrepreneur si on n'est pas optimiste, si on ne croit pas à l'avenir. Il pense qu'il est dans un pays formidable. On a des employés éduqués, brillants, intelligents, motivés. Donc on a plein de raisons d'espérer. Mais on est malheureusement dans un pays très mal géré. avec une dette publique et des dépenses publiques qui explosent. Et on ne voit pas comment les gens qui nous gouvernent aujourd'hui ou ceux qui vont nous gouverner vont résoudre ce problème-là qui s'impose à eux, qui va s'imposer à eux, qui va s'imposer à nous tous. Et du coup, on craint quand même un petit peu pour l'avenir et les conséquences de ces choses-là.
13: Mais ça veut dire qu'un chef d'entreprise en candidat, ça peut vous intéresser. On sent que certains hésitent à lever la main. Est-ce que ça peut être une bonne piste?
15: Peut-être, mais chacun son métier. Moi, je suis chef d'entreprise et j'ai quand même beaucoup de respect pour le travail que font les hommes ou les femmes politiques. C'est un métier différent. Que je ne voudrais pas faire. Je ne m'en sens pas capable, honnêtement. C'est à eux de résoudre le problème, de trouver les solutions. Mais j'ai peur que les derniers mois, les dernières lois de finances n'ont pas été très rassurantes de ce point de vue-là.
13: Même question à Damien Dodane. Bonjour. Vous êtes à la tête de l'entreprise Christel qui fête ses 200 ans. Quels sont, vous, à un an de la présidentielle, vos craintes, mais aussi vos espoirs?
16: J'ai trouvé déjà que les deux interventions étaient très intéressantes. Je ne peux qu'y souscrire. Et la première chose, je pense que on a besoin de politiques qui valorisent le travail, le sens du travail. C'est très juste de dire qu'aujourd'hui, les jeunes ne cherchent pas juste un job où ils ont besoin aussi de s'investir dans quelque chose qui en vaille la peine. Et ça, on a besoin aussi du soutien des politiques pour justement favoriser toutes les entreprises qui redonnent du sens au travail, au savoir-faire. Là, je pense que tous les trois, on est détenteurs de savoir-faire qui sont
13: plus ancestraux pour certains.
16: Nous, ça fait effectivement, on travaille dans une usine qui a 200 ans. Christelle n'a pas 200 ans, mais voilà, c'est notre savoir-faire date de 200 ans, effectivement. Donc, toute politique qui pourra favoriser, qui pourra redonner de la valeur au travail sera bienvenue, vraiment. Et puis, des soutiens, parce qu'aujourd'hui, c'est vrai que les caisses de l'État sont vides. Nous, on est en train de, justement, lancer un projet d'investissement de plus de 12 millions sur les trois prochaines années. On sait qu'on les fera seuls, parce que les caisses de l'État sont vides. La région nous prévient qu'elle ne pourra pas nous aider non plus. Voilà, mais je suis tout à fait d'accord qu'on ne peut pas être entrepreneur sans être optimiste. Donc, on y va, voilà.
13: Une optimiste sur notre plateau, c'est Kelly Massol. C'est pas la première fois que je vous reçois. Votre actualité, l'actualité des secrets de Loli que vous avez créé donc en 2009. On le rappelle, ce sont des produits pour les cheveux texturés. Vous étiez une des pionnières sur ce secteur. Votre actualité, c'est un LBO, un rachat par effet de levier. C'est par un fonds d'investissement italien qui s'appelle Quadrivio, alors qui devient donc légèrement majoritaire dans le capital. Pourquoi ce LBO? Pourquoi à ce moment?
14: Les présidentielles. Aussi simple que ça. Au moment où pendant des mois sur justement les opérations de LBO, on a voulu pénaliser effectivement les entrepreneurs qui, au bout de X années et X années de sacrifices parfois, ont fait passer leur entreprise en premier. On a eu cette loi de finances qui était discutée justement sur qu'est-ce qu'on fait du produit du LBO et à quel taux d'imposition seraient mangés les entrepreneurs après X années de travail, comme si c'était juste une opération financière et pas comme s'il y avait eu des années de travail avant. Donc ça fait partie de mes motivations. Et j'étais aussi persuadée que le contexte géopolitique aujourd'hui fait qu'on va être beaucoup dans l'attentisme. On va attendre, surtout. On ne bouge plus, il ne se passera plus rien. Et moi, j'avais besoin de sécuriser mon entreprise, mes employés, mon marché et aussi sécuriser ma famille. Et donc, c'est pour ça que j'ai impulsé le fait de sortir l'ancien fonds qui était Kilvest Partenaire, qui était ultra minoritaire, pour faire rentrer un acteur majoritaire. Parce que je sais que ça va tanguer. On peut être optimiste, mais il faut être réaliste. Je sais que donc la prochaine année va tanguer, et j'avais besoin de me sentir sécurisée, de sécuriser les équipes, et de me dire qu'il me fallait un partenaire à mes côtés pour prendre des décisions et plus les prendre uniquement seul.
13: Vous l'avez dit, donc c'est un partenaire qui est à vos côtés parce que vous restez aux manettes de l'entreprise. Alors non pas en directrice générale, parce que vous en aviez recruté une il y a 2 ans. Quel est votre rôle dans les secrets de Loli à l'instant T?
14: La passion est toujours là, le travail est toujours là. Donc moi, je suis toujours en fait au niveau donc de la recherche et du développement des produits, ainsi que la stratégie de communication et de marketing. Donc il n'y a pas un seul produit secret de Loli qui sort sans que soit que je l'ai fait moi-même, soit que je l'ai co-formulé. Donc ça, pour moi, c'était très important. Je m'occupe de représenter la marque en termes donc de communicante et surtout sur la stratégie donc de communication et de marketing sur les réseaux et auprès donc de nos distributeurs. Donc ça, c'est vraiment mon cœur de métier. Et j'ai fait aussi rentrer trouver un partenaire majoritaire pour pouvoir me concentrer sur mon excellence qui se révèle donc sur ces trois sujets-là.
13: Et ce partenaire, il est là donc aussi pour renforcer l'export et l'internationalisation de la marque.
14: Exactement, parce que je sais que l'économie française est un peu compliquée. Il y a d'autres pays comme l'Espagne qui ont effectivement un PIB qui est en train de remonter. Donc pour moi, c'était important de pouvoir trouver un fonds international qui allait m'aider justement sur le développement. Donc notre objectif, clairement, on est devenu la marque numéro un sur le cheveu texturé en France, c'est de devenir le leader européen sur le cheveu texturé sur les 5 prochaines années.
13: Avec le même nom, est-ce qu'en France, est-ce qu'on a un
14: on
13: nom
14: ne traduit rien.
13: On ne traduit rien.
14: Les secrets de Loli.
13: The Secrets
14: le
13: of Loli, non.
14: C'est sexy, c'est beau et on retient et c'est très facile à prononcer.
13: Quand on dit LBO, de par son principe, on ne s'intéresse qu'aux entreprises rentables. Alors, quels sont les chiffres clés des secrets de Loli, chiffre d'affaires, la rentabilité?
14: On a une excellente rentabilité. On le sait, on a 49 salariés et le chiffre d'affaires est entre 40 et 50 millions d'euros actuellement. Donc, l'entreprise se porte bien. Après, on a des défis de croissance qui arrivent, notamment avec le développement à l'international. Ouvrir des pays, là, on a ouvert l'Espagne en septembre dernier, notamment avec une distribution sélective et en pharmacie. On a d'autres pays qui vont être ouverts cette année. Il faut consolider donc la France et continuer à s'expandre. On a ouvert les secrets de Loli Espagne, les réseaux sociaux, la communication, etc., etc. On est en train de créer la communauté là-bas. Et il y a pour l'instant un excellent retour. Et grâce à ce partenaire-là, on va pouvoir accélérer pour de vrai sur l'expansion.
13: Est-ce que l'accélération, ça passera donc aussi par du online ou est-ce que vous allez rester majoritairement distribué encore dans les magasins physiques ?
14: Alors, on est en distribution donc sélective, parfumerie, etc., etc., et pharmacie. Le online, c'est le cœur, parce qu'on est une marque DNVB, on est une marque digitale native, et donc ça fait partie, c'est la pierre angulaire, effectivement, de notre omnicanalité. Ce qui est très intéressant, c'est quand même que Amazon est en train de passer numéro 1 en vente donc sur le secteur de la beauté. Donc, il y a des choses à ne pas rater, et donc le digital a encore vraiment de beaux jours chez Secret de Loli.
13: Un mot encore, Kelly Massol, sur l'émission emblématique à laquelle vous participez depuis quelques années. Qui veut être mon associé sur M6? Est-ce que vous ferez partie de la saison 2026 ou 27 début d'année prochaine?
14: J'ai rendez-vous avec la production cette semaine, donc je pense qu'on va avoir de belles discussions. Et puis surtout, c'est un projet qui porte et qui résonne vraiment chez énormément d'entrepreneurs. C'est une émission emblématique de la chaîne, emblématique aussi pour les Français parce qu'elle est porteuse d'espoir, justement. Et donc, ça fait toujours plaisir d'être représentante d'une émotion aussi positive.
13: Une question à tous les trois, parce qu'on parle souvent du manque d'éducation économique des Français. Qu'est-ce qui vous irrite le plus quand on parle d'économie dans les médias ?
14: Il y a plein de choses qui m'irritent, notamment on fait peur aux Français en disant qu'il n'y a pas d'argent dans les caisses. De l'argent, il y en a sur les marchés, d'accord ? Il y en a dans les fonds d'investissement. Donc ça, voilà. Là où il n'y a pas d'argent, c'est dans les caisses de la France. Ça, c'est la différence. Mais dans les banques sont pleines d'argent. Donc ce serait bien qu'on aille pas toujours ponctionner les mêmes, que ce soit nos salariés ou que ce soit les dirigeants, et qu'on trouve des solutions et aussi qu'on apprenne à gérer des budgets correctement. On ne peut pas donner des leçons aux entrepreneurs, aux Français, en leur demandant de se serrer la ceinture quand on ne sait pas gérer un budget soi-même. Je suis désolée, je suis un peu piquante aujourd'hui, mais je trouve qu'à un an des présidentielles, parfois, il faut un petit peu être réaliste.
13: Un, on est en direct, et deux, vous avez toujours tous les droits dans cette émission. François Carayol, qu'est-ce qui vous irrite quand on parle d'économie dans les médias ?
15: Alors c'est vrai qu'il y a une inculture économique générale. On entend dire des choses, des fois, qui sont des contre-vérités évidentes. Et il n'y a pas beaucoup de contradictions côté journalistique. Regardez, dernièrement, il y a un débat sur le blocage des prix. Doit-on bloquer le prix des carburants ? On a connu l'épisode des masques et du gel. À un moment dans le Covid, on a bloqué le prix de vente des masques et des gels dans les pharmacies. Eh bien, toutes les pharmacies qui avaient des produits en rayon ont été obligés de les retirer des rayons et de les mettre en réserve parce qu'ils n'avaient plus le droit de les vendre. On sait que ces choses-là ne marchent pas. Tout le monde le sait. Mais ce sont des idées récurrentes qui reviennent et qui sont répétées, relancées. Un exemple parmi d'autres, hein, mais il y a une espèce d'incurie économique.
13: La même question, Damien, sur qu'est-ce qui vous irrite quand on parle d'économie et sur l'inculture économique au sens large.
16: Je dirais, on n'en parle pas beaucoup, en vrai, d'économie. La première chose, c'est dans l'éducation de nos enfants déjà. Je trouve que c'est un domaine qu'on qu'on n'utilise pas, alors que ça fait partie de l'analyse de la société dans laquelle on vit. Aujourd'hui, on doit avoir des éléments qui nous permettent d'analyser effectivement les choix des politiques, leurs stratégies, etc., et de dire voilà qui paye quoi et pourquoi et comment. Donc, je trouve justement que je suis tout à fait d'accord avec François. Je trouve que on nous balance des informations sur lesquelles on n'a pas la véritable analyse, on n'a pas le recul.
13: Je reste donc avec vous pour célébrer les 200 ans. Alors, j'ai bien compris, pas de la marque Christelle qui est née au début des années 1980, mais de l'entreprise qui est située à Fesches-le-Châtel dans le Doubs. Mais comment, même si la marque elle a évolué, comment se porte cette deux fois centenaire Christelle et les équipes que vous avez la chance de diriger? Vous êtes le directeur général adjoint.
16: Alors, elle se porte bien. Christelle se porte très bien même, puisque on a réalisé des chiffres d'affaires records ces deux dernières années. C'est vrai que l'inox, les matériaux en inox sont très demandés aujourd'hui parce que on a la chance d'avoir choisi stratégiquement ce matériau-là depuis 40 ans, qu'on se bat pour justement expliquer à nos consommateurs que une casserole en inox, elle est garantie à vie déjà chez Christelle, ce qui est assez rare, hein, avouez aujourd'hui. Ouais. Être fabricant d'un produit garanti à vie, c'est quand même une chance, mais il faut savoir le communiquer justement et comment utiliser ces produits. Donc on va très bien, on est en pleine expansion, on a deux axes de progression qui sont très importants, c'est l'international aussi. Puisqu'aujourd'hui, malgré le fait qu'on travaille dans une cinquantaine de pays...
13: Seul 25% de votre chiffre d'affaires, je crois, à peu près.
16: C'est ça, ça fait à peu près 25%. Donc il y a vraiment une marge de progression qui est très importante pour notre marque, dont la notoriété grandit aussi, grâce aussi aux réseaux sociaux et tous les outils digitaux qui sont mis à notre disposition aujourd'hui. Et puis le deuxième axe de progression, c'est le marché des professionnels. On a la chance d'avoir d'excellentes relations très très amicales et très affectives avec des chefs, des grands chefs ou des jeunes chefs qui sont hyper créatifs et qui nous aident justement aussi à porter la marque, à faire grandir la notoriété. Et puis aussi, ce sont des créatifs. C'est toujours ça qui est très intéressant, c'est de travailler avec des gens qui justement sollicitent notre propre créativité. Ça, c'est intéressant.
13: Alors, cette marque, donc, elle est née en 1983. Donc, avant, c'était l'entreprise Japy. Il y a eu donc un dépôt de bilan à la fin des années 70. C'est votre maman et votre père qui ont repris l'entreprise. Ce n'était pas leur secteur. Je crois que votre mère était comptable. Votre père travaillait chez Peugeot. Oui. Mais ils ont quand même dit, allez, donc, on y va. C'était dans les années 80.
16: Oui, en fait, la marque Christelle a été créée par un groupe d'ouvriers donc qui venaient de cet empire Japy, qui n'avaient pas retrouvé de travail, c'était le début des années 80, hein, et donc qui ont créé, ont été obligés de créer cette nouvelle marque Christelle pour essayer de préserver leur savoir-faire sur ce territoire. Et c'est mes parents qui sont venus en aide, en soutien en fait à cette SCOP, et qui, faute de repreneurs, ont fait une offre de reprise avec les ouvriers en 86. C'est pour ça qu'aujourd'hui, cette marque est effective. Effectivement, c'est une entreprise familiale et trois générations.
13: Elle le reste avec votre maman Bernadette qui est présidente. Vous travaillez avec votre beau-frère. Et la troisième génération est dans les tuyaux. Il y a votre fils et deux de vos neveux, hein, je crois.
16: C'est exactement ça. Voilà. Vous voyez, Julien est arrivé dans l'entreprise il y a une dizaine d'années. Aujourd'hui, il est directeur commercial Monde. Son frère Antoine est directeur des opérations industrielles et logistiques. Et mon fils est en charge du développement justement du CHR, ce qui est pour nous un secteur sur lequel on compte beaucoup.
13: Les chiffres clés de l'entreprise en chiffre d'affaires et en effectif?
16: Alors, on a fait l'année dernière 33 millions de chiffres d'affaires et on a fait une progression en 2025 de 34% sur une année 2024 où on était déjà en progression de plus 24%. Donc c'est chaud, c'est poursuivre là. Je peux vous dire que tous nos collaborateurs ont vraiment travaillé dur et ça, je peux, c'est justement là aussi quand on a la chance d'avoir et on a la fierté de fabriquer un produit comme les produits Christelle, ça donne du sens au travail et ça porte vraiment la synergie de tous les collaborateurs.
13: Deux questions très rapidement sur les effectifs. Est-ce qu'il y a des embauches encore? Et vous êtes en plein investissement, vous nous en avez parlé sur une nouvelle ligne de production qui va voir le jour d'ici 2027.
16: Exactement. Alors aujourd'hui, on est 130, un peu plus de 130. Et puis, comme je le disais tout à l'heure, on est sur un parcours d'investissement puisqu'on rachète, on a racheté une usine qui est juste de l'autre côté de la route, qui date exactement de 1826 aussi, puisqu'elle faisait partie du consortium de l'Empire Japy, et qu'on est en train de réhabiliter et pour créer une deuxième ligne de production. Donc voilà, on y croit. On pense que effectivement notre produit a de l'avenir. C'est le meilleur qui existe sur le marché aujourd'hui. Donc on y va à fond.
13: Et vive l'inox made in France.
16: Ah, suivez-nous.
13: François Carayol, La Brossée du Pont. Je ne sais pas si on connaît bien le nom générique, mais en fait, on connaît de nombreuses de vos marques. En fait, c'est une marque chapeau qui regroupe quatre secteurs et je crois près d'une vingtaine de marques.
15: Oui, La Brossée du Pont, c'est juste le nom de la société. Alors, c'est un nom hérité des années 30 par la fusion de la société La Brosse avec l'entreprise Dupont. Il n'y a plus aucun lien aujourd'hui avec l'activité. Les Français ont tous chez eux des produits de La Brosse et Dupont.
13: Lesquels, par exemple?
15: Alors, on vend ce que les anglo-saxons appellent « everyday essentials », des produits d'équipement de la maison, à la fois des produits de beauté, des brosses, des peignes, des barrettes, des chouchous, des élastiques, et on est clairement le numéro un du marché, donc on nous retrouve dans quasiment toutes les grandes surfaces alimentaires du pays, mais également des produits pour nettoyer les sols, des seaux, des pelles balayettes, vendus sous la marque Éléphant, voilà, qui est la marque historique de La Brosse et du Pont.
13: Vileda aussi.
15: Alors Vileda, nous sommes juste distributeurs, c'est pas une marque qui nous appartient.
13: Que distributeur, d'accord.
15: On distribue la marque Vileda, ouais. C'est une marque allemande. Mais en 1845, quand la société est créée, c'est la première marque de la société Éléphant parce qu'elle fait des brosses à dents avec des manches en ivoire. Vous voyez, les temps ont changé. Aujourd'hui, on fait des
13: seaux et des bonheurs, voilà.
15: Mais on fait aussi également du maquillage, des premiers soins, de la mercerie, des accessoires chaussants. Donc, on a une gamme très complète de produits que les gens achètent de façon très espacée. Ce sont des choses qu'on achète tous les 2-3 ans. Donc, on n'a pas d'attachement à la marque. C'est pour ça que nos marques ne sont pas très connues. Mais je vais vous les citer, si vous voulez. En coiffure, on vend sous la marque Glamour. En maquillage, sous la marque Miss Den, etc. Mais ce sont des équipements durables. On ne vend pas des choses qui sont consommables, comme les produits d'entretien, mais les choses qui restent dans le tiroir, dans la maison, et qu'on utilise. Alors, quand je vais chez des amis, ils ont toujours.
13: Un produit de La Brosse et
15: plusieurs,
13: du Pont.
15: Plusieurs.
13: Et ça vous mène à un chiffre d'affaires de combien pour 2025?
15: Alors, on est une grosse PME. Pas aussi familiale que celle de mon ami ici. Alors lui, c'est vraiment une entreprise familiale. Il y a toute la famille dedans. Ouais. Non, nous, on a fait 209 millions d'euros de chiffre d'affaires en 2025, donc l'an dernier. Donc on a une grosse PME, une entreprise de taille intermédiaire.
13: Et l'histoire de cette entreprise, comme toutes les histoires, elle a connu des hauts et des bas. Il y a eu un rachat un peu compliqué, je crois, dans les années 60 par Unilever. Ensuite, c'est LVMH qui a repris. Ils vous ont repéré et ils vous ont nommé à la tête de l'entreprise. Ils ont fini par revenir au capital de l'entreprise. Est-ce que j'ai un peu résumé les choses?
15: Un peu dans le désordre, mais c'est pas mal.
13: Pardon, j'ai peut-être fait, voilà.
15: C'est pas grave.
13: Mais quel était...
15: Non, ce qui est important, on va rester sur la fin. En 2010, moi je suis patron de l'entreprise, et avec l'équipe de management, le comité de direction, quand l'actionnaire LVMH met la société en vente, on fait une offre, en concurrence d'ailleurs avec les fonds d'investissement, et finalement c'est notre offre qui est retenue comme étant la plus élevée et la plus compétitive, et depuis 2010 donc nous sommes propriétaires de l'entreprise, les cadres et les salariés de l'entreprise.
13: C'est aux deux tiers, je crois. LVMH, grosso
15: modo. LVMH a gardé 30% du capital.
13: Oui, c'est ça, voilà. Un mot sur les lieux de production. Donc, on a bien compris qu'il y a une partie de production, mais il y a aussi une partie de distribution. Les sites de production sont en Picardie?
15: Alors, nous avons deux usines en Picardie. Une à Béthisy-Saint-Pierre, à côté, au sud de Compiègne, qui fabrique tous nos produits de nettoyage des sols, les balais, les pelles balayettes, les seaux. Et on en a une deuxième dans l'Aisne, à Thuny-et-Pont, à côté de Saint-Quentin, qui fait nos accessoires chaussants.
13: On parlait des investissements de Christelle. Vous avez un projet XXL d'un nouveau site logistique qui va donc être à Lonne. Ça a pris un peu de retard pour des raisons normatives, si j'ai bien compris. Mais dans quelques temps, vous aurez ce nouveau site.
15: Oui, la société investit, elle prépare le futur. Nos structures industrielles et logistiques en particulier sont complètement saturées aujourd'hui. Quand on a racheté la société en 2010, on faisait 125 millions d'euros de chiffre d'affaires, on en fait 209. Donc il a fallu nourrir cette croissance. Donc on est arrivé au bout de nos outils industriels et logistiques. Et depuis de nombreuses années. Maintenant, on poursuit ce projet. Alors, on pourrait revenir au début de notre discussion sur les qu'est-ce qu'on attend des candidats de la campagne. Alors, les tracasseries administratives, les complexités. Construire un site logistique comme ça et administratif. Alors, à l'aune, c'est Beauvais, hein, c'est la banlieue de Beauvais.
17: Ouais, ouais.
15: C'est probablement 3 à 5 ans de travail en France, là où c'est 1 à 2 ans en Espagne, en Allemagne. On a fait le même projet en Pologne il y a 3 ans, on l'a bouclé en 1 an et demi. C'est très, très compliqué. Donc si on veut favoriser le développement des entreprises, l'emploi industriel en France, il faut qu'on retrouve de la compétitivité administrative. C'est pas possible. On peut pas mettre 3 ans ou 4 ans pour construire un entrepôt logistique.
17: Je retiens, vous êtes allé sur ma dernière question, il nous reste 2 minutes, donc 1 minute chacun sur la mesure, Kelly et Damien, donc ensuite, que vous attendez dans le cadre de cette présidentielle. S'il y en avait qu'une, on a retenu la simplification administrative et raccourcissement des délais de la part de François. Vous, Kelly, qu'est-ce que vous attendriez de la mesure phare avant 2027 ?
14: Je pense sincèrement que les entrepreneurs doivent avoir, enfin, arrêter d'avoir peur du grand méchant URSSAF, par exemple. Je pense qu'il y a quelque chose à faire de ce côté-là, puisque les dettes à l'URSSAF s'accumulent et donc les dettes dans la caisse de l'État aussi. Je pense qu'il faut simplifier le rapport avec l'URSSAF, faciliter aussi aux entrepreneurs, en fait, tout simplement pour pouvoir recruter. Donc, je pense qu'il y a quelque chose à faire entre l'URSSAF, l'assurance chômage. Il faut vraiment travailler sur le sujet pour nous faciliter. En tout cas l'embauche.
17: Faciliter, le mot revient. Damien Dodane, le mot de la fin de votre côté sur la mesure que vous attendriez dans le cadre de cette présidentielle.
16: Une mesure qui pourrait montrer que l'État croit au savoir-faire de ses entreprises, c'est de favoriser le savoir-faire français dans ses marchés publics. Ça pourrait être quand même une des mesures qui me semble la plus directe et qui donnerait justement aux entreprises de l'élan pour pouvoir continuer à investir dans leur savoir-faire.
17: Merci à tous les trois. Voilà, c'est la fin de La France a tout pour réussir, réalisée ici à Station F à l'occasion de la première édition de Cap PME organisée par BFM Business. La France a tout pour réussir, vous le savez, est diffusée en télé, en radio, le site et l'appli de BFM Business. Très bonne journée et à très bientôt sur BFM Business.
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19: Anthony Morel, on va revenir sur les questions de météo. Il y a une intelligence artificielle française qui est en train de révolutionner complètement les prévisions.
20: Oui, il y a une vraie révolution de l'IA dans les prévisions météo d'une manière générale. Et pour bien la comprendre, il faut revenir à comment ça fonctionne les prévisions météo aujourd'hui. En gros, aujourd'hui, vous avez des supercalculateurs qui vont tourner des logiciels qui vont en fait découper l'atmosphère terrestre en des milliards de petits cubes virtuels et qui vont appliquer les lois de la physique pour calculer l'évolution de la température, de la pression et du vent. C'est très efficace, surtout à quelques jours d'intervalle. Ça fonctionne très très bien, mais ça demande énormément de puissance de calcul et ça demande beaucoup de temps. L'intelligence artificielle, elle change complètement le modèle. L'IA, en fait, elle va être entraînée à partir de décennies de données sur la météo et elle va faire ce qu'on appelle du pattern recognition, de la reconnaissance de motifs, et elle va essayer, à partir d'une analyse de l'atmosphère, eh bien, de deviner, d'anticiper la météo des jours qui viennent. Et ça, c'est incroyablement efficace sur les tests qui sont réalisés. Alors, le modèle de référence, c'est Genka, c'est une IA qui a été conçue par Google. Et sur la météo, notamment à moyen et long terme, donc là, on parle de 10 à 15 jours, eh bien, elle est plus performante que n'importe quelle météo classique. En prenant beaucoup moins de temps aussi, puisqu'il faut seulement 8 minutes contre plusieurs heures habituellement. Et là, on a une IA française, alors c'est une équipe de l'INRIA, qui a conçu un modèle qui s'appelle Arches WeatherGen, qui a été benchmarké face à Google et qui obtient des résultats qui sont encore meilleurs. C'est-à-dire qu'à partir de J+4, sur les prévisions météo, eh bien, on obtient des prévisions qui sont plus fines, qui sont plus rapides et qui se font avec une fraction de la puissance de calcul utilisée habituellement par Google. Donc ça, pour le coup, ça pourrait être une transformation complète de la façon dont on prévoit, dont on fait les prévisions.
19: Moi, je croyais que prédire la météo à 15 jours, c'était quasiment impossible.
20: Ça l'était, ouais, mais ça devient en fait de plus en plus crédible grâce à l'intelligence artificielle. Et c'est une révolution potentielle. Alors, dans plein de secteurs d'activité, hein, vous imaginez bien, pour les agriculteurs évidemment, pour les semences et pour l'irrigation, pour le secteur énergétique, pour prévoir les pics de consommation, pour le transport maritime, pour le transport aérien. Et l'autre gros avantage de ces météos générées par l'intelligence artificielle, c'est qu'elles sont aussi bien meilleures pour prédire les événements exceptionnels, donc les vagues de chaleur, les vagues de froid, sur GenCast, donc l'IA de Google, mais c'est la même chose avec l'IA française, eh bien elle est capable par exemple de prédire précisément la trajectoire d'un cyclone tropical jusqu'à 5 jours à l'avance. Et ça, forcément, on va pouvoir mieux prédire les dégâts matériels potentiels, mieux se préparer et donc éviter notamment des morts et puis des gros dégâts potentiels.
19: Mais est-ce que l'IA prévoit que l'IA va aussi augmenter le problème de réchauffement climatique? Est-ce qu'elle s'auto-évalue dans le protocole?
20: C'est ce qui est intéressant, je trouve. C'est jamais tout noir ou tout blanc. On critique souvent l'intelligence artificielle pour son rôle, justement, et pour sa consommation énergétique. Et c'est une réalité. Vous avez des data centers, c'est très énergivore, tout le monde le sait. Mais on voit aussi, à travers ces révolutions technologiques-là, que l'IA va aussi être une partie de la solution. C'est-à-dire qu'elle va nous permettre de mieux comprendre le dérèglement climatique, de mieux prédire la météo, et en réalité l'IA c'est à la fois un problème mais c'est aussi peut-être la solution à ce problème.
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29: Oui, je sais, ce sont les Iraniens qui auraient dû écrire The Art of the Deal, pas Trump, mais j'ai 3 bonnes nouvelles pour vous. C'est votre argent, c'est votre week-end, c'est une émission exceptionnelle, vraiment exceptionnelle, parce qu'on a décidé de faire quelque chose de nouveau. On en a eu marre de parler de la guerre, de parler des déclarations de Trump, des accords de paix, de retour sur les accords de paix. Et on s'est projeté, on s'est dit à quoi va ressembler l'économie, la finance, les marchés et d'ailleurs votre argent dans le monde d'après. Alors après tous les événements importants qui sont passés depuis le début de l'année, donc l'antivirus, l'affaire Patrick Bruel bien sûr, la canicule et accessoirement la guerre en Iran. Au sommaire aujourd'hui, le mot de la semaine c'est après la guerre, la question macro, quels vont être les moteurs de la croissance dans le monde d'après, pas Patrick Bruel, dans le monde d'après guerre en Iran. Le chiffre de la semaine, le cours du pétrole dans le monde d'après. En deuxième partie de l'émission, la bourse, bien sûr. Quel a été l'événement marquant de la semaine et des mois à venir? Où va la bourse? Quels sont les placements à privilégier dans le monde d'après? Le top ou le flop, le top 3 des gérants, les actions à acheter ou vendre. Mais vous le savez maintenant, et ça c'est une nouveauté, pour une émission exceptionnelle, il faut des invités exceptionnels. J'ai donc le plaisir de vous présenter The Jedi de l'économie et de la finance. C'est la championne incontestée du triathlon économie, marché, taux d'intérêt. Valentine Hennouz, responsable de la stratégie taux chez Amundi Institute. On va avoir besoin de vos lumières pour le monde d'après. Vous allez nous éclairer et nous montrer la voie du monde d'après.
30: Surtout sur les taux.
29: Que sur les taux?
30: Je dis surtout sur les taux.
29: Il a cofondé une des plus belles success stories de la gestion française et s'est rendu célèbre ici même pour ses coups de gueule. Sébastien Lalvé, j'espère que vous êtes de mauvaise humeur. Vous êtes directeur général de mon coincier Arbevel. On vous aime de mauvaise humeur. Si vous me dites je suis en forme, oui. Ça me fout la mission en l'air.
31: J'aime la chaleur.
29: Ah ben ça va alors. La gestion privée, c'est son domaine de compétence comme le stock picking. Stéphanie Mauger, je n'ai pas dit que vous veniez d'un petit village qui s'appelle Uzès. Vous êtes gérant de portefeuille à la financière d'Uzès. Bonjour Stéphanie.
32: Oui, bonjour.
29: Ça va bien? Alors lui, c'est l'homme des signaux faibles qui se transforme en tendance forte. C'est pour ça que j'aime bien le recevoir, Jean-François Robin. Vous êtes responsable mondial de la recherche de Natixis CIB. Bonjour.
33: Bonjour.
29: Alors pour le monde d'après, on avait besoin des signaux faibles et des signaux forts. Allez, on s'en...
33: On n'en manque pas.
29: Allez, on y va. Le monde d'après. On se projette. Voilà. Normalement, si on était un peu plus près dans le studio habituel, on serait pris la main. Mais bon, là, ça, moi, je suis un peu loin de vous. On se projette. On se dit que Trump est prêt à tout pour arrêter la guerre, soit avec un mauvais deal, soit avec une dernière offensive et un mauvais deal, parce que de toute façon, ça sera un mauvais deal. Projetons-nous, les amis, la guerre est finie. Qu'est-ce qui se passe? Tout simplement, gros exercice. Vous avez préparé, je suis sûr, pendant des semaines, vous n'avez pas dormi de la nuit. Sur l'économie, sur l'inflation et les taux d'intérêt. Allez, on commence par vous, Jean-François. Qu'est-ce qui se passe sur l'économie dans le monde d'après ?
0: Bah déjà, dans le monde d'après, on ne revient pas dans le monde d'avant, mais on arrête de considérer la guerre. Donc déjà, la première chose, c'est qu'on...
29: On ne revient pas dans le monde d'avant ?
0: Bah non, parce qu'il y a beaucoup de choses qui vont changer. La première chose qui va changer, je pense, radicalement, c'est quand même en termes géopolitiques. Hein. Ce truc-là fait que c'est la fin du multilatéralisme, c'est la fin d'essayer d'organiser le monde d'après la Deuxième Guerre mondiale avec des règles. Là, c'est la loi du plus fort, c'est la loi du si vous avez les moyens, vous prenez en... vous essayez de prendre quelque chose. C'est, voilà, c'est le début. L'Iran sera beaucoup plus fort après qu'avant, donc il va sans doute avoir une certaine mainmise sur le Détroit. Donc si vous êtes les Chinois, vous allez regarder Malacca. Si vous êtes la Turquie, vous allez regarder le Bosphore, etc., etc. Donc il va y avoir une espèce, je pense, de remodélisation du... en tout cas, un remise à plat de toute la géopolitique. Les États-Unis se retirent, c'est la fin de l'OTAN. On a plein de choses qui vont changer en termes géopolitiques. Donc ce ne sera pas le monde d'avant de toute façon. Je crois quand même que si on regarde la première réaction, si jamais on avait demain un accord, s'il y a un accord, qu'est-ce qui se passe après ? Quand même, on a des prix du pétrole qui arrêtent d'avoir cette prime et on revient très très vite dans les 80-70.
29: On va en parler tout à l'heure.
0: Pourquoi je dis ça ? Parce qu'évidemment, on était avant tout ça dans un monde où il y avait trop de pétrole. On était avant tout ça dans un monde où il y avait trop de gaz. Je regardais avant de venir ici, hein, les stocks de gaz européens ou français, ils sont déjà à 40. On était à moins de 20 au début du conflit. Donc, on n'a aucun problème à reconstituer nos stocks de gaz, paradoxalement. C'est bien pour ça que les prix d'électricité ne remontent pas. Donc, on est bien dans un...
29: Ils ont même été négatifs. Exactement. Pendant la période
0: de canicule. Et ils le sont de plus en plus grâce aux renouvelables, pas à cause, grâce aux renouvelables. Grâce on a des prix d'électricité de moins en moins chers, on pourra en reparler. Le problème, c'est qu'il faut gérer les équilibres de système. Mais globalement, qu'est-ce qu'on peut dire ? C'est qu'on aurait un retour très fort des prix des matières premières, évidemment, de l'urée, du sulfure, de l'aluminium, tout ce qui avait été...
29: Des engrais.
0: Voilà, des engrais, tout ce qui avait été mis là-dedans. Je crois que la première chose, déjà, on revient à des prix, et il y a donc une inflation qui serait un peu comme en 2022, elle descendrait aussi vite qu'elle est montée. Et donc, évidemment, on aurait un effet un petit peu sur les taux, de ce point de vue-là. Donc, premier choc, je pense, il serait de revenir...
29: Contre-choc pétrolier.
0: Un contre-choc pétrolier, quelque part, et puis après, je crois qu'il y a quand même des choses qui, le monde d'après, il n'est pas le monde d'avant, je le disais, il y a du géopolitique, alors, donc, il y a de la défense, il y a de l'électrification. Il y a plein de choses qui vont arriver.
29: Alors, il y a un sujet, je voudrais revenir sur ce que vous avez dit qui m'intéresse, sur la partie, vous dites, commerce international. Ça fait des années ou des mois qu'on répète, notamment avec l'arrivée de Trump, que c'est la fin du multilatéralisme. Est-ce que ça se voit dans les chiffres ? Parce que moi, je regarde les chiffres des échanges et je n'ai pas vu de signe qu'il y avait cette sorte d'explosion du monde et que les échanges étaient en contraction.
0: Je crois que ce que montre l'Iran, finalement, c'est quand même que même une zone comme le Moyen-Orient est hyper importante pour les supply chains mondiales. Finalement, le Moyen-Orient, là, on parle d'une zone, c'est 2% du PIB mondial. Hein. C'est moins que la France dans le PIB mondial. Ouais. Hein. Donc, tout d'un coup, on a l'impression, quand on parle du Moyen-Orient et du Détroit d'Ormuz, que tout se passe là-bas, ouais. Que le monde entier dépend de l'aluminium, que le monde entier dépend des engrais phosphatés qui viennent de là. Bon, les engrais phosphatés, il y en a plein le Maroc. Hein. Ouais. Mais grosso modo, on a l'impression que cette zone, c'est vraiment le nœud gordien de la supply chain mondiale. Ce que ça montre quand même, c'est qu'on reste dans des chaînes de valeur quand même hyper intégrées. Il suffit qu'il y ait un petit grain de sable, oui. Là un gros grain de sable, pour que ça s'arrête. Donc quand même, évidemment, pour répondre à votre question, ça montre...
29: Les échanges aujourd'hui, quand on regarde les échanges entre blocs dont on dit qu'ils sont opposés les uns à l'autre, on voit quand même que ça continue dans des proportions... Je veux dire, quand on regarde les chiffres des exportations chinoises, c'est juste affolant. On ne peut pas dire qu'ils sont repliés sur eux-mêmes et qu'ils n'arrivent plus à pénétrer les autres marchés.
0: Je pense qu'encore une fois, c'est la fin de la mondialisation telle qu'on l'a connue, c'est pas la fin de la mondialisation. Simplement, c'est qu'on va accélérer cette tendance à aller chercher de la résilience, à aller chercher de la production là où vous vendez. Le commerce mondial maritime, cette année, il risque de monter de 2%. Il ne s'arrête pas, ce n'est pas une récession. On passe par d'autres canaux, mais là, on voit bien ce qui est en train de se passer avec le Kazakhstan. Hein, on est en train de chercher des routes alternatives.
29: On va y arriver, parce qu'on y est arrivé, comme on est arrivé à surmonter le fait de plus être, pour l'Allemagne, de plus être approvisionné par la Russie.
0: Et le canal de Suez, etc. On va trouver des alternatives, mais quand même, je pense que ça accélère une réorganisation du monde en termes de grandes régions, encore plus si vous avez la première économie mondiale qui est en train de se dire « moi, j'ai mon côté de l'hémisphère qui est à moi, le reste ne m'intéresse plus ».
29: Le monde d'après, selon Valentine Hénoux, c'est quoi ?
30: Alors moi, pour moi, la première question qu'on peut se poser, c'est le défi sur l'IA aujourd'hui. Hein. Parce que si on voit l'économie américaine, ce qui est amusant dans ce conflit, c'est qu'elle résiste extrêmement bien et elle est complètement portée sur l'IA. Si on regarde aujourd'hui la croissance américaine qu'on a eue au premier trimestre, l'investissement dans l'IA, ça contribue pour la moitié. Et ces investissements sont aujourd'hui portés par les grandes entreprises de la tech. C'est 700 milliards pour l'année 2026. Ces investissements, c'est en hausse de 70% par rapport à l'année dernière. Et en prévision, on est sur 1000 milliards l'année prochaine, donc plus 40%. Et si on regarde donc le deuxième pilier, on a ces investissements. Le deuxième pilier, c'est la consommation. Et la consommation, elle tient alors que
1: aux États-Unis. Mais pas ailleurs.
30: Ouais, elle tient alors que même on a un ralentissement du revenu disponible, il y a un ralentissement sur la croissance des salaires, et normalement on a un ralentissement de la consommation, et là ça tient. Pourquoi ? Parce qu'on a un effet richesse, parce qu'on a les marchés actions qui fonctionnent bien grâce à la tech.
1: C'est ça qui a compensé l'effet baisse du pouvoir d'achat aux États-Unis ?
30: C'est ça qui a compensé en partie, oui, la baisse.
1: Et ce n'est pas les mêmes personnes, par contre ?
30: Non, ce ne sont pas les mêmes personnes, ce sont les ménages aujourd'hui les plus riches qui tirent la consommation. Donc l'IA aujourd'hui aux États-Unis, c'est un enjeu stratégique. Et on voit qu'il y a aussi des investissements privés, mais il y a aussi un soutien public important. Et si on regarde les déficits aujourd'hui du gouvernement américain, on oscille aussi entre 5 et 6%. Maintenant, la question qu'on doit se poser, quelle est l'étape suivante ? Est-ce que cette vague d'investissement qu'on a aujourd'hui sur les 5 grandes boîtes de la tech, est-ce que ça va être on va pouvoir générer de façon soutenable une vague de croissance pour l'économie américaine ? Et là, ce qui est important pour moi, c'est qu'on ait un élargissement de cette dynamique de CAPEX. Que ces investissements, ça ne soit plus seulement l'histoire de chaque entreprise, mais ça doit être l'histoire de l'ensemble des entreprises américaines, ce qui n'est pas le cas aujourd'hui. Et pour avoir ça, c'est important, il faut avoir des taux plus bas. Et l'autre question qu'on va devoir aussi se poser rapidement avec l'IA, c'est une fois que cette richesse sera créée de façon soutenable, si on arrive dans cette configuration, comment est-ce qu'on se la partage ? Comment est-ce que les gains de productivité générés se partagent entre le capital et le travail ? Parce que c'est de la croissance sans emploi.
1: Alors vous êtes dans le monde d'après encore.
30: C'était de la thématique de cette émission. Pour moi, aujourd'hui, on a une économie aux US qui est tirée par l'IA. Et aujourd'hui, si on regarde cette croissance, c'est pas soutenable. Pour que cette loi soit soutenable, il faut vraiment un élargissement de ces capex. Et pour moi, ce qui est important, c'est la condition à ça, c'est des taux plus bas, des taux courts.
1: Alors justement, pour vous, l'inflation dans le monde d'après, ça ressemble à quoi ? Jean-François nous dit le pétrole devrait baisser, il y aura moins de tensions sur les matières premières. Est-ce que ça veut dire qu'en fait, on n'a pas eu d'inflation, qu'on a juste eu une hausse momentanée des prix et qu'il n'y aura pas d'inflation ?
30: L'inflation, si on regarde, bon, on en parlera sur les prix du pétrole, pour moi, ça ne va pas être un sujet. Et surtout, l'inflation qui va être par le marché du travail, ce n'est pas un sujet.
1: Donc, est-ce qu'il va y avoir de l'inflation dans le monde d'après ? C'est ça ma question.
30: Pour moi, le monde d'après, il n'y aura pas d'inflation, mais il y aura surtout aussi des banques centrales qui vont devoir baisser les taux courts.
1: D'accord, on va revenir. Sébastien ?
2: Sur l'énergie, il faut quand même avoir en tête que notamment du fait de l'IA, on va chaque année entre maintenant et 2030 avoir besoin de l'équivalent de la consommation du Japon en plus.
1: C'est plus d'électricité.
2: Ah oui, c'est plus d'électricité.
1: Oui, mais on sait faire aujourd'hui l'électricité.
2: Tu sais pas faire de l'électricité comme ça quand tu as des data centers qui ont besoin de 1 gigawatt par an. C'est l'équivalent de centrales nucléaires.
1: On a des prix d'électricité qui sont négatifs.
2: C'est local. Le problème, c'est que tu dois raisonner au niveau local, pas au niveau global, et tu vas avoir des besoins qui vont être extrêmement concentrés assez vite. Donc, un des sujets du monde d'après, ça va être la mise en musique de tout ça, parce qu'on a eu 3 années où on parlait d'IA, et c'est fondamental, mais il faut bien voir aussi que depuis 18 mois, il n'y a pas eu d'accélération des résultats des entreprises. Les marchés américains, le S&P a beaucoup monté, les estimations ont augmenté en masse à peu près 7% sur la période, mais c'est lié aux 55-60% des boîtes liées à l'IA ou au CAPEX d'IA. Or, ces activités-là, en fait, le S&P, les résultats ont baissé.
1: D'accord.
2: Donc, en fait, t'as une...
1: D'accord, mais quand on a un Nvidia qui tire, à la limite, on s'en fout qu'il y a 100 boîtes qui...
2: D'accord, ok, très bien.
1: Parce que c'est des chiffres qui sont tellement spectaculaires
2: mais si on parle de la partie boursière, ce qui est intéressant...
1: On en parlera tout à l'heure, peut-être.
2: Dans l'économie, c'est toujours une période, on appelle en mauvais français du FOMO, donc on a envie d'y être. Et à tous les prix. Et maintenant, on va rentrer dans la partie où il faudra comprendre et rentabiliser. Et pourquoi ça va arriver ? Parce que Anthropic, OpenAI, SpaceX vont rentrer en bourse. Donc, ça va être l'arrêt de la période du rêve. Il va falloir concrétiser. Et quand on s'intéresse vraiment à l'IA et qu'on commence à gratter un peu les choses, qu'est-ce qu'elles vous disent les entreprises ? Déjà, j'ai un peu peur de me lancer parce qu'en fait, je ne sais pas combien ça va me coûter. Parce que, en fait, utiliser l'IA, déjà, tu vas être pieds et mains liés avec un... avec un provider.
1: Pas, est-ce que ce n'est pas un combat d'arrière-garde?
2: Non, pas du tout, parce que tu ne sais pas exactement combien. Quand tu vas faire tes décisions, combien ça va te coûter, c'est-à-dire combien va être le token? En réalité, c'est que pour l'instant, c'est subventionné par des boîtes qui, pour l'instant, n'ont pas de souci de rentabilité. Le jour où elles sont en bourse, le prix des tokens va énormément augmenter, arrêtera d'être sponsorisé. Donc, les entreprises, en fait, par rapport à l'IA, il y a un vrai sujet, c'est que pour l'instant, il n'a pas véritablement été implanté. Mettre copilote dans les boîtes, ce n'est pas faire de l'IA.
1: Déjà en faire un peu quand même.
2: Ouais, mais de la productivité.
1: Dis pas ça, je viens de mettre copilote dans.
2: Ouais, oui, mais ce que je veux dire,
1: c'est que j'ai dit qu'on était rentré dans l'ère de l'IA.
2: Le véritable impact, tu l'auras quand les infrastructures des entreprises en termes de data seront faites. C'est pas encore fait. Donc en fait, on parle de plein de trucs, mais ça n'arrivera que dans 2 ou 3 ans.
1: Stéphanie.
30: Ok, cette diffusion.
1: Ouais. Stéphanie, juste pour revenir, économie, inflation, votre vision, c'est quoi, vous dites?
2: Ça n'arrivera que dans 2 ou 3 ans.
1: Stéphanie.
30: Ok, cette diffusion.
1: Ouais. Stéphanie, juste pour revenir, économie, inflation, votre vision, c'est quoi, vous dites?

0: aujourd'hui, c'est que même si ça rebaisse, on est encore quand même bien plus cher qu'il y a un an. Donc il va falloir vraiment un retour de la confiance, une certitude qu'on va normaliser la situation. Et ça va sans doute contribuer à un regain de confiance de tous ces patrons qui, en fait, vont bien, mais sont juste prudents et attentistes. Et donc, on
1: le sait. C'est ce que vous ressentez, voilà, vous, quand vous leur parlez?
0: Oui, en fait, ça. On s'est dit, ça va être court, ouais, puis ça dure. Ouais. Donc là, tout d'un coup, en fait, que ce soit au niveau des patrons, au niveau de la consommation, on l'entend, les petits commerces, les gens, les clients qui ont des boutiques, disent, ben, en fait, l'argent est là, mais en fait, les gens ont arrêté de dépenser.
1: Jean-François, juste pour revenir une seconde sur un de mes sujets favoris, mais vous êtes économiste, il y a des économistes à la BCE, on a tous l'impression que monter les taux, ça serait une erreur fondamentale. Pourquoi la Banque centrale pourrait monter ses taux? J'ai du mal à comprendre, en fait.
2: Eh bien, moi aussi. Non, mais je pense qu'on va avoir droit à une espèce de dovish hike ou de
1: C'est quoi, dovish hike?
2: C'est-à-dire que c'est une banque centrale qui va monter les taux pour faire croire qu'elle est méchante, en se disant, à 2,25, je suis pas très loin de mon taux neutre, qui est autour, entre, voilà, entre 2 et 2,5 pour la banque
1: centrale. C'est symbolique, quoi.
2: C'est un peu symbolique.
1: C'est dire, je lutte contre l'inflation.
2: Voilà. Et puis surtout, j'essaie de casser les anticipations d'inflation. Il y a un espèce de gros traumatisme, ouais, de la banque centrale qui est lié à 2022, où on disait, mais en fait, c'est un choc d'énergie, ouais, ouais, transitoire, et à la fin, ça s'est transféré à l'alimentation, etc. C'est exactement ce qui est en train de se passer aujourd'hui aussi. On voit bien les prix des engrais, vous le disiez. C'est 30% des engrais mondiaux qui sortent de là, de la région. Et donc, évidemment, ça se transfère aux prix. Et donc, la BCE veut absolument casser cette histoire-là. Moi, je suis absolument persuadé que ça ne changera rien du tout.
1: C'est pas ça qui va ouvrir le détroit d'Hormuz.
2: Exactement. Donc, à la fin, ça ne sert à rien. C'est un geste symbolique. Ce qui me semble très intéressant, c'est quand même cette espèce de schizophrénie entre les marchés qui achètent que les États-Unis, qui sont à 3,8% d'inflation, serait à deux doigts de baisser les taux, et que la BCE, qui est à 2,8%,
1: oui, parce que c'est politique aux États-Unis,
2: il faut qu'elle monte les taux 3 fois, quoi. Donc on est quand même une espèce de dichotomie. Si c'est vraiment le cas, il faut mettre l'euro-dollar à 25, quoi, hein. Donc attention, je trouve qu'il y a des problèmes de cohérence.
1: La question macro, vous avez déjà commencé à y répondre, c'est les moteurs de l'économie après la guerre. Pour vous, Valentine, c'est clair, hein, c'est vraiment le rapport à l'IA, quoi. Ça va être ça, le moteur principal.
3: Aux États-Unis, c'est le rapport à l'IA. Et en Europe, on a quand même ce changement de cap qu'on attend sur le budgétaire allemand. Et en Europe, on augmente aussi les dépenses sur la défense et on a une transition énergétique. Sur l'Europe, on a ces moteurs-là. Mais ce qui est intéressant, c'est de regarder globalement, que ce soit aux États-Unis ou en Europe, tous les moteurs de croissance réclament des investissements monstrueux,
1: massifs.
3: Et pour moi, ça veut dire...
1: C'est ce que disait un peu Sébastien, oui, même pour la partie IA, quoi.
3: Bah pour la partie IA, oui.
1: Pour la partie énergie de l'IA.
2: Mais précisément, je pense que c'est ce qui, à mon avis, doit questionner l'idée qu'on a tous, que les taux d'intérêt vont baisser. C'est pour ça que moi, je dis que ce n'est pas un retour à la normale.
1: Ah bon?
2: Ce qu'on va avoir, c'est quand même une accélération des dépenses, déjà pour reconstituer les stocks militaires, accélérer la dépense de défense.
1: Ah, mais si la croissance ralentit, vous êtes économiste.
2: Non, mais oui, mais ce que je veux dire, c'est qu'aujourd'hui, si vous prenez, par exemple, typiquement les États-Unis, pour se dire les choses, hein, il n'y a aucune raison que les taux d'intérêt américains rebaissent fortement. Même si la Fed devait baisser les taux courts, elle veut dans le même temps réduire la taille de son bilan, donc c'est plutôt une haussier taux long. Mais si vous prenez juste les États-Unis, aujourd'hui, les taux d'intérêt américains, ils vont plutôt monter. Vous avez un déficit américain qui est plutôt de l'ordre de 7%. Vous avez un coût d'intérêt de la dette américaine qui est aujourd'hui de 3,3% du PIB. On parle de 1000 milliards. Hein. Les intérêts de la dette américaine, c'est supérieur au budget militaire américain. Le CBO, cette semaine, nous dit, dans 10 ans, messieurs, dames, le comité du congrès budgétaire, qui est pourtant dominé par les républicains, dit, en 2036, dans 10 ans, c'est 4,6% du PIB. Ça double à plus de 2,3 trillions.
1: Donc vous dites, même si l'inflation rebaisse, les taux d'intérêt
2: Si vous devez investir dans la défense, si vous devez investir dans l'électrification, parce que vous avez bien vu que c'était un énorme problème de dépendre d'une petite zone pour votre mix énergétique qui n'a aucun sens, qu'en plus de ça, vous avez des dépenses démographiques, qu'il faut tenir la distance sur la course à l'IA, vous n'avez aucune raison que la course à l'épargne mondiale elle fasse autre chose que maintenir des taux élevés.
3: C'est pour ça qu'on
1: donc,
3: va voir pour
1: défense,
3: moi des pressions sur les taux longs. Hein,
1: Allez-y.
3: Mais ce qui ne veut pas dire que les banques centrales vont devoir baisser leurs taux. Parce que comment est-ce qu'on finance tous ces montants d'investissement? Si on regarde en Europe, il y a l'Allemagne qui a une marge de manœuvre budgétaire, mais ni la France ni l'Italie ont des marges budgétaires pour financer ces investissements. Et si on veut que ce soit aussi des investissements qui viennent du privé, les niveaux de taux longs aujourd'hui sont beaucoup trop élevés. Les niveaux de taux réels aujourd'hui en France et en Italie, pour moi, sont sur des niveaux restrictifs aujourd'hui.
1: Sébastien, défense, IA, vous dites l'énergie?
4: L'énergie.
1: Les moteurs de la croissance.
4: De toute façon, c'est la souveraineté en général. Et la souveraineté aujourd'hui, c'est la défense, l'énergie. Il y a, en sachant que SpaceX, une fois encore, qui a publié les documents pour son IPO, pour son introduction en bourse, 20% du chiffre d'affaires de SpaceX en 2020.

0: 2025, c'était avec l'État américain. Donc la souveraineté, il ne faut pas faire qu'en parler, il faut aussi la faire concrètement et que les États stratèges, alors ça fait peur hein, quand on parle d'État stratège, surtout en France, il faut que l'État s'implique et sa souveraineté, c'est-à-dire donne des contrats, donne de l'argent à des fournisseurs européens, idéalement français et européens. Et le problème, c'est que face à ça, en Europe, il n'y a pas cette conception, n'existe pas. On l'a vu tout le temps, notamment avec nos amis allemands. Et c'est le seul moyen pour avoir des entreprises...
1: Vous demandez plus d'État, vous ?
0: Non, je demande de l'argent qui arrête d'être...
1: Mais vous demandez plus d'argent de l'État, mais l'argent de l'État, c'est le nôtre.
0: D'une certaine manière, je suis profondément libéral, mais il n'y a jamais... Mais il n'y a jamais eu... Oh ben, mais il faut faire des choix. Le problème de même avec de l'IA, ce que vous voulez, à la fin, c'est un nouveau paradigme, ce qui arrive, mais il faut être capable de décider, il faut des gens courageux et faire des choix.
1: Je suis d'accord, mais des choix, ça veut dire réduire les dépenses publiques, couper le budget de dépenses sociales, travailler plus longtemps, baisser les retraites.
0: C'est pas parce qu'il y a une guerre en Iran que les problèmes structurels n'existent pas. Et dans le monde de demain, il y aura les mêmes problèmes structurels. Et sauf que ça fait 30 ans qu'on met tout sous le tapis. Là, le tapis est plein. Donc, il va falloir adresser les sujets.
1: Non, mais ça fait 30 ans qu'on dit que le tapis est plein. C'est ça. Par exemple, en France.
0: C'est pas vrai.
1: En France, moi-même, je l'ai dit, je sais pas, 20 fois sur les 15 dernières années, que c'était ça y est, on est à l'heure de vérité. On va pas pouvoir passer. Puis à chaque fois, on passe et on se ridicule.
0: La différence, c'est que là, on emprunte combien? 300 milliards par an, à peu près?
2: Ouais.
0: 300 milliards par an. Que les maths. À la fin, c'est que des maths. Hein. Les retraites,
1: je comprends,
0: des
1: mais
0: maths.
1: Pour moi, mais au début, c'était que des maths, et à la fin, c'est toujours des maths. Mais qui dit que c'est à la fin? C'est ça que je... Stéphanie?
3: Non, mais on voit quand même qu'il y a une vraie prise de conscience, notamment...
1: Vous trouvez, vous?
3: Oui, en fait, je ne suis pas sûre qu'on sache forcément tout non plus, mais sur, par exemple, l'Allemagne qui vient de remplacer, ils sortent Palantir pour mettre une filiale de
1: oui,
3: Coloris, etc.
1: Mais il n'y a pas une prise de conscience de notre situation financière dramatique. Regardez les programmes pour 2027 qu'on commence à avoir, c'est pire.
4: Mais ce qui est intéressant,
1: non, pardon Stéphanie, vous aviez fini ?
3: Oui, non, mais je pense qu'effectivement, vous avez raison sur cette prise de conscience financière. Il y a peut-être un moment où il va juste falloir dire stop, on arrête.
1: Mais qui va dire stop ? C'est ça que je ne comprends pas.
3: Peut-être l'Europe.
1: C'est ça que j'attends, mais moi j'attends ça depuis des années.
3: C'est la réalité, donc...
1: Jean-François.
4: Non, ce que je trouve aussi intéressant pour rebondir sur les deux précédents propos, c'est qu'il y a une grosse différence justement dans les capex qu'on va avoir besoin de faire.
1: Alors, les capex, expliquez pour les gens.
4: Sur les dépenses d'investissement en capital qu'il va falloir faire pour toutes ces grandes tendances qu'on a évoquées, l'électrification, la défense, l'IA. Il y a quand même une grande différence, c'est que la défense, c'est pour l'État. On ne va pas demander aux boîtes d'investir dans la défense. C'est évidemment la part du souverain par définition.
1: Donc, c'est encore du budget.
4: Là, nous, on est à 2,1% de nos dépenses publiques françaises qui sont à défense. Il faut qu'on passe à 3,5%. On s'est engagé à le faire, mais ce n'est même pas pour faire plaisir à Trump. C'est qu'on voit bien que le monde est devenu très, très flippant. Donc, il faut trouver 2 points de PIB rapidement dans la défense. En revanche, moi, je trouve que les dépenses dans l'IA, les dépenses dans l'électrification, pour le coup, on peut tout à fait penser que c'est les entreprises qui pourraient prendre leur part de ça, parce que finalement, il n'y a pas besoin que ce soit l'État qui le fasse. Les entreprises ont quand même encore des taux de marge et des capacités financières. De plus en plus, j'ai envie de dire, parce que
1: surtout les leaders de la tech qui sont les premiers consommateurs.
4: Et
1: sauf
4: surtout,
1: ce que dit Sébastien, c'est qu'elles vont répercuter et vont nous faire payer plus cher leurs services.
4: Oui, mais ce qu'on voit quand même, c'est que les capacités de ce financement, typiquement les 7 magnifiques, là, si vous en prenez 5, ils ont émis 160 milliards de dettes depuis jusqu'à fin mai, là. Donc on voit bien que c'est eux qui sont en train de s'endetter pour investir. Et je trouve que ce modèle-là, il me semble pas complètement, il est pas inintéressant. C'est-à-dire que on peut tout à fait imaginer qu'il y a des entreprises, c'est déjà le cas aux États-Unis, c'est déjà le cas en Europe pour ça.
1: Qui prennent la place de l'État.
4: Qui financent moins cher que l'État. Donc l'État lui laisse vraiment les dépenses les plus souveraines.
0: C'était le cas déjà. Quand Amazon s'est endetté moins cher que
4: je pense que ça va continuer et augmenter.
3: Hein. On voit bien quand même aussi qu'il y a peut-être moyen de faire autrement. C'est-à-dire qu'il y a quand même quelques sociétés qu'on voit régulièrement dans le portefeuille qui ont fait elles-mêmes leur propre infrastructure, qui sont du coup dépendantes de leur propre LLM.
1: On pense à qui, par exemple?
3: Je pense à Equasense qui s'occupe de toutes nos défenses, nos données de santé. Je pense à SiteTrade qui a fait son propre data center en disant effectivement, si j'avais mis ça sur AWS, je serais tributaire dû à la hausse du prix à la fois de l'abonnement et puis des tokens. Là, je gère mes propres tokens. Donc en fait, on peut reprendre la main aussi sur nos infrastructures et sur la manière de le faire de manière peut-être plus économe.
1: Juste, on a une minute, Sébastien, vous pouvez expliquer l'histoire des tokens parce que je ne suis pas sûr que ce soit très compréhensible pour tout le monde.
0: En fait, aujourd'hui, quand vous achetez en tant que particulier ou même en tant qu'entreprise un abonnement à Claude, vous êtes limité dans l'usage que vous faites. Parce qu'un token, en fait, c'est l'unité de consommation, d'accord, si vous voulez. Et en fait, ce qui est arrivé récemment, d'accord, c'est que déjà, ils ont réduit de façon unilatérale.
1: Comme après, quand on avait les forfaits limités.
0: Exactement. En fait, ils ont déjà réduit. Bah, aujourd'hui, bah, déjà, avec l'usage augmente, hein, parce que quand ouais. vous implantez ça dans votre entreprise.
1: D'accord, mais qu'est-ce que ça change bon, on paiera plus cher.
0: Oui, mais après, vous pourrez. Après, jusqu'à présent, c'est des abonnements. Oui. Et en fait, à un moment, au-delà de 100 euros, bah, vous allez payer à l'usage. Et quand vous payez à l'usage, c'est pas du tout la même histoire. Ouais. En fait, c'est infiniment plus cher. Pour la petite histoire, Microsoft, qui avait introduit Anthropic et Claude dans sa boîte, a déclaré la semaine dernière, ça y est, on enlève Claude parce que c'est trop cher.
1: D'accord.
0: Et moi, je pense que j'en ai parlé récemment avec un patron d'entreprise qui me disait, qui développe dans les PME ses services en disant pour l'instant il y a un peu d'attentisme de la part des entreprises pour ces installations parce qu'elles ont peur, elles maîtrisent pas le coût.
1: On se retrouve, c'est passionnant. On se retrouve en deuxième partie de l'émission. On va parler de la bourse, on va parler des événements marquants sur les marchés financiers, du placement pour le monde d'après, top ou flop, top 3 des gérants, les actions à acheter ou vendre, à tout de suite.
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1: Voilà, nous on a décidé qu'on était dans le monde d'après la guerre, voilà. On a décidé, on a eu envie de nous projeter, on s'est projeté en première partie et j'avoue que j'étais très surpris, ils avaient bossé. Et ils ont dit des trucs intelligents, alors que bon, quand j'avais vu les invités, hein, Jean-François Robin, Stéphanie Moget, Sébastien Lalvé et Valentine Hénoux, je me suis dit ça va être difficile aujourd'hui. Mais finalement, ils m'ont agréablement surpris. Non, vous réagissez pas, vous gueulez pas. Non, mais je vous laisse. Non, mais je m'en vais, vous laisser insulter. Comme ça.
4: Le pouvoir de la télé, quand même.
1: Non, mais c'est quand même incroyable. C'est-à-dire, je pourrais dire n'importe quoi, personne ne me dit pas. Non, mais attendez, je vais partir.
0: De la part d'un admirateur d'Angela Merkel, je m'attends à tout.
1: Ouais. C'est vrai. Et de Donald Trump.
3: Avant
1: la guerre. Allez, on passe tout de suite au marché depuis le début de l'année. Bon, qu'est-ce qu'on peut dire des marchés depuis le début de l'année? En Europe, on nous avait dit, ça y est, c'est reparti l'Europe. Bah, on a perdu toute notre avance. Hein. C'est un peu dommage. Les États-Unis font la course. Non, ils ne font pas la course en tête, mais ils sont bien placés. Le S&P au-dessus de 10%. Vous le disiez tout à l'heure, l'économie, Valentine, résiste, mais les marchés aussi résistent. Et comme les marchés résistent, l'économie résiste. Exactement. Avec l'effet Richard. C'est bien, j'ai compris ou pas?
10: Parfait, bravo.
1: Nikkei, bon, on n'en parle même pas, c'est 30% de hausse. Le MSCI World, 10%. Où est-ce qu'on va sur les marchés, Sébastien Lalvé?
0: Alors, une fois encore...
1: Dans le monde d'après, voilà. La guerre est terminée, Donald Trump a fait un mauvais deal. Qu'est-ce qu'on fait?
0: Alors, une fois encore, 40% du S&P, c'est les fameuses boîtes d'IA dont on parle. Donc, en fait, c'est un marché qui est extraordinairement étroit.
1: OK.
0: Et quand on regarde la hausse récente, les flux venaient des CTA et des hedge funds, absolument pas des gérants traditionnels.
1: Les CTA pour les gens.
0: En fait, c'est des fonds momentum, très professionnels. En fait, c'est pas des gérants.
1: C'est des fonds algorithmiques. C'est pas des gens.
0: Exactement.
1: C'est pas votre métier.
0: Non, donc c'est très momentum et très algorithmique. Donc la hausse du marché, celle-là. Et une réflexion encore, je suis un peu obsédé par SpaceX, mais ce qui est intéressant,
1: non, dites pas ça.
0: C'est qu'en fait, ça va être, on n'a pas les chiffres, mais peut-être 2000 milliards de capitalisation boursière.
1: Au moins 1700.
0: Je me prononce pas sur la valo, mais ce que je vois, c'est que le mode opératoire d'introduction fait que ça va se retrouver à 3 ou 4% du S&P instantanément à son introduction en bourse, ce qui veut dire que tous les fonds
1: vont être obligés d'en acheter.
0: Et en plus, Musk est quand même un énorme malin, a décidé, pour le bonheur des particuliers, d'allouer 30% aux particuliers qui vont acheter ça parce que la valorisation, ils s'en moquent. Donc en réalité, ça va être une introduction qui probablement fonctionnera pour des raisons extraordinairement
1: malsaine.
0: Dangereuse et malsaine. Donc,
1: ça sera la même chose pour Anthropique et OpenAI, c'est 1 000 milliards
0: à peu près. Ça se retrouve à l'évaluer à 1 000 milliards à peu près.
1: Donc ils rentreront aussi dans les indices.
0: Vous avez 4 000 milliards, donc vous avez peut-être l'équivalent de 10% du S&P qui va arriver dans les 2 ou 3 mois qui viennent et qui devront se faire une place dans
1: donc
0: les indices.
1: Donc vous nous dites quoi ?
0: Ça va pas baisser tout de suite.
1: Okay.
0: Donc ça va pas baisser tout de suite, mais pour des raisons
1: qui sont pas
0: techniques.
1: Bonnes. Stéphanie.
3: Oui, puis oui, il a quand même fait changer les règles quand même pour arriver directement au Nasdaq. Hein. Donc c'est quand même un peu impressionnant la puissance à la fois politique et économique d'un Elon Musk hein, sur une introduction comme ça.
1: Après... Et je rappelle qu'on va probablement, je ne sais pas où ça en est d'ailleurs, on va probablement avoir maintenant des déclarations des comptes semestriels au lieu d'avoir des comptes trimestriels. Ouais. Ce qui va quand même augmenter encore un peu le flou et, et l'absence de transparence. Hein.
3: Ouais.
1: Donc ça va permettre de s'exciter pendant des mois avant d'avoir les comptes des sociétés. Ouais. Stéphanie, pardon.
3: Donc non, dans le monde d'après, effectivement, je pense qu'on va d'abord avoir un soulagement. On a déjà eu un peu l'effet, alors ça c'est le monde d'après, à très court terme, on a vu 2-3 fois les espoirs de cesser le feu avec un impact directement sur le prix du pétrole, surtout tout ce qui est toutes les chaînes autour du prix des engrais, etc., qui vont donner de l'air. Hein. On peut prendre des exemples très concrets. Hein. Roberté, par exemple, qui est un leader mondial des fragrances. Bon, eux, ils ont eu un impact tout de suite sur le coût du plastique pour leur flaconnage, sur le coût du fret, sur le coût des négociations avec leurs fournisseurs sur les matières premières. Donc tout ça, ça s'est répercuté très vite. Hein. Et donc ils avaient.
1: On vous dit dans le monde d'après immédiat.
3: On va retrouver. Certainement un peu.
1: Parce qu'on est déjà des niveaux records, c'est-à-dire on continuera à avoir des records. On va continuer. Et vous pensez que l'Europe va rattraper un peu de son retard ?
3: L'Europe va certainement du coup retrouver un peu d'air, justement lié à cette accalmie sur cette inflation venant des matières premières et de l'énergie. Et peut-être du coup, toujours cet élan lié à ces grandes thématiques que sont la défense, l'industrialisation, l'électrification. On y revient toujours, hein. Ça reste cette tendance de fond qui va sans doute amener l'Europe à continuer d'y arriver, mais en face d'un États-Unis, enfin d'Amérique, qui eux ne sont absolument pas impactés par cette guerre qu'ils ont quand même déclenchée hein, en Iran. Donc c'est
1: énorme. Aujourd'hui, Jean-François, bon, la bourse, c'est pas forcément votre sujet immédiat, mais c'est devenu, comme disait Valentine tout à l'heure, un élément de la macroéconomie parce que c'est un élément du wealth effect et de l'effet richesse et que ça alimente la consommation des ménages. Est-ce que vous regardez beaucoup, vous?
4: Alors oui, juste un chiffre, hein, aux États-Unis, vous avez 90% des actions américaines qui sont détenus par les 10% les plus riches, qui eux-mêmes font plus de 50% de la consommation américaine. Les 80% les moins riches américains, ils ne font plus que 30% de la consommation. Donc aujourd'hui, l'économie américaine, elle tient sur la tech, qui tient les marchés actions, qui fait la consommation. Si je caricature complètement. Donc, moi, ce qui m'intéresse dans ce qui est là aussi, c'est que quand on parle du monde d'après, les marchés actions qui sont à des niveaux records partout, joue déjà le monde d'après. Sinon, il n'y aurait aucun sens à ça. Vous êtes dans un choc pétrolier qui est comparable à celui de 1973-74 qui avait changé la face du monde pendant des décennies. Aujourd'hui, on oublie complètement ça. C'est l'IA plus fort que la guerre. D'ailleurs, ce qui est très
1: intéressant... Après, vous nous dites vous-même... Attendez, vous me surprenez là. Vous comparez au choc de 73-74 alors que vous nous dites vous-même, bon, là, on est dans un choc temporaire. Là, on était dans un choc fondamental. Il y avait quand même des États-Unis qui étaient dépendants du Golfe. On était tous très dépendants du pétrole. Rassurez-moi, l'économie, elle a quand même changé. On est moins dépendant, non?
4: Oui, complètement. On se donne des chiffres. Hein, en 1973-1974, on perd 4,5 millions de barils jour de production de pétrolière. Aujourd'hui, c'est 12 millions de barils jour. Donc, c'est trois fois plus. Ouais. Simplement, c'est que le monde, il consomme trois fois moins d'énergie d'hydrocarbures pour faire une unité de PIB.
1: D'accord.
4: Donc, à la fin, ce choc-là, il n'est pas trois fois pire. Okay. Il est similaire en termes de pertes énergétiques. Bon, moi, ce que je trouve très intéressant quand même, c'est qu'on disait que les grands perdants, encore une fois, les marchés actions jouent le futur. Aujourd'hui, quand vous regardez ce qui se passe, vous avez les grands perdants du choc de l'Iran, c'est l'Asie. 82% de ce qui sort du détroit d'Ormuz, ça va en Asie. J'étais avec l'ambassadeur du Japon. C'est 90% de leur pétrole qui vient du détroit. Alors évidemment, vous avez envie de vous dire, le Japon, hyper touché. Vous avez montré
1: et la Corée.
4: Nikkei. Et la Corée, c'est pareil, on est à plus de 70%. Et aujourd'hui, l'énorme gagnant.
1: C'est incroyable ça. Non, mais c'est important que vous le disiez, parce que les gens le savent pas.
4: L'énorme gagnant de cette séquence, on parle des États-Unis qui font plus 10, mais je rappelle que les États-Unis, c'est eux le plus touchés par ce qui se passe. Hein. C'est le pays du G7 où les prix du pétrole à la pompe augmentent le plus. Aujourd'hui, les États-Unis, c'est plus 10%, donc on joue le côté IA. Mais en fait, le grand gagnant de la course à l'IA, c'est qui? C'est Taïwan, plus 50%, c'est la Corée. Plus 70% Taïwan, plus 50% pour la Corée.
0: Sur trois boîtes.
3: Sur trois boîtes, oui.
4: Oui, non, encore une fois, la concentration, je partage complètement votre avis, c'est attention, c'est tellement concentré sur quelques boîtes. On parlait d'Anthropic tout à l'heure, moi ce qui me fait sourire, il y a trois mois, six mois, on vous disait qu'Anthropic était complètement à la rue, que c'était pas du tout le bon modèle, etc. Tout d'un coup, c'est devenu The New Kid on the Block, et on va avoir une intro à 1 000 milliards de dollars.
1: Le dernier round était à 350 milliards, on va avoir une intro à 1 000 milliards.
3: Avec un marché extrêmement technique et professionnel, effectivement, ce que disait tout à l'heure Sébastien, hier, par exemple, sur Micron, qui est une boîte phare dans la mémoire, en fait, il y a eu un effet de gamma squeeze sur ces fameuses options. En fait, les gens, en gros, plutôt que d'acheter les titres, c'est moins cher d'acheter les options, les calls. Et donc, hier, le prix du call a augmenté de 13 400% en séance. Hein. Et donc, ça veut dire que derrière, qu'est-ce qu'il faut faire? Il faut acheter les titres. Donc ça, c'est une boucle qui s'auto-entretient.
4: C'est intéressant. C'est que vendredi, Trump avait dit qu'il fallait l'acheter avant la fermeture.
3: Exactement.
4: De 3 jours. C'est bizarre quand même.
1: Voilà. Et justement, Sébastien, j'entends ce que vous dites sur l'algorithmique et tout ça. On comprend très bien. Mais ce que dit Stéphanie, c'est un son un peu différent. C'est qu'il y a une nouvelle génération d'investisseurs, plus jeunes que moi et plus jeunes que vous aussi, de fait, qui ont ce côté un peu gaming de la bourse. Est-ce que ça aussi, ça joue pas le momentum? Parce que vous reprochez beaucoup au modèle algorithmique d'avoir faussé la donne. Mais est-ce que finalement, ces groupes qui chassent en meute un peu sur, qu'on a vu un moment sur les mêmes stocks aux États-Unis, est-ce que ça aussi, ça change pas un peu la donne sur la bourse? Et ça fait qu'on est à ces niveaux-là aujourd'hui?
0: On s'est fait twitteriser, c'est-à-dire que les concepts les plus compliqués aujourd'hui, ils doivent être expliqués en 140 caractères. On est dans la culture de la simplification et c'est abominable parce que l'IA, les ChatGPT, va aussi faire ça. C'est qu'on va nous filer tout préparer, toute réflexion. Et on peut citer Hannah Arendt, on peut citer toutes ces personnes-là. Quand on arrête de réfléchir, le pire peut arriver. Et malheureusement, moi j'ai un gamin de 14 ans, quand je lui pose une question, il y a un gars sur ChatGPT qui me sort comme ça. Donc j'ai dû lui expliquer, attends, c'est plus compliqué, c'est prémâché ton truc, t'as pas réfléchi, t'as utilisé ChatGPT. Et le parallèle avec le retail, avec le développement des Coinbase et des Trade Republic et tous ces sujets-là, c'est qu'effectivement la bonne nouvelle, c'est que ça démocratise l'accès à la bourse.
1: Donc ça c'est bien.
0: D'abord avec beaucoup via les cryptos aussi.
1: Okay.
0: Donc, et d'ailleurs les gens font la même chose, c'est pour ça qu'eux n'achètent pas de fonds, ils achètent deux ETF, ils consomment.
1: Ouais.
0: Mais ils consomment avec une vision extrêmement court terme. Et la réalité, c'est que ces gens-là n'ont jamais connu de crack, se moquent des fondamentaux, et qu'à un moment, ça vient te mordre, en fait.
1: Très bien, c'est sympa. On va passer un bon week-end comme ça. On va se tirer une balle avant dimanche. Stéphanie, on va passer à le placement du monde d'après la guerre. C'est quoi pour vous?
3: C'est l'électrification. Je crois qu'on a parlé suffisamment depuis le début de la...
1: Et là, il y a de quoi faire.
3: On a à la fois tout ce qui permet de mettre en place ces infrastructures. Donc, on en a des super beaux chez nous, des Schneider électriques, des Lebrun.
1: Ça vaut cher tout ça déjà, non?
3: Oui, ça vaut cher. Mais en fait, quand on regarde derrière toutes les technos et tous les besoins, justement, pour faire baisser cette consommation électrique, et après, ça va être les Siemens, ça va être au niveau des semi-conducteurs, des Infineon, des STMicro. On a un choix très large en fait pour jouer cette thématique-là. Donc, ce qui est sûr, c'est que c'est un axe où, a priori, on va bénéficier de ces milliards qui sont injectés.
1: Sébastien,
0: souveraineté. Donc souveraineté, c'est l'énergie. C'est, moi, c'est le climat et la santé. C'est-à-dire que les deux secteurs, les deux thématiques qui me semblent centrales aujourd'hui, c'est le climat. Au-delà de l'aspect climatique.
1: On investit dans quoi pour investir dans le climat ?
0: Et ben, ce que disait exactement Stéphanie, les producteurs d'énergie verte, la façon d'avoir une énergie clean et optimisée, et la santé. Moi, mon idole, c'est Demis Hassabis. Il vient de sortir de sa nouvelle société Isomorphic Lab. Va avoir en fin d'année le premier candidat médicament injecté chez l'humain. C'est-à-dire que généralement, un cycle de production d'un médicament entre la création, enfin l'idée et la vente, c'est entre 10 et 15 ans. Là, en moins de 3 ans, il est passé de du BC 1.
1: C'est un médicament pour quoi ?
0: Je sais plus. Peu importe, mais entre
4: Alzheimer, je pense.
0: Hein ? Non, mais c'est de Alzheimer exactement, très bon. Non, et donc ça va aller. Et l'aspect positif, c'est que ça va aller, beaucoup plus vite. Et la santé est un secteur globalement intéressant parce que c'est un marché qui chaque année est en croissance de 6 à 7%. Quoi qu'il arrive, récession ou pas récession, et ça sera un bénéficiaire net
1: sauf,
0: de l'IA.
1: Sauf, je vais faire un peu le contrariant, mais sauf qu'on a des budgets qui sont de plus en plus tendus et qu'on va mettre la pression pour, sur les labos pharmaceutiques pour nous vendre des médicaments moins chers.
0: Je crois que c'est McKinsey qui a dit que les économies liées au fait que le développement d'un des médicaments sera beaucoup plus court
1: va permettre de baisser les prix
0: en dizaines de milliards. D'accord. Donc en réalité,
1: donc ça c'est une bonne nouvelle.
0: Donc en réalité, ça coûtera au final, ça coûtera moins cher. Donc dans le monde d'après, moi je pense que santé et climat vont être fondamentaux.
1: Bon, vous voyez, c'est sympa d'être dans une émission où il n'y a plus la guerre en Iran. Ça fait quand même du bien, non? Sympa, on n'en parle pas. Trump a dit ça, les Iraniens ont fait ça. Est-ce qu'on passe au top ou au flop avec vous, Valentine Hénouz?
10: Allez, c'est parti pour un super flop. Ah. Alors, le super flop, bah, c'est la BCE. Hein, si elle monte ses taux au mois de juin, on a quand même Isabelle Schnabel qui nous a sorti qu'aujourd'hui, je pense qu'une hausse de taux en juin sera nécessaire. Compte tenu de l'ampleur de la persistance du choc actuel, faire le don n'est plus d'actualité. Mais bon, si on regarde quand même aujourd'hui le marché de l'emploi en zone euro, on a un taux de chômage qui monte en France, on a des destructions d'emplois dans l'industrie en Allemagne. Donc, on est vraiment dans un contexte sur le marché de l'emploi qui est totalement différent de celui de 2022 où on avait des hausses de salaire entre 4 et 5%. Maintenant, on est revenu sur du 2%. On n'est plus sur la même dynamique de création d'emplois.
1: Et puis, il y a l'IA, en parlait aussi, qui est en train de faire un massacre.
10: Oui, et même si on regarde aujourd'hui le niveau de taux, on est sur des niveaux de taux qui sont déjà totalement différents de 2022. Il faut se rappeler que début 2022, le taux de dépôt de la BCE il était en territoire négatif à moins 0,5. Et surtout, ce qui est très important, c'est que les taux longs aujourd'hui, pour moi, sont déjà sur des niveaux restrictifs pour des pays comme la France ou l'Italie, alors que début 2022, les taux longs réels, c'est
1: et bien... Et pourquoi ils ne vous écoutent pas? Pourquoi ils entendent pas? Pourquoi ils n'entendent pas Valentine Hénouz à la BCE?
10: Donc, si on regarde marché de l'emploi, si on regarde les niveaux de taux, c'est les risques d'avoir aujourd'hui ces fameux effets de second tour, c'est-à-dire ce que craint la BCE, c'est que cette hausse des prix sur l'énergie se diffuse sur l'économie, contribue à des hausses de salaires et à nouveau des prix sur le reste, sur l'économie. Ce cercle vicieux qui est très craint, pour moi, je vois la probabilité de voir ce cercle vicieux se mettre en place, qui est proche.
1: Madame Lagarde, si vous nous écoutez. Sébastien, top ou flop ?
0: Flop pour les députés.
1: Super flop. Hein.
0: Français, super flop, qui était infiniment moins venu pour écouter Arthur Mensch parler des problèmes. Qu'est-ce qui faisait que c'était compliqué en France et en Europe de développer des sociétés comme Mistral? Ils étaient très peu. Par contre, ils étaient beaucoup pour écouter et embêter le futur candidat à la Banque de France, parce que c'était un sujet politique, parce que c'était un moyen d'embêter Macron et de dire il y a des conflits d'intérêts partout. Donc, un sujet politique, certes important, mais en réalité. Moins.
1: Oui, surtout que l'importance de la Banque de France aujourd'hui.
0: Je voulais pas le dire, mais c'est un peu l'idée.
1: C'est un peu le Conseil économique et social.
0: Par rapport à tous les blocages auxquels on fait face et qui seront toujours présents dans le monde d'après, alors que les autres bougent beaucoup plus vite.
1: Stéphanie, top ou flop?
3: Alors moi, c'est un top. On va rester sur le sujet. Pour le 800 volts. Alors, on va parler technique, parce qu'on a passé notre émission à parler de l'électrification, des data centers,
1: pas vous,
3: des puces.
1: Il n'y a que vous.
3: Et aujourd'hui, pour ça, il faut forcément de l'électricité, beaucoup d'électricité. Et en fait, ce qu'on ne sait pas,
11: c'est que ces data centers, aujourd'hui, le courant arrive en courant alternatif, alors qu'un GPU, ça a besoin de courant continu. Et donc, à chaque fois qu'on fait cette conversion, en fait, on perd de l'électricité sous la forme d'un dégagement de chaleur. Et donc, aujourd'hui, il y a une vraie solution qui est proposée notamment par Schneider Electric et tout l'écosystème qui est en train de se mettre en place, c'est ce 800 volts qui va être beaucoup plus efficient. Ça va permettre près de 22% d'électricité. Donc ça, c'est un vrai game changer pour toute cette thématique-là qui va rendre peut-être moins coûteux, plus efficace tout cet écosystème. Donc Schneider Electric a une solution et il y a voilà, notamment dans mon portefeuille, j'ai du Vertiv qui est prêt aussi à déployer auprès des hyperscalers cette nouvelle technologie. Ça va prendre un peu de temps, mais on a des solutions concrètes.
1: En tout cas, la bonne nouvelle, c'est que si j'ai une panne d'électricité,
11: vous venez me voir.
1: Je sais qui appeler avant. Avant, j'étais complètement perdu, mais là, on sait que vous pouvez tous appeler, vous nous laisserez votre portable. On va faire défiler le portable de Stéphanie sur l'écran. N'hésitez
11: pas.
1: Jaloux, si vous avez,
11: hein, c'est une femme par technique.
1: Si vous avez une panne d'électricité, vous pouvez l'appeler. Et si vous avez besoin de 800
11: volts,
1: n'hésitez pas. Elle a tout ce qu'il faut. Elle a un sac avec. Hein.
11: Exactement.
1: Top ou flop?
4: J'étais parti sur un flop. Moi, c'était les 21 milliards de Trump qui doit commencer à rembourser des droits de douane là sur les 166 milliards qu'il doit rembourser. Vous savez,
1: il va devoir les rembourser.
4: Ça y est, là, il vient de débourser 21 milliards et donc vous savez que c'est 90% des droits de douane sont payés par le consommateur. Mais là, ce qui est intéressant, c'est que les 166 milliards, il les rembourse aux importateurs. Donc en fait, c'est un transfert du consommateur vers la boîte américaine. Non, je vais faire un top alors pour équilibrer avec mes camarades qu'on est deux tops, deux flops. Et le top, c'est quand même les ventes de voitures électriques qui est justement, on a parlé beaucoup d'électrification à juste titre, quand même ce mois-ci, quatrième mois consécutif d'accélération phénoménale de la vente des voitures full électriques en Europe, plus 38% en avril en Europe, les hybrides c'est plus 12%.
1: C'est un top pour la Chine, non ?
4: Ah, justement, non. Justement, quand on regarde, c'est surtout du Volkswagen.
1: Ah, bah voilà.
4: Vous avez la part des voitures thermiques.
1: Ah, bah voilà.
4: Essence, c'est quand même moins 14%. Diesel, moins 17%.
1: Donc, ça y est, on a basculé.
4: On est en train de basculer. On appelle ça le point pivot. Et aujourd'hui, vous savez, la part de marché de BYD, on a l'impression qu'on voit des BYD partout. Ça reste que de 0,7% en France, 2% en Europe. Pour l'instant, les grands gagnants, c'est notamment un Stellantis qui avait été un
1: peu. Ah, bah voilà. Bah, c'est une bonne nouvelle, ça.
4: Il met un milliard enfin à Mulhouse. Donc, attention, cette électrification, elle se traduit dans les faits déjà depuis 4 ans.
1: Europe
11: pouvoir
1: is back.
11: Le plein d'électricité, ça va être.
10: Bon,
1: allez, on.
10: C'est une sur deux. Hein. Une sur deux qui est électrique ou hybride
1: dans
10: rechargeable.
1: En vente, c'est pas
10: 100%. On a une sur deux.
1: Ah, moi, je pensais qu'ils vendaient même plus de thermique.
4: Ah, bon, en Allemagne, on est à 47%. Hein, donc, c'est déjà le cas en Allemagne avec les aides qu'ils ont remises.
1: Alors, ils l'attendent parce qu'ils se demandent s'ils vont être dedans, le top 3. Et il va y avoir des déçus et des contents. Numéro 1, Pierre Chang, 17,2%. Numéro 2, Alain Pitou, 16,4%. Sébastien Lalvé, 14,7%. Mais je peux vous révéler, Stéphanie, que vous êtes juste au pied du podium.
11: Très frustrant, la médaille en chocolat.
1: On attend votre recommandation. Par contre, ce qu'on va faire, c'est qu'on va afficher sur l'écran les portefeuilles de Stéphanie. Et puis, on va lui mettre une petite musique qui fait peur parce qu'elle m'a l'air très sûre d'elle avec ses histoires d'électrification, de 800 volts. Allez, L'Oréal.
11: On garde.
1: Fusion.
11: On garde.
1: Lumibird.
11: On garde.
1: Dassault Aviation.
11: Même chose.
1: Pierre et Vacances.
11: On renforce.
1: Non.
11: Dassault Aviation.
1: Pierre et Vacances.
11: Pierre et Vacances, on garde.
1: Alibaba.
11: On garde.
1: Bilendi.
11: On garde.
1: La française. Vous avez presque autant de valeurs que Sébastien, qui est le champion du nombre de valeurs dans le portefeuille. Je vais vous sanctionner. La française de l'énergie.
11: On garde.
1: Vicat.
11: On garde.
1: Roberté.
11: Magnifique, on garde.
1: Vous êtes contente de vous?
11: Oui.
1: De votre portefeuille. Vertiv.
11: On garde.
1: Sightrade.
11: On garde.
1: Atem.
11: On garde.
1: Jacquet Metal.
11: On garde.
1: Baidu.
11: On garde.
1: Accor.
11: Garde.
1: Valourec.
11: Bah, je vais quand même vendre Valourec parce qu'on a bien gagné.
1: Il est temps. J'ai plus de place là.
4: On a joué le monde d'après.
11: Joue le monde d'après, même si voilà, pour un investisseur à long terme, il y a un beau dividende, c'est très bien géré. On garde.
1: Qu'est-ce qu'il dit, Sébastien?
12: Géothermie aussi.
11: Géothermie, exactement. Géothermie.
4: C'est le monde d'après aussi.
11: Tout à fait.
1: Et donc, qu'est-ce qu'on achète?
11: On va acheter Medincell, hein, qui est une biotech de Montpellier qui a une technologie d'injection à action prolongée pour des médicaments. Donc, c'est pas eux qui développent ces molécules. Les molécules existent et simplement, on les administre d'une manière plus efficace. Et donc, aujourd'hui, Medincell a un partenaire majeur qui est Teva, qui fait déjà du chiffre d'affaires avec l'UZEDI dans la schizophrénie. On attend, après l'été, une autorisation de mise sur le marché de la FDA aux États-Unis pour un deuxième produit, l'olanzapine, qui pourrait être un vrai game changer. Et puis, ils ont un très beau partenariat aussi avec AbbVie, pour lequel ils ont touché 35 millions d'upfront. Il y a près d'1,9 milliard qui peuvent toucher dans six développements. Donc,
12: c'est gros, ça, comme moi
11: C'est presque un milliard de capi.
12: Ah oui, donc ça y est, c'est déjà...
11: Oui, ça y est, c'est parti, on a confiance, et il y a beaucoup de news flow à attendre sur cette valeur. C'est biotech, c'est risqué, mais voilà.
12: Sébastien Lalvé.
0: C'est moi.
12: Est-ce qu'on peut avoir une musique qui fait peur? Parce qu'il frime, parce qu'il a été premier l'année dernière. Là, il revient sur le podium. Alors, on va afficher son portefeuille. Comme ça, on va pouvoir lui dire. Alors, il a du Selectis.
0: Je garde.
12: Il a du Reward Media.
0: Je garde.
12: Il a du SMCP.
0: Bien sûr.
12: Il a du Valourec.
0: Je garde.
12: Du Soprasteria.
0: Bah, ça a marché.
12: On a de la Française de l'énergie aussi.
0: Bah, je confirme.
12: ID Logistics.
0: Bien sûr.
12: Téléperformance, ça c'est marrant, ça c'est...
0: Bah, ça monte, hein, ça a pris 50%.
12: Ouais, ça a été très chahuté. Zalando.
0: C'était acheté un peu tôt, mais Zalando, c'est pareil.
12: Infineon.
0: Il y a beaucoup de choses contrariantes. Infineon, bah, bien sûr qu'on garde.
12: Ipsos.
0: Pareil, contrariant.
12: Nos amis allemands de l'énergie, vous gardez?
0: Bah, ça a pris 150%, mais c'est pas fini.
12: Sartorius.
0: Je vends.
12: Vestas.
0: Vestas, parce que c'était la dernière fois, donc je garde.
12: Qu'est-ce qu'on achète, Sébastien ?
0: On achète une valeur finlandaise qui s'appelle Metso, qui fait 13 milliards de capitalisation boursière. Et c'est un des leaders mondiaux de l'équipement minier, avec plus de 40% du chiffre d'affaires lié au cuivre. Et le cuivre est le métal de la transition énergétique, de tout ce que vous voulez, de l'électrification. Donc il n'y a pas assez de cuivre dans le monde, il n'y a pas assez surtout de mines. Et ça prend beaucoup de temps de les faire. Donc, et on est en train de les faire. Donc le cours du la mine, enfin le cours du cuivre va monter et Metso va continuer son bon parcours.
12: J'ai voulu garder quelques secondes pour vous faire réagir, Sébastien et peut-être Stéphanie, si on a le temps. Quand vous voyez des introductions en bourse, bon, c'est vous qui en avez parlé, SpaceX, OpenAI, Anthropic. Et que vous voyez 1 000 milliards, et que vous voyez que sur la place de Paris, il y a eu depuis le début de l'année deux introductions en bourse, des micro-caps. Qu'est-ce que vous vous dites? Parce que moi, franchement, ça me désole. C'est votre métier quand même. Qu'est-ce que vous vous dites? Vous qui avez vécu, je ne sais pas combien d'introductions en bourse, vous ne vous dites pas, mais on est devenu un pays du tiers-monde en termes d'introduction.
0: Mais moi, je pense à 2G Énergie, que j'ai connu via Française de l'énergie. Mmh. Une boîte qu'on aime beaucoup parce que 2G Énergie fait les turbines.
12: Ouais, mais vous répondez pas à ma question, mais je m'en fous.
0: Non, mais 2G Énergie, ça valait, c'était une introduction petite, ça valait 300 millions d'euros, ça vaut 1 milliard d'aujourd'hui.
12: C'est pas le sujet.
0: Non, mais je le sais, la réalité, c'est que les modèles.
12: Comment se fait-il qu'un entrepreneur aux États-Unis, aussi fou ou génial comme vous voulez qu'un Elon Musk, son obsession, c'est d'être en bourse, et que les entrepreneurs français n'ont pas envie d'aller en bourse?
0: Non, c'est pas qu'ils ont.
12: S'il y en a que deux, c'est qu'ils n'ont pas envie d'y aller, hein, excusez-moi.
0: Non, c'est qu'il s'est passé un truc, c'est que le private equity a très bien fait son travail auprès des pouvoirs publics et des patrons d'entreprises pour expliquer que le vrai financement de la vraie vie, c'était le private equity et pas les marchés boursiers.
12: Mais vous aussi, vous avez fait votre job, vous, les Stéphanie Moger, vous, les gérants, c'était votre job aussi de vendre votre métier.
0: Mais il y a aujourd'hui une prise de conscience depuis 2-3 ans sur le sujet. Et
12: vous pensez qu'il y a un jour où les introductions en bourse vont repartir en France? Où un chef d'entreprise se dira « les 10 plus grandes fortunes mondiales sont tous patrons d'une boîte cotée ». Et on quand même réalisé que c'est peut-être par là que ça passe, non?
0: Mais des IPO à 1 000 milliards, il faut un écosystème, il faut des
12: D'accord, mais
0: des
12: même si on a 1 milliard, on sera content. Bon, en tout cas, ça fera le sujet...
4: L'union de marché de capitaux.
12: Ça fera le sujet d'un...
11: Les valorisations remontent.
12: Franchement, on peut faire une émission spéciale sur ce sujet. Merci de nous avoir suivis, merci à tous nos invités, c'était passionnant. On se retrouve la semaine prochaine pour une émission dont je peux déjà vous annoncer en exclusivité qu'elle sera exceptionnelle. Et surtout, n'oubliez pas que vous pouvez nous écouter, nous voir, nous revoir en replay et en podcast sur toutes les plateformes. Le but, c'est qu'on explose le dernier record du mois dernier.
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14: Et ce matin, le premier média au monde a lancé sa propre intelligence artificielle. Antoine Copra, bonjour. Vous êtes le directeur de la rédaction Les Électrons Libres et vous annoncez avoir créé votre propre intelligence artificielle. Elle s'appelle Céleste. Qu'est-ce qu'elle va faire?
15: Alors Céleste, elle a deux buts, je dirais. La première chose, c'est un peu de contrer ce qu'on appelle la loi de Brandolini. C'est-à-dire que cette loi de Brandolini, elle explique qu'on doit émettre une quantité d'énergie extraordinaire pour pouvoir confronter des fake news qui, elles, mettent très peu d'énergie à se créer. C'est-à-dire que, par exemple, si quelqu'un explique que les vaccins à ARN messager, ça a tué des millions de vies, il va falloir énormément d'énergie pour montrer des études, montrer des chiffres et essayer de contredire ça. Donc, Céleste, elle répond à ça, c'est-à-dire qu'à chaque fois que quelqu'un va voir une fake news potentielle sur les réseaux, il pourra l'interpeller. C'est assez facile, il suffit de lui poser une question avec...
14: Donc c'est « dis-moi Céleste si c'est vrai
15: voilà, »,
14: comme on fait avec Grok, en fait.
15: « Dis-moi Céleste si c'est vrai », c'est arrobase mon IA Céleste, et automatiquement, elle va répondre avec des sources vérifiées. La différence avec Grok, c'est d'une, elle est accessible à tout le monde, alors que Grok, c'est uniquement pour les utilisateurs payant sur réseau social X. Nous, elle est accessible à tout le monde. Et en plus de ça, elle est sur des sources vérifiées. Alors qu'on sait que Grok, typiquement, il a tendance à mettre au même niveau certains sites complotistes avec des études scientifiques. C'est un peu selon le bon vouloir d'Elon Musk. Donc nous, on s'est départi de ça.
14: Anthony.
16: Alors lutter contre la désinformation scientifique, c'est un but qui est tout à fait noble, évidemment. Vous avez une vocation un peu technosolutionniste, si on peut le dire comme ça aussi. Moi, la question que je me pose, c'est est-ce que vous n'allez pas prêcher des convaincus? C'est-à-dire que les gens qui vont utiliser votre intelligence artificielle, mécaniquement, ceux qui vont interpellés, ils sont déjà un peu convaincus des choses que vous racontez, évidemment, de preuves scientifiques, etc. Alors qu'en fait, c'est tous les autres qu'il faut convaincre d'une certaine manière. Est-ce que eux vont faire appel à votre intelligence artificielle?
15: Alors, je ne sais pas si eux feront appel à notre intelligence artificielle, mais par contre, ce qui est sûr, c'est qu'ils verront ces réponses. Donc, c'est l'avantage d'être sur un réseau comme celui de X, c'est que c'est un espace de discussion, et donc ils pourront voir en fait quelles sont ces réponses, les challenger éventuellement s'ils ne sont pas d'accord, confronter leurs chiffres. Et je pense que c'est comme ça que la vérité peut s'établir petit à petit.
14: Et alors, Céleste, son objectif, c'est parce que vous voulez changer le monde ou il y a un business model derrière, ça vous a coûté cher, j'imagine, en développement. C'est quoi l'idée derrière le développement de cette IA?
15: Alors, l'idée derrière le développement de cette IA, c'est aussi de réinventer la place des médias sur les réseaux sociaux. Aujourd'hui, les médias sont très inquiets de l'arrivée de l'intelligence artificielle. On voit beaucoup de rédactions qui ont l'impression d'être balayées par un tsunami. Mais avant de se poser la question de l'IA, il faut déjà se poser la question de leur place sur les réseaux. Aujourd'hui, la plupart des grands journaux ont tendance à juste poster leurs articles et ils ont finalement très très peu d'interactions, ça crée très peu d'engagement, il y a peu de likes alors qu'ils ont parfois des millions d'abonnés, parce qu'ils ratent une chose fondamentale qui est l'interaction, qui est l'essence même finalement de ce qu'est un réseau social. Et l'intelligence artificielle, elle nous permet pour la première fois d'avoir cette interaction. C'est-à-dire que un community manager n'a pas la connaissance encyclopédique que peut avoir Céleste. Céleste, elle connaît exactement tous nos écrits, elle sait exactement tout ce qu'on a dit, elle connaît toutes nos sources et elle peut être la voix de notre média. Donc pour la première fois, on crée cette voix et on crée cet échange et d'un seul coup, ça démultiplie forcément l'influence.
14: Donc c'est elle qui doit dialoguer avec les lecteurs, les auditeurs. C'est comme ça que vous voyez le média de demain, comme une sorte de grande discussion qu'il y a aujourd'hui. Aujourd'hui, par exemple, dans les talks sur Le Monde, vous avez ça, vous discutez et on vous répond. C'est ça pour vous l'avenir?
15: Exactement. C'est-à-dire que je pense que ça ne remplace pas l'humain. C'est-à-dire que nous, on est aussi une communauté. C'est-à-dire qu'on a beaucoup d'influenceurs sur les réseaux qui font partie finalement des électrons libres. Mais c'est complémentaire. C'est-à-dire qu'elle va chercher la data, elle va chercher en fait ce qu'un humain ne peut pas forcément avoir toujours en tête. Et je pense que demain, effectivement, il y aura des grandes discussions, j'espère, entre.
14: Donc vous voulez la vendre aux médias, Céleste? C'est ça le modèle économique, c'est la vendre aux médias.
15: Exactement. C'est-à-dire que. Alors déjà, il y a deux modèles économiques. Il y a le fait que, forcément, elle pointe majoritairement vers nos articles. Donc, c'est-à-dire que ça nous fait, on va dire, une publicité extrêmement ciblée. C'est-à-dire que quand des gens se posent des questions...
14: Et vous êtes la source de l'IA?
15: Alors, on est une des sources, on n'est pas la seule. On est aussi, on s'est adossé sur un projet qui est extraordinaire, qui est Our World in Data, qui est une des plus grandes bases de données au monde, qui a été développée en partenariat avec l'Université d'Oxford. Et on a aussi une liste blanche de sources qu'on considère comme crédibles. Alors, c'est principalement des études scientifiques, mais pas que. Ce sont les grands médias qui nous paraissent être les plus crédibles sur la planète. Mais évidemment, parmi toutes ces sources, il y a les électrons libres.
16: Mais ça veut dire qu'il faut se méfier des IA généralistes quand on pose des questions sur des domaines scientifiques? Parce que, pour le coup, ce que vous avez l'air de dire, c'est que Grok ou même Gemini, on trouve des choses qui sont erronées par rapport à ce qu'on trouve sur la vôtre.
15: Alors, toutes les IA ont des biais. Ça, c'est de tout ça. Ça a été d'ailleurs étudié. C'est-à-dire que les IA, elles ne sont finalement que le reflet de l'humanité. Elles ont aussi, en fonction de leur créateur, des tendances à avoir plus ou moins, à mettre plus ou moins en avant certaines qualités de contenu. Par exemple, typiquement, Grok, c'est le côté problématique chez lui, c'est qu'il a tendance à mettre au même niveau, comme je disais, des sites qui sont parfois complotistes avec des grandes publications scientifiques. Ça, évidemment, c'est gênant. Nous, ce qu'on essaye de faire, c'est de limiter nos sources à ce qui nous paraît être à la certitude. Voilà.
14: Mais à la fin, on se dit, vous aussi, vous avez un biais. Donc,
15: mais nous aussi,
14: c'est biais contre biais.
15: Alors nous aussi, on a un biais. Évidemment, tout le monde a des biais. La différence, peut-être, c'est qu'on l'assume complètement. C'est-à-dire que nous, bah, on est techno-optimistes. Alors j'aime pas trop. Enfin, on est plus techno-solutionnistes. C'est-à-dire que techno-optimiste, ça voudrait dire qu'on croit que forcément la technologie va tout résoudre. C'est pas notre cas. Mais on essaye de réfléchir à voir comment, effectivement, est-ce qu'elle peut essayer d'améliorer l'humanité petit à petit.
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24: Bonjour à tous, je suis ravie de vous retrouver pour ce nouveau numéro de BFM Crypto, le club. Aujourd'hui, on répond à vos questions pendant une demi-heure. Les questions que vous nous avez posées à notre adresse crypto@bfmbusiness.fr. Vous continuez à nous les envoyer, que ce soit des questions de débutants ou des questions d'investisseurs habitués à ces sujets-là. Vous êtes les bienvenus, vos questions sont les bienvenues. Et comme tous les jeudis, c'est Morgane Landu, fondatrice de Crypto 360 qui est avec nous, et Enzo Allo, fondateur de Crypto Patrimoine. Merci à tous les deux d'être dans cette émission, le club BFM Crypto. C'est parti. Morgane, on va commencer par une question de Dominique qui nous dit « La semaine dernière, vous avez parlé d'une crypto qui pourrait à l'avenir détrôner le Bitcoin. Je n'ai pas retenu le nom de cette crypto. Est-ce que vous pouvez en reparler ? » Ça l'intéresse, Dominique ?
25: Tout à fait. Alors, il y avait un auditeur qui m'a posé la question, est-ce qu'une crypto pourrait détrôner Bitcoin ? Ma réponse était claire. Ma réponse était non. Pour moi, Bitcoin est indétrônable. Néanmoins, pour pas s'arrêter simplement à mon avis, j'ai donné deux pistes de réflexion. La première, c'est une théorie qui est très débattue dans la communauté, ce serait que Ethereum, la deuxième crypto en termes de capitalisation, puisse un jour dépasser Bitcoin. Pourquoi ? Eh bien, parce que trois grands secteur repose finalement sur Ethereum. Le premier, c'est la tokenisation. Et on sait qu'il y a une demande assez importante de pouvoir notamment tokeniser des actifs financiers traditionnels, mais aussi les stablecoins. Et aujourd'hui, on a des sociétés qui créent leurs propres stablecoins. On a des États, on a des banques, donc une énorme demande pour les stablecoins. Mais aussi le monde de la DeFi, le monde de la finance décentralisée. Eh bien, ces trois secteurs, ils reposent principalement sur Ethereum. Et ensuite, la deuxième théorie qu'on entend très fort dernièrement, c'est avec l'explosion des stablecoins dont je viens de parler. Le favori, ce serait a priori le stablecoin le plus important au monde actuellement. Eh bien, c'est l'USDT de Tether qui pourrait, s'il continue à être autant adopté, aller chercher d'abord la capitalisation d'Ethereum et puis in fine peut-être un jour même de Bitcoin. Alors attention, on est en Europe et pour les Français et pour tous les Européens, nous n'avons pas accès à l'USDT sur la plupart des plateformes, tout simplement parce qu'il n'est pas compliant avec MiCA.
24: Oui, exactement. J'ai ce sentiment, hein, on en parlait avant l'antenne, de parler en permanence de réglementation et des barrières. Alors certes, ça permet certaines choses, hein, mais des barrières que ça met au secteur. Vous avez raison de dire qu'on n'a pas droit, effectivement, à l'USDT Morgan. Une question pour continuer. Antonio vous demande, Enzo, Bitpanda a-t-elle la certification MiCA ? Est-ce un site fiable?
2: Alors, eh bien, Bitpanda, effectivement, a reçu sa certification MiCA. Elle n'a en revanche pas eu son enregistrement en France, mais en Autriche, qui est le pays originel, en fait, de Bitpanda. En revanche, c'est pas trop spécialement pour moi une plateforme conçue vraiment pour les particuliers. J'ai juste fait une petite, on va dire, une petite étude sur les prix et les frais de transaction entre ces différentes plateformes. Alors, vous allez pouvoir juger vous-même. Sur des frais de transaction spot, c'est-à-dire j'échange des euros contre des bitcoins à prix coûtant, je suis généralement entre 0 et 2,49% de frais sur Bitpanda. Ce qui représente une moyenne à 1,49% de frais. Quand sur Kraken, je vais être entre 0,20 et 0,40, c'est 6 fois moins.
24: Ouais.
2: Et sur Binance, en général, 0,10, 0,15, ce qui représente encore plus. Donc, attention, quand on choisit ces plateformes, c'est vrai que si je dois les classer, on va dire que Bitpanda est assez au cordeau sur tous les aspects réglementaires, sécurité, et donc vous les payez assez cher. Kraken va se situer au milieu, on est un bon mix entre la réglementation, la rapidité, etc. Et puis vous avez Binance qui là, pour le coup, sur le côté réglementaire, va clairement, c'est pas délaissé, mais pour le coup, c'est les plus gros, donc ils sont régulièrement tapés dessus. Et puis bon, ben là, vous avez des frais qui sont très peu chers, du coup. Donc on paye le risque et on paye en même temps la sécurité.
24: Oui.
2: Donc voilà pour Bitpanda. Donc en revanche, ben, aucun problème pour continuer d'utiliser Bitpanda dans les mois qui viennent avec MiCA.
24: Oui, exactement. Effectivement, cette échéance arrive. On en parle aussi quotidiennement dans le club BFM Crypto. Isabelle vous demande, Morgan, quelles sont les possibilités pour transférer ces cryptos de Coinbase et Binance sans les vendre? Alors, d'abord sur un cold wallet ou sur une plateforme type Meria?
25: Tout à fait. Alors j'aime bien cette question parce qu'elle me permet de parler d'un avantage qui est indéniable quand on parle des plateformes spécialisées dans l'univers des cryptos. Et pour les trois plateformes qui ont été citées, que ce soit Binance, qui est à la base plutôt une plateforme asiatique, que ce soit Coinbase qui vient des États-Unis ou Meria qui est française, eh bien ces trois plateformes, elles ont l'avantage de vous laisser l'opportunité de sortir vos cryptos, c'est-à-dire de faire un transfert vers l'extérieur. Pourquoi est-ce que c'est important? Eh bien, c'est important parce que aujourd'hui, des personnes achètent des cryptos sur des plateformes qui permettent notamment, eh bien, d'investir en bourse et, par exemple, sur les cryptoactifs, mais ils ne regardent pas un élément essentiel dont on a déjà parlé dans une précédente émission, c'est le fait de pouvoir sortir leur actif à un moment. Et des personnes se retrouvent avec des sommes colossales qui sont bloquées sur ce type de plateforme. Et donc, le gros avantage des plateformes spécialisées dans l'univers des cryptoactifs, c'est que vous n'avez pas besoin de vendre vos actifs pour les sortir. Vous avez donc pas besoin, par exemple, de payer la flat tax si jamais il y a une taxation qui peut être due dans le cadre d'une cession d'actifs pour les Français. Donc ici, gros avantage, vous avez la possibilité de transférer vos actifs vers une autre plateforme. Vous avez la possibilité aussi de les envoyer sur un portefeuille pour être dans une optique de self-custody, c'est-à-dire être 100% propriétaire de vos actifs et 100% responsable également, et la possibilité de les envoyer à qui vous le souhaitez partout dans le monde. Donc, pour répondre à la question de notre auditrice, oui, il est possible de faire un transfert de Binance vers Coinbase et inversement, puisqu'il n'est pas nécessaire de faire la vente de vos actifs. Vous avez toujours la liberté ici de transférer vos actifs vers l'extérieur. Et c'est une des raisons pour laquelle les trois plateformes dont on a parlé, eh bien, je les recommande, ne serait-ce que pour l'achat. Parce que justement, après l'achat, elle vous laisse cette liberté de jouir de vos actifs, c'est-à-dire soit de les laisser sur la plateforme si vous décidez de leur faire confiance ou de les envoyer par exemple sur un portefeuille extérieur.
24: On a déjà parlé, Morgan, de ces transferts d'une plateforme à une autre. Parfois, en revanche, ce qu'il faut savoir, c'est que ça peut prendre quelques temps, quelques semaines.
25: Alors, quelques semaines, En général, ça va vraiment plutôt dépendre de deux critères. Le premier critère, c'est quelle est la crypto que je veux envoyer et quelle est la blockchain que je vais utiliser. Parce que selon effectivement les blockchains, ça peut différer. Alors quelques semaines, ça me paraît quand même extrêmement long, donc je ne sais pas de quelle blockchain on parle, mais de manière générale, effectivement, si on est sur Bitcoin ou Ethereum, bon, c'est censé arriver quand même dans la journée, même si ça dépend un petit peu s'il y a une congestion du réseau, mais de manière générale, ça ne dure pas plusieurs semaines. Si on utilise une blockchain, on va en fait dépendre plutôt de la blockchain. Par exemple, ça peut être intéressant pour les auditeurs qui nous écoutent et qui se posent la question, ben, j'ai envie de faire un transfert, mais j'aimerais bien que ça arrive très vite. Vous avez effectivement des crypto-actifs, des blockchains qui sont beaucoup plus rapides que d'autres et pour lesquels aussi ça va coûter beaucoup moins cher. Donc ici, ça va vraiment dépendre de quel est l'actif et quelle est la blockchain que je vais utiliser pour faire le transfert.
24: Ok, voilà pour les précisions. Frédéric nous demande, Enzo, savez-vous si la plateforme Nexo risque d'être prochainement interdite en France, car pas encore agréée MiCA?
2: Mais on revient encore à cette même discussion. Oui, hein, donc malheureusement, c'est ça, la réponse va être assez courte. Aujourd'hui, effectivement, ils n'ont pas l'agrément MiCA. Et moi, je me rappelle toujours, quand on me parle de Nexo, j'ai toujours ce binôme gagnant d'il y a quelques années qui était Nexo et Celsius. Hein. C'était vraiment les deux plateformes qui s'étaient mises en avant via ce système de lending de crypto et le fait de pouvoir générer des intérêts comme, assez facilement comme sur un compte bancaire. Celsius, aujourd'hui, n'existe plus. Hein. Elle a été mise en liquidation suite à des gros problèmes de gestion de trésorerie. Nexo, eux, étaient natifs à l'origine du marché du crédit institutionnel, donc avaient déjà cette notion de gestion du risque. Aujourd'hui, je pense que c'est un acteur plutôt sérieux. Ils n'ont en revanche pas encore obtenu leur agrément MiCA. Très clairement, la question à laquelle je ne peux pas répondre, c'est dans 2 mois, si on est français et qu'on se considère je veux un PSAN, un MiCA français, j'ai que 5 sociétés disponibles aujourd'hui. L'AMF n'en a délivré que 5. Je ne pense pas aujourd'hui que ça soit une bonne solution de centraliser le marché sur 5 acteurs français. Ça va augmenter le risque. Tous les acteurs qui n'ont aujourd'hui pas leur agrément MiCA ne sont pas tous des acteurs à mettre à la poubelle.
24: Exactement.
2: Très clairement, il y a des acteurs qui sont très bons, mais trouver le financement, le temps, les humains, la technologie pour faire tout ça, ben en fait, ça prend plus qu'un an et demi parfois, contrairement à ce que l'AMF veut bien nous donner comme temps. Et donc, aujourd'hui, ben, je pense qu'il faut non plus pas trop se fixer sur au 30 juin, elle a l'agrément, elle n'a pas l'agrément, je coupe tout, je ne coupe pas tout. Il faut regarder un petit peu l'historique, peut-être pas tout de suite prendre tout au pied de la lettre, attendre un petit peu, alors pas non plus 6 mois. Si Nexo n'a pas son agrément 6 mois après la date, bon, bah là, je pense que malheureusement, il est quand même plus sûr d'en sortir. Aujourd'hui, c'est une question complexe.
24: Oui, c'est une question complexe que tous les acteurs se demandent, effectivement, qui sont dans cette situation. Mais vous avez raison de dire que c'est avant tout, ça a quand même mis très clairement des bâtons dans les roues de certaines entreprises, car beaucoup d'investissements, beaucoup de temps, des équipes entièrement dédiées au dossier MiCA qui, derrière, ne travaillaient pas sur le business.
2: Ça,
24: quoi.
2: Sur des réglementations qui ont changé début 2023, début 2024, début 2025, à chaque fois avec des coûts qui augmentent, des obligations qui sont rajoutées, des demandes en cybersécurité qui sont justifiées, c'est pas le problème. Le souci, c'est que là, aujourd'hui, clairement, pour des startups, c'est plus possible.
24: Ouais.
2: C'est terminé, ils ont tué un peu les projets dans l'œuf, c'est maintenant des réglementations bancaires. Est-ce que toutes ces sociétés-là, je pense que Nexo a plutôt un ADN bancaire à la base, je pense pas que ça va être un problème pour eux d'obtenir cet agrément-là, mais je pense à toutes les sociétés assez récentes qui ne sont pas adossées à des grands groupes. Aujourd'hui, on a de grandes chances de se faire fermer la porte au nez.
24: C'est pour ça aussi que beaucoup de spectateurs nous posent la question sur cette adresse crypto@bfmbusiness.fr. C'est vraiment un point d'attention en ce moment, à 2 mois de cette échéance. Hilaire vous demande, Morgane, j'ai perdu en 2017 1000 euros par un groupe crypto-monnaie. Malgré des démarches, je n'ai jamais réussi à localiser la fraude. Qu'est-ce qu'on peut lui dire à Hilaire?
25: Alors, je ne suis pas spécialisée sur la question, du coup, j'ai demandé à des experts et j'ai fait appel à un investigateur et un traceur de fonds Unchain, donc qui est vraiment spécialisé là-dessus. Et j'ai demandé aussi à une société qui défend justement les personnes qui ont été lésées et arnaquées dans ce type de situation. Alors, les deux sont d'accord sur 2 points qui vont concerner particulièrement notre auditeur. Et puis ensuite, je vais faire un point général. Le premier point, c'est la somme. Ici, on parle de 1000 euros. 1000 euros, malheureusement, ce n'est pas une somme assez conséquente pour pousser des démarches qui seraient beaucoup plus coûteuses. Par contre, ce qu'on invite vraiment les personnes à faire, même s'il s'agit de 1000 euros, c'est de porter plainte. Si vous portez plainte dans ce type en fait d'arnaque et d'escroquerie, il y a beaucoup de victimes. Et le but, ça peut toujours en tout cas être intéressant, eh bien, d'avoir plusieurs personnes qui ont vécu la même expérience pour avoir un dossier beaucoup plus solide, tout simplement. Donc, il faut porter plainte. Le deuxième aspect qui est beaucoup plus spécialisé pour la question de notre auditeur, c'est aussi le délai. Malheureusement, il y a un droit, enfin il y a un délai qui peut être passé ici pour pouvoir faire quoi que ce soit par rapport à notre auditeur. Donc c'est un délai de prescription qui peut aller aux alentours des 5 ans. Et donc malheureusement ici, dans le cas de notre auditeur, je pense qu'il a dépassé ce délai-là. Maintenant, de manière générale, qu'est-ce qu'on peut faire dans ce cas de figure-là ? La première chose, c'est toujours retrouver la première transaction. Est-ce que la première transaction, elle s'est faite dans le cadre bancaire, vers les arnaqueurs ? Dans ce cas-là, on se retourne contre les banques et on va voir les forces de l'ordre. Par contre, si c'est en crypto, là, un investigateur peut retrouver cette fameuse première transaction, regarder tous les chemins qui ont été pris par cet argent jusqu'à arriver à une plateforme. Et là, il va pouvoir générer un document, un dossier complet avec toutes les plateformes qui sont concernées, les montants aussi par plateforme et tous les contacts légaux par plateforme. Ça, c'est un dossier, un document qui peut être très intéressant si vous allez porter plainte, forcément, mais qui va même être obligatoire si on parle notamment de plateformes qui sont régulées. Parce que vous allez devoir prouver que vous étiez bien le propriétaire des fonds en amont, en tant que personne qui a été malheureusement escroquée. Maintenant, petite parenthèse, ça coûte quand même effectivement de l'argent de générer ce type de document-là. Pour donner une idée aux auditeurs, on est plus ou moins aux alentours des 1 350 € pour générer ce type de document.
24: Oui, alors donc concernant Hilaire qui parle d'une somme de 1 000 €, effectivement, il faudra réfléchir à deux fois. Une question de Milan pour vous, Enzo. J'ai utilisé Coinbase en 2025 pour tester la crypto. Concernant Hilaire qui parle d'une somme de 1 000 €, effectivement, il faudra réfléchir à deux fois. Une question de Milan pour vous, Enzo. J'ai utilisé Coinbase en 2025 pour tester la

0: possible aujourd'hui de créer des USDT sur Solana qui vont s'appeler des USDT, mais qui vont avoir une valeur de zéro. Okay, c'est très facile de créer une crypto-monnaie, ça prend 20 minutes. Et donc, parfois, j'ai vu des personnes victimes d'arnaques me dire « j'ai 1000 USDT, mais sur mon portefeuille, c'est zéro, ou ça ne correspond à rien. » Mais en fait, là, il faut aller voir l'adresse du contrat des jetons qui sont dans le portefeuille pour voir si ce sont les jetons officiels qui ont été émis à l'origine. Et alors là, maintenant, on voit de tout. C'est-à-dire que vous pouvez aujourd'hui créer une crypto-monnaie qui s'appelle USDC, USDT, Bitcoin, tout ce que vous voulez.
1: Oui.
0: Mais vous la développez sur Solana, sur Tron, sur Avalanche, sur tout ce que vous voulez. Et donc, quelqu'un qui ne connaît pas vraiment tout ça va voir qu'il a des BTC, des USDC, des USDT, mais en fin de compte, ce ne sont pas les vrais contrats. Donc là, on rentre un peu plus dans le détail.
1: Bon, on va commencer par lui, effectivement, conseiller publiques. De regarder si c'est la même adresse publique. Il y a des chances que ce soit ça.
0: Je pense.
1: En effet. Alexandra, une fille, nous a écrit sur notre adresse et on en est très heureux. Nous demande, Morgane, je souhaite offrir pour les 16 ans de mon fils quelques Satoshi pour qu'il découvre le monde des cryptos, qui seront son futur avec certitude. Je sais qu'il ne peut pas les détenir en tant que mineur, donc j'ai prévu l'achat d'un ledger pour lui seul. Le compte sera accompagné d'un DCR mensuel. Je souhaite le limiter sur Bitcoin et Ethereum. Pour l'instant, est-ce que vous avez d'autres conseils pour lui, Morgane?
2: Oui, alors déjà, félicitations à notre auditrice parce qu'elle part sur une très, très belle base. Premièrement, elle a compris déjà quelque chose d'essentiel et c'est toujours important de le rappeler, c'est qu'il ne faut pas acheter un Bitcoin entier. On peut acheter des petites parts d'un Bitcoin et la plus petite unité d'un Bitcoin, c'est un Satoshi. Elle parle de quelques Satoshi, donc bravo. Deuxièmement, elle parle du DCR. C'est une technique qui fonctionne très bien sur le long terme. Donc, on achète toujours un actif pour la même somme, peu importe son prix, avec la même fréquence. Sur le long terme, on sait que ça porte souvent ses fruits. Et puis, elle parle aussi de la licorne française, de Ledger. Donc, c'est-à-dire qu'elle est dans une idée de self-custody et de détention propre. Donc, vraiment, bravo. Alors, sans forcément faire du conseil, je vais lui donner quelques pistes parce que je pourrais dire beaucoup de choses. La première, ce serait par rapport au Ledger. Ça va être important pour elle d'expliquer à son fils que le Ledger, il faut faire des mises à jour. J'ai des gens qui viennent me voir, ils n'ont pas ouvert leur Ledger depuis 1 an, 2 ans et malheureusement, ça peut poser des problèmes. Donc, je recommande vraiment d'expliquer qu'il faut connecter son Ledger et faire des mises à jour. Elle a parlé d'un DCA mensuel si je ne me trompe pas. Donc peut-être qu'une fois par mois, ça peut être pertinent de le faire. La stratégie du DCA, moi, j'aime beaucoup. Ce qu'elle peut comparer, c'est peut-être est-ce que les frais sont plus intéressants si elle fait le DCA en manuel depuis le job pour son fils et puis son fils le fera pour lui-même, ou est-ce que c'est plus intéressant de le faire en extérieur? Et là, elle va payer non seulement les frais d'achat sur la plateforme, mais aussi les frais de transaction sur la blockchain. Donc là, j'invite peut-être notre auditrice à faire un petit comparatif pour voir ce qui pourrait être le plus intéressant pour elle. Et puis, elle nous parle de deux actifs, Bitcoin. Bitcoin, c'est un actif d'avenir qui est de plus en plus rare, qui est de plus en plus demandé. Donc, c'est une très bonne idée. Pour moi, il a un avenir prometteur. Alors, Ethereum, pourquoi pas? Maintenant, attention, il est beaucoup plus jeune, c'est-à-dire qu'il est beaucoup plus risqué que Bitcoin. Actuellement, Ethereum est la deuxième crypto en termes de capitalisation. Est-ce qu'elle le sera toujours dans quelques années? Seul le temps pourra répondre à cette question. Par contre, ce qui est intéressant, c'est vraiment ici de se dire que comme son enfant est jeune, moi je serais très curieuse de voir quand il aura 20 ans, 25 ans ou 30 ans où notre écosystème en sera. Et je pense qu'il sera beaucoup plus normal d'avoir des cryptos que de ne pas en avoir.
1: C'est effectivement une très bonne démarche avec des bases très solides que propose Alexandra et on est ravis qu'elle nous ait écrit sur cette messagerie. Continuez à nous poser vos questions. Michel nous demande, Enzo, pouvez-vous m'expliquer à quoi correspondent les UTXO dans les frais de transaction de Bitcoin?
0: Eh bien, simplement, les frais de transaction, les UTXO, pardon, ce sont les frais de transaction non dépensés. Alors, qu'est-ce que ça veut dire? On parle souvent d'un portefeuille Bitcoin. En fait, il faut savoir que ce n'est pas un solde unique, un portefeuille Bitcoin. En fait, un portefeuille Bitcoin, c'est l'ensemble des additions de toutes les transactions in and out, donc en entrée et en sortie, qui constituent ce portefeuille. Donc, généralement, si j'ai un bitcoin, admettons, sur mon portefeuille, je ne l'ai pas acheté, enfin, ça peut, mais je n'ai pas acheté un bitcoin d'un coup. Et donc, j'ai acheté des morceaux de bitcoin, ce qui fait que toutes mes transactions sont réparties sur plusieurs blocs. Donc, en fait, chaque morceau de transaction de bitcoin correspond à un UTXO. Alors, à quoi ça sert, en fait, simplement? Alors, pour bien comprendre, si on compare ça un petit peu aux monnaies physiques, si je prends un portefeuille Bitcoin, faut imaginer que dans mon portefeuille Bitcoin, je peux y mettre à peu près toutes les pièces de toutes les tailles, de 1 centime, 2 centimes, 5 centimes, jusqu'à 200 euros, etc., des billets. Mais en fait, au moment de réaliser une transaction, admettons, Sandra, on a deux transactions à faire. Je vous propose, pour une transaction de

0: 100 euros, je vous la paye une fois avec un billet de 100 euros, je vous la paye 100 fois avec une pièce d'un euro. Eh ben, 100 fois avec une pièce d'un euro, ça prend plus de temps, ça prend plus de place. Un portefeuille Bitcoin qui a été alimenté par de multiples transactions, donc de multiples UTXO, va avoir des frais de transaction plus chers, puisque chaque opération va demander une taille d'octet par mégabit plus élevée que si j'ai une seule transaction qui rapporte au solde unique de mon portefeuille. Alors j'espère que j'ai été assez clair dans cette dernière partie, mais de manière générale, plus j'ai à compter et plus ça prend de place, en gros, le nombre de transactions, plus ça va me coûter cher. Donc ce qui est intéressant, si on résume à peu près ça, c'est que Bitcoin facture la complexité de la transaction, pas le montant. Donc, quand j'ai fait de multiples opérations, et on en avait parlé la dernière fois, on peut appeler ça aussi des dusts, un petit peu des poussières de crypto, parfois ça peut être intéressant de faire une opération qui va rebasculer, on va dire, une transaction sur moins de blocs et concentrer cette poussière pour ensuite avoir moins de frais de transaction. Voilà à quoi ça pose.
1: Voilà, c'est noté pour Michel. Paul s'interroge, sa question est intéressante. Il vous demande, Morgane, pourquoi les grandes banques achètent du Bitcoin en secret pendant qu'elles le déconseillent à leurs clients? Alors, je ne sais pas si on en est là encore aujourd'hui, hein, parce qu'on le dit depuis plusieurs semaines, les banques se mettent beaucoup, beaucoup crypto dernièrement. Mais en tout cas, c'est le sentiment de Paul, Morgane.
2: En effet, en fait, on voit qu'il y a un changement de positionnement qui est assez intéressant à observer. C'est-à-dire que même les banques qui ne recommandent toujours pas notre secteur sont capables aujourd'hui d'offrir à leurs clients des options pour s'exposer à notre écosystème. Alors, est-ce qu'elles achètent massivement pour leur propre bilan ? Pas vraiment, même si certaines peuvent le faire via les produits justement qu'elles vont proposer. Par contre, la manière dont les banques s'investissent dans notre secteur actuellement, c'est en proposant notamment l'achat et la vente de cryptoactifs, la conservation aussi sécurisée. On peut parler notamment de la banque Delubac, qui est française et pionnière sur la question. Elles peuvent aussi devenir émetteurs, distributeurs d'ETF ou d'ETN. Et là, je pense à BNP Paribas, qui depuis 2026 propose 6 ETN, Bitcoin et Ethereum, alors qu'ils ne recommandent toujours pas notre écosystème. C'est vrai que c'est paradoxal. Et puis, il y a des banques aussi qui vont créer leur propre crypto, leur propre stablecoin lié à l'euro et compliant avec MiCA. Et là, je pense à la Société Générale Forge. Pourquoi ? Eh bien, parce qu'aujourd'hui, on a un cadre réglementaire qui est clair. En Europe, on a MiCA. Aux États-Unis, il y a eu des belles avancées aussi. Et c'est la raison pour laquelle les banques aujourd'hui, qu'elles soient pour ou qu'elles soient contre, elles ont l'opportunité de vous proposer ces solutions. En conclusion, je dirais que 11% des Français aujourd'hui possèdent des cryptoactifs, selon le dernier baromètre de la DAN. Et je pense que les banques ont compris que c'était que le début.
1: Oui, et ça fait des produits financiers basés sur le Bitcoin que l'investisseur lambda ne comprend pas forcément. En tout cas, les banques, à terme, vont finir par savoir très bien expliquer comment on peut acheter ces produits financiers qui sont basés finalement sur des cryptos. Une question de Clara pour vous, Enzo. Pourquoi avoir besoin de tiers de confiance dans les transactions financières et pourquoi Bitcoin remplit-il ce rôle?
0: Question, on va dire, passionnante. Oui. J'essaie d'être assez court pour y répondre. Alors, la manière dont j'aime bien aborder
1: les choses... Vous avez
0: 3
1: minutes.
0: Ouais, ça va être compliqué. Alors, il y a 3 concepts, en gros. Donc, on va essayer de faire une minute par concept. Le premier, c'est que, si vous voulez, on fait un petit retour dans le passé et on regarde dans l'historique. C'est-à-dire qu'on retrouve les premières traces d'échanges entre les peuples au 6e siècle avant Jésus-Christ. Et ce qu'on imagine, c'est qu'avec la sédentarisation et l'expansion des cités-États, est né le métier de banquier d'aujourd'hui, puisque pour pouvoir assurer le change entre ces différentes cités-États, est né le métier de banquier. Alors, tout simplement, il y avait des bancs à l'entrée de ces cités avec des gens qu'on appelait des bancas qui étaient assis sur ces bancs, qui sont devenus les banques, qui s'assuraient de pouvoir faire le change entre les différentes cités-États. Donc là, on s'aperçoit qu'il y a la première apparition, on va dire, d'un tiers de confiance qui va venir assurer une transaction. Et pourquoi ? Puisqu'il y a toujours une asymétrie de l'information lorsqu'on fait une transaction. Un exemple très simple, si je vends ma voiture, moi seul sais la manière dont je l'ai entretenue, comment je l'ai conduite, etc., etc. Celui qui achète n'a aucune information. C'est là qu'on a une asymétrie de l'information. Ça, c'est un premier concept, ok ? Tiers de confiance, asymétrie de l'information. Deuxième concept, c'est ensuite, 16e siècle, on va dire, 17e siècle, c'est chez les Génois, puis à Venise, l'invention du livre de registre. C'est-à-dire qu'au lieu de réaliser toutes les transactions au moment où ils doivent les réaliser, ils vont noter dans un grand livre l'ensemble de toutes les transactions qu'ils effectuent pendant l'année, et à la fin d'année, vont faire un bilan comptable de tous les crédits et débits qu'ils se doivent entre eux pour faire une opération dite de settlement. En fin d'année, plutôt qu'avoir fait toutes les transactions, on en fait une grosse qui va reprendre en cours toutes les dettes et tout ce qu'on a. Donc, ça, c'est le deuxième point. Le troisième, un peu plus récent, c'est, on va dire, l'effritement de la confiance qu'on a envers les institutions et le changement de, on va dire, méthode de tiers de confiance. Mmh. Facebook, aujourd'hui, c'est un tiers de confiance. LinkedIn, c'est un tiers de confiance. C'est-à-dire, si je vois une personne qui a 50 amis en commun avec moi, probablement que cette personne existe, qu'elle est vraie, etc. Donc, on a une évolution, on va dire, de ce que peut représenter un tiers de confiance de manière numérique. Okay. Et maintenant, si on mixe tout ça, ben, au début des années 80, vous avez un groupe de hackers, hein, qu'on appelle du coup les cypherpunks.
1: Cypherpunk.
0: Qui se sont dit, mais comment est-ce qu'aujourd'hui on pourrait se sortir de ces institutions et de leur contrôle sur les transactions? Et donc, comment, entre nous, opérer un réseau de paiement entre acteurs inconnus qui ne se connaissent pas? Et c'est là que naît la révolution, et en tout cas l'idée d'avoir une monnaie qui puisse être validée sans tiers de confiance et dans tout le registre accessible par tout le monde. Et là, donc, vous avez la définition de la blockchain par Bitcoin qui est en gros la gestion collaborative d'un registre distribué dans lequel on va noter toutes ces transactions-là. Donc ce registre-là, on repense à nos Génois, j'espère que c'est clair. Et donc quand on a besoin de tiers de confiance, on a besoin de quelqu'un qui assure entre une personne A et B une transaction. En l'occurrence, dans le cas de Bitcoin, c'est donc un algorithme mathématique qui va le remplacer. Et pourquoi est-ce qu'il remplit ce rôle? Parce qu'il est pareil pour tout le monde, que tout le monde y a accès, peut l'utiliser, et personne n'a un droit ou un pouvoir particulier en plus sur les autres. Donc je trouve que ça s'inscrit très bien dans une évolution du nombre croissant de transactions à l'échelle mondiale.
1: On a eu un petit cours d'histoire de la monnaie là, en quelques minutes, c'était hyper intéressant. Merci Enzo Allo, fondateur de Crypto Patrimoine, Morgane Henlandu, fondatrice de Crypto 360, d'avoir répondu à toutes ces questions. Vous continuez à nous écrire crypto au singulier @bfmbusiness.fr et à continuer aussi si vous avez d'autres questions pour approfondir tout cela. Vous nous écrivez évidemment, je vous laisse entre les mains de BFM Bourse. Très bonne journée.
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20: Bienvenue à tous, c'est BFM Bourse qui s'ouvre et Wall Street qui ouvre pile en même temps. On est ravis de vous retrouver jusqu'à 18h en direct avec notre Dream Team. Il est 9h30 à New York, la cloche vient de retentir, Wall Street vient d'ouvrir. John Plaza pour Cité Gestion, bonjour John, ravi de vous retrouver.
21: Bonjour Guillaume, bonjour Antoine.
20: Et Antoine il est là aussi, Antoine Larigauderi en fil rouge, bonjour Antoine.
22: Bonjour Guillaume, bonjour John.
20: C'est une émission spéciale aujourd'hui hein, qu'on va vous faire vivre avec cette première séance du mois de juin. D'abord sur les marchés, après un super mois de mai, sur plein d'indices, sauf le CAC 40 qui n'a pas fait grand chose au mois de mai, on en parlera. Mais enfin le DAX a gagné 4%, et alors à Wall Street c'était la fête au mois de mai. On va voir si juin s'annonce aussi bien. Et puis, émission particulière aussi, puisqu'on vous emmènera régulièrement au château de Versailles pour la 9e édition de Choose France, la dernière en présence d'Emmanuel Macron. On retrouvera tout au long de l'après-midi sur place nos envoyés spéciaux Nathan Cocampo ou encore Mathieu Jolivet aux côtés de ces grands patrons internationaux qui choisissent la France et annonce aujourd'hui de nouvelles montagnes d'investissement. On pense particulièrement à SoftBank, hein, 75 milliards annoncés d'investissement, notamment dans les data centers en France. C'est une émission et une édition spectaculaire de Choose France qui s'annonce. Donc, on sera avec au château de Versailles dans un instant. D'abord, l'ouverture des marchés américains. Comment ça se passe, Antoine ?
22: On est en baisse. -0,09% pour le Nasdaq, -0,36% pour le Dow Jones, le S&P 500, -0,15%. La volatilité remonte un petit peu. Elle était tombée à 15 points en fin de semaine dernière. Là, elle remonte à 16, pas rien de bien méchant, à 16,30. Et notre CAC 40, lui, est en repli de 0,7%. On redescend à 8126 points.
20: Où en est-on, John, des négociations entre Américains et Iraniens pour entamer la semaine ?
23: Ah, vous avez raison de poser la question parce que, évidemment, on n'en parle pas, mais vous avez le prix du baril qui monte de près de 3%. Et effectivement, on n'a pas d'accord définitif qui a encore été trouvé ce week-end. Contrairement à ce qu'on pensait vendredi, Donald Trump a dit qu'il donnerait la réponse vendredi, mais il a encore durci le ton sur les conditions et il a renvoyé un énième projet d'accord à l'Iran. Donc, évidemment, les principaux point de blocage, c'est la question du programme nucléaire. Hein. On le sait, personne veut donner une quelconque concession. On a aussi des questions qui commencent à perturber presque autant que les questions nucléaires, c'est les avoirs gelés iraniens qui sont en train de compliquer ces discussions. On parle de 10, 20 milliards de dollars que les Iraniens aimeraient récupérer. Et puis, on a évidemment aussi des tensions militaires. On a eu des parties du Koweït qui ont été touchées par des drones et les Américains ont répliqué. Donc, aujourd'hui, pour faire très bref, on est dans un scénario d'un accord potentiel, mais probablement plus tardif et plus difficile que prévu. Et je rappelle une chose, c'est qu'on parle ici d'un prolongement de 60 jours du cessez-le-feu. On n'est pas en train de dire qu'on va se serrer la main et partir en vacances ensemble. On est vraiment dans le report, si vous voulez, de la problématique, parce qu'on n'a toujours pas de solution.
20: Ah oui, on n'est toujours pas sur un tour en pédalo dans le détroit d'Ormuz. Non. Et effectivement, le marché, alors s'impatiente, ce serait beaucoup dire. En fait, le marché réagit de moins en moins après un super mois de mai. Quel potentiel pour la suite, cette question ? Vous la posez peut-être, vous qui nous suivez. On y répondra. Alexandre Baradez sera avec nous dans un instant. Mais on sait qu'une partie de ce potentiel va dépendre, certes, de la géopolitique, mais aussi du potentiel de la tech, de ce qui va arriver dans la tech. Et on voit que parfois, la tech disrupte la tech. Aujourd'hui, l'actu du jour, l'info du jour, c'est qu'Nvidia gagne 3,5%. Pourquoi Nvidia est en hausse de 3,5% à l'ouverture ? Eh bien, parce qu'Nvidia s'attaque aussi désormais au marché des PC, John.
23: Oui, tout à fait. Ils ne veulent plus seulement dominer les centres de données, les fameux data centers. Ils veulent aller encore plus loin. Ils ont mis en avant une puce qui s'appelle RTX Spark Superchip. Il faut se souvenir de ce nom parce qu'elle est directement destinée aux ordinateurs portables et de bureaux. L'objectif, il est clair. Il faut concurrencer Intel et AMD. Vous vous souvenez de la pub, hein, Intel Inside. Hein. Eh bien là, effectivement, on aurait du NVIDIA Inside. Il va immédiatement sur leur terrain et on dit que des ordinateurs Dell pourraient avoir ces fameuses puces RTX Spark Superchip dans quelques semaines. Donc, ce n'est pas de l'ordre de la fin de l'année avec une intégration Windows 2 dedans avec une architecture ARM. Donc, on est vraiment dans une situation où on dépasse largement simplement l'univers du PC. Nvidia cherche à faire fonctionner localement des modèles d'intelligence artificielle avancés directement sur les appareils des utilisateurs. Et donc, on serait, nous, vous, eh bien, moins dépendants au data center. Donc, on est vraiment vers une révolution ici potentielle et on voit, hein, le message, il est clair, et le message du patron de Nvidia est très clair. Nvidia cherche désormais à contrôler l'ensemble de la chaîne de valeur de l'intelligence artificielle. Donc, on savait que c'était un monstre, on savait que c'était la valeur la plus capitalisée au monde au niveau boursier. Eh bien là, on arrive dans une nouvelle dimension encore et qui peut potentiellement faire du mal à pas mal de valeurs. Et Antoine nous le dira, mais des valeurs, notamment comme Intel ou comme AMD, souffrent à l'ouverture des marchés aujourd'hui.
20: Effectivement, ces valeurs conçues parce qu'Nvidia s'attaque au marché des PC. Ce titre Nvidia gagne 3,5 en ce moment. Alors en face, AMD, Intel souffre-t-il en bourse, Antoine?
22: Ouais, Intel, moins 3,9%. Je vais regarder AMD là à l'instant. Et le titre, pour l'instant, bah oui, il doit être en baisse marquée. Moins 3,95. Ouais, on perd à peu près la même chose. Moins 4 sur les deux. Mais j'adore ce retournement de l'histoire. Parce que Nvidia, par quoi ils ont commencé? Enfin, on était sur les cartes graphiques. Il y en a là. Il y en a partout. Il y en a dans tous vos écrans. Oui. La carte graphique que vous aviez dans tous les PC, c'était une carte Nvidia. Alors, elle a été beaucoup fabriquée par des sous-traitants taïwanais comme MSI ou d'autres. Et là, Nvidia, après être sorti de votre PC pour dire « Ouais, on va plutôt s'intéresser à l'architecture de l'IA, des data centers, etc. », il revient à nouveau. Et alors, du coup, on va avoir le processeur, on va avoir sans doute la carte graphique. Bon, il manque plus que le clavier qui soit pas Nvidia, quoi, finalement. L'ordinateur va redevenir la chose d'Nvidia et de manière plus forte qu'avant. Et ça, c'est un mouvement industriel super intéressant.
23: John. Oui, c'est exact. Antoine touche vraiment le cœur de ce qui est en train de se passer actuellement. On disait que tout se passait dans le cloud, tout se passait dans les data centers, et on est en train de revenir sur le hardware. Vous savez, le hardware, on a l'impression que c'est quelque chose de très vieux. Eh bien là, effectivement, on revient aux sources. Hein. Nvidia, à la base, c'était des cartes graphiques, comme l'a dit Antoine, pour les jeux notamment. Hein. Et on revient là, et c'est absolument extraordinaire parce que Jensen Huang, le patron d'Nvidia, a vraiment compris qu'il y avait quelque chose à jouer et encore quelque chose à rajouter à sa sphère.
20: Nvidia est en hausse, on le disait à l'instant, Intel et AMD en revanche souffrent un petit peu. Un tout petit mot de Dell aussi, qui était la grande star de vendredi. Dell, vous l'avez vécu avec Antoine, vendredi dans l'émission, a gagné 32%, un truc complètement incroyable, parce que désormais l'activité infrastructure génère plus de chiffre d'affaires que l'activité traditionnelle de Dell. Donc d'un coup, plus 32% Dell. Ça continue les amis, on est à plus 9 encore aujourd'hui sur ce titre Dell aux États-Unis qui cote, on est à combien là? 451,58 $. La tech disrupte la tech. Et Meta parfois s'auto-disrupte tout seul. Hein. Enfin, là aujourd'hui, on a un titre Meta qui recule alors que Wall Street est en hausse. Pourquoi? Parce que Meta manifestement ne convainc pas. On entend parler d'une nouvelle offensive dans les objets connectés, mais là, Wall Street demande à voir sur Meta, John.
23: Oui, ça paraît un peu moins sexy, je dirais, que ce qu'on vient de dire, hein, cette question d'univers. Bien, on a plusieurs informations de Meta qui prévoit de tester, hein, on ne dit pas de mettre à l'application, hein, comme Nvidia dans quelques semaines, mais il prévoit de tester dès 2017, l'année prochaine, eh bien, un pendentif doté d'intelligence artificielle, capable d'interagir avec vous, moi, et d'assister au quotidien. Donc, ça devrait, dans la théorie, eh bien, dépasser ce qui est ce qu'on peut appeler un gadget technologique, puisque Mark Zuckerberg, le patron de Meta, voudrait faire des objets portables la prochaine plateforme informatique en réduisant la dépendance de Meta, au smartphone d'Apple et au système d'exploitation Google. Alors, on a l'impression que c'est quelque chose d'assez petit dans l'univers. Hein. On sait que la stratégie est en train d'intervenir, alors que Reality Lab, vous savez, qui fait des tests, hein, sur, notamment sur ces objets connectés, eh ben, perd massivement de l'argent. Donc, on voit que c'est peut-être pas la chose la plus intéressante, je dirais, pour faire monter un titre aujourd'hui, alors qu'on est en train de parler de disruption d'intelligence artificielle, mettant un petit peu en retard là sur cette annonce.
20: Et ce titre, il abandonne 2% Meta en ce moment, alors que le Nasdaq gagne 0,1% supplémentaire. Le Nasdaq a pris plus de 10% au mois de mai et il entame le mois de juin à nouveau dans le vert. Le S&P est stable après ses records de vendredi et le CAC est en petite baisse de 0,6%. Merci John Plassard d'y nous accompagner depuis Cité Gestion BFM Bourse en édition spéciale. On vous emmène au château de Versailles. On quitte le temple de Wall Street pour le château de Versailles. C'est pas mal aussi, puisque sur place, les plus grands patrons mondiaux sont là pour annoncer de nouveaux investissements en France. C'est cette nouvelle édition de Choose France, la dernière en présence d'Emmanuel Macron. On vous fait vivre cette neuvième édition tout au long de l'après-midi, en début de soirée aussi sur BFM Business. On rejoint sur place notre envoyé spécial Mathieu Jolivet. Bonjour Mathieu, il y a une pluie d'investissements annoncés à l'occasion de cette nouvelle édition de Choose France et vous êtes aux côtés de l'une des entreprises, l'un des patrons qui annonce choisir la France.
0: Oui, bonjour Guillaume, hein, bonjour à tous. Vous savez, ici à Choose France, au sein de ce château de Versailles, c'est vraiment l'intelligence artificielle et la tech qui est au cœur de toutes les annonces, mais pas que. Mais pas que, et je suis justement avec peut-être une des stars de ce jour, c'est Antonio Marcegaglia. Bonjour.
1: Bonjour.
0: Vous êtes le Italien, le président, le PDG du groupe familial italien Marcegaglia, et vous êtes un aciériste, un sidérurgiste. Donc là, on est vraiment dans l'industrie lourde, et vous annoncez aujourd'hui que vous mettez une rallonge de 600 millions, vous allez mettre plus d'un milliard d'euros sur la table pour créer une nouvelle usine d'acier à Fos-sur-Mer en France. On n'avait pas vu ça en France depuis un demi-siècle. Ma première question, Antonio Marcegaglia, quelque part, j'allais dire, il ne faut pas être un petit peu fou, justement, pour aller faire de l'acier en France aujourd'hui. Il faut une dose de folie, peut-être.
1: Apparemment, oui. bonjour, avant de tout, excusez-moi, mon français, ce n'est pas grand-chose.
0: Il est parfait, j'essaie.
1: Un peu fou, l'entrepreneur familial, je crois qu'elle doit être, pour avoir succès long terme. Mais c'est vrai que la sidérurgie vive une période difficile, avec du défi pas facile, avec l'Asie, la surcapacité, la décarbonation, que c'est peut-être une menace pour l'industrie dans le terme de coûts, mais nous avons interprété comme opportunité. En fait, vous êtes exactement correct, nous allons à doubler l'idée d'un investissement initial de 600 à 1 milliard de deux pour réaliser une usine de 2 millions de tonnes décarbonée avec la énergie nucléaire décarbonée aussi, ouais. Avec une state of the art, une digitalisation et une absolument...
0: Donc là, Antonio Marcegaglia, ce que vous nous dites, c'est que vous allez faire sortir 2 millions de tonnes par an de Fos-sur-Mer. Donc ça va être une grosse production et c'est un acier décarboné. Et pour ça, et alors est-ce que c'est quelque chose qui a été déterminant dans votre choix d'investissement ? Encore une fois, c'est une première depuis un demi-siècle en France. Pour ça, vous avez noué un partenariat avec EDF. Parce que là, pour le coup, le coût de l'énergie est peut-être un élément clé et différenciant quand on veut développer de l'acier aujourd'hui.
1: Certainement, il y a plusieurs éléments clés. L'énergie, c'est une question stratégique pour toute l'industrie, notamment l'industrie lourde, notamment l'acier. Et on est en fait en train de finaliser un accord long terme avec EDF sur en partie de l'énergie à partir de la flotte nucléaire français.
0: C'est-à-dire que le parc nucléaire français a été vraiment quelque chose de déterminant à vos yeux.
1: Oui, certainement très importante, mais aussi bien on a trouvé une site qui est infrastructuré, c'est prêt, avec une vocation industrielle dans le Fos-sur-Mer, et avec une aide de le gouvernement local et central pour réaliser quelque chose qui soit vraiment innovatif et décarboné. Décarbonisation, c'est la parole clé.
0: juste expliquez-moi quand même, je ne comprends pas très bien, comment est-ce qu'aujourd'hui on peut faire de l'acier compétitif en France face, face à l'acier chinois, face à l'acier canadien, hein. Les Canadiens sont très forts aussi.
1: Oui, alors je crois que les récentes mesures à protection de l'industrie européenne vont aider un peu l'industrie européenne lui-même, parce qu'on va réduire un peu l'impact de l'importation. Mais ce n'est pas seulement ça.
0: Vous êtes porté par les enjeux de souveraineté, en fait.
1: Un peu, oui. Mais certainement, le défi de la décarbonation va augmenter un peu le coût de la production traditionnelle. Au contraire, utilisant la ferraille, que c'est notre matière première stratégique en Europe, l'énergie décarbonée nucléaire à bon marché, et avec la qualité et la digitalisation, nous, on croit vraiment qu'on peut être compétitif.
0: Dernière question, Antonio Marcegaglia. Ici, Choose France, qu'est-ce que vous venez chercher ici, dans cet écrin de Versailles? Regardez, on est derrière le tableau, je ne sais pas si vous voyez Guillaume, hein, de la bataille d'Arcole, 1796. C'est historique, c'est ici qu'Emmanuel Macron fait venir depuis maintenant presque 10 ans les plus grands dirigeants du monde entier. Est-ce que la magie opère? Est-ce que c'est juste un instrument de com' politique? Ou est-ce qu'on est vraiment dans un accélérateur de deal ici?
1: Ouais, alors, on est des personnes, on est toujours influencé un peu pour la magie. Mais certainement, je trouve génial l'initiative de l'Élysée et de le gouvernement de se connaître dans une network très haut de niveau, dans une...
0: Château de Versailles.
1: Château de Versailles, une opportunité d'échanger et de faire des annonces assez importantes. Mais je voulais conclure en disant qu'avec les conditions justes, en incluant une aide qu'on a négociée avec le gouvernement, avec un permitting très rapide, nous sommes prêts à faire de l'annonce une réalité dans une question de quelques mois. Bon,
0: un peu de souplesse et d'agilité qui vient des pouvoirs publics. Voilà, on n'entend pas ça non plus tous les jours. Pour cet investissement d'un peu plus d'un milliard d'euros en tout, pour faire sortir plus de 2 millions de tonnes d'acier depuis Fos-sur-Mer, c'était quand même une des grandes annonces les plus symboliques aujourd'hui au château de Versailles à Choose France. C'est une usine, c'est un investissement italien, celui d'Antonio Marcegaglia. Merci beaucoup.
20: Antonio Marcegaglia, merci à vous Mathieu, hein, le patron donc de Marcegaglia, et on sera tout au long de l'après-midi au cœur de Choose France. Grâce à vous Mathieu, vous êtes notre envoyé spécial au château de Versailles, et Nathan Cocampour, qu'on trouvera également dans quelques instants. Les plus grands patrons européens, mais mondiaux aussi, sont présents, et cette édition elle démarre sacrément bien. On vous rappelle notamment l'investissement de SoftBank, 75 milliards à lui tout seul, qui seront investis sur le territoire français en partenariat avec qui? Avec Schneider Electric, tiens, qui participera à cet investissement de SoftBank. Schneider Electric fait partie des belles hausses aujourd'hui à la Bourse de Paris. Ce titre, on le suit. Il gagne en ce moment 1,8% et toute la tech est en forme. Capgemini gagne 4,5%, Dassault Systèmes gagne 5,8%. Choose France, est-ce qu'il faut aussi choisir la France quand on est investisseur en bourse? Alexandre Baradez pour IG est avec nous. Bonjour Alexandre.
2: Bonjour.
20: Vous participez à cette spéciale Choose France sur BFM Business. Est-ce qu'il faut privilégier la France dans la mesure où le CAC 40 est en retard? Est-ce qu'il y a une opportunité particulière ici sur le CAC?
2: Oui, moi le CAC, je continue à le défendre comme un bon vecteur d'investissement parce qu'il ne faut pas perdre de vue que c'est un indice qui est très bien diversifié. Vous êtes valeurs bancaires, vous avez des valeurs du luxe, vous avez des valeurs industrielles, des valeurs de la défense, vous avez de la pharma, vous avez à peu près tout ce qu'on peut trouver dans un indice bien diversifié, et sa valorisation n'est pas excessive. On est aux alentours de 15 fois les bénéfices anticipés. Je compare avec un SP500, alors certes, il y a la tech, etc., qui est à 22 fois les bénéfices anticipés, mais 15 fois, ben c'est la moyenne à peu près sur 10 ans, donc on est dans la moyenne en fait, des valorisations pour le CAC 40. Et ne pas perdre de vue aussi que quand on parle du CAC, les cotations qu'on affiche toujours, partout, et même ce que nos clients traitent, c'est le CAC hors dividendes. N'oubliez pas que le CAC, quand vous investissez sur le CAC, vous percevez les dividendes, et le graphique du CAC 40, dividendes inclus, lui, continue de graviter proche de ses plus hauts historiques. Donc c'est un indice qui est plutôt bien résilient. La seule chose qui lui manque, à court terme, il y a deux facteurs selon moi qui peuvent le faire accélérer. Le premier, et je pense qu'on l'attend tous, c'est les questions liées à l'Iran, c'est-à-dire voir une situation se détendre pour de bon, voir l'énergie revenir dans des prix plus normaux, et là il y aura une première bouffée d'oxygène pour le CAC 40. Et puis je pense que le deuxième facteur, c'est un facteur qui n'est pas seulement européen, je pense, un facteur qui est plutôt du côté de l'Asie. On a vu ce qui avait freiné des entreprises comme le luxe, par exemple, secteur auto également, c'était la dynamique de l'économie chinoise pendant quelques temps. Et si on voit, on a eu cette nuit par exemple des bons indices PMI pour la Chine, dans le secteur manufacturier, donc qui sont plutôt de bon augure. Si on voit que des annonces supplémentaires sont faites en Chine pour soutenir un peu la consommation, des mouvements de la Banque Centrale Chinoise, peut-être pour abaisser un peu les taux, ce genre de choses, eh bien, je pense que c'est des choses qui pourront faire rebondir, ou en tout cas accélérer le CAC 40.
20: Est-ce que vous avez le sentiment que notre économie, nos économies européennes, désormais dépendent davantage de l'évolution de l'économie chinoise, justement de la croissance chinoise, que de la croissance américaine ? Ça fait des années qu'on dit la croissance américaine incroyable, et pas nous ici en Europe. Est-ce qu'on dépend plus justement de l'évolution de cette croissance chinoise que de l'évolution de la croissance américaine ? Et je vous pose d'autant plus la question que Choose France, très bien, sauf qu'au premier trimestre, le PIB de la France a été révisé à la baisse, il s'est contracté pour la première fois depuis 2020, ce PIB français.
2: Oui, il y a encore comme des sujets un peu franco-français quand même. Souvenez-vous, quand la dissolution de l'Assemblée nationale avait été faite, le CAC avait sous-performé par rapport à ses homologues européens, parce qu'il y avait aussi des questions sur les taux souverains de la France, l'écartement des taux avec l'Allemagne, etc. Donc ça, le CAC 40 n'avait pas aimé. Les investisseurs, vu l'étranger, n'avaient pas aimé. Donc il faut aussi voir que le CAC 40 est investi par des investisseurs étrangers et qui regardent la zone géographique, alors qu'on sait que le CAC 40, c'est des groupes internationaux, très bien diversifiés, etc. Mais quand on est un investisseur étranger, qu'on se dit, tiens, est-ce que je vais acheter du DAX, du CAC ou du MIB italien, bah, l'actu local, j'ai envie de dire, compte quand même. Donc ça, c'est le premier point.
20: Oui. Et le CAC en mai a gagné 0,8 à peine, oui. Là où le DAX a gagné 4%.
2: Oui. Ça, et effectivement, votre deuxième remarque sur l'Asie, oui, je pense quand même qu'on regrette beaucoup du côté de l'Asie, effectivement, du côté du CAC 40, parce que finalement, on s'habitue à une croissance américaine qui est résiliente. Donc c'est presque un acquis, en fait. Et là où le volet qui a le plus déçu, encore une fois, on parle des poids lourds du CAC 40, hein, ça a été le luxe à partir d'aller de 2023, c'est quand justement les signaux sur la macro chinoise étaient un peu moins bons, quand les chiffres sur de vente du luxe en Chine étaient moins bons, et ça on a vu, c'était vraiment l'argument qui a provoqué des prises de bénéfices sur ces valeurs-là, et leur poids dans le CAC étant tel que ça attire un peu l'indice à la baisse. Mais encore une fois, bien penser à la diversification du CAC 40, et encore une fois, je pense vraiment un atout, c'est que justement être bien diversifié, parfois effectivement ça, on n'a pas les rallyes qu'on peut avoir actuellement sur la tech, sur tout ce qui est parti vraiment tech côté US, mais en revanche, dès qu'un autre thème va s'allumer, il s'allumera aussi au sein du CAC 40. Voilà. Le fait d'être bien diversifié, c'est-à-dire qu'on a lancé plein de lignes comme ça, et il suffit qu'il y a un thème qui s'active à un moment donné pour que le CAC 40 en bénéficie.
20: Bon, et pendant ce temps, la Chine alors ? Parce que c'est vrai que Wall Street brille de mille feux, 9 semaines de hausse d'affilée là aux États-Unis, c'est gigantesque, on est sur des records, le Nasdaq gagne encore 0,1% aujourd'hui, et plus ça monte, plus vous avez le vertige, vous, et plus vous dites, comparez justement la tech chinoise, la tech américaine perd de l'attrait.
2: Ouais, c'est complètement frappant ce qu'on assiste. Je vais prendre un exemple très très concret. Prenez le sommet de 2021 sur la tech chinoise et prenez le sommet de 2021 sur la tech américaine. Donc, un sommet sur le Nasdaq d'un côté et un sommet sur le Hang Seng Tech, qui est l'indice de référence de la tech chinoise, de l'autre. Eh bien, par rapport à ce sommet de 2021, post-Covid, aujourd'hui, le Nasdaq est 100% au-dessus de ce niveau-là. À l'époque, on valait 15 000 points sur le Nasdaq, on est à 30 000. Vous prenez l'indice chinois, donc l'équivalent du Nasdaq chinois, il est 50% en dessous de son pic de 2021. D'un point de vue des valorisations, c'est encore plus dingue, on a une décote en termes de valorisation sur la tech chinoise qui est de 45% en termes de valorisation par rapport à la tech américaine. Et quand on parle de tech chinoise, ce n'est pas les startups, on parle de Alibaba, Tencent, Baidu, donc tous les grands groupes chinois qui sont aussi très diversifiés. C'est des groupes qui font du e-commerce, c'est des groupes qui se sont lancés dans la course à l'IA également, c'est des groupes qui sont un peu comme les groupes américains, qui touchent plusieurs domaines à la fois. Et c'est vrai qu'on a l'impression que les capitaux sont tellement siphonnés par la tech américaine, la Corée du Sud aussi, hein, attire les capitaux, que finalement, on est en train de délaisser un peu la tech chinoise. Et on a, je vous donne un ratio qui montre bien à quel point il y a des écarts incroyables. Le Nasdaq, c'est 37 fois les bénéfices qu'il se paye, donc c'est le ratio cours-bénéfice. La tech chinoise, on est autour de 20 fois les bénéfices réalisés. Donc vous voyez, l'écart de valorisation...
20: Mais c'est pas l'écart historique entre le marché chinois, tout simplement, et Wall Street, ça que vous êtes en train de
2: dire. Il faut vérifier, mais je pense qu'on est sur des niveaux d'écart qui sont rarement vus. D'accord. Et attention aussi, c'est pour ça que je parle de la tech chinoise, parce qu'il faut bien avoir conscience aussi, et c'est valable pour les indices un peu plus larges, comme le Hang Seng tout court, qui inclut aussi des valeurs bancaires, pétrolières ou autres, c'est que c'est un indice qui est très peu corrélé aux valeurs américaines. C'est-à-dire, historiquement, vous avez des ratios de corrélation qui sont pas énormes. Ce qui veut dire quoi ? Ce qui veut dire qu'à un moment donné, ça c'est déjà vu dans l'histoire, on pourrait avoir un indice américain qui, par exemple, corrigerait et un indice chinois qui monterait. Donc attention à ça aussi, ne pas surveiller d'éventuelles corrélations entre les États-Unis et la Chine, c'est souvent très décorrélé.
20: Mais alors, la tech américaine cartonne, ça va peut-être trop vite, en tout cas par rapport à la tech chinoise, mais il n'y a pas que la tech américaine qui va très vite, la tech japonaise, SoftBank, depuis ce matin, est la première capitalisation de la bourse de Tokyo, devant Toyota, SoftBank.
2: Oui, mais pourquoi ? Pourquoi ? Parce qu'ils ont des investissements
20: dans l'IA.
2: Et c'est vrai que j'ai regardé les cours de la variation de SoftBank, depuis le creux qu'on a touché juste avant, donc au moment du conflit en Iran, il y a eu un petit creux sur la tech, puis ça repartit très vite. SoftBank, c'est 130% de gains depuis le creux là du mois de mars, grosso modo. Hein. Donc c'est une valeur qui a plus que doublé en l'espace de deux mois et demi. Donc c'est vrai que c'est quand même, il faut quand même avoir conscience de ce que ça représente pour des groupes comme ça. On a beau dire qu'effectivement, c'est le thème porteur du moment, il y a quand même des variations comme sur des boîtes comme Micron Technologies ou autres qui ont fait x8, x9 à l'espace de quelques mois. À un moment donné, vous savez bien qu'il y a une partie de rationnel qui n'est plus vraiment présent dans le marché.
20: Même si en termes de valo, on n'est pas sur des folies. Hein. C'est ça qui est très paradoxal et compliqué. Ce serait tellement simple si les valorisations étaient stratosphériques. C'est même pas le cas. C'est pour ça que c'est compliqué et que vous vous engagez quand même. C'est un vrai engagement que de dire, voilà, ça devient irrationnel, la tech américaine qui monte, SoftBank, ça devient irrationnel. C'est une conviction, mais les valorisations ne poussent pas à être non plus très inquiets.
2: Je ne dis pas que c'est irrationnel, parce que ce qui était vraiment irrationnel, c'est la bulle Internet. Mais souvenez-vous, à l'époque, le Nasdaq se payait du 80 fois les bénéfices. Là, on parle du multiple sur le Nasdaq à 37, à 37, voilà. 40 fois les bénéfices. C'est pas la même chose. Donc, je suis pas en train de vous dire que je pense qu'on est, ça n'a rien à voir. Mais simplement, dans l'imaginaire des investisseurs, soit c'est pas de bulle, soit c'est la bulle Internet. Vous voyez, comme s'il n'y avait pas d'entre-deux. Okay. Et je pense qu'on est dans cet entre-deux, justement. Quand vous regardez les multiples sur le Nasdaq, par exemple, les multiples réalisés, donc le ratio court-bénéfice réalisé, est quand même relativement élevé. C'est effectivement le ratio des multiples attendus, en fait, les ratios court-bénéfice anticipés, qui est très bas parce que justement, effectivement, le marché considère que les incroyables performances des derniers mois peuvent être renouvelées encore sur les 12 mois à venir. Et c'est là-dessus que je suis un peu plus prudent.
20: Et est-ce que justement les valeurs d'intelligence artificielle vont trop vite pour les marchés? Il se trouve que parfois la composition des ETF prête à sourire. SanDisk, qui a explosé en un an, plus 4000% SanDisk. Eh bien, SanDisk est toujours dans le MSCI World Small Cap, alors que sa capi dépasse les 230 milliards de dollars. C'est toujours une small cap dans le MSCI World. C'est fou.
22: Quand on parle de Samsung et de SK Hynix, on parle de sociétés d'une économie qui est encore classée dans les pays émergents.
20: Aussi. Ouais.
2: Mais effectivement, c'est là où c'est...
20: Ça va trop vite pour les marchés.
2: Ça va trop vite, effectivement, ça, parce qu'il y a quand même des règles. Quand on fait passer une valeur d'un indice, par exemple, plus small, à un indice plus large, il y a des règles à la fois trimestrielles, donc des comités qui sont réalisés, et semi-annuelles également. Et il faut une forme de récurrence pour éviter, justement, les phénomènes un peu de spike, c'est-à-dire, en gros, une valeur qui peut faire x5 et puis retomber de 50% derrière. Donc, l'idée, et c'est pour ça que MSCI n'a pas encore changé l'entreprise d'indice, c'est parce qu'il faut une récurrence, un maintien, en fait, de la valeur, à la fois dans des niveau de capi supérieur et que le cours effectivement ne fasse pas du x8 et puis retombe de se divise par 3 derrière. Donc il y a aussi une attente sur plusieurs trimestres qu'il faut constater.
20: Alexandre Baradez, responsable de la stratégie pour IG. Merci beaucoup Alexandre de nous avoir accompagné. Le CAC 40 est en baisse de 0,8%. Dans un instant, on vous emmène à nouveau au château de Versailles. On y rejoindra notre envoyé spécial Nathan Cocampo auprès d'un de ses patrons qui choisissent la France. De nouveaux investissements annoncés cet après-midi qui pleuvent. On est sur une édition record de Choose France et comme chaque année, BFM Business vous la fait vivre de l'intérieur. On se retrouve dans une poignée de secondes. À tout de suite.
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20: BFM Bourse, une planète B comme bourse pour votre argent. Bienvenue à tous, on vous accompagne jusqu'à 18h. En fil rouge, il est là, Antoine Larrigauderie. Rebonjour Antoine.
22: Rebonjour Guillaume.
20: Votre mot du jour.
22: Accélération à la baisse pour le CAC 40 qui est en repli de 0,9%, 8110 points du côté des autres indices européens, moins 0,8% pour l'Eurostoxx 50, moins 0,68% pour le DAX à Francfort, moins 0,75% pour l'IBEX à Madrid et Wall Street est dans le rouge, mais enfin sans ostentation, on va dire. Moins 0,05% pour le Dow Jones et moins 0,11% pour le Nasdaq.
20: Première séance du mois de juin sera-t-il estivale en bourse comme mai le fut sur les marchés? Ça a été un incroyable mois de mai, notamment aux États-Unis, dans pas mal de pays en Europe, pas trop sur le CAC 40. Alors, est-ce que le retard du CAC 40 offre une opportunité? Faut-il essayer de grimper sur la fusée des marchés américains ou mieux vaut-il essayer d'accrocher un vélo, le petit CAC 40, là, qui avance beaucoup plus pépère et tranquillement? Il n'a gagné le CAC en mai que 0,8%. Bah, cette question, on va la poser à nos experts. Dans la tech américaine, en tout cas, les disruptions continuent, se multiplient. Nvidia surgit dans les PC avec une nouvelle puce. Pour PC, le titre gagne 3,7%. Alors qu'Intel et AMD, directement concurrencés, reculent chacun. Intel perd 6%. Cet après-midi, cette bataille-là, on la vit aussi de l'intérieur. Et à 17h35, tout à l'heure, après la clôture, nos experts vous présenteront leur portefeuille idéal. Alors, on est en plein choose France. On demandera à Eric Lewin quelle valeur française privilégiée dans les portefeuilles. Et justement, BFM Business, au cœur de choose France, Emmanuel Macron mène son dernier choose France au château de Versailles. C'est au cœur de l'actualité du jour, avec des investissements records pour cette 9e édition. 93 milliards d'euros et plus de 15 000 créations d'emplois annoncées. En tête, SoftBank promet jusqu'à 75 milliards d'euros dans les data centers, dont 54 milliards d'ici à 2031. BFM Business, bien sûr, est présent sur place. On rejoindra dans un instant Nathan Cocampo au château de Versailles, en direct, avec un de ses nombreux patrons qui choisissent cette année encore la France. Il l'interviewera, ce sera à suivre. Et le bilan de cette nouvelle édition de choose France à partir de 18h autour d'Edwige Chevrillon et de Stéphanie Collot sur notre antenne tout à l'heure. Dans le reste de l'actualité, les immatriculations de voitures électriques ont bondi de 81% en mai par rapport à l'an dernier. Les voitures électriques représentent désormais 29% des ventes de voitures neuves. Et puis le gouvernement espagnol lui arrête une partie de son plan d'aide anti-crise mis en place pour faire face à la guerre en Iran. La TVA sur le gaz et l'électricité, qui était passée de 21% à 10% pour contenir la flambée des prix, retrouve son niveau initial. La baisse de la TVA sur les carburants, en revanche, est maintenue. Plus de détails aussi tout à l'heure avec Edwige Chevrillon. D'ici là, on est à vos côtés, BFM Bourse, on joue dans votre camp et on vous emmène au cœur de Choose France.
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20: C'est la 9e édition au château de Versailles. Dernière édition de Choose France, donc en présence d'Emmanuel Macron. Des investissements records d'ores et déjà annoncés. C'est le Choose France, pour l'instant, le plus prolifique. Alors, on vous y amène. On fait de vous des petites souris au cœur du château de Versailles. Et on a des petites souris au château de Versailles. Mais là, c'est notre envoyé spécial qui nous appelle, Nathan Cocampo. Bonjour Nathan, je vous vois accompagné d'un des nombreux patrons qui aujourd'hui encore choisissent la France et de participer à Choose France.
26: Oui, je suis avec Antonio Delfino, directeur des affaires spatiales chez Venturi Space. Bonjour.
27: Bonjour.
26: Merci d'être présent pour cette interview. Parlez-moi un petit peu de cet investissement, 250 millions d'euros, évidemment, à Toulouse.
27: Oui, tout à fait. Alors, d'abord, pourquoi Toulouse? Toulouse, c'est la ville du spatial.
4: En France, on a quand même des acteurs très très importants. Et investir en France et surtout à Toulouse, proche du CNES, juste de l'autre côté du périphérique, c'est une fierté pour nous.
26: Alors parlez-moi un petit peu de très concrètement ce que vont faire ces investissements, ces 250 millions d'euros investis. Alors,
4: il faut comprendre le contexte. Hein. Faut savoir, Venture Space travaille depuis 5 ans sur des revers lunaires avec son partenaire stratégique américain Venture Astrolab. Et aujourd'hui, on a 3 missions lunaires qui sont actées. Donc on va aller sur la Lune. On n'est pas en train de les construire. Et je vous les cite, le premier rover qui s'appelle le rover Flip va l'unir à la fin de cette année. Donc c'est un rover qui a été fait en partenariat avec notre partenaire stratégique. Le deuxième, ça avait été annoncé en 2023, qui a échappé sur le radar sûrement des journalistes. On a signé avec SpaceX directement et on a à peu près une charge utile d'une valeur de 180 millions de dollars. Donc en réservation, hein, bien entendu. Et la troisième, vous l'avez entendu la semaine passée, avec de nouveau nos partenaires stratégiques, on a gagné l'appel d'offres de la NASA pour transporter les astronautes sur la Lune pour un contrat de 219 millions de dollars. Donc de ce contexte-là, depuis 6 ans, comprenez bien que Venture Space, qui développe des technologies critiques pour ses revers, mais y voit un intérêt superbe pour l'Europe. Et c'est ce qu'on a toujours fait avec notre président Gildo Pastor. On a investi en avance de phase. Donc le marché encore en Europe n'est pas là pour construire un certain nombre de rovers. Mais le fait de le développer, de pousser nos activités, on sera prêt à temps quand il sera là.
26: Mais alors qu'est-ce qui a plu aux Américains? C'est votre technologie? Parce que oui. J'imagine que pour aller sur la Lune, la nuit c'est des conditions extrêmes. C'est surtout ça, il faut résister à des températures extrêmes.
4: Quand on regarde les technologies importantes que Venture Space a développées, donc on le voit dans la presse depuis plusieurs années, il y a les roues hyper déformables, elles sont vraiment uniques au monde. Donc on les a développées il y a quelques années en arrière. La NASA nous a aussi awarded, donc accepté pour ces roues hyper déformables. Ils ont fait des tests assez importants. Et effectivement, les batteries aussi qu'on a développées sont uniques au monde.
26: Par rapport, vous me parlez beaucoup des acteurs américains, des partenariats, mais en Europe, parlez-moi un petit peu avec l'ESA. Est-ce qu'il y a des partenariats, des choses qui se font?
4: Alors, en début d'année, on a gagné un contrat avec l'Agence spatiale européenne. Donc, ça a été publié par nos services. On a gagné un contrat technologique de quelques millions pour montrer à l'Agence spatiale européenne que ces technologies qui sont aujourd'hui sur des rovers américains pourraient avoir un sens sur des rovers européens. Et on a participé à plusieurs campagnes de tests à Luna, à Cologne, où il y a l'Agence spatiale européenne qui est en centre, avec l'Agence spatiale aussi allemande. Donc on a déjà un pied très fort dans l'Agence spatiale européenne pour ça. Et l'avenir risque d'être vraiment brillant pour nous, parce que l'ESA a des programmes d'alunisseurs lunaires, l'Argonaut, envoyé avec Ariane 6-4, et il y aura des possibilités à l'avenir.
26: On voit vraiment un regain d'intérêt pour le spatial européen, pour le spatial américain évidemment. Comment ça s'explique? On a besoin de continuer d'aller découvrir un peu ce qui se passe autour pour apprendre scientifiquement. Vous sentez cet engouement qui est reparti?
4: Alors, un engouement énorme. Vous l'avez vu, le 24 mars de cette année, donc, l'administrateur de la NASA a annoncé plus de 100 vols pour la Lune sur les prochains 10 ans, avec des dizaines et des dizaines de rovers. Je dirais même plus d'une cinquantaine, avec aussi beaucoup d'alunisseurs, avec un transport de charges utiles importantes, donc plusieurs tonnes, de telle façon à y rester. On ne va plus sur la Lune pour faire 3 petits tours et puis s'en va. C'était le cas avec Apollo. On y va pour y rester. Donc ça demande l'implication d'acteurs industriels importants et aussi une contribution forte de privés. Donc c'est dans cette ligne-là qu'on s'inscrit Venture Space.
26: J'ai une dernière question sur les 10-15 prochaines années. Comment vous voyez l'avenir? Est-ce qu'on va finir par aller sur Mars? Est-ce que vous avez aussi ça en tête de peut-être déployer des technologies pour aller sur Mars?
4: Oui, bien entendu. Mais avant, faisons la Lune. La Lune, c'est plus proche. S'installer sur la Lune permettra d'avoir un tremplin pour aller sur Mars. Et la chose importante, c'est quand même trouver des ressources sur la Lune qui pourraient être très utiles sur la Terre. C'était votre question d'auparavant, hein. Je peux la compléter. Donc il y a des éléments très très importants. Moi je crois beaucoup dans la fusion nucléaire. Et sur la Lune, il y a de l'hélium-3 à perte de vue. Toute la surface en est pleine. Ce qui est difficile, c'est d'aller le rechercher. Donc je me dis, pour les 2-3 prochaines générations, si on arrive à extraire cet hélium-3 et alimenter les centrales à fusion de deuxième génération, j'insiste, les premières, c'est avec le tritium et du deutérium, on pourrait résoudre une fois pour toutes le problème d'énergie sur Terre. Et la France joue un rôle important. Vous savez, au sud de la France, à Cadarache, il y a la première centrale à fusion, deutérium, tritium. Et donc, il y a une carte à jouer dans le domaine énergétique très fort. Donc, j'encourage la France.
26: Merci beaucoup Antonio Delfino, directeur des affaires spatiales chez Venturi Space. Merci à vous.
20: Oui, on est vraiment à travers Choose France dans tous les secteurs, hein, dans la tech, dans le spatial, à l'instant avec donc le directeur des affaires spatiales de Venturi Space. On était tout à l'heure dans la reconquête de souveraineté, l'acier, l'industrie lourde avec Mathieu et ce patron italien qui a choisi la France aussi pour un investissement de centaines de millions d'euros. Ben, on parlera de santé aussi parce qu'il y a des acteurs de la santé qui annoncent aussi des investissements à l'occasion de ce Choose France, notamment Ecolab. Vous serez Nathan tout à l'heure dans moins de 20 minutes sur place au château de Versailles avec le patron d'Ecolab qui vous expliquera pourquoi la France, puis on lui demandera ce qu'Ecolab peut apporter, notamment en matière de santé, mais bien sûr aussi à notre pays en matière macroéconomique. C'est Choose France, cette 9e édition que vous suivez tout au long de l'après-midi en direct. Choose France qui, Antoine, impacte aussi les marchés. Là, on le voit au cœur de BFM Bourse, certaines valeurs sont en hausse grâce à certaines annonces faites à Choose France.
22: Ben, c'est nos valeurs IA, hein, notamment Schneider Electric, puisque les immenses contrats signés SoftBank, il y a aussi un reliquat de contrat d'Amazon à propos des data centers, mais ça va concerner Schneider Electric en premier lieu, étant donné que Schneider Electric est cheville ouvrière de tout ce qui est équipement de ce genre de gros contrats. Schneider Electric gagne 0,96% à 272,55 €. Alors, il y a un message qu'on a oublié de Jensen Huang qui semble enfin infuser, c'est arrêter avec votre histoire de l'IA va détruire des emplois et l'IA va détruire le secteur des logiciels. C'est n'importe quoi, c'est ce qu'il nous dit. Et c'est n'importe quoi, ça veut dire que quand on joue justement cette destruction, cette disruption en masse des sociétés de logiciels, forcément, on est voué à sa perte. Et c'est le cas aujourd'hui. Dassault Systèmes reprend 5,5% à 19,85 €. On a Capgemini aussi, plus 4,9% à 106,90 €. À noter Soprasteria aussi sur le SBF 120, qui prend 3,5% à 154,20 €. En revanche, ouais, il y a une forte baisse du secteur de l'aérien. Airbus, moins 3,77 € à 172,96 €. Et Safran, moins 3,5% à 294,90 €.
20: Effectivement, c'est le secteur qui souffle le plus aujourd'hui. Airbus, Safran, Thales, c'est pas tous les jours que ces trois-là signent les plus fortes baisse. Aujourd'hui, c'est le cas. Bertrand Lamiel nous rejoint pour Ports en Part. Bonjour Bertrand. Alors, on est ravis de vous retrouver. Mais c'est vrai que Choose France impacte la Bourse de Paris aujourd'hui et positivement. On voit Schneider Electric, alors qui participe de l'investissement de SoftBank en France. Hein, SoftBank annonce cet investissement assez incroyable, 75 milliards d'euros pour bâtir des data centers, notamment en France. Schneider Electric est dans le coup et ce titre gagne 1% dans un marché en baisse. Quel potentiel voyez-vous pour Schneider et pour ses valeurs associées aux annonces de Choose France aujourd'hui, Bertrand?
3: Ben, en fait, oui, toute la chaîne de valeur ajoutée sur les data centers, ça passe par la construction, l'équipement des data centers avec Schneider et globalement est bien orienté en bourse en ce moment. Donc voilà, Schneider gagne 1% aujourd'hui. C'est un dossier qu'on aime bien. On en a trouvé d'autres qui sont plus dynamiques, qui sont des acteurs alors plus petits. Par exemple, on a Envent Electric, c'est une société qui est cotée au Nasdaq, mais son siège est en Irlande, donc c'est éligible au PEA. Donc bon, c'est 6 fois plus petit, pour autant c'est plus précis, plus impacté par les data centers, et donc on a une croissance du chiffre d'affaires qui est un peu plus forte sur Envent. On va plutôt être sur des 11-12% de croissance de chiffre d'affaires à horizon 2029, là où Schneider ne sera qu'à 8. Donc voilà, on donnerait plutôt une prime à un dossier comme ça. C'est vrai que Schneider a un business beaucoup plus large, notamment avec la division logicielle. Et c'est justement là, vous en parliez, des logiciels. Donc, ça a impacté probablement négativement Schneider. C'est le comble parce que c'est la pépite chez Schneider. Ils ont encore fait des acquisitions dernièrement. Ça leur permet de monter les marges. Donc, je pense qu'à un moment donné, cette valeur sera véritablement reconnue en bourse. Et Schneider va galoper un peu plus vite, probablement. Pour l'instant, le momentum, il est moyennement présent sur Schneider. Donc, on la regarde, on n'est pas pressé pour l'instant, mais on la surveille parce qu'on sait qu'il y a un potentiel assez fort sur le dossier de ce point de vue-là.
20: Oui, et vous lui préférez à court terme Envent, ça s'écrit N comme la lettre N, V-E-N-T, voilà, qui est coté au Nasdaq, mais le siège social est en Irlande, ce qui permet une éligibilité au PEA. C'est toujours intéressant ça, et c'est précieux pour nos éditeurs qui cherchent aussi, c'est vrai Bertrand, des valeurs éligibles au PEA, donc merci de leur part, hein, pour cette idée de valeur. Le CAC est en baisse de 0,8%, Schneider est en hausse. Il faut jamais vendre la peau de l'ours avant de l'avoir tué, mais c'est vrai pour plein de titres. On pense à Intel qui cartonne depuis plusieurs mois aux États-Unis. Dell, vendredi, a pris 32%, ce bon vieux Dell, parce que d'un coup, les activités d'infrastructure apportent, génèrent plus de chiffre d'affaires que les activités traditionnelles de Dell. Donc plus 32 vendredi, ça continue aujourd'hui. Dell gagne encore 6% sur la séance du jour. Et puis Vusion, alors, que certains donnaient pour mort il y a encore quelques semaines. Non, mais le titre avait vraiment lourdement chuté après des années de carton plein à la hausse. Vusion, aujourd'hui, il y a un relèvement d'objectifs de la part de BNP. C'est votre groupe, on le précise quand même, Bertrand. Vusion Group gagne du coup 7,8%. Sur le fondamental, est-ce que vous estimez, d'un point de vue graphique et technique, il reste beaucoup de potentiel de rebond pour Vusion, qui donc est en hausse de quasiment 8% sur un simple relèvement d'opinion aujourd'hui?
3: Oui, alors Vusion, c'est une histoire formidable en bourse. Hein. Ça valait 50 euros en 2022 et 265 au plus haut. Ça, c'était en fin 2025, début 2026. Derrière, il y a une consolidation parce que la bourse, s'il y a une chose que la bourse ne digère pas, c'est quand la croissance diminue. Or, là, ils venaient d'avoir leur contrat Walmart et donc on était en attente de nouveaux contrats. Mais forcément, le contrat Walmart était tellement énorme que c'est difficile d'aller aussi vite par la suite. Pour nous, les fondamentaux sont toujours en place. Il n'y a pas de problème. Le contrat Walmart va se diffuser tranche par tranche. Il y a d'autres contrats qui sont déjà arrivés. On a vu Carrefour et autres. Donc, je pense que le moment de digestion, il était compliqué à se diffuser tranche par tranche. Il y a d'autres contrats qui sont déjà arrivés. On a vu Carrefour et autres. Donc, je pense que le moment de digestion, il était compliqué.

0: des réunions avec des analystes. Voilà, on y voit assez clair là-dessus. Voilà, il faut être encore un petit peu patient. Logiquement, la deuxième partie de l'année devrait être meilleure et donc devrait aider à un momentum à se reformer et le titre probablement aller sur les points hauts. Nous, c'est un titre qu'on a toujours un peu dans nos fonds, moins qu'on en a pu en avoir parce que, encore une fois, le momentum n'est pas là. Mais il y a un vrai potentiel sur le titre. Bon, voilà, il faut juste avoir en tête qu'en ce moment, c'est compliqué.
1: Vusion gagne 8% en ce moment, 145 euros. Merci Bertrand Lamiel de nous avoir accompagnés depuis Port-en par le CAC. Perd 0,6%, une idée de valeur en plus tout de suite, c'est Benjamin Saquet qui nous rejoint pour vous livrer cette idée en plus si vous souhaitez compléter vos portefeuilles. Bonjour Benjamin, directeur associé d'Avant-Garde Family Office. Benjamin, vous allez nous livrer une forte conviction, mais vous n'avez que 2 minutes 30 pour cela. Est-ce que vous acceptez malgré tout de relever ce pari?
2: Alors, je ne suis pas sûr de vous entendre Guillaume, j'entends plusieurs personnes et j'entends la régie.
1: Ah mince, alors on salue la régie que nous on n'entend pas, mais nous on vous entend bien, et donc si jamais vous êtes sûr de nous entendre, de ne pas nous entendre, vous me le dites, mais si vous n'êtes pas
2: c'est
1: sûr
2: bon,
1: de nous...
2: Ah, je vous entends maintenant.
1: Je suis lissé par me perdre, merci. Benjamin, donc, vous n'avez que 30 pour nous présenter une forte conviction. Alors, une conviction sur une valeur franchement hyper connue, et là on a envie de surtout pas vous féliciter. Vous nous proposez un mastodonte de Wall Street. Généralement, valeurs ajoutées, ce sont des pépites, des valeurs comme ça qu'on fait découvrir. Aujourd'hui, vous nous emmenez sur vraiment un géant du S&P 500. Est-ce que c'est pas un peu trop facile, Benjamin?
2: Eh ben écoutez, oui, c'est facile, Guillaume, mais vous savez, hein, c'est pas parce que c'est facile qu'il faut pas le faire. Hein. Par exemple, je pense que les actionnaires d'Air Liquide sur 50 ans sont très satisfaits alors que c'était facile. Mais ici, on va parler effectivement de Wall Street, de la tech, de Microsoft, qu'on représente plus. Hein, c'est l'écosystème numérique leader mondial que tout le monde connaît aujourd'hui, le modèle d'un Windows et d'un Office avec la puissance d'Azure pour le cloud et désormais aussi l'intégration d'OpenAI pour l'intelligence artificielle.
1: Et justement, c'est pas OpenAI qui les met en difficulté depuis la dernière publication, Microsoft?
2: Alors oui, mais nous on souscrit pas du tout à la thèse. Alors d'ailleurs, le rebond technique nous donne, on va dire, du crédit. En fait, comme OpenAI représente près de 50% du backlog, hein, donc c'est le carnet de commandes de plus de 600 milliards hein, quand même, le marché a peur que si OpenAI fasse faillite, Microsoft se retrouve avec un carnet de commandes moins fourni. Mais aujourd'hui, pour nous, la puissance de calcul, c'est vraiment l'adorant R1. Si un acteur fait défaut, on a une dizaine qui vont faire la queue pour acheter cette capacité. Et l'exemple iconique, c'est ce qui vient de se passer avec Anthropic et Elon Musk. Anthropic, il est plus de 1 milliard par mois à un concurrent direct juste pour avoir des serveurs. Ça prouve bien que la puissance de calcul, c'est la denrée la plus recherchée actuellement. En fait, nous, on estime que l'IA va croître de manière importante. Microsoft possède les tuyaux. Qu'importe qui gagne la course, Microsoft touchera son péage.
1: Du coup, vous êtes à l'achat aujourd'hui sur Microsoft?
2: Exactement. Alors, nous, on en a beaucoup remis ces dernières semaines dans nos mandats. Et je dois admettre, et notamment avec l'actualité et le rebond technique, que ça commence à être un tout petit peu tard pour profiter du rebond technique, je dirais, celui facile. Après, on achète quand même autour de 15 fois la valeur sur EBITDA 2026, ce qui est globalement un tiers de moins que ces dernières années. Donc le mouvement, il peut tout à fait continuer. Vers 560 euros serait un mouvement, je pense, plutôt cohérent et même une hypothèse qu'on juge, nous, en interne, conservatrice. Nous, globalement, ça fait partie des positions un petit peu historiques tenues par notre établissement. Donc, de toute façon, on en a toujours en fond de portefeuille. Pour profiter de l'IA avec un risque modéré, c'est un excellent buy and hold.
1: Microsoft, donc, merci beaucoup, Benjamin Saquet. Et ses experts chez Avant-Garde Family Office, ce titre Microsoft que vous adulez, que vous adorez, en tout cas sur lequel vous revenez en ce moment et vous voyez une opportunité. Nasdaq est quasi stable après ses records des derniers jours. Le S&P 500 aussi est parfaitement stable. À suivre en fin de semaine, on n'en a pas beaucoup parlé, on aura le temps d'ici là, mais le rapport sur l'emploi aux États-Unis qui sera bien sûr important. Et puis la grande question autour de la BCE, va-t-elle ou pas la semaine prochaine relever ses taux? On a eu le dernier chiffre d'inflation en France, en Italie, en Allemagne. Mauvais, hein, loin de la cible de la Banque Centrale Européenne, ce qui devrait sans doute la pousser la semaine prochaine à relever ses taux. On en parlera tout à l'heure, notamment dans le club, à partir de 17h.
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1: Mais heureusement, il y a Frédéric Rosier. Et le portefeuille BFM responsable, ça c'est chaque lundi, ce portefeuille, il cartonne et c'est vraiment notre moment de plaisir et de bonheur du début de semaine. Bonjour Frédéric.
4: Ouais, ça accélère encore aujourd'hui d'ailleurs.
1: C'est vrai? Ah oui. Ouais. Attendez, justement, alors vous êtes un des trois co-gérants de ce portefeuille BFM responsable. Portefeuille, on rappelle, d'une vingtaine de valeurs, toutes éligibles aux critères ESG. Alors, depuis le début de l'année, le portefeuille progresse deux fois plus que l'Eurostox 50. Et sur la semaine écoulée, il progresse même trois fois plus. Il a gagné 1,5, là où l'Eurostox ne gagne que 0,5.

0: Il y a de la tech dans ce portefeuille. Est-ce que c'est pas un peu ça le truc? Il suffit d'avoir de la tech aujourd'hui, de l'IA dans le portefeuille pour tout simplement monter. On fait la planche et on monte avec la marée.
1: Oui, mais il faut en avoir. Il faut en avoir. Il y a un phénomène de rattrapage sur la tech là, européenne là, depuis quelques temps. Et aujourd'hui, c'est assez marqué d'ailleurs. J'entendais tout à l'heure parler de Microsoft et c'est quelque chose qu'on voit sur les logiciels globalement qui sont en train de repartir très très fort. Alors, il y a eu des publications, des choses assez intéressantes du côté de Wall Street qui justifient ce rebond des logiciels. Et sur la tech européenne, on est en train, et même plus qu'en train, on est en train de faire des performances assez hallucinantes, à la fois dans le portefeuille, mais en dehors du portefeuille. Bon, même si ce tech corrige un petit peu, oui. Des performances incroyables. STM, ça doit être à 180% de performance. Dans le portefeuille, on a Infineon, c'est 120%.
0: Par exemple, là, sur une semaine encore, depuis 7 jours, le titre Infineon gagne plus de 10%. Et depuis le début de l'année, il a plus que doublé lui aussi.
1: Ouais, effectivement. Et on a un frémissement sur un titre comme SAP qui était vraiment à la cave, malgré des perspectives qui étaient quand même extrêmement encourageante et on voit que dans le sillage de ce qui se passe à Wall Street, les logiciels sont en train de rebondir.
0: Mais alors, juste une question, on a plein de valeurs tech, c'est ce qui profite à ce portefeuille BFM Responsable qui est un portefeuille ESG mais opportuniste. En quoi ces valeurs tech, SAP, Infineon par exemple, sont des valeurs ESG?
1: Alors, Infineon, c'est déjà un leader mondial dans l'activité de semi-conducteurs pour les véhicules électriques. Donc, quand on parle de transition énergétique, de mobilité propre, Infineon est incontournable. Elle produit notamment pour bon nombre des grands acteurs des véhicules électriques. Alors, il n'y a pas que ça. Hein. Infineon, par exemple, a des programmes, notamment en Autriche, où la chaîne de production est totalement sans émission de carbone. Donc, ils ont eu un travail considérable sur toute la chaîne de production. Vous savez ce qu'on appelle scope 1, scope 2, scope 3. En gros, si on regarde aujourd'hui ce genre d'entreprise, 1, 2, 3, on va vers une tendance à zéro émission. Donc, on est vraiment dans ce qu'on cherche finalement dans l'ESG et notamment dans la partie environnementale, c'est ce travail qui est fait pour avoir une économie de plus en plus green.
2: Alors, le secteur peut-être un peu moins instinctivement ESG, hein, à savoir le transport aérien. On a Safran qui gagne 7% sur la semaine écoulée. On a vu un redressement très net de tous les secteurs liés au tourisme, l'aérien aussi, que ce soit les lignes aériennes et les fabricants d'avions. Mais Safran a gagné 7% et comment ça tutoyait Airbus en termes de capi? On est à 145 milliards pour Safran, 162 pour Airbus. Comment ça se fait que Safran...
1: Alors, on a bout touchant. Il y a plusieurs raisons. Airbus, on a vu des problématiques de livraison chez Airbus. Il y a aussi, lors de la dernière publication, des petits décalages de carnets de commandes, notamment venant de Chine. Safran, qui, pour le coup, est un grand producteur, si ce n'est le plus grand, sur la motorisation d'avions, aujourd'hui profite à la fois finalement de ce marché de l'aérien qui tient, qui est assez, c'est assez étonnant d'ailleurs, hein, qui est plutôt robuste, de la thématique bien sûr défense, hein, on en a effectivement dans le portefeuille ESG, mais ça fait partie de ces acteurs-là, et surtout une capacité d'adaptation de production et de performance qui sont assez incroyables. Donc Safran aujourd'hui, c'est pour moi, l'acteur peut-être... Vous savez, c'est toujours comme la ruée vers l'or. Hein. Finalement, c'est peut-être mieux d'aller chercher les vendeurs de pioches et de pelles. Et Safran fait partie des équipes entières qui profitent finalement de cette bonne résistance de l'aérien.
0: On conserve Safran en portefeuille.
1: Ah oui, tout à fait.
0: Même
1: si
0: aujourd'hui, titre souffre un peu, moins 4%, avec Airbus et Thales qui perdent aussi 4%.
1: Oui, et permettez juste là-dessus, c'est que Safran aussi, parce qu'on est dans la thématique ESG, a quand même une intégration derrière, vous savez, du SAF et des carburants propres. Et typiquement, quand on fait des bancs d'essai, Safran utilise maintenant quasiment 35% de SAF dans les essais des moteurs. Donc, on va de plus en plus également dans le transport aérien vers une transition énergétique à pas forcer peut-être, mais on y va.
0: Restons vertueux. Vous réfléchissez à intégrer une nouvelle valeur dans ce portefeuille BFM Responsable et vous hésitez entre deux titres. La semaine dernière, les experts de Sycomore nous parlaient d'Iberdrola. Vous regardez aussi Siemens Energy?
1: Oui, alors...
0: Alors, il y a match, là.
1: Ouais, je pense qu'on va aller vers Iberdrola. C'est pas que je pense, on va sur Iberdrola.
0: C'est une annonce, là.
1: C'est une annonce. Roulement de tambour. c'est un leader mondial, on l'oublie, Iberdrola. C'est aujourd'hui l'entreprise énergétique la plus puissante en Europe, qui produit essentiellement, quasiment totalement d'ailleurs, de l'énergie décarbonée, que ça soit derrière de l'éolien, mais également de l'hydroélectricité, j'en reviendrai plus tard, c'est un facteur aussi important, sur quatre pays majeurs, bien sûr l'Espagne, les États-Unis, où la demande d'électricité est en train de bondir, le Royaume-Uni et le Brésil. Un petit peu d'autres zones, comme en France aussi, mais grosso modo, c'est ces quatre pays phares. Alors pourquoi il y a des facteurs assez intéressants? Déjà, le titre a un petit peu corrigé. On est dans une dynamique avec des rachats d'actions, on est dans la thématique de l'énergie, la demande d'énergie qui est en train d'exploser. Et petit facteur plus, c'est qu'il a beaucoup plu en Espagne.
0: Oui.
1: Beaucoup. Si vous connaissez le sud d'Espagne, c'est pour le coup. Et les réservoirs d'eau sont pleins. Plein à craquer. Et quand on produit de l'hydroélectricité, quand les réservoirs sont pleins, c'est tout ça en plus qui arrivera pour maintenir des capacités de production dans l'hydroélectricité. Et ça, le marché n'en tient pas encore compte, à mon avis. Puis derrière, aussi, une saisonnalité du vent, notamment au UK, qui était plutôt favorable. Donc, globalement, la production va être en forte croissance. Et on l'a vu d'ailleurs sur les chiffres et les chiffres annoncés. On va avoir une croissance entre 6 et 8%.
0: Iberdrola va intégrer le portefeuille donc demain matin, là, à l'ouverture des marchés, pour que vous tous qui nous suivez, qui suivez ce portefeuille BFM Responsable, puissiez, pourquoi pas, répliquer les choix, les investissements, les arbitrages de nos experts. Hein. C'est un portefeuille témoin qu'on vous propose, mais vous pouvez investir du vrai argent. Ce n'est pas un conseil, mais c'est juste un exemple d'investissement. Voilà. Merci beaucoup de nous avoir accompagnés aujourd'hui. Frédéric Rosier, des trois co-gérants Mirabeau, à nos côtés. Le CAC perd 1%. On rappelle, hein, sur la semaine écoulée, le portefeuille BFM Responsable progresse à nouveau 3 fois plus que l'Eurostock 50. Et puis, début de l'année, il progresse 2 fois plus. Dans un instant, BFM Bourse, on sera au cœur de Choose France. On rejoindra à nouveau notre envoyé spécial sur place au château de Versailles pour cette édition. Alors, vraiment exceptionnelle de Choose France, puisqu'on est sur des records d'investissement annoncés cette année. Nathan sera aux côtés d'un des patrons, justement, européens. Vous le verrez, qui choisissent la France. À tout de suite.
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0: C'est la famille BFM Bourse, le seul endroit au monde où vous choisissez souverainement votre famille. Bienvenue à tous. Julien Marion est avec nous, bfmbourse.com. Bonjour Julien.
24: Bonjour Guillaume, bonjour Antoine.
0: Antoine est là aussi, effectivement. Antoine Ariaudré en fil rouge, rebonjour Antoine.
25: Rebonjour.
0: Quelle séance, on entame ce mois de juin, en mode frimain, là sur le CAC 40. On recule, Julien, de 0,8% sur l'indice CAC.
24: Oui, il semblerait qu'il y ait un petit peu de l'eau dans le gaz dans les négociations entre l'Iran et les États-Unis. L'Iran qui invoquerait notamment l'offensive d'Israël,
0: face au Liban,
24: ouais. Exactement, pour justifier ça. Donc c'est un peu ce qui met, entre guillemets, j'aime pas trop cette expression, j'avais dit mettre le feu aux poudres, elle est assez malheureuse, mais disons qu'il provoque un petit peu de
0: oui.
24: Nervosité sur les marchés. Notez également que du côté de Wall Street, vous avez certains fabricants de puces qui sont a priori plombés par la nouvelle puce de Nvidia qui équiperait les PC avec des technologies d'IA directement.
0: C'est énorme le truc, hein. Nvidia, du coup, donc, qui se remet à hardware, quoi, des puces pour PC, donc concurrence directe à Intel ou encore à AMD, ben Nvidia gagne 5% aujourd'hui. C'est rare, c'est devenu rare les séances où Nvidia gagne ou perd 5%. Hein, depuis un an et demi, le titre gagne ou perd 2%. Mais là, on a une vraie séance de forte hausse et de très nette surperformance d'Nvidia à plus 5 sur cette annonce, Antoine.
25: Et donc, du coup, moins 2,12 pour AMD. Du côté d'Intel, on est en baisse aussi.
0: Moins 4.
25: 3,8%. Non, très intéressant. C'est un peu Jensen Huang qui fait le marché aujourd'hui, si on regarde bien, parce que donc il y a cette annonce qui est très très importante. Et comment il s'appelle ce chipset qui prépare pour ordinateur? Il s'appelle RTX.
0: Ah, ça vous rappelle le bon vieux temps, ça, le nom de cette...
25: Mais ça rappelle les débuts d'NVIDIA. Enfin, c'est une boîte qui a construit son succès sur la carte graphique, la GeForce RTX, que tout le monde connaît.
0: Eh, c'est le nom historique, oui.
25: Voilà, qui a été la première carte qui a été aussi utilisée pour miner du Bitcoin, pour commencer à modéliser l'IA sur les premiers modèles de fonctionnement. C'est un retour aux sources et c'est aussi un réinvestissement d'NVIDIA sur ce qui a fait le succès de ses débuts. Mais... enfin, si Nvidia nous fait la carte graphique plus le processeur, bon, il manque plus que le clavier et l'ordinateur, et ça devient les maîtres de l'ordinateur.
0: C'est le retour au hardware là qu'on observe.
25: Voilà,
0: c'est dingue.
25: Et pour le software, très intéressant parce que Jensen Huang a quand même sorti quelque chose de très très important ce week-end. Il a dit que croire absolument et jouer en bourse la destruction d'emplois massive et la destruction du secteur des logiciels par l'intelligence artificielle était n'importe quoi. C'est-à-dire que il dit que ce scénario n'arrivera pas et n'est pas appelé à arriver. Et deuxièmement, que ceux qu'ils jouent leur perte. Donc, c'est pour ça qu'on a un très, très beau redressement, d'ailleurs, de Capgemini et de Dassault Systèmes du côté du CAC 40. Donc, oui.
24: Voilà, après, vous avez un moment plus global hein, sur la tech, parce que quand vous regardez ce qui s'est passé ce matin au Japon, Kioxia, et notamment, on en parlera après, mais SoftBank, les valeurs, il y a toute la tech a progressé dans son ensemble. En fait. C'est un mouvement très large, en fait.
0: Oui, mais chaque jour, on a de nouvelles étincelles. Quoi. Et là, les étincelles du jour, elles sont nettes, effectivement. Et c'est intéressant ce que dit Jensen Huang, justement. Ceux qui parient contre l'avenir des logiciels vont s'en mordre les doigts, dit-il. Ne tuez pas l'ours, ne vendez pas la peau de l'ours avant de l'avoir tué, hein, c'est vraiment le retour au bon vieux adage, mais c'est vrai. Et bien, résultat aujourd'hui, effectivement, ces acteurs des logiciels signent parmi les plus fortes hausses parce que Monsieur Huang, Jensen Huang, a dit qu'il ne fallait pas parier contre eux. Romain est avec nous. Romain Daubry pour Bourse Direct. Bonjour Romain. On a quand même. Je comprends hein, les arguments autour de l'Iran, décidément, toujours pas d'accord. Résultat, les marchés redeviennent nerveux. Je comprends, enfin, le CAC fait quand même bien moins bien que les autres. Hein. Une nouvelle fois, le CAC perd 1%, alors que l'Eurostock 50 perd à peine 0,5% et Wall Street est stable. Donc, une nouvelle fois, c'est le CAC qui est à la traîne. Comment vous sentez-vous les forces en présence, Romain ?
1: Bien, des messages qui sont assez décevants de la part de nos indices européens. Une fois encore, on avait entamé la semaine dernière sur des gaps haussiers, des gaps hebdomadaires qui ont été comblés mais préservés dans un premier temps. C'était pas trop grave. Maintenant, on est en train de s'installer en dessous sur tous les indices. Donc ça, c'est pas un bon message. C'est un signe voilà, qui pourrait être un peu de pression baissière aussi qu'on constate sur les futurs. C'est pas excellent. Est-ce que la situation est pas en train de tourner un peu au bourbier aussi entre l'Iran et les États-Unis? Et ça pèse. Alors, pour les indices américains qui avaient payé chaque annonce et formé de nouveaux plus hauts, eh bien c'est moins grave, mais la consolidation pourrait se mettre en place après 9 semaines de hausse sur le Nasdaq ou le S&P. Sur nos indices européens, eh bien c'est lourd et on n'arrive pas à s'en extraire. Alors il y a un peu de stock picking à faire, c'est plutôt en dehors que ça se passe. Mais en plus, on reçoit ces nouvelles et ce début de semaine sur un nouveau contre-pied dans un contexte où les opérateurs sont hyper complaisant, des ratios put-call qui sont aux alentours de 0,65, 0,69 sur les indices européens ou américains. Donc attention à des déceptions dans ce contexte-là, ça peut former des contre-pieds un peu marqués.
25: Alors Romain, il y a une valeur qu'on regarde, on en a parlé justement du secteur du logiciel qui reprend des couleurs grâce à des commentaires positifs de Jensen Huang, le patron d'NVIDIA. Et Capgemini en particulier semble confirmer une bonne disposition technique dont vous nous parliez là il y a quelques jours. Le titre prend 5%.
1: Oui, effectivement, il faudra confirmer le débordement de ce niveau de 105 pour le en début de semaine. Ça permettrait à Capgemini de sortir d'une structure qui est assez rare, qui s'appelle un diamant. C'est une figure de retournement, haussière comme baissière, en l'occurrence haussière bien entendu. Le titre a cessé de baisser depuis le mois de février, au-delà d'un support à 98,60. Et il est en train de tenter de s'extraire de la figure qu'on avait identifiée ensemble en fin de semaine dernière, en effet. Donc pour bien peut-être réactiver une dynamique haussière de long terme. La première cible, elle est modeste, mais c'est juste la cible donnée par cette structure. C'est 123 environ. Le fait est que si c'est une structure de retournement haussière de long terme, eh bien ça peut être le début d'un retournement plus important. La prochaine cible majeure et le niveau de réactivation haussier de long terme, c'est 133,30 pour Capgemini. On en est bien loin pour l'instant. Évidemment, le message serait invalidé à très court terme si on passait sous 105, et puis à la plus forte raison si on passait sous 98, où l'on invaliderait complètement la pause dans la baisse qu'on a mise en place depuis le mois de février.
0: Capgemini, donc en hausse de 5% avec toute la tech. Merci beaucoup, Romain Daubry. On vous retrouvera à la clôture des marchés tout à l'heure à 17h35. Et puis, il y a aussi Schneider Electric qui gagne plus d'1% dans un marché en baisse. C'est notable, hein, Schneider qui participe de l'investissement de SoftBank en France. Hein, 75 milliards d'investissements annoncés par SoftBank en France, essentiellement sur les Hauts-de-France, une des annonces principales de Choose France, cette 9e édition qui se poursuit et que vous vivez en direct d'ailleurs sur BFM Business. On vous emmène tout de suite là-bas, au château de Versailles, au cœur, là où ça se passe vraiment, ces différentes annonces d'investissement que vous vivez les unes après les autres sur notre antenne. Notre envoyé spécial Nathan Cocampo nous appelle. Tout à l'heure, Nathan, vous nous parliez, vous nous rejoigniez avec un patron du spatial qui annonçait des investissements qui propulseraient la France aussi parmi les conquérants de la Lune. On sait que l'humanité veut reconquérir la Lune dans les prochaines années. On était tout à l'heure aussi avec Mathieu Jolivet qui nous emmenait dans l'acier, comment réapprendre à fabriquer de l'acier ici, chez nous, en France. Ben, vous nous emmenez à présent dans la santé, parce que dans le secteur de la santé aussi, de nouveaux investissements sont annoncés à l'occasion de Choose France. Nathan, on vous retrouve au château de Versailles en direct.
2: Oui, Guillaume, je suis avec Thierry Troudet, directeur général d'Ecolab France. Alors, Ecolab, multinationale américaine qui s'occupe du traitement de l'eau, de l'hygiène de l'eau. Vous annoncez 100 millions d'euros d'investissement en France aujourd'hui. Dites-moi plus, ces deux sites sont concernés ?
6: Tout à fait, deux sites, deux acteurs industriels qui seront de futurs acteurs industriels. Le premier, Gravity, basé dans la zone de Fos, Berre, qui va produire du fer décarboné. pour d'autres industriels et un fabricant de panneaux solaires photovoltaïques qui va permettre de reconstruire une filière que l'on n'a pas bien sûr en France ni en Europe d'ailleurs. Ça sera une des premières dans ce genre.
2: Alors justement, le fer décarboné, commençons par cela. C'est important d'avoir un acteur important comme cela en France, en Europe, pour être souverain sur ce domaine-là ?
6: Alors c'est la souveraineté, mais c'est aussi la viabilité, la réindustrialisation de la France, de l'Europe, puisque c'est toute la chaîne de valeur qui va en bénéficier, la chaîne de valeur, puisque ce sera un fournisseur pour d'autres industries qui sont des industries majeures pour nous, le recyclage de l'acier par exemple.
2: Sur le photovoltaïque, même question, est-ce qu'on essaie encore une fois d'avoir ces capacités face aux Asiatiques, face aux Américains ?
6: Tout à fait, on pense qu'on a des atouts, ces atouts ils sont géographiques mais ils sont aussi industriels et c'est faire aussi bien qu'eux et de façon durable, plus performante.
2: C'est votre sixième Choose France je crois, quel est votre sentiment sur cette édition, cette neuvième édition record ?
6: Alors, cette édition est très particulière parce qu'il y a une grande concentration de projets et nous, on a mis l'accent cette année sur l'économie d'eau puisque c'est le métier des collabs et cette économie d'eau, elle va se concentrer principalement sur les centres de données, les data centers et sur la microélectronique où on a des enjeux majeurs aujourd'hui.
2: On ne pouvait pas forcément penser à ça sur le papier, donc économie d'eau, data center, c'est pour refroidir et du coup, c'est des sujets importants, les data centers, l'IA pour vous ?
6: L'enjeu de demain, il est très simple, c'est que je ne pense pas qu'on va se passer de nos téléphones, de tous nos outils numériques, au-delà de l'intelligence artificielle. Et on ne peut pas faire ce qu'on faisait avant, demain. Et demain, ça veut dire qu'on doit faire des centres de données qui devront être neutres en eau, neutres en carbone. Et ça, c'est le futur, sinon il n'y aura pas d'acceptabilité des populations.
2: Oui, on a entendu ce matin, par exemple, l'investissement de SoftBank, 75 milliards d'euros potentiels, 45 en tout pour le moment. Quelle est votre vision ? On va devoir construire beaucoup de data centers en Europe et donc c'est un marché potentiel pour vous ?
6: Alors c'est un marché potentiel mais c'est l'avenir de nos enfants. On ne peut plus consommer l'eau qu'on consommait avant, on ne peut plus consommer des énergies qui sont fossiles. Donc il faut changer un peu le paradigme et la trajectoire. Et la trajectoire c'est de devenir aujourd'hui neutre en eau et en carbone et c'est là-dessus qu'on travaille.
2: Il y a eu plusieurs investissements américains là, annoncés à Choose France pour cette 9e édition. Que dit votre patron, le patron monde des collabs ? C'est quoi ? C'est la France est attractive ? La France a les capacités d'attirer des grandes entreprises pour investir ?
6: Alors, pour une entreprise comme Ecolab, la France, c'est tout d'abord le Concorde, le TGV. C'est des industries technologiques du futur. Et on sait que le futur se jouera en France. Je suis français, je prône le développement en France. Et aujourd'hui, un groupe américain comme Ecolab investit en France parce qu'on sait qu'il y a des opportunités qu'on n'aura pas ailleurs.
2: Justement, vous allez créer combien d'emplois aussi ? Je peux voir 2500, c'est ça ?
6: Alors, direct, indirect, puisqu'on soutient deux sociétés qui vont se développer. Donc, ce n'est pas 2500 emplois Ecolab, c'est 2500 emplois pour la France. Puisque je suis français, je travaille pour la France.
2: Est-ce que vous allez avoir des difficultés à trouver les talents ou alors c'est des personnes qu'on trouve assez facilement ?
6: Alors, je dirais que là, il faudra s'adresser à nos clients pour lesquels on va investir. Mais on sait qu'on s'est mis dans des bassins d'emploi qui ont la capacité de fournir les bonnes personnes au bon moment. Après, reste à faire ces projets puisque ce sont quand même encore des projets, donc il faut d'abord construire les usines et on va gérer l'emploi en même temps.
2: Vous allez écouter attentivement le président parler tout à l'heure ?
6: Bien sûr, on l'attend avec impatience.
2: Merci beaucoup Thierry Trudet, directeur général d'Ecolab France, merci à vous.
6: Merci à vous.
0: Et tout à l'heure on vous retrouvera bien sûr Nathan, vous êtes avec nous en fil rouge avec notamment le patron d'Ardian, ce sera vers 17h30 cette nouvelle édition de Choose France qui se poursuit effectivement, la dernière à laquelle participe Emmanuel Macron qui a été l'instigateur de ces rendez-vous au château de Versailles, on verra qui seront les prochains ambassadeurs de la France dans les prochaines années à l'occasion de Choose France, si Choose France se poursuit aussi dans le même format, ce sera l'une des questions à l'issue de cette 9e édition dont le bilan sera tiré tout à l'heure sur BFM Business, figurez-vous, Edwige Chevrillon. Il consacrera également une spéciale, ce sera à partir de 18h, juste après BFM Bourse. On y consacre aussi l'autre question du jour, parce que vous faites partie de cette famille BFM Bourse. Vous tous qui nous suivez sur X ou encore LinkedIn, la question la voici aujourd'hui. Si vous aussi, vous choisissiez la France, que privilégieriez-vous ? Est-ce que vous choisiriez d'investir dans les actions cotées, quitte à choisir la France, plutôt dans les obligations françaises à travers le fonds euro, l'immobilier ou, allez, quatrième option, le PSG ? Ouais. Julien, s'il fallait investir à la France, choisir la France, ce serait quoi ?
24: Alors, on peut investir dans le PSG ?
0: Alors, figurez-vous que j'ai regardé, vous pouvez investir dans le PSG à travers un token. Il y a un token, on est dans les cryptos, hein, pour ceux qui aiment la spéculation, voilà. Mais il y a un token du PSG, ça existe.
25: Non, mais j'en ai juste sur BetClick aussi. Hein,
24: Oui, vous avez raison, Antoine.
0: Il y a des sponsors aussi, Accor, sponsor du PSG.
24: Ah, Accor, bon courage. Ouais. D'ailleurs, la semaine dernière, Accor, je ne sais pas si vous en avez parlé, désolé, je n'étais pas là.
25: Si.
24: Ils ont répondu aux accusations
25: Il y a eu ça.
24: Ah, c'était important, ça, pour le coup, parce que c'était quand même une grosse. C'est quand même Barclays qui vous dit qu'une épée de Damoclès a été enlevée sur le titre.
25: Oui, complètement.
24: Donc, c'est un truc assez important. Bon, bref, par fin de la parenthèse, répondons à la question de Guillaume.
25: Et le titre s'est bien comporté.
24: Ben oui, forcément. Répondons quand même à la question, Guillaume.
0: France, si vous deviez choisir la France, dans quels actifs choisiriez-vous dans
24: Oui, non, mais il n'y a qu'une seule réponse à cela. À long terme, on l'a démontré par plusieurs études. Donc, à long terme, sur plusieurs dizaines d'années, il n'y a rien qui bat les actions.
0: Donc, vous choisiriez les actions. Les actions plutôt que le fonds euro ou l'immobilier, la pierre quand même. On n'a pas de pétrole, mais on a des belles pierres en France.
24: À vous trouver.
0: À vous trouver pas ?
24: J'étais en Italie ces quelques jours. En matière de pierre, ils se défendent aussi. C'est peut-être moins bien régulé, moins bien encadré, par contre.
0: Attendez, la pierre de taille, c'est quelque chose. Antoine, s'il fallait investir en France ?
25: Les actions cotées, les fonds euros, ça me paraît quand même assez approximatif. L'immobilier, j'y crois absolument pas. Et le PSG, bon.
24: On est BFM Bourse, il faut le dire aussi. On est BFM Bourse aussi, on va pas se mentir.
0: Ouais, vous êtes Marseillais.
25: On a un léger.
0: Vous êtes Toulonnais, vous, Antoine, déjà, voilà. Et vous, Julien, vous êtes d'où, Julien ? Vous êtes alsacien.
24: Tout à fait.
0: D'accord. Bon, et vous, alors, si vous deviez choisir la France, Choose France, c'est aujourd'hui, dans quels actifs choisiriez-vous d'investir les actions cotées ? C'est votre réponse à 62% sur LinkedIn. Voilà. Donc, bon, plutôt d'accord avec Antoine et comment Antoine,
24: excusez-moi, je vous ai plutôt un plaidoyer.
0: Plutôt un plaidoyer pour les actions, effectivement. Même si, franchement, regardez le CAC 40, là, sur le mois de mai, il a fait beaucoup moins bien que les autres. Il a gagné à peine 0,8%, mais le CAC, alors que le DAX a gagné 4%, le Nasdaq a gagné 10%. On les accumule, les retards, sur le CAC. Regardez la séance du jour, le CAC perd 1%, moins 1, alors que le Eurostoxx 50 perd 0,6.
24: Il y a une absence d'exposition à tech chez nous. Enfin, il y a c'est des ça. Valeurs tech. Mais les Dassault, Capgemini, Antoine les a listés avant, Sopra Starien, par ailleurs, qui n'est pas sur le CAC 40. Le problème, en fait, du CAC.
0: Le DAX, il n'est pas très, très tech non plus. Madrid,
24: le DAX, il a SAP. Nous, le problème, c'est qu'en fait, les grandes pondérations du CAC 40, à part Schneider Electric. Mettons, Schneider Electric, c'est un cas à part. C'est la plus grande pondération du CAC 40 et c'est une valeur IA. Mais je rappelle que Schneider, certes, c'est une valeur IA et c'est une valeur un peu tech, mais c'est surtout parce qu'ils font l'efficacité énergétique. À la base, Schneider Electric, c'est l'équivalent de Siemens en France, il faut le dire. Non, mais donc c'est une valeur industrielle tech, si vous voulez. Mais les valeurs tech, que sont Capgemini ou Dassault Systèmes, elles passent absolument rien dans le poids. Pour que Dassault ait un impact sur CAC 40, il faut qu'il gagne 40%.
0: Oui, tout à fait. Et en plus, on entre en année électorale. Alors, que fait le CAC ? Que fait le marché parisien ? Que font les small et mid-cap en année électorale ? C'est Eric Lewin qui sera avec nous après la clôture et il nous dira justement si ce sont des années d'opportunité ou au contraire pour le marché parisien. Une autre valeur à suivre, là, on quitte le CAC 40. EasyJet gagne en ce moment, Julien, plus de 7%. Le fonds américain Castle Lake a exprimé un intérêt pour, pourquoi pas, racheter EasyJet ?
24: Ouais, alors c'est un peu plus compliqué que ça. Ils ont parlé vendredi soir, après que vous soyez rentré chez vous, pour dire on est dans les premières étapes en vue de songer à une offre.
0: Je suis pas rentré chez moi.
24: Vous n'êtes pas rentré, vous avez regardé l'info, vous étiez. Et ce matin, en fait, ils ont dit qu'ils avaient un peu plus de 2% du capital d'EasyJet et que s'ils devaient faire une offre, elle ne serait pas inférieure à 403 pence, si ma mémoire est bonne.
0: Oui.
24: Oui. Donc en fait, ils réfléchissent à une offre. C'est ça qui porte le titre. C'est pour ça que vous avez un plus de 7%. Et de leur côté, si vous voulez, EasyJet a répondu en disant écoutez, nous, on n'a pas été approchés en vue de faire une offre et si on est approché, on l'examinera. Mais quand vous lisez le communiqué.
0: On examinera,
24: vous voyez très bien qu'ils sont pas contents. Ils vous disent, ils partent d'une offre, d'une approche opportuniste, parce que le EasyJet, comme la plupart des compagnies aériennes, enfin la totalité même, a été plombé par l'envolée du kérosène, lié au conflit.
0: Ça en fait des proies faciles, des proies volantes en l'occurrence. Voilà. Est-ce qu'un rachat est vraiment possible ?
24: Mais ça, c'est un problème. D'ailleurs, c'est très justement souligné par EasyJet dans son communiqué, c'est qu'il y a des obstacles réglementaires. Pourquoi ? Parce que c'est un fonds américain en fait, Castle Lake. Castle Lake qui d'ailleurs avait un temps pris une participation dans SAS. Vous savez, la société suédoise qui a ensuite été rachetée par Air France KLM. Donc pourquoi ils ne peuvent pas prendre le contrôle en fait d'EasyJet ? En tout cas, ça me paraît compliqué. Pourquoi ? Parce que la législation européenne fait qu'une compagnie aérienne opérant en Europe, donc Air France KLM, Lufthansa, doit avoir une majorité d'actionnaires européens. Cela dit, je vous dis ça, il y a une petite nuance, c'est que IAG, qui vous le savez est à la fois européen, mais bon, le Brexit, sont été sortis en créant une structure en Espagne, donc à voir.
0: Plus de détails dans cet article, il est en ligne, hein, bfmbourse.com, EasyJet est parmi les valeurs qui s'en sortent sacrément bien aujourd'hui en Europe, plus 0,7%, 16h50, on est ensemble, Antoine, Julien, en famille, et tout de suite cette famille va s'agrandir. Chaque jour, un expert nous rejoint et vient combattre les idées reçues. Aujourd'hui, c'est Marc Giraud, le cofondateur de HMG, qui nous accompagne. Bonjour Marc.
8: Bonjour Guillaume, bonjour messieurs.
0: Ravi de vous retrouver. Les actions cotées sont le reflet de la réalité économique des entreprises. Certains le pensent, pas vous, vous dites bullshit. Vous foudroyez, Marc, cette idée que, les actions cotées reflètent l'état de santé des entreprises.
9: Ça a été le cas pendant longtemps, et puis avec l'avènement de la gestion quantitative, qui considère les actions cotées plus tellement comme le reflet d'entreprises sous-jacentes, mais simplement comme des objets, un peu comme des billes qui roulent sur un tapis, si vous voulez, il y a une décorrélation de plus en plus forte entre la réalité des entreprises et l'évolution de leur cours de bourse. Alors, ça, c'est à court terme, à moyen terme aussi. Bon, à long terme, c'est tout de même la réalité de l'entreprise qui va faire le cours. Comme le dit Warren Buffett, le marché boursier, à court terme, à moyen terme, il vote. Les opérateurs expriment une opinion. À long terme, ils comptent. Et donc ça reste vrai. Mais c'est de moins en moins vrai à court et moyen terme.
0: Elle est géniale, cette phrase. On peut la répéter, Warren Buffett ?
9: À court terme, le marché vote. À long terme, il compte.
0: Julien.
10: Super phrase. Moi, mais je suis pas d'accord. Quand vous regardez la séance des résultats qu'on a eu actuellement pour le premier trimestre à Wall Street, un truc qui nous a tous surpris et qui explique, à mon avis, au moins en partie, il faut bien le reconnaître, la résistance de Wall Street au confinement inorient, ça a été la hausse des bénéfices par action qui ont complètement atomisé le consensus. Ça a fini à plus de 28%, on était à plus de 13%.
0: Ah, dingue.
10: Donc il y a quand même une capacité, ce qu'on appelle la capacité bénéficiaire, qui est réelle et qui est là et qui donc justifie le cours. Et là, on n'est pas sur du long terme, mais sur du court et moyen terme. Ce sont des résultats. Donc il y a quand même, on peut quand même penser qu'il y a un reflet.
9: Vous avez raison, mais. Et d'ailleurs, on est plutôt dans un marché qui, malgré toute la volatilité qu'on connaît actuellement, a une tendance haussière. Tendance haussière qui peut être liée à ces bons résultats. Mais ces bons résultats, ils sont appréciés non pas en valeur absolue pour essayer de mettre une évaluation sur une entreprise, ils sont appréciés en tendance par rapport à ce qui était attendu ou en tendance par rapport aux résultats antérieurs. Et donc, il peut y avoir une très forte décorrélation. Il suffit que les résultats soient un peu supérieurs à ce qui était attendu pour qu'aussitôt les actions montent.
0: Ça décale. Alors voilà, parmi les stratégies de marché, qu'est-ce qui, en ce moment, marche ?
9: En ce moment, la stratégie qui marche très très fort, et c'est d'ailleurs assez curieux parce que pendant très longtemps elle ne marchait pas, c'est la volatilité. C'est probablement grâce à M. Trump. On a quelqu'un qui, tous les jours, change d'avis. Donc, un jour, on fait plus 5%, le lendemain, on fait moins 5%. Le marché boursier avait fini par s'habituer. Et puis, avec la guerre en Iran, c'est reparti pour un tour. Donc, il est peut-être en train de s'habituer à la guerre en Iran. Il y a peut-être quelque chose d'autre qui va faire son apparition. Mais cette volatilité, je dirais, à la fois irrationnelle et à la fois imprévisible, qui est introduite par les décisions politiques du principal homme politique sur la planète, est quelque chose qui rend les stratégies qui misent sur la volatilité des titres des stratégies gagnantes.
25: Bon, à l'inverse, qu'est-ce qui ne marche pas ?
9: Alors, de manière assez surprenante, ce qui ne marche pas, alors que ça a marché depuis 10 ans et plus, c'est les stratégies de momentum. Le momentum, c'est simplement dire que quelque chose qui a monté dans le passé a plus de chances à continuer à monter dans l'avenir plutôt que de voir sa tendance s'inverser. Bon, ça c'est bien connu, et aussi bizarre que ça paraisse, c'est assez vrai. Donc ces stratégies de momentum ne marchent plus actuellement. Ce qui ne marche plus non plus, ce sont toutes les stratégies qui sont basées sur la réalité des entreprises, si vous voulez. Tout ce qui est résultat par action, quoi que Julien puisse dire, tout ce qui est évaluation des cours de bourse, progression des cash flows, croissance à long terme, tout ça n'a plus tellement d'importance, alors que on avait, si vous voulez, historiquement une sorte de mécanique un peu vertueuse qui se mettait en place avec d'une part des résultats d'entreprise qui entraînaient une réévaluation de leurs cours de bourse qui à son tour provoquait un mouvement de momentum qui souvent d'ailleurs allait beaucoup plus loin que ce qui était fondamentalement justifié. Ça a un peu disparu, voilà.
0: Sauf dans la tech quand même, parce que ce que vous venez de décrire, c'est exactement ce qu'on observe aujourd'hui dans la tech quand même. Enfin, ce que vous dites, ça marche plus, mais dans la tech, au contraire, on a l'exemple magistral qu'au contraire, c'est cette tendance-là qui s'impose, non ?
9: Oui, ça marche dans
0: peut-être
9: la tech.
0: Peut-être pas pour le reste, justement. Peut-être que tout le reste échappe à ça, en revanche.
9: Non, ça marche dans la tech, mais malgré ça, enfin, la tech focalise beaucoup l'attention des opérateurs, et à juste titre, mais ça n'est pas non plus ce qui fait la totalité de l'indice, surtout en Europe. En Europe, la tech reste assez marginale et on est très conduit par des valeurs, je dirais, de luxe traditionnelles qui, elles, sont un peu en perte de vitesse boursièrement actuellement.
0: Oui. Marc, vous incarnez le long terme. Chaque fois que vous venez, vous nous apportez une dose de long terme. Sur le long terme, quand on est investisseur, quand on regarde comment le marché se comporte sur le long terme, qu'est-ce qui marche réellement ?
9: Ce qu'on voit aujourd'hui, c'est qu'il y a une petite inversion, si vous voulez, que le marché commence à nouveau à faire un petit peu attention, et les résultats à Wall Street sont peut-être précurseurs de cette tendance qui va venir en Europe. Oui. Le marché commence à faire un tout petit peu plus attention aux résultats des entreprises, à leur qualité intrinsèque. Il cherche la croissance à long terme. En même temps, il cherche, et c'est nouveau, une dette pas exagérée. Donc, il cherche la croissance. Le marché aujourd'hui avec une certaine sécurité. Donc, on pourrait revenir pour le long terme vers ce qui a marché jusqu'à maintenant. C'est-à-dire des cours de bourse qui sont emmenés à la hausse ou à la baisse, par les résultats des entreprises et leur qualité intrinsèque. Et là-dessus, le momentum se greffe et poursuit les mouvements. Ça pourrait être tout à fait la stratégie gagnante à partir d'aujourd'hui, dès que la situation se normalisera en Iran.
0: Ouais, là, c'est l'expérience qui parle. Hein. Marc Giraud, il nous reste 1 minute 30 de conseil de famille. Vous restez avec nous, Marc ?
9: Merci, volontiers.
0: Mais merci à vous. Merci d'être là, merci d'être avec nous, nous apporter régulièrement les idées comme ça, et puis une touche de long terme pour nos auditeurs et téléspectateurs, parce qu'on est tout le temps le nez dans le guidon. Mais là, en ce moment, les marchés sont en train de bâtir, sans doute, une forme de monde nouveau. En tout cas, c'est le pari quotidien, notamment à travers les investissements qu'on observe dans la tech, dans l'IA. Et alors aujourd'hui, Julien, vous avez repéré quand même cette info majeure. Au Japon, Toyota, Julien, n'est plus la première capitalisation boursière. C'est une valeur tech qui lui passe devant.
24: SoftBank, en l'occurrence.
0: C'est une banque, mais qui investit dans la tech.
24: Non, SoftBank, le nom est trompeur. C'est pas une banque. Ils investissent, tout à fait.
0: Oui,
24: c'est une société d'investissement, mais qui, en fait, lorsque vous allez au Japon et vous voyez l'espèce de robot qui vient à la tour de Tokyo, qui vient vous parler, c'est un robot SoftBank. C'est un opérateur. Ils sont présents dans les télécoms, dans Internet, et ils investissent dans l'IA. Et c'est là où, et c'est la clé, en fait, du bon de la société qui prend 360% sur un an. Pendant longtemps, on pensait que Toyota était intouchable à la bourse de Tokyo. Il y a 2 ans, on avait fait un top 10. Toyota était à plus de 300 milliards de dollars. Le deuxième, c'était Mitsubishi, était à 100 milliards. Vous voyez, il y avait un fossé. Donc, on ne voyait pas comment c'est possible. En 2 ans, l'IA est passée par là, a complètement rebattu les cartes. Et vous avez donc SoftBank qui passe devant, et même largement. Ils ont pris 14% aujourd'hui à cause de cette espèce de mouvement d'IA que vous avez sur le marché aujourd'hui. Et même une autre entreprise japonaise qui a bondi, je crois, de 9%, et c'est Kioxia. Donc, c'est un spécialiste de la mémoire. Vous savez qu'il y a une pénurie de mémoire et donc on en parle régulièrement ici. Eux, depuis le début de l'année, je crois qu'ils ont pris 560%. Wow. Et quand, selon les classements, nous, on a pris celui de Companies Market Cap, ils sont même passés eux aussi devant Toyota. Donc, vous voyez, l'IA devant la bagnole. Vous parlez de momentum avant, Marc. Je suis désolé, mais moi, là où j'ai un léger désaccord avec vous sur le momentum, c'est que ça marche quand vous jouez le momentum négatif. Hein. Le luxe et la bagnole, depuis. Surtout la bagnole.
0: Oui.
24: Mais momentum négatif. Deux ans, vous jouez momentum négatif, il marche très bien.
9: Nous croyons beaucoup à l'avenir boursier de Toyota, qui a mis en place une politique d'amélioration de la rentabilité durable, alors que SoftBank, ce sont quand même des gens qui sont très forts pour capter l'air du temps et qui lancent des idées sur des coups de tête. Et on verra le lièvre et la tortue, peut-être.
24: Oui, peut-être.
0: Attention, ils vont investir, et c'est ce qu'ils disent, en tout cas 75 milliards d'euros en France. Vous dites que c'est du vent.
9: Non, mais c'est bon, tout franche aujourd'hui. Il faudra voir aussi ce qui arrive.
0: Vous n'allez pas casser l'ambiance, Marc.
24: Le gros de l'appréciation de SoftBank en bourse, c'est quand même l'investissement dans ARM, hein, le groupe de semi-conducteurs britannique. Hein. Faut quand même le rappeler. Donc, ils investissent.
0: Qui donne une autre dimension à ARM.
25: Sur SoftBank, il y a encore 10 ans, c'était la risée de la bourse parce qu'ils n'arrêtaient pas de se planter dans leurs investissements.
24: C'est vrai.
25: Et là, il y a un retournement complet de situation et ça devient une vraie puissance de frappe de l'IA. Et deuxième chose, c'est quand même assez amusant que ça devienne la première capitalisation boursière au Japon en annonçant leur premier investissement en France. C'est le momentum est assez rigolo. Il y a une trentaine d'années, c'était l'installation de Toyota dans le nord de la France à Honin. Il y a quelque chose de changement d'époque.
0: Et pour vous dire à quel point les choses vont vite, vous parlez de changement d'époque, la composition des ETF parfois prête à sourire. Sandisk, le cours de Sandisk a progressé en un an de 4000%. Sandisk est encore dans le MSCI World Small Cap. alors qu'ils ont plus de 230 milliards de dollars de capitalisation. C'est encore dans le MSCI considéré comme une small cap. Ils sont en retard, le MSCI, il faut qu'ils fassent quelque chose.
25: La Corée du Sud est toujours considérée comme un pays émergent aussi.
0: Oui, c'est dans le MSCI émergent.
24: Oui, mais c'est à cause de règles. La Corée du Sud, c'est à cause de règles de gouvernance.
25: Oui, tout à fait.
24: C'est un pays émergent. Il y a un traitement. Et on peut penser pour Sandisk qu'il y a quelque chose de similaire au sens où ça fait pas longtemps qu'ils sont bourses.
0: Marc ?
9: Non, c'est très difficile de ce fait pour un gérant petite valeur de battre l'indice quand certaines sociétés prennent un tel poids à l'intérieur de l'indice.
0: Ben oui, exactement. Sandisk, ça c'est Tommy Douziège de Zone Bourse qui nous signale. Sandisk pèse bien plus lourd que le deuxième plus gros titre du MSCI World Small Cap, plus de 4 fois la capi de la deuxième plus grosse ligne. Et la deuxième plus grosse ligne, c'est un français, c'est Technip FMC.
9: Belle valeur.
0: Sandisk est 4 fois valeur. Plus gros en capi. Voilà. Ouais. Du coup, ça distord tout, effectivement. Voilà. Belle valeur, vous aimez bien Technip FMC.
9: On aime beaucoup Technip FMC.
0: Préféré à Sandisk, c'est mieux que Sandisk.
9: C'est un autre sujet.
0: Ah, c'est un autre sujet. C'est Marc Giraud qui nous accompagnait, HMG. Merci Marc, c'est la fin de ce conseil de famille. Julien, on se retrouve demain pour de nouvelles aventures. L'article consacré à EasyJet est en ligne. Mais je vois aussi cet article sur deux CRSI qui cartonnent depuis ce week-end. Un des cartons de l'année d'ailleurs pour l'instant, deux CRSI. Tout cela est disponible bien sûr. Dans un instant, on entre dans la dernière demi-heure de cette séance, la première du mois de juin. Et on vous emmène à nouveau au cœur de Choose France. Dans un instant, BFM Business est mobilisé. On retrouvera nos envoyés spéciaux sur place, Nathan Cocampo et Mathieu Jolivet pour de nouvelles annonces d'investissement depuis le château de Versailles en faveur de la France. Oui, à tout de suite.
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0: BFM Bourse, une planète B comme bourse pour vos placements. Bienvenue, on vous accompagne jusqu'à 18h. Il nous reste 56 minutes à passer ensemble. Dans un instant, on vous emmènera à nouveau au château de Versailles pour Choose France qui se poursuit la 9e édition. Mais d'abord, Antoine est là, en fil rouge, Antoine Larigauderie. Bonsoir Antoine.
25: Bonsoir Guillaume.
0: Votre mot du soir.
25: Accélération toujours à la baisse du CAC 40 qui est en repli de 0,88%, 8111 points. Il faut dire qu'on sort quand même de quelques séances qui étaient particulièrement intéressantes sur la semaine passée. Donc on prend des bénéfices sur un certain nombre de secteurs. L'Eurostock 50 lui recule de 0,65%, moins 0,6% pour le DAX à Francfort, Madrid moins 0,75%. Et un climat un petit peu mitigé du côté de Wall Street, plus 0,02% pour le Nasdaq, mais moins 0,38% pour le Dow Jones.
0: Ce mois de juin en bourse sera-t-il estival après un incroyable mois de mai, année quand même, le S&P 500 sort de 9 semaines de hausse d'affilée, un incroyable printemps en fait pour Wall Street. Le Nasdaq a pris rien qu'au mois de mai 10%. Le CAC est en retard, hein, très en retard. Alors que vaut-il mieux quand on est investisseur ? Essayer de grimper sur une fusée, Wall Street, ou plutôt s'accrocher à un vélo qui va tranquillement, le CAC, qui n'a gagné au mois de mai, le CAC 40, que 0,8%. Mais cette question, on va la poser dans un instant à nos deux experts du club. Et on voit que la tech américaine continue de rugir, hein, vraiment. On a Nvidia aujourd'hui en hausse de 4%. Nvidia surgit dans les PC, eh oui, et vient ainsi concurrencer Intel ou encore AMD. Intel perd 3%, AMD perd 1%. Intéressant de voir comme la tech disrupte la tech toujours et encore. Et tout à l'heure, après la clôture, notre portefeuille idéal, Eric Lewin sera avec nous. On lui demandera quelle valeur française privilégiée alors qu'on est en plein Choose France. On joindra d'ailleurs aussi donc au château de Versailles Nathan Cocampo sur place, notre envoyé spécial. On est au cœur des marchés et au cœur de cette actualité Choose France sur BFM Business. Des investissements records annoncés pour cette 9e édition, 93 milliards d'euros et plus de 15 000 créations d'emplois donc promises. En tête SoftBank qui promet jusqu'à 75 milliards d'euros dans les data centers, 75 milliards dont 54 d'ici à 2031. BFM Business sur place, tout à l'heure vous suivrez le bilan de cette journée aussi avec Edwige Chevrillon à partir de 18h. Dans le reste de l'actualité, les immatriculations de voitures électriques bondissent en Europe au mois de mai, plus 81%. Elles représentent désormais 29% des ventes de voitures neuves. Dans ce contexte, le chinois SAIC, propriétaire de la marque MG, annonce installer en Espagne sa première usine de voitures électriques en Europe. La construction du site doit débuter l'an prochain. Et puis le gouvernement espagnol, justement, arrête une partie de son plan d'aide anti-crise. Ce plan mis en place pour faire face à la guerre au Moyen-Orient. La TVA sur le gaz et l'électricité, qui était passée de 21 à 10% pour contenir la flambée des prix, eh bien, retrouvera son niveau initial. La baisse de la TVA sur les carburants, en revanche, elle est bien maintenue. Plus de détails, là aussi avec Edwige, à partir de 18h. On est à vos côtés. Bienvenue à tous, c'est BFM Bourse.
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0: Et nos experts du club, ils viennent de nous rejoindre à l'instant. Alexandre Aizé, il est stratégiste de marché. Bonsoir Alexandre.
5: Bonsoir.
0: Christian Parizeau aussi avec nous. Bonsoir Christian.
5: Bonsoir.
0: Économiste, conseiller auprès d'Aurel BGC, Altaïr Economics à nos côtés. Le CAC 40 recule à nouveau un peu plus que les autres marchés européens d'ailleurs. On perd 0,8 à Paris, l'Eurostox perd 0,4. Donc on recule deux fois plus que l'Eurostox aujourd'hui à Paris. Puis à Wall Street, on est stable, on n'est pas en baisse. Le Nasdaq est même en hausse. Une nouvelle fois, Paris sous-performe. On aurait aimé dire autre chose un jour de Choose France. Et là, c'est pas Choose France sur les marchés financiers. On sera Choose France tout à l'heure. Christian, cette sous-performance française là, qui nous colle au basque, est-ce qu'elle est partie pour durer ?
7: Ah, on a oublié de mettre SoftBank dans le CAC 40, c'est pour ça. Je pense que le fond du problème est là. C'est une question de composition d'indices. Hein. L'indice CAC réagit aux informations que l'on a, notamment au niveau du Moyen-Orient, et par sa, la sensibilité du CAC, par sa composition, bon, il nous manque peut-être un SoftBank, un Nvidia.
0: Il leur manque en Espagne, il leur manque en Allemagne, ouais.
7: Après, là, il faut revoir après le poids de Total, il faut voir le poids de différents secteurs qui bougent actuellement. Donc c'est un effet composition, hein. On est d'accord, c'est même pas pour l'instant, je pense, une baisse qui est liée vraiment à une défiance vis-à-vis des actions européennes ou françaises en particulier. Je pense que c'est vraiment un effet composition de l'indice qui pénalise aujourd'hui beaucoup plus. Alors c'est vrai que je pourrais vous dire aussi la même chose. Si demain on a un accord que la crise au Moyen-Orient est finie, que le trafic aérien repart au Moyen-Orient, donc vous savez que derrière le trafic aérien, c'est le secteur du luxe qui vend plus au niveau des aéroports du Moyen-Orient et que le Moyen-Orient va reconsommer du luxe, bon bah je pourrais vous dire que le CAC 40 va surperformer à ce moment-là. Mais ça tiendra à la composition du CAC 40. Donc, il ne faut pas surinterpréter le mouvement actuel. Mais il y a des vraies tendances, par contre, de fond qui persistent. Dans les vraies tendances de fond qui persistent, c'est la thématique de l'IA qui est jouée encore massivement par les investisseurs. Alors, on ne sait plus aujourd'hui qu'est-ce qui fait le moteur de cette IA, mais on mélange beaucoup de choses. Hein. C'est un effet FOMO, un effet TINA, un effet FEMO. Je peux vous en faire plein, des comme ça, hein, plein de justificatifs. Juste pour vous dire TINA, c'est parce qu'il n'y a pas d'alternative. Bah, on a tellement peu de visibilité sur l'économie qu'on se dit autant aller sur l'IA parce que finalement c'est un choix un peu par défaut. L'effet FEMO, c'est Fabulous Earnings Momentum, donc ça serait qu'ils sortent de tels profits que finalement faut aller sur l'IA. Oui. Et puis l'effet FOMO, faut pas être le dernier à avoir investi sur cette thématique et on y va tous. En tout cas, les hyperscalers aujourd'hui sont vraiment dans cet effet FOMO. Ils investissent sans trop savoir si ça va être rentable. Donc en tout cas, ces trois phénomènes finalement font qu'aujourd'hui l'IA est la thématique qui persiste. Mais on voit quand même dans les mouvements de marché, et notamment sectoriels, qu'il y a quand même beaucoup d'inquiétudes sur la croissance. Et on voit que les cycliques, les industriels, les valeurs sensibles à la consommation prennent bien en compte ce que nous disent les indicateurs économiques, qu'il y a quand même une économie qui ralentit et qu'on est plus sur un risque de stagflation.
0: Exemple.
7: Donc, c'est
0: exemple,
7: vraiment aux des arbitrages.
0: La croissance aux États-Unis au premier trimestre, 0,4%. C'est bien, hein, 0,4 malgré les montagnes d'investissement qui sont annoncées, le déploiement de l'IA, quoi. C'est vrai que ça pose des questions. Il y a le monde de l'IA, il y a le monde de la tech, il y a la croissance qui en bénéficie, bien sûr. Mais enfin, quand on regarde l'économie globale, on voit qu'il y a deux mondes, là, deux salles, deux ambiances dans une même économie, l'économie américaine, et un peu partout dans chaque économie, en fait. Alexandre.
5: Et exactement. C'est, en fait, il y a d'un côté, il y a l'intelligence artificielle et toutes les entreprises, effectivement, qui captent l'entièreté quasiment des émissions obligataires, des demandes effectivement de capital, et puis de l'autre côté il y a l'économie réelle où certes la consommation tient un peu aux États-Unis, mais finalement on voit que le pouvoir d'achat est en train de diminuer très fortement en Europe aussi. Donc il y a vraiment cette économie réelle qui est à la traîne, et tous les secteurs d'une certaine manière qui devraient profiter effectivement de la consommation, et notamment enfin tous les services, hein, on voit les indicateurs PMI qui ont été publiés, et effectivement souffrent. Donc il y a un schisme qui est en train de se faire, de plus en plus prégnant. On voit au mois de mai, mais en gros, depuis le début de l'année, 85% de la hausse du SPI, qui est quand même plus de 10%, est liée aux sociétés liées à l'intelligence artificielle. Donc, en fait, sans cette intelligence artificielle, le mouvement, en tout cas, des marchés ne serait pas du tout le même. Et sur le CAC, et évidemment sur l'Europe, on a à peu près cette dichotomie qui est en train de se faire de l'Europe par rapport à l'Asie, où il y a énormément de sociétés dans les semi-conducteurs et dans l'intelligence artificielle en général, et aux États-Unis. Et finalement, l'Europe, on le voit dans le mouvement aujourd'hui, c'est peut-être la plus sensible, en tout cas les marchés, au prix du pétrole.
0: C'est très impressionnant, parce que Dell a gagné, par exemple, Dell a gagné vendredi 32%. Désormais, il y a plus de chiffre d'affaires chez Dell grâce aux infrastructures liées à l'IA que sur son business traditionnel. 32% de hausse vendredi, et Dell, ça continue. Le titre gagne 10% supplémentaire encore aujourd'hui. Au Japon, SoftBank est désormais première capitalisation devant Toyota, grâce à tous ses investissements dans l'IA. Je suis investisseur aujourd'hui, je dois faire quoi? Je dois essayer d'attraper la fusée qui s'envole? Vous savez, on dit en bourse, ne pas essayer d'attraper un couteau qui tombe, mais à l'inverse, est-ce qu'il faut essayer d'attraper une fusée qui s'envole? Ou plutôt essayer de s'accrocher à un vélo qui peine à avancer? Je pense au CAC 40. Qu'est-ce qu'il faut privilégier? Un marché qui cartonne Wall Street, ou plutôt un marché en retard comme le CAC 40?
7: Juste un mot, moi je pense qu'il y a juste un point qu'il faut regarder, c'est la consommation de ce qu'on appelle la consommation de tokens.
0: Non mais je voulais poser la question.
7: C'est ça vraiment la clé. Hein. Donc aujourd'hui, ce qu'il faut...
0: Acheter la fusée ou le vélo?
7: Alors moi, personnellement, je pense que sur un moyen terme, je vends la fusée, et à court terme, si vous voulez, vous suivez le momentum du marché. Oui. C'est ça l'idée, parce qu'aujourd'hui, on a une dynamique qui est là, qui est une dynamique qui protège complètement ce secteur, qui fait qu'aujourd'hui on va plus loin, et surtout tant qu'on a les hyperscalers qui absorbent l'inflation que l'on a dans le coût de calcul, parce qu'aujourd'hui ce qu'il faut bien comprendre, c'est qu'on a une inflation dans les data centers. Ça veut dire qu'aujourd'hui l'intelligence artificielle coûte de plus en plus cher. Donc moi, je suis bon économiste, je l'espère au moins, c'est-à-dire que quand il y a plus d'inflation, ça tue la demande à un moment donné. Et donc, faut pas rêver, c'est à un moment donné, cette inflation du coût de l'IA va ralentir. Je vous parle de ralentir seulement, d'une croissance moins forte qu'anticipée aujourd'hui. Mais comme aujourd'hui, on a les hyperscalers, ceux qui investissent dans l'IA, qui construisent ces data centers, qui compensent l'inflation en augmentant leur budget d'investissement et en empruntant encore plus sur les marchés, comme ça a été dit précédemment, on n'a pas d'effet. Donc le marché ne réagit pas. Et donc le marché se dit, je vais quand même pas aller sur les hyperscalers, ils prennent beaucoup de risques, mais je vais aller sur les gens qui profitent et qui vont avoir une vraie croissance, ceux qui ont la capacité de relever. Ce qui a changé dans Dell par rapport à vendredi, c'est que Dell nous ont dit oui, on a le coût des mémoires qui augmente, parce que les mémoires, c'est un cartel, c'est trois entreprises, eux ils ont un pricing power, eux ils augmentent, ils mettent les prix qu'ils veulent, mais nous on peut le répercuter sur le prix de nos serveurs. Et il n'y a pas de problème, la demande n'a pas faibli. Parce que les hyperscalers ont augmenté leur budget pour tenir compte de l'inflation. Mais ils n'ont pas plus de puissance de calcul. Ils ont juste payé plus cher cette puissance
0: de
7: calcul.
0: Donc en bout de chaîne, qui explosera? Qui explosera
7: au bout de chaîne? Celui qui explosera au bout de chaîne, ça sera quand le consommateur de token, celui qui paye l'IA, refusera une augmentation du prix et dira, je préfère changer ma stratégie ou aller plus lentement dans la diffusion de l'IA, parce que l'IA, ça commence à me coûter cher.
0: Quitte à ne pas survivre parce que mes concurrents, eux, continueront d'investir.
25: investir.
7: À un moment donné, c'est que le budget n'est pas extensible infini. Et quand on verra que ça coûte plus cher d'utiliser l'IA que l'humain, je pense qu'à un moment donné, on aura peut-être un effet de force de rappel.
0: Alexandre.
5: C'est là, sur tous ces secteurs-là, on est dans des situations d'oligopole. Donc, en fait, il y a des on est en phase de concurrence. On voit bien que l'investissement ne peut pas ralentir. Moi, je serais plus. Alors, est-ce qu'il faut appeler ça une fusée? Évidemment, quand vous prenez Dell qui prend une trentaine de pourcents en trois jours, c'est
0: En une journée, vendredi.
5: Oui, en une journée et sans consolider, hein, finalement. C'est ça qui est le plus intéressant. Moi, je pense que c'est une stratégie qui reste encore une stratégie viable de manière significative dans les portefeuilles. On le voit bien, tous les flux d'investissement sont concentrés sur cette thématique des semi-conducteurs et de l'IA. Il y a plusieurs raisons, évidemment. Une raison économique, on voit bien que les acteurs de l'IA, les hyperscalers deviennent des acteurs géopolitiques très importants. Je veux dire, pour les États-Unis, c'est autant que l'armée, c'est-à-dire que c'est le pouvoir des États-Unis pour les 40 prochaines années qui est en jeu, pour les Chinois aussi. Donc il y a cette course-là avec, effectivement, ces gros groupes et ces thématiques qui phagocytent une grosse partie de l'investissement. Et ça va continuer. Oui, il y a des effets de prix. Oui, à un moment, il y aura un effet, effectivement, de ralentissement. Mais pour l'instant, je pense que ce n'est pas du tout remis en cause. Alors, en tant qu'homme de marché, il faut savoir à un moment, qu'est-ce qui va l'arrêter? Quand est-ce qu'on potentiellement on va avoir une crise? J'ai beaucoup de clients qui imaginent une crise financière, un peu comme dans les années 2000 finalement, parce que rappelons-nous, Nvidia, au tout début d'Nvidia, on parlait des années 2000, et puis on n'en a plus parlé, et puis maintenant on recommence à parler de cette bulle hein, spéculative qu'on avait eue. En fait, il va falloir qu'il y ait un élément exogène. Pour moi, ça viendra plutôt du financement, une banque ou quelque chose comme ça, qui mettra un caillou dans la chaîne, et là, il y aura des impacts importants. Pour l'instant, le secteur bancaire va bien, le secteur du financement, les flux sont encore là, la liquidité est là, et on voit bien que, en plus, la hausse a largement été amenée par ce qui se passe

0: Qu'est-ce qu'on se dit là-dessus? On se dit effectivement, le marché peut s'ajuster aussi en comparant l'une et l'autre, ou finalement ce sont deux mondes à part qui peuvent continuer de s'éloigner? Parce qu'ils sont sur le même marché, là, en matière de tech et d'IA,
1: oui,
0: voilà.
1: Sauf
0: sont concurrents.
1: Voilà, faut suivre de très près la tech chinoise. Le gros problème, c'est qu'ils dépendent énormément de brevets et de capacités qui sont américaines. C'est-à-dire que la tech chinoise, alors on le voit, hein, BYD a annoncé qu'ils fondaient leur propre puce pour leur voiture à l'avenir et qu'ils feraient leur propre puce pour leur véhicule. Bon, ils sont encore très loin hein, du standard qui est nécessaire pour l'intelligence artificielle. Ce qu'il faut voir aujourd'hui, c'est ce qui a été dit, c'est que c'est très concentré dans faut voir dans le monde, oui. Il y a trois entreprises, SK Hynix, Micron et Samsung Electronics, qui font les fameuses mémoires qui servent aux data centers.
0: Et dont la Chine a elle aussi besoin.
1: Et la Chine en a besoin. Parce que vous pouvez produire autant que vous voulez de puces, ça, il y a de la concurrence, il y a plein de gens. Vous voyez bien que même Google veut faire ses propres puces pour ses data centers. Vous voyez que Arm va avoir une concurrence et même les Chinois essayent de monter derrière ça. Mais derrière, bah, ils seront obligés d'aller voir SK Hynix et leur demander « donnez-moi de la mémoire ». Et parce que c'est les seuls qui savent faire de la mémoire 3D en hauteur et qui va... Aujourd'hui, c'est les seuls. Ils ont mis 10 ans à développer ça. Donc, 10 ans, vous ne le rattrapez pas comme ça en un an.
0: Alors, historiquement, la Chine qui dépend de la Corée du Sud, c'est quand même tout un symbole.
1: Sur ce domaine-là, en tout cas, oui. Et puis après, vous avez tout simplement qui va mettre la mémoire sur la puce. Et ça, il n'y a que TSMC qui le fait en gros. L'essentiel du marché lui appartient. Donc, vous êtes obligé de passer un petit tour chez Taïwan. Sinon, vous ne pouvez pas faire... Donc, faire la puce en elle-même, on peut espérer rattraper le retard. On peut passer une commande à ASML pour qu'ils nous donnent la machine de lithogravure. On peut essayer d'acheter aux Japonais les wafers pour construire notre propre puce, mais vous serez à un moment dépendant de faire un petit tour chez Taïwan et de faire un petit tour auprès de la Corée du Sud. Et derrière, vous avez des brevets que vous devez utiliser qui appartiennent aux Américains. Donc voilà, vous avez quand même aujourd'hui une chaîne qui est très concentrée et ça demandera des années pour rattraper le retard. C'est pour ça que les Européens, aujourd'hui, on est en retard. C'est pour ça qu'on peut espérer aujourd'hui peut-être se mettre sur certains segments, peut-être essayer de favoriser, c'est ce qu'on voit avec Choose France là, en mettant des data centers en France. Bah oui, parce que de toute façon, quoi qu'il arrive, on ne concurrencera pas la Corée du Sud et on ne fera pas une usine de mémoire d'ici demain. Donc la seule aujourd'hui, si on veut un petit morceau de l'IA, bah, faudra aussi accepter qu'on utilise notre électricité, là où on en a encore un point fort, pour alimenter les data centers et pour avoir une partie de la valeur ajoutée de l'IA. Parce que de toute façon, je peux vous dire, si vous voulez concurrencer Samsung, c'est mort. Hein. Partir de zéro aujourd'hui et arriver à ce niveau-là, vous n'y arriverez pas.
0: Mais ASML, on a un géant européen qui est incontournable dans la tech et que personne ne viendra concurrencer sur son marché, c'est ASML. Et pourtant, contrairement à Samsung qui a franchi les 1000 milliards de dollars de capi, contrairement à SK Hynix qui a franchi, Micron aussi a franchi les 1000 milliards, SK Hynix a franchi les 1000 milliards, ASML c'est que 600 milliards de capi, c'est quasiment moitié moins, alors qu'il est aussi incontournable que ces groupes-là, peut-être même encore plus. Pourquoi est-ce que c'est aussi faiblement valorisé? C'est un groupe européen, oui. Est-ce que c'est lié à l'Europe? Qu'est-ce qui bloque?
1: Oui, ce qui bloque surtout, c'est que ASML, ce sont des investissements de long terme, de très long terme. C'est-à-dire que quand vous faites une machine avec TSMC, c'est une machine qui vaut plusieurs millions de dollars, et c'est une machine que vous ne pouvez pas vendre à tout le monde du jour au lendemain. En plus, il y a les contraintes américaines qui font que ASML peut pas vendre à la Chine comme ils souhaitent.
0: Donc c'est plus long.
1: Et c'est plus long. Et c'est surtout pas un effet de levier. Je vous prends un exemple aujourd'hui. Quand vous achetez une barrette de mémoire, si vous en avez vraiment besoin, vous allez voir SK Hynix, c'était le cas d'Apple. Hein. SK Hynix arrivait en négociation avec Apple. Il disait on va augmenter les prix de 100%. C'est le début de notre négociation. Et là, Apple est venu et a dit on vous prend tout. On accepte les 100%, parce que pour eux, la mémoire dans le iPhone, c'est essentiel. S'ils ne l'ont pas, ils ne peuvent pas produire d'iPhone. Donc, il y a un pouvoir aujourd'hui, un pricing power de SK Hynix, que ASML, c'est des investissements tellement longs, et puis ce sont des machines qui sont développées, co-développées avec TSMC. Ça renforce plus TSMC, mais vous pouvez pas du jour au lendemain tripler ou quadrupler votre production. Donc c'est là-dessus que jouent aujourd'hui les marchés. Ils jouent sur l'inflation. Ils jouent sur qui a la capacité de doubler, tripler, quadrupler ses prix du jour au lendemain. Et ça va jouer sur les profits. Donc c'est pour ça que vous pouvez avoir des taux de marge aujourd'hui des Coréens qui sont à 70%, parce qu'ils ont triplé les prix. Mais il n'y a pas de hausse de volume de production. Et ça, c'est important de
0: retenir. Et là, on est en train de comparer les puissances des uns et des autres dans ce segment de la tech. Ce que nos auditeurs nous demandent, c'est pas de comparer les puissances, souvenons-nous, c'est de comparer le potentiel de hausse. Parce qu'on peut partir de très bas et monter très très haut sans être forcément un grand et un géant un jour. Mais voilà, ce que cherchent nos auditeurs, c'est de la performance boursière. Si on regarde en termes de potentiel de performance cette fois, qu'est-ce que vous distinguez dans le marché aujourd'hui, Alexandre?
2: Non, mais sur la tech, on parlait d'ASML. Vous disiez 600 milliards de capitalisation, mais ça reste... Oui. C'est la plus grosse capitalisation au niveau européen.
0: Et c'est terrible ce que vous nous dites. La plus grosse capitalisation.

0: européenne fait moitié moins que SK Hynix, dont personne n'avait entendu parler il y a deux mois.
1: On voit...
2: J'ai juste une question là, je vous écoute, et c'est la question qu'on se posait déjà la semaine dernière. Est-ce que pour être puissant, incontournable et rayonner dans l'IA, on a besoin d'avoir une capitalisation de plusieurs milliers de milliards de dollars ? ASML règne sur son secteur, c'est les meilleurs. Est-ce qu'ils ont besoin d'être les égaux de Google est-ce qu'ils en ont besoin ?
1: Moi, c'est non, mais pour le marché européen, ce serait bien... Alors, effectivement, on a STM, mais ce serait bien d'avoir beaucoup plus d'acteurs comme ASML. On voit bien cette émulation aux États-Unis entre les hyperscalers qui se tirent la bourre.
2: On est d'accord.
1: Et qui créent, effectivement, de l'investissement, de l'innovation. C'est vrai que quand on est tout seul en son royaume, c'est plus compliqué, effectivement, de créer l'innovation.
2: Oui, je sais ce que vous voulez dire.
1: Donc, c'est un vrai sujet pour le marché européen et pour l'appétence des investisseurs, à mon avis, pour le marché européen. Mais c'est des valeurs, effectivement, qui vont être incontournables parce que ASML est sur des marchés bien spécifiques, incontournables aussi. Il travaille évidemment avec les États-Unis, l'Asie, mais ça reste un acteur parmi tant d'autres et on a beaucoup plus de choix aux États-Unis sur des très grosses et grandes capitalisations. C'est ça le véritable sujet. Mais ça a évidemment un impact sur la valorisation, un potentiel de valorisation encore important. On le voit très bien, comme même en Europe, l'IA est important.
0: Et c'est fou comme la tech va vite. La tech disrupte la tech. Nvidia, aujourd'hui, qui surgit dans les processeurs pour PC, là, qui vient directement concurrencer donc dans le hardware Intel ou encore AMD. Mmh. Nvidia gagne 4% aujourd'hui, Antoine.
2: Mais Nvidia qui revient dans votre ordinateur.
0: Ouais.
2: Parce que Nvidia en était un petit peu sorti. Ils avaient laissé les fameuses cartes graphiques historiques, c'est quand même par ça qu'ils ont commencé, à des sous-traitants, à MSI, à des Taïwanais et tout. Là, non seulement ils reviennent dans votre ordinateur, mais en plus, ils veulent y revenir via le processeur en lui-même. Ce qui fait qu'ils veulent faire l'intégralité, à peu près, de l'architecture de votre PC. Et ça, c'est fort parce qu'ils font l'intégralité de l'architecture dans les serveurs et en sortie aussi maintenant. C'est ce qu'ils veulent. Et c'est assez fabuleux. Et la nouvelle architecture, d'ailleurs, s'appelle RTX. Du nom de cette fameuse carte graphique qu'ils ont lancée, la fameuse GeForce.
0: On revient au hardware chez Nvidia, là, pour le coup. Là. Nvidia gagne 4% aujourd'hui, c'est devenu rare, des hausses de 4% pour Nvidia. Là, on en a une, parce que c'est un signal, effectivement, qu'on voit Nvidia. Et résultat, donc, dans la tech traditionnelle, certains se sentent directement concurrencés par ce nouveau processeur. On a des processeurs Nvidia qui arrivent pour PC, donc désormais. Intel recule de 2%, AMD perd 0,5%, rien de très méchant. Et puis, quand on voit à quel point l'IA va vite, on se dit, est-ce que les indices suivent ? La réponse est non. SanDisk, on a regardez, est toujours dans le MSCI World Small Cap. Alors que SanDisk, donc on est dans la mémoire, gagne 4000% sur un an. Le titre vaut, en capitalisation, 235 milliards de dollars. 235 milliards de dollars, c'est un peu plus d'un tiers de SML. C'est encore une small cap dans les indices World, dans les indices MSCI. Il est dans le MSCI World Small Cap, ce titre. Les indices sont dépassés, ça va trop vite pour eux, Christian.
3: Oui, ça va trop vite, mais ça c'est tout quand on a des mouvements comme ça. Ce qui pose problème aujourd'hui, c'est surtout pour la gestion passive. C'est-à-dire que ça alimente forcément la hausse. Aujourd'hui, vous savez très bien que quand vous achetez de la Corée du Sud, vous achetez deux valeurs, quoi. Aujourd'hui, vous avez deux valeurs qui font 60% de la capi. Donc derrière, vous avez un vrai problème de risque, de prise de risque et de concentration du risque, parce que ça a été beaucoup trop vite et ça empêche aussi certains gérants qui font du stock picking de pouvoir performer parce qu'ils ont des limites en termes de poids dans leur portefeuille des valeurs et alors la gestion indicielle ne peut faire que mieux que ces gérants, même s'ils y croient, parce qu'ils n'ont pas la capacité de monter. Donc ça pose des énormes problèmes, ces envolées, et surtout le fait qu'on concentre le risque, ça veut dire qu'on est sur une thématique qui peut entraîner une forte correction assez violemment si on est pris aujourd'hui du moindre doute. Donc c'est là où est un peu, c'est pour ça que je disais qu'à moyen terme, moi je pense qu'à moyen terme la thématique va avoir une force de rappel assez violente. Oui. Non pas que j'y crois pas, mais je pense qu'on va trop vite et on va à un moment donné, quand on a un mouvement qui est trop gagnant, qui n'a pas trop de respiration, à un moment donné, ça se passe toujours assez mal et ça viendra d'une nouvelle qui remettra un peu en cause les choses. Ça veut pas dire que
0: c'est-à-dire
3: ça remettra...
0: que sur les cours de bourse, on devrait être là où on en est aujourd'hui dans seulement 2-3 ans. Là, on a 2-3 ans d'avance.
3: On a 2-3 ans d'avance. Et surtout, moi, ce que je pense, c'est le fait qu'on a été beaucoup plus vite que l'économie réelle le permettait. C'est ça qu'il faut retenir. Si vous devez retenir une chose, c'est qu'aujourd'hui, la croissance dans les data centers se fera non pas en volume, mais en valeur. C'est-à-dire qu'aujourd'hui, des boîtes sortent des bons résultats seulement grâce à l'inflation. Donc, je vous aurais dit ça sur des produits de grande consommation. Je vous aurais dit que le prix de votre bien alimentaire, de votre essence, est en train de tripler, quadrupler. Vous m'auriez dit, bon, bah, ça va pas tenir. À un moment donné, on va rentrer en récession. Ça serait votre première réflexion quand vous. Et je vous dis en ce moment, le prix des mémoires sont en train de tripler, quadrupler, et vous croyez que ça va rien faire sur la demande. Alors, c'est vrai que c'est masqué parce que c'est en bout de chaîne qu'on voit l'adoption de l'IA, mais à un moment donné, ça va jouer sur la rapidité d'adoption de l'IA. Et c'est là qu'on aura une force de rappel. C'est pas vous dire que c'est
0: ça
3: faux.
0: Montera moins ou ça va cracher ça va plonger.
3: Aujourd'hui, vous avez aujourd'hui des projections d'analystes qui nous disent, qui mettent aujourd'hui des niveaux de valorisation en disant que ça doit être multiplié par 20 le taux d'adoption de l'IA par les entreprises. Bah, si c'est seulement à 15 ou à 10 fois, eh ben, je peux vous dire qu'on a une belle correction sur le marché. C'est ça qui me fait peur. C'est pas vous dire que ça se fera pas. C'est je dis juste que au lieu de ça se faire en 3 mois, ça sera peut-être en 1 an. Donc et plutôt, là, vous êtes sur une correction forcément du marché.
0: Plutôt que d'aller essayer d'attraper la fusée en plein vol, on essaie de s'accrocher au vélo. Là, le CAC 40 qui est un peu en retard sur tous ces indices. Pour la suite, sur quoi vous choisissez d'investir prioritairement?
1: Je ne suis pas certain qu'on puisse parler de fusée, à part sur certains titres. Regardez Nvidia qui, bon an mal an, effectivement, a beaucoup monté, mais prend 4% par rapport à une annonce qui est quand même assez stratégique. Je pense qu'ils vont continuer. Évidemment qu'à un moment, l'histoire, en tout cas, se terminera peut-être, mais c'est une question de timing. Ça peut durer 1 an, 2 ans. On a pris un peu d'avance, mais quand on voit les résultats réels microéconomiques des entreprises de l'IA, ils restent bons. Alors, bien sûr, ça fait en partie sur les prix, mais c'est quand même du cash, du free cash flow sonnant et trébuchant. Ouais. Et ça doit continuer. Sur le CAC, évidemment, pour parler plus dans une sphère un peu plus franco-française, il y a encore des secteurs qui, à mon avis, valent encore le coup. Et notamment, on en a souvent parlé dans mes derniers débats, mais c'est les secteurs qui vont participer à cet accès au capital. On parle beaucoup des banques, mais aussi des assurances qui n'ont pas fait grand-chose, des titres comme AXA, qui vont participer. C'est quand même des sociétés d'assurance, c'est quand même des secteurs où l'IA va disrupter complètement le secteur et réaugmenter les marges de manière significative. Il y a énormément de choses qui vont être faites grâce à l'intelligence artificielle. Le secteur de la distribution, je pense qu'aussi l'IA va favoriser l'extension des marges dans ce secteur-là. Donc, c'est vraiment des secteurs spécifiques, mais là où vraiment, c'est des secteurs qui vont être gagnants en bout de chaîne de l'intelligence.
0: Malgré les souffrances du consommateur, Carrefour, depuis début d'année, le titre Carrefour, la grande distribution, fait partie des grands gagnants du CAC.
1: Exactement. Carrefour, alors c'est pas Walmart, mais on voit bien que Walmart, qui se paye 40 fois les bénéfices, mais on voit bien que Walmart a complètement disrupté son modèle et est devenu alors que c'était une société de distribution, est devenu une société technologique. Il y a énormément. En fait, il faut analyser les ruptures dans les secteurs traditionnels.
0: Bon, et puis la souveraineté, la puissance, ça dépend aussi de nos capacités à diversifier nos sources d'approvisionnement. Là-dessus, juste avant d'entrer dans la data room, dans moins d'une minute, donc vraiment vous avez 45 secondes, Christian, est-ce que vous pouvez nous apporter une illustration effectivement de ces avancées européennes quand même pour moins dépendre des seuls Chinois en matière d'approvisionnement ou des seuls Américains en matière d'approvisionnement en GNL par exemple?
3: Oui, ça évolue rapidement et l'un des éléments qui évolue, c'est le gaz. L'Allemagne va acheter du gaz canadien et on voit qu'il y a aujourd'hui un financement qui est en train de se faire avec des prêts achats pour que le Canada puisse créer des unités de production de GNL. Alors, je vous rassure, ce qu'ils vont acheter actuellement là, c'est juste la consommation d'un mois de la ville de New York. Hein. Donc, ce n'est pas ça qui va régler le problème de gaz de l'Europe et nous désensibiliser du Qatar, par exemple. Hein. Mais c'est un élément important. Ça veut dire qu'aujourd'hui, la géopolitique l'emporte sur le coût. Et le Canada, aujourd'hui, ne veut plus dépendre que dans ses exportations des États-Unis. Ils exportaient tout leur gaz vers les États-Unis. Maintenant, ils veulent des unités de liquéfaction pour exporter vers l'Asie et vers l'Europe. Et aujourd'hui, vous avez des clients qui sont prêts à acheter plus cher le gaz canadien pour la sûreté politique qu'offre le Canada, la stabilité politique qu'offre le Canada par rapport au Moyen-Orient. Donc on voit qu'il y a une redistribution complète qui est en train de s'opérer au niveau de l'énergie.
0: 17h30, dans 5 minutes la clôture, on la vivra ensemble avec Antoine. D'abord on entre, messieurs, ça passe trop vite, dans la data room. Dix ans d'études ne garantissent pas toujours d'avoir raison, mais une bonne data peut autant donner raison que 10 ans d'études. Christian et Alexandre, êtes-vous prêts à nous donner raison, en tout cas une belle data ce soir?
1: Oui. Prêt.
0: Vous avez chacun une minute. On démarre avec vous, Alexandre. Votre data, 2,3%.
1: 2,3%, en fait, on parle beaucoup d'inflation. C'est l'inflation qui est donnée aux États-Unis par le nouveau président de la Fed, Kevin Warsh. Et c'est très compliqué, parce que je trouve, ces histoires d'inflation, parce que le consommateur a du mal à discerner ce que peut être l'inflation. Et cette nouvel indicateur qui est sorti tente à montrer, en tout cas pour le nouveau président de la Fed, qu'on est en période de désinflation. En tout cas, on s'approche de l'objectif, alors qu'on voit des prix du pétrole monter, les prix alimentaires monter, les prix du logement monter, et qu'on est dans une situation où les chiffres du pétrole sont importants et que le pouvoir d'achat du ménage est rogné. Donc on a sorti du chapeau ces fameux indices rogniers, les trimmed index, notamment l'indice de Dallas, qui, en mêlant les chiffres, sort les éléments qui ont le plus monté et le plus baissé.
0: Hop là, ouais.
1: Et là, on s'en sort avec une inflation qui est somme toute près de la
0: Donc on change le thermomètre, voilà, et Kevin Warsh qui compte utiliser d'autres instruments de mesure pour parler d'inflation et déterminer sa politique monétaire. Voilà, intéressant, et sans doute des chiffres d'inflation un peu moins forts, un peu moins intenses, et du coup de quoi justifier peut-être des baisses de taux, celles que lui réclame Donald Trump. Intéressant. À vous, Christian, votre chiffre, 3 200 000 milliards. C'est ça, 3 200 000 milliards.
3: 3,2 10 puissance 15. Allez, c'est le nombre de tokens consommés aujourd'hui par mois au niveau. Alors, le token, c'est l'unité de base pour l'utilisation de l'intelligence artificielle.
0: Oui.
3: Et juste, c'est un indicateur qu'il va falloir suivre quasiment au jour le jour. Pourquoi ? Parce qu'on parlait de la valorisation du secteur de l'intelligence artificielle, de l'adoption de l'intelligence artificielle. Or, on s'aperçoit que de plus en plus, ces tokens sont utilisés par les gens, par les entreprises. Donc, c'est plutôt rassurant. Mais c'est ça qui fera que ça devient rentable. Or, en ce moment, toutes les entreprises sont en train d'augmenter énormément le coût du token, parce que le coût de production du token, justement, explose. On le voit avec l'investissement et la construction dans les data centers. Donc, c'est là qu'il va falloir regarder si on a un business plan. Et vous l'avez au jour le jour, cette consommation de token. Et c'est ça qu'il faut suivre, à mon avis, si vous voulez investir autour de ces valeurs. Parce que le jour où ça commencera à ralentir, ça sera un signal que peut-être on s'est trompé, qu'on a sous-estimé la croissance, qu'on a été trop vite, trop fort. Et juste une petite chose, il faut que ça soit multiplié par 20 au cours des 3 prochaines années pour être rentable.
0: Retenez ça. Par 20.
3: Par 20.
0: Donc, au rythme où ça va ?
3: Ah oui, mais toute la question, c'est est-ce que ça va garder ce rythme ?
0: Merci beaucoup à tous les deux de nous avoir accompagnés. Alexandre Aizé, stratégiste de marché, et Christian Parizeau pour Altair Economics. Dans un instant, la clôture, et on s'en ira aussi pour le château de Versailles. Rejoindre nos envoyés spéciaux, Nathan Cocampo, Mathieu Jolivet. Les patrons européens, mondiaux, sont à Paris et annoncent un record d'investissement. Nouvelles annonces à suivre dans un instant. Ce sera sur notre antenne avant 18h. À tout de suite.
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0: C'est la première de la semaine et la première du mois de juin. Rebonsoir Antoine.
2: Rebonsoir Guillaume.
0: Comment entame-t-on ce mois de juin en Europe?
2: Déjà, il y a toujours du monde sur les marchés. On a eu un volume d'échange assez copieux, 4,4 milliards. On termine en baisse, mais pas au plus bas du jour, -0,45%, 8146 points. On le sait, le marché s'est un petit peu retourné, parce que visiblement, il y a vraiment de l'eau dans le gaz dans les négociations entre États-Unis et Iran. D'ailleurs, le Brent est bien remonté, 97 $. Aux alentours des 94 pour le brut léger américain, puis évidemment les taux se sont tendus, 3,63 pour le 10 ans français, 3% pour le 10 ans allemand, à nouveau sur cette cote d'alerte, et 4,5 pour le 10 ans américain. En revanche, du côté de la Bourse de Paris, il y a un secteur qui a vraiment fait parler de lui, c'est celui des logiciels, après les propos de Jensen Huang, le patron d'NVIDIA, qui dit ce réflexe vraiment conditionné de vendre les sociétés de logiciels sous prétexte que l'IA va les disrupter est un non-sens total. Il le dit, l'IA a besoin des sociétés de logiciels pour mieux s'intégrer et mieux fonctionner. Donc, ceux qui le jouent, jouent à leur perte. Donc, plus 7,7% pour Dassault Systèmes sur ces entrefaits, plus 7% pour Capgemini.
0: Et là-dessus, Eric Lewin veut réagir parce que c'est vrai, Jensen Huang vient défendre les acteurs des logiciels en disant jouer contre eux, c'est jouer contre soi-même. Et on voit effectivement les acteurs de logiciels rebondir là.
11: Oui, mais c'était n'importe quoi, on en avait parlé il y a 15 jours ensemble, c'était n'importe quoi cette SaaS apocalypse, comme si toutes les boîtes du monde allaient se priver des logiciels, allaient faire de l'IA pour des logiciels. Mmh. On est dans une pleine folie et moi je crois qu'il faut acheter tout ce secteur-là. Vraiment, tout ce qui est logiciel, même les Capgemini, c'est le moment de revenir sur l'ensemble de ces groupes qui ont été survendus et je pense que si en plus les hedge se rachètent, on aura une très belle percée.
0: Romain nous rejoint d'Aubry pour Bourse Direct. Bonsoir Romain, on termine ce soir à -0,4 et donc on entame le mois de juin à -0,4 sur le CAC. Une nouvelle fois, il fait moins bien que les autres marchés européens aujourd'hui.
12: Oui, c'est un peu moyen sur la plupart des marchés européens. Eurostox, DAX, CAC 40, on clôture sous les gaps haussiers hebdomadaires qu'on avait ouverts la semaine dernière. Donc, ce message de mieux, de réactivation haussier qui est un peu invalidé encore une fois. C'est pas méchant, mais on a peut-être eu un début de pression baissière aussi, donc à surveiller. Il faut préserver 5997 sur l'Eurostox ou déborder 6073. Si on regarde l'indice CAC 40, la zone de c'est 8082, premier niveau d'alerte, et la résistance à déborder, c'est 8259. Ce sont des niveaux dont la sortie nous permettra de confirmer un mouvement ou pas. Attention, on est quand même très complaisant dans les ratios de couverture. Tous les opérateurs sont très optimistes, on n'est plus couvert. C'est-à-dire qu'on s'est habitué à la situation. Donc, il faut faire du stock picking en Europe. Bien sûr, il ne se passe pas grand-chose sur les indices, mais il y a des éléments comme vous l'évoquez aujourd'hui. Et cet élément, sur les softwares, il a commencé à se mettre en place aux États-Unis dès la semaine dernière. Donc, on voit un peu de prise de bénéfice sur Intel déjà depuis la semaine dernière. Et puis, d'un autre côté, sur les softwares, ça bouge un peu. Donc, est-ce que ça va être le relais et une relative stabilité sur les indices américains?
0: Oui, et Dell a gagné 32% vendredi en revanche, et ça continue. Dell gagne 8% en ce moment. Merci beaucoup, Romain d'Aubry, Bourse Direct. Tout de suite, on refait la séance. Et dans un instant, on vous emmènera aussi à nouveau au cœur de Choose France. C'est une après-midi spéciale sur BFM Business pour cette 9e édition au Château de Versailles.
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0: Dans quelques instants, on rejoindra sur place à Choose France parce que priorité au direct, surtout dans BFM Bourse, on suit vraiment le match, vraiment seconde après seconde. Et là, aujourd'hui, il se joue aussi là-bas à Versailles. On rejoindra notre envoyé spécial, Nathan Cocampo, aux côtés d'un de ses patrons, ses grands patrons européens, mondiaux, qui choisissent à nouveau la France cette année. On a un record d'investissement annoncé. Eric Lewin est avec nous donc pour Zone Bourse. Bonsoir Eric.
11: Non, Bourse Direct.
0: Oui, pardon.
11: Non, Zone Bourse, non, mais c'est pas grave.
0: Vous êtes salue, Zone Bourse.
11: Ouais, voilà. On les salue.
0: C'est le mercredi. Lundi, c'est Eric Lewin et Bourse. Juste, Choose France ou pas, quand on est investisseur en action, on choisit d'investir sur le marché français ou vous mieux éviter? Depuis le début de l'année, le CAC sous-performe. Non, au mois de mai, le CAC gagne à peine 0,8%.
11: J'en ai marre de tout ça. Vous savez pourquoi le CAC sous-performe?
0: Vous avez marre du réel, mais
11: sous-performe.
0: Et à la fin, le réel gagne toujours, Eric.
11: Pourquoi vous en avez marre? Pourquoi j'en ai marre de tout ça? C'est parce que pourquoi on fait que 1% depuis le début de l'année sur le CAC? On parlera du CAC small après. Parce qu'il y a un secteur du luxe qui, depuis le début de l'année, perd entre 20 et 25% sur LVMH, Hermès, Kering. Quand vous regardez les boîtes liées de près à la tech, vous avez des performances de folie. le grand Schneider dans les data centers qui ont plus de 20% du chiffre d'affaires dans les data centers gagne 15%. ST Microelectronics gagne 160%. Donc ça veut dire que les investisseurs européens, ils achètent peut-être pas le CAC, mais ils savent faire leurs affaires, ils savent faire leur marché sur des valeurs qu'ils jugent compatibles avec tout ce qui est l'intelligence artificielle. Et donc, il faut plutôt retenir ça que dire, ah non, le CAC a fait moins bien. Bien sûr, on n'est pas le Nasdaq, mais soyons contents quand même qu'on ait quelques boîtes européennes qui tirent la cote, comme ce ST Microelectronics. Ça vaut combien STM? Ça vaut 60 euros, ça valait 20 euros en début d'année. Donc oui, il y a des valeurs qui surperforment. Et si on peut parler maintenant, rapidement, avant de Choose France, du CAC Mid and Small, il gagne 10%, le CAC Small gagne 7% avec un retour des particuliers. Et pourquoi le CAC Small gagne 7%? Parmi les trois premières capitalisations du CAC Small, vous avez OVH, Cloud Souverain, plus 107% depuis le début de l'année. Morel et Prom, on est dans le pétrole, 65% de hausse depuis le début de l'année. Donc non, les investisseurs n'achètent peut-être pas le CAC, mais ils achètent des valeurs tendances. Donc c'est pas la faute à la Bourse de Paris si on n'a pas de valeurs tendances. Il faut aller chercher plus loin pourquoi on n'est pas tellement dans l'intelligence artificielle, pourquoi on n'est pas tellement dans les puces, etc., etc. Et je vous parle pas de nos amis de Soitec qui font 620% de hausse depuis le début de l'année. Donc je trouve qu'il y a trop un French bashing en se disant oui, le CAC 40 progresse pas beaucoup. D'accord. Mais si on choisit les valeurs liées à l'IA et à la tech, on peut gagner beaucoup d'argent à Paris quand même.
0: Je compare juste le CAC 40 et le DAX. Le DAX, au mois de mai, a gagné plus de 4%. Le CAC, plus 0,8. Ben c'est oui. Un rapport de 1 à 5.
11: Mais Infineon a fait combien au...
0: Depuis le début de l'année, ça a doublé un peu,
11: au mois de mai, un peu moins qu'Infineon. Non, mais regardez Infineon au mois de mai.
0: Je ne l'ai pas sous les yeux.
11: Non, mais on ne l'a pas sous les yeux. Mais ce que je veux dire par là, c'est que le DAX, il y a un peu plus, avec les SAP, les Infineon, il y a un peu plus de valeur tech que Paris. Oui. Donc Paris, c'est toujours. Mais si jamais il y avait un crack de la tech demain, on dirait, oh non, mais c'est extraordinaire. Antoine dirait, ah, c'est super, le CAC résiste. Qu'est-ce qui résiste bien? Parce que le luxe servirait de coussin, d'amortisseur. Là, le luxe ne se porte pas bien.
0: Alors, s'il y a une résolution de cette guerre en Iran, ça pourrait aller beaucoup mieux pour le luxe, hein, pour le coup, en l'occurrence.
11: Évidemment.
0: Voilà.
11: Évidemment.
0: Très guerre dépendant, en ce moment, sur le CAC.
11: Enfin, le luxe, il y a un vrai problème, c'est que le luxe est beaucoup moins tendance, on en a déjà parlé, beaucoup moins tendance qu'auparavant. Mais regardez sur le CAC 40, une valeur comme Total Energy se tient très bien depuis le début d'année et progresse fortement avec la hausse du pétrole. Ce que je veux dire, c'est que les investisseurs sont pas débiles. Ils ne sortent pas de la France, c'est pas parce qu'on a des problèmes de déficit budgétaire, de quasi-récession, parce que je vous rappelle que le PIB au premier trimestre n'a pas été glorieux. Ils ne sortent pas de la France. Ils achètent simplement des valeurs liées à certaines thématiques. Et c'est vrai qu'on a peu de thématiques IA. Bon, mais alors, soyons contents quand on a des boîtes IA qui progressent.
0: Alors très bien, Schneider Electric ce soir gagne 2,3%. Ils font partie de l'investissement SoftBank sur le marché français, de l'IA, des infrastructures. Ouais. SoftBank annonce 75 milliards d'investissements à l'occasion de Choose France.
11: C'est tout ce que j'ai vu, hein, Choose France, parce qu'il y a Royal Canin aussi, mais Royal Canin, je ne crois pas que ça soit coté. Il y a aussi Revolut qui va investir beaucoup. Donc Schneider, c'est vrai, c'est une usine pour SoftBank. L'intérêt de Schneider, c'est que ça ne reste pas encore trop cher, ça vaut 24 fois les bénéfices. On est à 4% du plot historique. Ouais. Et quand je regardais la valorisation de Schneider, elle est à 155 milliards. On a tout juste devant Total et Hermès avec 160 11 milliards. Donc la grande idée, c'est est-ce que Schneider va pas passer devant tout le monde. Moi, je reste positif aussi bien sur Schneider que sur Legrand. Legrand, c'est également 20% dans les data centers. Ça vaut entre 20 et 25 fois les bénéfices. Ça peut paraître cher, mais il y a quand même de la croissance. Je vous rappelle que Schneider, ça fera entre 7 et 10% de croissance en organique cette année. Mm-hmm. Et en marge opérationnelle courante, on devrait être au-dessus des 19%. Donc ça reste de très beaux groupes. Et c'est les plus beaux vecteurs pour jouer les data centers. Peut-être avec Rexel dans les mid.
0: D'accord. Alors ça fait un certain nombre d'idées de valeur. Très bien. Vous disiez Choose France. Bon, ça serait résume à Royal Canin, non mais non. Et surtout SoftBank, très bien, Schneider Electric. Attendez, il y a aussi des investissements annoncés de Bull, de Digital Reality, oui. De Databricks,
11: j'ai pas dans le
0: Marsegalia. Non mais attendez,
11: j'ai pas dans le côté.
0: Ardian dans un instant, Nathan Cocampo, notre envoyé spécial.
11: 71 projets, 93 milliards, il y avait 2 milliards il y a 10 ans. Non mais attendez.
0: Dans un instant, on y sera au Château
11: de
0: Versailles.
11: C'est une belle réussite.
0: Vous verrez, dans un instant, le patron d'Ardian sera aux côtés de Nathan Cocampo, on le rejoindra, notre envoyé spécial. On n'est pas encore au bout, Eric. Et non, on est déjà sur l'édition record.
11: Regardez les sociétés cotées. Je vous dis que pour les sociétés cotées, je n'ai vu que Schneider qui devrait en bénéficier. C'est ça que je disais. Mais vous savez qu'il faut, il faut aussi parler de désindustrialisation parce que dans les projets, il faudrait voir aussi les entreprises européennes et américaines qui quittent la France. Je ne vais pas rentrer dans ce débat, mais bon, saluons quand même pour la dernière année d'Emmanuel Macron. Il a été tellement critiqué, le pauvre. Saluons quand même ces 93 milliards d'investissements.
0: Mais c'est vrai qu'il y a des doutes aussi, hein, ces dernières années, à l'occasion de Choose France, beaucoup de promesses sur la mise en œuvre, beaucoup de retard. Voilà. France a une énergie extrêmement décarbonée, mais pas complètement bon marché. Bon, toutes ces questions restent posées. Choose France, on y sera à nouveau dans un instant. Une pépite française, alors vous dites la France en bourse aussi est attractive. Une pépite française en bourse.
11: Moi, j'aime bien Reborn Media, qui a des éditions Mondadori, qui est connu notamment par Biba, Science et Vie, encore l'Autojournal. Ils viennent de faire un refinancement de leur dette bancaire de 115 millions d'euros. C'est un titre qui n'est vraiment pas très cher. Pourquoi? Parce que la presse, on le connaît les uns et les autres. Il y a eu une légère décroissance de leur chiffre d'affaires. Ils font quand même 520 millions d'euros de chiffre d'affaires. Ils ont une marge d'EBITDA supérieure à 30%. En termes de ratio, ça vaut 3 fois les bénéfices. Et en VE sur EBITDA, ça vaut 3 fois. Les investisseurs, depuis un an, ils sortent de la presse, ils sortent des éditeurs de logiciels. Mais je pense qu'il va y avoir un renversement de problématiques parce que les gens continuent à lire quand même sur les tablettes. Et surtout, ils ont Reworld, quelques petites pépites, notamment dans la cuisine Marmiton ou encore au féminin. Et ça se paye pas cher du tout puisque ça vaut 3 fois les bénéfices. Et je le disais, en VE sur EBITDA, ça fait également 3 fois avec une boîte qui perd 68% en 3 ans.
0: Mais Marmiton face à l'IA, vous n'avez pas commencé, vous, à demander des recettes à l'intelligence artificielle plutôt qu'à Marmiton?
11: Mais moi, je me méfie, si vous voulez, de tout demander. Attendez, moi, j'avais un bouton sur la main, alors j'ai demandé à l'IA, est-ce que c'est grave? On m'a dit non, c'est pas grave, il fallait quand même enlever cette verrue. Non, mais attendez. Non, mais je veux pas parler de mon cas personnel, mais tout le monde fait tout avec l'IA. Donc on va dire, est-ce que la barbe d'Antoine Larigauderie, il faudra la couper au rasoir ou au rasoir électrique? Alors il va mettre une photo, on va dire c'est au rasoir électrique. Mais comme par hasard, il sera peut-être sensible au rasoir électrique. Donc finalement, il se rasera avec un rasoir manuel. Moi, j'en ai marre de l'IA pour tout. On n'a pas besoin de faire de l'IA sur tout, quoi. Il faut avoir un peu de bon sens et un peu de pragmatisme, non? Non, vous faites tout avec l'IA, vous.
0: Le CAC 40 ce soir, donc en clôture, perd 0,4%. Eric, Vusion Group, on a une question d'auditeur. Il nous écrit régulièrement d'ailleurs. Il s'appelle, il suffit que je dise pour qu'il nous... Oubald, je crois, c'est Oubald. Voilà, ou sur Félix, BFM Bourse. Et Oubald nous demande quel potentiel il y a sur Vusion qui a aujourd'hui, profiter d'un relèvement d'opinion d'Exane BNP Paribas, le titre termine à plus 9,5 quand même.
11: Ouais, 31% en 3 mois, 28% depuis le début de l'année. La grande problématique, c'est qui va prendre le relais de Walmart en 2027. C'est le tel contrat du siècle avec Walmart, le contrat s'arrête. Et donc les investisseurs avaient peur qu'il n'y ait pas de compensation. On a vu qu'il y a eu Walmart Mexico, il y a eu Carrefour. Et donc certains fonds qui sont short, certains hedge, commencent à se dire que peut-être cette fameuse falaise de 2027 où on pensait qu'il n'y aurait pas de transition pour le groupe et qu'il y aurait une forte perte de chiffre d'affaires. Certains commencent à se dire que finalement, non, ils pourraient récupérer le chiffre d'affaires. Et donc, comme c'est un groupe qui est quand même très tech, étiquette électronique, vous le savez, mais également des caméras pilotées par l'IA pour notamment, vous savez, tout ce qui concerne les ruptures d'approvisionnement dans les magasins. Alors moi, je suis plutôt positif sur le dossier. Ça vaut 12 à 13 fois les bénéfices. Et je pense qu'à la prochaine annonce où ils vont annoncer un gros contrat, les shorts vont continuer à se racheter. Il y a pas mal de shorts qui ont réduit leur position vendeuse à zéro. Et donc, si les shorts se mettent à se racheter, je pense que c'est un titre qui pourrait aller vers les 200 euros. Je crois qu'on vaut autour de 145 ce soir. Ouais. Je suis assez positif sur ce dossier.
0: Donc renouer avec les plus hauts, voire...
11: Renouer avec peut-être pas les plus hauts, mais 200 euros, je crois que les plus hauts, c'est beaucoup plus haut, non?
0: Ah, c'est beaucoup plus haut, Bon, on va regarder. C'est Bertrand Lamiel tout à l'heure qui nous disait pourquoi pas d'ici la fin de l'année en effet enclencher une dynamique qui ramènerait le titre sur ses plus hauts historiques.
11: Ah mais moi je suis tout à fait d'accord avec mon ami Bertrand. Je pense que si les shorts se rachètent et s'ils annoncent de gros contrats, hop, il y aura un effet de levier énorme sur le dossier Vusion Group qui reste quand même un dossier très rentable. Je vous rappelle quand même qu'il y a 20% de marge d'EBITDA et une croissance organique attendue entre 15 et 20%.
0: Tiens, on suit Meta aussi qui pourrait, d'après The Information, Meta lancer un pendentif doté d'IA. Je suis désolé, on reparle d'IA. Un pendentif doté d'IA qui écouterait toutes vos conversations, qui serait votre troisième œil en quelque sorte. Il y aurait peut-être aussi une caméra, des vêtements connectés aussi. Alors ça, les lunettes connectées, maintenant les vêtements connectés, ben ça plaît pas au marché, il va falloir faire ses preuves. Le titre Meta est en baisse de 2%
2: ce moment. Ça te donne envie, toi, franchement?
0: Ah, personnellement, non. J'imagine qu'il y a des gens qui
11: ça donne envie. Non, c'est bien pour les personnes âgées.
2: Des fois, le marché est un peu logique.
11: Ça peut être bien pour les personnes âgées. La chemise, si j'ai un problème cardiaque, je suis connecté à Guillaume Sommerer qui vient me sauver. Non, mais attendez. Faut pas toujours être négatif. On est trop négatif, trop positif.
2: C'est comme le fameux masque de réalité virtuelle d'Apple qui a dû se vendre à 300 exemplaires. Au moins, il sert pour la chirurgie à distance, etc. Et des applications. Mais enfin, de là à nous vendre ça comme un marché de masse.
11: Mais tu sais, Antoine, c'était comme en 2000, rappelle-toi quand on bossait ensemble.
2: Oui, exactement.
11: C'était la folie des dot-com, maintenant c'est la folie de l'IA. Dès qu'on met de l'IA, eh bien, les valeurs explosent.
0: Je sors les gens des problèmes cardiaques, mais des problèmes de cœur aussi. Il n'y a pas de problème, vous pouvez m'appeler également. Tiens, on est ensemble, c'est BFM Bourse, la clôture du CAC 40 à moins 0,4 ce soir et Choose France qui se poursuit. On rejoint sur place au château de Versailles notre envoyé spécial Nathan Cocampo, accompagné d'un de ses nombreux patrons, Nathan, qui cette année encore choisissent d'investir ici en France.
13: Oui Guillaume, je suis avec Mathieu Burgard, directeur général d'Ardian. Bonjour, merci pour cette interview.
14: Bonjour.
13: Vous annoncez un investissement parmi les plus grands, 5 milliards d'euros avec votre filiale britannique Vern. Pour construire quoi? Dites-nous tout.
14: Alors, nous allons construire un centre de données, donc numérique, qui va pouvoir accueillir évidemment des calculs pour l'IA, densité, des calculs haute densité pour l'IA, mais aussi des entreprises industrielles qui ont besoin de réaliser leurs propres calculs. Et donc d'une manière générale un centre de calcul. Mais ce qui est important, c'est que c'est pas juste une infrastructure de calcul, elle va s'inscrire dans un écosystème industriel numérique et aussi de recherche. L'idée, c'est de créer des pôles parce qu'on ne peut pas créer des infrastructures isolées du reste des territoires. Les territoires ont des projets à la fois numériques mais aussi industriels et de recherche ou d'éducation. Et l'idée, c'est s'inscrire dans cette idée-là. C'est en tout cas ce que cherchent les collectivités locales.
13: Alors, donc un projet en Ile-de-France avec quelle montée en cadence ? Dites-moi tout.
14: Quelle
13: montée en cadence ? Vous allez...
14: Alors, il y aura une première tranche de 180 mégawatts, donc à peu près la moitié de l'investissement, 2,5 millions. Puis une deuxième, celle-ci sera mise en exploitation en 2030. Puis une deuxième phase. Je pense que l'air n'est pas nécessairement gigantiste. Il faut bien sûr une masse critique, mais plutôt avoir des projets qui se font par phase. Et de toute façon, lorsque vous avez des clients, ils veulent ce qu'on appelle une redondance. Et donc, il faut avoir plusieurs sites. Donc, ça ne sert à rien de construire des sites qui soient trop grands. Il faut surtout construire des sites qui sont adaptés.
13: J'imagine que vos clients, beaucoup de GAFAM.
14: Oui, absolument. C'est les grands hyperscalers, mais pas que. Eux permettent effectivement d'avoir des contrats très long terme sur des applications qui sont nécessaires. Et aussi, ils vont se greffer tout un écosystème d'entreprises industrielles, à la fois des grandes entreprises, mais aussi des entreprises PME, des PME-ETI, dont certaines sont détenues par Ardian.
13: Alors, pourquoi avoir choisi la France ? Est-ce que c'est uniquement grâce à son énergie décarbonée ? Parce que ça va nécessiter beaucoup d'énergie. Ou alors, est-ce qu'il y a aussi un côté stabilité de l'Europe, de la France ?
14: Alors, vous savez qu'on on a récemment levé un fonds de 20 milliards destiné aux infrastructures critiques de l'Europe. Sur ce fonds de 20 milliards, on investit essentiellement ou uniquement de tout ce qui est connectivité physique, donc on est le premier actionnaire d'ISRO, comme vous le savez, connectivité virtuelle, hein, on investit dans les infrastructures numériques, et l'énergie qui est finalement le facilitateur, celui qui rend possible tout ça. Donc dans ces 20 milliards, ça permet de financer à peu près 50 milliards de projets, et dans ces 50 milliards, disons qu'on va affecter 20 milliards pour tout ce qui est infrastructure numérique de calcul. Et donc c'est dans ces 10 milliards, la moitié iront à la France sur ce projet-là.
13: C'est des investissements colossaux. On a quand même ce matin entendu SoftBank, 45 milliards. Comment on rivalise avec ce type de fonds énorme ?
14: Je pense que l'idée n'est pas de rivaliser, mais de réaliser des projets d'infrastructure qui sont déjà très très grands et qui soient adaptés à nos clients. Donc c'est ça vraiment l'importance, et je pense que c'est le bon calibrage de projet en termes de taille, de phasage, et aussi il y a d'autres opérateurs qui sont en Ile-de-France, et c'est la force de l'Ile-de-France, c'est-à-dire qu'il y a plusieurs sites, parce qu'encore une fois, aucun GAFAM ne voudra mettre ses connectivités sur un seul site, parce qu'il y a évidemment des risques de redondance, et donc c'est pour ça qu'avoir une approche multisite est parfois plus pertinente.
13: Je rebondis, est-ce que vous sentez qu'il y a un déclic maintenant ? Ça y est, la France se réveille, l'Europe se réveille et dans la course à l'IA, la course au data center, on avait l'impression peut-être qu'on commençait à perdre un peu le fil. Cette édition de Choose France prouve l'inverse ?
14: Alors je pense qu'effectivement, et c'est quelque chose qui a déjà plusieurs mois, on a senti à partir du moment où il y a eu cette annonce de la nouvelle administration américaine de la Liberation Date, que l'Europe devait se prendre en main. Il y a aussi un sentiment des investisseurs étrangers de la nécessité de diversifier ses sources d'investissement et pas d'investir uniquement dans une seule zone géographique, aussi innovante et même si elle a une très forte croissance, mais de diversifier. Et l'Europe finalement est un pôle de stabilité, un pôle où justement la réglementation, notamment pour les infrastructures critiques, mais pas seulement, un pôle d'innovation pour tout ce qui est semi-conducteur, où il y a de très belles entreprises. Et donc, on sent quand même un regain d'intérêt pour l'Europe, comme un pôle de diversification dans un monde qui reste très troublé.
13: Une petite dernière question. On parle souvent de cette dernière édition de Choose France. On sait qu'il y a les présidentielles qui arrivent l'an prochain, potentiellement avec un candidat qui ne voudra pas refaire Choose France ou voilà, ne sera pas dans ses convictions. Quelle est votre position vis-à-vis de ça, vis-à-vis de peut-être cette dernière édition de Choose France ?
14: Choose France est une formidable vitrine, mais ce qui compte finalement, c'est l'écosystème, c'est nos entreprises, c'est notre potentiel. Choose France est une vitrine, mais on peut changer de vitrine, on peut remodifier la vitrine, mais ce qui compte, c'est nos entreprises, nos PME, nos grandes entreprises et notre capacité à innover.
13: Merci beaucoup Mathias Mogart, directeur général d'Ardian. Merci à vous.
14: Merci
0: Nathan,
14: bonne journée,
0: Nathan. Nathan Cocampo, donc depuis le château de Versailles, et cette journée se poursuit dans un instant. Le bilan de Choose France de cette 9e édition, la dernière effectivement avec Emmanuel Macron, ce sera avec Edwige Chevrillon dans un instant. Le CAC ce soir perd 0,4%. Antoine, dans un instant, fera le débrief de cette séance aux côtés d'Edwige. Bonne soirée à tous.
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32: Bonsoir à tous, bienvenue dans le 18-19. Au menu ce soir, évidemment, Choose France, c'est l'événement du jour avec cette plus de 93 milliards d'investissements étrangers déployés dans l'économie française. On rejoindra nos envoyés spéciaux, Mathieu Jolivet et Mathieu Coquempo, avec de nombreux invités. Mais dans un instant, c'est Philippe Chalmin, le professeur émérite à Dauphine. Surtout, il est le patron de Cyclope. Vous avez cette Bible, ce rapport énorme, je l'ai à côté de moi, il fait plus de presque 1000 pages. Sur l'évolution des matières premières, sur l'évolution du pétrole. C'est l'occasion de faire un premier bilan, évidemment, de cette guerre au Moyen-Orient et ses conséquences sur les marchés mondiaux. Mais pour l'instant, place au journal avec Stéphanie Collo.
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32: Il est 18h. Bonsoir Stéphanie.
34: Bonsoir Edwige.
32: Et donc on commence par cette 9e édition de Choose France. C'est l'édition de tous les records.
34: Effectivement, 93 milliards d'euros d'investissements étrangers annoncés. C'est près de 20 milliards de plus que l'an dernier. Cette seule édition dépasse les promesses d'investissement cumulées des 8 précédentes éditions qui représentaient au total 87 milliards. À la clé, ce sont 15 000 emplois qui pourraient être créés. Parmi les annonces, SoftBank, le géant japonais des technologies, annonce un projet colossal de 75 milliards d'euros pour développer d'immenses centres de données dédiés à l'IA. L'objectif est de faire de la France l'un des principaux fournisseurs européens de puissance de calcul pour l'intelligence artificielle. Toujours dans le secteur, le Taïwanais Foxconn investira à Angers pour produire des cartes mères, tandis que l'Américain Salesforce annonce jusqu'à 2 milliards d'euros supplémentaires. De son côté, Revolut poursuit son développement dans l'Hexagone avec 100 millions d'euros additionnels. L'industrie est également à l'honneur. Le sidérurgiste italien Marseille Segaglia va injecter 600 millions d'euros sur son site de Fos-sur-Mer. Autre annonce, celle du groupe suédois Scania avec un projet d'investissement de 70 millions d'euros pour la production de camions électriques sur son site d'Angers. Dans le reste de l'actualité, Nvidia part à l'assaut d'Intel et AMD. Le géant américain lance ses propres processeurs pour ordinateurs portables. Il s'allie pour cela à Microsoft. Objectif, moderniser les appareils à l'heure des agents IA. Une acquisition d'ampleur pour Servier aux États-Unis. Le laboratoire rachète une division d'Advise Therapeutics. Il s'agit de la branche dédiée à la dystrophie musculaire, une opération à plus d'un milliard et demi de dollars. En France, Duralex est placé en redressement judiciaire en raison de tensions de trésorerie. Décision du tribunal de commerce d'Orléans qui donne une période d'observation de 6 mois. La verrerie reprise en coopérative par ses salariés il y a 2 ans avait pourtant levé 7 millions d'euros l'année dernière. Et puis le succès de l'assurance vie ne se dément pas. Selon France Assureur, les cotisations ont atteint 17,6 milliards d'euros, un record pour un mois d'avril. La collecte nette avoisine les 25 milliards d'euros depuis le début de l'année. C'est du jamais vu en 20 ans. 18h02 sur BFM Business, les marchés.
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34: Les marchés avec Antoine Larigauderie. Bonsoir Antoine.
3: Bonsoir Stéphanie, bonsoir Edwige.
34: Bonsoir Antoine. Et le CAC termine en baisse ce soir.
3: Oui, on était dans le ton général quand même avec des négociations qui ont l'air de complètement patiner entre Iran et États-Unis. Donc le sentiment de marché s'est dégradé, -0,45% pour le CAC en clôture, 8146 points. Notez que les taux sont bien tendus, hein. 3,63 à nouveau pour le 10 ans français, 3% pour le 10 ans allemand et les prix du pétrole aussi. On se rapproche à nouveau des 97 dollars pour le baril de Brent de Mer du Nord. Bon, cela dit, il y a un secteur qui s'est très bien comporté en bourse parce qu'il y a eu les annonces de Jensen Huang autour des semi-conducteurs. Il y a eu aussi cette déclaration du patron d'NVIDIA qui est « Ceux qui jouent la disruption et la destruction de valeur pour les fabricants de logiciels se trompent complètement. On a besoin des fabricants de logiciels pour mieux faire fonctionner l'IA à l'intérieur des entreprises et pour faire du business. » Et ça, ça a redonné beaucoup de souffle à Dassault Systèmes qui a gagné 7,7% à 20,26 €. C'est la plus forte hausse du jour sur le CAC 40. Capgemini a gagné 7% à 109,10 €. Puis on a nos valeurs IA à nous. Hein, Publicis qui a gagné 2,5% à 85,88 €. Schneider Electric, évidemment, qui est concerné au premier chef par tout ce qui a été annoncé à Choose France. Le titre gagne 2,3%, 276,20 €. Du côté des titres à la baisse, mais pas mal de titres qui avaient bien fonctionné la semaine dernière. Thales, -3,97 €, 230 €. Renault, -3,89 €, 28,44 €. Airbus, -3,63 € à 173,18 €. Le CAC, -0,45%, 8146 points. Et une bonne tenue des volumes pour cette première séance du mois à 4,4 milliards.
32: Merci bien Antoine. Dans un instant, Philippe Chelmin, Stéphanie Collot, vous, on vous retrouve, ça sera 19h. 19h30, mais tout de suite le 18-19.
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32: Bienvenue dans le 18-19. On va parler de cette troisième guerre du Golfe. On va parler, bien sûr, du choc économique avec le blocage du détroit d'Ormuz. Et on va parler de la fin de la mondialisation heureuse. On va en parler avec Philippe Chalmin. Bonsoir, Philippe Chalmin.
19: Bonsoir.
32: Merci d'être là. Vous êtes un des meilleurs experts, on le sait, sur tout ce qui concerne l'énergie. Vous êtes là parce que, un peu en avant-première pour nos auditeurs et téléspectateurs, vous nous présentez les 40 ans du rapport Cyclope. Alors, je ne sais pas si j'ai assez de force pour soutenir cet incroyable rapport où il y a tout sur les matières premières, sur l'or, sur les engrais, sur le pétrole. On va parler de tout ça. 40 ans, juste en un mot, est-ce que pour vous, c'est le pire moment que vous avez connu ou pas du tout ?
19: Oh, écoutez, il y a eu des moments qui ont quand même été difficiles. Le petit problème que nous avons eu, et il était très simple, Cyclope est normalement publié au mois de mai, donc les textes nous arrivent en janvier-février, et il se trouve que cette année, le 28 février, il y a eu un tout petit problème. Et ce petit problème, il nous a fallu le traiter, il nous a fallu donc modifier certains textes, et en fait, si Cyclope cette année a pris un certain poids, il fait 860 pages, c'est qu'en fait on a rajouté en pagination à la romaine au début, parce qu'on avait déjà commencé à paginer, eh bien une cinquantaine de pages où on essaie de faire un premier bilan de ces deux mois de guerre du Golfe. Je tiens même mon journal de guerre, mais c'était effectivement un événement important. On avait eu déjà, toujours en ces débuts de printemps ou fin d'hiver, on avait eu le Covid, on avait eu l'invasion de l'Ukraine, donc on commence à être habitué, mais c'est aussi pour nous à la 40e édition. C'est quand même un anniversaire important et dans un moment de rupture, et de rupture importante, que j'aurais presque tendance à comparer à ce qu'on avait connu avant Cyclope même, dans les années 70.
32: Oui, un rapport, je précise, c'est toujours bien, vous, donc sous la direction, votre direction, et sous la direction aussi de Yves Gigourel, et c'est publié chez Economica. Est-ce qu'on peut dire... Après, on reviendra évidemment sur ce qui se passe là, surtout qu'on vient d'apprendre que ça y est, c'est l'Iran décide d'arrêter les négociations avec les États-Unis. Donc, on verra le choc pétrolier, ses conséquences économiques. Mais pour vous, est-ce que vous diriez, Philippe, que c'est la fin de la mondialisation heureuse ?
19: Ah, tout à fait.
32: Oui.
19: Finalement, Cyclope est né en 86. On vivait à l'époque les conséquences du grand choc des années 70. Et 86, c'est une année assez intéressante, puisque c'est le premier contre-choc pétrolier, le moment où l'OPEP perd le contrôle du marché du pétrole, où le pétrole devient une commodité, une matière première cotée sur des marchés internationaux, où pour le pétrole même, on passe du stable à l'instable. C'est aussi, 86, le début des négociations de l'Uruguay Round. C'est le moment où les Européens et les Américains se battent pour les débouchés céréaliers vers un pays qui est totalement disparu aujourd'hui, qui est l'URSS. Et c'est le moment aussi où l'on commence à imaginer la troisième révolution industrielle. On va parler de nouvelle économie. Et puis on a eu 30 ans, 90-2020, de ce que j'appellerais la mondialisation heureuse. On a cru Fukuyama, nous avons cru à la fin de l'histoire, on a cru qu'on avait trouvé la martingale idéale, que les hommes allaient être heureux, qu'avec la troisième révolution industrielle, tout allait bien se passer. Depuis 2020, le Covid, 2022, la guerre en Ukraine, 2024-2025, Trump, Liberation Day et toutes les Trumperies auxquelles nous avons assisté, 2026, la troisième guerre du Golfe. Oui, quatre événements qui font que la croyance un peu béate qui était la nôtre dans une mondialisation heureuse, eh bien cette croyance, nous devons la remettre dans un placard. Le monde n'a jamais été aussi complexe, n'a jamais été aussi dur. Il y a 130 guerres aujourd'hui dans le monde, 270 millions de personnes qui habitent dans des pays touchés directement par la guerre, les guerres civiles, etc. Et effectivement, les prix, les marchés des matières premières, ben, ils n'arrêtent pas de réagir, puisque ils sont la partie émergée de l'iceberg, oui, de toutes ces tensions.
32: Quand on disait la fin de la mondialisation heureuse, c'est presque la fin de la mondialisation insouciante.
19: Heureuse, insouciante.
32: Il y avait une forme d'insouciance.
19: Et même un peu tout court. Hein.
32: Oui.
19: Car la mondialisation, c'était la libre circulation des produits, etc. Qui eût imaginé... Comment qui eût imaginé qu'Hormuz soit bloqué, qui eût imaginé qu'il y aurait autant de fractures, qui eût imaginé que l'on réinvente dans une certaine mesure une nouvelle forme de guerre froide?
32: Oui, alors là, en tous les cas, on est clairement dans un troisième choc pétrolier. Vous dites que ce qui s'est passé, enfin, que Donald Trump a déclenché probablement dans l'histoire ce qui restera comme la troisième guerre du Golfe, la plus totale, la plus marquante, avec la fermeture du détroit d'Hormuz. Donc, les conséquences aujourd'hui.
19: Alors, j'emploie le terme de choc. Peut-être moins par l'incidence sur les marchés. Car au fond, à ce jour, les marchés des énergies fossiles, que ce soit le pétrole ou le gaz, sont relativement modérés. Les réactions sont modérées. Aujourd'hui, alors ça va peut-être réagir dans les heures qui viennent avec l'échec des négociations, mais on se balade entre 100 et 110 dollars le baril. On n'a même pas battu, ou on a à peine battu à certains moments, les records de 2008.
32: Oui, attendez, je ne suis pas complètement d'accord avec vous, parce que je regarde l'impact.
19: Oui.
32: C'est vous, hein, ça
19: oui,
32: vient
19: oui,
32: de votre rapport.
19: Mais...
32: L'impact de la guerre sur les marchés mondiaux, l'indice Cyclope, c'est plus 22,2%,
19: oui.
32: Donc c'est l'indice global. Hein.
19: Oui.
32: Pétrole, 45,2% oui. Sur le Brent, 41% sur le WTI, le gaz,
19: 43,2%. Oui. Enfin,
32: voilà, absolument.
19: Le vrai choc, c'est la fermeture d'Hormuz. Car la fermeture d'Hormuz, personne n'y croyait. En juin-juillet 2025, au moment de la guerre des 12 jours, l'Iran n'avait pas fermé Hormuz. Et ça m'avait fait écrire à l'époque qu'on était dans une phase de banalisation d'un marché du pétrole qui était excédentaire. Pourquoi est-ce que le prix du pétrole nous paraît avoir autant augmenté? C'est qu'au début de l'année, nous étions à 60 dollars. Et je peux même vous rappeler cruellement pour moi que la prévision de Cyclope faite dans le courant du mois de janvier de prix moyen du Brent en 2026, c'était 58 dollars le baril. Donc, à la limite, avec Hormuz bloqué, avec 10 à 13 millions de barils qui manquent chaque jour. Pour l'instant, nous sommes dans une situation relativement tempérée. Ça ne veut pas dire qu'avec les nouvelles qui viennent de tomber, avec le fait que Hormuz va rester bloqué, probablement encore quelques semaines, voire un peu plus, là, nous allons rentrer dans le dur, dans ce que l'Agence internationale de l'énergie a qualifié il y a quelques jours encore de zone rouge.
32: Oui. Et puis, problème de pénurie ou pas, c'est vous qui me faites penser, parce que Fatih Birol, directeur général de l'Agence de l'énergie, internationale de l'énergie, dit qu'il y a un risque de pénurie. Est-ce que pour vous, il y a un risque de pénurie ou pas? Est-ce que les stocks stratégiques sont à un niveau inquiétant? Il y a un risque de pénurie ou pas? Est-ce que les stocks stratégiques sont à un niveau inquiétant?
19: Je ne pense pas

0: contre, un tirage sur les stocks de 6 à 7 millions de barils jour. Vous retrouvez mes 12-13 millions de barils jour que nous perdons. Ouais. Donc, il est clair que on aura peut-être, dans certains pays, les plus pauvres malheureusement, des problèmes de pénurie, mais la hausse des prix permettra de lisser la dite pénurie qui pourra quand même intervenir sur certains produits raffinés. C'est là où vous retrouvez par exemple le kérosène et tous ceux qui veulent partir en avion cet été devront quand même regarder, car en particulier les compagnies low cost qui ne peuvent pas totalement répercuter le coût du kérosène risquent de se trouver dans des situations d'annulation de vol. Non pas parce qu'on manquera de kérosène, mais parce qu'il sera devenu tellement cher qu'ils ne pourront pas reporter les hausses de prix sur les passagers.
1: Oui. Vous dites, ça c'est sur le pétrole, c'est un volet très important. Après vous dites, mais attention, il faut aussi regarder tout ce qu'il y a, tous les dérivés du pétrole, tout ce qui est tout, la pétrochimie.
0: Absolument.
1: Donc là, si on commence à faire la liste, ça devient, la note devient salée.
0: La dote devient très salée. Elle va des engrais aux préservatifs, en passant par les sacs poubelles. Donc tout ce qui est pétrochimie, qui effectivement avait été très largement délocalisé en Asie. Il faut bien s'en rendre compte. Une Asie beaucoup plus sensible que l'Europe aux importations de pétrole en provenance du Golfe. Et là, il faut bien s'en rendre compte. Et au fond, nous avons encore une fois redécouvert que notre dépendance au pétrole, au gaz, aux énergies fossiles, elle ne concernait pas seulement les carburants, elle pouvait concerner pratiquement notre vie quotidienne.
1: Oui, c'est moi ce que je trouve intéressant, ce que vous dites, c'est la souveraineté. Vous vous rappelez, pendant la guerre en Ukraine, on disait la souveraineté, il faut la retrouver, il faut relocaliser, même sur le Covid, il faut relocaliser le Doliprane, tout ça qu'on a vendu depuis. Et là, on découvre que notamment la plus grande raffinerie de sucre au monde, se trouve là-bas, à Dubaï. On a aussi l'aluminium dans le golfe à Bahreïn et aux Émirats qui détient 12% des capacités de production mondiale. L'aluminium, c'est vrai, c'est incroyable en fait.
0: Mais non, c'est logique. L'aluminium, c'est de l'alumine, de la bauxite et de l'alumine, plus de l'énergie. Et il était assez logique de mettre... Alors là, honnêtement, c'était pas vraiment de la délocalisation, c'était jouer de l'avantage comparatif de la région du Golfe, où il y a de l'énergie pas chère, et notamment de l'énergie qui pour un certain nombre de cas, n'était même pas utilisée. C'était, en caricaturant un peu, les gaz d'échappement des champs pétroliers. Donc là, il y avait une certaine logique, ça a touché l'aluminium. Bon, le cas du sucre est un peu particulier, mais c'est vrai que là aussi, le raffinage du sucre, donc passer du sucre brut au sucre blanc, ça demande de l'énergie. Les marchés sucriers, de consommation sucrière, ce sont souvent tous les marchés du Moyen-Orient, de l'Afrique, etc. Et Dubaï en avait profité pour développer ce qui était la plus importante raffinerie. Jusque-là, les raffineries de sucre étaient en Europe ou aux États-Unis. Elles avaient fermé, mais à la limite... Il en a été de même pour les raffineries de pétrole. Si nous avons aujourd'hui des problèmes en Europe sur diesel et kérosène, c'est qu'en fait...
1: On
0: les a délocalisés parce que d'abord c'était pas très très rentable, les marges de raffinage étaient très faibles et on trouvait beaucoup mieux d'aller externaliser nos problèmes environnementaux. Personne ne pleurait à la fermeture d'une raffinerie.
1: Il y a aussi, juste pour rester un instant sur les conséquences du détroit d'Ormuz, parce qu'après il y a la question d'évolution des matières premières, parce que on voit bien que les industriels ils se plaignent beaucoup de l'augmentation des matières premières. Bon, on fera un petit tour d'horizon avec vous, Philippe Chelmin. Mais il y a l'histoire des engrais aussi qui sont... Alors, des engrais qui sont une partie qui proviennent des détroits d'Ormuz, enfin qui sont transportés par le détroit d'Ormuz. Mais quand je posais la question au numéro 1 européen, Invivo, il me disait, mais non, en fait... nous, on a nos propres engrais, il y a des grandes usines, ça vient d'Allemagne, ça vient du nord de la France, du nord de l'Europe. Donc, on ne dépend pas beaucoup, en fait, nous.
0: Si, on dépend par le biais des prix. Il faut bien se rendre compte que même si, à la limite,
1: c'est ça qui est la clé.
0: Les États-Unis sont des exportateurs de pétrole.
1: Ouais.
0: Et pourtant, les Américains, aujourd'hui, ils souffrent de la hausse des prix de l'essence. Eh bien, il en est de même pour nous. C'est vrai

0: que nous importions. Alors, sur le coût des engrais, il faut savoir que les engrais, vous avez azote, phosphate, potasse, vous mélangez tout ça, vous avez besoin des trois principes. Sur l'azote, l'azote, elle est produite à partir d'ammoniac dont on fait de l'urée, et cet ammoniac, il provient du gaz. Les grands producteurs d'urée, c'était quoi? C'était l'Ukraine et la Russie. Oui. Manque de chance, ils sont en guerre. Et puis, c'est vrai, c'était les pays du Golfe. 40% de l'urée mondiale exportée passé par le Golfe. Les prix de l'urée ont été multipliés par deux. Et donc, les agriculteurs européens, qui pour l'instant n'ont pas été trop concernés, leurs engrais, ils les achètent 6 mois à l'avance, donc à la limite peut-être un peu les producteurs de maïs, mais c'est surtout sur l'année prochaine que les conséquences peuvent en être graves, tout comme d'ailleurs toutes les récoltes qui vont intervenir dans l'hémisphère sud au début de l'année prochaine. C'est maintenant que la hausse des prix des engrais, elle touche, mais elle touche l'Inde, bien entendu, elle touche toute l'Amérique latine, quand je parlais de l'urée, on pourrait rajouter le soufre, etc. C'est une des conséquences importantes, mais qui se répercutera là sur les productions agricoles, donc éventuellement sur les prix alimentaires, donc, un peu plus tard.
1: Ouais. Moi, j'ai une question à vous poser un peu cash, Philippe Chelmin. Ça fait longtemps que on dit que vous êtes les meilleurs spécialistes de l'énergie. Vous avez écrit il y a 40 ans du rapport Cyclope. Moi, on ne m'a jamais alerté sur l'importance, mais clé, du détroit d'Ormuz. Parce qu'on se rend compte que finalement, tout passe par le détroit d'Ormuz. On a l'impression que c'était juste le pétrole iranien, mais pas du tout. Et donc, même Donald Trump ne s'est pas rendu compte que c'était une arme atomique. Donc, comment vous expliquez
0: ça? Alors, le détroit d'Ormuz, on le savait. On est en train, par contre, de découvrir l'importance de quelques autres détroits tout aussi étroits, tout aussi sensibles, Malacca.
1: On ne nous a jamais dit que c'était la clé, que ça allait provoquer un choc économique mondial.
0: Tout simplement parce que personne n'imaginait qu'un jour, Ormuz pourrait être bloqué. Donald Trump, lorsqu'il prend sa décision le 26 ou le 27 février, il y a certains de ses militaires qui lui disent « Attention, on ne peut rien garantir sur Ormuz ». Et il a balayé, dit-on, l'argument du revers de la main en disant « Jamais les Iraniens ne bloqueront Ormuz ». Parce que, alors il faut quand même se souvenir qu'en juin-juillet 2025, vous avez la guerre des 12 jours, vous avez les États-Unis qui envoient leurs énormes bombes et qui écrasent les facilités nucléaires iraniennes. À ce moment-là, les Iraniens n'ont pas réagi. Et on a pensé à cette époque que c'était sous l'influence de la Chine. La Chine n'a aucun intérêt au blocage d'Ormuz.
1: Ah bah, au contraire, c'est la première victime.
0: Et la Chine n'a pas réussi, ou n'a peut-être pas voulu, là, on le saura beaucoup plus tard, mais la Chine n'a pas réussi à convaincre les Iraniens qui ont découvert, à la limite, grâce à Trump, que plutôt que de chercher une hypothétique arme atomique, ils avaient une véritable arme atomique, low cost, pour eux, en tout cas, c'était le blocage d'Ormuz. Par Ormuz, 20 millions de barils jour de pétrole, un tiers des exportations mondiales de gaz naturel liquéfié, pas mal d'autres produits qu'on a découverts au passage, et puis tous les flux, toutes les routes maritimes. Peu à peu, le Golfe était devenu une place de réexportation. Une partie, par exemple, de l'aide alimentaire mondiale gérée par l'Agence des Nations Unies, le Programme Alimentaire Mondial, transitait par Dubaï. Ouais. Plus rien aujourd'hui ne peut sortir ni rentrer.
1: C'est ça qui est incroyable. Merci beaucoup Philippe Chelmin. Cyclope, les marchés mondiaux, ce pavé, vous avez expliqué pourquoi, mais en tout cas, il y a toutes les références, il y a même des prévisions économiques. Merci beaucoup d'être venu sur ce plateau. Et c'est donc publié chez Economica et on peut trouver le lien. Merci infiniment. Dans un instant, on parle à Versailles pour Choose France. Vous voyez, ces grands événements, les investisseurs étrangers, visiblement, ils ont répondu présents. On va voir ça avec Mathieu Jolivet et Nathan Cocampo, pardon. À tout de suite.
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1: Vous êtes bien dans le 18-19. On va filer à Versailles où se déroule, vous savez, Choose France, cette grande messe des investissements étrangers instaurée par Emmanuel Macron, où est annoncée une moisson record avec 93 milliards d'euros de projets annoncés. On va retrouver nos deux envoyés spéciaux, Nathan Cocampo et Mathieu Jolivet, qui a fait pour nous des interviews de dirigeants présents. Nathan Cocampo, bonsoir, merci d'être là. Beaucoup de questions à vous poser. Tout d'abord, quelle est un peu l'ambiance ce soir?
18: Ah bah Edwige, on est un peu scotché hein, ce soir, notamment par cette annonce de 45 milliards d'euros d'ici à 2031 du japonais SoftBank pour développer de puissants data centers dans les Hauts-de-France. C'est la moitié hein, de ce Choose France record, un investissement qui pourrait même aller jusqu'à 75 milliards au total. Alors ici, tout le monde cherche son PDG, Masayoshi Son. À défaut, Edwige, je suis tombé sur le patron de Mistral AI, Arthur Mensch, ou encore Guillaume Foury d'Airbus, ou même le patron de Candela et Thomas Pesquet. Bref, pas d'annonce pour toutes ces personnes. On vient ici faire des rencontres, discuter particulièrement d'un sujet, la souveraineté dans l'IA, dans la tech, à l'image du fonds Ardian et sa filiale britannique Verne, qui annonce 5 milliards d'euros pour créer un campus d'infrastructures numériques d'IA, un grand campus qui sera près de Paris. La France a son nucléaire, son énergie décarbonée en quantité, et ça change tout à vrai dire, mais c'est surtout la stabilité, cette vision long terme qui rassure les entrepreneurs. On attend dans quelques minutes le discours d'Emmanuel Macron, qui a pris un peu de retard pour son dernier Choose France, peut-être même le dernier Choose France tout court, avec les élections présidentielles qui approchent en mai prochain. Avec cette question, Edwige, est-ce que ce Choose France, ce rendez-vous annuel, n'était qu'une vitrine d'investissement ou un véritable moteur d'attractivité pour la France?
1: Merci beaucoup Nathan Cocampo. Ambiance juste, ambiance studieuse ou ambiance chaleureuse?
18: Plutôt ambiance chaleureuse. On vient, on discute. Les patrons n'ont pas peur de venir nous voir, nous dire un peu ce qu'ils pensent de tous ces investissements, de voir un peu leur vision d'avenir aussi. Évidemment, autour de l'IA, des data centers, c'est un peu le mot que tout le monde dit. Hein. C'est IA, data center, ce sont les deux mots qui restent et que l'on continue de marteler ici à ce 9e sommet de Choose France, qui est donc un sommet de Choose France record.
1: Merci beaucoup. Donc, IA et Data Center, les deux maîtres mots de ce Choose France. Tout de suite, vous allez pouvoir entendre Alice Ruffo, c'est la ministre déléguée auprès de la ministre des Armées et des Anciens Combattants. Mathieu Jolivet vient de l'interviewer. Elle est à Choose France. On l'écoute.
9: C'est désormais la ministre déléguée aux armées et aux anciens combattants, Alice Ruffo, qui vient de nous retrouver dans le studio délocalisé de BFM Business, dans ce cadre assez spectaculaire et extraordinaire du château de Versailles, pour cette 9e édition de Choose France. Bonjour Alice Ruffo.
11: Bonjour.
9: Ce qui est assez symbolique et très intéressant, c'est que c'est assez rare que la défense soit mise comme ça en avant à ce sommet Choose France qui attire des investisseurs et des industriels du monde entier. Et ça dit peut-être quelque chose aussi de notre époque.
11: Oui, je suis d'accord avec vous, ça dit quelque chose. C'est vrai que ça fait 9 ans et que la partie défense est très affirmée, mais en fait, ça correspond à l'évolution de l'époque, comme vous le dites très justement. D'abord, la France est assez attractive en matière de défense parce qu'elle a, comme on dit dans cet univers-là, un écosystème assez puissant, des industries de défense fortes, des écoles d'ingénieurs très importantes qui ont des liens avec la défense, historiquement.
9: Deuxièmement, une DGA qui montre...
11: Une DGA qui existe et qui est très...
9: Les ingénieurs sont très actifs.
11: Exactement. Et puis, on est aussi dans une phase où ce qu'on appelle le dual, c'est-à-dire dans les nouveaux domaines de conflictualité comme l'espace, les fonds marins, le spatial, et puis tout ce qui relève de la haute technologie, l'intelligence artificielle, le cyber, le numérique, prend une place de plus en plus importante dans les systèmes de défense. Et donc nous, on est évidemment très intéressés pour aller à la rencontre d'entreprises, c'est ce que je fais aujourd'hui, qui travaillent dans le champ de la dualité, qui sont évidemment intéressés par la défense, et nous aussi, on est intéressés par ce qu'elles font.
9: La dualité, elle est au cœur de ce concept qu'on découvre un peu tous en ce moment d'ailleurs, en toile de fond de cette guerre en Ukraine, où ça fait un peu plus de 4 ans après l'invasion russe, qu'on nomme la guerre hybride. Et où on voit que la technologie est au cœur de nouvelles menaces ou de nouveaux systèmes de déstabilisation, notamment la guerre électromagnétique sur le champ de bataille ukrainien, sur l'IA embarquée auprès des drones qui volent en essaim. Ça, c'est des choses qui changent complètement la donne sur le champ de bataille.
11: Oui, ça change la nature de la conflictualité et du champ de bataille. Ça change pas le fait que c'est nécessaire d'avoir des équipements qui se font sur le très long terme, comme le porte-avions, les rafales, qui sont des éléments qui durent dans l'investissement, qui demandent des décennies d'investissement. Mais il y a toute cette partie qui s'est considérablement accéléré et qui évolue très vite au plan technologique et qu'il faut parfois savoir produire en masse quand c'est nécessaire, par exemple pour les drones, d'où aussi la coopération qu'on lance, nous, au ministère des Armées, avec l'industrie civile pour la production de masse.
9: Et la production de masse, vous soulevez là aussi un autre point très intéressant de notre époque, qui est peut-être un enjeu industriel clé, c'est celui du modèle économique à tenir en temps de guerre. Est-ce qu'il peut être applicable aussi en temps de paix? Je vous dis ça parce qu'il y a un haut gradé qui m'expliquait la semaine dernière, il me disait, faites le parallèle avec 14-18. 14-18, il y a eu un essor de l'aéronautique et après l'armistice en 1918, d'un coup des centaines de milliers d'emplois qui se retrouvaient un peu sur le carreau et une bulle productive qui a explosé parce que en temps de paix, il n'y avait plus besoin de telles commandes militaires. Je referme la parenthèse,
11: mais c'est intéressant.
9: Est-ce que quelque part, il n'y a pas cette problématique qui se joue aujourd'hui dans cette ruée des drones en Ukraine?
11: Alors, c'est très intéressant comme question. On n'est pas l'Ukraine. Voilà, si vous voulez que je réponde très directement, on n'est pas dans la même situation parce que c'est une guerre d'attrition. Extrêmement attrition, ça veut dire c'est une guerre de masse contre max qui est très dure et qui est de très haute intensité. Mais pour autant, on n'est pas dans une situation de paix comme on l'a connue avant. C'est-à-dire qu'on peut avoir des déstabilisations, des tests, on peut avoir une situation où à l'est de l'Europe, ça se dégrade très brutalement, où il faut se tenir prêt à un choc. Donc on n'est pas du tout dans une situation de guerre comme on peut l'imaginer en Ukraine, mais on n'est pas non plus dans une situation de paix telle qu'on l'a connue jusqu'à maintenant. Donc en tout état de cause, nous, ce qu'il faut, c'est se préparer à la possibilité d'un choc, et y compris dans le domaine que vous décrivez très bien, qui sont des domaines technologiques et d'hybridité, où il faut qu'on apprenne à être résilient et prêt, et surtout supérieur sur le plan technologique.
9: Et agile. Avoir
11: et très agile, avoir, et ça change énormément
9: avoir
11: de choses.
9: Aujourd'hui l'enjeu d'avoir des usines dans la BITD, enfin le secteur de, lié à la, des industriels liés à
11: Absolument.
9: La défense, des usines qui soient capables d'être assez agiles pour adapter la production en fonction du besoin du moment.
11: Oui, et puis vous avez l'innovation en la matière, notamment sur les drones, par exemple, si on prend cet exemple-là, ou sur l'intelligence artificielle, elle est très rapide. Ça change un peu tout le temps. Donc en fait, à la fin, c'est un process, c'est une manière de faire. Ouais. Et c'est ça qui est très intéressant, parce que là, je voyais pas mal d'entreprises qui investissent en France, beaucoup autour de Toulouse, mais aussi dans d'autres, parce qu'il y a beaucoup de spatial, évidemment, mais dans d'autres régions aussi, à Cahors, par exemple, il y a une entreprise qui vient de s'implanter et d'investir. Ce qui est très intéressant, c'est qu'en fait, il y a besoin d'un lien avec les forces armées, et nous, ça nous intéresse. Et il y a besoin de centres d'essais, de tests, comme il y en a notamment à la Direction Générale de l'Armement. Il y a besoin de tout cet écosystème où la France, quand même, est très performante, et où, effectivement, nous, il faut qu'on aille plus vers le civil, et il faut que le civil vienne plus vers nous.
9: Je ne sais pas si c'est un hasard du calendrier ou pas, mais Choose France, cette édition, se tient 2 semaines avant le grand salon mondial de la défense Eurosatory, qui se tient à Villepinte. Est-ce que ça, il peut y avoir un effet, comment dire pré-annonce ou
11: Est-ce que
9: France peut faire l'objet d'un accélérateur de décision d'investissement juste avant Eurosatory?
11: Là, en fait, alors à Satory, c'est plutôt des rencontres entre entreprises et gouvernements et des stands. Mais là, en fait, vous avez, moi par exemple, je viens de rencontrer plusieurs entreprises européennes qui, et je tiens à le préciser quand même, militent pour davantage de souveraineté européenne, sur laquelle la France a quand même été un peu pionnière en la matière. Ça les intéresse, y compris sur la question de la souveraineté des chaînes de valeur, parce qu'on est quand même dans un monde où il y a ça aussi, qui est un enjeu majeur. Et donc, en fait, qui viennent et qui annoncent d'ores et déjà plusieurs centaines de millions d'investissements, y compris dans des domaines qui ont trait à la défense, qui touchent à la défense, parce que, encore une fois, nous sommes attractifs. Il s'agit d'entreprises européennes, donc c'est bienvenu. Et puis, qui, évidemment, vont participer à Satory et vont travailler avec nous à la suite.
9: Dernière question, je me permets de sortir un peu quand même du secteur de la défense, mais c'est d'ordre éthique ou philosophique, mais ça concerne aussi sûrement le secteur de la défense. La semaine dernière, pour la première fois, le pape Léon XIV a publié une encyclique, qui est un peu la circulaire du Vatican, où il dit notamment sa pensée autour de l'intelligence artificielle. Je vous en parle parce que l'IA, elle est vraiment au cœur de ce sommet Choose France aujourd'hui. Et son grand message au monde entier, à l'humanité, d'ailleurs ça s'appelle Magnifica Humanitas, sa circulaire, c'est « il faut désarmer l'IA ». Comment est-ce que ce message est perçu et lu par la ministre déléguée aux armées ?
11: Écoutez, dans le domaine de l'intelligence artificielle, dès la loi de programmation militaire de 2023, donc celle qu'on accélère aujourd'hui, on a décidé d'investir très fort dans l'IA militaire. Pourquoi ? Parce que tout le monde le fait, tous nos grands compétiteurs le font, et qu'il faut être dans la course. Et on l'est. C'est-à-dire, on n'a pas pris de retard, on a pris les décisions au bon moment. Maintenant, effectivement, il y a des questions éthiques qui sont posées, évidemment, en particulier dans le domaine militaire. Mais si vous voulez, si vous ne faites pas partie de la course, vous n'êtes pas capable de réguler. Ouais. Donc, il ne faut pas opposer, je crois, l'investissement et le fait qu'on y aille dans une compétition mondiale où il s'agit de notre propre défense et de nos propres intérêts, d'une part, et la régulation, d'autre part, parce que sinon, on va subir. Donc, nous, au ministère des Armées, on a une position qui est très allante sur l'IA militaire, mais en même temps, qui nous permettra d'être responsables, parce que l'objectif des forces armées, c'est plutôt la paix.
9: Merci beaucoup, en tout cas, Alice Ruffo, ministre déléguée aux armées, aux anciens combattants, de nous avoir accueillis.
11: Devant un
9: magnifique tableau de la bataille d'Arcole qui date de 1796 lors de ce sommet de Choose France à Versailles pour la 9e édition. Merci beaucoup,
11: Alice Ruffo. Merci beaucoup.
1: Merci beaucoup, Mathieu. La bataille de l'IA face à la bataille d'Arcole. C'était donc Alice Ruffo qui nous dit qu'il faut être très agile. L'innovation est très rapide et on le voit notamment, évidemment, dans les drones et l'annonce des investissements du côté de Toulouse, du côté d'Airbus et du côté de Cahors. Tout de suite, je vous propose d'écouter l'homme qui va être un peu l'artisan de cet accord incroyable qui a été fait avec SoftBank. Je vous rappelle un investissement de 75 milliards d'euros dans les centres de données. Mathieu Jolivet a interviewé Olivier Blum. Il est le directeur général de Schneider pour la France. On l'écoute.
9: Et ici, au château de Versailles, pour cette 9e édition de Choose France, l'annonce star, forcément, du jour, c'était le géant japonais SoftBank qui met 75 milliards de dollars sur la table pour développer des data centers dans les Hauts-de-France. Et puis pour ça, il va s'appuyer sur un partenaire clé. Ce partenaire clé, c'est l'autre star du jour, c'est le français Schneider Electric, et son directeur général monde est avec nous. Olivier Blum, bonjour.
19: Bonjour.
9: Cette annonce assez spectaculaire de SoftBank, qui est en partenariat avec vous, elle a été officialisée et scellé il y a seulement quelques heures à l'Elysée. C'était ce matin, vous y étiez je crois?
19: Oui, absolument, oui. C'est un projet phare pour Schneider Electric, c'est un projet phare pour la France. Alors que vous sachiez, on travaille avec SoftBank de manière historique depuis de nombreuses années, hein, que ce soit aux
9: États-Unis, notamment sur le terrain américain,
19: et en Asie également. On a une relation historique avec SoftBank, soit en direct, soit avec un certain nombre de sociétés qui opèrent dans les data centers. Et effectivement, il y a eu une convergence, je dirais, d'intérêts entre à la fois le gouvernement français, SoftBank qui voulait investir en France, et ce qui était important c'était de mettre un écosystème qui puisse travailler ensemble pour aller vite et être capable de concrétiser ce projet qui a été lancé aujourd'hui.
9: Alors on sait que ce sommet de Choose France il tourne autour des annonces liées à l'intelligence artificielle, c'est au cœur de toutes les annonces d'investissement, c'est toujours un peu compliqué de savoir qui est qui fait quoi dans cet écosystème qui est devenu crucial, qui est devenu même géopolitique, mais vous Schneider Electric là-dedans, un, où est-ce que vous vous situez au niveau de la chaîne de valeur de l'intelligence artificielle, et deux, c'est quoi votre pièce du puzzle dans ce deal avec SoftBank?
19: Oui, bien sûr. C'est important. Schneider, en fait, est une boîte des technologies de l'énergie. Nous, on n'est pas dans la génération, on n'est pas dans la consommation. Donc, qu'est-ce qu'on fait avec une société comme SoftBank? On les aide tout d'abord à définir, à concevoir, à optimiser des data centers qui sont de plus en plus consommateurs d'énergie, consommateurs de refroidissement liquide. Donc, nous, on a un premier rôle, c'est de travailler avec eux sur la conception, sur le design. Une fois que cette conception est faite, notre job, c'est de leur fournir tous les matériaux, tous les équipements qui vont aller soit dans les salles blanches, soit dans les salles grises. Et en l'occurrence, dans le cadre de ce projet qui a été annoncé aujourd'hui, nous, Schneider Electric, on va créer aussi une usine à Dunkerque, au même endroit, qui sera collée au data center, dans lequel on aura des modules préfabriqués. Des modules préfabriqués, ce sont des modules dans lesquels vous intégrez tous les produits. Ils sont préfabriqués pour qu'ils soient installés très très vite dans les data centers. Donc on est en amont sur la conception, on est en la fabrication industrielle de ces équipements qui permettront d'atteindre les 3 à 5 gigawatts qui ont été annoncés.
9: Et une usine dédiée à un tel projet, ça illustre d'une part la force de frappe de ces méga data centers qui vont émerger dans les Hauts-de-France, et aussi l'urgence à ne surtout pas perdre de temps.
19: Absolument. Il y a une notion, vous l'avez très bien dit, qui est en anglais le time to market, mais la vitesse à laquelle vous exécutez. Et quand on regardait comment les data centers étaient faits dans le passé, les designs, les conceptions n'étaient pas standardisées. Il y avait une chaîne d'approvisionnement qui était longue. Et aujourd'hui, quand je vous parlais de standardisation du design en amont et de modules préfabriqués, c'est exactement pour ce point-là, pour aller beaucoup plus vite, pour être capable d'atteindre le plus rapidement possible ces 3 à 5 gigawatts. Pour vous donner un ordre d'idée.
9: Ça fait combien de PR, je crois, ça, 3 à 5 gigawatts?
19: Ça fait beaucoup en investissement. Ouais. Mais pour vous donner un ordre d'idée, en France, la capacité installée est de 1,5 gigawatts à fin 2025. En France, sur la totalité du territoire français.
9: Sur tout le
19: territoire. Donc on parle de 3 à 5, qui est double ou triple de ce qu'il y a, et vous prenez que SoftBank. Et il y a d'autres projets qui ont été discutés aujourd'hui, qui font que la France est en train de se positionner comme un des acteurs clés du support des infrastructures dans le monde de l'intelligence artificielle.
9: Et qu'est-ce qui a fait la différence pour que SoftBank décide d'investir en France et de s'allier avec vous? Est-ce que notamment l'environnement énergétique français, le raccordement de tension,
19: absolument,
9: notre puissance nucléaire est quelque chose qui a été un élément déterminant?
19: Mais les facteurs clés, c'est pour avoir ce genre de projet, il faut un investisseur, SoftBank, il faut un territoire qui soit capable de fournir des terrains, où les permis de construire soient capables de les donner relativement rapidement. Dans ce cas-là, le port de Dunkerque, qui est en train de transformer une partie de son territoire, offrait cette capacité, un, d'avoir des centres de données, mais aussi d'avoir des usines. Et à vrai dire, ils voulaient même avoir les deux. Il faut un gouvernement.
9: Excusez-moi, mais là, vous cassez un mythe. Je croyais que la France était justement le pays des lourdeurs administratives.
19: Mais c'est pour ça que j'en parle.
9: On passe tellement de temps
19: investisseur, un territoire qui est prêt à accueillir son investissement, un gouvernement au niveau de Bercy, au niveau du président qui soit supportif, de l'accès à l'énergie, vous l'avez dit, de l'énergie décarbonée. qui est disponible immédiatement. Donc dans ce cas-là, on a EDF RTE qui est un fournisseur d'accès d'énergie. Et comme SoftBank est une société d'investissement japonaise, Schneider, nous, on est leur technologie partenaire, mais en tant qu'entreprise française, on est un facilitateur pour que cet écosystème travaille ensemble et pour qu'on ait pu aller très vite. Et effectivement, je dirais, c'est assez rare pour le mentionner, c'est un succès quand on voit la vitesse à laquelle tout cet écosystème s'est assis pour travailler et pour se mettre d'accord.
9: Donc vous êtes le Schneider Electric, hein, je rappelle, vous êtes le directeur général monde de Schneider Electric, vous êtes devenu le partenaire industriel et énergétique clé de SoftBank qui annonce cet investissement spectaculaire de 75 milliards. On est autour du développement, de l'essor de l'intelligence artificielle. Là, on est sur un terrain qui a dépassé l'économie, qui est devenu aussi géopolitique. On a vu que notamment Xi Jinping et Donald Trump ont compris depuis pas mal de temps que celui qui contrôlerait l'IA contrôlerait le monde. Et ce qui fait qu'aujourd'hui, il y a une avance technologique et d'investissement sino-américaine qui est impressionnante. Est-ce qu'aujourd'hui, l'Europe et la France en particulier n'arrivent pas trop tard? Est-ce que ce que vous annoncez aujourd'hui avec SoftBank nous montre que il y a peut-être encore espoir de monter dans le train?
19: Bien sûr, non, il n'est pas trop tard. Et vous avez mentionné un enjeu géopolitique qui est l'intelligence artificielle. Il y en a un deuxième, c'est l'énergie. Il n'y a pas d'intelligence artificielle, il n'y a pas de centre de données s'il n'y a pas d'énergie. Ce dont on se rend compte, au-delà du boom de l'intelligence artificielle, le conflit du Moyen-Orient montre aussi que les gouvernements ont besoin d'électrifier beaucoup plus, ont besoin de devenir moins dépendants
9: de sécuriser
19: des énergies
9: leur accès à l'énergie.
19: Fossiles. Et d'ailleurs, vous l'avez entendu dans les dernières semaines, que ce soit au niveau du Premier ministre, au niveau du Président en France, le sujet de l'électrification est très haut dans l'agenda. La France a cet atout d'être un des pays qui a le plus grand pourcentage d'électricité, de l'électricité qui est décarbonée. Et si vous rajoutez en plus cette volonté d'aller plus vite dans l'intelligence artificielle, vous créez un écosystème qui est unique en Europe. On parle de ces 3 à 5 gigawatts. Je vous disais qu'il y a d'autres investisseurs qui sont là aujourd'hui à Choose France pour regarder. On peut potentiellement imaginer que c'est 2, 3, 4 fois plus qui puisse se faire en France dans les 5 prochaines années. Donc c'est un vrai changement de paradigme.
9: Ce qui se passe en ce moment autour de l'IA est absolument spectaculaire. Ne serait-ce que les 4 géants tech US vont investir cette année autant que le quart du PIB de la France, par exemple. C'est peut-être une des plus grandes allocations du capital de l'histoire de l'humanité autour de l'intelligence artificielle. Est-ce qu'il n'y a pas quand même un risque de bulle?
19: Vous savez, nous, on parle avec nos clients, on écoute ce qui se dit sur le marché, mais on parle avec les 200 plus grands acteurs au niveau mondial qui nous disent, voilà notre projet qu'on a pour les 12, 10, 24, 36 mois. Et quand on regarde aujourd'hui, on ne voit pas de bulle. Pourquoi? Parce que vous prenez, je ne sais pas chez BFM, mais chez Schneider Electric, je peux vous dire qu'on est au tout début de la consommation d'intelligence artificielle qui est imprégnée dans nos produits, dans les solutions qu'on vend à nos clients, mais de la manière dont on l'utilise en interne. Donc nous-mêmes, Schneider Electric, en tant que société, on est au tout début de la d'intelligence artificielle.
9: Qui fascine, mais qui soulève aussi parfois des difficultés d'adoption. Mais
19: bien sûr, il ne faut pas le négliger.
9: Comme toute révolution, c'est peut-être au début difficile à adopter.
19: Il y a un point qui est très très important dans notre discussion, c'est qu'on parle beaucoup des infrastructures. On parle de la consommation énergétique, je ne sais pas si vous le savez, mais 1,5% de la consommation d'énergie mondiale est pour les data centers. On va monter à 3% dans les prochaines années. L'intelligence artificielle, nous permet chez Schneider Electric d'amener de l'efficacité énergétique dans tous les segments. Donc on est toujours sur un système qui a 2 vitesses, l'intelligence artificielle, l'énergie, mais c'est une vraie révolution, une vraie rupture technologique.
9: Dernière question, finalement, cet écrin du château de Versailles, vous voyez, on discute devant ce magnifique tableau de la bataille d'Arcole de 1796, vous avez des enfilades de salons dans lesquels vous avez les investisseurs et les dirigeants les plus puissants de la planète qui s'assoient, qui se rencontrent à l'improviste, etc. Est-ce que ce qui a été créé il y a 9 ans, qui au début était peut-être décrit comme un objet de communication politique, est-ce que ça peut quand même être un accélérateur de deal?
19: Vous savez, moi j'étais là l'année dernière, je vois le chemin qui a été fait en 12 mois. On a l'occasion, nous les dirigeants, de se rencontrer dans plusieurs forums dans le monde et Choose France est devenu un endroit où les investisseurs viennent, les boîtes de tech viennent, les sociétés comme Schneider, bien entendu, sont là et où les gens se rencontrent et prennent des décisions. Si ce projet qui a été annoncé aujourd'hui avec SoftBank est là aujourd'hui, c'est parce qu'il y a des discussions qui ont démarré il y a 12 mois en amont. Donc c'est un sommet qui est très utile, où les gens se rencontrent, prennent des décisions, et la France et l'Europe revient au cœur de tous ces investissements.
9: Dernière question, Olivier Blum, quand même. Ça, je ne vous emmène pas sur le terrain politique, mais juste savoir quand même votre partenaire japonais, SoftBank, est-ce qu'il est rassuré sur la stabilité politique en France ? Je vous dis ça parce que, après la dissolution et les 18 mois qui ont suivi, cette instabilité politique qui a agité notre pays a tétanisé les milieux d'affaires. Et beaucoup de les milieux d'affaires ont mis pause sur les décisions d'investissement. C'est vrai qu'aujourd'hui, on ne parle que de Choose France, de notre attractivité, des choses positives qui sont réelles. Mais est-ce que ça veut dire que cette instabilité politique qui avait tout figé, c'est d'histoire ancienne ?
19: Je pense que l'intelligence artificielle est là, ne fait que démarrer, et tous ces investisseurs ont compris qu'il fallait que cet écosystème européen avance beaucoup plus vite. Donc de toute façon, c'est une question de souveraineté pour les États, que ce soit français au niveau européen, d'avoir des quantités de calcul plus fortes localement. Et ça ira à travers les gouvernements. Ça restera à travers les gouvernements. Et je pense que les investisseurs ne se préoccupent pas de savoir qui sera là dans 12 mois, dans 24 mois. Mais bien entendu, ce qu'a fait le président Macron est un objet d'attractivité pour eux qui viennent, qui se rendent compte et qui décident aujourd'hui.
9: On a compris, les gouvernements passent, l'IA monte. Merci beaucoup en tout cas Olivier Blum. Je rappelle, vous êtes le directeur général monde de Schneider Electric, la star du jour, le partenaire clé industriel et énergétique clé de SoftBank qui annonce 75 milliards d'investissements avec une première tranche de 45 milliards à l'horizon 2031 je crois pour développer des data centers dans les Hauts-de-France. Merci beaucoup.
19: Merci à vous.
1: Olivier Blum, qui était vraiment l'homme du jour aujourd'hui à Versailles. Mathieu Jolivet, maintenant, autre interview, celui d'Antoine Guyot, qui est fondateur et président de Jimmy. Jimmy, vous savez, qui conçoit ces petits générateurs thermiques qui permettent de faire de la chaleur décarbonée, puis qui vient de recevoir la validation du haut commissaire à l'énergie atomique. Lui aussi, il est à Choose France. Il explique à Mathieu Jolivet pourquoi.
9: Bonjour Antoine Guyot.
20: Bonjour Mathieu, merci.
9: Alors racontez-nous comment ça se passe ici, Choose France, pour vous. Vous êtes venu, qu'est-ce que vous êtes venu de faire, Jimmy? Je rappelle, Jimmy, c'est des mini-réacteurs nucléaires qu'on appelle des SMR, c'est ça?
20: Exactement, et donc on fait des petits réacteurs, nous, pour remplacer les brûleurs à gaz. Donc les industriels ont besoin d'énergie pour leur procéder. Généralement, cette énergie, elle est sous forme de chaleur. Pour faire de cette chaleur, ce qu'il y a de moins cher, c'est d'utiliser des énergies fossiles. Et nous, pour se passer des énergies fossiles, à la fois pour le coût, la souveraineté et la décarbonation, c'est on propose avec des petits réacteurs de remplacer ces brûleurs à gaz et de fournir une énergie moins chère décarbonée.
9: Donc c'est un petit réacteur nucléaire sur mesure, adapté aux besoins d'un industriel, où on est sur des tailles plus petites, mais avec une énergie potentiellement plus intéressante que l'énergie fossile.
20: Exactement, okay. Avec une sûreté intrinsèque, puisque c'est très important pour nos clients. Et donc en fait, nous, quand on vient chez Choose France, on voit à la fois nos fournisseurs pour certains, on voit beaucoup de nos clients, puisque tous les industriels, enfin les gros industriels français, très énergivores, sont ici. Et donc ça nous permet de garder la relation avec eux, puisque certes, on en a un premier, mais aujourd'hui, il y en a plein d'autres qui sont en train d'être préparés. Et puis enfin, il y a tous ces fonds d'investissement qui sont là et qui nous permettent d'anticiper les prochaines opérations de financement, mais aussi les opérations de financement qui vont nous permettre de nous exporter. Puisque nous, notre marché, c'est avant tout l'Europe. Et du coup, il y a plein de pays dans lesquels on pourrait s'implanter pour fournir, encore une fois, une énergie décarbonée, pas chère et souveraine.
9: Bon, et alors ça, je reviens sur l'organisation de Choose France, mais d'un point de vue extrêmement pratique. Là, vous voyez, on est dans une des salles du château de Versailles qui jouxte un long couloir dans lequel se tiennent toutes les réunions et les meetings, notamment avec le gouvernement. Il y a un enfilement, une enfilade de petits salons contre celui dans lequel on est en train de discuter avec des délégations de toutes les nationalités, d'industriels et d'investisseurs qui sont en train de discuter, de vendre leurs solutions, de faire des deals. Vous, à la tête de votre start-up, start-up du nucléaire, comment ça se passe quand vous venez ici? Vous calez avant des rendez-vous avec le gouvernement? Est-ce que vous vous baladez et vous tombez sur des personnalités où ça vous fait gagner un temps fou de pouvoir tomber sur eux par hasard?
20: C'est surtout l'option 2 à notre niveau. Choose France, ça reste quand même un rendez-vous de puissants industriels avec de puissants fonds d'investissement. Donc nous, on est, on va dire, sur le côté, ou en tout cas, on a un jeu qui est plus opportuniste. L'avantage qu'on a, c'est qu'en effet, on voit énormément de gens que l'on connaît et avec qui on garde une bonne relation. Et puis, ça nous permet d'anticiper la suite, puisque il nous arrive aussi d'avoir quelques meetings dans lesquels on prévoit la suite avec des partenaires.
1: Voilà, c'était donc l'interview d'Antoine Guyot avec ses petits SMR. Donc, c'est le rendez-vous des puissants, pour reprendre son expression de Choose France, mais c'est aussi le rendez-vous des futurs puissants. Merci Mathieu Jolivet, merci Nathan Cocampo. Voilà, c'est la fin de ce 18-19. Tout de suite, le Grand Journal avec Stéphanie Collot. Nous, bien sûr, on se retrouve demain. Bonne soirée.
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1: Soyez les bienvenus dans le 19h Echo, 30 minutes de concentré d'actualité économique. Et à la une de ce lundi, 1er juin, c'est la 9e édition de Choose France et l'édition de tous les records avec 93 milliards d'euros d'investissements annoncés. C'est près de 20 milliards de plus que l'an dernier. Le détail des annonces avec Nathan Cocampo depuis le château de Versailles où se déroulent les festivités. Après le marché des data centers, Nvidia s'attaque au monde des PC. Le géant américain va produire ses propres processeurs pour ordinateurs portables, marchant sur les plates-bandes d'Intel et d'AMD. Frédéric Simotel nous expliquera les enjeux dans un instant. Et puis Duralex est finalement placé en redressement judiciaire pour la 5e fois de son histoire. La verrerie reprise par ses salariés est en cessation de paiement avec une trésorerie quasiment à sec. L'avenir du verrier est plus qu'incertain, vous verrez. C'est donc une 9e édition de Choose France qui est historique. 71 annonces d'investissement, 93 milliards d'euros et la création de plus de 15 000 emplois. On retrouve Nathan Cocampo sur place au château de Versailles. Nathan, un investissement a fait surtout beaucoup parler de lui, c'est celui du japonais SoftBank.
3: Oui Stéphanie, à lui seul 45 milliards d'euros d'ici à 2031 pour développer des data centers géants dans les Hauts-de-France. La moitié donc de ce Choose France record et le premier à s'en réjouir, c'est bien Roland Lescure, le ministre de l'économie. Écoutez.
4: C'est le résultat d'un travail exceptionnel. Le président de la République était à Tokyo, j'étais dans la salle où il a convaincu le président de SoftBank, qui est aussi son créateur, de s'intéresser à la France. Il voulait investir beaucoup d'argent aux US. Dans les data centers, le président lui a dit « Regardez la France ». Pendant deux mois, on a travaillé très fort, on a montré des projets, ils ont investi d'ores et déjà dans un projet qu'ils annoncent aujourd'hui. Ils veulent aller plus loin, 45 milliards, et pas seulement dans des centres de data, mais aussi dans des usines qui vont fabriquer ce qu'on appelle des stacks, qui vont eux-mêmes permettre de créer les centres de data. C'est toute la chaîne de valeur qu'on investit, on est très content de le faire.
3: La France attire surtout dans la tech, donc par son nucléaire décarboné, par sa stabilité aussi face à une Amérique pleine de surprises. Le gestionnaire d'actifs canadien Brookfield investit de nouveau 10 milliards de dollars en France dans un data center géant dans le Nord. Ardian, sa filiale britannique Verne, annonce 5 milliards d'euros pour créer un campus d'infrastructures IA géant près de Paris. Ou encore l'américain Mara qui a lui eu le coup de cœur pour une pépite de la tech autrefois méconnue il y a quelques mois, Exaion, filiale d'EDF, spécialiste de la blockchain et donc des data centers, une porte d'entrée pour se développer en Europe. Écoutez Frédéric Thiel, le PDG de Mara.
5: Si l'on regarde le monde d'aujourd'hui, il devient très fragmenté. L'Europe devient beaucoup plus indépendante des États-Unis. Elle doit construire sa propre infrastructure avec ses propres champions technologiques. Et nous pensons que la France est le pays idéal pour cela, car il dispose d'une excellente énergie, très verte, et d'excellents ingénieurs. C'est l'un des meilleurs endroits pour commencer avant de s'étendre au reste de l'Europe.
3: On attend d'une minute à l'autre le message d'Emmanuel Macron pour son dernier Choose France, peut-être même le dernier Choose France en fonction des prochaines élections présidentielles en mai prochain. Avec cette question, Choose France était-elle simplement une vitrine des investissements ou un véritable moteur d'attractivité pour le pays ?
1: Merci à Nathan Cocampo depuis le château de Versailles. Autre annonce, celle de l'aciériste italien Marcello Gaglia. Il investit 600 millions d'euros de plus dans son projet de production d'acier primaire décarboné à Fos-sur-Mer. Le montant total atteindra ainsi environ 1,2 milliard d'euros. Sur BFM Business, le patron du groupe, Antonio Marcello Gaglia, qui dit négocier d'ailleurs un contrat de fourniture d'électricité long terme avec EDF, a en effet mis en avant deux éléments clés pour justifier ce choix d'investissement, le nucléaire français et la disponibilité du foncier. On l'écoute, il était au micro de Mathieu Jolivet.
6: On a trouvé un site qui est infrastructuré, c'est prêt, avec une vocation industrielle dans le Fos-sur-Mer et avec une aide de le gouvernement local et central pour réaliser quelque chose qui soit vraiment innovatif et décarboné. Le défi de la décarbonation va augmenter un peu le coût de la production traditionnelle. Au contraire, utilisant la ferraille, que c'est notre matière première stratégique en Europe, l'énergie décarbonée nucléaire à bon marché, et avec la qualité et la digitalisation, nous, on croit vraiment qu'on peut être compétitif.
1: Et puis Chose France est aussi à la une de la Tribune demain. Moins d'acier, plus de silicium. L'IA supplante l'industrie. C'est à la une de la Tribune demain. Après 1 milliard d'euros annoncés l'année dernière à Chose France, Revolut remet de l'argent sur la table. 100 millions d'euros cette année pour créer 200 postes supplémentaires à horizon 2030. La néobanque comptera donc 650 personnes dans l'Hexagone. Ce matin sur BFM Business, Béatrice Cossa-Dumurguier, la directrice générale Europe de l'Ouest de Revolut, a expliqué les raisons de ce choix à Laure Closier. Écoutez.
7: La première raison, elle est d'abord et avant tout business. La France, c'est le premier marché de Revolut en Europe, c'est le deuxième marché de Revolut au monde et c'est le marché qui croît le plus. Mais aussi, c'est un pays dans lequel il y a un environnement des affaires qui est très favorable à l'innovation, qui est très favorable aux services financiers. Une autre raison très importante, c'est les talents, le réservoir de talents et notamment le réservoir de talents ingénieurs. Et puis, un autre élément très important aussi quand on opère une banque, c'est une activité régulée, c'est très important d'être dans un écosystème stable et continu. Et ça, on a trouvé ça en France.
1: Elia n'est pas la seule gagnante de ce Chose France. Les industries plus traditionnelles ne sont pas en reste, comme la pharmacie, l'éolien ou encore l'agroalimentaire, Hélène Cornet.
8: Moderniser et augmenter ses capacités de production, le groupe américain Mars, connu pour ses marques M&M's, Snickers ou Royal Canin, va investir 100 millions d'euros sur plusieurs de ses sites en France. Le géant de l'agroalimentaire y est présent depuis 50 ans. La France reste un investissement sur le long terme, rappelle Cédric Mallier, le président de Royal Canin France.
9: Aujourd'hui, la France, c'est un pays stratégique sur la zone Europe. C'est aujourd'hui 66% de la production européenne qui est faite en France. C'est 7 sites industriels et c'est une valorisation aussi de notre chaîne d'approvisionnement qui est vraiment ancrée sur le local.
8: Le groupe américain est un habitué du sommet Chose France. Il indique avoir dépassé le 1 milliard d'euros injecté en France depuis 10 ans. Ferrero, lui, va consacrer 30 millions d'euros dans l'agrandissement de son outil industriel dans les Hauts-de-France. L'Italien veut y produire sa dernière innovation produit, les Nutella Cookies, pour le marché européen. Comme quoi les relations tendues avec la grande distribution n'altère en rien l'attractivité de la France dans ce secteur.
1: Dans le reste de l'actualité, Nvidia part à l'assaut d'Intel et d'AMD. Le géant américain lance ses propres processeurs pour ordinateurs portables. Il s'allie pour cela à Microsoft. Objectif, moderniser les appareils à l'heure des agents d'IA. Frédéric Simotel, bonsoir.
10: Bonsoir.
1: Après le marché des data centers, Nvidia s'attaque donc au monde des PC.
10: Oui, et il frappe fort parce que réinventer le PC, c'est l'ambition de Nvidia, clairement affichée. Il s'agit de la première gamme de PC entièrement repensée, réinventée depuis 40 ans. Il ne fait aucun doute que cette réinvention de l'ordinateur est aussi importante que la transformation du téléphone portable en smartphone. C'est ce qu'a déclaré Jensen Huang. Donc ce partenariat avec Microsoft, franchement, on ne l'avait pas vu venir, pas aussi vite en tout cas. Nvidia, que l'on connaît surtout pour ses puces graphiques, alors pour les jeux vidéo et puis évidemment pour les plateformes IA. On les connaît aussi pour les serveurs. On sait qu'à chaque keynote, Jensen Huang, il aime bien présenter tous ses processeurs pour les serveurs. Mais bien désormais, il faudra compter aussi sur des PC portables à processeur Nvidia, capables de faire fonctionner, vous l'avez dit, en local, des agents IA. Alors, les géants mondiaux se devaient de réagir, hein, parce que tous les Intel, AMD, Qualcomm, voire même Apple, hein, qui cartonnent avec ses MacBook Neo, sont tous en train de sortir des puces dédiées à l'IA. Et donc, Nvidia était obligé de réagir, hein, parce que tous ces gens-là sont leaders sur leur secteur, mais menacés sur leur marché traditionnel. Et donc, ils se sont tous mis à inonder le marché de leur puce IA. Nvidia se devait de réagir. Ces processeurs, je rappelle, sont capables de traiter en local des actions IA. Voilà, on n'est pas obligé de remonter vers le cloud, donc c'est ça l'atout. Et puis Nvidia bouscule donc à nouveau un marché. Ouais. Vous l'avez dit, ils ont bousculé le marché des data centers. Là, c'est sur le marché des PC. On ne connaît pas encore le prix des machines et il reste à voir. Est-ce qu'il va réussir à convaincre les entreprises?
1: Autre information dans la tech, ce soir on a appris qu'Anthropic avait déposé son dossier d'entrée en bourse auprès du régulateur américain. Ça y est, la course au méga IPO dans la tech est lancée.
10: Oui, ils sont trois, hein. Il y a Anthropic avec son dossier, il y a OpenAI aussi qui vont bientôt faire une IPO et on l'attend, et puis évidemment il y a xAI, alors dans le bloc Tesla, hein, puisque dans le bloc SpaceX d'Elon Musk, mais vraiment il y a une course là aujourd'hui. Après ça sera la prime au premier. Il y aura certainement une prime au premier arrivant. Donc, c'est pour ça que tout le monde se presse aujourd'hui. On parle de, pour SpaceX, on parle du 12 juin. Donc là, Anthropic se presse. Et je pense qu'OpenAI va embrayer juste derrière eux.
1: La course est donc lancée. Merci beaucoup, Frédéric Simotel. Toujours dans le secteur, IBM France annule son plan de départ volontaire en France. Le groupe devait supprimer 10% de ses effectifs, soit environ 328 postes. La présidente d'IBM en France, Béatrice Kozowski, a expliqué les raisons de cette annulation ce matin. Elle était l'invitée de Laure Closier sur BFM Business.
11: Quand on fait des plans de départ, ce sont toujours des plans de départ volontaires qui sont en fait un accompagnement. Mais en fait, très clairement, je l'ai annulé.
1: Ah bon ?
11: Je l'ai annulé il y a un mois. Et la raison est très très simple, c'est que avec un environnement qui est incertain par rapport à certains aspects, moi, je préfère prendre le temps de regarder par rapport à toutes les compétences qu'on a, dont on a besoin, tout l'investissement qu'on fait en formation, l'impact sur les métiers.
1: Vous avez dit, c'est une connerie, quoi.
11: Y a des moments où je pense qu'il faut prendre un peu de distance, respirer. Je suis ravie parce que la France a eu les meilleurs résultats du monde pour IBM l'an dernier, quand même, donc ça, c'est positif. Mais il faut accompagner le mouvement. Il y a des moments où je pense qu'il faut savoir aussi dire... Je prends une respiration et on va retravailler sur des modélisations parce que le sujet est un petit peu mouvant aussi.
1: À 19h12 sur BFM Business, les marchés. Avec Antoine Larigauderie, le CAC termine en baisse ce soir, Antoine.
12: Oui, on était dans le ton général quand même avec des négociations qui ont l'air de complètement patiner entre Iran et États-Unis. Donc le sentiment de marché s'est dégradé, -0,45% pour le CAC en clôture, 8146 points. Notez que les taux sont bien bien tendus, hein. 3,63 à nouveau pour le 10 ans français, 3% pour le 10 ans allemand et les prix du pétrole. Si on se rapproche à nouveau des $97 pour le baril de Brent de mer du Nord, bon, cela dit, il y a un secteur qui s'est très bien comporté en bourse parce qu'il y a eu les annonces de Jensen Huang autour des semi-conducteurs. Il y a eu aussi cette déclaration du patron d'NVIDIA qui est « Ceux qui jouent la disruption et la destruction de valeur pour les fabricants de logiciels se trompent complètement. On a besoin des fabricants de logiciels pour mieux faire fonctionner l'IA à l'intérieur des entreprises et pour faire du business. » Et ça, ça a redonné beaucoup de souffle à Dassault Systèmes qui a gagné 7,7% à 20,26 €. C'est la plus forte hausse du jour sur le CAC 40. Capgemini a gagné 7% à 109,10 €. Puis on a nos valeurs IA à nous. Hein, Publicis qui a gagné 2,5% à 85,88 €. Schneider Electric, évidemment, qui est concerné au premier chef par tout ce qui a été annoncé à Choose France. Le titre gagne 2,3%, 276,20 €. Du côté des titres à la baisse, pas mal de titres qui avaient bien fonctionné la semaine dernière. Thales, -3,97 €, 230 €. Renault, -3,89 €, 28,44 €. Airbus, -3,63 € à 173,18 €. Le CAC, -0,45%, 8146 points. Et une bonne tenue des volumes pour cette première séance du mois à 4,4 milliards.
1: Et du côté des marchés américains, on évolue en ordre dispersé actuellement, -0,32% pour le Dow Jones. Quant au Nasdaq, il gagne 0,43%. On en vient à ce regain de tension entre les États-Unis et l'Iran. Téhéran suspend les négociations avec Washington. Selon l'agence de presse iranienne Tasnim, la décision a été prise à cause de crimes qu'Israël continue à commettre au Liban et des violations sur tous les fronts du cessez-le-feu. À Washington, on retrouve Axel Monnier. Axel, Donald Trump paraissait optimiste ce week-end, mais alors c'est plus du tout d'actualité aujourd'hui.
13: Effectivement, il estimait que l'accord était proche. Il disait que l'Iran voulait un accord et que ce serait un accord qui serait très bon, excellent même pour les États-Unis. Sauf que voilà, entre-temps, Donald Trump avait aussi durci les conditions de ce protocole d'accord en demandant plus de précisions aux Iraniens sur la gestion de ces réserves d'uranium enrichi qui font tant débat dans ces négociations depuis le début. Et puis surtout, Donald Trump voulait des garanties sur la réouverture du détroit d'Hormuz. Mais ce n'est pas sur ces deux sujets que semble donc à choper les discussions, mais plutôt sur le cessez-le-feu qui est constamment violé du côté du Liban et d'Israël. Et c'est là-dessus que les Iraniens ne veulent pas poursuivre les discussions. Alors Donald Trump n'a pas encore réagi pour l'instant à cette suspension. Il n'a pas de rendez-vous public à son agenda aujourd'hui, ne devrait donc pas rencontrer la presse. On attend éventuellement un message sur son réseau social Truth, mais pour l'instant, pas de signe de lui pour aujourd'hui, alors qu'il se trouve ici, à la Maison-Blanche. Donald Trump qui va devoir essayer de justifier cela auprès de son opinion publique, lui qui veut en terminer au plus vite avec cette guerre et qui n'arrive toujours pas à trouver le chemin pour signer un accord avec Téhéran.
1: Axel Monnier à Washington. Dans ce contexte international incertain, l'économie française commence à montrer des signes d'essoufflement avec une demande intérieure et un commerce extérieur en berne. Le PIB a déjà reculé de 0,1% au premier trimestre contre une croissance nulle attendue initialement. Eh bien, la Banque de France prévient aujourd'hui qu'elle va abaisser à la mi-juin ses prévisions de croissance pour 2026 alors qu'elle anticipait une croissance de 0,9% sur l'année. Un nouveau visage s'installe aujourd'hui au sommet de la BCE, Boris Vučić, gouverneur de la Banque Centrale de Croatie, depuis 2012, devient le nouveau vice-président de la Banque Centrale Européenne. Une nomination loin d'être symbolique. Pour la première fois, un représentant de l'Europe de l'Est entre au directoire exécutif de l'institution. François-Xavier Roux.
14: Depuis les dernières vagues d'adhésion, l'Europe centrale et orientale pèse de plus en plus lourd dans la zone monétaire, jusqu'à représenter près d'un tiers des membres de l'institution, mais sans véritable accès aux postes de décision. La Croatie fait figure de vitrine, entrée dans l'euro en 2023. Elle est saluée pour sa discipline et sa gestion prudente. Et Boris Vučić incarne cette ligne. Économiste de formation, gouverneur depuis 2012, il est considéré comme un faucon modéré, attentif aux risques d'inflation et partisan d'une politique monétaire prudente. Mais cette montée en puissance de l'Est reste contrasté. Après l'adhésion de la Bulgarie le 1er janvier, la Hongrie affiche désormais une trajectoire pro-euro alors que les trois grandes économies de la région, la Pologne, la République tchèque et la Roumanie restent à distance, voire franchement opposées à la monnaie unique. Dans ce contexte fragmenté, la prise de fonction de Boris Vučić ouvre enfin un mécano de nomination à la tête de la BCE, avec en point d'orgue la succession de Christine Lagarde l'an prochain.
1: Le marché de l'automobile dans le vert. Au mois de mai, les immatriculations de véhicules particuliers neufs progressent de 3,7% selon la plateforme automobile. Et quand on regarde uniquement les voitures électriques, les ventes s'envolent. Particuliers neufs progressent de 3,7% selon la plateforme automobile. Et quand on regarde uniquement les voitures électriques, les

0: l'électrique car les immatriculations d'hybrides, elles, sont restées stables sur un mois. Cette tendance s'observe sur les modèles les plus vendus. Sur les 5 premiers mois de l'année, si l'on regarde le top 10 des véhicules particuliers les plus populaires en France, on retrouve plusieurs modèles 100% électriques, la Renault 5 et la Tesla Model Y. Mais il y a aussi d'autres modèles qui existent en plusieurs motorisations, la Peugeot 208 deuxième génération et la Citroën C3 quatrième génération, qui peuvent donc être choisis en version électrique.
1: Toujours dans le secteur, le constructeur chinois SAIC va installer en Espagne sa première usine de voitures électriques en Europe. L'usine devrait être opérationnelle en 2028 avec un objectif de production de 120 000 véhicules par an. Les débuts très difficiles des gigafactories de batteries françaises après ACC, c'est au tour de Vercors d'inquiéter. L'entreprise qui a inauguré sa première usine en décembre dernier a pris énormément de retard. Chez Renault, son actionnaire est pour le moment unique client. On s'impatiente. Si le constructeur assure ne pas remettre en cause son association avec Vercors, il se fait de plus en plus menaçant. Justine Vassogne.
2: Vercors a un an et demi de retard, s'agace Renault. Le constructeur qui attendait les premières cellules de la Gigafactory pour alimenter ses Alpines a dû trouver un plan B et se fournir finalement chez le coréen LG. Lors d'un récent appel d'offres portant sur les batteries de son futur Master, Renault n'a pas retenu la proposition de Vercors. Leurs prix sont trop élevés, nous dit-on, et l'écart de compétitivité avec d'autres producteurs de batteries européens s'est accru ces derniers mois. Cet appel d'offres, c'est un épiphénomène. Balaye Vercors qui assure, comme Renault d'ailleurs, que les engagements pris entre les deux entreprises tiennent toujours. Vercors fournira bien les Alpine A390, les Flexivan et les Scénic de Renault. Mais la start-up doit montrer qu'elle peut redresser sa trajectoire, insiste le constructeur, et donner des signaux forts en termes de gouvernance. Vercors relativise ses couacs et cherche de toute façon, depuis plusieurs mois, d'autres clients. La start-up dit aujourd'hui être en discussion avec plusieurs constructeurs.
1: Après EFO et avant la CFDT fin juin, la CGT tient son congrès aujourd'hui et jusqu'à la fin de la semaine. Sophie Binet est assurée de rester, même si elle est confrontée à d'importants enjeux avant un an avant l'élection présidentielle. Caroline Morisseau.
3: Il ne faut pas se voiler la face. La CGT reste confrontée à des difficultés majeures, écrit noir sur blanc le syndicat. Il est en perte de vitesse, moins 4,5 points entre 2013 et 2025 au profit de la CFDT. La CGT doit absolument retrouver un nouvel élan, souligne l'expert Bernard Vivier.
4: C'est une pente descendante qui est très préoccupante parce que la CGT n'est plus depuis 2017, très exactement, la première organisation syndicale française en audience. Donc le travail d'organisation, de développement est un des points centraux de ce congrès qui s'ouvre.
3: Autre sujet majeur, la lutte contre l'extrême droite. La CGT a d'ailleurs mis en place des kits pour aider ses militants à combattre le RN, un sujet sensible en interne.
4: La ligne de la CGT est extrêmement claire. Halte au Rassemblement national, tout doit être mobilisé pour battre, reprenons l'expression, l'extrême droite en politique. La base de la CGT est beaucoup plus diverse.
3: Selon un sondage réalisé en 2024 après les élections européennes, 25% des sympathisants CGT affirmaient voter Mélenchon, quasiment autant disaient voter Marine Le Pen.
1: Le papetier Fibre Excellence obtient une offre de reprise. Elle émane des dirigeants du groupe qui veulent créer une nouvelle entité qui reprendra l'intégralité des actifs et les 670 salariés. L'entreprise placée en redressement judiciaire fin avril est propriétaire des deux dernières usines de pâte à papier de France. En revanche, Duralex est clairement menacée de disparition. L'entreprise est placée aujourd'hui en redressement judiciaire par le tribunal de commerce d'Orléans. C'est la cinquième fois en près de 20 ans. Mais aujourd'hui, avec une trésorerie quasiment à sec, l'avenir du verrier est plus qu'incertain. Astrid Olivier.
5: Reprise en coopérative par ses salariés il y a 2 ans, Duralex est à nouveau en cessation de paiement. Les 243 salariés n'ont touché que la moitié de leur dernière paye en mai. Une seule des 5 lignes de production fonctionne encore aujourd'hui. Pourtant, l'industriel avait encore un carnet de commandes solide au premier trimestre. Les syndicats pointent une gestion catastrophique de la trésorerie par la direction. Le dirigeant et son directeur financier ont justement quitté leurs fonctions il y a quelques semaines, mais il ne semble pas qu'il y ait eu de malversations selon les première conclusion de l'audit en cours de Bercy. Duralex avait renfloué ses caisses de 5 millions d'euros en fin d'année dernière grâce à l'investissement de 10 000 particuliers via une campagne de financement participatif.

0: L'industriel entendait atteindre l'équilibre financier avec 35 millions d'euros de chiffre d'affaires l'an prochain. Une situation qui n'est pas sans rappeler celle de l'autre grand verrier français Arc, sauvé en début d'année à la barre du tribunal de commerce, avec à la clé une lourde restructuration et un plan social.
1: Et puis dans le secteur du luxe, Kering nomme un nouveau directeur général pour sa marque britannique Alexander McQueen. Il s'agit de Gianfranco Dattis, anciennement à la tête de Prada. Il aura la lourde tâche de redresser la marque dont la moitié des boutiques doivent fermer d'ici à la fin de l'année. Le clic du jour avec cet article sur l'Islande. Est-il devenu le pays le plus cher du monde devant la Suisse? Selon le syndicat local Visca, les prix y sont aujourd'hui en moyenne 84% plus élevé que la moyenne des 27 pays de l'UE. Pour un repas à deux dans un restaurant classique, comptez en moyenne 105 euros. La pinte de bière est à 10,40 euros. Le loyer moyen pour un appartement d'une chambre en centre-ville s'élève à plus de 2000 euros par mois. Les salaires sont aussi plus élevés, c'est vrai. Le salaire brut moyen d'un Islandais équivalait à 6184 euros contre 3417 euros en moyenne dans l'Union européenne. Tous les détails de cet article à retrouver sur notre site bfmbusiness.com. Demain, 7h45, Laure Clausier reçoit sur le plateau de BFM Business Andrew Coffey, le directeur général de Smurfit Westrock France, un des leaders de l'emballage. Le groupe irlandais a annoncé lors de Shoes France aujourd'hui 600 millions d'euros d'investissement pour moderniser ses usines dans l'Hexagone. Tout de suite sur BFM Business, c'est Tech & Co présenté par François Sorel. Très bonne soirée.
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1: Bienvenue dans Trajectoire, la chronique des entrepreneurs. Aujourd'hui, je reçois Guillaume Gatteron, gérant de Rénov'Tout, une entreprise qui gère des projets de rénovation, qui accompagne d'ailleurs les entreprises. Bonjour Guillaume.
8: Bonjour Karine.
1: Qu'est-ce que Rénov'Tout ?
8: Je suis une formation ingénieur dans le bâtiment en économie d'énergie. Et en fait, comme beaucoup de Français, j'ai acheté ma résidence principale. Donc j'ai commencé par chercher des artisans et là je me suis heurté aux difficultés de trouver des artisans fiables qui respectent les délais et les budgets. Et je me suis dit, c'est pas normal et j'ai créé Rénov'Tout. C'est une agence de courtage en travaux. Le principe, il est simple, un interlocuteur unique qui accompagne à la fois les clients et à la fois les artisans.
1: Alors vous êtes d'ailleurs passé d'agence à franchise, c'est ça ?
8: Oui, exactement. En fait, il y avait trop de demandes, donc il fallait que je me développe. Et je voulais des personnes motivées qui étaient responsables de leur réussite, donc des entrepreneurs. Et je suis parti sur le concept d'une franchise. Le concept de Rénov'Tout, il est simple. On casse toutes les barrières à l'entrée. Pas de droit d'entrée, pas de frais formation, pas de frais fixes. Et on leur apporte un cadre, la partie marketing, les outils, l'accompagnement. Et eux n'ont qu'à apporter leur dynamisme pour développer leur secteur.
1: Alors, on va parler justement de cette actualité, puisque vous développez les franchises, c'est un peu un appel à candidats. Quel serait le bon candidat, le bon profil, et qu'est-ce que vous leur apportez ?
8: En gros, on leur apporte un accompagnement complet et on cherche des personnes surtout motivées, qui ont envie d'entreprendre, de se lancer, et qui recherchent un accompagnement par une franchise reconnue et stable, telle que Rénov'Tout. L'objectif, c'est faire 1 million d'euros de gestion de chantier au bout de 3 ans, et le but, c'est de réussir à développer sur l'ensemble de la France parce que le besoin, il est crucial.
1: Merci Guillaume Gatteron d'être venu nous parler de Rénov'Tout dans Trajectoire.
8: Merci Karine.
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18: 19h30 en ce lundi. Bonsoir à toutes et à tous. Un grand merci d'être là, d'être fidèle à Tech & Co, d'être fidèle aussi à BFM Business, que ce soit la radio, la télé. Surtout, ne touchez à rien. Nous voilà plongés tous ensemble pendant 90 minutes dans toute l'actualité tech du jour. C'est Tech & Co, la quotidienne. Avec ce soir, au sommaire de ce premier Tech & Co de la semaine, on va revenir sur ces chiffres incroyable de Choose France, des dizaines de milliards d'investissements, notamment dans l'intelligence artificielle. On va parler de ces chiffres records dans un instant. Et puis, on parlera aussi de Nvidia, qui, après les serveurs d'IA, s'intéresse à nos PC. Nvidia va bientôt arriver dans les PC avec des processeurs hyper puissants, évidemment dédiés à l'IA, on en parlera. Et puis tout à l'heure, on s'intéressera à l'événement Spring organisé à Paris-Saclay avec deux startups spécialisées dans la deep tech qui seront avec nous sur le plateau de Tech & Co. Voilà le sommaire. Merci d'être là et bienvenue à vous toutes et à vous tous.
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18: Le débrief de l'actu tech avec ce soir sur le plateau de Tech & Co, Isabelle Bordry. Salut Isabelle.
19: Bonsoir François.
18: Qui est fondatrice de Retency et Isabelle qui a été aussi à la tête de Yahoo Europe, c'était il y a quelques années. Un grand merci d'être là.
19: Merci beaucoup.
18: Isabelle, pour décrypter l'actu, à tes côtés aussi
20: Je crains le pire.
18: Un vétéran de la tech. Mais c'est pas très sympa, le vétéran de la tech. Quoique.
20: C'est ce qu'il dit, le vétéran.
18: Je sais ce qu'il va me dire.
20: Pas plus que
18: oui,
20: toi.
18: Parce que comme je le connais, on est quand même assez intime avec Cédric. Il pourrait se servir de nom d'oiseau.
20: Non, il reste très correct dans l'ensemble.
18: Oui, c'est vrai. Mm-hmm. Cédric, journaliste et spécialisé dans la tech, aujourd'hui producteur de podcast. Merci d'être là, Cédric, directeur général de Heavyweight Studio. Et puis Damien Douanier aussi qui est là. Salut Damien.
21: Salut François.
18: Responsable de l'innovation de l'école narrative et fondateur de Topos. Voilà, tous les trois, grâce à vous, on va décrypter l'actu tech de ce jour. Et on va commencer par ces chiffres. 91 milliards d'investissements, c'est le résultat de cette 9e édition de Choose France. La dernière, d'ailleurs, d'Emmanuel Macron. C'est près de 20 milliards de plus que l'an dernier. Un record porté notamment par l'explosion des projets liés à l'intelligence artificielle. Et on retrouve sur place Nathan Cocampo.
22: À lui seul, 45 milliards d'euros d'ici à 2031 pour développer de puissants data centers dans les Hauts-de-France. La moitié donc de ce Choose France record. Et le premier à s'en réjouir, c'est le ministre de l'économie, Roland Lescure.
23: C'est le résultat d'un travail exceptionnel. Le président de la République était à Tokyo, j'étais dans la salle où il a convaincu le président de SoftBank, qui est aussi son créateur, de s'intéresser à la France. Il voulait investir beaucoup d'argent aux US dans les data centers. Le président lui a dit « Regardez la France ». Pendant 2 mois, on a travaillé très fort. On a montré des projets, ils ont investi d'ores et déjà dans un projet qu'ils annoncent aujourd'hui. Ils veulent aller plus loin, 45 milliards, et pas seulement dans des centres de data, mais aussi dans des usines qui vont fabriquer ce qu'on appelle des stacks, qui vont eux-mêmes permettre de créer les centres de data. C'est toute la chaîne de valeur qu'on investit, on est très content de le faire.
22: La France attire surtout dans la tech, donc par son nucléaire décarboné, par sa stabilité aussi face à une Amérique pleine de surprises. Le gestionnaire d'actifs canadien Brookfield investit de nouveau 10 milliards de dollars en France dans un data center géant. géant à nouveau dans les Hauts-de-France. Ardian et sa filiale britannique Verne annoncent 5 milliards d'euros pour créer un campus d'infrastructures IA près de Paris. L'américain Mara a lui eu le coup de cœur pour une pépite encore méconnue il y a quelques mois, Exaion, filiale d'EDF, spécialiste de la blockchain et des data centers, une porte d'entrée pour se développer en Europe. Écoutez Frédéric Thiel, le PDG de Mara.
0: Si l'on regarde le monde d'aujourd'hui, il devient très fragmenté. L'Europe devient beaucoup plus indépendante des États-Unis. Elle doit construire sa propre infrastructure avec ses propres champions technologiques. Et nous pensons que la France est le pays idéal pour cela, car il dispose d'une excellente énergie, très verte, et d'excellents ingénieurs. C'est l'un des meilleurs endroits pour commencer avant de s'étendre au reste de l'Europe.
22: Un 9e Choose France peut être le dernier, tourné vers l'IA et les data centers, avec cette question: est-ce que Choose France était une simple vitrine ou bel et bien un véritable moteur d'attractivité pour la France?
18: Voilà des chiffres qui donnent le tournis. C'est vrai que d'habitude, ces dizaines de milliards, on les commente aux États-Unis ou en Asie. Mais là, en Europe, c'est rare hein, d'avoir ces dizaines de milliards, enfin 75 milliards de SoftBank à terme, c'est énorme, 91 milliards en tout. Rappelons que SoftBank, c'est une machine à investir, hein, à RMCE, par exemple. Enfin, ils ont beaucoup de startups, ByteDance, WeWork. Alors, WeWork, ça a moins bien marché maintenant. Mais Uber, par exemple, c'est eux aussi. Enfin, ils ont beaucoup de sociétés dans lesquelles ils investissent beaucoup d'argent. Et donc, voilà, je voulais avoir votre point de vue là-dessus. Est-ce que, on est d'accord, c'est un signe positif, tout ça, Isabelle?
14: Bien sûr, et puis ce que disait effectivement la personne interviewée là dans le commentaire est extrêmement positif. C'est des financiers qui expliquent que la France est un pays absolument essentiel lorsque l'on veut investir sur le marché européen, qui est bien sûr un énorme marché. C'est un marché essentiel parce qu'il est reconnu pour la qualité de ses ingénieurs, mais aussi pour la qualité de son énergie. Donc tout ça est effectivement extrêmement positif. Et puis ces chiffres, alors moi je redoutais, je craignais que Mistral ne soit pas... Il était l'année dernière vraiment une de Choose France. Il l'est un peu moins cette année, alors qu'il cherche désespérément beaucoup d'argent, puisque Arthur Manch disait qu'il avait besoin de 100 milliards pour continuer à développer Mistral. On n'entendait pas beaucoup parler de Mistral aujourd'hui. Je le vois sur ces images, donc j'espère qu'il fait aussi partie du casting de Macron et des investisseurs.
18: Cédric, donc beaucoup d'argent. Alors ces chiffres, il y a pas mal de marketing derrière tout ça parce que ce sont des projections sur plusieurs années. Hein. Mais ce qui est intéressant, c'est que notamment SoftBank a choisi la France pour une raison bien précise. C'est pour l'énergie, qui coûte moins cher et qui est abondante.
19: C'est intéressant. Souvent à Choose France, on annonce des investissements industriels qui sont fonction de plein d'atouts de la France sur la qualité de nos ingénieurs, sur aussi notre côté purement géographique, plaque tournante de l'Europe,
18: bien sûr.
19: Excellent système logistique, etc. Là aussi, on est en train de jouer sur des avantages quand on parle de l'IA, c'est-à-dire un réseau électrique, nucléaire, bas carbone, et puis du foncier industriel assez disponible. En fait, c'est intéressant parce qu'on a l'impression que la France est en train de trouver son nouveau pitch tech. Pendant des années, on disait Startup Nation. Bon, on sentait que parfois, il y avait un petit décalage par rapport à la culture locale. Aujourd'hui, on fait EDF avec des GPU. Ça, c'est un truc qu'on comprend, tu vois. Déployer des choses industrielles sur 5 ans, 10 ans, 15 ans, 20 ans avec des investissements lourds, ça, on sait faire en France. Et ça se voit aussi au niveau international.
18: Damien.
21: Ce qui est amusant, c'est de se dire que le parc industriel qui relève quand même, qui remonte quand même au général de Gaulle, hein, qui aurait pu le prédire qu'aujourd'hui ça ferait tourner de l'IA. Donc ça, c'est intéressant. Ce qui me gêne un tout petit peu dans tout ça, c'est deux choses. D'abord, c'est que Isabelle le disait, c'est que typiquement Mistral n'est pas forcément présent, mais en gros, il y a beaucoup d'investissements annoncés, mais finalement, pour les autres. C'est-à-dire, en gros, on est une plaque tournante, on a beaucoup d'infrastructures, comme tu le disais, Cédric, mais est-ce qu'il y a vraiment beaucoup d'acteurs français qui vont en tirer parti? Est-ce qu'il va y avoir cette logique de, on va dire, de ruissellement, parce que les grands acteurs vont arriver, donc il va y avoir d'autres choses? Bien sûr que ça va servir à l'emploi, beaucoup de choses. Mais globalement, j'ai quand même l'impression que...
18: On parle de plus de 15 000 emplois en tout.
21: Bien sûr, mais j'ai quand même l'impression toujours que, voilà, on accueille, et c'est très bien, beaucoup d'investissements. Est-ce qu'il y a beaucoup d'acteurs français ou de champions français qui vont en tirer parti? Je sais pas.
19: Il y en a qui vont le faire immédiatement. Hein. Schneider Electric va construire une usine pour arriver à servir les nouveaux data centers.
21: À nouveau, tu vois, c'est de l'industriel.
18: D'ailleurs, c'est un accord. Schneider Electric, SoftBank.
21: C'est de l'industriel, tu vois. Mais voilà, dès qu'on rentre dans l'IA,
14: je sais pas. Je me suis amusée à regarder les annonces de l'année dernière pour regarder où ça en était, en fait. Parce que l'année dernière, on était aux alentours de 50 milliards ou de 60 milliards qui étaient annoncés avec un campus qui devait être et qui doit être une zone de calcul très forte, dans lequel il y avait des Qataris qui ont investi aux côtés de Mistral. Et effectivement, ça avance. Aujourd'hui, les permis de construire ont été donnés.
2: D'ailleurs, je crois qu'il y a une première pierre qui a été posée aussi. Alors, symbolique, j'imagine,
14: voilà. Donc, c'est
2: histoire
14: dans les
2: de tenir la promesse de l'annonce qui avait été faite l'année d'avant.
14: Dans les Hauts-de-Seine, 12 bâtiments doivent être construits, 9 doivent être construits d'ici 2030, donc ça avance. Il y avait aussi Microsoft qui avait annoncé 4 milliards d'investissements avec le déploiement de 25 000 puces dans leur data center. Et là aussi, ça a été fait. Donc, effectivement, il y a ces effets d'annonce. Alors, il y a bien sûr sûrement de la casse. Et je crois que l'année dernière ou l'année d'avant, il avait été annoncé aussi un déploiement d'une méga structure de panneaux solaires. Et on sait qu'aujourd'hui, les panneaux solaires n'ont plus vraiment la cote. Donc, à la limite, ça vaut mieux que ça n'a pas fonctionné. Donc, il y a toujours un peu de casse. Mais toutes ces annonces continuent à avoir des réalités et ont des réalités. Donc, c'est extrêmement positif pour le marché français. Et comme tu l'évoquais tout à l'heure, je pense qu'il y a un vrai effet roi-silement. Donc, c'est un moyen d'investir et de faire investir des grosses sociétés internationales qui après bénéficient non seulement à l'emploi, mais aussi à Schneider, à Mistral et à tout un tas de start-up, dont certaines d'ailleurs parlaient tout à l'heure lors de l'émission de Stéphanie.
2: Alors, ce qui est intéressant, c'est que tous ces investisseurs étrangers apprécient aussi le fait que l'administration française est très favorable au développement des infrastructures IA. Donc, il doit y avoir des procédures d'accélération, d'autorisation, de réglementation, etc., etc. Et que, finalement, ça crée des emplois. Ça aussi, c'est pas mal. On l'a évoqué tout à l'heure, mais on a des projections qui évoquent 16 500 emplois.
20: Oui, parce que c'est de l'immobilier, c'est du réseau,
2: c'est
20: de l'énergie, c'est du foncier, de l'administratif. Ouais.
21: C'est du brick and mortar.
20: En gros, c'est si on laisse le logiciel de côté, il y a tout le reste.
21: Ouais, c'est ça.
20: C'est pas mal déjà.
2: Oui.
14: Et après, ça met fin à cette rengaine qu'on entend de plus en plus souvent, qui est l'IA va détruire des emplois. Et effectivement, c'est quelque chose qui revient en permanence. L'IA va transformer une partie de nos postes, de la manière dont on travaille, va transformer la manière dont on devient la productivité des entreprises. Et parce qu'elle crée de la productivité, elle va forcément créer de l'emploi à un moment donné. Maintenant, lesquels, on va voir. Mais je trouve que cette annonce IA plus 15 000 emplois est extrêmement positive dans ce contexte où il y a de plus en plus de monde qui s'irrite sur la montée en puissance de l'IA. Et d'ailleurs, pas qu'en France, aux États-Unis aussi.
21: Après, il n'y a pas que ça. Il y a quand même du. J'ai regardé qu'on appelle ça des entrepôts Amazon aussi qui sont compris dedans. Enfin, il y a pas mal de trucs. Enfin, bon, on mélange quand même beaucoup de trucs.
2: Oui, bien sûr. Il n'y a pas que la tech.
21: Après, je pense que le point finalement qui se retire de ça, c'est comment la France veut se positionner dans la chaîne de valeur finalement de la technologie et de l'IA.
14: Absolument.
21: Et de l'industrie finalement. Parce qu'on n'arrête pas de dire la France est désindustrialisée, comment on se réindustrialise, comment on joue cette carte-là, comment on rebondit justement sur peut-être une nouvelle forme d'industrialisation et comment on se positionne dans cette chaîne de valeur. Est-ce qu'on est juste finalement, c'est déjà pas mal, un provider, enfin quelqu'un qui va être un facilitateur de réseaux, d'énergie, etc., etc. Est-ce qu'on va prendre partie de ça pour arriver à relancer un truc? Voilà, moi je pense que le vrai point d'interrogation, pour moi, il est là, pour voir comment on va arriver à terme, à aller plus loin. Après, il se pose aussi la question, aujourd'hui, on est en, qu'on appelle ça, en surcapacité énergétique. Bon, c'est ballot, on a fermé Fessenheim. Mais justement, la question, c'est est-ce que les politiques vont se demander s'il n'y a pas une vraie raison, plutôt une vision industrielle qu'il faut avoir, et ça peut être ça aussi. Bref, je pense qu'il y a des éléments. Ce que je constate juste, c'est qu'on n'a pas vu d'annonce, pour l'instant, mais ce n'était pas le lieu ni l'endroit, pour justement, c'est quoi la vision politique pour, on va dire, véritablement donner un nouveau souffle peut-être industriel à la France, parce que je le rappelle, voilà, ne serait-ce que l'énergie, c'est quelque chose qui est un programme qui est vieux de 40 à 50 ans.
2: Alors voilà pour ce Choose France. Lié à tout ça, c'est l'Europe qui a annoncé vouloir tripler la mise de ses investissements dans les puces, ce fameux Chip Act qui avait été annoncé en 2023, vous le savez. À l'époque, on était à un peu plus de 40 milliards de dollars, d'euros, je ne sais pas si vous en souvenez, mais il y avait plein d'annonces aussi de partenaires privés. Il y avait notamment Intel, qui à l'époque était encore un peu flamboyant, aujourd'hui il est un peu moins, et Intel avait annoncé vouloir mettre sur la table 30 milliards d'euros en France, en Europe d'ailleurs, pas qu'en France, et d'ailleurs la France était un peu le parent pauvre de ces investissements, parce qu'il n'y avait que la R&D d'Intel, et je crois qu'en Italie il y avait une grosse usine, enfin il y avait pas mal de choses, sauf que tout ça est tombé à l'eau. On va dire que le climat politique a changé aussi, il y a eu une espèce de prise de conscience et d'électrochoc de la part de l'Union européenne. Et visiblement, alors tout ça est à prendre avec des pincettes, mais l'Union européenne serait sur le point d'investir 120 milliards d'euros dans la fabrication de puces, et avec un projet assez intéressant de 30 milliards d'euros pour créer une usine de semi-conducteurs en 3 nanomètres. Et je vous rappelle que le 3 nanomètres, nous, on ne sait pas faire.
20: On part de loin.
2: On part de loin. STMicro, qui est, on va dire, le plus le plus performant dans ce domaine-là, est à 22 nanomètres. Voilà. Donc voilà, le nanomètre, je vous rappelle que plus c'est petit, moins ça consomme d'énergie, moins ça chauffe, etc. etc. Je crois que TSMC, ils sont à 1 nanomètre aujourd'hui.
20: Alors, en fait, personne n'est à 1 ou à 3, mais c'est une espèce de repère.
2: Oui, enfin, de repère, d'échelle, etc.
20: Dans la progression de l'échelle. Pour l'instant, c'est un peu un vœu pieux. Enfin, c'est pas un vœu pieux parce qu'il y a un chéquier derrière. Donc déjà, c'est quand même extrêmement rassurant. Évidemment, on n'est pas dans la même vélocité que les investissements qu'on voit en Asie ou aux États-Unis, mais il y a un aspect de recherche de stabilité, en fait. Parce qu'on est face à un allié américain qui est allié le lundi, le mardi c'est compliqué, le mercredi on rediscute, le week-end on sera biboche, etc. Et c'est reparti pour une semaine.
2: Pour une autre semaine, ouais.
20: Et puis avec toujours ce point d'interrogation de Taïwan, avec TSMC en maître du monde, mais sur, pas des pieds d'argile, mais sur une île tellement convoitée par la Chine qu'on se demande combien de temps ça peut ou ça va durer, là où TSMC est un peu une espèce d'assurance-vie de Taïwan. Mais donc il est de fait urgent d'avoir des ressources locales. On en a déjà, et on le rappelle souvent sur ce plateau, on a ASML en Europe. C'est-à-dire qu'il n'y a pas de puces de très haut niveau sans ASML, celui qui fait les machines, qui fait les moules, qui font les puces. Donc ça, c'est un asset absolument irremplaçable. Maintenant, il faut arriver à descendre dans tout le reste de la chaîne pour de fait arriver à faire des puces qui, en plus, vont garantir plein de choses sur la souveraineté des services qu'on mettra derrière, enfin, qui résoudraient plein de questions. Donc c'est impressionnant, c'est beaucoup de fonds. Reste à voir qui va le faire, comment et à quelle échéance.
2: Et ça prend du temps, c'est ça l'échéance, tu as raison. Fabriquer une usine à 30 milliards, en Asie, c'est 3 ans. En Europe, ça va prendre combien d'années? C'est intéressant. Après, évidemment, tu pourras réagir, Isabelle, mais visiblement, cet investissement servira aussi à Mistral AI. On en parlait il y a un instant. Mistral pourrait récupérer des puces parce qu'il y a un projet que Mistral a annoncé. Il aimerait bien fabriquer ses propres puces IA. On est dans quelque chose de vertueux, de totalement souverain, qui est plutôt séduisant, je trouve.
1: Oui, alors, tu parlais d'ASML, ils ont investi dans le Mistral, ça tombe bien. Donc là, il y a un duo qui est assez intéressant, sur cette logique-là de CPU, enfin TPU, développé pour
2: l'IA. Et ASML est sans doute la clé de cette usine. Hein.
1: Exactement, et comme tu le disais, ASML, ils savent faire les machines. Et les machines, il faut du temps pour les développer, hein. C'est complexe, mais c'est un vrai asset, parce qu'il n'y a pas 36 qui savent faire.
20: Ce sont même les machines les plus complexes de l'histoire de l'humanité.
1: Complètement.
2: Donc il faut 4 ou 5 747 pour les transporter, en fait.
20: Oui, c'est 250 000 pièces dont aucune ne doit tomber en panne.
2: Enfin, voilà, la machine a la taille d'un hangar, pour vous dire, donc c'est sympa.
1: Donc clairement, là-dessus, il y a un coup à jouer qui est intéressant. Après, effectivement, la question, c'est quelle est la stratégie industrielle que veut mettre l'Europe derrière ça? Parce que là, ça va être plutôt des puces, pas plutôt pour le grand public, mais plutôt pour du B2B, on va dire, on peut imaginer ça. Mais effectivement, l'idée de développer ou de reprendre certaines souverainetés sur les puces, comme Google a fait quand ils ont développé leur propre puce pour leur IA, c'est vraiment pas idiot. Ce serait un vrai coup de booster pour un acteur comme Mistral. Bon, j'ai pas eu l'impression que c'était ce degré de définition encore pour l'instant dans le plan, mais bon, si ça part dans le bon sens.
20: Non, mais c'est intéressant, il y a une prise de conscience. C'est-à-dire que l'Europe a compris qu'il suffisait pas de subventionner l'offre, il faut arriver à créer de la demande. Donc tout à coup, là, on se pose la question du versant demande de ça, en ayant justement des accords avec des acteurs locaux. Et puis, l'Europe a découvert que les semi-conducteurs, ça pousse pas dans les communiqués de presse et que, avec les meilleures intentions du monde ou juste en essayant de créer des partenariats, c'était un peu compliqué et qu'à un moment, il fallait sortir le chéquier.
2: Isabelle.
14: Cela dit, comme vous le disiez tout à l'heure, entre 22 nanomètres et 3 nanomètres, il y a des compétences et des talents qui n'ont absolument rien à voir.
2: C'est un gouffre technologique.
14: Et même tout à l'heure, on parlait de l'équipe de Mistral. L'équipe de Mistral, c'est des magnifiques ingénieurs, mais qui font du logiciel aujourd'hui, qui ne font pas de hardware. Oui. Donc en fait, oui, il y a eu 30 ans de manque de vision ou d'errance stratégique de l'Europe, auquel tout d'un coup, il y a une réaction forte et plutôt positive qui est d'investir de l'argent. Maintenant, Il faut recréer complètement la filiale. Oui, on a effectivement cette magnifique usine et qui est extrêmement performante. Mais maintenant, il faut imaginer les cartes, il faut les dessiner et il faut avoir les outils de gravure. Et aujourd'hui, il y a des très, très grandes difficultés, même pour les Taïwanais, d'investir aux États-Unis et de construire leur propre usine aux États-Unis parce que c'est d'une complexité absolument terrible. Quand vous avez des vibrations, des problématiques de densité de l'air, enfin, tout devient absolument incroyablement difficile.
2: C'est d'une précision chirurgicale.
14: Et donc, avant de recréer, avant d'imaginer une puce, déjà, un, deux, de la dessiner, et trois, de la produire, il peut se passer beaucoup de temps. Alors, c'est extrêmement positif que l'Europe investisse. Maintenant, il faut sûrement aussi acquérir des talents, acquérir des savoir-faire, pour faire en sorte que ça arrive... le plus vite possible.
2: Moi, ce qui me fait peur, c'est que quand on voit la machine asiatique qui fabrique des processeurs, ou même à Taïwan, ils ont en fait autour d'eux tout l'écosystème qui fabrique ces puces. C'est-à-dire que c'est bien beau d'avoir une usine, mais si vous n'avez pas le gel de silicium qu'il faut pour graver ces puces-là, si vous n'avez pas tel composant, si vous n'avez pas tel chipset à côté, etc., qui arrive facilement parce que vous en avez besoin, en fait, vous pouvez casser la chaîne de production très rapidement. Et la force de l'Asie, c'est qu'ils ont tout sous la main. Vous avez la chaîne Zen.
20: C'est l'écosystème.
2: L'usine où sont fabriqués les iPhones, vous avez tout à 50 km à la ronde. Tout est prêt. Et les gars sont là. Enfin, tous les fournisseurs, les partenaires sont là à côté. Finalement.
14: Absolument. Mais aujourd'hui,
2: donc, c'est tout un écosystème qu'il faut créer.
14: C'est ça. Et aujourd'hui, on a des sociétés de microprocesseurs qui sont excellentes. On a Infineon, on a STMicroelectronics, mais qui sont dans des univers qui sont extrêmement différents. On parlait des 22 nanomètres, c'est-à-dire qu'ils répondent à des objectifs de l'industrie automobile, ils répondent à des objectifs de la transition écologique sur les panneaux solaires. Mais c'est un monde totalement différent de celui aujourd'hui de l'IA. Donc, reconstruire un écosystème, c'est le challenge. Il faut des investissements, mais il faut aussi des hommes, de l'expérience, et c'est cet écosystème-là qu'il faut que l'Europe arrive à construire.
2: Damien ?
21: Moi, je rebondis à ce que disait tout à l'heure Cédric. Il y a un truc qui est intéressant, c'est quelque chose qu'on sait faire en Europe, c'est l'industriel, le brick and mortar, la conception. Ça, on sait faire. On a raté tout ce qu'il fallait rater en logiciel, à quelques exceptions près. Mais globalement, en revanche, du dur, ça, on sait faire. On est bon là-dedans. C'est notre culture. Donc, je trouve intéressant de voir qu'il y a une volonté de repartir dans cette direction-là et de mettre de l'argent dans quelque chose où on est sur notre terrain de jeu. C'est notre zone de confort, c'est notre terrain de jeu, on sait faire. On mettra peut-être le temps, mais je suis assez confiant. Autant moi, je me dis, on sait faire. Donc, voilà, il va y avoir quelque chose d'intéressant qui va se développer là-dessus. Je serais plus à l'aise que ça que tu vois, d'entendre, comme il y avait quelques années, l'éternel « on va faire le prochain Google !» Des choses comme ça qui ne sont jamais arrivées et qui n'arriveront jamais.
2: Oui, le prochain Google en Europe, ça a gagné, hein, quand même. Voilà, en tout cas, pour ces chiffres qui donnent le sourire hein, en ces débuts de semaine. Ça fait plaisir. Franchement, entre Choose France...
21: Ouais, ça tombe bien, il y a une bonne séquence politique aussi, ça tombe très bien. Hein.
2: Évidemment, il y a une bonne séquence politique, mais bon, oui, c'est vrai, c'est comme ça. Dans l'actualité, on va parler maintenant, juste l'une des conséquences de cette volonté d'industrialiser la tech en Europe et notamment en France, c'est les débuts compliqués des gigafactories françaises de batteries qui ont été un peu le cheval de bataille du gouvernement il y a quelques années de cela, rappelez-vous. Hein, on était en pleine électrification du parc automobile et il fallait effectivement... fabriquer des gigafactories, plusieurs dans le Nord, pour en fait satisfaire la demande des constructeurs européens en batterie. Alors, depuis, l'électrique a eu, on va dire, des hauts et des bas, hein, pour ne pas dire que des bas, ça a été un peu compliqué. Mais malgré tout, aujourd'hui, c'est un peu compliqué, le début de ces gigafactories, parce que après ACC, c'est désormais Verkor qui inquiète. L'entreprise qui a inauguré sa première usine en décembre dernier accumule les retards de production et chez Renault, son actionnaire est pour l'instant unique client, on commence déjà à se tourner vers d'autres fournisseurs. C'est pas terrible. Justine Vasson nous explique tout ça.
3: Verkor a un an et demi de retard, s'agace Renault. Le constructeur qui attendait les premières cellules de la Gigafactory pour alimenter ses Alpines a dû trouver un plan B et se fournir finalement chez le coréen LG. Lors d'un récent appel d'offres portant sur les batteries de son futur Master, Renault n'a pas retenu la proposition de Verkor. Leurs prix sont trop élevés, nous dit-on, et l'écart de compétitivité avec d'autres producteurs de batteries européens s'est accru ces derniers mois. Cet appel d'offres, c'est un épiphénomène. Balaye Verkor qui assure, comme Renault d'ailleurs, que les engagements pris entre les deux entreprises tiennent toujours. Vercors fournira bien les Alpine A390, les Flexivan et les Scénic de Renault. Mais la start-up doit montrer qu'elle peut redresser sa trajectoire, insiste le constructeur, et donner des signaux forts en termes de gouvernance. Vercors relativise ses couacs et cherche de toute façon, depuis plusieurs mois, d'autres clients. La start-up dit aujourd'hui être en discussion avec plusieurs constructeurs.
2: Voilà, c'est compliqué, hein. C'est vrai qu'on sort pas une usine de batterie, on va dire, hyper sophistiquée en un claquement de doigts. Ça prend du temps, ça prend du retard, forcément. Après, il y a des choix stratégiques aussi qui ont été faits il y a quelques années, hein, qui évoluent. Parce que je vous apprends pas que la chimie des batteries évolue régulièrement. Là, maintenant, c'est l'EFP qui est véritablement à la mode parce qu'il coûte moins cher. Il a une densité énergétique plus importante, etc., etc. C'est pas ce qu'a choisi Vercors, malheureusement. C'est du lithium.
20: Ils étaient sur un investissement industriel sur plusieurs années pour faire des batteries NMC. Ce sont encore une bonne partie du marché,
2: bien sûr.
20: Mais qui ne sont pas, on va dire, le cœur du marché d'entrée moyenne gamme. Et ce dont avait besoin Renault, enfin, tout à coup, ce que Renault aimerait à cet instant.
2: C'est ça.
20: Je pense que c'est un problème de synchro, d'abord, entre le temps qu'il a fallu pour que l'usine soit prête, le temps que l'usine monte en production. À un moment, ils vont finir par raccrocher les wagons. C'est exactement ce qui était arrivé à Northvolt, souviens-toi, il y a quelques mois, où justement, au moment où ils sont arrivés sur le marché, ils avaient un produit qui était moins pertinent en prix. Alors après, c'est vrai que c'est compliqué, parce que pendant ce temps-là, les prix continuent de baisser. C'est-à-dire, on est passé en dessous de 100 $ le kilowattheure, quoi.
2: Les usines asiatiques, elles continuent de produire, et de plus en plus.
20: Donc forcément, c'est compliqué pour Renault de dire, non mais on voudrait les batteries françaises, mais au prix de Shenzhen.
2: C'est ça.
20: On peut demander.
2: Vous pouvez me les faire un peu plus puissantes aussi pour ce même prix ou pas?
20: Non, mais c'est-à-dire que la batterie française, c'est un peu comme le vin bio, tu vois. C'est pas mal, mais on se demande pourquoi on a payé si cher.
2: C'est ça.
20: donc, ça les met dans une position de négociation compliquée. En plus, Renault est actionnaire de Vercors.
2: Tout ça
20: est un peu imbriqué. À un moment, il va falloir qu'ils s'entendent. L'enjeu là, c'est un peu comme ce que disait Isabelle tout à l'heure. C'est vraiment de recréer une filière industrielle, parce que même en amont, on est en train, en France, de rouvrir des mines de lithium. On s'est aperçu que, ah oui, c'est vrai, on avait oublié qu'on avait du lithium dans le sol, parce que c'est un élément extrêmement courant. Jusque-là, on avait, tu vois, sous-traité l'extraction de ce genre de choses à des pays moins riches. Là, tout à coup, il y a vraiment l'opportunité de recréer des vraies filières industrielles. Là, évidemment, ça hoquette un peu au début. On imagine qu'ils vont arriver à raccrocher les wagons.
14: Oui, c'est exactement la preuve de ce qu'on disait tout à l'heure, où il ne suffit pas effectivement de décréter que tout d'un coup on crée un écosystème pour que ça marche absolument. Et là, cette société qui fait aujourd'hui quelques dizaines de millions d'euros de chiffre d'affaires et qui a construit et investi 700 millions d'euros pour cette usine, se bat face à des sociétés asiatiques qui ont un tiers du marché automobile, qui pèsent des dizaines de milliards, je crois que c'est quasiment 50 milliards. Donc effectivement, il faut un temps d'adaptation, il faut de la montée en puissance, et donc il faut que Renault patiente ou donne encore plus de moyens à sa filiale pour arriver à générer effectivement des produits qui, à un moment donné, seront compétitifs sur le marché. C'est pour ça que les fonds d'investissement, en général, investissent dans plusieurs sociétés.
2: Oui.
14: Et c'est peut-être ce que aurait dû faire aussi Renault.
2: Oui. Juste une chose avant de te donner la parole, Damien. Renault est un peu fautif aussi parce que ils ont changé de
14: stratégie.
2: On va dire de stratégie concernant la technologie des batteries qu'on évoquait il y a un instant.
14: Bien sûr.
2: Ils avaient au départ choisi le NMC, donc le nickel manganèse cobalt, qui était validé donc à l'époque de la création de Vercors. Et puis aujourd'hui, ils veulent du LFP parce que le LFP est moins cher, fait baisser les prix des petits Twingo, etc.
20: Ça sert le marché
14: pour les citadines.
2: Ils descendent en dessous des 15 000 euros, alors que les NMC est beaucoup plus cher.
21: En fait, il y a un problème même. On parlait de l'Europe tout à l'heure. Là, il y a, je pense, un gros problème d'anticipation économique. L'Europe a voulu faire en sorte que les constructeurs automobiles passent du gré ou de force à l'électrique. 2035, il n'y a plus de thermique. Donc déjà, il y a eu cette volonté de se dire, OK, donc on va créer de l'usine. Renault se dit, très bien, on va utiliser cette technologie-là. Depuis, on se rend compte que là, les gens ne passent pas à l'électrique comme c'était prévu. Donc par conséquent, on reporte l'échéance 2035. Les constructeurs disent, vous êtes gentils, mais nous, l'électrique, ils n'en veulent pas. Donc on va continuer à faire du thermique ou de l'hybride à la rigueur. Donc déjà, cet élément-là qui est relatif, c'est ce choix de technologie. À côté de ça, effectivement, on veut du moins cher. Vercors, c'est 30 à 40% de plus cher que l'équivalent chinois, donc c'est quand même assez cher. Les constructeurs français, enfin Stellantis et Renault, aujourd'hui, ont tous des partenaires chinois avec qui ils travaillent. La nouvelle petite Twingo, elle a été développée avec une société chinoise, pour justement aller vite. Donc, par conséquent, il y a aussi des choix technologiques qui sont faits. Et pour finir, il y a l'Europe qui se rend compte que l'électrique ne vient pas par le haut du marché, va passer par le bas du marché. Donc, développement de ce qu'ils appellent les e-cars. Donc, en gros, des petites voitures pas chères, d'où la relance de la Twingo, la future deux chevaux, etc., etc. Bref, le retour de plein de petites voitures pas chères pour rentrer par l'électrique, par le modèle urbain, ce qui est loin d'être idiot, qui est même c'est très sûr. Intelligent.
2: D'autant qu'il y a tous les modèles chinois, les BYD, etc., qui arrivent à des prix cassés aussi.
21: Il faut arriver à rentrer sur ce marché, donc pas cher, donc par conséquent, ils font des choix techno. Pas de bol, Vercors, c'est pas la bonne proposition. Donc on est orthogonal.
14: Voilà, c'est pour ça qu'il faut à chaque fois avoir un catalogue de produits qui soit effectivement profond et important, de manière à pouvoir proposer la meilleure offre sur le meilleur produit. Les ventes électriques ont absolument explosé sur le dernier mois, et notamment avec les citadines. Donc il y a des ajustements, des ajustements de marché.
2: Avec l'explosion du prix de l'essence aussi.
14: Oui, absolument.
2: Avec le conflit en Iran.
14: D'un coup, le consommateur comprend l'intérêt de l'électrique, notamment pour faire des petits trajets. Il y a de plus en plus de bornes de rechargement. Donc le marché, en fait, évolue et s'adapte. Et le consommateur comprend l'intérêt de l'électrique. Mais effectivement, Vercors, c'est des batteries qui, normalement, sont plus puissantes, qui permettent plus d'autonomie, qui émettent moins de carbone, donc qui sont effectivement plus bio que bio. Et on s'aperçoit que le bio coûte cher, si on fait un comparatif par rapport au vin ou par rapport à la nourriture. Ouais, aujourd'hui, les Français n'achètent pas vraiment bio, en fait. Ils achètent efficace.
20: Il reste une chose, un argument quand même
2: pour terminer.
20: Dans le calcul que les constructeurs sont forcés de faire, la provenance de la batterie importe sur les subventions que tu pourrais avoir. On a encore augmenté les subventions à l'achat en France, mais ça dépend évidemment de la provenance du véhicule, de sa batterie, enfin de ses composants majeurs. Donc tout à coup, l'argent que tu économises en allant acheter ta batterie chez CATL ou BYD à Shenzhen, peut-être que tu vas le perdre sur le prix final de la voiture qui va se retrouver en brèche à d'autres modèles un peu plus européens et tout à coup un peu moins cher pour le consommateur. Donc c'est vraiment du billard à trois bandes.
14: En tous les cas, c'est important d'avoir une alternative.
2: Oui, c'est sûr. Et il y a d'autres usines. Je crois qu'il y a une usine aussi taïwanaise qui est en passe d'être ouverte toujours dans le Nord, qui, elle, aurait choisi une autre technologie de batterie qui sera un petit peu plus récente. Mais on en reparlera. Il est 20h, Tech & Co, la quotidienne, avec Isabelle Bandry ce soir, Cédric Ingrand, Damien Douani. On revient juste après cette petite pause. On a encore une bonne demi-heure pour commenter de l'actu tech de ce début de semaine. Un grand merci de nous avoir choisis. À tout de suite.
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2: Il est 20h02 en ce lundi, merci d'avoir choisi BFM Business et Tech & Co, la quotidienne. On commente ensemble l'actu tech de ce jour. Vous savez, on est là chaque soir, 19h30, 21h, Tech & Co, avec ce soir pour décrypter cette actu, Isabelle Bordry, fondatrice de Retency, Cédric Ingrand, directeur général de Heavyweight Studio et ancien journaliste, notamment dans groupe TF1, chez TF1 et LCI, et Damien Douany, responsable de l'innovation de l'école narrative et fondateur de Topos. Messieurs Diam, je vous propose maintenant de nous intéresser à Nvidia. Nvidia n'en a pas assez des processeurs pour les serveurs d'intelligence artificielle. Nvidia part à l'assaut du duo Intel-AMD. Le géant américain lance ses propres processeurs pour ordinateurs portables haut de gamme, capables de faire fonctionner des agents IA. Et après le marché des data centers, il vient provoquer ses concurrents sur le secteur des PC, avec un allié de poids, bien évidemment, parce que tout ça tourne sous Windows, c'est Microsoft. Frédéric Simotel nous explique tout ça.
10: Réinventer le PC, telle est l'ambition de Nvidia avec ses nouveaux processeurs dédiés aux ordinateurs portables haut de gamme fonctionnant sous Windows. Il s'agit de la première gamme de PC entièrement repensée et réinventée depuis 40 ans, a déclaré Jensen Huang. Un partenariat avec Microsoft que nous n'avions pas vraiment vu venir, pas aussi vite en tout cas. Nvidia, que l'on connaît surtout pour ses puces graphiques, pour les jeux vidéo et évidemment pour toutes les plateformes IA, dispose aussi d'une gamme de semi-conducteurs pour des serveurs. Alors, on sait que Jensen Huang a coutume de présenter... Il adore présenter ses processeurs lors de ses keynotes. Bien désormais, il faudra aussi compter sur des PC portables à processeur Nvidia, capables de faire fonctionner en local des agents IA. Le géant mondial ne pouvait pas rester inactif face à la concurrence des Intel, AMD, Qualcomm et même Apple qui cartonne avec ses MacBook Neo. Leaders mais menacés sur leur marché traditionnel, ils se sont tous mis à inonder le marché des PC portables avec des versions de leurs puces en mode IA, des processeurs capables de traiter sur des PC des calculs complexes d'IA en local. Nvidia bouscule donc à nouveau le marché du processeur. Reste à connaître le prix des machines et voir la réaction des entreprises.
2: Voilà, donc pour expliquer tout ça, c'est très simple. Aujourd'hui, vous le savez, le marché du PC, le PC que vous avez à la maison, votre PC portable ou votre PC tour, pour tous ceux qui préfèrent ce format-là, le processeur principal, c'est ou de l'Intel ou de l'AMD. C'est comme ça depuis la nuit des temps. Ce que veut faire Nvidia, c'est concurrencer Intel et AMD sur leur marché à eux, qui leur était, on va dire, réservé. 80% pour Intel, 20% pour AMD. Nvidia, donc, arrive avec aussi des processeurs haut de gamme. C'est-à-dire qu'ils ne sont pas là pour arriver en tant qu'outsider ou challenger. Ils veulent vraiment proposer une offre intéressante et booster à l'IA, en fait, ces PC qu'on achèterait. C'est-à-dire que votre PC ferait la même chose que ce qu'il fait aujourd'hui, sauf qu'il serait beaucoup plus doué en intelligence artificielle. Et cette IA pourrait tourner directement sur votre PC sans être forcément connecté au cloud. Qu'est-ce que vous en pensez? Voilà un nouveau chemin lancé par Nvidia.
20: C'est-à-dire que Jensen Huang, d'abord, il a une mission dans la vie, c'est de chaque matin se demander comment il va continuer à justifier la valorisation boursière d'Nvidia.
11: Parce que et ça devient quand même vraiment... l'augmentation de son chiffre d'affaires.
20: Enfin, c'est formidable, ils font des trucs extraordinaires, mais il faut dire qu'on est sorti de toute dimension.
2: Bien sûr, bien sûr.
20: Tu vois, il y a une quatrième, cinquième dimension. Enfin, l'oxygène se raréfie à cette heure quand même.
2: Donc, il fait plus froid, d'ailleurs.
20: Une fois que tu as fait tout le reste, tu peux dire, oui, au fait, on va réinventer le PC. Ce sera peut-être presque un petit marché pour eux, mais enfin, c'est une espèce d'à côté intéressant. Oui, évidemment, ça va faire du mal à plein de monde, à Intel, à Qualcomm, à AMD et aux autres, mais c'est intéressant. Alors, ce qui est intéressant, c'est que les gens ne se rendent pas compte, mais par exemple, chez Intel, tu as déjà des puces, plein de puces, surtout sur le haut de gamme, qui intègrent déjà un processeur spécialisé pour l'intelligence artificielle, comme chez Apple, par exemple. Donc, cette promesse du traitement local, c'est un truc qui est déjà en train de se réaliser.
2: Et qui a du mal à décoller d'ailleurs. Enfin, franchement, à part le marketing, ça porte pas grand-chose.
20: C'est compliqué parce qu'il faut y trouver des usages qui te correspondent à toi. Ce qui est intéressant quand même dans tout ça, c'est que pour l'instant, on n'a pas parlé d'argent. Est-ce que ce sera uniquement sur un segment assez haut de gamme, comme on le... Moi, j'ai pas vu d'annonce de machines à des prix, etc., etc. On te dit un pétaflop de performance, ok, c'est super, mais moi, j'ai envie de savoir ce qu'on va faire exactement avec. Est-ce que il y aura aucun problème de compatibilité? Là, je parle pas uniquement de Windows, mais il y a une promesse quand même sur le jeu vidéo. Il faut quand même que ça dépote, et parce que Nvidia reste Nvidia, et puis c'est quand, c'est combien, dans quelle machine et tout le reste.
2: Parce que sans rentrer trop dans les détails, mais en fait c'est une autre architecture technique.
20: Et voilà.
2: Intel et AMD, c'est du x86. Là, on passe sur de l'ARM,
20: de l'ARM, quelque sorte,
2: de l'ARM. Donc c'est une autre technologie, une autre manière de procéder des calculs. Heureusement, Microsoft, qui gère tout ça bien aujourd'hui, l'a déjà fait avec Qualcomm, parce que quand vous achetez un PC avec des processeurs Qualcomm, il tourne sous ARM. Mais c'est vrai que dès que, par exemple, vous téléchargez un jeu sympa, s'il a été codé sous l'ancien système x86, il va être émulé. Et en l'émulant, vous allez perdre en fluidité, en qualité, etc.
21: Toute la difficulté aujourd'hui, parce que c'est pas la première fois qu'ils ont essayé de faire le coup, Windows ARM, il y a 15 ans déjà, il y avait déjà des premières choses qui existaient, et il y a toujours cet éternel problème.
2: C'était les PC d'ailleurs, Microsoft à l'époque,
21: comment ça s'appelait. C'était les Surface.
2: Les Surface, c'est Microsoft Surface.
21: Et en fait,
2: ils n'en ont pas vendu beaucoup.
21: Voilà, parce qu'en fait, le Windows ARM ne fonctionnait pas super, pour notamment les raisons que tu as évoquées. Et c'est la grande difficulté, la grande différence qu'ils ont avec un Apple, qui lui a une intégration verticale soft et hard, donc en gros le logiciel et le matériel, et ils te font tout ça aux petits oignons, et même s'il y a de l'émulation, tu la vois même pas, ça marche nickel. Là, on a toujours l'éternel problème d'avoir plusieurs acteurs qui essayent de travailler ensemble et de faire en sorte que globalement ça fonctionne, sachant que bien sûr il y a une part de marché de dingue, donc logiquement Windows doit aussi répondre à 80% du marché, quoi, même plus. Donc le problème il est là. Maintenant, ce qui est intéressant, c'est ce que tu disais, c'est les usages. Est-ce que c'est pour des stations de travail, pour des boîtes de prod? Peut-être.
20: Ça peut.
21: Ça peut être le cas. Ça, voilà. Est-ce que c'est pour faire du jeu? Est-ce que c'est pour faire de l'entrée de gamme, etc., etc. Je pense qu'aujourd'hui, ça n'a pas été répondu. Mais il y a un effet d'aubaine, il y a un coup marketing aussi à faire. Et puis, il y a une volonté peut-être de se dire, tiens, Intel n'est pas forcément au mieux de sa forme depuis longtemps. Et, AMD a jamais vraiment... Enfin, ils ont percé, mais voilà. Donc, faisons de l'NVIDIA Inside. Allez hop, on y va pour les années à venir.
14: Oui, c'est intéressant. Ils bousculent le marché. Et surtout, cette annonce avec Microsoft était totalement inattendue.
21: Oui.
14: Et ce qu'ils recherchent, c'est effectivement de bousculer ce marché, de proposer plus de vitesse, de proposer plus de fluidité. Et c'est ça qu'ils veulent apporter. Et comme le disait tout à l'heure très bien Cédric, Nvidia est à la recherche permanente de nouveaux marchés pour justifier non seulement sa capitalisation boursière, pour trouver des nouveaux clients, pour améliorer encore et encore leur chiffre d'affaires. Ils étaient exactement dans leur prédiction, c'est-à-dire qu'ils étaient même au-delà des prédictions du marché. Et malgré ça, ils ont un petit peu déçu les investisseurs, donc leur action a un peu baissé. Donc aujourd'hui, leur priorité, c'est trouver des nouveaux marchés, y répondre en capitalisant sur leur savoir-faire, c'est-à-dire cette capacité de fluidifier les calculs, quel que soit l'environnement. Et pour Microsoft, c'est effectivement aussi une annonce très importante.
2: Oui, après... voilà, il y a le marketing. Qu'est-ce que va apporter finalement un ordinateur avec un processeur Nvidia?
21: Déjà, il y a un truc qu'on oublie, parce que c'est bien d'avoir un processeur qui marche bien. Je prends l'exemple des Mac, mais il faut de la RAM, il faut de la mémoire vive pour que ça fonctionne. Et aujourd'hui, la mémoire vive, elle coûte aussi cher qu'un lingot d'or. Donc, si tu veux, il y a un petit truc là-dessus. Donc, c'est bien à nouveau faire des effets d'annonce, mais quelles vont être les machines qui vont être motorisées par ça? Pour quelle cible? Comment? Quel prix?
2: C'est pour ça qu'il parle plutôt de PC haut de gamme, d'après ce que j'ai compris. Mais qui dit PC haut de gamme dit PC gamer. Enfin, franchement, tu peux pas imaginer...
21: Une station de travail.
2: Une station de travail, bien sûr. Ou alors des agents IA qui tourneraient en local, bien sûr.
20: Mais elle est là aussi.
2: Mais c'est vrai que tu as raison, Cédric, tu le disais tout à l'heure, Nvidia, on les attend dans le jeu vidéo, parce que je vous rappelle que sur la plupart des PC aujourd'hui boostés en GPU, c'est du Nvidia à l'intérieur. C'est ça le paradoxe. C'est que Nvidia est un partenaire d'Intel depuis de très nombreuses années.
20: Oui, donc ça ne peut pas ne pas être... Enfin, ça ne peut pas être cher. Parce que sinon, ils se tireraient, en tout cas, du côté du jeu vidéo, une balle dans le pied. Acheter une grosse carte Nvidia quand on s'offre un nouveau PC, c'est un très joli cadeau de Noël qu'on fait ces jours-ci. Et puis, c'est vrai que le prix de la mémoire n'aide pas. Donc, ça ne peut pas être du PC d'entrée de gamme. Ce qui était un peu l'idée au début, souviens-toi, des machines, justement, sous ARM, où on disait, voilà, vous avez des PC avec des processeurs Intel ou AMD très, très puissants, et puis, pour de la bureautique de tous les jours, vous avez... Là, on n'est pas dans la bureautique les jours.
2: Non.
20: On est en train de dire, vous allez avoir des jeux qui vont fonctionner en mieux que HD, à 100 frames secondes, etc. Donc, La question, c'est le logiciel. C'est-à-dire, est-ce qu'il y aura la même barrière qu'il y a eu pour passer d'une plateforme à l'autre pour les développeurs, les éditeurs, etc. Alors, les plus gros, je pense, vont s'adapter plus vite. Mais c'était ça, la barrière en entreprise, quand ils ont sorti ces PC avec des processeurs ARM, c'est que tout à coup, les entreprises disaient, ah oui, mais attendez, moi, j'ai 250 applications métiers, je vais pas les redévelopper de zéro. C'est peut-être pas la même limonade du côté du jeu vidéo ou de la création ou des développeurs.
2: Après, ce virage est bien passé chez Apple, hein, notamment, avec Rosetta, qui était l'émulateur.
21: Oui, mais parce qu'ils l'ont intégré, c'est intégré sur une roadmap de développement.
2: Oui, mais c'était.
21: Ils intègrent vraiment le truc depuis longtemps. Ils savent qu'ils vont faire cette bascule. C'est assez bien fichu. Genre, pendant des années, macOS avait vécu une double vie entre, on se rappelle, pour les plus vieux, du PowerPC, du X86. Ouf, hein, oui, on va chercher des vieux trucs, je sais. Mais bon, vous êtes au courant, monsieur, dame. Donc,
20: François avait des cheveux encore.
2: Oui, c'est vrai.
11: surtout les messieurs, d'ailleurs.
21: Oui, pour les cheveux, peut-être. Effectivement. Non, mais ce que je veux dire par là, c'est que c'est quelque chose qui, effectivement, qu'on a vécu il y a très longtemps. Oui, mais parce qu'ils ont une intégration verticale, comme je le disais tout à l'heure, où ils gèrent le soft et le hard, ils savent très bien gérer ces choses-là. Là, la question, c'est qu'est-ce que tu mets là-dedans? Qu'est-ce que tu vas faire avec? Non, c'est une vraie question. Mais moi, ce que je trouve intéressant, c'est ce qui se positionne sur ce marché. Après le coup de l'agent IA, bon.
20: Non, il y a un avantage d'architecture à l'intérieur.
21: Oui, je dis pas le contraire.
20: Propose, c'est-à-dire la vitesse de communication entre GPU, CPU et la mémoire.
21: Tout à fait d'accord.
20: Ce qui est exactement ce qu'on retrouve sur la plateforme Apple, la raison pour laquelle c'est très compliqué d'acheter un Mac Mini en ce moment.
21: Tout à fait.
20: Mais voilà, il faut montrer les usages qui vont avec, même si on sent de toute façon, vague technologique après vague technologique, qu'on arrive sur un truc où à un moment, on aura des usages qui seront purement locaux, des usages qui seront en ligne, des usages qui seront hybrides avec des agents. Bon, mais tout ça, prendre un peu de temps.
21: Si on tire deux secondes le fil sur la question de l'usage en local, ça, je pense qu'il y a un truc intéressant derrière ça. Parce qu'il y a beaucoup d'entreprises aujourd'hui qui se posent la question de la confidentialité des données.
2: Et bien sûr.
21: Sur l'usage de l'IA, qui n'ont pas envie de leur mettre leurs données dans le cloud, surtout pas chez OpenAI, chez Claude ou qui que ce soit. Peut-être Mistral, okay, si c'est pour des boîtes européennes ou françaises. Mais il y a un vrai sujet. J'en parle avec plusieurs boîtes qui me disent ouais, on ne sait pas ce qu'on fait. Même des petites boîtes qui vont vous dire mais on n'a pas envie. On a des métiers dans sensibles et ces données, on n'a pas envie, on ne sait pas trop comment faire. Demain, une machine qui serait une IA box, une sorte de.
20: C'est aussi ce qu'ils ont lancé en parallèle. Hein. Oui. Là, sans l'idée de réinventer le PC. Mais justement d'avoir des petites IA box pour avoir des usages totalement.
21: Ou tu as des sortes de serveurs que tu peux faire facilement, ou des entreprises qui vont avoir des machines qui sont vraiment dédiées à ça. Là, il y a un truc qui est intéressant à tirer. Il y a quelque chose qui peut se passer au niveau du marché de l'entreprise.
2: Bon, écoutez, on verra ce que donnera Spark, parce que c'est comme ça qu'il s'appelle, hein, ce processeur. Et Jensen Huang, évidemment, l'a mis partout. Hein. Il a dit, bah, écoutez, franchement, ça va être le nouveau R2D2 de l'utilisateur. On rentre dans une nouvelle ère du PC. On aura tous ce type d'ordinateur à la maison qui feront tourner plusieurs agents IA. On ne pourra plus s'en passer, etc. etc.
20: Non, mais c'est du bon marketing. De toute façon,
2: bon marketing.
20: Nvidia n'a plus de concurrence. Je veux dire, il ne concurrence pas le monde du PC.
2: Non.
20: Nvidia, il concurrence la gravité.
2: C'est ça. En fait, ouais. Il concurrence le monde, oui. Simplement.
11: Il s'intègre dans tous les usages de la vie quotidienne.
2: Non, mais c'est dingue. À suivre, donc. Tiens, on reste sur le marché du PC, parce que vous l'avez sans doute suivi, si vous êtes un fidèle de Tech & Co, le MacBook Neo a foutu quand même un sacré coup de pied dans la fourmilière, si je puis me permettre, parce que Apple, qu'on attendait toujours sur du PC plutôt haut de gamme, joli, qualitatif, statutaire, sort un MacBook Neo à 699 €. On était tous un peu dubitatifs quand il y a eu cette annonce. On a vu ce Mac. Enfin, moi, personnellement, j'ai la chance de pouvoir avoir la possibilité de le manipuler, etc. Et franchement, c'est une machine qui est magnifique, qui donne vraiment envie, qui remplit 99% des usages que vous comptez faire avec votre ordinateur, c'est sûr. Et pour 699 €, si vous comparez ce qu'il y a de l'autre côté, c'est-à-dire en face sur des machines donc PC sous Windows, c'est la Bérésina. Vous avez des trucs en plastique, mal finis, pauvres, lents, etc., etc. Il y a eu quand même un électrochoc là qui a été annoncé au Computex, parce que tout ce qu'on vous annonce là, ça a été annoncé au Computex, les annonces de Jensen Huang, mais aussi à Taïwan, qui est un gros rendez-vous du PC, de tous les composants qu'il y a dans le PC. Et Acer et Dell ont décidé de répondre à l'offre du MacBook Neo en annonçant donc des PC pas chers, mais pas que des PC pas chers, c'est-à-dire que typiquement Dell va sortir un XPS qui est quand même, on va dire, le haut de gamme de ce qu'ils font, un XPS 13 à $599.
20: Waouh.
2: Pas mal quand même.
20: Alors qu'il faut imaginer, hein, le XPS chez Dell, c'est la machine de tous les jours de l'entreprise. Oui, c'est enfin, ça, c'est le
21: consommable.
20: C'est le fonds de catalogue, c'est le truc qui normalement leur rapporte un peu plus d'argent.
2: Alors voilà, il sera peut-être un petit peu plus cher en France. En fait, 599 pour les étudiants, 699 pour le grand public.
14: Ils s'alignent sur Apple.
2: Tout à fait.
20: Ils vendent pas une machine, hein, ils vendent une excuse pour ne pas acheter Apple.
2: C'est ça. Et alors ils mettent en avant le fait que évidemment à l'intérieur on a un processeur Intel, donc Intel est toujours dans la course, le Wildcat Lake, qui est évidemment pas le processeur le plus puissant, on n'est pas sur du Core i5 ou i7, mais on est quand même sur quelque chose qui suffit pour les usages du quotidien, et puis surtout, c'est un PC qui est bien fini, qui est en aluminium, qui donne envie, qui fait pas, on va dire, qui se tord pas dès que vous le touchez, donc je trouve ça intéressant, et puis parallèlement, Acer a annoncé la même chose. C'est-à-dire qu'ils vont aussi lancer un ordinateur qui va venir concurrencer le MacBook Neo. Je trouve ça intéressant. Les premiers bénéficiaires, bah écoutez, c'est nous, parce que finalement, on va se retrouver avec un nouveau segment qui va arriver d'un PC à 600-700 euros, qui tiendra la route, qui ne viendra pas concurrencer, à mon avis, les PC haut de gamme, parce que là, c'est vraiment de la bureautique, etc., etc. Mais bon, pour un étudiant, pas mal, non ?
20: C'est intéressant, je pense qu'ils ont tous été surpris. Jusque-là, ils avaient l'impression que chacun était un peu dans sa ligne de nage, en disant, voilà, Apple fait son truc, c'est très bien, mais...
2: Oui,
20: mais voilà.
2: Non. Pas mal, non ?
20: C'est intéressant, je pense qu'ils ont tous été surpris. Jusque-là, ils avaient l'impression que chacun était un peu dans sa ligne de nage, en disant, voilà, Apple fait son truc, c'est très bien, mais... Oui.

0: Ils se battaient sur le prix.
1: Voilà, c'est ça.
0: Parce que eux se battent sur des marges vraiment qui sont de l'épaisseur d'une lame de rasoir, face justement à HP, Dell et les autres. Donc ils boxaient pas, enfin ils jouaient pas le même match en fait. Et là, tout à coup, je pense que ça a dû faire un grand coup. Ça a dû faire, alors c'est pas de l'impact d'un Macintosh, tu vois, mais je pense quand je sais pas Tesla a sorti sa Model 3, tous les autres constructeurs ont dû la regarder de près en disant attends, je pense que ce truc-là va nous causer des ennuis. Et là, c'est un peu la même chose.
2: Et en plus, ce qui est assez phénoménal, c'est que je pense que ça a même surpris Apple. Parce qu'aujourd'hui, ils essaient de produire et de répondre à une demande qu'ils n'avaient pas anticipée. Là, ils font tout pour vendre les 10 millions d'ici la fin de l'année. Ils avaient travaillé au départ sur des fins de stock de puces qu'ils avaient et qui viennent, en fait, qui sont issues de l'univers du mobile. C'est ça aussi qui est très intéressant.
1: Donc, en fait, ils étaient destinés à de précédents iPhone, en fait.
2: Et qui réutilisent des vieux stocks, en fait, de puces qui étaient...
3: C'est pas vraiment des vieux stocks, c'est des stocks dont les puces, les cœurs étaient défectueux, donc
2: n'étaient plus adaptés.
3: Voilà, donc en fait, en fonction, on les orientait selon. Mais c'est des bons appareils, c'est des bonnes puces, je veux dire,
2: bien sûr,
3: pas défectueuses.
2: Qui permettent d'aller vite, de fournir un.
1: Oui, de remplir tous les usages.
2: Et ce qui est intéressant, c'est que les autres acteurs sur le marché, qui sont en termes de part de marché bien plus importants, hein, puisque j'ai regardé les chiffres, Apple, c'est entre 25 et 30 millions aujourd'hui, et donc là, tout d'un coup, ils vont rattraper Dell qui est plutôt aux alentours de 50 millions de PC. Donc, ils sont en train complètement de bousculer le marché, de le surprendre. Et aujourd'hui, Dell communique non plus sur des puissances, mais sur des... de l'autonomie et des heures de streaming. C'est assez intéressant en termes de marketing. Oui. En disant, maintenant, vous allez pouvoir faire 17 heures de streaming en utilisant mon nouveau Dell.
3: Communique sur les usages.
2: Donc, c'est vraiment un cas d'école. Je pense
0: en même temps, ils ne vont pas dire, vous pouvez faire 17 heures de visio sous Teams. Hein, ça ne fait rêver personne.
2: C'est sûr que ça fait rêver personne.
1: On zappe de pub tout de suite.
0: Je crois que...
3: Ça me rappelle un peu Mac contre PC, c'est, tu sais, les vieilles pubs à l'époque.
0: Oui, c'est ça. Je pense qu'on peut ressortir Mac contre PC. C'est cool.
3: Mais, en fait, je pense que c'est toujours... Enfin, ce n'est pas que c'est plus facile, mais un acteur plutôt premium, haut de gamme, qui d'un seul coup descend en gamme, on va dire, tout en gardant une certaine qualité de ce qu'il fait, oui, ça met un coup de pied à la fourmilière, parce que d'un seul coup, il vient sur un terrain de jeu qui n'était pas le leur, mais avec un produit qui reste dans l'esprit, et notamment la dimension émotionnelle, on va dire, ou le relais. Tu le disais tout à l'heure, les machines sont jolies, etc., etc., sont robustes, et on a une machine d'un seul coup qui finalement n'est pas un sous-produit, mais qui est un produit adapté à son marché, et ça fonctionne. Donc logiquement, d'un seul coup, ça fait mal pour des gens qui, eux, sont plutôt dans le sens inverse, qui essaient de monter en premium, mais c'est pas forcément facile. Donc, ils ont super bien joué, enfin, je trouve qu'Apple a super bien senti le marché. La question du pouvoir d'achat, le fait que finalement, les étudiants, ça peut être pas mal, ils achètent des machines qui sont de bons rapports qualité-prix, avec justement, comme on le disait, des puces qui sont de bonne qualité, mais qui finalement n'étaient pas destinées pour des raisons techniques à de l'ordinateur, mais finalement ça fonctionne quand même. C'est extrêmement malin.
2: Et c'est là où on voit effectivement la force de l'intégration, c'est-à-dire que avoir une maîtrise complète du hardware et du software, en fait, leur donne une puissance absolument énorme. Ils ont même leur propre puce. On parlait tout à l'heure d'un marché qui était... On devait travailler ensemble, les équipes de Microsoft avec les équipes de Nvidia. Là, le simple fait que tout soit effectivement internalisé leur donne une puissance incroyable. Et on n'attendait pas Apple dans de la masse, en fait. Et c'est là où ils ont surpris tout le monde, parce qu'ils assurent une qualité de produit qui maintiennent à un prix qui est effectivement défiant toute concurrence.
1: C'est intéressant, juste, alors petite précision concernant, et après, évidemment, je te laisse la parole, Cédric, c'est que, en fait, vous prenez le Dell, non seulement il est au même prix que le MacBook Neo, mais il en donne plus, parce que vous avez un écran tactile. Donc sous Windows, ça peut être sympa quand même.
0: D'un côté Mac, il y a un problème de culture.
1: Ça marche pas.
0: Un jour peut-être.
1: De plus de 2K, donc avec une très grande définition qui est plutôt agréable. Le clavier est rétroéclairé, ce qui n'est pas le cas sous le MacBook Neo. Il y a de l'USB-C plus rapide, il y a du Wi-Fi 7, il y a le Windows Hello qui, rappelons-le, vous permet, comme sur le Face ID d'Apple, de l'iPhone, de déverrouiller votre PC simplement avec votre visage. Donc en fait, c'est intéressant parce que la concurrence arrive et elle est très agressive, avec plus de fonctionnalités pour le même prix.
2: Parce qu'Apple a fait mal au marché.
1: Oui, a fait mal.
2: Et prend de manière très très active des parts de marché.
1: Et je pense que
2: une réaction très forte.
1: Les spécialistes des ventes chez Dell doivent commencer à être un peu en PLS en disant, les gars, trouvez-nous vite un truc parce que là, ça ne va pas.
0: Sûr. C'est intéressant parce que, alors, Apple ne nous le dira jamais, mais je pense qu'ils sont parmi les premiers surpris du succès de la machine, qui avait l'air d'être plutôt pensé pour justement bien investir et réinvestir des...

0: marché comme l'éducation, enfin arriver.
1: Ouais. Moi, je suis persuadé que ça cannibalise aussi toute leur gamme. Ouais, bien sûr, le MacBook Air.
0: Enfin, ce qu'était l'entrée de gamme jusque-là. Bah, après tout, mais on va arrêter de se plaindre dans l'ensemble. Le grand gagnant, c'est le consommateur.
1: C'est ce que je disais tout à l'heure.
0: Tout à coup, là, a un choix de machines à la fois aller à des niveaux de prix abordables et avec des niveaux de performance qui rempliront, on le disait, 95% des usages. Donc ça, c'est quand même une super bonne nouvelle.
2: Avec, je pense, quand même une différence. C'est que au-delà du fait que Dell, je ne sais pas comment ils font leur marge, et ils doivent, parce qu'il n'y a pas beaucoup de marge, donc déjà, ils doivent se demander comment ils le font. La différence, c'est quand on achète un Mac, un produit Apple en général, c'est qu'il y a la volonté d'entrer dans, à nouveau, un écosystème. Très souvent, quand on achète un Mac, son premier Mac, on va acheter après un iPhone, etc. Donc il y a toute cette notion-là de, on rentre dans l'écosystème doré d'Apple, qui à mon avis n'est pas la même philosophie que celle d'acheter un Dell ou un Acer, où on va dire, ah bah tiens, pour le même prix, j'en ai plus, etc. Et donc je pense qu'il y a aussi cette dimension-là, c'est, on a un prix qui est cassé avec un produit de bonne qualité, concernant Apple, avec une volonté de se dire, bah tiens, tu viens chez nous et on va t'attraper pour le reste de l'écosystème et la marge qui va avec. C'est, on n'est pas tout à fait sur la même chose. Je suis curieux de voir comment les choses vont tourner.
3: Et après, il y a tout l'enjeu de l'interface entre votre téléphone et votre ordinateur portable. Et là, Apple va sur une carte et est imbattable. C'est-à-dire, si je peux retrouver mon bureau de mon Apple sur mon bureau de portable, c'est quand même assez extraordinaire.
1: Ouais, c'est vrai qu'il y a...
3: Et c'est la promesse. Et là, effectivement, un Dell, aujourd'hui, est moins bien positionné que là.
1: Ouais. Alors, même si ça pourra peut-être bouger avec le DMA, parce qu'on voit que, typiquement, et j'ai recevé un porte-parole de chez Honor la semaine dernière, qui expliquait que maintenant, sur les smartphones Honor, on peut avoir des fonctionnalités, par exemple, de partage AirDrop.
2: Oui.
1: Vous pouvez partager du contenu AirDrop d'un iPhone vers un téléphone Honor. Ils ont réussi, alors je ne sais pas comment ils ont fait ça.
2: En fait, c'est dans la dernière version d'Android, Google a fait du rétro-engineering pour arriver à trouver un moyen
1: exactement.
2: De faire
1: AirDrop, et ça arrive sur le Pixel aussi. Ça arrive sur le Pixel aussi. Le copier-coller, tu copies-colles. Tu copies quelque chose sur ton téléphone et tu le colles sur ton Mac, ça marche aussi d'un Honor vers le Mac. Donc il y a plein de trucs comme ça qui arrivent.
0: Je suis heureux que Steve Jobs ne soit pas pu entendre ce genre d'énormité.
1: Là, il serait vraiment dans un état.
0: Ce serait terrible.
1: Ouais, il ne serait pas content. Eh bien voilà, ça sera le mot de la fin. Merci beaucoup à tous les trois. Merci Isabelle Bordy.
3: Merci beaucoup.
1: Fondatrice de Retency. À très bientôt. À très bientôt aussi à Cédric Ingrand.
0: Salut camarade.
1: Directeur général de Heavyweight Studio et Damien Douany, responsable de l'innovation de l'école narrative et fondateur de Topos.
2: Salut François.
1: Merci. Et vous restez avec nous. Tech & Co revient dans quelques instants avec, pour notre dernière demi-heure, quelques startups deep tech. Il y en aura deux à l'occasion de l'événement Spring à Paris-Saclay. On va parler justement de deep tech avec, vous allez voir, des sujets hyper intéressants. Sensations tactiles pour des personnes qui, justement, sont en situation de handicap ou même des robots humanoïdes dédiés aux entreprises avec la startup Summon. Voilà, vous restez avec nous. Juste après cette petite pause, c'est Léa Benaïm qui nous rejoint pour le Tech Flash comme chaque soir. À tout de suite.
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1: Voilà, avant de découvrir deux startups deep tech à l'occasion du Paris Saclay Spring, et bien avant tout cela, comme chaque soir et comme il est 20h30 tout pile, il est temps de retrouver le Tech Flash, un condensé de l'actu tech du jour. Et c'est avec Léa Benaïm. Bonsoir Léa.
16: Bonsoir François et bonsoir à tous. À la une, Nvidia qui veut détrôner Intel et AMD dans le monde du PC avec sa nouvelle puce RTX Spark, un processeur conçu avec Microsoft pour intégrer des agents IA directement au cœur de Windows. Au total, c'est 30 PC portables et 10 fixes qui bénéficieront de cette puce. Pour Jensen Huang, il s'agit ici d'une réinvention de l'ordinateur aussi importante que la transformation du téléphone en smartphone. Toujours dans l'IA, c'est au tour d'Anthropic de déposer une demande d'introduction en bourse. L'entreprise qui a levé 65 milliards de dollars la semaine dernière est désormais valorisée près de 1000 milliards. Elle rejoint donc ainsi ses concurrents SpaceX et OpenAI qui ont eux aussi prévu une IPO d'ici la fin de l'année.
1: Et dans l'actualité Léa aussi, Apple qui repousse son projet de lunettes connectées d'au moins un an.
16: Et oui, initialement prévu pour la fin de l'année, ces lunettes devraient finalement pas arriver avant fin 2027 selon Bloomberg. L'entreprise veut encore peaufiner sa technologie d'intelligence artificielle visuelle, considérée comme le cœur du produit. Et il faudra aussi être patient pour le Vision Air, la version plus légère et moins chère du Vision Pro, également repoussée à 2028, voire 2029. Également, dans l'actualité, les satellites de SpaceX vont surveiller le ciel américain depuis l'espace. Le Pentagone vient d'attribuer à Elon Musk un contrat colossal pour développer le projet phare de Donald Trump, une version XXL du dôme de fer israélien à l'échelle des États-Unis. Montant total de l'opération pour SpaceX, 6,5 milliards de dollars. Et enfin, Google met le cap sur le Japon avec l'ouverture d'un Google Store dans la capitale nippone. Il s'agit du premier magasin physique hors des États-Unis pour le géant américain. Google y vendra ses pixels, mais aussi des démonstrations autour de son intelligence artificielle Gemini.
1: Et on en parlait tout à l'heure, Léa, dans le débrief de l'ActuTech. 91 milliards d'euros d'investissement. C'est le résultat donc de cette 9e édition de Choose France et c'est près de 20 milliards de plus que l'an dernier.
16: Oui, avec l'intelligence artificielle qui concentre l'essentiel des projets et favorise aussi les alliances entre groupes français et étrangers. Exemple avec le Taïwanais Foxconn qui s'est associé au spécialiste français des supercalculateurs Bull. Mathieu Jolivet était sur place pour BFM Business et il a pu s'entretenir avec son directeur général Emmanuel Leroux. On écoute l'interview.
17: Emmanuel Leroux, bonjour.
18: Bonjour.
17: Merci de retrouver ce studio de BFM Business exceptionnellement délocalisé ici hein, pour ce cru assez exceptionnel où on voit qu'il y a vraiment l'intelligence artificielle qui est au cœur de toutes les annonces assez spectaculaires hein, qui encadrent ce sommet de Choose France. Vous, à la tête de Bull, vous annoncez aujourd'hui un partenariat stratégique avec le géant taïwanais Foxconn. Dites-nous en plus.
18: Exactement. Donc Bull est un leader mondial pour les supercalculateurs, principalement pour la recherche scientifique. On équipe déjà des gigafactories d'IA avec ces supercalculateurs, mais il nous manquait des produits plus classiques de l'IA que Foxconn fabrique, puisqu'il fabrique près de 50% des serveurs d'IA dans le monde pour différents fabricants. Et donc, on a travaillé avec eux pour réimporter en Europe la fabrication de ces serveurs d'IA et de pouvoir les faire à l'échelle, en grande quantité. Et donc, on va allier nos deux usines, l'usine en République tchèque de Foxconn est notre usine à Angers dans laquelle on va investir et Foxconn va investir pour créer une ligne de produits qui va pouvoir délivrer des centaines de racks de serveurs d'IA pour les gigafactories européennes.
17: Oui, c'est peut-être important de rappeler où vous vous situez justement exactement dans cette chaîne de valeur, parce que c'est vrai qu'on peut peut-être avoir tendance à s'y perdre un petit peu, parce que l'IA, ce sont des développeurs, des ingénieurs, ce sont des puces, c'est de l'industrie lourde, ce sont des neurones, ce sont des bâtiments, ce sont des raccordements électriques. Bref, c'est un écosystème qui est assez tentaculaire, et donc vous, là-dedans, vous fournissez vraiment...
18: Nous, on fournit les serveurs.
17: Les serveurs, ça, et la puissance de calcul.
18: La puissance de calcul. Mmh. On fournit également les racks et on va jusqu'à fournir un data center complet. C'est ce qu'on va travailler avec Foxconn, de fournir une plus grande diversité de serveurs pour être capable d'équiper tous les centres d'IA en Europe à grande échelle, avec énormément de capacité de production, en joignant nos deux forces, à la fois les usines de Foxconn en Europe et notre usine à Angers. Et puis, on est capable également de livrer dans des containers des data centers complets pour un déploiement très rapide de l'IA auprès de clients partout dans le monde et particulièrement en Europe.
17: Et des data centers français, ça quand même, il faut... voilà, on peut se permettre de faire un petit cocorico parce que vous n'êtes pas nombreux. Et en même temps, ça nous rappelle aussi que c'est un champ sur lequel l'Europe a pris énormément de retard. Alors, je crois que sur les infrastructures IA, on est juste à quelques pourcents des infrastructures mondiales.
18: Donc, exactement. Donc, pour nous, c'est plutôt une opportunité, puisque ça veut dire que devant nous, il y a énormément de déploiements de serveurs, d'infrastructures et de data centers d'IA qui vont se produire dans les prochaines années. Et c'est pour ça que cet accord avec Foxconn nous donne l'échelle nécessaire et le partenariat technologique nécessaire pour équiper tous ces data centers européens, mais pas que, puisqu'on est numéro un en Inde sur les supercalculateurs, au Brésil, et dans ces pays-là aussi, on est au démarrage de la vague de l'IA, et donc on se met en position de pouvoir équiper, avec un industriel fort à nos côtés, tous ces data centers avec des technologies fabriquées en France, mais également avec beaucoup de brevets français, puisque nous avons 700 ingénieurs R&D en France qui développent ces systèmes de serveurs d'IA.
17: Emmanuel Leroux, je rappelle, vous êtes le directeur général de Bull. Ici, à Choose France, vous annoncez ce partenariat avec Foxconn, le géant taïwanais. Alors, l'IA, ce n'est pas que de la croissance et des investissements, c'est devenu aussi un objet géopolitique majeur. On sait qu'on est dans un monde où tant Xi Jinping que Donald Trump ont compris que celui qui allait être le maître de l'IA deviendrait quelque part le maître du monde. Et donc, derrière, il y a la question de la souveraineté qui est cruciale. Qu'est-ce qui, en vous alliant et en faisant un partenariat stratégique avec un géant taïwanais extrêmement puissant en Chine, qu'est-ce qui vous permet de garantir la souveraineté européenne ?
18: Alors, on va utiliser leur capacité de production et on va réimporter en Europe le savoir-faire de certains composants que nous ne savons plus faire.
17: Et donc, un savoir-faire qu'on n'a jamais eu ou qu'on a perdu ?
18: Qu'on a eu, mais qu'on a décidé, nous, mais l'industrie, de ne plus faire en Europe il y a des dizaines d'années. On est en train de les rapatrier. Nous, aujourd'hui, il y a 70% des calculateurs qui sont faits avec des composants européens, déjà. Mais les 30% qui restent, on avait besoin d'un partenaire comme Foxconn pour nous aider à les rapatrier en Europe. Ça, c'est le point numéro un. Le point numéro deux, c'est ce que je disais avant. Quand vous investissez 1 milliard dans un data center, ou 75 milliards, comme a été annoncé hier, si vous achetez du matériel non européen, ce 75 millions, il repart tout de suite hors de l'Europe. Nous, ce qu'on propose, c'est que ces 75 millions, cet investissement-là, ces 75 milliards, sont gardés en Europe pour générer des brevets européens, puisque nous avons de la R&D, et des partenaires, favoriser l'écosystème des start-up européennes qui ont énormément d'innovation et qu'on doit passer à l'échelle à travers nos programmes, et puis faire de la fabrication en Europe, et en particulier dans notre usine en France.
17: Renforcer la part de marché européenne dans cette course aux infrastructures IA dans le monde.
18: Exactement. Et le deuxième point, c'est de garder une maîtrise de ce qu'on appelle la supply chain, qui est l'approvisionnement. Plus on aura de composants européens, ce que nous fabriquons ou ce que ces start-up fabriquent, plus nous serons maîtres de notre chaîne d'approvisionnement et plus on sera souverain dans la fourniture des infrastructures d'IA en Europe.
17: Dernière question, Emmanuel Leroux, je rappelle, vous dirigez Bull. Qu'est-ce que vous apporte Choose France ? Est-ce que Choose France, c'est un objet de communication politique très beau, on voit le cadre dans lequel nous trouvons, juste derrière nous, il y a par exemple ce tableau de la bataille d'Arcole de 1796, c'est assez impressionnant. Est-ce que c'est un accélérateur de deal ou pas ?
18: Absolument. Donc, c'est un accélérateur de deal. Le partenariat avec Foxconn, on l'a travaillé sur quelques mois, donc très, très rapidement. Mais cette échéance a mis tout le monde...
17: Ah, vous aviez en ligne de mire Chose France travaillant avec Foxconn.
18: Foxconn avait évidemment envie de l'annoncer à Chose France. Donc, ça met une échéance dans la discussion. Et même si on a été très vite, ça a permis de finaliser les derniers détails. C'est aussi une occasion de rencontrer nos pairs, de rencontrer nos partenaires, de rencontrer nos clients. Et à un niveau où c'est très très compliqué de rencontrer.
17: Juste avant que notre interview commence, je dois vous avouer qu'en moins d'une minute, j'ai croisé le président d'Airbus, Patrick Pouyanné, et Arthur Mensch, le patron de Mistral. C'est vrai qu'il n'y a pas beaucoup d'endroits où en une minute, vous croisez par hasard ce type de personnalité
18: et
17: business.
18: Deux sur les trois que vous mentionnez, ce sont des clients de Bull. Et c'est une occasion en une après-midi de voir tous les CEO de nos clients. Et ça, c'est très très important pour nous.
17: Voilà. Chose France, accélérateur de deal. Merci beaucoup en tout cas Emmanuel Leroux, directeur général de Bull, qui annonce aujourd'hui ici, au sein du château de Versailles, un partenariat stratégique avec le géant taïwanais Foxconn. Merci beaucoup.
18: Merci.
1: Voilà, un moment intéressant avec Emmanuel Leroux, interviewé donc par Mathieu Jolivet de la rédaction de BFM Business. Il est 20h40, direction Paris-Saclay maintenant pour évoquer la DITEP avec deux startups intéressantes qu'on va découvrir en compagnie de mon invité.
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1: Et oui, parce que demain se déroule le Paris-Saclay Spring 2026. Et pour en parler, nous avons Martin Guépro qui est avec nous. Bonsoir Martin.
20: Bonsoir.
1: Vous êtes le directeur général de l'EPA Paris-Saclay. Merci d'être avec nous. L'EPA Paris-Saclay, vous pouvez nous rappeler ce qu'est EPA, s'il vous plaît ?
20: L'établissement public d'aménagement de Paris-Saclay.
1: Très bien, c'est donc vous qui organisez cet événement qui aura lieu au Technocentre de Renault Group à Guyancourt. C'est la première fois.
20: Et c'est une première.
1: Voilà, dans les Yvelines. Alors, on va découvrir tout cela avec vous, mais vous n'êtes pas venu tout seul puisque deux startups qui figureront à cet événement Spring nous ont fait la gentillesse d'être là ce soir. Gabriel et Letério est là. Bonsoir Gabriel.
21: Enchanté.
1: Merci d'être là.
21: Avec plaisir, merci.
1: Co-fondateur et président d'Advanced Care Technology et Florian de Pona, fondateur de Summon. Bonsoir Florian.
22: Bonsoir François.
1: Eh bien voilà, merci à tous les deux d'être là. On va découvrir ce que vous faites dans quelques instants. Mais peut-être rentrer un peu dans le vif du sujet. Martin, expliquez-nous ce qu'est cet événement Spring qui a lieu demain donc à Paris-Saclay.
20: Le rendez-vous immanquable des investisseurs qui veulent venir voir les dernières productions des laboratoires comme des start-up et des grandes entreprises, c'est-à-dire Paris-Saclay. Paris-Saclay, je rappelle, c'est cette grande force d'innovation qu'on a là. Paris-Saclay, c'est le projet de rassembler toutes les grandes écoles, mais aussi les centres de recherche, et on l'oublie, pour avoir positionné la France. On parle beaucoup de souveraineté, la France, elle s'est positionnée au tout premier niveau européen et même au premier, parfois deuxième niveau mondial en mathématiques. On est très fort en matière fondamentale en France.
1: C'est vrai.
20: C'est bon pour notre ego national
1: de
20: savoir qu'on est deuxième en mathématiques au classement de Shanghai, troisième en physique. Et évidemment,
1: pour
20: les matières fondamentales, aujourd'hui, n'ont jamais été mises autant en avant parce que jusqu'ici, on croyait que c'était quasi incompréhensible. Aujourd'hui, on voit que c'est ce qui nous fait l'IA, ce qui nous fait l'ordinateur quantique. C'est-à-dire ce qui nous fait le grand combat aujourd'hui de progression technologique, la Deep Tech. Voilà, donc la Deep Tech, elle naît beaucoup à Paris-Saclay. Et c'est pour ça qu'on a choisi dans cet événement annuel de Spring, qu'on fait pour la première fois avec Renault, au Technocentre de Renault. On s'est mis ensemble pour mettre en place une mise en visibilité de ces startups. C'est un événement assez amusant, on a 1800 personnes qui sont inscrites pour demain.
1: Okay. 24 startups qui seront là.
20: Voilà, qui vont venir découvrir 24 startups, par exemple, qu'on a mises en avant. Pourquoi ces 24? Parce qu'il y en a évidemment 100 à 150 qui naissent par an. Pourquoi ces 24? Parce qu'elles ont un fabuleux projet et elles sont en recherche d'investissement au moment où on se
1: parle. Elles sont prêtes en fait.
20: Elles sont prêtes pour rencontrer les investisseurs et pour faire avancer une technologie étonnante.
1: Alors, il y a durant cet événement demain, donc des chercheurs, des industriels, des investisseurs. L'idée c'est de passer, de passer de la recherche à l'industrie. Et on sait que autant on est très bon en maths, comme vous le disiez, mais c'est là où on n'est pas forcément les meilleurs, quoi. Le passage à l'échelle, en fait.
20: Passer à l'échelle. Voilà, c'est tout l'enjeu. Alors, je voudrais quand même rappeler, bien sûr, que passer à l'échelle, on le raconte beaucoup, les startups qui passent par l'éveil de la mort, après un démarrage un peu fabuleux, d'avoir une difficulté à embrayer. On se connaît ces chiffres américains qui souvent lèvent un zéro de plus. Quand on lève 100 millions dans une startup très performante en Europe, il lève plutôt un milliard aux États-Unis. C'est Mistral AI, hein, qui est un pur produit de Paris-Saclay, qui a levé 1,7 milliard d'euros il n'y a pas si longtemps et qui montre qu'on peut travailler dans le domaine des licornes aussi en France. On connaît celle-là. On connaît moins celle du quantique. Or, vous savez que l'ordinateur quantique, c'est la génération, c'est la vraie rupture derrière ça, qui nous permet d'avoir une puissance de calcul explosive par rapport à ce qu'on connaît en mode classique. Et on a déjà à Paris-Saclay des licornes. Pas grand monde le sait. Pascal, avec un Q, parce que tout ce qui est en quantique porte un Q dans son nom. Pascal, qui a été fondé, en fait, par notre dernier prix Nobel de recherche, Alain Aspect, hein, qui est de 2022. Pascal a levé déjà plus de 1 milliard et valorisé plus de 2 milliards aujourd'hui à l'heure où on parle.
1: Avec un pari sur l'avenir, hein, parce qu'on est loin encore des usages, on va dire, massifs du quantique. Hein.
20: C'est le principe de la deep tech, c'est qu'on s'autorise à penser loin. Mais vous savez que les usages du quantique ont déjà commencé.
1: Oui.
20: Peu le savent. Mm-hmm. C'est pourquoi ? Parce qu'aujourd'hui, on est en train de faire des calculs hybrides avec du classique et du quantique. Et on a demain, on va présenter une start-up Columbus, vous m'avez suivi, avec un Q, qui est donc dans le quantique, et qui viendra justement faire une proposition de calcul hybride, je dirais un peu de nouvelle génération, c'est-à-dire qu'elle a su réduire de façon drastique le nombre d'erreurs de jeunesse qu'on pouvait avoir dans le quantique jusqu'ici, qui était lié à du bruit quantique, comme on dit, qui faisait quelques erreurs de calcul et qu'il fallait répéter pour solidifier. Elle a progressé là-dessus et elle est évidemment aujourd'hui en train de s'inscrire sur une trajectoire ascensionnelle.
1: Quatre grandes thématiques, je crois, hein. Health tech et biotech, green tech et food, digital technologie, industrie et services, c'est ça ?
20: Et bien sûr, oui. C'est-à-dire, on voit large à Paris-Saclay, c'est vrai que tous sont en facteur commun. La matière fondamentale qui est derrière, qui est très souvent liée à l'IA quantique, qui est là. Mais aujourd'hui, on a beaucoup parlé de semi-conducteurs à Versailles. C'est quand même nouveau qu'en France, en Europe, qu'on reparle de production de semi-conducteurs. En vérité, on est resté très bon en design de semi-conducteurs. Des grands laboratoires hein, comme Thales qui sont installés à Paris-Saclay le font, mais aussi des start-up qui se sont vraiment mis sur ce sujet-là. Et il faut des grosses infrastructures de recherche pour le faire. Elles sont en mode partagé à Paris-Saclay. Le CNRS en porte comme le C2N. Et ça permet de faire émerger des nouveaux designs. Le problème, c'est qu'on ne les produisait plus en Europe. Voilà. Et aujourd'hui, vous l'avez entendu à Choose France, un partenariat avec Foxconn pour Mule, par exemple, c'est le retour, et c'est vraiment historique, de production de semi-conducteurs en France. Voilà, donc la tech est vraiment en train de marquer des pas assez importants de sa progression. C'est intéressant. Bien sûr qu'on regarde aussi le domaine de la santé. La santé est un domaine fabuleux, hein, qui est en train de se transformer tous les jours.
1: Très prometteur.
20: Extrêmement prometteur.
1: Notamment avec l'IA.
20: Voilà, et on a des entreprises, je pense à Servier, on y était ce matin en pré-vente de Choose France dans ses murs. Servier a mis toute sa recherche mondiale à Paris-Saclay. Pourquoi ? Parce qu'ils veulent être un temps d'avance sur la recherche par rapport à tous leurs compétiteurs qui sont dans l'oncologie du monde. C'est-à-dire travailler avec l'IA, aller plus vite dans le travail traditionnel, avec le quantique, de faire quelque chose qu'on n'a jamais fait, c'est de modéliser des molécules complexes et de savoir comment elles fonctionnent, comment elles vont interagir avec le corps. Voilà, donc la santé aussi rend très très forte.
1: Voilà, Spring demain. Alors, deux startups qui figureront à cette journée. On va commencer par vous, Gabriel, avec Advanced Care Technologies. Vous travaillez sur ce dispositif qui permet à des personnes amputées de retrouver une forme de sensation tactile.
3: Absolument.
1: Évidemment, c'est plein d'espoir. Ça doit redonner aussi beaucoup de boost à des personnes qui, justement, ont été amputées. Est-ce que vous pouvez nous expliquer ce que vous faites ?
3: Oui. On développe des dispositifs, comme vous l'avez dit, qui permettent à des personnes qui ont perdu des sensations au niveau de leurs membres, plus généralement, la possibilité de les retrouver ou de compenser cette perte sensorielle. On a commencé par l'amputation, parce qu'on s'est rendu compte que c'était un problème à la fois économique, mais aussi d'usage, parce qu'on a des patients qui ont beaucoup de mal à utiliser les prothèses actuelles. Donc c'est des prothèses qui vont bouger, qui bougent de mieux en mieux, mais qui n'ont pas de retour sensoriel. Alors que nous, dans la vie de tous les jours, le retour sensoriel, ça fait partie intégrante du mouvement. Quand on saisit quelque chose dans notre poche, on sait qu'on l'a dans la main parce qu'on l'a senti. N'ayant pas ce retour sensoriel, les patients abandonnent très fréquemment les prothèses et en fonction des étiologies de prothèses, on peut avoir jusqu'à un patient sur deux qui abandonne complètement l'usage du dispositif. Et quand on sait que c'est des appareillages qui coûtent de 10, 15 000 euros à plus d'une centaine de milliers d'euros, c'est quand même dommage d'en arriver à l'abandonner à ce stade-là.
1: Comment arrivez-vous à redonner une sensation tactile à quelqu'un qui n'a plus de main, par exemple ?
3: Ouais. Donc en fait, ce qu'on a fait, c'est qu'on a pris le parti de ne pas développer la prothèse complète. Il y a des acteurs qui font déjà des très bonnes prothèses, très robustes, okay, qui bougent de mieux en mieux. On a décidé de faire un gant esthétique qui vient s'enfiler sur la prothèse existante, okay, comme les gants esthétiques actuels,
1: d'accord,
3: qui intègrent des capteurs. Et ces capteurs communiquent avec un brassard de stimulation. Donc en fait, sur la prothèse qu'on a ici, on a pris le parti de le faire en or, parce que c'était le souhait d'un patient. Donc on a des capteurs qui sont intégrés dans les doigts de la prothèse, et ces capteurs-là vont communiquer avec le brassard qui est ici. Et dans ce brassard, c'est de la stimulation haptique. Donc il n'y a aucune énergie invasive qui est transmise au corps, c'est de la vibration, comme votre téléphone quand il vibre dans votre poche quand vous avez un message. Et en fonction de la position à laquelle le vibreur s'active et l'intensité de cette vibration, on a un retour d'information de est-ce qu'on est plutôt en contact sur l'index, le pouce, le majeur, à quel point on est en train de serrer ou pas, et tout ça sans avoir à regarder la prothèse, ce qui est impossible actuellement.
1: Alors deux questions, est-ce que le fait d'avoir ce brassard au niveau du bras, on arrive à interpréter justement ces informations haptiques et à les associer à un doigt spécifique? Et deuxièmement, quelle est la précision en fait du tactile? Est-ce qu'on peut ressentir des matières, des choses comme ça?
3: C'est un apprentissage. Donc sur le premier temps, on avait effectivement un peu peur pendant les premiers tests patients que l'apprentissage soit trop long, trop complexe.
1: Parce qu'il faut que le cerveau arrive à associer en fait.
3: Exactement,
1: des,
3: oui.
1: Des stimuli au niveau du bras et ouais, qu'il arrive à les associer à un membre qui n'est plus là, quoi.
3: C'est vrai, et on avait vraiment peur de ça, et en fait, sur les premiers tests patients, on avait besoin de 15 à 30 minutes pour que le patient comprenne quelle était la position du point de contact sur la prothèse, et il avait à peu près 3 niveaux de force de discrimination pour savoir s'il saisissait quelque chose de dur, de mou, etc.
1: Okay.
3: Là où on peut aller plus loin, c'est qu'en développant le dispositif, en fait, on peut tester le retour haptique nous-mêmes. Donc tout au long du développement, je le teste, je le mets sur mon bras, je saisis différents objets avec la prothèse, et j'essaye de comprendre ce qui se passe. Et en fait, maintenant, j'arrive à déterminer s'il y a des différences de texture, de rigidité sur un objet. Donc si on je suis en train de saisir un verre en verre ou une balle en caoutchouc un peu molle, ça j'arrive à faire la différence maintenant.
1: D'accord.
3: Mais c'est plus un sujet de temps d'apprentissage que de limites techniques. En fait, on est capable de donner beaucoup d'informations.
1: Oui.
3: On est capable aussi de...
1: Mais il faut que ce soit le cerveau qui comprenne tout ça et qui arrive à réinterpréter toutes ces données, c'est ça ?
3: Et le tout dans un contexte de rééducation qui, d'accord, est aussi contraignant. Les périodes de rééducation, elles peuvent durer plusieurs mois,
1: oui,
3: avec ces taux d'abandon qui interviennent à la fin de cette rééducation. Donc, on n'a pas envie de ramener trop de charges non plus à l'utilisateur. Donc, il faut amener les choses, je pense, progressivement pour que ce soit accepté correctement.
1: Alors, vous pensez à quel membre ? Alors, on voit des mains, là, forcément, mais est-ce qu'on peut imaginer des jambes aussi ? Ça a du sens sur d'autres, on va dire, parties du corps ?
3: Oui, absolument, mais pas tout à fait sur les mêmes enjeux. On s'est intéressé, évidemment, très rapidement à l'amputation du membre inférieur aussi.
1: Mm-hmm.
3: Mais en fait, les amputés du membre inférieur n'ont pas tout à fait le même intérêt pour le dispositif, parce qu'ils ont déjà un retour de force de leur pied qui est appuyé au sol dans l'emboîture de la prothèse.
1: Okay.
3: Là, par contre, on a un très gros potentiel de développement, c'est sur le diabète. Parce que le diabète, ça entraîne aussi une perte de sensibilité, mais plutôt au niveau du pied. Et ça rend le suivi du pied diabétique vraiment compliqué.
1: D'accord.
3: Il y a beaucoup de patients, 50% des patients qui ont des pertes de sensibilité au niveau du pied. Et sur ces 50%, on en a 25 qui vont développer des ulcères, donc des malperforants plantaires. Et sur ces 25%, il y en a 80 qui vont subir une amputation de membre inférieur. Donc, globalement, à l'échelle mondiale, ça fait à peu près la population française qui est amputé chaque année à cause de complications du diabète.
1: Très bien, ben voilà, écoutez, c'est très intéressant, ça s'appelle Advanced Care Technology. Merci beaucoup Gabriel et Eleutherio. Et vous restez avec nous puisqu'on va découvrir maintenant un autre participant de ce Paris-Saclay Spring. Il s'agit de Summon avec Florian de Ponat. Rebonsoir Florian.
0: Bonsoir.
1: Avec vous, on parle de robotique en, humanoïde.
0: C'est ça.
1: Alors expliquez-nous ce que vous faites.
0: J'ai passé les 10 dernières années aux États-Unis pour le contexte. Mon métier, c'était d'intégrer les technologies émergentes dans de grandes entreprises. Et c'est là que j'ai découvert, dans la Silicon Valley, les robots humanoïdes. Et quand j'ai découvert le concept et son progrès incroyable, je me suis dit, je rentre en France et je lance Summon. Donc, Chez Somon, on développe des robots humanoïdes destinés à devenir des assistants personnels sur les métiers pénibles. Et l'objectif, c'est de faire en sorte qu'on réduise la pénibilité sur ces métiers-là et les pénuries de recrutement. Aujourd'hui, on est en partenariat, on est en pilote avec 3 entreprises françaises. Et donc, on profite de Spring pour commercialiser notre solution.
1: Alors, expliquez-nous, donnez-nous un exemple concret de ce à quoi vous servez, justement. Parce que vous dites que vous enlevez la pénibilité. Mm-hmm. C'est-à-dire que le robot va soulever des charges lourdes à la place d'un humain. Comment ça marche ?
0: Alors, quand on a fait
1: notre étude de marché... Ou la répétitivité peut-être des gestes ?
0: Ouais. Alors, la polyvalence du robot humanoïde, c'est vraiment ça qui est intéressant. Donc, potentiellement, on peut accompagner nos clients sur de nombreux cas d'usage. Quand on est rentré, quand on a fait notre étude de marché, on a du coup étudié la restauration, la logistique, le manufacturing, le facility management, la propreté. Et en fait, on a eu une forte demande sur la propreté. Et aujourd'hui, en fait, la façon dont on travaille, c'est qu'on vient avec les équipes sur le terrain. On leur demande aujourd'hui, sur les tâches que vous faites, qu'est-ce qui est le plus pénible ? Et souvent, la réponse, c'est ce sont des tâches qui sont répétitives. Donc, par exemple, dans les bureaux, nettoyage de bureaux, nettoyage de cafétéria, nettoyage de sanitaire. Et inévitablement, ce qui se passe, c'est que quand les clients de nos clients voient les robots, ils nous disent est-ce que vous pourriez nous accompagner sur la logistique, sur le manufacturing ? Il y a beaucoup de cas d'usage tangents.
1: Alors, on voit, si vous êtes avec nous à la télé, des images, j'imagine, de votre robot qui nettoie les sanitaires et des choses comme ça. C'est quand même assez impressionnant. On voit que Figure.ai est sur ce domaine-là, typiquement. Alors, eux, ils imaginent peut-être le robot à tout faire, hein, qui pourrait être notre assistant majordome, ça fait rêver. Vous en êtes où aujourd'hui ? Comment apprend ce robot ? Est-ce que c'est compliqué de lui faire apprendre des gestes ? Est-ce qu'il est autonome ou est-ce qu'il est piloté par un humain ? Parce qu'il y a toujours cette interrogation, hein. Ouais. Est-ce qu'il est véritablement autonome ? Je le mets dans une salle de bain, il va comprendre ce qui se passe tout de suite ou pas ?
0: Alors, la robotique, ce qu'on appelle physical AI, donc la robotique qui est animée par l'intelligence artificielle, c'est un sujet qui débute, on va dire, depuis quelques années. Et en fait, chaque entreprise aujourd'hui, on a parlé de Figure tout de suite, mais à peu près chaque entreprise utilise, on va dire, une combinaison de comportement autonome et de supervision à distance. Nous, la façon dont on travaille, c'est qu'on arrive du coup chez le terrain, et je pense que sur le terrain, et notre élément différenciant, c'est en travaillant directement avec les entreprises françaises, c'est de comprendre quels sont leurs standards de qualité et reproduire directement dans la phase d'apprentissage, la façon dont eux réalisent les métiers. Donc c'est vraiment notre élément différenciant, c'est qu'on réalise d'après leur standard de qualité.
1: Prenons un exemple, je ne sais pas moi, voilà, les sanitaires. Comment ça se passe en fait ? Un humain va faire le geste, le robot va observer, le refaire. Comment ça fonctionne en fait ? Ou alors il faut que vous soyez là. Comment ça marche ?
0: Alors, la façon dont ça fonctionne, c'est quelqu'un, en fait, un utilisateur est formé par un de nos clients pour expliquer voilà, la façon dont on travaille. Ensuite, cet utilisateur met une caméra, du coup, vous avez déjà vu des vidéos comme ça, et des gants tactiles. Nous, ce qu'on veut, c'est faire en sorte que la donnée qui est collectée soit collectée en France. Et le fait est qu'en ayant de la donnée de bonne qualité, puisqu'elle est directement en ligne avec les attentes du client, on a de meilleurs résultats d'automatisation que la concurrence.
1: Donc, c'est-à-dire qu'un humain va être équipé de sensors, il va faire son geste du quotidien, vous allez l'enregistrer, et après vous mettez le robot au même endroit, et il va reproduire en fait tous ces gestes-là.
0: C'est ça. À partir du moment où on a une diversité suffisante dans les données qui sont collectées, le robot est capable de reproduire ses tâches effectivement dans les environnements divers.
1: Est-ce que ça marche ?
0: En fait, c'est des questions de pourcentage. C'est-à-dire qu'on est encore... les deux chiffres à retenir, qui sont au niveau de l'industrie en général, c'est il y a deux dates. La première, c'est dans les 12 à 24 prochains mois, on va se retrouver avec des robots spécialisés qui sont extrêmement fiables. C'est-à-dire qu'ils vont pouvoir faire ces tâches de façon extrêmement fiable. 5 à 7 ans, on aura du coup des robots généralisés, c'est-à-dire qu'ils n'auront jamais vu une tâche avant et ils sauront le faire. Voilà un petit peu les deux dates à tenir en tête.
1: Tout ça, c'est l'IA générative qui accélère en fait leur intelligence, c'est ça ? Voilà. Parce que l'électromécanique est prête en fait. Les robots arrivent à manipuler des choses, etc., à se déplacer sans aucun problème.
0: Exactement. Donc c'est vraiment les deux dates à retenir. Et nous, en fait, en France, on se concentre sur développer une expérience chez nos clients qui est créatrice de valeurs économiques et sociales, c'est-à-dire que tout le monde s'y retrouve, les employés, les clients, les clients de clients. Donc c'est là où on passe du temps pendant cette phase où la technologie est en train de maturer.
1: Et donc dans 5 à 7 ans, on aura un robot majordome à la maison, c'est ça, vous pensez ?
0: C'est très probable.
1: C'est probable. Ok, merci beaucoup. Ça s'appelle Summon, Florian de Pona. Voilà, joli programme. Rendez-vous donc demain.
20: C'est ça.
1: Pour cette grande journée Spring, qui est ouverte à qui en fait? Qui peut venir à cet événement?
20: L'événement est gratuit, sur simple inscription, tout le monde a pu se présenter. Il est évidemment destiné aux professionnels essentiellement. On a des investisseurs, on a des grandes entreprises, tous ceux qui ont un intérêt à venir découvrir toute cette recherche, tout ce qu'elle a pu produire comme innovation à Paris-Saclay. On parle beaucoup de souveraineté ces derniers temps. On a aussi toute une dimension sur la défense. Parce qu'on se développe aussi dans les Yvelines, à Satory et à Saint-Quentin-en-Yvelines. On a vraiment une importance très très singulière dans ces secteurs-là. On sait que c'est les drones qui sont en train de complètement transformer le champ de bataille. Et il y aura quelques exemples effectivement qui sont aussi là avant d'aller dans les grands salons spécialisés.
1: Merci beaucoup Martin Descroix. Vous êtes directeur général, donc je le disais, de l'EPA à Paris-Saclay. Et tout ça se déroulera demain au Technocentre Renault de Guyancourt. Pour terminer ce Tech & Co en ce lundi soir, un grand merci de nous avoir suivis. Le replay podcast de cette émission qui vous attend dans quelques minutes. Le replay aussi de Tech & Co dès demain sur la chaîne YouTube de BFM Tech. Et on sera là demain en direct dès 19h30 comme chaque soir sur BFM Business. Très belle soirée et à demain.
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27: Bonjour à tous, bienvenue dans BFM Entreprise consacrée comme tous les lundis au leadership. Une demi-heure avec un leader, un patron qui va nous expliquer comment il dirige son parcours, sa méthode, les clés de sa réussite, les épreuves qui l'ont forgé. Quel meneur est-il ? BFM Entreprise aujourd'hui, c'est avec Xavier Rodriguez.
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27: Bonjour Xavier Rodriguez.
28: Bonjour Sandra.
27: PDG de Jarnias. On va revenir bien sûr sur cette entreprise. On la connaît bien sur BFM Business, une entreprise de Cordis, une entreprise du BTP. Mais c'est vous qui m'intéressez aujourd'hui. Avant toute chose, cette question. Est-ce que vous pensez être un leader né?
28: Je ne sais pas si on est leader.
4: Je pense que je suis pas né, en tout cas, avec la carte magique pour le devenir. Peut-être que Xavier Rodriguez, sur une camionnette d'une entreprise artisanale du BTP, ça pouvait marcher. Mais être aujourd'hui le dirigeant d'un groupe avec 750 salariés, 28 implantations, présent dans 6 pays, et être le leader de son secteur et le plus gros player européen de l'accès difficile, en tout cas, c'est sûr que je n'avais pas écrit cette histoire-là quand je suis né, et donc je ne sais pas si je suis né leader, en tout cas.
27: Ça pose la question, en réalité, de ce que c'est un patron. C'est quoi, dans votre tête, être un patron? C'est quoi, je ne sais pas, pour vous, qu'est-ce qui vient tout de suite quand on parle de patron?
4: C'est une excellente question, Sandra. Ça me fait penser, en fait, à justement une pensée de Socrate qui disait qu'en fait, l'homme riche, c'est l'homme qui arrive à se contenter de peu et se contenter de ce qu'il a. En fait, je crois que c'est l'inverse d'un patron. Je crois que c'est un patron, en fait, c'est quelqu'un qui a l'envie de progresser, qui a l'obligation d'avancer, faire de la croissance, se développer, jamais s'arrêter d'explorer des nouveaux secteurs, des nouveaux marchés, accompagner ses équipes à évoluer. Je pense que c'est ça, en fait, un patron. C'est être sans arrêt dans l'étape d'après et dans une volonté infinie de progression.
27: Ce qui est très intéressant chez vous, c'est de voir d'où vous venez. On s'est rencontrés plusieurs fois sur les plateaux. Vous avez été intérimaire de Jarnia, ce qui n'était pas le groupe Jarnia à l'époque, c'était l'entreprise de Cordis. Vous étiez Cordis, vous avez commencé en bas de l'échelle. D'ailleurs, juste avant, vous faisiez quoi ?
4: J'étais en fait ouvrier cordiste et donc je me déplaçais au fur et à mesure des missions d'intérim un peu de partout en France pour réaliser des travaux là où personne d'autre peut accéder. Et donc c'est vrai que je me rappelle en fait, d'ailleurs il n'y a pas si longtemps que ça, puisque c'était en 2008 je crois, être en janvier ou en février au pied de la Tour Eiffel pour ma première mission. On travaillait de nuit à la Tour Eiffel. J'arrive, je m'en rappelle, au pied de la Tour Eiffel. Je la regarde d'en bas. Il faisait très froid. Je m'en rappelle qu'il y avait un froid saisissant, comme il y a quelques semaines d'ailleurs, de ça, qu'on a connu à Paris. Mais je me dis tout de suite, à ce moment-là, j'ai une chance incroyable d'être là. Il faut que j'en fasse quelque chose.
27: Et vous êtes devenu, en l'espace de quoi, 10 ans,
4: oui,
27: le PDG. C'est complètement incroyable. Est-ce qu'il y a un moment, dans ces 10 ans, où vous vous êtes dit... Je vais être patron de cette boîte. Je vais la faire grandir parce qu'elle ne va pas là où je veux. Je veux lui donner cette direction. Ou alors, c'est venu par rencontre, par opportunité.
4: J'ai envie de dire que c'est un peu des deux, Sandra. La première chose, c'est qu'en fait, quand j'arrive au pied de la Tour Eiffel, j'ai cette chance, je m'en rends compte, j'ai une chance incroyable. Et je me dis qu'en fait, cette chance, il faut en faire quelque chose. Et donc, moi, je n'avais pas grand-chose puisque... J'avais pas fait la bonne école, je venais pas du bon quartier, j'étais ouvrier, en plus intérimaire, sans un contrat un peu précaire quand même. Et je me suis dit, la seule chose que j'ai, c'est peut-être de faire tout ce que les autres ne veulent pas faire. Donc, j'ai travaillé la nuit, j'ai travaillé les week-ends, j'ai travaillé les jours fériés, je suis allé faire les chantiers que personne d'autre voulait faire, etc. Et je pense que cette volonté farouche de faire des choses que les autres ne voulaient pas faire, et peut-être d'en faire un peu plus que les autres, m'ont permis effectivement de progresser. Et la seule chose qui m'a guidé, c'était de dire, en fait, il faut que je progresse. Et donc, progresser soi-même, ça veut dire investir sur soi-même, faire plein de choses pour apprendre, etc. Et quand on n'a pas assez de temps dans une vie, ben, on se construit d'autres vies. Donc, à côté de mon travail, j'ai essayé de me former, de retourner à l'école, etc. Et donc, à chaque poste que j'ai occupé, donc je suis passé du poste d'ouvrier intérimaire à celui d'ouvrier salarié, et puis ensuite de chef d'équipe, de chef de chantier, de conducteur de travaux, de chargé d'affaires, de directeur technique. Puis après, j'ai eu des missions pour développer commercialement le groupe. Et à tous les endroits, j'ai été celui qui essaye de mettre de l'énergie dans son entreprise, d'essayer d'emmener ses équipes avec lui. J'étais, je sais pas comment on peut dire ça, le chargeur, le pourvoyeur de nitroglycérine, d'énergie, etc. Et de faire en sorte de, à chaque fois, d'essayer de faire plus et d'essayer de faire mieux.
27: J'allais vous demander... Et il y a presque déjà la réponse dans ce que vous venez de me dire. Est-ce que tout le monde est fait pour être patron ? Mais tout le monde n'est pas prêt à accepter la pénibilité, le travail de nuit, les horaires, se reformer, se remettre en question en quelque sorte. D'après vous ?
4: Je crois que j'ai fait beaucoup de sacrifices. J'ai pas vu grandir mes enfants, j'ai loupé des anniversaires, j'ai loupé des moments d'intimité, je pense, avec eux. Donc oui, ça demande en fait, en tout cas, de faire un choix. Et moi, j'ai fait le choix de m'engager pleinement dans cette aventure. Et ma plus grande fierté aujourd'hui, mes enfants sont grands, j'ai les moyens de leur payer des études, je pense, des études qu'ils rêvent, dans les pays dans lesquels ils ont envie de le faire. Et donc, j'étais peut-être pas là avec eux au quotidien, mais par contre, pour le coup, j'ai participé à changer leur avenir à eux. Et je crois que c'est ça qu'on essaie de faire quand on construit une famille. C'est vachement important, je crois, d'être proche de sa famille, de ses enfants. Mais il fallait faire un choix. Moi, j'avais pas d'argent, j'avais personne pour me donner le ticket d'or pour pouvoir être là. Et donc, la seule chose que j'avais, c'était mon temps de disponible. Et donc, effectivement, je l'ai consacré à développer ma boîte. Et donc, ça nécessite forcément de laisser des choses de côté. Ouais.
27: De laisser des choses de côté, exactement. Si on retourne un peu ce que vous venez de dire, quel est le rôle, quel est le poids du personnel dans la réussite d'un patron? Est-ce que c'est une formidable motivation? Est-ce que c'est un frein? J'ai entendu souvent des patrons dire « quand j'ai créé ma boîte, mon entourage freinait des quatre fers parce qu'il avait peur ». Et que ça, pour les patrons, au départ, c'est difficile.
4: Je crois qu'il y a des injonctions contradictoires. En fait, on essaie de tout faire bien. Et d'ailleurs, la société nous demande de tout faire bien. Il faut être un bon papa, un bon mari, un bon fils, un bon chef d'entreprise, un bon manager. En fait, il faut tout faire bien. Et je crois qu'en fait, c'est pas possible de tout faire bien. Il faut faire le choix de ses combats et de les faire au moment en fait où c'est nécessaire de les faire. Et je pense que en semaine, pour moi en tout cas, vous savez, je vis pas d'ailleurs même dans la même ville que vit ma famille. J'ai toujours été en déplacement et c'est le cas encore aujourd'hui. En fait, j'ai fait le choix la semaine de me concentrer à 100% sur mon travail. Et puis j'essaye, en fait, maintenant, j'ai de la chance d'avoir une super équipe et d'avoir construit un beau groupe, une belle boîte avec des gens qui travaillent avec moi. J'ai un peu plus de temps le week-end pour passer du temps avec ma famille. Et pour le coup, j'essaye d'y mettre là autant d'énergie que j'y mettais dans le travail. Donc oui, c'est un choix d'allocation de son temps et des ressources qu'on veut mettre à faire les choses. Et je crois que l'image d'Épinal qu'on veut servir, de dire qu'en fait tout le monde est prêt à devenir dirigeant, je suis pas sûr que tout le monde soit prêt à faire les efforts que c'est possible. Je pense que je suis une anomalie. Je crois que c'est pas possible en fait de faire ce que j'ai fait. Je crois qu'en tout cas c'est très compliqué. J'ai une volonté farouche d'être un rôle modèle. Je trouve que c'est important de montrer la voie. Mais en fait il y avait rien qui montrait que ça allait être possible en vrai. Et donc j'ai envie qu'en fait on ait la possibilité aujourd'hui dans notre société d'ouvrir vachement plus les portes à des gens qui ont au départ pas le bon profil. Et pour ça, il faut être dans des entreprises qui gagnent beaucoup d'argent. Parce que l'argent, ça permet une chose incroyable, c'est de donner la chance à ceux qui n'ont pas le profil. Ça permet d'essayer de faire des choses qui n'ont jamais été faites, ça permet d'innover. En fait, l'argent, ça permet tout ça. C'est pas en fait être dirigeant pour s'en mettre plein les poches, c'est être dirigeant pour sortir les mains des poches et de faire des choses avec.
27: Vous parliez de rôle modèle à l'instant. Devenir un rôle modèle pour quelqu'un, le vôtre, peut-être, il y a eu un modèle, pas forcément dans votre domaine, pas forcément dans votre époque, mais est-ce qu'il y a eu quelqu'un qui a porté, en termes d'envie, en termes d'énergie, le Xavier Rodriguez qui a franchi toutes ces étapes?
4: Non, je ne savais pas. En fait, je savais pas et à chaque fois que j'ai passé des différentes étapes, en fait, je dis souvent ça, je faisais le job d'après avec le salaire d'avant et avec pas les compétences qu'il fallait avoir pour tout faire, quoi. Et donc, ça nécessitait, en fait, de regarder, de poser des questions, d'essayer d'apprendre. En fait, ce goût de l'apprentissage, je pense que c'est une des clés d'y arriver. Il n'y a pas quelqu'un où je me disais j'ai envie absolument de lui ressembler. J'avais envie de tracer ma voie. J'avais envie en fait de montrer que de mon côté, en tout cas, c'était possible. Et c'est aussi, je pense que ça, c'est aussi quelque chose qui est important à se rappeler, c'est qu'en fait, on est unique, quoi qu'il en soit, et qu'il faut essayer de faire du mieux qu'on peut sans se comparer aux autres. C'est que le principal concurrent qu'on a, c'est soi-même.
27: Oui.
4: On se met soi-même des limites. Et donc en fait c'est essayer de se casser ses propres limites pour se dire qu'on va essayer de faire plus, aller plus loin, se développer, grandir.
27: Est-ce que le fait, vous disiez tout à l'heure que vous aviez grimpé tous les échelons, vous avez fait des formations, vous avez essayé d'être quasiment à chaque poste, en tout cas de les comprendre, est-ce qu'aujourd'hui en étant PDG c'est quelque chose qui amène forcément de la crédibilité auprès de ses salariés, c'est quelque chose qui sert de socle pour dire je te comprends parce que je suis passé par là?
4: Je ne sais pas si c'est indispensable et si c'est nécessaire. En tout cas, moi, ça, c'est mon parcours. Et mon parcours, aujourd'hui, j'ai une forme de légitimité assez naturelle parce que ce que vivent mes équipes, je l'ai vécu. Mais je crois que ce que ça apporte surtout, c'est la compréhension des difficultés qu'ils rencontrent. Et c'est surtout la possibilité de leur dire, en fait, regarde, moi, il y a 10 ans, j'étais ouvrier intérimaire. Aujourd'hui, je suis le président du groupe. C'est possible. Et des Xavier Rodriguez dans mon groupe, il y en a plein. On est une machine à progression, une machine à progrès. Et ça, c'est quelque chose d'assez fantastique, je trouve. Et d'être passé par tous les postes opérationnels, en fait, ça permet de comprendre parfaitement en fait, tous les rouages d'une entreprise. Mmh. Ça a été une chance incroyable. J'en avais pas conscience forcément quand je suis passé par tous les postes. Des fois, je trouvais que ça allait pas assez vite. J'avais envie de pouvoir appuyer sur l'accélérateur, etc. Et en fait, je me rends compte aujourd'hui que c'était une chance incroyable. Et de fait, de pas avoir grillé les étapes, de prendre le temps d'apprendre, même si c'est parfaitement inconfortable, hein, Sandra, de se dire que tous les deux ans, on change de poste. On n'a même pas fini d'apprendre encore ce qu'on venait de faire, que déjà, on se remet dans une zone inconfortable à apprendre des nouvelles choses.
27: Oui.
4: Mais malgré tout, cette dynamique-là d'être sans arrêt dans une logique de progrès, ça fait progresser de manière incroyable et ça apporte une légitimité. Ouais.
27: C'est quoi vos qualités, les qualités qui vous ont aidé justement à arriver à ça, peut-être les trois qualités?
4: Je ne sais pas ce que c'est les trois qualités. En tout cas, vous savez, j'ai un podcast qui s'appelle Build, où je reçois beaucoup d'entrepreneurs de plein de secteurs d'activité, entre autres ceux de la construction. Et en fait, je leur pose à la fin de chacune des interviews toujours la même question. Qu'est-ce que c'est ta compétence, ton super pouvoir qui t'a permis d'être là où tu es, d'être le dirigeant que tu es, qui t'a permis d'être performant, etc. Le mien, en tout cas, si je dois répondre à cette question-là, je crois que c'est l'énergie. Je crois qu'en fait, si le patron, le dirigeant, il n'est pas en mesure d'accompagner, d'amener son équipe et de l'emmener avec lui dans les projets qu'il mène, qui c'est d'autre qui va le faire? Et donc, je crois que j'ai cette chance incroyable, c'est que quand je me couche le soir, j'ai l'impression que demain matin, ça va être Noël, et que je vais avoir d'ouvrir des cadeaux. Et je suis tellement content de rencontrer mes collaborateurs, etc. Puis vous savez, il y a un truc qui est magique quand on est dirigeant, Sandra. En tout cas, pour moi, je me suis choisi ma famille de travail. Tous les gens qui sont autour de moi aujourd'hui, c'est des gens que j'ai choisis. Je suis content de les retrouver tous les matins. C'est des gens que j'ai décidé de voir tous les jours, avec qui je vais être en contact tous les jours. C'est une chance incroyable.
27: À l'inverse, le défaut, les deux, trois défauts sur lesquels il a fallu travailler.
4: L'impatience.
27: Quand il y a trop d'énergie, il n'y a pas de patience.
4: L'impatience. Je dirais aussi, je ne sais pas si c'est un défaut, j'ai une espèce d'obsession pour l'autonomie. Je veux que mon groupe, je veux que mes entreprises elles fonctionnent sans moi. Je veux qu'elles aient pas de dépendance. Je veux qu'elles aient pas de dépendance à une personne clé. Je veux qu'elles aient pas de dépendance à un marché. Je veux qu'elles aient pas de dépendance à un client. Je veux qu'elles aient pas de dépendance à des matériaux, à du matériel, à un brevet.
27: Donc à des marchés ou à un contexte.
4: Exactement. Ouais. Et donc j'attache beaucoup d'importance à ça, à faire que mes entreprises et mon groupe soient le plus autonomes possible et qu'elles fonctionnent sans moi et qu'elles fonctionnent de manière efficace avec des process, etc. Donc ça, c'est quelque chose qui est une de mes obsessions. Mais pour répondre à votre question, en tout cas sur mes défauts, c'est que j'ai l'impression qu'on peut toujours aller plus vite. J'ai l'impression qu'on peut toujours faire mieux. Je pense que mes équipes disent de moi que je suis un malade mental de l'exigence.
27: un éternel insatisfait, on le dirait.
4: Ouais, alors j'arrive maintenant avec le temps à voir le chemin qu'on a parcouru, à voir ce qu'il faudrait qu'on améliore pour la suite. Mais j'arrive aussi aujourd'hui maintenant à me dire que c'est important d'être dans l'étape d'après, mais aussi de fêter ce qu'on a vécu ensemble. Et c'est ça d'avoir une super équipe, c'est de fêter les victoires et d'être ensemble quand c'est difficile.
27: On va passer à la suite, tout de suite.
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27: Regaz, on vous a demandé de nous fournir, de venir avec une photo prise dans le cadre de votre entreprise. On va la regarder, cette photo. Pourquoi celle-ci? C'est où? C'est quand?
4: C'est la cathédrale Notre-Dame de Paris. C'est avec mes équipes. C'est au moment où le président de la République vient nous voir sur le chantier et nous remercier du travail qu'on a accompli. Pourquoi elle est importante et pourquoi j'ai choisi cette photo? Parce que je crois qu'on ne fait rien tout seul quand on est dirigeant. Je crois qu'on a besoin d'avoir une équipe. Et en fait, sur cette photo, si je dois vous faire un aveu, tous les gens qui sont sur cette photo, ils ont commencé comme moi tout en bas. Il y a Rachid, qui était ouvrier intérimaire, mais qui était manœuvre, il n'était pas cordiste. Aujourd'hui, c'est un de nos chefs de chantier. Il est cordiste, il est une vraie référence dans son domaine. Il y a Kevin, aussi sur cette photo, qui, pareil, en fait, il n'était pas cordiste, il est devenu comme moi, il est progressé, etc. Aujourd'hui, c'est un référent technique pour l'ensemble du groupe. Il a le plus haut niveau de qualification. Il est OTC, on appelle ça dans les cordistes, c'est organisateur des travaux sur corde, donc le plus haut niveau. C'est un référent, tout le monde l'appelle techniquement. Et en fait, cette photo, c'est un condensé de ce qu'on est. Une machine à progrès, une machine à faire en sorte de propulser la vie des gens, de changer effectivement pas uniquement les parcours, mais aussi ce qui se passe dans le monde. Mon groupe, c'est ça, c'est d'être présent de partout où il y a des enjeux qui sont extrêmement forts et où il y a beaucoup de complexité. Et c'est pour ça que Notre-Dame de Paris, avec ces gens-là, c'est ce qui fait mon groupe aujourd'hui.
27: C'est très, très intéressant, les chantiers que vous faites. Il y a Notre-Dame de Paris, il y a le Mont-Blanc. Depuis quelques temps, vous faites aussi les travaux sous l'eau. Vous faites des travaux, en fait, difficiles d'accès. Hein, c'est ça. Ouais. Toutes les entreprises du groupe Jarnias, ce sont les travaux difficiles d'accès. C'est intéressant parce que ces salariés dont vous parlez, on a l'impression que pour certains, ce sont des mini-vous. Vous les emmenez au même endroit que vous. Pour autant, une entreprise, c'est pas que des mini-sois, c'est aussi des gens qui sont complètement différents, qui vont faire des horaires parfois réduits, qui ont des contraintes personnelles. Comment, quand on a votre énergie, quand on a votre envie, quand on a l'envie de partager, on gère aussi des équipes qui ne vous ressemblent pas?
4: Je crois que c'est vous touchez du doigt à cet endroit, ce qui est le plus difficile pour moi. Et c'est ce qui m'a, dans le parcours en tout cas, créé le plus de difficultés. C'était effectivement, c'est l'humain. Parce que parfois, j'ai plus envie que les autres, qu'eux-mêmes d'ailleurs, qui progressent. Des fois, on ne fait pas les mauvais choix parce qu'on va pousser trop loin. On sait que ce n'est pas la bonne personne, on sait que ça ne va pas marcher. On sait qu'on est trop différent en termes de valeurs et pourtant, on essaye encore et puis on prend du temps, puis on ne s'en occupe pas assez, etc. Donc, c'est vraiment ma difficulté aujourd'hui, elle est là. C'est effectivement, on essaye encore et puis on prend du temps, puis on ne s'en occupe pas assez, etc. Donc, c'est vraiment, ma difficulté aujourd'hui, elle est là. C'est effectivement,

0: famille et partir plusieurs semaines. Et avant, on voyait que nos chantiers vitrines. On voyait la Tour Eiffel, les Jeux Olympiques de Paris, Notre-Dame, etc., la reconstruction, la sécurisation. Je passe beaucoup de temps à expliquer qu'aujourd'hui, en fait, on en est là aussi parce qu'en fait, il y a tout ce qu'on ne voit pas. Il y a la face cachée de l'iceberg, qui est une grande partie de notre activité, où en fait, on arrive à faire ces chantiers-là parce qu'il y a tous les chantiers d'avant qui sont des chantiers difficiles et qui sont compliqués. Et donc, je crois que de plus en plus, aujourd'hui, dans le groupe, je ne sais pas si on a des mini-mois, mais on a des gens avec qui on partage la même valeur du coût de l'effort, du fait d'être obligé de travailler dur, du fait que, en fait, on doit réussir à relever un défi, que quand on prend un engagement avec un client, avec un collaborateur, avec un fournisseur, avec un partenaire, on va au bout. Un peu, j'ai envie de dire, et c'est sans mauvais jeu de mots, quoi qu'il en coûte.
1: Effectivement. Vous continuez à regarder le leadership, selon Xavier Rodriguez.
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1: On va terminer cette interview sur votre leadership avec quelques questions à nouveau, Xavier. Votre plus belle réussite, c'est quoi ?
0: Mon groupe, les trajectoires, les humains. Je trouve ça assez dingue. Je peux vous prendre une centaine de noms aujourd'hui que j'ai en tête, qui ont commencé tout en bas de l'échelle, ou en tout cas comme manœuvre ou comme ouvrier, et qui aujourd'hui ont des postes à responsabilité. On fait trois promesses à des salariés qui viennent nous rejoindre. La première, c'est qu'avec nous, on va les aider à progresser. C'est-à-dire qu'on va améliorer l'employabilité, on va les former, etc. On va améliorer leurs conditions de travail et de rémunération. Ils sont mieux payés tous que du moment où ils sont rentrés chez nous. Et puis, je leur promets qu'en fait, avec nous, ils vont vivre des aventures extraordinaires. Et c'est ça, je crois, en fait, la clé des choses qui me rendent le plus fier, en tout cas, de réussir dans mon groupe. Ouais.
1: À l'inverse, c'est quoi le plus gros échec de votre carrière ?
0: C'est les humains. C'est ceux avec qui je pensais qu'en fait on allait pouvoir construire une histoire, etc. Et que on n'a pas réussi et que j'ai pas réussi à les emmener. Je dis toujours que c'est pas eux le problème, souvent. Quand on est dirigeant, en fait, c'est trop facile d'imaginer qu'en fait les problèmes ils viennent de l'extérieur ou que c'est pas soi. Je pense qu'on aurait à gagner en tant que dirigeant, en fait, systématiquement de se remettre soi en question. Qu'est-ce qu'on n'a pas fait? Comment on a mal accompagné? Pourquoi on s'en est pas occupé assez tôt? Comment on pourrait être plus exigeant sur certains sujets, etc. Et donc à chaque fois que j'ai un salarié qui part ou avec qui ça s'est pas bien passé ou en fait que j'ai pas pu emmener, première chose c'est que je me dis comment j'aurais pu faire autrement pour que ça marche pour lui.
1: Souvent, quand je vous ai sur mon plateau, on parle de ce contexte économique en France. Les patrons sont décriés, c'est une période comme ça. Qu'est-ce que vous en pensez et qu'est-ce que vous voulez dire sur cette fonction de patron pour rétablir la vérité ?
0: En plus, aujourd'hui, on voit bien, en fait, on a une nouvelle pendaison de crémaillère à Matignon assez régulièrement. On a des guerres, on a des crises, on a un monsieur avec une mèche blonde qui est extrêmement brutale, qui fait du lèche-vitrine au Groenland, au Venezuela, etc. On voit bien qu'en fait, on est dans une dynamique qui est difficile, en fait. C'est pas très optimiste. Et là, pour le coup, les dirigeants et les entreprises, elles ont un rôle à jouer. On est l'ancrage de ce qui se passe au quotidien. Nos salariés, ils viennent chez nous, ils viennent travailler avec nous dans nos entreprises tous les jours. Et ils voient que notre mission à nous en tant que chef d'entreprise, c'est de définir, c'est de faire avancer le bien commun. Et le bien commun, c'est l'entreprise. C'est ça le plus important. Et donc je crois que l'entreprise a un rôle à jouer, les dirigeants ont un rôle à jouer là-dessus. Alors c'est pas simple pour de vrai. On peut pas dire à son entreprise, on va être performant, on va y arriver, on va se battre, si on n'est pas un dirigeant qui montre l'exemple. Et moi j'ai envie d'être fait partie de ces dirigeants-là, qui montrent que c'est possible, qui montrent que on peut aussi bien respecter ses salariés et continuer à faire de la croissance, gagner de l'argent, y arriver, développer de nouvelles activités.
1: Pour finir, Xavier Rodriguez, c'est quoi votre défi de demain ? Parce que quand on vous écoute, on a l'impression que vous avez tout ce que vous avez toujours voulu avoir et que vous l'avez eu vite en plus. C'est quoi le défi sur lequel vous travaillez demain principalement ?
0: L'international. C'est en fait développer nos activités en dehors des frontières françaises. Aujourd'hui, on est présent dans 6 pays. On a envie d'accélérer en fait cette démarche-là. D'une part parce que c'est un défi pour moi et je vous parlais à l'instant d'exemplarité et que je pense que en fait, si on veut être exemplaire pour de vrai, il faut que je montre à mes équipes que globalement en fait, j'ai un défi à relever. Je sais que dans notre périmètre historique en France, ils font le job. J'ai des super dirigeants, j'ai des super équipes. C'est sur la route, ils vont y arriver. On va garder notre place de leader, etc. On va continuer à se challenger. Ça va marcher. Mon travail à moi, c'est effectivement de me mettre en danger, d'aller dans des pays où on ne parle pas français, où je ne parle pas forcément la langue, arriver à comprendre comment ça marche pour eux et construire, j'espère en tout cas, le plus gros

0: plus importants groupes européens des travaux d'accès difficile en France, en Europe et dans le monde demain.
1: Il faudra revenir sur BFM Business pour parler de l'évolution de ces projets. C'était le leadership selon Xavier Rodriguez, PDG du groupe Jarnias. 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
3: Eva Jaco, alors que les enseignes de fast-food rivalisent d'innovation pour attirer les consommateurs, le French Tacos n'a pas dit son dernier mot. Le fondateur d'Otacos lance une nouvelle marque en France, ça s'appelle Ultimate French Tacos.
4: Oui. Mais comme son nom l'indique, en fait, c'est un tacos à la française, donc ça se veut un peu plus artisanal, un peu plus qualitatif. C'est vrai que ces dernières années, on a vu que le marché était occupé par de grands noms qui ont industrialisé le tacos. Aujourd'hui, on voit des sandwichs XXL hyper caloriques à des prix qui vont autour d'une dizaine d'euros. Et bien ici, le concept, c'est de revenir à l'essentiel, un peu aux bases de ce qu'était le tacos dans les années 2010, soit un produit moins industriel avec un ADN très français. Alors ça se ressent dans le restaurant que vous voyez aux couleurs vraiment du drapeau français, mais aussi dans la carte, puisqu'il y a des créations inspirées de grandes villes, Lyon, Paris, Marseille, Saint-Étienne, et puis des sauces qui sont réalisées sur place et qui font référence aux régions. Au niveau de la viande, on est sur du plutôt qualitatif, avec du poulet braisé, du poulet pané, de la viande de bœuf, qui sont sourcées en France et en Europe, et puis qui sont disponibles en plusieurs tailles, notamment des tailles assez petites, ce qui est un peu le contraire en ce moment, et puis à des coûts assez abordables. On va de 5 à 12 euros grâce à une maîtrise opérationnelle et un coût de revient sous contrôle. Alors, à l'origine de ce projet, vous le disiez, effectivement, c'est Patrick Pellonero, c'est le fondateur d'Otacos qui veut développer cette nouvelle marque au Moyen-Orient et en Asie. Et donc, pour l'installer, il veut quand même l'installer en France grâce à une master franchise et au groupe Talila. L'objectif, c'est d'en ouvrir 5 en septembre, notamment en Île-de-France et dans le Sud-Ouest.
3: Il y a beaucoup de gens qui mangent des tacos. Anthony, vous mangez des tacos ?
5: Rien qu'à vous écouter, j'ai des haut-le-cœur.
3: Ah voilà,
4: Parce que vous n'êtes pas la cible.
3: Si, parce qu'il mange beaucoup de trucs affreux, Anthony
5: bon,
3: Morel.
5: Ça m'arrive, ouais, mais alors les tacos, ça mais vraiment pas
3: sur
5: du tout.
3: Sur tous les poulets grillés, là, vous êtes poulet frit,
5: j'adore. C'est un autre débat.
3: Mais pas le tacos. Bon, ça marche bien en France ou pas ?
4: Aujourd'hui, le tacos, c'est à la 5e place des produits les plus consommés, derrière la pizza, le burger, les pokés, les salades. Il s'en est vendu 80 millions l'année dernière, mais c'est vrai qu'on se rend compte, depuis un an et demi à peu près, qu'il est très concurrencé par le poulet frit.
3: Voilà,
4: qui était Testi Krusty, mais Testi
5: Krusty. Ah non, pas ça non plus. Non. Moi, j'aime beaucoup le poulet frit coréen.
4: En tout cas, là, ça peut peut-être vous plaire, puisque selon les experts, c'est vrai qu'on revient un petit peu aux origines du tacos, donc un peu plus goûtu, et on ne va pas attirer la même clientèle. Le tacos est très prisé des adolescents, des moins de 25 ans. Là, on va parler aux trentenaires, aux quarantenaires qui ont connu le tacos dans les années 2000-2010. Et donc, voilà,
3: mais
4: on joue sur la nostalgie.
3: Mais qui a connu le tacos ?
5: Non, puis vous arrêtez avec ce truc de tacos. Le tacos, ça n'a rien à voir avec un tacos, on est d'accord. Ce tacos, c'est un truc mexicain qui n'a absolument rien à voir avec ce dont on vient de parler.
3: Il y a des haricots rouges
4: francisés.
5: Ouais, je sais pas.
3: Il se passait quoi dans les années 2010 avec les tacos ?
4: Mais quand c'est arrivé, tout le monde adorait parce que c'était un peu nouveau. Vous aviez de la viande, une sauce fromagère, donc c'était très onctueux. Et puis là, depuis, ça a pris des proportions XXL. Aujourd'hui, vous trouvez de tout dans un tacos, justement.
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12: Allez, bonjour à tous. Il est 9h passé de 31 minutes. On est en direct sur BFM Business. C'est les experts. On est ensemble pour une heure de débat et de controverse autour de l'actualité économique du jour. Une actualité évidemment marquée par Choose France avec cette question. Emmanuel Macron est-il meilleur VRP que gestionnaire? Évidemment, c'est la question qu'on va se poser ce matin. Car s'il faut reconnaître un talent au chef de l'État, c'est qu'il sait vendre la France. La preuve encore aujourd'hui, avec ce qui ressemble déjà au contrat du siècle, SoftBank annonce 75 milliards d'euros d'investissement dans des data centers et l'intelligence artificielle. Une annonce spectaculaire qui s'annonce aux 87 milliards d'euros de projets dévoilés depuis le lancement de Choose France. C'était en 2018. Difficile de nier le succès, mais pendant que le président attire les capitaux étrangers, les finances publiques se dégradent, la croissance ralentit, la productivité stagne et le pays peine toujours à retrouver une trajectoire budgétaire crédible. Alors Emmanuel Macron est-il un excellent vendeur d'attractivité dans un pays qu'il gère moins bien qu'il ne le promeut? C'est le premier débat ce matin avec mes experts. Et puis nous parlerons du SMIC qui augmente encore aujourd'hui alors que la productivité française, elle, ne progresse plus. Alors est-ce soutenable à long terme? Ce sera le deuxième débat. Et puis nous reviendrons aussi sur cette proposition explosive de Pierre Cazeneuve, le député Renaissance, augmenter de 200 euros le salaire net pour, tenez-vous bien, 15 millions de salariés français en échange d'une hausse de la TVA, de la CSG et du retour de la taxe d'habitation. De quoi faire sauter trois fois la République? On en débattra avec mes experts. Et puis enfin, une question qui commence à inquiéter sérieusement les économistes. La France se dirige-t-elle vers une récession technique au moment même où se prépare le budget le plus difficile du quinquennat? Ce sera le dernier thème des débats ce matin avec mes invités. Allez, il est 9h passé de 33 minutes. C'est les experts. C'est parti. Et pour parler de ces nombreux sujets, j'ai le plaisir d'accueillir sur le plateau Elisabeth Ducoté. Bonjour Elisabeth.
13: Bonjour.
12: PDG de Tuan à vos côtés. Léonidas Kalogeropoulos. Bonjour Léonidas.
14: Bonjour.
12: PDG de Médiation et Arguments et président fondateur des Entrepreneurs pour la République. Et enfin François Eckal. Bonjour François.
15: Bonjour.
12: Président aussi, fondateur de Fipeco.fr, la bible sur les finances publiques. Allez consulter Fipeco et les fiches de François, c'est absolument passionnant. Le premier sujet, je l'ai dit, c'est évidemment Choose France qui s'ouvre aujourd'hui. Le dernier d'Emmanuel Macron, le 9e exercice. Alors l'annonce du jour, c'est évidemment le contrat du siècle, 75 milliards de dollars investis par SoftBank notamment, qui est devenue cette nuit d'ailleurs la première entreprise japonaise, la première capitalisation, passée devant Toyota cette nuit même. Bref, une pluie de milliards, est-ce que c'est un game changer pour le niveau d'attractivité de la France?
15: Mais bien sûr, Léonidas, c'est un élément absolument essentiel. C'est d'abord un investissement d'une taille qui n'est pas uniquement spectaculaire pour Choose France. C'est par son montant, c'est effectivement un investissement absolument colossal. Et vous savez, il y a les commentateurs, mais qu'est-ce qui fait la valeur même affective d'un pays? C'est là où on entreprend, c'est là où on investit. Il y a plein de gens qui commentent énormément de choses. D'ailleurs, c'est très intéressant de voir quels sont les indicateurs qui ont amené SoftBank à investir et à choisir la France.
12: Oui.
15: Il parle de trois indicateurs qui sont très importants parce que ce sont autant d'indicateurs que l'on peut, j'allais dire, en même temps, pointer du doigt pour leur faiblesse ou pour leur force. On parle d'énergie, on a entendu ce qu'il y avait de pire sur la situation énergétique de notre pays. C'est pourtant l'offre énergétique et la stabilité des prix énergétiques qu'il faut choisir.
12: J'ouvre une parenthèse.
15: sûr.
12: On peut totalement balayer tout le débat autour de on consomme moins d'électricité aujourd'hui, on n'a pas besoin de PR supplémentaire.
15: Mais évidemment, on a entendu ces derniers mois. Enfin, c'est totalement malthusien d'avoir un raisonnement comme celui-là. Effectivement, il faut se projeter vers ce dont nous aurons besoin dans les décennies qui viennent. Donc, on a cette capacité de produire de l'électricité avec une technologie parfaitement maîtrisée et des coûts stables. On a, c'est extraordinaire, on entend ce qu'il y a de pire sur notre éducation. Et oui. Le président de SoftBank parle du système éducatif français et de l'extraordinaire capacité que nous avons à, entre guillemets, produire des ingénieurs. Et nous avons un grand retard dans les technologies numériques. Et néanmoins, on parle de la capacité de la France à être en pointe sur la tech et sur l'IA et avoir été quelque part en Europe leader sur ces sujets. Oui. Donc finalement, il y a les commentateurs et puis il y a ceux qui font.
12: Et oui.
15: Celui qui investit 75 milliards
12: les faiseux,
15: de ses moyens en France pour tous ces sujets, je pense qu'il faut l'écouter avec beaucoup d'attention.
12: Ouais, Elisabeth, du côté Emmanuel Macron a réussi son pari de l'attractivité quand même, c'est ça. Grande réussite du double quinquennat, si je puis dire.
13: Moi, je crois qu'effectivement, chaque fois qu'on entend parler d'un investissement en France, on peut se réjouir. Ouais. On peut se réjouir parce qu'on fait ça sur un fonds dans lequel on voit énormément de choses qui sont en train, au contraire, d'être dans une baisse et dans une, quelquefois, dans une difficulté pathétique. Enfin, nous qui sommes dans les territoires, nous qui sommes dans l'industrie, ce que nous voyons autour de nous et ce que nous voyons avec réalisme, parce que c'est pas du négativisme, c'est pas mais c'est absolument dramatique en ce moment. Donc, chaque fois qu'on entend parler d'un investissement qui va créer de l'emploi et qui va créer de la valeur ajoutée, je crois que c'est très important. Je crois qu'il faut à la fois se dire que dans une période comme celle-là, on a à la fois peut-être les meilleurs ingénieurs au monde, on a des ingénieurs d'une qualité incroyable qui vont être les acteurs de cette transformation-là et nous avons toutes les entreprises besoin de cette transformation et à la fois on n'a jamais eu autant d'incivilité, c'est-à-dire de manque au comportement. C'est-à-dire que ces mêmes
12: jeunes... Ça, on l'a vu encore ce week-end. Hein.
13: Cette même jeunesse, je dirais, à la fois, oui. Peut être la meilleure et la pire. Donc, ça veut dire que quand on a une bonne nouvelle, prenons-la, mais prenons-la avec tout ce qu'elle nous engage, en particulier pour tout ce qui ne va pas. Et moi, je pense bien sûr à tous ces événements pathétiques du week-end, qui est quand même une grande preuve de décroissance de la civilité. Cyrulnik est en train juste de lancer un livre sur la civilité.
12: Oui.
13: Et bien, je crois que
12: Boris Cyrulnik,
13: plus que jamais,
12: oui.
13: Ce livre-là est important. Plus que jamais, je pense à Édouard Morin, qui a été le grand champion de l'humanisme. L'humanisme, ça se construit sur des relations, et ces relations sont dégradées en ce moment. Donc, à la fois, on a une jeunesse qui est capable d'une grande capacité scientifique, et à la fois on a dans des lieux vraiment à se refaire, je dirais, une vraie réflexion sur comment va-t-on éduquer notre jeunesse de demain.
12: Et ça passe par quoi, ça?
13: Ben, ça passe certainement
12: par... L'école, la formation, l'éducation, c'est la faute des parents,
13: C'est la faute à tout le monde, c'est la faute à chacun de nous, je dirais. Mais effectivement, les relations qui se détruisent, qui se dégradent, l'incapacité aujourd'hui à se traiter les problèmes autrement que par la violence, c'est une très très grande déformation de ce qu'on peut appeler la civilité, moi je dirais la citoyenneté, c'est-à-dire la capacité à vivre ensemble.
12: François, on a beaucoup dénoncé les impôts de production ces dernières semaines, le gel du barème des allègements de charges, etc., etc. Bref, une fiscalité anti-business, si je puis dire. Est-ce que le succès de Choose France et du classement français, qui reste numéro un, le pays numéro un en Europe pour les investissements étrangers, ne montre pas qu'on peut avoir une fiscalité élevée et quand même être attractif?
14: Alors, il faut s'en féliciter, bien sûr. Il faut quand même aussi faire toujours attention à ces annonces d'investissement à un horizon indéterminé
12: qui
14: ne se matérialisent pas.
12: Vous avez
14: forcément.
12: Raison. Ensuite, là, on a 45 milliards, oui. Grosso modo,
14: il y en aura quelques-uns quand même.
12: 2031,
14: voilà.
12: Voilà, les 75, on verra.
14: Voilà. Donc, qui se m'intéresse. Donc, il faut quand même faire attention. Ensuite, on est quand même dans les. Il n'est pas normal qu'on soit le premier pays pour les investissements étrangers, étant donné qu'on est quand même le deuxième ou le troisième pays de l'Union, deuxième de l'Union européenne, troisième
12: sur. Deuxième économie de la zone euro.
14: Voilà,
12: oui,
14: ça dépend des années avec le Royaume-Uni. Voilà, donc c'est pas très étonnant. À presque. L'envers de la médaille, c'est que si on a besoin. Le problème, c'est qu'on a besoin d'investissements étrangers.
12: Oui.
14: Et si on a besoin d'investissements étrangers, c'est parce que on n'a pas assez d'investissements venant de résidents français. Globalement, ça va paraître extraordinaire, mais globalement, nous avons une épargne qui est insuffisante en France par rapport aux investissements.
12: C'est ce que nous dit régulièrement Jean-Marc Daniel. Il n'y a pas assez d'épargne dans ce pays, alors qu'on a plutôt l'habitude de dire qu'il y a trop d'épargne.
14: Exactement.
12: Mais oui. De 19% est très élevé.
14: Mais parce que quand vous dites ça, vous ne pensez qu'à l'épargne des ménages.
12: Oui.
14: Or, ce qui compte dans l'équilibre macroéconomique entre épargne et investissement, c'est non seulement l'épargne des ménages, mais c'est aussi l'épargne des entreprises et l'épargne des administrations publiques. L'épargne globale française, c'est ça. Les entreprises n'ont pas assez d'épargne par rapport à leurs besoins. Quant aux administrations publiques, elles désépargnent massivement.
12: Ah bah oui,
14: et donc, globalement, on n'a pas assez d'épargne. Et c'est la traduction comptablement, c'est la même chose que le fait qu'on a un déséquilibre de ce qu'on appelle la balance des paiements courants.
12: C'est-à-dire
14: nos échanges, nos flux d'échanges commerciaux, de biens, de services, de revenus d'investissement sont déséquilibrés depuis 30 ans. Alors, parfois, juste à l'équilibre.
12: On est à peu près à l'équilibre, on est revenu à peu près grâce aux services.
14: Il y a des années, on est juste à l'équilibre à peu près, mais globalement quand même, on est déséquilibré. C'est la même chose. Et donc, on a besoin, dans ces conditions-là, pour financer ce déséquilibre des paiements courants, soit on s'endette vis-à-vis de l'extérieur, ça c'est plutôt les administrations qui s'endettent,
12: oui.
14: Soit on fait appel à des capitaux étrangers, heureusement qu'on les trouve, donc ça c'est très bien, on les trouve, mais on est obligé de faire appel à des capitaux étrangers pour financer nos investissements. Donc c'est pas forcément une excellente nouvelle. Alors heureusement, pour revenir à la question, on y arrive en effet malgré nos impôts de production, etc.
12: Oui.
14: Mais parce qu'en effet, il n'y a pas que la fiscalité qui compte. C'est vrai, il y a aussi, on parlait de formation. Bon, on a quand même, jusqu'à présent, ça va peut-être changer dans le futur, mais on a une main-d'œuvre relativement qualifiée. On a des infrastructures qui sont plutôt bonnes. Voilà, on a quand même d'autres atouts, tant mieux.
12: Oui, une position géographique aussi qui est...
15: C'est vrai qu'on a le reflet de ce slogan de notre président du « en même temps ». On a en même temps le meilleur et en même temps le pire. Mais je trouve intéressant d'avoir le regard d'investisseurs extérieurs sur notre pays qui ont le choix, finalement, le choix que souvent, nous l'avons pas. Nous sommes ici et nous investissons un peu par obligation de proximité.
12: Oui.
15: Là, ils ont...
12: On est choisi. On est choisi.
15: C'est intéressant.
12: Quoi.
15: Il y a 75 milliards que SoftBank veut investir. Ils veulent les investir un peu partout sur la planète. Ils choisissent l'Europe et ils choisissent la France. Je trouve que c'est très intéressant quand même de se dire, vous savez bien, la BPI, quand elle investit dans une entreprise, elle dit, je veux d'abord un investisseur privé et j'aurai comme cela un indicateur d'un investisseur avisé qui viendra me guider dans mes investissements publics. Ben, c'est finalement un investisseur extérieur plutôt avisé qui regarde les contrastes partout et qui trouve nos contrastes plutôt intéressants. Je pense qu'il faut surtout pas s'endormir sur de lauriers de cette nature et abandonner le combat sur tous les points de faiblesse que vous avez soulignés, qui sont des combats absolument essentiels, ils sont civilisationnels. Mais en revanche, je pense que nous ne devons absolument pas nous dire que notre pays est perdu, que notre pays est
12: C'est la question que j'allais vous poser. Est-ce que c'est un signe de réindustrialisation,
15: oui,
12: cet investissement massif dans les... Est-ce que les data centers ne sont pas les nouveaux hauts fourneaux de l'économie française?
15: Je voudrais insister sur ce point parce que c'est un point de compétitivité
12: de notre pays
15: d'avoir des infrastructures de cette nature sur l'intelligence artificielle. Et je reviens sur les interventions du président de SoftBank qui dit effectivement que face à la compétition de pays qui ont des main-d'œuvre sous-employées,
12: oui,
15: en tous les cas sous-payées, cette compétitivité coût sur la main-d'œuvre, eh bien l'IA et la robotique sont pour nous des armes de défense essentielles. Ça ne veut pas dire qu'il n'y aura pas d'emploi derrière ce que nous pouvons robotiser dans des usines très modernes, mais si nous ne le faisons pas, nous n'aurons même pas les emplois marginaux qui peuvent être associés à toute cette technologie qui sera numérisée. C'est vraiment un élément de compétitivité pour la totalité du reste de notre économie. Ça, je pense qu'il faut l'avoir à l'esprit, parce que ce n'est pas juste le maillon des data centers qui est important, c'est tout ce que...
12: Tout l'écosystème qui est autour, oui.
15: Tout l'écosystème qui concerne la totalité de l'industrie nationale.
12: Le data center, c'est vrai que c'est du béton et des serveurs.
15: Des serveurs,
12: avec assez peu de monde à l'intérieur, Elisabeth.
13: Et moi, je vous dirais, effectivement, ce n'est pas l'un ou l'autre, c'est l'un plus l'autre. C'est-à-dire que si on veut que l'industrie devienne compétitive, se modernise, reste dans la course mondiale, parce qu'on n'a pas le choix, si on n'est pas mondial, si on n'est pas dans la course mondiale, on n'existe plus. Et ben c'est forcément avec l'intelligence artificielle, avec cette transformation là dans l'industrie comme ailleurs, que ça va permettre de se jouer. Donc on se réjouit de l'un plus l'autre. Mais il faut le regarder avec réalisme, parce qu'effectivement l'industrie, ça se décrète pas. Il suffit pas de faire une grande manifestation pour l'industrie. L'industrie, c'est de l'investissement, et c'est pour ça que je reviens sur ce qui a été dit. Et c'est du long terme. Et l'investissement, ça suppose qu'il y a une capacité d'investissement.
12: Et, oui.
13: Et je reviens à une notion qui est peut-être pas très connue, c'est l'histoire du BFR. Le BFR, c'est le besoin
12: de fonds de roulement.
13: C'est-à-dire que nous avons besoin de la trésorerie, et à un moment où elle a été quand même mise en cause, qu'est-ce que c'est que la trésorerie d'exploitation ? Eh bien, c'est ce besoin financier qui nous permet l'investissement à un moment où on prend le risque d'investir. Donc voilà, je réinsiste sur cette trésorerie d'exploitation indispensable aux entreprises et qu'il ne faut pas fiscaliser avant même qu'on l'ait.
12: On parlait de compétitivité coût juste à l'instant, François, ça nous amène au second débat ce matin, qui est celui de la hausse du SMIC. Ce matin, le SMIC a un coup de pouce, 2,4% d'augmentation du SMIC après une hausse de 1,8% au 1er janvier. C'est automatique. Dès que l'inflation dépasse les 2%, le SMIC est réindexé. Or, l'inflation, un glissement annuel, est de 2,4%. Effectivement, le problème, c'est que si des années 70 jusqu'aux années 2000, la hausse du salaire minimum était tirée par la productivité était supérieure au SMIC, ça n'est plus le cas depuis un quart de siècle. Est-ce que économiquement, on peut continuer à augmenter le salaire minimum au-delà des gains de productivité, François Hécal?
14: Alors d'abord, quand on compare le SMIC aux gains de productivité, il faut prendre non pas le SMIC en euros, qui est augmenté mécaniquement avec l'inflation, mais c'est le pouvoir d'achat du SMIC qui doit être comparé.
12: On rappelle la définition peut-être.
14: Donc le pouvoir d'achat, enfin, donc le SMIC corrigé. Or le SMIC depuis quelques années, il suit l'inflation, hein. Enfin mécaniquement, voilà, dès que l'inflation
12: il est indexé,
14: etc. Oui. Donc le pouvoir d'achat du SMIC en fait n'augmente pas. Il a augmenté dans le passé parce qu'on donnait des coups de pouce au SMIC, et en effet, on a fait l'erreur. Je pense qu'on l'a fait dans le passé avec beaucoup trop de coups de pouce au SMIC qui font qu'aujourd'hui le SMIC, on a en France un niveau du SMIC par rapport au salaire médian ou salaire moyen qui est le plus élevé de l'Union européenne.
12: Et j'ai fait le calcul. On est à 67,5%.
14: Voilà, c'est ça, à peu près, dans les deux ou trois. Enfin, ce qui nous place au premier ou deuxième.
12: Est-ce que c'est un niveau raisonnable ou...
14: Non, c'est trop. Et le résultat, alors on a été obligé de compenser ça dans le passé. Parce que ça résulte de l'histoire, donc essentiellement. Donc on a été obligé de compenser ça dans le passé par des allègements de cotisations sur les bas salaires.
12: Les fameux allègements de charges.
14: Au bout d'un certain temps, on finit par plus avoir de cotisations. Quasiment plus au niveau du SMIC, il faut d'où après d'ailleurs les autres débats sur comment on fait,
12: oui.
14: Comment on fait pour augmenter le pouvoir d'achat au niveau du SMIC sans augmenter le coût du travail, puisqu'il n'y a plus d'allègement possible, etc. Donc ça c'est le débat sûr. Donc on a fait une erreur dans le passé, c'est sûr.
12: Maintenant, bon, qu'on a corrigé.
14: Que le SMIC augmente comme l'inflation, comme il est. C'est vrai, on peut dire qu'il est quand même relativement élevé. Peut-être faudrait-il le désindexer. Il y a des débats là-dessus.
12: Mais c'est toujours très difficile à dire. On parle de salaire minimal et de gens qui sont payés 1500 euros par mois.
14: C'est assez contradictoire avec la suite de notre débat qui va être que certains considèrent qu'on n'est pas assez. Voilà, il y a le pouvoir d'achat à ce niveau-là n'est pas suffisant.
12: Rapprocher le net du brut, pour le coup, au SMIC, on y est quasiment. C'est 1500 euros.
14: Après, il y a d'autres solutions qui est de faire comme ce qui existe dans certains pays, c'est-à-dire de. Parce que le problème, c'est que le pouvoir d'achat du SMIC, il n'est pas du tout le même en région parisienne et d'autres régions.
12: On a parlé à un moment de SMIC donc, régionaux. Voilà.
14: Donc on pourrait très bien imaginer aussi d'avoir un SMIC différencié par région ou différencié ou comme ça a été le cas dans certains pays pendant très longtemps en Allemagne, qui était laissé à la discrétion des branches, c'est le cas encore dans d'autres pays, laissé à la discrétion des branches professionnelles.
12: Alors des branches professionnelles, Léonidas, là, il y a 126 branches professionnelles qui passent sous le niveau du SMIC. Oui. C'est quand même un...
15: Bon, ce débat, on sait très bien que le fait d'avoir indexé le salaire minimum sur l'inflation, c'est ce qui crée la spirale inflationniste. Elle le fait que alimenter
12: ce qu'on appelle les effets de second tour.
15: Les effets de second tour et le fait que dès lors qu'on a rattrapé avec le pouvoir d'achat sans croissance de la productivité le niveau des prix, eh bien les prix ne font qu'augmenter pour s'aligner sur l'augmentation du pouvoir d'achat. Donc c'est une spirale absolument mortifère et je ne vois pas d'autre possibilité pour corriger à la fois pour les salariés et pour la préservation de l'économie un équilibre à peu près stable que d'aller s'attaquer effectivement aux charges qui pèsent sur les salaires.
12: Ah oui, mais sauf qu'il y en a le débat. Quasiment plus, Léonidas. On est à 4-5 points autour du SMIC.
15: Il y a 250 euros de charges patronales qui restent sur le SMIC. Donc la totalité des charges salariales ont été, et des charges, salariales ont été supprimées. Oui. Il ne reste qu'une petite part de charges patronales. Et cette charge patronale, elle est probablement le réservoir sur lequel il est possible de, quelque part, maintenir un niveau de vie acceptable pour ceux qui sont au SMIC, oui, sans pour autant relancer la spirale. Bon. À l'occasion, vous me permettez de revenir sur un mot concernant les data centers, mais je ne veux pas interrompre le débat sur...
12: Elisabeth, voilà. Sur les, c'est vrai que le bon, un SMIC à 1475 euros par mois... C'est difficile de faire moins. Après, il y a une logique économique qui est que, chargé, superchargé pour l'employeur, c'est près de 2000 euros.
13: C'est ça le sujet.
12: La valeur du travail dépasse 2000 euros.
13: Le SMIC est devenu une espèce de chiffre emblématique, mais le sujet, c'est pas le SMIC, c'est l'ensemble des hauteurs de salaire. Chez nous, il n'y a personne au SMIC. Mais par contre, le vrai problème, c'est le problème des salaires vis-à-vis de l'inflation. Et cette maladie inflation, on ne l'a pas connue pendant des années, donc on avait une espèce de stabilité qui nous mettait quand même dans une situation assez logique, assez contrôlable. Aujourd'hui, on a cette maladie inflation qui revient tous les deux ans, tous les trois ans, ce qui est absolument dramatique. C'est-à-dire cette espèce de course de l'un par rapport à l'autre, c'est terrible parce que derrière, qu'est-ce qu'il y a ? Il y a l'entreprise. Et l'entreprise, elle est dans une compétitivité mondiale, un endroit où les charges sociales, globalement, sont les plus lourdes d'Europe et où les aides aux charges, enfin la baisse des charges sociales, vient d'être annulée. Oui. Donc c'est pathétique parce que ça met les entreprises dans une non-compétitivité. C'est ça le sujet, c'est quand on fait la boucle entière où on passe bien sûr par le salarié, où on passe par l'État qui donne les niveaux et par l'entreprise derrière, on s'aperçoit qu'on est dans une situation de déséquilibre parce que l'entreprise française aujourd'hui, elle ne peut pas assumer plus de charges vis-à-vis de ses salariés. Or, l'inflation revient. Donc, il y a effectivement ce grand dilemme qui nous revient. Et faisons attention à ne pas faire uniquement le travail de réflexion sur le SMIC, mais sur l'ensemble de l'échelle des salariés.
12: Oui, bien sûr, parce que le problème derrière, c'est la SMIC, ce qu'on a appelé la smicardisation de la société. Exactement. C'est-à-dire qu'il y a un tassement vis-à-vis des salaires moyens. On en parlait avec François Eckhall il y a une minute, qui est quand même extrêmement délétère dans la population, ce sentiment d'être rattrapé par le salaire minimum.
15: Mais le fait est qu'il y a un télescopage, vous avez raison de le rappeler, entre la nécessité d'essayer de trouver des marges de manœuvre avec une gestion des charges et le fait que le gouvernement, pris lui-même en étau dans ses contrats budgétaires, est en train d'annoncer l'annulation des baisses des charges. Oui. Donc on est vraiment dans un moment où le risque de dérapage, d'un redémarrage du chômage est un risque qui pèse très gravement sur notre pays.
12: Parce que
15: la seule variable d'ajustement qui reste avec l'équation que vous décrivez très bien, c'est de se séparer de collaborateurs. Et ça, c'est dramatique.
12: C'est ça le risque qui arrive là, c'est la montée du chômage, François Eckhall.
15: Je crains que oui. Effectivement, c'est reparti.
12: Le corollaire, c'est ça, hein, avec un coût du travail qui augmente, si on n'arrive pas à trouver une création de valeur qui soit à la hauteur du salaire, on n'embauche pas.
14: Le risque, c'est toujours il y a toujours ce risque-là, bien sûr. Si on a créé ces allègements de cotisations au niveau du SMIC, c'était bien pour favoriser l'emploi.
12: Et ça a marché.
15: Ça a été très efficace.
14: Après, maintenant, il faut réfléchir. C'était d'ailleurs le sens du rapport Bozio-Vasmer. Oui. J'ai participé il y a 30 ans aux premiers allègements de cotisations sur les bas salaires.
12: Hein, c'est Balladur à l'époque.
14: C'est Balladur qui a commencé. Parce qu'à l'époque, on disait le chômage touche surtout les moins qualifiés, parce que le progrès technique, la concurrence des pays à bas salaire fait que, il y a un fort chômage des non qualifiés. On entre maintenant dans un mouvement dans lequel on risque d'avoir un chômage des plus qualifiés. Ça, c'est l'intelligence artificielle, etc. Donc, comme le disait Bozio-Vasmer, il faut peut-être réfléchir, parce que c'est peut-être plus la peine aujourd'hui de cibler, enfin de concentrer toutes ces aides, ces allègements au niveau du SMIC. Peut-être faut-il revoir la pente de ces allègements, en faire peut-être moins au niveau du SMIC, peut-être un peu plus ailleurs. Enfin voilà, en tout cas, il y a une réflexion à faire.
12: Alors certains disent exactement l'inverse, cher François, c'est-à-dire qu'ils disent qu'au-dessus de SMIC, ça n'a plus d'effet sur l'emploi.
14: Ça, c'est le discours que j'avais, qu'avaient beaucoup d'économistes dans le passé, parce qu'on avait un problème de chômage des non-qualifiés, etc. Ça n'est peut peut-être plus vrai maintenant et pour les années qui viennent. Donc il faut réfléchir ce discours-là que j'ai tenu pendant que je tiens depuis 30 ans.
12: Et qu'on tenait sur le plateau des experts encore la semaine dernière avec Stéphane Carcillon notamment.
14: Voilà, les allègements sont plus efficaces au niveau du SMIC, etc. Oui. Je connais, j'ai toujours raconté ça. J'en suis moins sûr. Peut-être aujourd'hui c'est sans doute vrai, mais est-ce que ça va être encore vrai dans les deux ans, les trois ans qui viennent, vu à la vitesse à laquelle vont les mouvements de manœuvre liés à l'intelligence artificielle, j'en suis moins sûr.
12: Bon, c'est intéressant. Oui. Donc augmenter, baisser les charges sur les hauts salaires si on veut rester dans la compétition.
15: En tous les cas, les effets budgétaires et sur l'ensemble de l'économie d'un redémarrage de la croissance du chômage, c'est un désastre collectif.
12: Oui.
15: Donc si chacun reconnaît, et je pense que c'est une logique évidente qu'on est déjà en train de voir à l'œuvre, que tendre la situation autour des salaires, commencer à revenir sur les allègements de charges avec ce discours sur les cadeaux qu'il faudrait retirer, tout ça est absurde. La contrepartie de tous les allègements, c'était effectivement la baisse du chômage.
12: C'était l'emploi, et ça a fonctionné.
15: La totalité de la remise en cause de tout cela, c'est le redémarrage du chômage.
12: Après, je vais être provoque, mais est-ce que 2 milliards de gel sur 73 milliards d'allègements de charges, ça va avoir le moindre impact sur l'emploi, François Hical?
14: Ça ne se verra sans doute pas.
12: Je rappelle qu'on doit faire 120 milliards d'efforts pour stabiliser la dette.
14: Bon. 2 milliards sur 70, c'est sûr que c'est pas énorme.
12: Est-ce que c'est pas politiquement, Elisabeth Ducôté, un moyen de préparer aussi peut-être le gel des aides sociales indexées sur l'inflation dans le prochain budget?
14: Les prémices d'une année blanche, oui.
13: Nous sommes dans le terrain, nous sommes à Saint-Étienne et on est vraiment, je dirais, dans la réalité, dans le concret de l'économie d'une ETI. Eh bien, toute baisse, toute amélioration, je dirais, de la capacité employée est bonne. Dès qu'on voit les choses s'annuler, c'est quand même un très mauvais signe. Signe et en même temps, ça conduit à moindre embauche, etc. Et n'oublions pas que quand
12: vous entendez, je vous coupe.
13: Oui, allez-y.
12: Vous êtes PDG de Twan. Oui. Vous entendez gel des allègements de charges entre 1 et 3 SMIC. Vous dites
13: nouvelle.
12: Non, mais est-ce que vous dites tout de suite, j'embauche moins? Est-ce que vous réagissez immédiatement?
13: Ça nous oblige nous-mêmes à regarder plus et à regarder sous un angle qui est le nôtre, c'est-à-dire l'Europe. Nous sommes une société européenne, c'est-à-dire que nous avons notre propre société dans tous les pays d'Europe. Eh bien, nous sommes européens avec la capacité d'embaucher dans des endroits divers et dans lesquels le niveau scientifique, le niveau de formation, le niveau général des cadres que nous pouvons embaucher est devenu très bon.
12: Oui.
13: Je dirais tous les pays de l'Est ont fait des énormes efforts. Il y a des universités très bonnes. Donc, tout ça, c'est un problème de compétitivité. Où est-ce qu'on va pouvoir le plus être dans la bataille qui s'appelle la bataille du prix, qui est une bataille qui nous est imposée? Donc, toute mauvaise nouvelle pour la France ou toute mauvaise décision prise est une décision dans laquelle il y aura un impact sur le local. Et moi, j'en suis infiniment triste quand ça se passe comme ça.
12: Allez, Laurence réagit sur mon compte Twitter, @legenrat, n'hésitez pas à poser des questions, à réagir. Elle nous dit que pour augmenter le pouvoir d'achat des personnes au SMIC, il faudrait alléger les frais de logement et donc arrêter d'augmenter les taxes foncières qui ont fortement augmenté à droite et à gauche. On va en parler tout à l'heure. Peut-être un retour de la taxe d'habitation. Donc ça, c'est pas gagné. Vous souhaitiez dire un mot très rapidement sur...
15: concernant les data centers.
12: Les data centers, Léonidas.
15: C'est aussi un gisement d'innovation. Vous savez que la principale source de besoins énergétiques et de prise d'espace des data centers, c'est le refroidissement.
12: Oui.
15: Et donc, vous avez, autour du refroidissement, des progrès spectaculaires qui sont faits, et notamment en France, qui permettent de, miniaturiser et rendre beaucoup plus sobre d'un point de vue énergétique les systèmes de refroidissement. Et là, si on arrive à prendre le leadership sur ce sujet, qui est bien entendu un sujet mondial, on aura des perspectives extraordinaires. Et là encore, pour avoir la capacité d'innover, encore faut-il que l'on soit une terre de production. Si tous les data centers sont faits ailleurs, c'est pas ici qu'on fera les innovations. Eh bien, on a aujourd'hui des boîtes fabuleuses qui ont fait vraiment des innovations de rupture sur ce domaine. Je pense qu'il faut continuer à suivre ce secteur qui est non seulement un secteur d'investissement et de préparation de notre économie pour l'avenir, mais vraiment un gisement d'innovation de rupture capitale.
12: Une innovation de rupture, c'est le député Pierre Cazeneuve qui en propose une avec sa révolution fiscale. On va en parler dans une minute après une courte pause. Et puis, on va revoir ensemble aussi les derniers indicateurs de l'INSEE publiés en fin de semaine dernière. La croissance n'était pas de zéro au premier trimestre en réalité. L'économie française s'est contractée. Est-ce qu'on se dirige tout droit vers une récession technique ? Ce sera le dernier thème du débat. Ne quittez pas, on vient tout de suite.
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12: Allez, les 10 heures passées de 2 minutes, vous êtes toujours en direct sur l'antenne de BFM Business. C'est les experts pour une demi-heure de débats et de controverses ensemble avec Elisabeth Ducoté, PDG de Tuan, Léonidas Calogéropoulos, PDG de Médiation et Arguments et président des Entrepreneurs pour la République, et François Eckal, fondateur de Fipeco.fr. Je voulais qu'on se tourne vers cette proposition publiée ce week-end, c'était dans le Parisien, dimanche. Pierre Cazeneuve, le député Pierre Cazeneuve, qui propose d'augmenter de 200 euros le salaire net de, tenez-vous bien, 15 millions d'actifs, rien de moins. Alors évidemment, tout cela coûte très cher, il faut transférer le montant des cotisations de tous ces salaires pour les basculer sur d'autres assiettes. Alors lui, il va franco, François, c'est rétablissement de la taxe d'habitation, bim, 25 milliards. Augmentation de la TVA, je ne sais plus s'il propose 1 ou 2 points, mais le point de TVA est à combien ? 12, 13, 14 12, milliards. 13 milliards, ouais. Oui. Et puis une hausse équivalente de CSG. La CSG. Bon, on a de quoi faire sauter trois fois la République avec ça, non ?
14: On a beaucoup de propositions en ce moment dans le débat présidentiel, pardon. Sur
12: du le micro s'envole. Bon, voilà, même le micro court en entendant ces hausses d'impôts.
14: Du type, soit je vais baisser les cotisations patronales d'un côté pour baisser le coût du travail et augmenter de l'autre côté, alors la CSG, la TVA, la taxe d'habitation, voilà, il y a plein de solutions possibles. Soit je vais baisser les cotisations salariales pour donner du pouvoir d'achat aux salariés et augmenter en contrepartie, pareil. Alors la CSG, c'est un peu bizarre parce que ça paraît un peu contradictoire, mais est-ce qu'on va pas baisser les cotisations sociales pour augmenter la CSG ? Je comprends pas bien. Si, ça fait permet de faire payer les retraités.
12: C'est un impôt.
14: Ça permet de faire payer les retraités au passage. Bon, d'accord.
12: On paye une CSG inférieure au niveau de celui.
14: Le problème de tous ces débats, c'est que on a un problème de finances publiques énorme. On a un effort à faire qui est de l'ordre de 80 à 100 milliards simplement pour stabiliser la dette en point de PIB. Or, toutes ces mesures...
12: C'était plutôt sur 120 milliards, alors on n'est plus à 20 milliards près.
14: On est plus à ça près. Non, mais c'est des approximations. Bon, mais d'accord. C'est des dizaines de milliards. À un moment où, par ailleurs, il faut augmenter les dépenses militaires. Si on veut faire passer les dépenses militaires de 2 à 3,5 points de PIB, c'est 45 milliards. Si on veut respecter nos engagements en matière de lutte contre les émissions de gaz à effet de serre, c'est à peu près 30, 40 milliards, etc. Donc c'est gigantesque. C'est un énorme effort qui est devant nous. Or, toutes ces réformes là proposées, que ce soit pour baisser les cotisations patronales, les cotisations salariales, pour réduire le coût du travail, voilà, toutes ces réformes, elles peuvent avoir un intérêt. Cet intérêt, il est limité. Typiquement, baisser les cotisations patronales et remplacer ça par la TVA, ce qu'on appelle de la TVA sociale,
19: oui.
14: Économiquement, c'est la même chose qu'une dévaluation. Dévaluation, ça marche, ça marche pas, ça dépend. Nous, la France a fait beaucoup de dévaluations dans l'histoire qui n'ont pas servi à grand chose. Il y a des pays qui ont fait des dévaluations, ça a très bien marché. Ça dépend des circonstances,
19: etc. Ça dépend de quoi,
14: etc.
19: Alors, qu'est-ce qui me ferait que ça marche ou pas? Gabriel Zucman s'est exprimé, il est foncièrement contre.
14: Ça va paraître assez contradictoire, mais pour que ça marche, il faut quelque part que les salariés payent. Donc les dévaluations qui marchent, c'est des dévaluations dans lesquelles le pouvoir d'achat baisse. On voit qu'on y est, c'est un peu contradictoire avec l'autre idée.
19: Ce que vous nous dites, c'est que ce que le salarié gagne, il va le dépenser en tant que consommateur.
14: Donc au total, non, ce que je voulais dire quand même, c'est que, voilà, donc, mais à supposer même que ce soit positif, les gains sont limités et le coût politique, il est énorme. Parce que si vous prenez la TVA, si vous dites je vais financer ça par la TVA, pourquoi pas? Mais la TVA, ça a quand même des effets un peu anti-redistributifs. Elle pèse plus quand même sur les
19: ménages les plus modestes, c'est ce qu'on dit à chaque fois. C'est injuste.
14: Donc c'est un coût politique énorme. Moi je dis, aujourd'hui, ce coût politique, il faut l'utiliser. Si vous avez du capital politique, il faut l'utiliser pour réduire les déficits publics. Donc nous allons probablement être obligé d'augmenter la TVA. C'est bien possible parce qu'on n'y arrivera pas. Ces 100 milliards, on ne le fera pas uniquement par des économies sur les dépenses publiques. Il ne faut pas rêver. Donc on va être obligé d'augmenter les prélèvements obligatoires. On l'a déjà fait, on a déjà commencé. D'ailleurs.
19: Mais pour combler le trou du déficit, que pour rendre du pouvoir d'achat?
14: Eh bien donc, pas tout faire. Oui. On ne pourra pas tout faire.
15: Pardonnez-moi,
19: on laisse terminer, François.
14: Et donc, toutes ces idées qu'on a en ce moment, si on était il y a 30 ans, à 30 ans et qu'on n'avait pas ce problème de finances publiques, j'aurais dit oui. Aujourd'hui, je dis non. Aujourd'hui, on ne peut plus, malheureusement, il va falloir faire des efforts.
19: Priorité au budget plutôt qu'au pouvoir d'achat. Voilà. Léonidas, vous n'êtes pas d'accord.
15: Je suis en très amical, radical désaccord. Mais radical désaccord avec François Eckhall. Et pardon de vous le dire, je pense que vos paramètres de réflexion sont faux.
19: Ils ne sont pas faux, c'est une perspective budgétaire non, sur une situation
15: faux.
19: Macroéconomique.
15: Non, je pense qu'ils sont faux parce qu'ils ne partent pas d'un élément qui devrait quand même nous réunir, c'est comment on crée de la richesse. Et déjà, pour réduire nos déficits, il faudrait qu'on en crée. Alors, il y a deux paramètres qui permettent de créer de la richesse, c'est l'investissement et l'esprit d'entreprendre, et c'est le travail. Et le travail de notre pays est véritablement pénalisé, on ne gagne plus convenablement sa vie avec son travail. Le travail est dévalué et la valeur travail est en perdition parce que la valeur accordée au travail chuté. Et donc, tout cela, nous le payons. Nous le payons par une productivité qui est en berne. Et cette productivité en berne pénalise la totalité de la chaîne de valeur pour notre pays et ça va, bien entendu, dans les déficits. Donc, ce n'est pas simplement du bonto comptable de savoir si, oui ou non, on prend de la TVA pour la remettre dans le salaire. Je vous rappelle, d'ailleurs, que lorsque la TVA augmente, il y a 100 millions de visiteurs européens, des touristes, qui viennent contribuer par leur consommation à financer notre modèle social, alors qu'aujourd'hui, ils ne financent rien. Donc, mettre 2 points de TVA sur le taux normal, c'est-à-dire non pas sur les besoins
19: besoins de première nécessité. Il y a un taux de TVA réduit sur les objets de première nécessité.
15: On ne parle pas du 5,5 qui est le taux réduit pour les produits alimentaires. On parle de la totalité des autres produits qui sont à taux normal. Relever de 2 points ce taux, comme tous les pays scandinaves qui ont un modèle social comme le nôtre, c'est amener de nouvelles ressources au financement de notre système social. C'est redonner du pouvoir d'achat aux salariés, parce que je ne sais pas si on a besoin d'aller chercher 15 millions de salariés, mais en tous les cas, ne serait-ce que la moitié, ça reboosterait le travail et ça remettrait au travail des gens qui, aujourd'hui, arbitrent plutôt pour les revenus de la solidarité, et ça remettrait notre pays en marche. Donc ce n'est pas que des transferts, c'est mettre du carburant dans la machine travail, machine essentielle pour produire de la richesse dans notre pays.
19: J'ai redressement des comptes publics à ma gauche.
12: redressement de
14: la machine
12: à créer de la richesse à ma droite. Peut-être qu'on peut faire les deux. Elisabeth, du côté, vous, votre position.
13: Je vais vous donner mon expérience d'entrepreneur et de dirigeant d'entreprise. C'est-à-dire que l'instabilité fiscale, c'est insupportable. Parce que c'est très coûteux pour tout le monde, mais en portant.
12: L'instabilité fiscale.
13: Elle est extrêmement coûteuse parce qu'elle oblige à modifier, à négocier, à reconstruire. Elle prend un temps fou. Est-ce qu'elle est vraiment, efficace au bout du compte? Moi, j'en doute, si vous voulez. J'ai toujours un peu peur de ces bonnes idées qui viennent de la part d'esprits certainement très éclairés sur le plan d'une mécanique générale, mais qui n'ont pas mis vraiment la réalité de leur regard sur l'entreprise.
12: Donc vous nous dites que vous préférez un système imparfait, mais qu'on connaît bien, dans lequel on a développer,
13: qu'on améliore
12: le grand soir.
13: De changer de règle, se dire tout d'un coup on a une bonne idée et on va modifier le vécu de la relation travail à l'entreprise, je trouve que c'est très dangereux. C'est très dangereux parce que ça amène du doute, ça amène de la négociation difficile, ça amène au bout, est-ce que ça amène une véritable satisfaction? J'en suis pas du tout sûre. Donc moi je suis très très, j'ai beaucoup de doutes par rapport à ces idées qui arrivent de l'extérieur et qui ne sont pas venues voir comment ça se passe dans l'entreprise et comment sont réglés, un groupe de citoyens qui vivent ensemble dans une entreprise. Première chose. Deuxième chose, l'entreprise ne peut pas supporter plus de charges. C'est pas possible. Et donc, c'est autour du déficit public qu'il faut absolument trouver des solutions. L'entreprise ne peut plus. Elle assume, au-delà de ce qui est possible, la charge de contribution, bien sûr.
12: Financement de notre sécurité, notre modèle social repose sur le travail.
13: Mais aussi dans les territoires, à l'aide à l'enseignement, à l'aide aux scientifiques locales, à l'aide au social local, etc. L'entreprise assume vraiment, fondamentalement, ses devoirs, mais plus ce serait trop.
12: Ouais. J'allais vous demander, François.
14: Ces débats, en fait, derrière ça, il y a les débats sur le financement de la protection sociale qu'on a depuis 30 ans. Il y a 30 ans, j'avais participé à un livre blanc sur le financement de la protection sociale. On avait tous ces débats, hein, les mêmes. C'était exactement les mêmes déjà. Et la conclusion.
12: On nous dit qu'on tourne gentiment en rond depuis 30 ans.
14: Ah, bien sûr, on tourne. Enfin, on raconte toujours les mêmes histoires depuis 30 ans. Il y a 30 ans, la conclusion que j'avais participé en tout cas à ce rapport, et la conclusion de ce rapport, c'était. Toutes ces idées de transfert, en fait, de cotisations sociales ou patronales vers TVA. Bon, on avait imaginé, t'as toujours des cotisations, la valeur ajoutée, le BE, le capital, les taxes foncières.
12: Bon, on a tout tripatouillé.
14: Tout était passé. La conclusion, c'était, ça peut avoir un intérêt, mais le vrai problème, c'est qu'on a des dépenses sociales qui augmentent plus vite que le PIB. On a des dépenses de retraite et de santé. Donc, si on n'arrive pas à arrêter cette augmentation des dépenses sociales, ça ne servira à rien. De toute façon, on sera obligé d'augmenter les prélèvements obligatoires. Donc, si vous avez un tout petit peu de capital politique aujourd'hui, c'est la réforme de retraite et la réforme des dépenses de santé qui est encore
12: plus difficile. Donc, on rejoint avec Leonidas, c'est le travail. C'est le moteur de la prospérité.
0: Pardonnez-moi, François, mais vous ne pouvez pas dire que depuis 20 ans, on a tout essayé. Depuis 20 ans, la TVA sociale, on n'y a pas touché à ça l'instant.
14: Ah, mais on a fait la TVA sociale, elle existe déjà.
0: Pardonnez-moi. Pour ce qui est de la TVA sociale, je vous rappelle que pour le moment, le patronat est unanime, et pardonnez-moi sur ce point, le patronat est unanime à défendre une TVA sociale aujourd'hui, parce que sur la base de la même analyse, que si on veut être capable de retirer des charges sur le travail pour que le travail redevienne attractif, il faut que l'on trouve d'autres sources de financement, d'où cette volonté du monde patronal d'aller vers la TVA sociale. Et pour ce qui est du dérapage incontrôlé de nos dépenses sociales, elles viennent en contrepartie. C'est les vases communicants entre le travail et les dépenses sociales. Je vous rappelle que lorsque l'on ne travaille pas, on vit grâce à de la dépense sociale. Et donc, si on veut que le vase de la dépense sociale se vide et qu'il aille ailleurs, il faut qu'il aille dans des revenus du travail. Il faut rendre le travail plus attractif. Il faut que lorsque l'on a démarré sa vie professionnelle, on ait quelque chose de radical qui ait changé dans sa vie. Que l'on ait de l'espoir, que l'on puisse bâtir une famille, que l'on soit véritablement dans un mouvement porteur. Eh bien, ce mouvement-là s'est cassé dans notre pays. Le travail ne paye plus suffisamment. C'est un élément essentiel. Ce n'est pas comptable, François Hical. Ce n'est pas comptable, la lutte pour la TVA sociale. C'est véritablement pour remettre j'allais dire, en place la promesse républicaine.
1: Quoi, le travail qui paie.
0: La promesse républicaine, c'est si vous avez fait de bonnes études, vous allez avoir un bon emploi, et si vous avez un bon emploi, vous allez avoir un bon niveau de vie. Cette promesse-là, elle est cassée, il faut la restaurer.
1: François, vous disiez une chose très intéressante, c'est comme Patrick Martin, la semaine dernière, à KPME, au micro de BFM Business, c'est que la TVA sociale existe déjà.
0: Oui,
1: il y a quelque chose qu'on n'entend pas souvent. Il dit qu'il y a 50 milliards de TVA
14: renvoyés, répercutés par l'État à des caisses de sécurité sociale et autant d'ailleurs aux collectivités locales. Et ça a été fait en contrepartie de la création du CICE, puis après des allègements de cotisations. Donc, c'est la contrepartie.
0: Oui, mais en gardant le niveau TVA au même niveau, je vous rappelle que dans tous les pays scandinaves, la TVA est à 22 points.
1: On a 1 à 2 points d'écart avec la moyenne européenne.
0: Et c'est le seul taux, la seule taxe sur laquelle la France n'est pas leader. Mais on est au-dessous de la moyenne.
14: Mais je sais.
0: Donc là, on a une petite marge de manœuvre.
14: Je sais, mais on a une marge de manœuvre pour réduire le déficit.
0: Non, mais
14: on a une marge de manœuvre, en effet, sur la TVA. On est les records. On est les recordman de l'Union européenne pour ce qui est des impôts, des
1: prélèvements
14: sur le
1: impôts
14: travail,
1: et dépenses.
14: Sur le capital.
1: Oui.
14: En revanche, pour ce qui est des prélèvements sur la consommation, on est dans la moyenne.
0: On est au-dessous de la moyenne. On
14: la a voulu dépense, être à la pays TVA, ou si on rajoute, parce qu'on a aussi beaucoup d'autres impôts sur la consommation.
0: On a voulu.
14: Et donc, si on veut réduire le déficit, je suis d'accord. Il ne faut pas l'augmenter, les prélèvements sur le travail et le capital. On en a trop déjà. Ouais. Dans l'absolu, on en a trop. Il reste les prélèvements sur la consommation.
1: Elisabeth,
0: on a voulu être un pays de consommateurs. Soyons un pays de producteurs et mettons notre fiscalité en adéquation avec ce projet.
14: Oui, mais bon, il y a des contraintes.
1: Contraintes politiques majeures, évidemment.
0: Emmanuel
1: Macron.
0: Pas de contraintes politiques.
1: Pendant ce temps-là, annonce, je cherche le chiffre des investissements records pour 93 milliards d'euros. Alors, il faut toujours faire un peu, fait monter la mayonnaise, le président très souvent autour de ce chiffre, mais 93 milliards d'euros pour Choose France. Ce qui est quand même, on avait commencé, vous vous souvenez, on a commencé à 3 milliards en 2018. C'est aussi l'image d'un monde qui change. Hein. Je veux dire, sur le côté massif des investissements autour de l'IA, c'est absolument incroyable. Allez, il est 10h17, vous êtes toujours en direct sur BFM Business, il est temps qu'on avance. On parle prospérité, en réalité, autour de tous ces sujets. L'idée, c'est quand même comment redresser l'économie de ce pays et en faire un pays plus prospère. En attendant, malheureusement, les derniers chiffres publiés par l'INSEE, c'était en fin de semaine dernière, ne sont pas très encourageant. On pensait que l'économie avait stagné au premier trimestre. Ça n'a pas été le cas. Ça a reculé. L'économie a contracté de 0,1%. Et les indicateurs au deuxième trimestre sont très mauvais, François. Consommation, inflation. La consommation s'effondre. L'investissement tient à peu près, y compris dans l'investissement. Ça, c'est plutôt une bonne nouvelle à souligner. Mais globalement, est-ce qu'on se dirige vers une récession technique? On parle de technique comme si pour se rassurer un peu en ce moment. Mais est-ce qu'on se dirige vers une récession?
14: C'est possible. Après, bon, entre 0 et moins 0,1, c'est l'épaisseur du trait. Hein.
1: Oui.
14: Puis ça se trouve, les comptes seront révisés, on reviendra à 0 ou sera moins 0,2.
1: Bon.
14: Mais sur le fond, c'est vrai que la situation n'est pas bonne. Mais ben, dans tous les pays européens, ça c'est lié à l'environnement international, hein,
1: oui.
14: Pour l'essentiel.
1: L'Allemagne vient de diviser par 2 sa prévision de croissance.
14: Récession technique, j'en sais rien. Je ne suis pas macroéconomiste, je ne fais pas d'enquête de conjoncture, mais ce n'est pas impossible. Hein, oui. C'est-à-dire, récession technique, ça veut dire.
1: On rappelle la définition.
14: C'est deux trimestres consécutifs avec une croissance du PIB négative. C'est possible. Après, je pense pas qu'on ait une croissance négative sur l'ensemble de l'année en moyenne, parce qu'on est, on a quand même déjà
1: un acquis de croissance de 0,4.
14: La croissance a été quand même relativement forte à la fin de l'année dernière, donc ça porte l'ensemble de l'année. Maintenant, on peut bien avoir une croissance très faible pour 2026 et 2027 aussi.
1: Oui, c'est ça. C'est donc de mauvaise augure pour l'année prochaine en réalité.
14: C'est de mauvaise augure pour l'année prochaine, bien sûr.
1: Bon, c'est donc une campagne présidentielle sous forte pression
0: internationale qui est vraiment un coup de massue sur la totalité de l'économie. Je suis pas très rassuré sur ce que sera le deuxième trimestre, parce que dans le deuxième trimestre, il y avait un mois de mai, et le mois de mai, avec l'ensemble des ponts que nous avons eus, c'était un quasi mois d'août. C'est une aberration.
1: Ça peut être bon pour la consommation, mais avec les prix du pétrole, ça risque d'être compliqué,
0: effectivement. C'est une aberration. Ce mois de mai est un... je ne sais pas, parler de courage politique.
1: Une respiration.
0: Non, mais ce n'est pas une question de respiration. C'est un dommage permanent infligé à notre économie. Ce sont des coups de fusil qu'on s'envoie dans notre propre pied. C'est épouvantable. Enfin, je pense qu'on a tous expérimenté ces semaines dans lesquelles aucune équipe n'est au complet. Il y a des vacances tournant. Enfin, c'est invraisemblable. Donc, un premier trimestre qui probablement a été beaucoup impacté par la situation internationale et la situation sur le carburant, les problèmes d'acheminement de matières premières. Probablement, les choses vont se corriger dans peu de temps, mais je suis assez pessimiste sur le deuxième trimestre. Je pense néanmoins que ce que nous venons de décrire depuis le début de la matinée, c'est une situation économique extrêmement contrastée de notre pays, avec des atouts qui restent extrêmement importants. Moi, je suis confiant sur le fait que s'il y a une récession, elle est purement technique, elle est conjoncturelle, et que globalement, nous avons des projets d'investissement qui sont extraordinaires et des innovations qui sont très, très porteuses. Maintenant, ça ne nous met pas à l'abri du conjoncture internationale qui est vraiment au rouge à peu près sur tous les voies.
1: Qui dépend évidemment du conflit au Moyen-Orient sur laquelle personne n'a la main. J'allais dire, Elisabeth, ces craintes de récession, on les a depuis la dissolution en réalité. Avant, c'était l'instabilité politique, et puis finalement, on a vu que l'année dernière, on avait fait un peu mieux que prévu. Là, on voit que l'environnement international est très compliqué, mais est-ce que les entreprises, le grand talent des entreprises, c'est pas de s'adapter avec énormément de résilience aujourd'hui?
13: Moi, je dirais plus que les entreprises, je dirais les collaborateurs. Moi, je suis impressionnée par la qualité de résistance, de résilience, de volonté, d'engagement. Mais effectivement, dans un mois de mai, comme ce seraient les collaborateurs, moi, je suis impressionnée par la qualité de résistance, de résilience, de volonté, d'engagement. Mais effectivement, dans un mois de mai,

0: L'objet, c'est d'augmenter des stocks, parce que sinon, on ne peut pas tourner. Donc, si vous voulez, on est en train d'avoir le cumul de choses qui sont d'origine variée et qui sont plutôt d'origine de difficultés plus nombreuses et qui viennent juste après la hausse, par exemple, de toutes nos exportations vers les États-Unis. Donc, ce concours de circonstances négatives, effectivement, fait qu'actuellement, la vie économique est très dure. Moi, je me réfléchis comme entreprise européenne et pas oui. seulement française. Parce que je vois dans les entreprises, dans les entreprises...
1: Et c'est toute l'Europe qui souffre.
0: Et
1: pour le coup, c'est un choc exogène, cette crise au Moyen-Orient.
0: Dans un certain nombre des pays dans lesquels nous avons des filiales, des croissances qui sont bonnes. Notre filiale polonaise marche très bien. On voit des pays qui étaient considérés comme des petits pays oui. émergés très vite, et ces anciens pays de l'Est qui sont la Roumanie, la République tchèque, etc., sont des pays dont la vie économique actuellement est bonne, et on voit que le Portugal marchait bien aussi. Donc, c'est vrai, moi, je me réfléchis en tant qu'Européenne, mais c'est vrai que je trouve qu'en France, en ce moment, on sent bien qu'il y a une difficulté.
1: Bon, est-ce qu'il va falloir adapter notre trajectoire budgétaire à cette nouvelle donne économique, François Eckel? Comment s'annonce le PLF 2027 dans ce contexte?
2: Ça, je ne sais pas comment ils vont le faire, mais enfin, moi, ce que j'aurais tendance à dire, c'est que si le ralentissement d'activité reste limité, il faut tenir les objectifs de déficit, notamment le 5 points de PIB pour cette année. Voilà.
1: Limité, ça veut dire quoi? C'est 0,1, 0,2 points?
2: Oui, voilà, si on reste dans cela. Après, si, par exemple, je ne sais pas, la croissance cette année devait être zéro, quand on est face à une récession, tous les économistes vont dire, ce n'est pas le moment de faire de la consolidation budgétaire.
1: Oui.
2: Il faut laisser jouer les stabilisateurs automatiques, pas forcément prendre des mesures de relance dans tous les sens, mais au moins ne pas essayer de pas non plus faire des efforts considérables de redressement oui. des finances.
1: Ne pas geler les minima sociaux.
2: Se rappeler que, par exemple, les règles budgétaires européennes mettent justement, pour cette raison-là, beaucoup plus l'accent aujourd'hui sur l'évolution des dépenses, pas sur les objectifs de déficit. Donc, même du point de vue des règles européennes, du point de vue des marchés, etc., dans une situation, je dirais, de récession, pour simplifier un peu les choses, dans une situation de récession, on ne nous en voudra pas, personne ne nous en voudra d'abandonner nos oui. objectifs de déficit à condition qu'on tienne nos objectifs d'évolution des dépenses. C'est ça qui est le plus important.
1: Et donc des dépenses sociales.
2: Et donc des dépenses sociales.
3: Oui, et moi, la très grande Léonidas crainte que j'ai dans les circonstances économiques qui se sont dégradées, c'est que l'on fasse des mauvais choix et que ces mauvais choix...
1: On ressorte le carnet de chèques.
3: Mais que ça soit des mauvais choix qui auraient un effet sur le chômage. Pour moi, la crainte principale que nous avons à essayer de traiter, c'est de ne pas laisser repartir la courbe du chômage. Ça entraîne automatiquement des dépenses sociales nouvelles. C'est des petites économies à courte vue, si ça provoque le redémarrage du chômage, et notamment sur des mauvaises décisions qui pourraient être prises sur les allègements de charges, ça dégrade ensuite la totalité de la trajectoire. Je pense que s'il y a une chose que nous avons pu apprendre des crises précédente, c'est que si on accule les entreprises à faire l'arbitrage sur l'emploi, c'est absolument dévastateur oui. pour la totalité de la chaîne économique ensuite. Et donc, je suis très, très...
1: Ça reste le sujet fondamental, hein, remettre la France au travail.
3: C'est remettre donc la France au travail.
1: Chez les jeunes et les seniors, c'est là où le taux d'emploi pose
3: et
1: problème.
3: Absolument, et la question aussi du traitement des retraités et de leur accompagnement, c'est aujourd'hui probablement en France que l'on a les retraités les mieux traités d'Europe ou du monde entier. Il y a peut-être là aussi des petites choses que l'on peut corriger pour ne surtout pas toucher à ce capital que nous avons fini par acquérir, qui est la baisse du chômage. Si on repart vers les 10%, je crois que c'est un désastre collectif pour notre pays et beaucoup plus qu'un désastre budgétaire.
1: Je voulais un dernier mot, François, sur la loi spéciale dont on entend beaucoup parler en ce moment. Pour ou contre, vous ? Une loi spéciale. On rappelle ce que peut être une loi spéciale hein, pour le budget. Grosso modo, on gèle tout.
3: On gèle tout.
1: Jusqu'à la présidentielle, mois par mois, on décaisse ce qu'on a fait l'année précédente.
2: Bah, c'est une mauvaise chose.
1: On a tout, on a entendu tout et son contraire sur la loi spéciale. Ça peut faire des économies. Non, en réalité, ça coûte très cher. Est-ce que c'est pis-aller avant
2: la présidentielle? Ça permet de faire quelques économies à court terme sur le budget de l'État, parce que les crédits sont gelés. Ça augmente l'impôt sur le revenu, parce que le barème de l'impôt sur le revenu n'est pas indexé. En revanche, il ne se passe rien sur les dépenses sociales, puisque à ce moment-là, le code de la sécurité sociale s'applique et donc il y a indexation automatique des retraites. Hein.

0: en particulier.
1: Donc là, ça veut dire que les dépenses sociales, par contre, peuvent s'envoler, surtout s'il y a de l'inflation.
0: Voilà, elles sont indexées comme sur l'inflation. Voilà, donc ça va nous coûter l'année prochaine, ça va nous coûter assez cher. Donc ça permet de faire quelques petites économies, mais qui n'ont sur le budget de l'État, essentiellement sur le budget, uniquement sur le budget de l'État,
1: mais beaucoup de dépenses
0: sont,
1: sur la
0: qui sont très faibles par rapport à ce qu'il faudrait faire. Voilà. Et donc, il faudrait mieux avoir un vrai budget avec de vraies économies, etc. Et une loi de financement de la sécurité sociale avec alors des indexations ou je ne sais pas quoi.
1: Oui.
0: Voilà, des mesures sur les dépenses sociales. Donc c'est pas terrible. En plus, ça entretient l'incertitude puisque ça, s'il n'y a pas de budget, bah on ne sait pas finalement. Les entreprises ne savent pas finalement quels impôts elles vont devoir payer, etc. Donc pour les gestionnaires de finances publiques, c'est pas bon non plus parce qu'ils savent pas non plus quels crédits ils vont avoir, etc. Donc c'est pas bon. Maintenant, moi je suis prêt à faire le pari qu'on va avoir en effet une loi budgétaire spéciale jusqu'au mois de juillet.
1: Allez, le pari est pris. Bon, et ben rendez-vous l'année prochaine pour ça. Merci à tous les trois. Elisabeth Ducoté, Léonidas Kalogeropoulos et François Eckel pour cette émission passionnante disponible en podcast et replay. Tout de suite, c'est R&D Défense, animé par Jean-Baptiste Huette. Quant à nous, on se retrouve demain, même heure, même endroit, en direct sur BFM Business, 9h30. Très bonne journée à tous.
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3: Bienvenue dans Air et Défense. Alors c'est vrai, cette semaine avec cette chaleur, un seul invité possible, Delaire. Delaire, le fabricant de drones français, est avec nous. Nous recevrons Bastien Mancini, qui est le président de Delaire. Drone kamikaze, consolidation du secteur, modèle économique. On va évoquer avec lui et avec Michel Cabirol toutes ces questions. Des scientifiques chinois à Kourou, et oui, à l'occasion de la mission SMILE entre l'Europe et la Chine, des scientifiques chinois ont débarqué au centre spatial guyanais sous très haute surveillance. Ce sera le décryptage avec aujourd'hui Daniel Chrétien d'Air et Cosmos. Enfin, vous le savez, la chimie française et européenne souffre depuis plusieurs années et c'est un véritable problème pour l'industrie de défense. On écoutera ce qu'a à nous dire Thierry Francou, qui est le PDG de Renko, qui était reçu il y a quelques jours sur BFM Business.
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3: Bastien Mancini, bonjour.
4: Bonjour.
3: Vous êtes le président et le cofondateur de Delaire, l'entreprise française de drones. Merci beaucoup d'être avec nous. On va parler largement de votre activité. Avec nous, comme chaque semaine, Michel Cabirol, rédacteur en chef à la Tribune, en charge du secteur aérospatial, défense et transport. Bonjour Michel.
5: Bonjour Jean-Baptiste.
3: Bastien Mancini, on est ravi de vous avoir parce que vous représentez avec Delaire, finalement, ce qu'est aujourd'hui un peu la nouvelle BITD française, des PME qui sont agiles, qui sont rapides, qui sont dual use, civil, militaire, mais qui a une activité qui est très, très tirée par la défense. Et vous offrez avec Delaire une palette de drones quand même qui est assez impressionnante. On va du drone, du simple drone, si j'ose dire, d'observation, ou le renseignement électromagnétique aussi, vous pouvez capter comme ça. Et puis vous avez quand même, ce qui est arrivé récemment, et ça c'est une rupture, des drones kamikazes. Et on a un programme qui s'appelle Damoclès. Vous avez plusieurs exemplaires qui ont été livrés il y a quelques mois, qualifiés par la DGA et livrés auprès de l'armée française. De quoi parle-t-on avec ces drones kamikazes, qui est quand même une rupture pour vous et pour notre armée en France?
4: Alors, c'est des drones d'attaque qui sont équipés de têtes militaires et qui peuvent aller toucher des objectifs. C'est des objets nouveaux qui existent sur le champ de bataille quand même depuis quelques temps. Donc, il y a eu des projets d'innovation qui ont été lancés par la France à travers l'Agence d'innovation de défense il y a quelques années. C'était les projets Colibri et Larinae. On avait d'ailleurs remporté les deux, Colibri avec KNDS et Larinae avec MBDA. Et ensuite, il y a eu des appels d'offres. Donc, en l'occurrence, Damoclès est le fruit de l'appel d'offres MTOCP. Et donc, c'est un petit drone équipé d'une tête militaire qui a des automatismes pour aller sur une cible. Donc, c'est quand même différent des drones FPV qu'on voit beaucoup sur les écrans, qui sont des objets qui nécessitent un pilotage précis, manuel. Sur Damoclès, c'est un objet qui a des automatismes, sous le contrôle de l'opérateur bien sûr, mais qui permet de simplifier beaucoup l'opération du système.
3: Vous fabriquez le drone et KNDS s'occupe de la charge pyrotechnique, puisque c'est un partenariat entre vous et KNDS. C'est quand même, en termes de culture pour la France, pour nos armées, c'est quand même quelque chose de très très nouveau.
4: Oui, c'est quelque chose de nouveau, en effet. Après, comme je vous dis, il y a eu des projets d'innovation qui l'ont précédé. C'est des choses qu'on voit venir de loin. C'est vrai que nous, on travaille sur les drones. Alors, on s'est lancé sur les drones civils, hein, la société de l'air a 15 ans. On a assez vite fait des programmes d'innovation avec la défense à partir de 2013-2014. Et j'aime bien rappeler d'ailleurs que le programme Rapide qu'on a fait à l'époque, le ID de Rapide veut dire innovation duale. Et donc, la défense finançait des projets qui servaient à la fois pour le civil et pour la défense. Et notre premier client de ce programme-là, du résultat de ce programme-là, était la SNCF, donc du civil. Et c'est le même objet, enfin ces évolutions, qui sont utilisées par des opérateurs en Ukraine aujourd'hui.
5: Ces drones kamikazes, la demande pour l'instant est française. Vous avez d'autres pays qui sont intéressés ?
4: Oui, c'est un marché mondial. Il y a, en fait, ces objets arrivent par la technologie. La technologie, c'est des systèmes de guidage qui sont en rupture par rapport à ce qui se faisait de manière conventionnelle, on va dire, il y a quelques dizaines d'années. C'est-à-dire des systèmes de centrales inertielles, de guidage autonome, qui pesaient des dizaines de kilos, qui coûtaient très cher, et qui sont devenus tout petits, qui pèsent quelques grammes, qui coûtent pas cher, qui se retrouvent dans les smartphones. Et c'est donc ces systèmes-là qu'on appelle les MEMS, qui sont issus des laboratoires des années 60-70, qui sont arrivés de manière massive dans l'automobile dans les années 90, puis dans la téléphonie dans les années 2000, et qui ont fait ce qu'on voit aujourd'hui sur les drones depuis les années 2010.
6: Est-ce qu'en Ukraine, vous avez des drones qui volent ? Est-ce que vous avez des munitions téléopérées qui volent ou qui explosent aussi, évidemment ? Est-ce que, quel est votre regard sur le conflit ukrainien à travers vos produits ?
4: Alors, on a une présence de nos systèmes en Ukraine depuis 2016, donc ça fait 10 ans. Au départ, c'était des drones d'observation, de surveillance, qui étaient opérés par l'OSCE, une organisation européenne qui, dans le cadre des accords de Minsk, veillait au respect des frontières. Donc de 2016 à 2022, voilà, un opérateur européen utilisait nos drones. Et il y avait déjà des brouillages GPS, c'était déjà un environnement contesté. À partir de 2023, on a livré, donc en 2022, il y a eu l'invasion à grande échelle de l'Ukraine par la Russie. Et à partir de 2023, on a livré des drones d'observation qui sont utilisés depuis 2023, qui sont toujours opérés par des opérateurs de brigades ukrainiennes, qui ont fait qu'on a beaucoup appris. Il y a des changements qui se passent en permanence. L'échelle, c'est 3 à 6 semaines. Ces drones, d'ailleurs, ils ont été achetés par la France et offerts à l'Ukraine. Et le mécanisme est, je pense, aussi très vertueux, parce que ça a permis à un industriel français comme nous d'apprendre beaucoup sur le champ de bataille. On a fait plus d'une trentaine d'évolutions sur nos systèmes depuis. Les opérateurs ukrainiens sont très bons. Ils ont des idées d'évolution. Voilà, ils voient des choses aussi qui évoluent beaucoup. Par exemple, il y a 3 ans, le challenge, c'était de résister au brouillage des liaisons radio, au brouillage des GPS, à naviguer voilà, dans l'environnement complètement contesté. De temps en temps, nos drones se faisaient tirer dessus et se faisaient abattre hein, par des missiles, mais qui coûtaient très cher. Et les opérateurs ukrainiens nous disaient, bon, ça c'est pas grave, le missile coûte tellement plus cher que c'est vraiment pas un souci. Aujourd'hui, nos drones se font attaquer par des intercepteurs à bas coût. Et donc, les sujets sur lesquels on travaille et qu'on développe, c'est justement des protections contre ça. Et ça, c'est un exemple parmi beaucoup d'autres. Mais c'est vraiment, il y a une évolution de ça qui est très, très rapide. Et donc, on a livré aussi, à partir de 2024, des drones équipés de têtes militaires, en effet, qui sont différents, donc des drones FPV, qui permettent d'aller un peu plus loin avec des automatismes dont j'ai parlé et qui servent notamment pour toucher des infrastructures.
6: Alors justement, il y a le grand salon de l'armement terrestre Rosatory qui arrive très très prochainement. Est-ce que vous allez annoncer certains produits nouveaux sur ce type de salon ?
4: Certainement, mais on les annoncera à l'occasion de ce salon. Mais ce que je peux dire, pour une entreprise comme la nôtre, vous voyez, ça fait 15 ans qu'on est là, on a augmenté nos cadences de production continuellement et on a mis en place une chaîne de production robuste, avec des produits fiables, et tout ça, ça prend du temps. Je pense que c'est... on peut mettre tout l'argent qu'on veut, en fait, cet apprentissage industriel sur ces objets qui sont nouveaux. Hein. On est à l'interface entre des objets technologiques, des objets aériens, donc tout ça, ça prend du temps, et on construit ça, et on continue à le développer, et on augmente les cadences de production au fur et à mesure. Ça, c'est du temps long, et en même temps, il faut être capable de développer en quelques semaines des nouveaux objets, parce que bien malin qui peut dire quel sera le drone dont on aura besoin dans 2 ans en Ukraine. Et donc, arriver à garder cette capacité très réactive de mettre au point des nouveaux produits en quelques semaines et en même temps être capable de produire en grande série, donc le temps court et le temps long, c'est un enjeu important pour nous sur lequel on travaille. Et donc, voilà, par rapport à ces sujets-là, on aura certainement des annonces à faire à Eurosatory.
5: Où est-ce que vous en êtes aujourd'hui au niveau de vos capacités de production? Donc vous êtes à La Bège, à Toulouse. Vous prévoyez, si j'ai bien compris, d'agrandir le site d'ici 2027. Vous avez aussi des projets ailleurs dans le monde, puisque vous avez une filiale, notamment en Afrique, au Maroc, pour desservir l'Afrique. Une filiale, hein, pas une usine. Mais où est-ce que vous en êtes aujourd'hui, justement, dans cette question fondamentale de la cadence et de la production, puisque les clients...
4: Voilà, alors il y a ce sujet, non seulement d'être capable de suivre les cadences et donc d'augmenter. Donc là, sans rentrer dans les détails, mais on va, sur certains objets, tripler nos cadences de production, en effet, à travers une nouvelle usine qui nous sera livrée en 2027, et puis pouvoir faire des cadences encore plus importantes via un autre schéma sur lequel on pourra communiquer prochainement. Et il y a la cadence, mais je crois qu'il y a aussi le savoir-faire. En fait, pendant longtemps, moi, quand j'étais jeune ingénieur, produire en France, c'était perçu comme... c'est pas le truc malin. Nous, on est les gens malins, on va concevoir et puis on va laisser les autres produire pour nous et on va leur acheter dans des trucs à bas coût. En fait, quand on produit, on apprend comment c'est fait. La génération suivante, on l'améliore grâce à ça. Il y a un vrai savoir-faire. Moi, j'ai visité des usines en Chine. Ils sont très forts, en fait. Les Chinois, ils sont très bons, très efficaces. Je crois qu'il y a une vraie ingéniosité à bien produire. Et il n'y a pas de fatalité, à mon avis, à ce qu'on soit bon en Europe là-dedans. Il y a eu sans doute un moment où on a abandonné un peu ça. On est très fiers de pouvoir recréer ça dans les territoires. Donc, à la fois en France, vous l'avez dit. Et après, sur le développement international, c'est... Donc, on a aujourd'hui une filiale en Ukraine et une filiale au Maroc. Qui sont là en Ukraine pour développer des nouveaux produits. Objectivement, les Ukrainiens sont très bons, les opérateurs sont très forts. Il faut bien comprendre que c'est toute la société civile ukrainienne qui aujourd'hui est préoccupée par ce sujet-là. La dernière fois que je suis allé à Kiev, j'ai croisé dans le train de nuit, puisqu'on y va en train de nuit, quelqu'un qui travaille dans une entreprise qui localise les chaînes par le bruit. Le type était ingénieur du son dans le show business avant. Et puis, il s'est mis à faire ça, voilà. Et tout le monde travaille là-dedans. Et donc, ces gens-là ont des très bonnes idées, font vraiment des nouveaux produits. Donc, on est là en Ukraine pour développer des produits avec eux, avec des Ukrainiens. Et puis après, assurer le support, la maintenance des drones qu'on a déjà livrés, qui sont opérés là-bas. Et puis, on est aussi pas mal présent, en effet, en Afrique, au Maroc, en Afrique de l'Ouest. Et donc, l'objet de la filiale là-bas, c'est pour assurer le support, le développement commercial, et puis, pourquoi pas, peut-être aussi développer des produits là-bas.
5: Est-ce qu'on peut vous voir, dans les années qui viennent, ou dans les mois qui viennent, vous adosser, pourquoi pas, à un constructeur automobile, comme on l'a vu pour d'autres ?
4: La question m'est souvent posée. C'est vrai qu'en tout cas, dans cette notion d'augmentation des cadences, on prend les choses là où il y a des bonnes idées, des savoir-faire. Alors, on communique beaucoup sur l'automobile. Il y a aussi dans la téléphonie, dans d'autres industries, où il y a un savoir-faire sur de la production en volume, de l'automatisation, du suivi, de la traçabilité, de la qualité. Parce qu'il n'y a pas que le volume. Je pense que ce qui est super important, c'est nous, on essaie vraiment de faire ça, c'est de garantir que nos produits sont fiables, sont robustes. Ce qui a fait décoller notre entreprise, je pense, on le vit encore, et j'en suis vraiment sincèrement ravi, mais c'est des utilisateurs qui apprécient nos produits. Ça change la vie. On a des retours très positifs, que les gens soient en Afrique, en Europe, du Nord, de l'Est, en Asie, au Moyen-Orient. On a des produits qui on a mis du temps. Mais les gens nous font vraiment des retours positifs. Alors après, il ne faut pas se satisfaire de ça et s'en contenter. Il faut sans arrêt chercher à améliorer. On a plein de points d'amélioration, que ce soit dans la conception ou dans la production d'ailleurs. Et donc, dans cet aspect production, on va chercher les bonnes idées dans les industries qui ont déjà des savoir-faire, qui sont un peu plus matures que nous. L'industrie automobile, typiquement, elle a un peu plus d'une centaine d'années, comme l'industrie aéronautique d'ailleurs. Et c'est intéressant d'ailleurs de relire l'histoire. Il y avait des dizaines, voire des centaines d'entreprises à l'époque dans ces domaines-là. Maintenant, ça s'est consolidé, mais on a beaucoup de choses à apprendre de ces industries-là.
6: Quelle Quels sont vos objectifs en termes de chiffre d'affaires pour la croissance de votre société, qui est une success story depuis pas mal de temps? C'est quoi aujourd'hui vos objectifs financiers? Et est-ce qu'aujourd'hui vous êtes rentable ou pas? Parce que le modèle économique des dronistes est toujours un peu compliqué. Est-ce qu'aujourd'hui vous avez atteint cette maturité?
4: Alors, je vous ai parlé de la robustesse de nos produits, mais on essaye aussi d'avoir une croissance robuste. D'ailleurs, il y a une métaphore dans l'agriculture, vous savez, entre des champs où on met du fertilisant beaucoup, et puis ça donne beaucoup les 5 premières années, puis après, il n'y a plus rien. On peut voir ce fertilisant comme du cash magique ou quoi. Et puis des champs qui sont développés de manière plus raisonnée, mais qui, sur finalement une période de 30 ans, ont des rendements sur la période qui sont meilleurs.
6: D'accord. C'est
4: on cherche à faire une entreprise qui vive au moins 200 ans. Donc, on cherche à faire une croissance robuste. Dans ce cadre-là, notre croissance, elle est robuste, mais elle est quand même très forte. C'est-à-dire qu'on a fait 10 millions de chiffre d'affaires il y a 3 ans, 30 millions il y a 2 ans et 50 millions l'an dernier, tout en étant rentable tout le temps, ce qui nous permet d'avoir une certaine indépendance. On se fixe des objectifs qu'on pense atteignables, on les fixe à nous-mêmes, hein, puisqu'on dépend que de nous-mêmes. Mais après, il faut bien voir l'environnement dans lequel on évolue. Les leaders mondiaux du drone aujourd'hui font entre 1 milliard et 10 milliards de chiffre d'affaires. Les leaders européens, je pense, sont autour de 200 millions. Et donc je pense qu'il y a de quoi faire une entreprise européenne, et à mon avis la bonne échelle c'est l'Europe.
6: Et donc la barre des 100 millions c'est pour quand?
4: On espère la franchir entre cette année et l'an prochain, mais même à 100 millions ça reste petit, il faut être ambitieux je pense, parce que c'est des domaines qui sont pas anodins quand même, c'est de la robotique, des systèmes autonomes, et il y a des sujets éthiques derrière tout ça, et ma petite expérience désormais c'est que on peut influencer l'éthique, la réglementation, peser sur ces sujets-là si on a des acteurs qui sont puissants économiquement. Aujourd'hui, les leaders mondiaux sont chinois-américains. Je pense que ce serait bien qu'on arrive à faire des leaders mondiaux européens.
6: Vos concurrents ont fait beaucoup de levées de fonds, notamment Techever. Est-ce que vous avez besoin d'une levée de fonds justement pour exploser ou pas?
4: Il y a des moyens de financement variés, les levées de fonds en font partie. Comme on est bénéficiaire, on sait aussi emprunter auprès des banques. Ce qui est sûr, c'est qu'il y a des moments où, pour accélérer, l'argent et le financement sont très utiles. Et si on a des occasions à certains moments de faire des opérations, mais c'est pour faire des opérations dans notre vie quotidienne, en fait, l'entreprise, elle vit par elle-même, elle vit bien, elle croit, ça fait plus de 5 ans qu'on est rentable. Mais en effet, pour passer des échelles, ça peut être utile, il faut savoir pourquoi on le fait. Je pense qu'il faut le faire, là encore, de manière, on va dire, raisonnable, en cherchant... on développe l'entreprise sur le long terme. Par exemple, aujourd'hui, beaucoup de gens parlent de la défense, et c'est d'ailleurs un peu le sujet aujourd'hui, mais... nous, on développe le civil aussi parce que sur le long terme, je suis persuadé que ces technologies vont être employées dans le civil. Sur le civil, on sert la maintenance et la sécurisation des infrastructures industrielles. Et donc ça, c'est des sujets qu'on développe. Il y a des sujets réglementaires, des sujets technologiques. Et on le fait, et c'est des investissements qu'on fait aujourd'hui. Faut voir que tout notre bénéfice, évidemment, on le réinvestit. On ne reverse rien à nos actionnaires, on le réinvestit dans la R&D, parce qu'il faut préparer l'avenir, et l'avenir pour nous, c'est aussi le civil.
5: Juste une dernière question, parce qu'on arrive au bout, Bastien Mancini. Comment vous voyez l'avenir? Vous parlez d'une société qui sera peut-être là, on vous le souhaite, dans 200 ans. Est-ce qu'on s'achemine vers des champs de bataille qui ne seront que des drones terrestres, des drones aériens? Est-ce que ça vaut même le coup parallèlement de continuer à développer des grands programmes militaires, puisqu'on voit que certains drones sont capables de détruire des chars? Comment vous voyez cet avenir?
4: Alors il y a plusieurs aspects. Sur l'aspect technologique, je ne prédis pas l'avenir, mais on voit qu'il y a effectivement des objets, donc on mettait des moteurs dans tous les véhicules il y a 100 ans, maintenant on met des autopilotes. Et il y a une hétérogénéité forte entre tous ces véhicules, on leur met de l'autonomie, et donc il faut les connecter. Vous l'avez dit, on a une gamme de drones aujourd'hui qui va de 1 kg à 100 kg, ils se parlent ensemble, on peut leur faire faire des choses ensemble, et tous ces véhicules autonomes ou avec autopilote, je pense qu'un des gros enjeux, ça va être d'assurer une couche d'abstraction. Une personne ne va pas pouvoir individuellement contrôler chaque véhicule, donc il faut qu'ils se parlent, qu'ils puissent interagir entre eux, et donc ça c'est un des grands champs de développement. Et après, ben, je pense que on verra de quoi sera fait l'avenir sur ces questions de défense. Mais un point important pour moi, et vous avez évoqué le fait qu'on est peut-être, je pense pas qu'on ait révolutionné quoi que ce soit, mais on a apporté notre pierre. Et honnêtement, la France a été aussi très précurseur là-dedans. C'est dans la conduite des programmes de défense. On s'est développé principalement en développant nos produits sur fonds propres. On a levé des fonds, mais il y a plus de 10 ans. Avec cet argent, on a développé les produits auxquels on croyait sincèrement pour un marché. Et ensuite, on a proposé ces produits, sur le marché pour ceux qui voulaient les acheter. Ce qui est très différent de une force exprime un besoin, l'État paye, enfin sélectionne quelqu'un, et ça met 5 ans. L'industriel le fait, c'est sur mesure, et donc l'État paye tout le développement. Et puis le produit arrive trop tard sur le marché. Là, il y a une prise de risque alors qu'on a faite et qui est là pour le coup, le financement est utile. On développe sur fonds propres et puis on espère que le produit qu'on a fait va marcher.
3: Michel, un tout dernier mot.
6: Oui, peut-être un tout dernier mot sur vos projets d'acquisition, si vous en avez. Vous avez eu pas mal de, vous avez fait pas mal d'acquisitions ces dernières années. Est-ce que la croissance que vous avez organique, mais peut être une croissance externe ou pas?
4: Oui, c'est effectivement une option qu'on étudie et comme vous l'avez dit, pour la croissance, il peut y avoir de temps en temps des sauts discontinus. Et je pense que la consolidation, on est clairement... Après, il faut que ça fasse du sens, que ce soit pour soit des raisons technologiques, soit commerciales, pour gagner certains marchés. Mais la consolidation est évidemment une des pistes qu'on étudie. Et si on concrétise quelque chose, soyez assurés que vous serez les premiers informés.
6: Merci beaucoup.
3: C'est noté pour plus tard. Merci beaucoup, Bastien Mancini. Merci à vous. Vous êtes le président cofondateur de Delair. Merci d'avoir été avec nous dans Air et Défense. Michel, on se retrouve la semaine prochaine. Et tout de suite, c'est l'heure du décryptage.
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3: C'est l'heure du décryptage. Avec cette semaine, Daniel Chrétien.
7: Bonjour.
3: Bonjour Daniel, merci beaucoup d'être avec nous. Vous êtes journaliste au sein de la rédaction d'Air et Cosmos et vous allez nous emmener dans l'espace cette semaine puisqu'on va parler, Daniel, de la mission SMILE qui a été mise en orbite par une fusée Vega C le 19 mai dernier depuis le centre spatial guyanais. L'objectif de la mission, on en reparlera, mais c'est d'étudier la magnétosphère. Et particularité de cette mission, c'est une mission entre l'Agence spatiale européenne et l'Académie des sciences chinoises. C'est une première où il y a déjà eu des précédents d'ailleurs de ces partenariats entre la France et la Chine dans l'espace, entre l'Europe et la Chine.
7: Alors c'est une première dans le sens où elle est vraiment intense cette coopération. On a déjà eu quelques collaborations internationales par le passé avec l'Agence spatiale européenne qui a pu intégrer un instrument à bord de missions chinoises. En France en particulier on est aussi actif, on a pu même intégrer nous un instrument à bord d'une mission chinoise qui s'est posée sur la Lune, c'était en 2024. Mais là c'est vraiment la première fois que cette collaboration est aussi profonde, notamment où on va intégrer toute une suite d'instruments européens de l'Agence spatiale européenne sur une plateforme satellite chinoise. Donc c'est la première fois qu'on fait ça. Et c'est la première fois aussi qu'on lance la mission. D'habitude, c'est la Chine qui lance les missions et on s'invite à l'intérieur. Et là, c'est la première fois que nous lançons cette mission avec une fusée Vega.
3: Des scientifiques chinois à Kourou, au centre spatial guyanais. Un centre spatial, disons-le clairement, qui est quand même un endroit assez sensible. Quelles ont été les coulisses de cette visite de ces scientifiques chinois au centre spatial guyanais?
7: Eh ben, c'était aussi une première pour l'Agence spatiale européenne d'accueillir aussi longtemps une délégation chinoise. Ils sont restés pendant quelques temps. Dans un premier temps, avant le lancement, ils ont passé plusieurs semaines au centre technique de l'Agence spatiale européenne, à l'ESTEC, dans les Pays-Bas. Et donc, là, les conditions d'accueil, elles étaient vraiment très strictes pour la délégation chinoise, dans le sens où on les a, pendant toute la phase d'intégration du satellite sur place, eh bien, ils sont restés confinés, on peut dire vraiment,
3: carrément,
7: entre guillemets, confinés dans cette salle blanche, sans le droit d'en sortir. Enfin, pour sortir, il fallait vraiment une escorte par la sécurité. Il y avait des endroits qui n'avaient pas du tout le droit de visiter. Ils étaient logés tous au même endroit à l'extérieur du site et ils étaient surveillés en permanence. Et à Kourou, pareil, plusieurs semaines de préparation de la mission du lancement. Le satellite, il faut vérifier qu'il aille bien, qu'il fonctionne bien avant le déploiement. Eh bien, il y a toute une salle, des ensembles de préparation de ce qu'on appelle les charges utiles. Ils avaient eux aussi leur espace spécial. Ils étaient confinés dans un espace spécifique. On avait même construit à proximité des locaux, des bureaux, et même une petite cafétéria temporaire pour qu'ils puissent vraiment rester dans cette zone sans avoir à en sortir et visiter le reste du site.
5: des mesures qui sont quand même assez drastiques, hein, c'est ce que vous nous racontez, Daniel, pour le coup. Pourquoi, alors c'est une question, c'est un peu de la palissade de vous la poser, mais pourquoi justement prendre de telles précautions? Est-ce qu'il y avait vraiment des inquiétudes au sujet de l'espionnage, notamment? On a eu des précédents, notamment dans l'industrie automobile ou autre, mais bon.
7: Toute cette mission-là, toute cette préparation, l'accueil de la délégation chinoise a eu lieu en même temps où on a révélé cette affaire à Toulouse, où le renseignement français a enquêté sur un possible espionnage de télécommunications entre Airbus, entre les équipes d'Airbus Defence and Space à Toulouse et les satellites qui sont opérés par Airbus ou par le CNES. Et il y avait une possible écoute par une antenne qui était installée à l'extérieur de Toulouse. Et donc ça fait beaucoup de remue-ménage, cette affaire-là. Et accueillir des délégations dans une situation aussi tendue, sur ces sites qui sont stratégiques, que ce soit Kourou, bien sûr, la porte d'accès vers l'espace pour l'Europe, la seule porte où on envoie des satellites de défense, et aussi au centre technique de l'Agence spatiale européenne, où il y a quelques parties qui sont vraiment très sensibles, notamment, je pense, au laboratoire Galileo, qui permet qui travaille à la mise en œuvre du système de positionnement européen, Galileo, pour un usage gouvernemental, notamment pour la défense. Donc là, encore une fois, c'est sensible, c'est stratégique, et il faut éviter tout risque d'espionnage dans ces conditions.
5: Un petit mot, Daniel, quand même, sur ce qu'est cette mission SMILE.
7: Eh bien, la mission SMILE, c'est une très belle mission, néanmoins, un satellite de 2 tonnes qui va étudier l'interaction entre le champ magnétique terrestre et les bourrasques de particules que le Soleil va nous envoyer quand il est en crise, quand on appelle ce qu'on appelle les tempêtes solaires. Et le but, c'est de mieux prédire ces événements. Pourquoi ? Parce que quand il y a une tempête solaire, la réaction terrestre est assez importante, ça fait gonfler notre atmosphère, ce qui par conséquent fait réduire l'altitude des satellites qui sont en orbite basse, la plupart des satellites aujourd'hui. Et par conséquent, quand il y a des grosses tempêtes comme ça, les satellites vont actionner tous en même temps leur système de propulsion pour rehausser leur orbite, et on se retrouve avec des milliers de satellites qui bougent en même temps.
5: Daniel, un grand merci à vous. J'en profite pour vous montrer, alors tout ça est à lire bien entendu dans Air et Cosmos cette semaine, hein, j'en profite pour vous montrer la une de Air et Cosmos, hein, qui s'affiche en ce moment, et notamment avec un dossier intéressant sur le contrôle aérien, une modernisation insuffisante. Allez, on passe tout de suite aux signaux faibles.
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5: La chimie française et européenne est en crise. Cette semaine, le ministre de l'Industrie, Sébastien Martin, a annoncé des aides, notamment pour aider les énergéticiens, enfin les chimistes, à pouvoir payer leurs factures d'électricité. Mais cette chimie, elle a des impacts sur l'industrie de défense et très spécifiquement sur les poudres et les explosifs. Écoutez ce que nous expliquait il y a quelques jours Thierry Francou, hein, qui est le patron de Renco, qui fabrique des poudres et des explosifs en France.
8: Depuis le Covid, nous avons ramené l'ensemble de notre chaîne d'approvisionnement sur l'Europe. Aujourd'hui, nous avons, comme je l'ai dit tout à l'heure, nous transformons des matières premières chimiques de base en poudres et explosifs. Et donc, nous avons besoin de cette matière de base. Aujourd'hui, la réglementation en Europe, les contraintes réglementaires que nous avons pu avoir depuis un certain nombre d'années n'ont aucune dérogation. Et ce qui fait qu'on se retrouve dans une situation où on voit des grands chimistes délocaliser leurs activités en Europe pour aller en Amérique du Sud ou aller en Asie. Ce qui pose un problème d'approvisionnement parce que nos produits ne se stockent pas. Donc, nous avons besoin, par exemple, d'acide. Cet acide, lui, doit être consommé dans les 2 semaines entre sa sortie d'usine chez notre fournisseur et notre utilisation. On ne peut pas le stocker. Donc, il nous faut une chaîne européenne et donc une industrie chimique forte en Europe.
9: Mais il y a des départs. Est-ce que vous seriez, vous, prêt à racheter des activités de chimie? Est-ce que vous avez des projets d'acquisition en cours pour justement sécuriser?
8: Alors, on pourra aller vers des acquisitions si on n'a pas d'autre choix.
9: Donc, ce n'est pas sur la table aujourd'hui?
8: Ce n'est pas sur la table. Et ces métiers-là nécessitent d'aller aussi, et notamment pour faire de l'acide, c'est généralement des fabricants d'engrais qui font des acides. Je ne vais pas réorienter Orenco qui fait des poudres explosives pour aller fabriquer des engrais, ce qui n'est pas dans le cœur de métier, mais si on devait y être obligé, nous le ferions.
5: Thierry Franco, hein, le patron d'Orenco, hein, qui répondait il y a quelques jours à Erwan Maurice, c'est à retrouver sur le site de BFM Business, hein, Erwan Maurice, hein, donc dans la matinale de BFM Business. C'est fini pour cette semaine, et bien rendez-vous la semaine prochaine, même lieu, même heure pour un nouveau numéro d'Air et Défense. Bonne semaine.
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10: Oui, je sais, ce sont les Iraniens qui auraient dû écrire The Art of the Deal, pas Trump, mais j'ai trois bonnes nouvelles pour vous. C'est votre argent, c'est votre week-end, c'est une émission exceptionnelle, vraiment exceptionnelle, parce qu'on a décidé de faire quelque chose de nouveau. Eh ben, on en a eu marre de parler de la guerre, de parler des déclarations de Trump, des accords de paix, de retour sur les accords de paix, et on s'est projeté. On s'est dit à quoi va ressembler l'économie, la finance, les marchés et d'ailleurs votre argent dans le monde d'après. Alors après tous les événements importants qui sont passés depuis le début de l'année, donc l'antivirus, l'affaire Patrick Bruel bien sûr, la canicule et accessoirement la guerre en Iran. Au sommaire aujourd'hui, le mot de la semaine c'est après la guerre, la question macro, quels vont être les moteurs de la croissance dans le monde d'après, pas Patrick Bruel, dans le monde d'après guerre en Iran. Le chiffre de la semaine, le cours du pétrole dans le monde d'après. En deuxième partie de l'émission, la bourse, bien sûr. Quel a été l'événement marquant de la semaine et des mois à venir? Où va la bourse? Quels sont les placements à privilégier dans le monde d'après? Le top ou le flop, le top 3 des gérants, les actions à acheter ou vendre. Mais vous le savez maintenant, et ça c'est une nouveauté, pour une émission exceptionnelle, il faut des invités exceptionnels. J'ai donc le plaisir de vous présenter nos Jedi de l'économie et de la finance. C'est la championne incontestée du triathlon économie, marché, taux d'intérêt, Valentine Hénouze, responsable de la stratégie taux chez Amundi Institute. On va avoir besoin de vos lumières pour le monde d'après. Vous allez nous éclairer et nous montrer la voie du monde d'après.
11: Surtout sur les taux.
10: Que sur les taux?
11: Je dis surtout sur les taux.
10: Il a cofondé une des plus belles success stories de la gestion française et s'est rendu célèbre ici même pour ses coups de gueule. Sébastien Lalvé, j'espère que vous êtes de mauvaise humeur. Vous êtes directeur général de Mon Coincier Arbevel. On vous aime de mauvaise humeur. Si vous me dites « je suis en forme oui. », ça me fout la mission en l'air.
12: J'aime la chaleur.
10: Ah ben ça va alors. La gestion privée, c'est son domaine de compétence comme le stock picking. Stéphanie Mauger, je n'ai pas dit que vous veniez d'un petit village qui s'appelle Uzès. Vous êtes gérant de portefeuille à la financière d'Uzès. Bonjour Stéphanie.
13: Oui, bonjour.
10: Ça va bien? Alors lui, c'est l'homme des signaux faibles qui se transforme en tendance forte. C'est pour ça que j'aime bien le recevoir, Jean-François Robin. Vous êtes responsable mondial de la recherche de Natixis CIB. Bonjour.
14: Bonjour.
10: Alors pour le monde d'après, on avait besoin des signaux faibles et des signaux forts. Allez, on s'en...
14: On manque pas.
10: Allez, on y va. Le monde d'après. On se projette. Voilà. Normalement, si on était un peu plus près dans le studio habituel, on serait pris la main. Mais bon, là, je suis un peu loin de vous. On se projette. On se dit que Trump est prêt à tout pour arrêter la guerre, soit avec un mauvais deal, soit avec une dernière offensive et un mauvais deal, parce que de toute façon, ça sera un mauvais deal. Projetons-nous, les amis, la guerre est finie. Qu'est-ce qui se passe? Tout simplement, gros exercice, vous avez préparé, je suis sûr, pendant des semaines, vous n'avez pas dormi de la nuit, sur l'économie, sur l'inflation et les taux d'intérêt. Allez, on commence par vous, Jean-François. Qu'est-ce qui se passe sur l'économie dans le monde d'après?
14: Bah déjà, dans le monde d'après, on revient pas dans le monde d'avant, mais on arrête de considérer la guerre. Donc déjà, la première chose, c'est qu'on...
10: On revient pas dans le monde d'avant?
14: Ben non, parce qu'il y a beaucoup de choses qui vont changer. La première chose qui va changer, je pense, radicalement, c'est quand même en termes géopolitiques. Hein. Ce truc-là fait que c'est la fin du multilatéralisme, c'est la fin d'essayer d'organiser le monde d'après la Deuxième Guerre mondiale avec des règles. Là, c'est la loi du plus fort, c'est la loi du si vous avez les moyens, vous prenez en... vous essayez de prendre quelque chose. C'est, voilà, c'est le début. L'Iran sera beaucoup plus fort après qu'avant, donc il va sans doute avoir une certaine mainmise sur le Détroit. Donc si vous êtes les Chinois, vous allez regarder Malacca. Si vous êtes la Turquie, vous allez regarder le Bosphore, etc., etc. Donc il va y avoir une espèce, je pense, de remodélisation du... en tout cas, un remise à plat de toute la géopolitique. Les États-Unis se retirent, c'est la fin de l'OTAN. On a plein de choses qui vont changer en termes géopolitiques. Donc ce sera pas le monde d'avant de toute façon. Je crois quand même que si on regarde la première réaction, si jamais on avait demain un accord, s'il y a un accord, qu'est-ce qui se passe après? Quand même, on a des prix du pétrole qui arrêtent d'avoir cette prime et on revient très très vite dans les 80-70.
10: On va en parler tout à l'heure.
14: Pourquoi je dis ça? Parce qu'évidemment, on était avant tout ça dans un monde où il y avait trop de pétrole. On était avant tout ça dans un monde où il y avait trop de gaz. Je regardais avant de venir ici, hein, les stocks de gaz européens ou français, ils sont déjà à 40. On était à moins de 20 au début du conflit. Donc, on n'a aucun problème à reconstituer nos stocks de gaz, paradoxalement. C'est bien pour ça que les prix d'électricité ne remontent pas. Donc, on est bien dans un...
10: Ils ont même été négatifs. Exactement. Pendant la période
14: et
10: de canicule.
14: Ils le sont de plus en plus grâce aux renouvelables, pas à cause, grâce aux renouvelables. Grâce on a des prix d'électricité de moins en moins chers. On pourra en reparler. Le problème, c'est qu'il faut gérer les équilibres de système. Mais globalement, qu'est-ce qu'on peut dire? C'est qu'on aurait un retour très fort des prix prix des matières premières, évidemment, de l'urée, du sulfure, de l'aluminium, tout ce qui avait
12: été... Des engrais,
14: tout ce qui avait été mis là-dedans. Je crois que la première chose, déjà, on revient à des prix et à donc une inflation qui serait un peu comme en 2022, elle descendrait aussi vite qu'elle est montée. Et donc, évidemment, on aurait un effet un petit peu sur les taux de ce point de vue-là. Donc, premier choc, je pense qu'il serait de revenir...
12: Un
14: contre-choc pétrolier, quelque part. Et puis après, je crois qu'il y a quand même des choses qui... Le monde d'après, il n'est pas le monde d'avant. Je le disais, il y a du géopolitique. Alors, donc, il y a de la défense, il y a de l'électrification. Il y a plein de choses qui vont arriver.
12: Alors, il y a un sujet, je voudrais revenir sur ce que vous avez dit qui m'intéresse. Sur la partie, vous dites, commerce international. Ça fait des années ou des mois qu'on répète, notamment avec l'arrivée de Trump, que c'est la fin du multilatéralisme. Est-ce que ça se voit dans les chiffres? Parce que moi, je regarde les chiffres des échanges et je n'ai pas vu de signe qu'il y avait cette sorte d'explosion du monde et que les échanges étaient en contraction.
14: Je crois que ce que montre l'Iran, finalement, c'est quand même que même une zone comme le Moyen-Orient est hyper importante pour les supply chains mondiales. Finalement, le Moyen-Orient, là, on parle d'une zone, c'est 2% du PIB mondial. C'est moins que la France dans le PIB mondial. Ouais. Donc, tout d'un coup, on a l'impression, quand on parle du Moyen-Orient et du Détroit d'Ormuz, que tout se passe là-bas, que le monde entier dépend de l'aluminium, que le monde entier dépend des engrais phosphatés qui viennent de là. Bon, les engrais phosphatés, il y en a plein le Maroc. Mais grosso modo, on a l'impression que cette zone, c'est vraiment le nœud gordien de la supply chain mondiale. Ce que ça montre quand même, c'est qu'on reste dans des chaînes de valeur quand même hyper intégrées. Il suffit qu'il y ait un petit grain de sable, là, un gros grain de sable, pour que ça s'arrête. Donc quand même, évidemment, pour répondre à votre question, ça montre...
12: Les échanges aujourd'hui, quand on regarde les échanges entre blocs dont on dit qu'ils sont opposés les uns à l'autre, on voit quand même que ça continue dans des proportions... Je veux dire, quand on regarde les chiffres des exportations chinoises, c'est juste affolant. On ne peut pas dire qu'ils sont repliés sur eux-mêmes et qu'ils n'arrivent plus à pénétrer les autres marchés.
14: Je pense qu'encore une fois, c'est la fin de la mondialisation telle qu'on l'a connue, c'est pas la fin de la mondialisation. Simplement, c'est qu'on va accélérer cette tendance à aller chercher de la résilience, à aller chercher de la production là où vous vendez. Le commerce mondial maritime, cette année, il risque de monter de 2%. Il ne s'arrête pas, ce n'est pas une récession. On passe par d'autres canaux, mais là, on voit bien ce qui est en train de se passer avec le Kazakhstan. On est en train de chercher des routes alternatives.
12: On va y arriver, comme on est arrivé à surmonter le fait de ne plus être... Pour l'Allemagne, de plus être approvisionné par la Russie.
14: Et le canal de Suez, etc. On va trouver des alternatives, mais quand même, je pense que ça accélère une réorganisation du monde en termes de grandes régions, encore plus si vous avez la première économie mondiale qui est en train de se dire, moi, j'ai mon côté de l'hémisphère qui est à moi, le reste ne m'intéresse plus.
12: Le monde d'après, selon Valentine Hennoux, c'est quoi?
13: Alors moi, pour moi, la première question qu'on peut se poser, c'est le défi sur l'IA aujourd'hui. Parce que si on voit l'économie américaine, ce qui est amusant dans ce conflit, c'est qu'elle résiste extrêmement bien et elle est complètement portée sur l'IA. Si on regarde aujourd'hui la croissance américaine qu'on a eue au premier trimestre, l'investissement dans l'IA, ça contribue pour la moitié. Et ces investissements sont aujourd'hui portés par les grandes entreprises de la tech. C'est 700 milliards pour l'année 2026. Ces investissements, c'est en hausse de 70% par rapport à l'année dernière. Et en prévision, on est sur 1000 milliards l'année prochaine, donc plus 40%. Et si on regarde donc le deuxième pilier, on a ces investissements. Le deuxième pilier, c'est la consommation. Et la consommation, elle tient alors que
12: aux États-Unis. Mais pas ailleurs.
13: Ouais, elle tient alors que même on a un ralentissement du revenu disponible, il y a un ralentissement sur la croissance des salaires, et normalement on a un ralentissement de la consommation, et là ça tient. Pourquoi ? Parce qu'on a un effet richesse, parce qu'on a les marchés actions qui fonctionnent bien grâce à la tech.
12: C'est ça qui a compensé l'effet baisse du pouvoir d'achat aux États-Unis ?
13: C'est ça qui a compensé en partie, oui, la baisse.
12: Et ce n'est pas les mêmes personnes, par contre ?
13: Non, ce ne sont pas les mêmes personnes, ce sont les ménages aujourd'hui les plus riches qui tirent la consommation. Donc l'IA aujourd'hui aux États-Unis, c'est un enjeu stratégique. Et on voit qu'il y a aussi des investissements privés, mais il y a aussi un soutien public important. Et si on regarde les déficits aujourd'hui du gouvernement américain, on oscille aussi entre 5 et 6%. Maintenant, la question qu'on doit se poser, quelle est l'étape suivante? Est-ce que cette vague d'investissement qu'on a aujourd'hui sur les 5 grandes boîtes de la tech, est-ce que ça va être on va pouvoir générer de façon soutenable une vague de croissance pour l'économie américaine? Et là, ce qui est important pour moi, c'est qu'on ait un élargissement de cette dynamique de CAPEX. Que ces investissements, ça ne soit plus seulement l'histoire de 5 entreprises, mais ça doit être l'histoire de l'ensemble des entreprises américaines, ce qui n'est pas le cas aujourd'hui. Et pour avoir ça, c'est important, il faut avoir des taux plus bas. Et l'autre question qu'on va devoir aussi se poser rapidement avec l'IA, c'est une fois que cette richesse sera créée de façon soutenable, si on arrive dans cette configuration, comment est-ce qu'on se la partage? Comment est-ce que les gains de productivité générés se partagent entre le capital et le travail? Parce que c'est de la croissance sans emploi.
12: Alors vous êtes dans le monde d'après encore.
13: C'était la thématique de cette émission. Pour moi, aujourd'hui, on a une économie aux US qui est tirée par l'IA. Et aujourd'hui, si on regarde cette croissance, c'est pas soutenable. Pour que cette loi soit soutenable, il faut vraiment un élargissement de ces capex. Et pour moi, ce qui est important, c'est la condition à ça, c'est des taux plus bas, des taux courts.
12: Alors justement, pour vous, l'inflation dans le monde d'après, ça ressemble à quoi ? Jean-François nous dit le pétrole devrait baisser, il y aura moins de tensions sur les matières premières. Est-ce que ça veut dire qu'en fait, on n'a pas eu d'inflation, qu'on a juste eu une hausse momentanée des prix et qu'il n'y aura pas d'inflation ?
13: L'inflation, si on regarde, bon, on en parlera sur les prix du pétrole, pour moi, ça ne va pas être un sujet. Et surtout, l'inflation qui va être par le marché du travail, ce n'est pas un sujet.
12: Donc, est-ce qu'il va y avoir de l'inflation dans le monde d'après ? C'est ça ma question.
13: Pour moi, le monde d'après, il n'y aura pas d'inflation, mais il y aura surtout aussi des banques centrales qui vont devoir baisser les taux courts.
12: D'accord, on va revenir. Sébastien ?
15: Sur l'énergie, il faut quand même avoir en tête que, notamment du fait de l'IA, on va, chaque année, entre maintenant et 2030, avoir besoin de l'équivalent de la consommation du Japon en plus.
12: Donc, c'est plus d'électricité.
15: Ah oui, c'est plus d'électricité.
12: Oui, mais on sait faire aujourd'hui l'électricité moins
15: chère. Tu ne sais pas faire de l'électricité comme ça. Quand tu as des data centers qui ont besoin de 1 gigawatt par an, c'est l'équivalent de centrales nucléaires.
12: On a des prix d'électricité qui sont négatifs.
15: C'est local. Le problème, c'est que tu dois raisonner au niveau local, pas au niveau global, et tu vas avoir des besoins qui vont être extrêmement concentrés assez vite. Donc, un des sujets du monde d'après, ça va être la mise en musique de tout ça, parce qu'on a eu 3 années où on parlait d'IA, et c'est fondamental, mais il faut bien voir aussi que depuis 18 mois, il n'y a pas eu d'accélération des résultats des entreprises. Les marchés américains, le S&P a beaucoup monté, les estimations ont augmenté en masse à peu près 7% sur la période, mais c'est lié aux 55-60% des boîtes liées à l'IA ou au CAPEX d'IA. Or, ces activités-là, en fait, le S&P, les résultats ont baissé.
12: D'accord.
15: Donc, en fait, t'as une...
12: D'accord, quand on a un Nvidia qui tire, à la limite, on s'en fout qu'il y a 100 boîtes qui...
15: D'accord, ok, très bien.
12: Parce que c'est des chiffres qui sont tellement spectaculaires que ça compense la baisse.
15: Si on parle de la partie boursière, ce qui est intéressant...
12: On en parlera tout à l'heure, peut-être.
15: Dans l'économie, c'est toujours une période, on appelle en mauvais français du FOMO, donc on a envie d'y être. Et à tous les prix. Et maintenant, on va rentrer dans la partie où il faudra comprendre et rentabiliser. Et pourquoi ça va arriver ? Parce que Anthropic, OpenAI, SpaceX vont rentrer en bourse. Donc, ça va être l'arrêt de la période du rêve. Il va falloir concrétiser. Et quand on s'intéresse vraiment à l'IA et qu'on commence à gratter un peu les choses, qu'est-ce qu'elles vous disent les entreprises ? Déjà, j'ai un peu peur de me lancer parce qu'en fait, je ne sais pas combien ça va me coûter. Parce que, en fait, utiliser l'IA, déjà, tu vas être pieds et mains liés avec un provider.
12: Est-ce que ce n'est pas un combat d'arrière-garde ?
15: Non, pas du tout, parce que tu ne sais pas exactement combien... Quand tu vas faire tes décisions, combien ça va te coûter ? C'est-à-dire, combien va être le token ? En réalité, c'est que pour l'instant, c'est subventionné par des boîtes qui, pour l'instant, n'ont pas de souci de rentabilité. Le jour où elles sont en bourse, le prix des tokens va énormément augmenter. Elles arrêteront d'être sponsorisées. Donc, les entreprises, en fait, par rapport à l'IA, il y a un vrai sujet... C'est que pour l'instant, il n'a pas véritablement été implanté. Mettre copilote dans les boîtes, ce n'est pas faire de l'IA.
12: En faire un peu quand même.
15: Ouais, mais de la productivité.
12: Dites pas ça, je viens de mettre copilote dans.
15: Ouais, oui, mais ce que je veux dire.
12: J'ai dit qu'on était entré dans l'ère de l'IA.
15: Le véritable impact, tu l'auras quand les infrastructures des entreprises en termes de data seront faites. Ce n'est pas encore fait. Donc en fait, on parle de plein de trucs. Mais ça n'arrivera que dans 2 ou 3 ans.
12: Stéphanie ?
13: Ok, cette diffusion.
12: Ouais. Stéphanie, juste pour revenir, économie, inflation, pour vous, votre vision, c'est quoi ? Vous dites, le monde d'après, il sera top ?
16: Si la guerre s'arrête, on peut espérer... On part sur ce principe que les taux rebaissent, effectivement. Ouais. On en est loin, en fait. C'est-à-dire qu'aujourd'hui, il y a eu une sorte de... 19 mai, on était à 3,19 sur le Bund allemand. Aujourd'hui, on est à 2,94, mais... quand on regarde les boîtes qui se financent à court terme, on est encore bien plus cher qu'il y a 9 mois.
12: Et on nous dit que la BCE va peut-être monter ses taux.
16: C'est 50 points de base de plus. LNA à 12 mois, c'est passe de 2,82 à 3,50. Donc la réalité pour les entreprises aujourd'hui, c'est que même si ça rebaisse, on est encore quand même bien plus cher qu'il y a un an. Donc il va falloir vraiment un retour de la confiance, une certitude qu'on va normaliser la situation. Et ça va sans doute contribuer à un regain de confiance de tous ces patrons qui en fait vont bien, mais sont juste prudents et attentistes. Et donc
12: c'est ce que vous ressentez, voilà. Vous, quand vous leur parlez ?
16: Oui, on s'est dit ça va être court, puis ça dure. Donc là, tout d'un coup, en fait, que ce soit au niveau des patrons, au niveau de la consommation, on l'entend, les petits commerces, les clients qui ont des boutiques, disent en fait... L'argent est là, mais en fait, les gens ont arrêté de dépenser.
12: Jean-François, juste pour revenir une seconde sur un de mes sujets favoris, mais vous êtes économiste, il y a des économistes à la BCE, on a tous l'impression que monter les taux, ça serait une erreur fondamentale. Pourquoi la Banque centrale pourrait monter ses taux ? J'ai du mal à comprendre, en fait.
14: Eh bien, moi aussi. Non, mais je pense qu'on va avoir, droit à une espèce de dovish hike ou de
12: C'est quoi dovish hike?
14: C'est-à-dire que c'est une banque centrale qui va monter les taux pour faire croire qu'elle est méchante en se disant à 2,25, je ne suis pas très loin de mon taux neutre qui est autour, entre 2 et 2,5 pour la banque
12: centrale. C'est symbolique, quoi.
14: C'est un peu symbolique.
12: C'est dire je lutte contre l'inflation.
14: Voilà. Et puis surtout, j'essaie de casser les anticipations d'inflation. Il y a un espèce de gros traumatisme de la banque centrale qui est lié à 2022 où on disait, mais en fait, c'est un choc d'énergie transitoire et à la fin, ça s'est transféré à l'alimentation, etc. C'est exactement ce qui est en train de se passer aujourd'hui aussi. On voit bien les prix des engrais, vous le disiez. C'est 30% des engrais mondiaux qui sort de là, de la région. Et donc, évidemment, ça se transfère au prix. Et donc, la BCE veut absolument casser cette histoire-là. Moi, je suis absolument persuadé que ça ne changera rien du tout.
12: C'est pas ça qui va ouvrir le détroit d'Hormuz.
14: Exactement.
12: Hein.
14: Donc, à la fin, ça ne sert à rien. C'est un geste symbolique. Ce qui me semble très intéressant, c'est quand même cette espèce de schizophrénie entre les marchés qui achètent que les États-Unis, qui sont à 3,8% d'inflation, seraient à deux doigts de baisser les taux, et que la BCE, qui est à 2,8% d'inflation,
12: oui, parce que c'est politique aux
14: États-Unis. Elle faut qu'elle monte les taux 3
12: c'est ça.
14: Quoi. Donc, on est quand même une espèce de dichotomie. Si c'est vraiment le cas, il faut mettre l'euro-dollar à 25, quoi. Hein. Donc, attention, je trouve qu'il y a des problèmes de cohérence.
12: La question macro, vous avez déjà commencé à y répondre, c'est les moteurs de l'économie après la guerre. Pour vous, Valentine, c'est clair, hein, c'est vraiment le rapport à l'IA. Quoi. Ça va être ça, le moteur principal.
13: Aux États-Unis, c'est le rapport à l'IA. Et en Europe, on a quand même ce changement de cap qu'on attend sur le budgétaire allemand. Et en Europe, on augmente aussi les dépenses sur la défense et on a une transition énergétique. Sur l'Europe, on a ces moteurs-là. Mais ce qui est intéressant, c'est de regarder globalement, que ce soit aux États-Unis ou en Europe, tous les moteurs de croissance réclament des investissements monstrueux,
12: massifs.
13: Et pour moi, ça veut dire...
12: C'est ce que disait un peu Sébastien, pour la partie IA, quoi.
13: Bah pour la partie IA, oui.
12: Et pour la partie énergie de l'IA.
14: Mais précisément, je pense que c'est ce qui, à mon avis, doit questionner l'idée qu'on a tous que les taux d'intérêt vont baisser. C'est pour ça que moi, je dis que ce n'est pas un retour à la normale.
12: Ah bon?
14: Ce qu'on va avoir, c'est quand même une accélération des dépenses, déjà pour reconstituer les stocks militaires, accélérer la dépense de défense.
12: Mais si la croissance ralentit, vous êtes économiste.
14: Non, mais oui, mais ce que je veux dire, c'est qu'aujourd'hui, si vous prenez, par exemple, typiquement les États-Unis, pour se dire les choses, il n'y a aucune raison que les taux d'intérêt américains rebaissent fortement. Même si la Fed devait baisser les taux courts, elle veut dans le même temps réduire la taille de son bilan, donc c'est plutôt une haussier taux long. Mais si vous prenez juste les États-Unis, aujourd'hui, les taux d'intérêt américains, ils vont plutôt monter. Vous avez un déficit américain qui est plutôt de l'ordre de 7%. Vous avez un coût d'intérêt de la dette américaine qui est aujourd'hui de 3,3% du PIB. On parle de 1 000 milliards. Hein. Les intérêts de la dette américaine, c'est supérieur au budget militaire américain. Le CBO, cette semaine, nous dit, dans 10 ans, messieurs, dames,
5: le comité du
14: congrès budgétaire, qui est pourtant dominé par les Républicains, dit, en 2036, dans 10 ans, c'est 4,6% du PIB, ça double à plus de 2,3 trillions.
12: Donc vous dites, même si l'inflation rebaisse, les taux d'intérêt
14: Si vous devez investir dans la défense, si vous devez investir dans l'électrification, parce que vous avez bien vu que c'était un énorme problème de dépendre d'une petite zone pour votre mix énergétique qui n'a aucun sens, qu'en plus de ça, vous avez des dépenses démographiques, qu'il faut tenir la distance sur la course à l'IA. Vous n'avez aucune raison que la course à l'épargne mondiale elle fasse autre chose que maintenir des taux élevés.
13: C'est pour ça qu'on
12: donc,
13: va avoir pour
12: défense.
13: Moi des pressions sur les taux longs. Hein.
12: Défense, IA, pardon. Allez-y.
13: Mais ce qui ne veut pas dire que les banques centrales vont devoir baisser leurs taux. Parce que comment est-ce qu'on finance tous ces montants d'investissement? Si on regarde en Europe, il y a l'Allemagne qui a une marge de manœuvre budgétaire, mais ni la France ni l'Italie ont des marges budgétaires pour financer ces investissements. Et si on veut que ce soit aussi des investissements qui viennent du privé, les niveaux de taux longs aujourd'hui sont beaucoup trop élevés. Les niveaux de taux réels aujourd'hui en France et en Italie, pour moi, sont sur des niveaux restrictifs aujourd'hui.
12: Sébastien, défense, IA, vous dites l'énergie?
17: L'énergie.
12: Les moteurs de la croissance.
17: De toute façon, c'est la souveraineté en général. Et la souveraineté aujourd'hui, c'est la défense, l'énergie. L'IA, en sachant que SpaceX, une fois encore, qui a publié les documents pour son IPO, pour son introduction en bourse, 20% du chiffre d'affaires de SpaceX en 2025, c'était avec l'État américain. Donc la souveraineté, il faut pas faire qu'en parler. Il faut aussi la faire concrètement et que les États stratèges, alors ça fait peur hein, quand on parle d'État stratège, surtout en France, il faut que l'État s'implique et sa souveraineté, c'est-à-dire donne des contrats, donne de l'argent à des fournisseurs européens, idéalement français et européens. Et le problème, c'est que face à ça, en Europe, il n'y a pas cette conception, n'existe pas. On l'a vu tout le temps, notamment avec nos amis allemands. Et c'est le seul moyen pour avoir des entreprises...
12: Vous demandez plus d'État, vous ?
17: Non, je demande de l'argent qui arrête d'être...
12: Mais vous demandez plus d'argent de l'État, mais l'argent de l'État, c'est l'autre.
17: D'une certaine manière, je suis profondément libéral, mais il n'y a jamais eu... Oh ben, mais il faut faire des choix. Le problème de même avec de l'IA, ce que vous voulez, à la fin, c'est un nouveau paradigme, ce qui arrive, mais il faut être capable de décider, il faut des gens courageux et faire des choix.
12: Je suis d'accord, mais des choix, ça veut dire réduire les dépenses publiques, couper le budget de dépenses sociales, travailler plus longtemps,
17: baisser
12: les retraites...
17: C'est pas parce qu'il y a une guerre en Iran que les problèmes structurels n'existent pas. Et dans le monde de demain, il y aura les mêmes problèmes structurels, et sauf que ça fait 30 ans qu'on met tout sous le tapis, là le tapis est plein, donc il va falloir adresser sujets.
12: Non mais ça fait 30 ans qu'on dit que le tapis est plein, c'est ça. Par exemple, en France, moi-même, je l'ai dit, je sais pas, 20 fois sur les 15 dernières années, que c'était ça y est, on est à l'heure de vérité, on va pas pouvoir passer, et à chaque fois on passe, on se ridiculise.
17: La différence, c'est que là, on emprunte combien, 300 milliards par an à peu près, ouais. 300 milliards par an, que les maths, à la fin, c'est que des maths. Hein. Les retraites,
12: je comprends,
17: des
12: mais
17: maths.
12: Pour moi, mais au début, c'était que des maths, et à la fin, c'est toujours des maths. Mais qui dit que c'est à la fin? C'est ça que je... Stéphanie?
16: Non, mais on voit quand même qu'il y a une vraie prise de conscience, notamment...
12: Vous trouvez, vous?
16: Oui, en fait, je ne suis pas sûre qu'on sache forcément tout non plus, mais sur, par exemple, l'Allemagne qui vient de remplacer, ils sortent Palantir pour mettre une filiale de Coloris, etc.
12: Mais il n'y a pas une prise de conscience de notre situation financière dramatique. Regardez les programmes pour 2027 qu'on commence à avoir, c'est pire.
14: Mais qui ont été publiés.
12: Non, pardon, Stéphanie, vous avez fini?
16: Oui, non, mais je pense qu'effectivement, vous avez raison sur cette prise de conscience financière. Il y a peut-être un moment où il va juste falloir dire stop, on arrête.
12: Mais qui va dire stop? C'est ça que je ne comprends pas.
16: Peut-être l'Europe.
12: C'est ça que j'attends. Mais moi, j'attends ça depuis des années.
16: C'est la réalité. Donc.
12: Jean-François.
14: Non, ce que je trouve aussi intéressant pour rebondir sur les deux précédents propos, c'est qu'il y a une grosse différence justement dans les capex qu'on va avoir besoin de faire.
12: Alors, les capex, expliquez pour les gens.
14: Sur les dépenses d'investissement en capital qu'il va falloir faire pour toutes ces grandes tendances qu'on a évoquées, l'électrification, la défense, l'IA, il y a quand même une grande différence, c'est que la défense, c'est pour l'État. On ne va pas demander aux boîtes d'investir dans la défense. C'est évidemment la part du souverain par définition.
12: Donc, c'est encore du budget.
14: Là, nous, on est à 2,1% de nos dépenses publiques françaises qui sont en défense. Il faut qu'on passe à 3,5%. On s'est engagé à le faire, mais ce n'est même pas pour faire plaisir à Trump. C'est qu'on voit bien que le monde est devenu très, très flippant. Donc, il faut trouver 2 points de PIB rapidement dans la défense. En revanche, moi, je trouve que les dépenses dans l'IA, les dépenses dans l'électrification, pour le coup, on peut tout à fait penser que c'est les entreprises qui pourraient prendre leur part de ça, parce que finalement, il n'y a pas besoin que ce soit l'État qui le fasse. Les entreprises ont quand même encore des taux de marge et des capacités financières. De plus en plus, j'ai envie de dire, parce que
12: surtout les leaders de la tech qui sont les premiers consommateurs.
14: Et surtout,
12: ce que dit Sébastien, c'est qu'elles vont répercuter et vont nous faire payer plus cher leurs services.
14: Oui, mais ce qu'on voit quand même, c'est que les capacités de ce financement, typiquement les 7 magnifiques, là, si vous en prenez 5, ils ont émis 160 milliards de dettes depuis jusqu'à fin mai. Là. Donc on voit bien que c'est eux qui sont en train de s'endetter pour investir. Et je trouve que ce modèle-là, il ne me semble pas complètement... il n'est pas inintéressant. C'est-à-dire qu'on peut tout à fait imaginer qu'il y a des entreprises, c'est déjà le cas aux États-Unis, c'est déjà le cas en Europe pour certains.
12: Qui prennent la place de l'État,
14: financent moins cher que l'État. Donc l'État, on lui laisse vraiment les dépenses les plus souveraines.
17: C'était le cas déjà. Quand Amazon s'est endetté, moins cher que l'État.
14: Je pense que ça va continuer et augmenter.
16: Hein. On voit bien quand même aussi qu'il y a peut-être moyen de faire autrement. C'est-à-dire qu'il y a quand même quelques sociétés qu'on voit régulièrement dans le portefeuille qui ont fait elles-mêmes leur propre infrastructure, qui sont du coup dépendantes de leur propre LLM.
12: Pensez à qui, par exemple?
16: Je pense à Equasens, qui s'occupe de toutes nos données de santé. Je pense à SiteTrade, qui a fait son propre data center en disant, effectivement, si j'avais mis ça sur AWS, je serais tributaire dû à la hausse du prix à la fois de l'abonnement et puis des tokens. Là, je gère mes propres tokens. Donc, en fait, on peut reprendre la main aussi sur nos infrastructures et sur la manière de le faire, de manière peut-être plus économe.
12: Juste, on a une minute, Sébastien, vous pouvez expliquer l'histoire des tokens parce que je ne suis pas sûr que ce soit très compréhensible pour tout le monde.
17: Aujourd'hui, quand vous achetez en tant que particulier ou même en tant qu'entreprise un abonnement à Claude, vous êtes limité dans l'usage que vous faites. Parce qu'un token, en fait, c'est l'unité de consommation, si vous voulez. Et en fait, ce qui est arrivé récemment, c'est que déjà, ils ont réduit de façon unilatérale.
12: Comme après, quand on avait les forfaits limités.
17: Exactement. En fait, ils ont déjà réduit. Aujourd'hui, déjà, avec l'usage augmente, hein, parce que quand vous implantez ça dans votre entreprise...
12: D'accord, mais qu'est-ce que ça change? On paiera plus cher.
17: Oui, mais c'est après, vous pourrez... Après, jusqu'à présent, c'est des abonnements.
12: Oui.
17: Et en fait, à un moment, au-delà de 100 euros, vous allez payer à l'usage. Et quand vous payez à l'usage, c'est pas du tout la même histoire. En fait, c'est infiniment plus cher. Pour la petite histoire, Microsoft, qui avait introduit Anthropic et Claude dans sa boîte,
15: a déclaré la semaine dernière, ça y est, on enlève Claude parce que c'est trop cher.
18: D'accord.
15: Et moi, je pense que j'en ai parlé récemment avec un patron d'entreprise qui me disait, qui développe dans les PME son ses services en disant pour l'instant il y a un peu d'attentisme de la part des entreprises pour ces installations parce qu'elles ont peur, elles maîtrisent pas le coût.
12: On se retrouve, c'était passionnant. On se retrouve en deuxième partie de l'émission. On va parler de la bourse, on va parler des événements marquants sur les marchés financiers, du placement pour le monde d'après, top ou flop, top 3 des gérants, les actions à acheter ou vendre, à tout de suite.
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12: Voilà, nous on a décidé qu'on était dans le monde d'après la guerre, voilà. On a décidé, on a eu envie de nous projeter, on s'est projeté en première partie et j'avoue que j'étais très surpris, ils avaient bossé et ils ont dit des trucs intelligents alors que bon, quand j'avais vu les invités, hein, Jean-François Robin, Stéphanie Moget, Sébastien Allal, très surpris, ils avaient bossé et ils ont dit des trucs intelligents alors que bon, quand j'avais vu les invités, hein, Jean-François Robin, Stéphanie Moget, Sébastien Allal.

0: Notre avance, hein. C'est un peu dommage. Les États-Unis font la course. Non, ils ne font pas la course en tête, mais ils sont bien placés. Le S&P au-dessus de 10%. Vous le disiez tout à l'heure, l'économie, Valentine, résiste, mais les marchés aussi résistent. Et comme les marchés résistent, l'économie résiste. Exactement. Avec l'effet richesse. C'est bien, j'ai compris ou pas?
1: Parfait, bravo.
0: Nikkei, bon, on n'en parle même pas, c'est 30% de hausse. Le MSCI World, 10%. Où est-ce qu'on va sur les marchés, Sébastien Lalvé?
2: Alors, une fois encore...
0: Dans le monde d'après, voilà. La guerre est terminée, Donald Trump a fait un mauvais deal. Qu'est-ce qu'on fait?
2: Alors, une fois encore, 40% du S&P, c'est les fameuses boîtes d'IA dont on parle. Donc, en fait, c'est un marché qui est extraordinairement étroit.
0: OK.
2: Et quand on regarde la hausse récente, les flux venaient des CTA et des hedge funds, absolument pas des gérants traditionnels.
0: Les CTA pour les
2: en
0: gens
2: fait, que... c'est des fonds momentum très professionnels. En fait, c'est pas des
0: gérants. C'est des fonds algorithmiques, c'est pas des gens qui font
2: exactement.
0: C'est pas votre métier. Quoi.
2: Non, donc c'est très momentum et très algorithmique. Donc la hausse du marché, celle-là. Et une réflexion encore, je suis un peu obsédé par SpaceX, mais ce qui est intéressant,
0: non, dites pas ça.
2: C'est qu'en fait, ça va être, on n'a pas les chiffres, mais peut-être 2000 milliards de capitalisation boursière.
0: Au moins 1700.
2: Je me prononce pas sur la valo, mais ce que je vois, c'est que le mode opératoire d'introduction fait que ça va se retrouver à 3 ou 4% du S&P instantanément à son introduction en bourse, ce qui veut dire que tous les fonds
0: vont être obligés d'en acheter.
2: Et en plus, Musk est quand même un énorme malin, a décidé, pour le bonheur des particuliers, d'allouer 30% aux particuliers qui vont acheter ça parce que la valorisation, ils s'en moquent. Donc en réalité, ça va être une introduction qui probablement fonctionnera pour des raisons extraordinairement
0: malsaine.
2: Dangereuse et malsaine. Donc, en fait,
0: ça sera la même chose pour Anthropic et OpenAI, c'est 1 000
2: milliards
0: à peu près.
2: Ça se retrouve évalué à 1 000 milliards à peu près.
0: Donc ils rentreront aussi dans les indices.
2: Vous avez 4 000 milliards, donc vous avez peut-être l'équivalent de 10% du S&P qui va arriver dans les 2 ou 3 mois qui viennent et qui devront se faire une place dans
0: donc
2: les indices.
0: Donc vous nous dites quoi?
2: Ça va pas baisser tout de suite.
0: Okay.
2: Donc ça va pas baisser tout de suite, mais pour des raisons
0: qui sont pas
2: techniques.
0: Bonnes. Stéphanie.
3: Et puis, il a quand même fait changer les règles quand même pour arriver directement au Nasdaq. Hein. Donc, c'est quand même un peu impressionnant la puissance à la fois politique et économique d'un Elon Musk hein, sur une introduction comme ça.
0: Après... Et je rappelle qu'on va probablement, je ne sais pas où ça en est d'ailleurs, on va probablement avoir maintenant des déclarations, des comptes semestriels au lieu d'avoir des comptes trimestriels. Ouais. Ce qui va quand même augmenter encore un peu le flou et, et l'absence de transparence. Hein.
3: Ouais.
0: Donc ça va permettre de s'exciter pendant des mois avant d'avoir les comptes des sociétés. Ouais. Stéphanie, pardon.
3: Donc non, dans le monde d'après, effectivement, je pense qu'on va d'abord avoir un soulagement. On a déjà eu un peu l'effet, alors ça c'est le monde d'après, à très court terme, on a vu 2-3 fois les espoirs de cesser le feu, ouais, avec un impact directement sur le prix du pétrole, surtout tout ce qui est toutes les chaînes autour du prix des engrais, etc., qui vont donner de l'air. Hein. On peut prendre des exemples très concrets. Hein. Roberté, par exemple, qui est un leader mondial des fragrances. Bon, eux, ils ont eu un impact tout de suite sur le coût du plastique pour leur flaconnage, sur le coût du fret, sur le coût des négociations avec leurs fournisseurs sur les matières premières. Donc tout ça, ça s'est répercuté très vite. Hein. Et donc ils avaient.
0: On vous
3: déjà
0: dit dans le monde d'après immédiat.
3: On va retrouver. Certainement un
0: peu. Parce qu'on est déjà des niveaux records, c'est-à-dire on continuera à avoir des records. On va continuer. Et vous pensez que l'Europe va rattraper un peu de son retard?
3: L'Europe va certainement du coup retrouver un peu d'air, justement lié à cette accalmie sur cette inflation venant des matières premières et de l'énergie. Et peut-être du coup, toujours cet élan lié à ces grandes thématiques que sont la défense, l'industrialisation, l'électrification. On y revient toujours, hein. Ça reste cette tendance de fond qui va sans doute amener l'Europe à continuer d'y arriver, mais en face d'un États-Unis, enfin d'Amérique, qui eux ne sont absolument pas impactés par cette guerre qu'ils ont quand même déclenchée hein, en Iran. Donc c'est
0: énorme. Aujourd'hui, Jean-François, bon, la bourse, c'est pas forcément votre sujet immédiat, mais c'est devenu, comme disait Valentine tout à l'heure, un élément de la macroéconomie parce que c'est un élément du wealth effect et de l'effet richesse et que ça alimente la consommation des ménages. Est-ce que vous regardez beaucoup, vous?
4: Alors oui, juste un chiffre, hein, aux États-Unis, vous avez 90% des actions américaines qui sont détenus par les 10% les plus riches, qui eux-mêmes font plus de 50% de la consommation américaine. Les 80% les moins riches américains, ils ne font plus que 30% de la consommation. Donc aujourd'hui, l'économie américaine, elle tient sur la tech, qui tient les marchés actions, qui fait la consommation. Si je caricature complètement. Donc, moi, ce qui m'intéresse dans ce qui est là aussi, c'est que quand on parle du monde d'après, les marchés actions qui sont à des niveaux records partout, joue déjà le monde d'après. Sinon, il n'y aurait aucun sens à ça. Vous êtes dans un choc pétrolier qui est comparable à celui de 1973-74, qui avait changé la face du monde pendant des

0: décennies. Aujourd'hui, on oublie complètement ça. C'est l'IA plus fort que la guerre. D'ailleurs, ce qui est très
1: intéressant. Après, vous nous dites vous-même. Attendez, vous me surprenez là. Vous comparez au choc de 73-74. Alors que vous nous dites vous-même, bon, là, on est dans un choc temporaire. Là, on était dans un choc fondamental. Il y avait quand même des États-Unis qui étaient dépendants du Golfe. On était tous très dépendants du pétrole. Rassurez-moi, l'économie, elle a quand même changé. On est moins dépendant, non ?
0: Oui, complètement. On se donne des chiffres. En 73-74, on perd 4,5 millions de barils jour de production de pétrolière. Aujourd'hui, c'est 12 millions de barils jour. Donc, c'est trois fois plus. Ouais. Simplement, c'est que le monde, il consomme trois fois moins d'énergie d'hydrocarbures pour faire une unité de PIB.
1: D'accord.
0: Donc, à la fin, ce choc-là, il n'est pas trois fois pire. Okay. Il est similaire en termes de pertes énergétiques. Bon, moi, ce que je trouve très intéressant quand même, c'est qu'on disait que les grands perdants, encore une fois, les marchés actions jouent le futur. Aujourd'hui, quand vous regardez ce qui se passe, vous avez les grands perdants du choc de l'Iran, c'est l'Asie, 82% de ce qui sort du détroit d'Ormuz, ça va en Asie. J'étais avec l'ambassadeur du Japon, c'est 90% de leur pétrole qui vient du détroit. Alors évidemment, vous avez envie de vous dire, le Japon, hyper touché. Vous avez montré
1: et la Corée.
0: Nikkei. Et la Corée, c'est pareil, on est à plus de 70%. Aujourd'hui, l'énorme gagnant.
1: C'est incroyable ça. Non, mais c'est important que vous le disiez, parce que les gens le savent pas.
0: L'énorme gagnant de cette séquence, on parle des États-Unis qui font plus 10, mais je rappelle que les États-Unis, c'est eux le plus touchés par ce qui se passe. C'est le pays du G7 où les prix du pétrole à la pompe augmentent le plus. Aujourd'hui, les États-Unis, c'est plus 10%, donc on joue le côté IA. Mais en fait, le grand gagnant de la course à l'IA, c'est qui ? C'est Taïwan, plus 50%, c'est la Corée, plus 70% Taïwan, plus 50% pour la Corée.
2: Sur trois boîtes.
3: Sur trois boîtes, oui.
0: Oui, non, encore une fois, la concentration, je partage complètement votre avis, c'est attention, c'est tellement concentré sur quelques boîtes. On parlait d'Anthropic tout à l'heure, moi ce qui me fait sourire, il y a trois mois, six mois, on vous disait qu'Anthropic était complètement à la rue, que c'était pas du tout le bon modèle, etc. Tout d'un coup, c'est devenu The New Kid on the Block, et on va avoir une intro à 1 000 milliards de dollars.
1: Le dernier round était à 350 milliards, on va avoir une intro à 1 000 milliards.
3: Un marché extrêmement technique et professionnel, effectivement, ce que disait tout à l'heure Sébastien. Hier, par exemple, sur Micron, qui est une boîte phare dans la mémoire, en fait, il y a eu un effet de gamma squeeze sur ces fameuses options. En fait, les gens, en gros, plutôt que d'acheter les titres, c'est moins cher d'acheter les options, les calls. Et donc, hier, le prix du call a augmenté de 13 400% en séance. Et donc, ça veut dire que derrière, qu'est-ce qu'il faut faire ? Il faut acheter les titres. Donc ça, c'est une boucle qui s'auto-entretient.
0: C'est intéressant. C'est que vendredi, Trump avait dit qu'il fallait l'acheter avant la fermeture.
3: Exactement.
0: De 3 jours. C'est bizarre quand même.
1: Voilà. Et justement, Sébastien, j'entends ce que vous dites sur l'algorithmique et tout ça. On comprend très bien. Mais ce que dit Stéphanie, c'est un son un peu différent. C'est qu'il y a une nouvelle génération d'investisseurs, plus jeunes que moi et plus jeunes que vous aussi, de fait. Qui ont ce côté un peu gaming de la bourse. Est-ce que ça aussi, ça joue pas le momentum ? Parce que vous reprochez beaucoup au modèle algorithmique d'avoir faussé la donne. Mais est-ce que finalement, ces groupes qui chassent en meute un peu qu'on a vu un moment sur les mêmes stocks aux États-Unis, est-ce que ça aussi, ça change pas un peu la donne sur la bourse ? Et ça fait qu'on est à ces niveaux-là aujourd'hui ?
2: On s'est fait twitteriser, c'est-à-dire que les concepts les plus compliqués aujourd'hui, ils doivent être expliqués en 140 caractères. On est dans la culture de la simplification et c'est abominable parce que l'IA, les ChatGPT va aussi faire ça. C'est qu'on va nous filer tout préparé, toute réflexion. Et on peut citer Hannah Arendt, on peut citer toutes ces personnes-là. Quand on arrête de réfléchir, le pire peut arriver. Et malheureusement, moi j'ai un gamin de 14 ans, quand je lui pose une question, il regarde sur ChatGPT qui me sort comme ça. Donc j'ai dû lui expliquer, c'est plus compliqué, c'est prémâché ton truc, t'as pas réfléchi, t'as utilisé ChatGPT. Et le parallèle avec le retail, avec le développement des Coinbase et des Trade Republic et tous ces sujets-là, c'est qu'effectivement la bonne nouvelle, c'est que ça démocratise l'accès à la bourse.
1: Donc ça c'est bien.
2: D'abord avec beaucoup via les cryptos aussi.
1: Okay.
2: Donc, et d'ailleurs les gens font la même chose, c'est pour ça qu'eux ils n'achètent pas de fonds, ils achètent deux ETF, ils consomment.
1: Ouais.
2: Mais ils consomment avec une vision extrêmement court terme. Et la réalité, c'est que ces gens-là n'ont jamais connu de crack, se moquent des fondamentaux, et qu'à un moment, ça vient te mordre, en fait.
1: Très bien, c'est sympa. On va passer un bon week-end comme ça. On va se tirer une balle avant dimanche. Stéphanie, on va passer à le placement du monde d'après la guerre. C'est quoi pour vous?
3: C'est l'électrification. Je crois qu'on a parlé suffisamment depuis le début de la...
1: Et là, il y a quoi faire?
3: On a à la fois tout ce qui permet de mettre en place ces infrastructures. Donc, on en a des super beaux chez nous, des Schneider électriques, des Lebrun.
1: Ça vaut cher tout ça déjà, non?
3: Oui, ça vaut cher. Mais en fait, quand on regarde derrière toutes les technos et tous les besoins, justement, pour faire baisser cette consommation électrique, voilà. Et après, ça va être les Siemens, ça va être au niveau des semi-conducteurs, des Infineon, des ST Micro. On a un choix très large, en fait, pour jouer cette thématique-là. Donc, ce qui est sûr, c'est que c'est un axe où, a priori, on va bénéficier de ces milliards qui sont injectés.
1: Sébastien ?
2: Souveraineté. Ouais. Donc, souveraineté, c'est l'énergie. C'est le climat et la santé. C'est-à-dire que les deux secteurs, les deux thématiques qui me semblent centrales aujourd'hui, c'est le climat. Au-delà de l'aspect climatique.
1: On investit dans quoi pour investir dans le climat ?
2: Et ce que disait exactement Stéphanie. Les producteurs d'énergie verte, la façon d'avoir une énergie clean et optimisée, et la santé. Mon idole, c'est Demis Hassabis. Il vient de sortir de sa nouvelle société Isomorphic Lab. Va avoir, en fin d'année, le premier candidat médicament injecté chez l'humain. C'est-à-dire que généralement, un cycle de production d'un médicament entre la création, enfin l'idée et la vente, c'est entre 10 et 15 ans. Là, en moins de 3 ans, il est passé de du BC 1.
1: C'est un médicament pour quoi ?
2: Je sais plus. Peu importe, mais entre
0: Alzheimer, je pense.
2: Hein ? Non, mais c'est de Alzheimer, exactement, très bon. Non, et donc ça va aller. Et l'aspect positif, c'est que ça va aller beaucoup plus vite. Et la santé est un secteur globalement intéressant parce que c'est un marché qui chaque année est en croissance de 6 à 7%. Quoi qu'il arrive, récession ou pas récession, et ça sera un bénéficiaire net
1: sauf,
2: de l'IA.
1: Sauf, je vais faire un peu le contrariant, mais sauf qu'on a des budgets qui sont de plus en plus tendus et qu'on va mettre la pression sur les labos pharmaceutiques pour nous vendre des médicaments moins chers.
2: Je crois que c'est McKinsey qui a dit que les économies liées au fait que le développement d'un des médicaments sera beaucoup plus court
1: va permettre de baisser les prix
2: en dizaines de milliards. D'accord. Donc en réalité,
1: donc ça c'est une bonne nouvelle.
2: Donc en réalité, ça coûtera moins cher. Donc dans le monde d'après, moi je pense que santé et climat vont être fondamentaux.
1: Bon, vous voyez, c'est sympa d'être dans une émission où il n'y a plus la guerre en Iran. Ça fait quand même du bien, non? Sympa, on n'en parle pas. Trump a dit ça, les Iraniens ont fait ça. Est-ce qu'on passe au top ou au flop avec vous, Valentine Hénouze?
4: Allez, c'est parti pour un super flop. Ah. Alors, le super flop, c'est la BCE. Hein, si elle monte ses taux au mois de juin, on a quand même Isabelle Schnabel qui nous a sorti qu'aujourd'hui, je pense qu'une hausse de taux en juin sera nécessaire. Compte tenu de l'ampleur de la persistance du choc actuel, faire le don n'est plus d'actualité. Mais bon, si on regarde quand même aujourd'hui le marché de l'emploi en zone euro, on a un taux de chômage qui monte en France, on a des destructions d'emplois dans l'industrie en Allemagne. Donc, on est vraiment dans un contexte sur le marché de l'emploi qui est totalement différent de celui de 2022 où on avait des hausses de salaire entre 4 et 5%. Maintenant, on est revenu sur du 2%. On n'est plus sur la même dynamique de création d'emplois.
1: Et puis, il y a l'IA, en parlait aussi, qui est en train de faire un massacre.
4: Oui, et même si on regarde aujourd'hui le niveau de taux, on est sur des niveaux de taux qui sont déjà totalement différents de 2022. Il faut se rappeler que début 2022, le taux de dépôt de la BCE il était en territoire négatif à moins 0,5. Et surtout, ce qui est très important, c'est que les taux longs aujourd'hui, pour moi, sont déjà sur des niveaux restrictifs pour des pays comme la France ou l'Italie, alors que début 2022, les taux longs réels...
1: Et pourquoi ils ne vous écoutent pas ? Pourquoi ils n'entendent pas ? Pourquoi ils n'entendent pas Valentine Hénouze à la BCE ?
4: Donc, si on regarde marché de l'emploi, si on regarde les niveaux de taux, les risques d'avoir aujourd'hui ces fameux effets de second tour, c'est-à-dire ce que craint la BCE, c'est que cette hausse des prix sur l'énergie se diffuse sur l'économie, contribue à des hausses de salaires et à nouveau des prix sur le reste, sur l'économie. Ce cercle vicieux qui est très craint, pour moi, je vois la probabilité de voir ce cercle vicieux se mettre en place, qui est proche.
1: Madame Lagarde, si vous nous écoutez. Sébastien, top ou flop ?
2: Flop pour les députés.
1: Super flop. Hein.
2: Français, super flop, qui était infiniment moins venu pour écouter Arthur Mensch parler des problèmes. Qu'est-ce qui faisait que c'était compliqué en France et en Europe de développer des sociétés comme Mistral ? Ils étaient très peu. Par contre, ils étaient beaucoup pour écouter et embêter le futur candidat à la Banque de France, parce que c'était un sujet politique, parce que c'était un moyen d'embêter Macron et de dire il y a des conflits d'intérêts partout. Donc, un sujet politique, certes important, mais en réalité. Moins.
1: Oui, surtout que l'importance de la Banque de France aujourd'hui.
2: Je voulais pas le dire, mais c'est un peu l'idée.
1: C'est un peu le Conseil économique et social.
2: Par rapport à tous les blocages auxquels on fait face. et qui seront toujours présents dans le monde d'après, alors que les autres bougent beaucoup plus vite.
1: Stéphanie, top ou flop ?
3: Alors moi, c'est un top. On va rester sur le sujet électrification. Pour le 800 volts, alors on va parler technique, parce qu'on a passé notre émission à parler de l'électrification, des data centers, puces.
1: Il n'y a que vous.
3: Et aujourd'hui, pour ça, il faut forcément de l'électricité, beaucoup d'électricité. Et en fait, ce qu'on ne sait pas, c'est que ces data centers, aujourd'hui, le courant arrive en courant alternatif, alors qu'un GPU, ça a besoin de courant continu. Et donc, à chaque fois qu'on fait cette conversion, en fait, on perd de l'électricité sous la forme d'un dégagement de chaleur. Et donc, aujourd'hui, il y a une vraie solution qui est proposée notamment par Schneider Electric et tout l'écosystème qui est en train de se mettre en place, c'est ce 800 volts qui va être beaucoup plus efficient. Ça va permettre près de 22% d'électricité. Donc ça, c'est un vrai game changer pour toute cette thématique-là qui va rendre peut-être moins coûteux, plus efficace tout cet écosystème. Donc Schneider Electric a une solution et il y a notamment dans mon portefeuille, j'ai du Vertiv qui est prêt aussi à déployer auprès des hyperscalers cette nouvelle technologie. Ça va prendre un peu de temps, mais on a des solutions concrètes.
1: En tout cas, la bonne nouvelle, c'est que si j'ai une panne d'électricité...
3: Vous venez me voir.
1: Je sais qui appeler avant. Avant, j'étais complètement perdu, mais là... On sait que vous pouvez tous appeler, vous nous laisserez votre portable. On va faire défiler le portable de Stéphanie sur l'écran. N'hésitez pas.
3: Jaloux, si vous avez, c'est une femme par technique.
1: Si vous avez une panne d'électricité, vous pouvez l'appeler. Et si vous avez besoin de 800
3: volts,
1: n'hésitez pas. Elle a tout ce qu'il faut. Elle a un sac avec.
3: Exactement.
1: Top ou flop ?
0: J'étais parti sur un flop. Moi, c'était les 21 milliards de Trump qui doit commencer à rembourser les droits de douane là, sur les 166 milliards qu'il doit rembourser. Vous savez,
1: il va devoir les rembourser.
0: Ça y est, là, il vient de débourser 21 milliards. Et donc, vous savez que c'est 90% des droits de douane sont payés par le consommateur. Mais là, ce qui est intéressant, c'est que les 166 milliards, il les rembourse aux importateurs. Donc, en fait, c'est un transfert du consommateur vers la boîte américaine. Non, je vais faire un top alors pour équilibrer avec mes camarades qu'on est deux tops, deux flops. Et le top, c'est quand même les ventes de voitures électriques qui est justement, on a parlé beaucoup d'électrification à juste titre, quand même ce mois-ci, quatrième mois consécutif d'accélération phénoménale de la vente des voitures full électriques en Europe, plus 38% en avril en Europe, les hybrides c'est plus 12%.
1: C'est un top pour la Chine, non ?
0: Ah, justement, non. Justement, quand on regarde, c'est surtout du Volkswagen. Vous avez la part des voitures thermiques. Essence, c'est quand même moins 14%. Diesel, moins 17%.
1: Donc, ça y est, on a basculé.
0: On est en train de basculer. On appelle ça le point pivot. Et aujourd'hui, vous savez, la part de marché de BYD, on a l'impression qu'on voit des BYD partout. Ça reste que de 0,7% en France, 2% en Europe. Pour l'instant, les grands gagnants, c'est notamment un Stellantis qui avait été
1: C'est une bonne nouvelle, ça.
0: Mais un milliard enfin à Mulhouse. Donc, attention, cette électrification, elle se traduit dans les faits. Déjà depuis 4 ans.
1: Europe
3: pouvoir
1: is back.
3: Le plein d'électricité, ça va être.
1: Bon, allez,
4: c'est une sur deux. Une sur deux qui est électrique ou hybride
1: dans
4: rechargeable.
1: En vente, c'est pas 100%.
4: On a une sur deux.
1: Moi, je pensais qu'ils vendaient même plus de thermique.
0: En Allemagne, on est à 47%. Donc, c'est déjà le cas en Allemagne avec les aides qu'ils ont remises.
1: Alors, ils l'attendent parce qu'ils se demandent s'ils vont être dedans. Le top 3, et il va y avoir des déçus et des contents. Numéro 1, Pierre Chang, 17,2%. Numéro 2, Alain Pitou, 16,4%. Sébastien Lalvé, 14,7%. Mais je peux vous révéler, Stéphanie, que vous êtes juste au pied du podium.
3: Très frustrant, la médaille en chocolat.
1: On attend votre recommandation. Par contre, ce qu'on va faire, c'est qu'on va afficher sur l'écran les portefeuilles de Stéphanie. Et puis, on va lui mettre une petite musique qui fait peur, parce qu'elle m'a l'air très sûre d'elle avec ses histoires d'électrification de 800 volts. Allez, L'Oréal.
3: On garde.
1: Fusion.
3: On garde.
1: Lumibird.
3: On garde.
1: Dassault Aviation.
3: Même chose.
1: Pierre et Vacances.
3: On renforce.
1: Dassault
3: Aviation.
1: Pierre et Vacances.
3: Pierre et Vacances, on garde.
1: Alibaba.
3: On garde.
1: Bilendi.
3: On garde.
1: La française. Vous avez presque autant de valeurs que Sébastien, qui est le champion du nombre de valeurs dans le portefeuille. Je vais vous sanctionner. La française de l'énergie.
3: On garde.
1: Vicat.
3: On garde.
1: Roberté.
3: Magnifique, on garde.
1: Vous êtes contente de vous ?
3: Oui.
1: De votre portefeuille. Vertiv.
3: On garde.
1: Sightrade.
3: On garde.
1: Atem.
3: On garde.
1: Jacquet Metal.
3: On garde.
1: Baidu.
3: On garde.
1: Accor.
3: Garde.
1: Valourec.
3: Je vais quand même vendre Valourec parce qu'on a bien gagné.
1: Il est temps. J'ai plus de place là.
0: On a joué le monde d'après.
3: Même si, pour un investisseur long terme, il y a un beau dividende, c'est très bien géré. On garde.
1: Qu'est-ce qu'il dit, Sébastien ?
2: Géothermie aussi.
3: Géothermie, exactement.
0: C'est le monde d'après aussi.
3: Tout à fait.
1: Et donc, qu'est-ce qu'on achète ?
3: On va acheter Medincell. Hein, c'est une biotech de Montpellier qui a une technologie d'injection à action prolongée. Pour des médicaments, donc c'est pas eux qui développent ces molécules. Les molécules existent et simplement on les administre d'une manière plus efficace. Et donc aujourd'hui, Medincell a un partenaire majeur qui est Teva, qui fait déjà du chiffre d'affaires avec l'UZEDY dans la schizophrénie. On attend après l'été, une autorisation de mise sur le marché de la FDA aux États-Unis pour un deuxième produit, l'olanzapine, qui pourrait être un vrai game changer. Et puis, ils ont un très beau partenariat aussi avec AbbVie, pour lequel ils ont touché 35 millions d'upfront. Il y a près d'1,9 milliard qui peuvent toucher dans 6 développements. Donc,
1: c'est gros, ça, comme moi
3: C'est presque 1 milliard de capi.
1: Ah oui, donc ça y est, c'est déjà...
3: Oui, ça y est, c'est parti, on a confiance. Et il y a beaucoup de news flow à attendre sur cette valeur. C'est biotech, c'est risqué, mais voilà.
1: Sébastien Lalvé.
2: C'est moi.
1: Est-ce qu'on peut avoir une musique qui fait peur? Parce qu'il frime, parce qu'il a été premier l'année dernière. Là, il revient sur le podium. Alors, on va afficher son portefeuille. Comme ça, on va pouvoir lui dire. Alors, il a du Selectis.
2: Je garde.
1: Il a du Reward Media.
2: Je garde.
1: Il a du SMCP.
2: Bien sûr.
1: Il a du Valourec.
2: Je garde.
1: Du Soprasteria.
2: Bah, ça a marché.
1: On a de la Française de l'énergie aussi.
2: Bah, je confirme.
1: ID Logistics.
2: Bien sûr.
1: Téléperformance, ça c'est marrant, ça c'est...
2: Bah, ça monte, hein, ça a pris 50%.
1: Ouais, hein. Ça a été très chahuté. Zalando.
2: C'était acheté un peu tôt, mais Zalando, c'est pareil.
1: Infineon.
2: Il y a beaucoup de choses contrariantes. Infineon, bah, bien sûr qu'on garde.
1: Ipsos.
2: Pareil, contrariant.
1: Nos amis allemands de l'énergie, vous gardez?
2: Bah, ça a pris 150%, mais c'est pas fini.
1: Sartorius.
2: Je vends.
1: Vestas.
2: Vestas, parce que c'était la dernière fois, donc je garde.
1: Qu'est-ce qu'on achète, Sébastien?
2: On achète une valeur finlandaise qui s'appelle Metso, qui fait 13 milliards de capitalisation boursière. Et c'est un des leaders mondiaux de l'équipement minier, avec plus de 40% du chiffre d'affaires lié au cuivre. Et le cuivre est le métal de la transition énergétique, de tout ce que vous voulez, de l'électrification. Donc il n'y a pas assez de cuivre dans le monde, il n'y a pas assez surtout de mines. Et ça prend beaucoup de temps de les faire. Donc, et on est en train de les faire. Donc le cours du la mine, enfin le cours du cuivre va monter et Metso va continuer son bon parcours.
1: J'ai voulu garder quelques secondes pour vous faire réagir, Sébastien et peut-être Stéphanie, si on a le temps. Quand vous voyez des introductions en bourse, bon, c'est vous qui en avez parlé, SpaceX, OpenAI, Anthropic. Et que vous voyez 2000 milliards, 1000 milliards, et que vous voyez que sur la place de Paris, il y a eu depuis le début de l'année deux introductions en bourse, des micro-caps. Qu'est-ce que vous vous dites? Parce que moi, franchement, ça me désole. C'est votre métier quand même. Qu'est-ce que vous vous dites? Vous qui avez vécu, je ne sais pas combien d'introductions en bourse, vous ne vous dites pas, mais on est devenu un pays du tiers-monde en termes d'introduction.
2: Mais moi, je pense à 2G Énergie, que j'ai connu via Française de l'énergie. Mmh. Une boîte qu'on aime beaucoup parce que 2G Énergie fait les turbines.
1: Ouais, mais vous répondez pas à ma question, mais je m'en fous.
2: Non, mais 2G Énergie, ça valait, c'était une introduction petite, ça valait 300 millions d'euros, ça vaut 1 milliard d'aujourd'hui.
1: C'est pas le sujet.
2: Non, mais je le sais, la réalité, c'est que les modèles.
1: Comment se fait-il qu'un entrepreneur aux États-Unis, aussi fou ou génial comme vous voulez qu'un Elon Musk, son obsession, c'est d'être en bourse, et que les entrepreneurs français n'ont pas envie d'aller en bourse?
2: Non, c'est pas qu'ils ont...
1: S'il y en a que deux, c'est qu'ils n'ont pas envie d'y aller, hein, excusez-moi.
2: Non, c'est qu'il s'est passé un truc, c'est que le private equity a très bien fait son travail auprès des pouvoirs publics et des patrons d'entreprises pour expliquer que le vrai financement de la vraie vie, c'était le private equity et pas les marchés boursiers.
1: Mais vous aussi, vous avez fait votre job, vous, les Stéphanie Moger, vous, les gérants, c'était votre job aussi, métier.
2: Mais il y a aujourd'hui une prise de conscience depuis 2-3 ans sur le sujet. Et
1: vous pensez qu'il y a un jour où les introductions en bourse vont repartir en France? Où un chef d'entreprise se dira « les 10 plus grandes fortunes mondiales sont tous patrons d'une boîte cotée ». Et on quand même réalisé que c'est peut-être par là que ça passe, non?
2: Mais des IPO à 1000 milliards, il faut un écosystème, il faut.
1: D'accord,
2: il
1: faut mais même si on a 1 milliard, on sera content. Bon, en tout cas, ça fera
0: l'union de marché de capitaux.
1: Ouais, ça fera le sujet d'un.
3: Dévalorisation remonte.
1: Franchement, on peut faire une émission spéciale sur ce sujet. Merci de nous avoir suivis. Merci à tous nos invités. C'était passionnant. On se retrouve la semaine prochaine pour une émission dont je peux déjà vous annoncer en exclusivité qu'elle sera exceptionnelle. Et surtout, n'oubliez pas que vous pouvez nous écouter, nous voir, nous revoir en replay et en podcast sur toutes les plateformes. Le but, c'est qu'on explose le dernier record du mois dernier.
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6: Bonjour, bonjour et bienvenue dans La France à tout pour réussir. Émission spéciale ici à Cap PME. Nous sommes à Station F, un événement organisé par BFM Business en cette fin mai 2026. Avec nos invités, on va continuer à découvrir de belles PME françaises qui réussissent, mais aussi interroger leurs dirigeants sur leurs attentes, leurs espoirs, mais aussi leurs craintes à un an de la présidentielle. Mes invités, Loïc Hénaff, le PDG du célèbre groupe breton Jean Hénaff, dépaté bien sûr, mais pas seulement. On parlera de la diversification de l'entreprise, mais aussi des combats de Loïc Hénaff pour le Made in Bretagne et pour la préférence française dans les commandes publiques. Voilà un très beau sujet de débat pour les candidats à l'Élysée. Avec nous également Jordan Tourneur, directeur général de Vanderschouten, un groupe textile présent dans le Nord depuis presque 80 ans. Un groupe qui a su résister aux nombreuses tempêtes traversées par le secteur, qui a fait aussi de la croissance externe et qui a même relocalisé une partie de sa production. Et puis enfin, avec nous Fabrice Le Sachet, entrepreneur lui aussi, mais aussi porte-parole et vice-président du MEDEF en charge de l'Europe. Le MEDEF qui nous accompagne dans cette première édition de Cap PME. Et je commence d'ailleurs avec vous. Bonjour Fabrice Le Sachet.
7: Bonjour Jérôme.
6: Vous êtes donc un des porte-parole et vice-président du MEDEF en charge de l'Europe. Je rappelle que le MEDEF nous accompagne dans cette édition. Vous êtes aussi un entrepreneur, toujours président et fondateur d'AERA. On est là dans les négociations et
7: les certificats de produits environnementaux.
6: Environnementaux en Afrique. Vous êtes aussi le président de 3F dans le logement social. Alors comment vous, en tant que et entrepreneur et vice-président du MEDEF, vous vivez cette période toujours un peu spécial où les choses peuvent à la fois se figer et se tendre, qui sont les mois qui précèdent une présidentielle? Comment est-ce que le MEDEF le vit?
7: Tout d'abord, il y a une situation économique qui est difficile dans un certain nombre de secteurs, pas qu'en France, hein, en Europe et à l'échelle mondiale. Il y a des difficultés qui sont pas liées qu'à la crise qu'on connaît à Hormuz, qui sont liées à des transformations, à des bascules géopolitiques. On a des surcapacités chinoises, tout le monde le sait, qui posent des grandes difficultés. On a des concurrences déloyales qui viennent déstabiliser des filières industrielles entières. On a des chaînes de valeur qui ont été fragmentées, éclatées, qui sont utilisées contre nous aujourd'hui. Et puis on a de l'autre côté le géant américain avec la Pax Americana qui s'est terminée. On a le géant américain qui se recroqueville et puis qui a une approche assez agressive d'un point de vue commercial. Je ne parle pas de tous les autres pays et des transformations technologiques. Donc on a tout ça absorbé en même temps, des chocs d'investissement avec beaucoup d'incertitudes et d'instabilité. Et pour investir, normalement, ce n'est pas ce qui est le mieux. Et donc on a de l'attentisme au mieux. Et au pire, on a de la destruction de capacités industrielles, de la destruction d'emplois. On voit le chômage qui remonte. Et on voit des taux d'épargne, d'ailleurs, chez les particuliers qui sont très élevés parce qu'il y a un manque de confiance et de capacité à se projeter dans l'avenir. Donc, on espère que le débat des présidentielles va traiter des bons enjeux au bon niveau pour permettre à la France de réussir.
6: Et c'est quoi les bons enjeux au bon niveau? On avait ce matin Patrick Martin qui était dans la matinale. Il a remis à l'ordre du jour la TVA sociale. Certains n'en veulent pas. Lui a dit que ça peut être très efficace. Quelle est la position du MEDEF là-dessus?
7: Mais ça fait 40 ans qu'on connaît les sujets et d'ailleurs qu'on a à peu près les solutions. Le problème, c'est l'exécution. Sur 3500 milliards de dettes, il y a 2000 milliards qui sont liés aux retraites. On le sait. Mais cette question n'est pas tranchée. Ou alors, quand on la tranche, on revient en arrière. On a suspendu les 64 ans pour revenir à 62 ans, mais on a aussi suspendu la réforme Touraine, ouais, qui permettait d'accroître les durées des trimestres de cotisation. Et donc, tous nos voisins européens traitent ce sujet en augmentant l'âge de départ légal. Nous, on revient en arrière. Et on sait que la dépense sociale, parce qu'il faut aller sur les grosses dépenses, on ne peut pas perdre notre temps sur tous les sujets. Donc, ce qu'il y a de majeur en France, c'est la dépense sociale. Ça, c'est pour la partie dépense. On doit la modérer. Il y a des sujets comme le vieillissement de la population, il n'y a pas le financement de la dépendance. Modérer ne serait-ce que la hausse, voire réussir à baisser, ça serait idéal. Revoir le financement, parce qu'aujourd'hui, c'est énormément sur le travail. Et donc, il faut que la collectivité prenne en charge aussi. Et puis, on ne peut pas être que sur la défensive. Les pays qui réussissent, c'est les pays qui vont chercher des contrats, de la croissance. On a une croissance qui est molle. Et donc, il faut qu'on puisse parler aussi d'export, d'internationalisation, de compétences, d'innovation, d'investissement, de R&D. Et tout ça, c'est ce qui peut nous faire gagner du business, des parts de marché, des contrats. Et on ne s'en sortira pas par simplement des économies. Il faut aussi qu'on produise plus dans notre pays et plus de valeur ajoutée.
6: Je relisais une des tribunes dont vous avez été signataire, c'est à la fin 2025. Trop, c'est trop, nous refusons de voir la France s'enliser. Il y avait pêle-mêle les emportements fiscaux de certains partis politiques. On ne travaille pas assez. Nos impôts de production beaucoup plus élevés que la moyenne européenne. Le niveau des charges employeurs, la folie réglementaire et normative et l'instabilité politique depuis la dissolution. Ça, c'était en décembre. On est à la fin mai. J'ai pas l'impression qu'il y ait beaucoup de sujets qui avancent en votre sens.
7: Oui, mais il faut faire attention aussi de pas. Il faut être très lucide. Donc, la France évolue dans une direction par rapport à d'autres pays qui n'est pas extrêmement favorable, mais on a, à l'échelle des entreprises, quelques réussites. On a des secteurs, certains secteurs qui réussissent bien.
6: Les
7: on
6: services,
7: a aussi des
6: notamment.
7: Pépites, notamment des PME. Ouais. Et donc, il ne faut pas dire que tout est foutu.
6: Ah, mais bien sûr
7: il y a
6: que
7: plein
6: non.
7: de motifs d'espoir, il y a plein d'entrepreneurs à succès, et il suffit de faire quelques réglages, j'insiste, il suffit de faire quelques réglages pour que notre pays soit sur le toit du monde. On a des PME, des ETI, des grands groupes et même des start-up et des toutes petites entreprises qui ont des expertises de niche, qui savent se battre dans la compétition internationale, qui remportent des compétitions, des contrats, c'est des compétitions tous les jours. Et donc, il faut s'inspirer de ça et rechercher comment on peut élever la valeur. C'est-à-dire que pour une heure produite par un salarié français, comment on peut faire que cette valeur soit plus élevée pour financer notre modèle social et puis aussi pour financer les investissements, pour payer les investisseurs, pour rémunérer le capital. Et donc là, il faut aller sur de la forte valeur ajoutée. La Chine, ils font pas que du dumping, ils ont énormément innové, il y a de la valeur ajoutée.
6: Oui, bien sûr, bien sûr.
7: Aux États-Unis aussi. Donc
6: Et vous parliez de quelques réglages pour qu'on soit sur le toit du monde. Je crois qu'à l'heure actuelle, il y a une quarantaine de candidats putatifs à la présidentielle. Est-ce que dans ce que vous entendez, dans ce que vous lisez, il y en a quelques-uns qui ont conscience de ces réglages dont vous parlez?
7: Ben, j'allais dire que la plupart d'entre eux ont conscience des sujets. Le problème, c'est pas la prise de conscience. Le nombre de rapports qui ont été faits sur l'état des finances publiques, je veux dire, on pourrait caler, c'est des armoires normandes de rapports, hein. On peut caler des tables de 3 tonnes. Donc, le problème, c'est pas le constat, c'est pas l'analyse, c'est pas les pistes de solutions. Le problème, c'est la capacité collective à le faire. Et il y a des rapports de force politiques qui aujourd'hui peut-être empêche de le faire, mais il faut, et c'est ça, on appelle nos élus à avoir un certain aussi courage. Après, est-ce que les Français votent pour ça? C'est le serpent qui se mord la queue, donc on doit convaincre aussi nos compatriotes de ça, en faisant de la pédagogie, en étant didactique, en expliquant les grandes masses. C'est pour ça que le président du MEDEF, Patrick Martin, a évoqué le sujet du pouvoir d'achat, le sujet de l'emploi des jeunes, parce qu'on doit s'adresser aux préoccupations quotidiennes, au logement, aux dépenses contraintes. Et c'est ce qu'on fait. En fait, il faut qu'il y ait un business plan pour la France. Et le MEDEF, c'est un lieu où on peut construire ce business plan.
6: Vous parliez, Fabrice, des élus. On a un élu de terrain, un élu de région, Loïc Hénaff. Bonjour.
8: Bonjour.
6: Vous êtes, donc, on reviendra sur votre casquette de PDG du groupe Jean Hénaff dans un petit instant, mais vous êtes donc un conseiller régional au conseil régional de Bretagne. Ce que vous entendez là du MEDEF, est-ce que ça vous parle? Est-ce que vous êtes un élu qui a conscience de toutes ces difficultés et qu'est-ce que vous faites pour les résoudre?
8: En tout cas, je partage que on a besoin de pédagogie, on a besoin d'expliquer les choses, on a besoin, j'ai bu certaines de vos paroles quand vous parliez des ordres de grandeur, réexpliquer les choses, réexpliquer où est la dépense, expliquer quelles sont les recettes, enfin, des choses simples. Et je crois que depuis 25 ans, c'est un débat qui nous a échappé. Peut-être par la fragmentation de l'information, je ne sais, mais en tout cas, ça nous a échappé. Et je vous donne cette mission que d'y contribuer aussi en tant que chaîne de télévision. Moi, il y a un sujet dont je me suis emparé sur délégation du président Loïc Chesnais-Girard, c'est la relocalisation par les achats des entreprises. Il se trouve qu'en Bretagne, nous avons une région qui est très locavore. Avec l'Alsace, ce sont les deux régions qui achètent le plus de produits quotidiens. De plus, notre collectivité région Bretagne a décidé que 75% de ses achats soient réalisés sur les 5 départements bretons. C'est fait.
6: Est-ce que c'est possible? Est-ce qu'il n'y a pas des contraintes européennes ou des contraintes françaises?
8: En 2025, la collectivité territoriale région Bretagne a réalisé 78,5% de ses achats sur les 5 départements bretons.
6: Mais comment est-ce donc il y a des astuces à trouver?
8: Bien sûr, il y a des astuces. Faut rentrer dans la machine. Faut pas dire c'est pas possible. Faut rentrer dans le détail. Le sénateur Simon Usna a produit de nombreux documents en la matière. Nous avons également monté une centrale d'achat qui s'appelle Braise Achat, qui est ouverte aux autres collectivités. Faut rentrer dans le détail. On n'a pas le temps, mais c'est tout à fait possible. C'est tout à fait accessible. 78,5%. Et moi, ma mission, c'est les entreprises. C'est de faire en sorte que les entreprises se rendent compte de ce qu'elles achètent, où elles l'achètent, qu'elles mettent en harmonie leur politique générale d'entreprise avec leur réelle politique d'achat. Et donc, ça commence par cartographier ces achats. Qu'est-ce que j'achète, où, combien ? Quel est mon indice d'achat local ? Alors, nous, en Bretagne, on a créé l'indice breton d'achat local sur recommandation de l'UIMM, en triant votre chiffre d'affaires des achats par code postal. Et apparaît ce qui a acheté dans votre éventuellement département, mais au moins faisons la région, la France, la communauté européenne et l'extra-communautaire. Et là, tout d'un coup, beaucoup d'entreprises se rendent compte qu'elles croyaient que, j'imaginais que. Puis après, vous pouvez aussi faire une cartographie des risques de vos achats, des choses que tout le monde est capable en entreprise de réaliser, encore faut-il le faire. On a démontré par deux études très solides que 10% des achats des entreprises sont relocalisables. Alors pour nous, c'est en France et en Bretagne. 10%. Vous savez ce que ça fait ? Rien qu'à l'échelle de la région Bretagne, c'est l'équivalent de 130 000 emplois, 5 milliards d'euros de PIB, 3,9 millions de tonnes de CO2 évitées. Rien qu'avec une petite relocalisation de 10%.
6: Et ce que vous avez fait dans la région Bretagne, est-ce que c'est transposable à d'autres régions et plus généralement à la Maison France ? Est-ce que la volonté que vous avez mise en place, elle peut être mise au niveau d'un gouvernement ?
8: Je pense que oui. Ma mission en région Bretagne, c'est de faire en sorte qu'il se passe quelque chose dans la tête des chefs d'entreprise, en disant, lui, il est chef d'entreprise, il pense que c'est possible, il nous donne 2-3 clés, quelques outils, et que dans quelques années, on ait vu une évolution. En tout cas, on voit fleurir des indices bretons d'achats locaux un peu partout. Les entreprises s'y intéressent. J'ai fait 70 conférences sur le sujet. L'objectif, c'est que ça change. Moi, je vous dis que c'est possible.
6: Est-ce qu'on est locavor dans la région Hauts-de-France ? Bonjour, Jordan Tourneur.
9: Bonjour, Jérôme. On l'est tout à fait. En tout cas, je partage beaucoup de choses qui ont été dites par ces messieurs. Vous savez, nous, le groupe Van der Schouten, on existe depuis 80 ans.
6: 1947, les 80 ans, c'est dans quelques mois.
9: Exactement, c'est dans quelques mois. Ça a été créé par Joseph Van der Schouten, qui est le grand-père de Bernard Van der Schouten, le président actuel. Donc, vous savez, des crises, ils en ont connu. On en a connu. On a connu notamment la relocalisation massive du secteur textile dans les pays à bas coût. On a connu la crise des subprimes. Pourtant, on est toujours là. Comment on a fait ? Ben déjà, avec la volonté de la famille Van der Schouten. Et il faut applaudir aussi toutes ces PME, toutes ces ETI, ces familles qui se battent pour leur savoir-faire, qui se battent pour leurs industries. Ça existe. C'est beaucoup de la richesse créée en France. Il ne faut pas l'oublier. Ce n'est pas que les grands groupes. C'est une volonté et ensuite, c'est de la résilience et de la productivité. Je rejoins ce que vous disiez, monsieur. Il faut qu'une heure de production en France crée beaucoup plus de valeur qu'elle ne le fait actuellement. Nous, c'est la direction qu'on a prise. On a choisi d'investir massivement dans l'outil industriel, dans notre système d'information, dans nos équipes. Une couturière, il n'y a plus d'école de couture en France. Une jeune couturière, pour qu'elle devienne complètement opérationnelle, pour qu'elle puisse fabriquer des finitions rares qui sont encore préservées en France, il faut 3 ans. Donc quand on n'investit pas pour 1 ou 2 ans, on voit sur 10 ans. Donc on a véritablement besoin de retrouver de la stabilité et de la sérénité. Je voudrais revenir aussi sur la commande publique. Vous parliez de commande publique. Il y a une étude qui a été menée par l'UITH, qui est l'Union des industries textiles du Nord, avec KPMG, qui dit que pour un de chiffre d'affaires acheté en France, 84% revient dans l'économie française par de la TVA, par de la fiscalité. Donc, acheter en France, la commande publique moins chère à l'étranger, quand vous voyez que si vous achetez un tout petit peu plus cher, qu'il y a 84% qui revient dans l'économie, c'est ça fait partie, à mon avis, des solutions. Et c'est tout ça qu'il faut regarder.
6: Je reviens à vos activités dans un petit instant. Quand vous voyez, vous parliez de ces entrepreneurs qui avaient encore l'agnac, qui avaient encore l'envie des atouts de la France, on a là deux entrepreneurs qui incarnent bien cette volonté que tout n'est pas fichu, pour reprendre votre expression, Fabrice.
7: Oui, mais surtout, ils évoquent des problématiques qui sont aussi celles de l'Union européenne. Nous, on se bat depuis des mois pour une préférence européenne. Et c'est un combat qui est extrêmement difficile parce que, étonnamment, un certain nombre de nos voisins n'ont pas cette vision, on va dire, de ce qui est en train de se passer d'un point de vue géopolitique. L'Inde fait du buy in India, les États-Unis font du buy in USA, la Chine fait du buy in China, ils ont des filtrages d'investissement, ils ont des exigences de transfert de savoir-faire, de connaissances, de technologies, ils ont des barrières finalement protectionnistes. Donc nous, on n'est pas pour le protectionnisme stricto sensu, on est pour être ouvert parce que l'Europe dégage des excédents commerciaux dans les services, dans les biens manufacturés. Et aussi à des revenus financiers des implantations qu'on a à l'étranger, mais il faut néanmoins avoir de la réciprocité. On peut plus avoir des produits qui intègrent le marché intérieur européen, qui ne respectent pas les règles européennes. Donc on sous-régule les flux entrants et on sur-régule les entreprises européennes. Ça, c'est plus acceptable, cette compétition concurrence déloyale. Si on est sur le même niveau de concurrence, il n'y a pas de problème. Les entrepreneurs français, ils savent faire. Mais on ne peut pas, en plus d'avoir le système qu'on a, avoir une concurrence qui est déloyale. Donc on s'est battu pour la préférence européenne, on s'est battu pour la réforme du code douanier européen, parce qu'on avait beaucoup de ce qu'on appelle du forum shopping, avec des entrées dans des pays où les contrôles douaniers sont faits comme ci, comme ça. Et donc on a eu avec les biocarburants, des biocarburants non conformes faits à partir de palmiers à huile. On a eu avec du plastique qui était censé être recyclé, qui était du plastique vierge. On l'a avec les plateformes Shine et Temu, des produits, et j'en termine par là quand même, parce que c'est grave, on parle de protection des consommateurs. Vous avez des produits qui entrent l'espace européen, pas un peu, hein, plus de 4 à 5 milliards par an de colis.
2: Oui.
7: La France, fameuse, c'est un quart. Donc, vous avez un pont aérien de 600 avions par nuit. Vous parliez du bilan carbone. 600 avions. Donc, vous avez des jouets qui terminent dans la main des enfants qui
2: avec
7: ont des substances chimiques qui ne respectent pas REACH. Donc, comment on peut continuer à parler de protection des consommateurs, de mettre des réglementations sur nos boîtes, quand nos enfants ont des jouets avec des substances chimiques qui sont dangereuses?
2: Et quand les concurrents n'ont pas les mêmes
7: contraintes. Ça, on bloque. On a obtenu des choses.
2: Je reviens donc à vos entreprises. On va parler de la marque Jean Hénaff. On a beaucoup parlé dans cette émission, dans l'émission qui nous a précédé aussi, des marques patrimoniales, des marques historiques. Pour Jean Hénaff, on remonte à 1907. C'est votre grand-père qui a créé une conserverie de légumes. Hein.
8: C'est mon arrière-grand-père, effectivement, en 1907, qui crée cette conserverie de légumes, qui petit à petit devient aussi une conserverie de poissons, puis fabrique des pâtés, des terrines, et aujourd'hui c'est beaucoup diversifié, effectivement.
2: Alors aujourd'hui c'est plus que les pâtés, c'est vrai qu'on a tous en tête les pâtés Jean Hénaff, mais je crois que c'est moins du tiers de votre chiffre d'affaires maintenant.
8: C'est ça, le produit historique qui a fait, on va le dire, la renommée de la maison, c'est un gros quart de notre activité. Aujourd'hui nous avons une activité que nous développons très fortement autour du moment de l'apéritif. Alors apéro, c'est facile à retenir, hein, c'est avec un H comme Hénaff. Mais nous développons beaucoup de produits à base de légumes, de tartinables, pour tremper des chips, des produits de snacking. C'est vraiment les produits qui sont à la fois bons, bien faits, qui font le bonheur de tous. On se régale avec nos produits, des produits simples, fabriqués en Bretagne, des ingrédients les plus simples possibles. Et puis c'est la convivialité, c'est la famille, les copains, les amis.
2: C'est made in Bretagne, c'est made in Pouldrosic. Hein. Vous êtes, c'est le siège dans le Finistère. Hein, c'est
8: alors ça. Notre site principal, effectivement, à Pouldrosic, à 3 km de la mer. Vous pouvez pas aller beaucoup plus loin parce que c'est juste à côté de la Pointe du Raz. Et on a un autre site à Rospordin, à côté de Quimper, où là nous transformons des algues, puisque nous récoltons nous-mêmes des algues en Bretagne et nous les transformons pour faire également des tartinables ou des produits de gastronomie comme des perles de saveur que l'on consomme dans les restaurants du monde entier.
2: Alors on parle des hauts et des bas des entreprises. Vous, c'était en 2022, il y a eu un gros coup de mou avec les prix de l'énergie plus le doublement des prix du porc, qui est une de vos matières premières. Comment est-ce qu'on s'en sort quand on a non seulement de la matière première qui augmente, mais en plus un contexte géopolitique qui fait que des coûts explosent? Comment est-ce qu'on sort de ce que vous appelez la peine à double ciseau, en fait?
8: Oui, vous avez raison d'évoquer cette période. Malheureusement, je crains qu'elle ne se reproduise l'année prochaine. On a effectivement pu échanger. Nous avons 75% de notre chiffre d'affaires est réalisé en grande distribution. Donc nous avons dû entamer des négociations avec nos clients pour à la fois augmenter nos prix, étaler ces hausses, diminuer nos promotions. Bref, tout ce qui fait la vie d'un produit de grande consommation, c'est jamais de gaieté de cœur. Mais là, on a été face, comme ça arrive peut-être tous les 7-8 ans dans l'entreprise, à des moments où on joue la survie de la boîte, tout simplement. Si on n'y arrive pas, on se met en danger. C'est jamais de gaieté de cœur parce qu'on augmente in fine le prix au consommateur. À la fin, il faut quand même se rappeler que ce sont des produits qui valent quelques euros. Hein. On n'est pas sur des produits très, très, très, très chers. Heureusement, parce que ce sont des produits de grande consommation, des produits de consommation courante. Mais ça reste des moments pas simples. Et puis, il faut innover.
6: Et là, ces produits de quelques euros, ça fait un chiffre d'affaires de combien?
8: Alors, l'entreprise, c'est à peu près 50 millions d'euros de chiffre d'affaires. Nous sommes à peu près 265 salariés.
6: 265. Un mot sur l'aventure spatiale des produits Jean Enaf. Je crois que ça fait de nombreuses années qu'ils accompagnent les astronautes ou les spationautes, et notamment Thomas Pesquet.
8: Oui, alors en deux mots, ça fait 15 ans que nous travaillons pour le Centre National d'Études Spatiales et Alain Ducasse, et nous sommes le prestataire qui réalise les plats de fête de la station spatiale, les seuls plats de fête de la station spatiale. Nous réalisons 2000 plats par an, et effectivement, on a eu la grande chance d'accueillir Thomas Pesquet à l'entreprise et de travailler aussi sur un programme qui a débouché sur la création d'expériences qui ont été réalisées dans la station, dont un robot culinaire. Le seul robot culinaire a été inventé par des équipes qu'on avait rassemblées, parce qu'en Bretagne, il y a une vraie expertise, un vrai savoir-faire autour de l'agroalimentaire, et on avait réalisé l'assemblage de ces équipes. Et donc oui, 15 ans dans l'espace.
6: Jordan Tourneur, chiffre d'affaires et effectif de Vanderschutz.
9: Alors nous, notre chiffre d'affaires, on ne le communique pas, c'est une volonté de l'actionnaire. On est 130 salariés aujourd'hui.
6: Et donc dans la région Hauts-de-France ?
9: Dans la région Hauts-de-France, tout à fait.
6: La gamme de produits, on n'en a pas parlé, donc on est dans le textile. Il y a eu plusieurs acquisitions externes. Là, vous vous recentrez sur quelques marques de votre catalogue, je crois.
9: Tout à fait. Alors, je vous l'ai dit tout à l'heure, on a vécu des crises, donc on a dû se réinventer. Au départ, nous, on est fabricant de linge de maison en marque blanche pour la vente par correspondance et la grande distribution. Ils sont tous partis en Asie à la fin des années 2000, donc on a dû changer notre fusil d'épaule et on est passé par l'acquisition de marques en propre et aussi la création de marques en propre.
6: Donc les marques, il y a eu Cook, il y a eu Alexandre Turpo, Essix, LV, Designer Guild, etc. Voilà.
9: Bon nombre de marques, mais aujourd'hui on a décidé de se recentrer sur trois marques. Ouais. La marque Alexandre Turpo, qui est notre marque patrimoniale, haut de gamme, qui est exporté dans plus de 60 pays et qui a été créé en 1847. Bon, donc là, c'est 180 ans l'année prochaine. Ensuite, la marque Essix, une marque belge qui est un peu plus accessible qu'Alexandre Turpo, qui est plutôt une marque déco tendance. Et enfin, la marque À Demain, le linge français, où là, notre ambition est de rendre le linge de maison français de qualité accessible au plus grand nombre.
6: Mais là, il y a eu un repositionnement, parce qu'en fait, c'était du haut de gamme. Maintenant, ça reste de très bons produits, mais un peu comme Guillaume Gibault, qui était ce matin dans la matinale de BFM, vous avez un peu pivoté sur la stratégie. On veut faire moins cher, mais plus de volume.
9: Exactement. C'est tout à fait cela. Notre ambition, c'est que chaque foyer français possède au moins une parure de lit, donc une housse de couette et de thé à demain dans son foyer. Il y a une vraie volonté des consommateurs de produits plus durables, plus traçables, plus qualitatifs, mais jusqu'ici le prix pouvait être un frein. On a donc décidé de mener une revue complète de notre gamme et de proposer aujourd'hui, par exemple, une parure entièrement fabriquée en France, en coton biologique, à moins de 40 euros. Vous parliez de bilan carbone, cette parure présente un bilan carbone deux fois moins important que la même parure fabriquée au Pakistan ou en Inde. C'est vraiment notre ambition, comment on a fait productivité.
6: Et
9: j'en reviens toujours à la même chose, c'est investissement dans un système d'information, dans des automates, dans les ouvriers, dans l'entreprise, et productivité, c'est la solution.
6: Et parmi toutes vos gammes, toutes vos offres, quelle est la part de la production en France? Je l'ai dit, il y a eu un phénomène chez vous de relocalisation à un certain moment. À l'instant T, on est à combien de produits faits en France?
9: Aujourd'hui, nous écoulons environ 1 million de pièces par an, et on est à peu près à 85% de production française, sachant que notre objectif, c'est d'arriver à 100% dans les prochaines années.
6: Messieurs, il nous reste 2 minutes. Je fais un tour de table très rapide. Je commence avec vous, Fabrice Le Sachet. La mesure indispensable pour la présidentielle de 2027.
7: Je crois pas qu'il y ait une mesure, c'est un ensemble de choses. Je vais pas vous sortir une mesure parce que je pense que c'est justement ce qui est erroné. c'est un ensemble de pas dans des directions un peu différentes qui font qu'on peut s'en sortir. En tout cas, au MEDEF, on travaille sur un ensemble de mesures. Je rappelle que le MEDEF, c'est principalement des PME. Barissante, c'est 47 salariés, hein, les adhérents du MEDEF. Et s'ils veulent s'exprimer sur tous les sujets à 360, c'est la grande consultation qui est ouverte jusqu'au 15 juillet. On a beaucoup de gens qui y répondent. Et puis, c'est de s'approcher aussi des équipes du MEDEF. J'en vois qui sont là, Vincent, Katia, Nicolas, Pierre. Ils sont là aussi pour tous ces adhérents.
6: 30 secondes chacun. Loïc et Nage, je commence donc avec vous sur la mesure que vous attendez pour mai 2027.
8: Moi, je n'attends aucune réforme miraculeuse. Je demande juste de rentrer dans le moteur, de travailler le moteur, de faire de l'amélioration continue du système, d'aller dans le détail, des réglages fins, beaucoup, beaucoup de réglages fins, beaucoup de travail, quelques années dans un tunnel de réglages fins, et évidemment qu'on s'en sortira.
6: Et Jordan Tourneur, la même question.
9: Ça a déjà été dit, mais je le répète, pour investir, on a besoin de stabilité et de visibilité. Donc aujourd'hui, c'est ce qui nous manque cruellement. Ça passe par de la souveraineté, notamment énergétique. On est sur la bonne voie avec les investissements actuels. Il faut continuer.
6: Merci beaucoup, messieurs, d'avoir été les invités de la France à Tout pour Réussir ici en direct de Station F pour la première édition de KPME. Très belle journée et à très vite sur BFM Business.
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11: Bienvenue dans le 18-19. On va parler de cette troisième guerre du Golfe. On va parler, bien sûr, du choc économique avec le blocage du détroit d'Ormuz. Et on va parler de la fin de la mondialisation heureuse. On va en parler avec Philippe Chalmin. Bonsoir, Philippe Chalmin.
12: Bonsoir.
11: Merci d'être là. Vous êtes un des meilleurs experts, on le sait, sur tout ce qui concerne l'énergie. Vous êtes là parce que, un peu en avant-première pour nos auditeurs et téléspectateurs, vous nous présentez les 40 ans du rapport Cyclope. Alors, je ne sais pas si j'ai assez de force pour soutenir cet incroyable rapport où il y a tout sur les matières premières, sur l'or, sur les engrais, sur le pétrole. On va parler de tout ça. 40 ans, juste en un mot, est-ce que pour vous, c'est le pire moment que vous avez connu ou pas du tout ?
12: Oh, écoutez, il y a eu des moments qui ont quand même été difficiles. Le petit problème que nous avons eu, et il était très simple, Cyclope est normalement publié au mois de mai, donc les textes nous arrivent en janvier-février, et il se trouve que cette année, le 28 février, il y a eu un tout petit problème. Et ce petit problème, il nous a fallu le traiter, il nous a fallu donc modifier certains textes, et en fait, si Cyclope cette année a pris un certain poids, il fait 860 pages, c'est qu'en fait on a rajouté en pagination à la romaine au début, parce qu'on avait déjà commencé à paginer, eh bien une cinquantaine de pages, où on essaie de faire un premier bilan de ces deux mois de guerre du Golfe. Je tiens même mon journal de guerre, mais c'était effectivement un événement important. On avait eu déjà, toujours en ces débuts de printemps ou fin d'hiver, on avait eu le Covid, on avait eu l'invasion de l'Ukraine, donc on commence à être habitué, mais c'est aussi pour nous, à la 40e édition, c'est quand même un anniversaire important, et dans un moment de rupture, et de rupture importante, que j'aurais presque tendance à comparer à ce qu'on avait connu avant Cyclope même, dans les années 70.
11: Oui, un rapport, je précise, c'est toujours bien, vous, donc sous la direction, votre direction, et sous la direction aussi de Yves Gégourel, et c'est publié chez Economica. Est-ce qu'on peut dire, après on reviendra évidemment sur ce qui se passe là, surtout qu'on vient d'apprendre que ça y est, c'est, l'Iran décide d'arrêter les négociations avec les États-Unis, donc on verra le choc pétrolier, ses conséquences économiques, mais pour vous, est-ce que vous diriez, Philippe, que c'est la fin de la mondialisation heureuse ?
12: Ah, tout à fait.
11: Oui.
12: Finalement, Cyclope est né en 86. On vivait à l'époque les conséquences du grand choc des années 70. Et 86, c'est une année assez intéressante, puisque c'est le premier contre-choc pétrolier, le moment où l'OPEP perd le contrôle du marché du pétrole, où le pétrole devient une commodité, une matière première cotée sur des marchés internationaux où pour le pétrole même, on passe du stable à l'instable. C'est aussi, 86, le début des négociations de l'Uruguay Round. C'est le moment où les Européens et les Américains se battent pour les débouchés céréaliers vers un pays qui est totalement disparu aujourd'hui, qui est l'URSS. Et c'est le moment aussi où l'on commence à imaginer la troisième révolution industrielle. On va parler de nouvelle économie. Et puis on a eu 30 ans, 90-2020, de ce que j'appellerais la mondialisation heureuse. On a cru Fukuyama, nous avons cru à la fin de l'histoire, on a cru qu'on avait trouvé la martingale idéale, que les hommes allaient être heureux, qu'avec la troisième révolution industrielle, tout allait bien se passer. Depuis 2020, le Covid, 2022, la guerre en Ukraine, 2024-2025, Trump, Liberation Day et toutes les Trumperies auxquelles nous avons assisté, 2026, la troisième guerre du Golfe. Oui, quatre événements qui font que la croyance un peu béate qui était la nôtre dans une mondialisation heureuse, eh bien cette croyance, nous devons la remettre dans un placard. Le monde n'a jamais été aussi complexe, n'a jamais été aussi dur. Il y a 130 guerres aujourd'hui dans le monde, 270 millions de personnes qui habitent dans des pays touchés directement par la guerre, les guerres civiles, etc. Et effectivement, les prix, les marchés des matières premières, ben, ils n'arrêtent pas de réagir puisque ils sont la partie émergée de l'iceberg de toutes ces tensions.
11: Quand on disait la fin de la mondialisation heureuse, c'est presque la fin de la mondialisation insouciante.
12: Heureuse, insouciante.
11: Il y avait une forme
12: et même un peu tout court. Hein.
11: Oui.
12: Car la mondialisation, c'était la libre circulation des produits, etc. Qui eût imaginé. Comment qui eût imaginé qu'Hormuz soit bloqué, qui eût imaginé qu'il y aurait justement autant de fractures, qui eût imaginé que l'on réinvente dans une certaine mesure une nouvelle forme de guerre froide?
11: Oui, alors là, en tous les cas, on est clairement dans un troisième choc pétrolier. Vous dites que cette, ce qui s'est passé, enfin, que Donald Trump a déclenché probablement dans l'histoire ce qui restera comme la troisième guerre du Golfe, la plus totale, la plus marquante, avec la fermeture du détroit d'Hormuz. Donc, les conséquences aujourd'hui.
12: Alors, j'emploie le terme de choc. Peut-être moins par l'incidence sur les marchés. Car au fond, à ce jour, les marchés des énergies fossiles, que ce soit le pétrole ou le gaz, sont relativement modérés. Les réactions sont modérées. Aujourd'hui, alors ça va peut-être réagir dans les heures qui viennent avec l'échec des négociations, mais on se balade entre 100 et 110 dollars le baril. On n'a même pas battu, ou on a à peine battu à certains moments, les records de 2008.
11: Oui, attendez, je ne suis pas complètement d'accord avec vous, parce que je regarde l'impact.
12: Oui.
11: C'est vous, hein, ça
12: oui,
11: vient
12: oui,
11: de votre rapport. L'impact de la guerre sur les marchés mondiaux, l'indice Cyclope, c'est plus 22,2%,
12: oui.
11: Donc c'est l'indice global. Hein.
12: Oui.
11: Pétrole, 45,2% oui. Sur le Brent, 41% sur le WTI, le gaz, 43,2%.
12: Oui. Enfin, absolument.
11: Il y a quand même un choc,
12: initialement. Non, le vrai choc, c'est la fermeture d'Hormuz. Car la fermeture d'Hormuz, personne n'y croyait. En juin-juillet 2025, au moment de la guerre des 12 jours, l'Iran n'avait pas fermé Hormuz. Et ça m'avait fait écrire à l'époque qu'on était dans une phase de banalisation d'un marché du pétrole qui était excédentaire. Pourquoi est-ce que le prix du pétrole nous paraît avoir autant augmenté? C'est qu'au début de l'année, nous étions à 60 dollars. Et je peux même vous rappeler, cruellement pour moi, que la prévision de Cyclope, faite dans le courant du mois de janvier, de prix moyen du Brent en 2026, c'était 58 dollars le baril. Donc, à la limite, avec Hormuz bloqué, avec 10 à 13 millions de barils qui manquent chaque jour. Pour l'instant, nous sommes dans une situation relativement tempérée. Ça ne veut pas dire qu'avec les nouvelles qui viennent de tomber, avec le fait que Hormuz va rester bloqué, probablement encore quelques semaines, voire un peu plus, là, nous allons rentrer dans le dur, dans ce que l'Agence internationale de l'énergie a qualifié il y a quelques jours encore de zone rouge.
11: Oui, et puis problème de pénurie ou pas, c'est vous qui me faites penser, parce que Fatih Birol, directeur général de l'Agence de l'énergie, internationale de l'énergie, dit qu'il y a un risque de pénurie. Est-ce que pour vous, il y a un risque de pénurie ou pas? Est-ce que les stocks stratégiques sont à un niveau inquiétant?
12: Je ne pense pas qu'il y aura de pénurie, parce qu'avant la pénurie, il y a la hausse des prix. La hausse des prix, elle induit mécaniquement une baisse de la demande. Nous n'avons pas encore, nous ne sommes que le 1er juin, nous n'avons pas encore les chiffres moyens du mois de mai, mais au mois d'avril, où l'impact des hausses a été considérable, nous avons eu une baisse de la demande mondiale de pétrole de 5 millions de barils jour, et par contre, un tirage sur les stocks de 6 à 7 millions de barils jour. Vous retrouvez mes 12-13 millions de barils jour que nous perdons. Ouais. Donc, il est clair que on aura peut-être, dans certains pays, les plus pauvres malheureusement, des problèmes de pénurie, mais la hausse des prix permettra de lisser la dite pénurie qui pourra quand même intervenir sur certains produits raffinés. C'est là où vous retrouvez par exemple le kérosène et tous ceux qui veulent partir en avion cet été, produits raffinés. C'est là où vous retrouvez par exemple le kérosène et tous ceux qui veulent partir en avion cet été,

0: regardez tout ce qu'il y a, tous les dérivés du pétrole, tout ce qui est tout, la pétrochimie.
1: Absolument.
0: Donc là, si on commence à faire la liste, ça devient, la note devient salée.
1: La dot devient très salée. Elle va des engrais aux préservatifs, en passant par les sacs poubelles. Donc tout ce qui est pétrochimie, qui effectivement avait été très largement délocalisé en Asie, il faut bien s'en rendre compte, une Asie beaucoup plus sensible que l'Europe aux importations de pétrole en provenance du Golfe. Et là, il faut bien s'en rendre compte, et au fond, nous avons encore une fois redécouvert que notre dépendance au pétrole, au gaz, aux énergies fossiles, elle ne concernait pas seulement les carburants, elle pouvait concerner pratiquement notre vie quotidienne.
0: Oui, c'est moi ce que je trouve intéressant, ce que vous dites, c'est la souveraineté. Vous rappelez, pendant la guerre en Ukraine, on dit la souveraineté, il faut la retrouver, il faut relocaliser, même sur le Covid, il faut relocaliser le Doliprane, tout ça qu'on a vendu depuis. Et là, on découvre que notamment la plus grande raffinerie de sucre au monde, se trouve là-bas, à Dubaï. On a aussi l'aluminium dans le golfe à Bahreïn et aux Émirats qui détient 12% des capacités de production mondiale. L'aluminium, c'est vrai, c'est incroyable en fait.
1: Mais non, c'est logique. L'aluminium, c'est de l'alumine, la bauxite et de l'alumine, plus de l'énergie. Et il était assez logique de mettre, alors là, honnêtement, c'était pas vraiment de la délocalisation, c'était jouer de l'avantage comparatif de la région du Golfe, où il y a de l'énergie pas chère, et notamment de l'énergie qui, pour un certain nombre de cas, n'était même pas utilisée. C'était, en caricaturant un peu, les gaz d'échappement des champs pétroliers. Donc là, il y avait une certaine logique, ça a touché l'aluminium. Bon, le cas du sucre est un peu particulier, mais c'est vrai que là aussi, le raffinage du sucre, donc passer du sucre brut au sucre blanc, ça demande de l'énergie. Les marchés sucriers, de consommation sucrière, ce sont souvent tous les marchés du Moyen-Orient, de l'Afrique, etc. Et Dubaï en avait profité pour développer ce qui était la plus importante raffinerie. Jusque-là, les raffineries de sucre étaient en Europe ou aux États-Unis. Elles avaient fermé, mais à la limite, il en a été de même pour les raffineries de pétrole. Si nous avons aujourd'hui des problèmes en Europe sur diesel et kérosène, c'est qu'en fait,
0: On les a fermés,
1: on les a délocalisés, parce que d'abord c'était pas très très rentable, les marges de raffinage étaient très faibles, et on trouvait beaucoup mieux d'aller externaliser nos problèmes environnementaux. Personne ne pleurait à la fermeture d'une raffinerie.
0: Il y a aussi, juste pour rester un instant sur les conséquences du détroit d'Hormuz, parce qu'après il y a la question d'évolution des matières premières, parce que on voit bien que les industriels, ils se plaignent beaucoup de l'augmentation des matières premières. On fera un petit tour d'horizon avec vous, Philippe Chalmin. Mais il y a l'histoire des engrais aussi qui sont... Alors, des engrais qui sont une partie qui proviennent des détroits d'Hormuz, enfin qui sont transportés par les détroits d'Hormuz. Mais quand je posais la question au numéro 1 européen, Invivo, il me disait, mais non, en fait... nous, on a nos propres engrais. Il y a des grandes usines, ça vient d'Allemagne, ça vient du nord de la France, du nord de l'Europe. Donc, on ne dépend pas beaucoup, en fait, nous.
1: Si, on dépend par le biais des prix. Il faut bien se rendre compte que même si, à la limite,
0: c'est ça qui est la clé.
1: Les États-Unis sont des exportateurs de pétrole.
0: Ouais.
1: Et pourtant, les Américains, aujourd'hui, ils souffrent de la hausse des prix de l'essence. Eh bien, il en est de même pour nous. C'est vrai que nous importions... Alors, sur le coût des engrais, il faut savoir que les engrais, vous avez azote, phosphate, potasse, vous mélangez tout ça, vous avez besoin des trois principes. Sur l'azote, elle est produite à partir d'ammoniac dont on fait de l'urée, et cet ammoniac, il provient du gaz. Les grands producteurs d'urée, c'était quoi? C'était l'Ukraine et la Russie. Oui. Manque de chance, ils sont en guerre. Et puis, c'est vrai, c'était les pays du Golfe. 40% de l'urée mondiale exportée passait par le Golfe. Les prix de l'urée ont été multipliés par deux. Et donc, les agriculteurs européens, qui pour l'instant n'ont pas été trop concernés, leurs engrais, ils les achètent 6 mois à l'avance, donc à la limite peut-être un peu les producteurs de maïs, mais c'est surtout sur l'année prochaine que les conséquences peuvent en être graves, tout comme d'ailleurs toutes les récoltes qui vont intervenir dans l'hémisphère sud au début.

0: de l'année prochaine. C'est maintenant que la hausse des prix des engrais, elle touche, mais elle touche l'Inde, bien entendu, elle touche toute l'Amérique latine, quand je parlais de l'urée, on pourrait rajouter le soufre, etc. C'est une des conséquences importantes, mais qui se répercutera là, sur les productions agricoles, donc éventuellement sur les prix alimentaires, donc, un peu plus tard.
1: Ouais. Moi, j'ai une question à vous poser un peu cash, Philippe Chelmin. Ça fait longtemps que on dit que vous êtes les meilleurs spécialistes de l'énergie. Vous avez écrit il y a 40 ans du rapport Cyclope. Moi, on m'a jamais alerté sur l'importance, mais clé, du détroit d'Ormuz. Parce qu'on se rend compte que finalement, tout passe par le détroit d'Ormuz. On a l'impression que c'était juste le pétrole iranien, mais pas du tout. Et donc, même Donald Trump s'est pas rendu compte que c'était une arme atomique. Donc, Comment vous expliquez ça?
0: Si, alors, le détroit d'Ormuz, on le savait.
1: On est en train,
0: par contre, de découvrir l'importance de quelques autres détroits, tout aussi étroits, tout aussi sensibles, Malacca.
1: On ne nous a jamais dit que c'était la clé, que ça allait provoquer un choc économique mondial.
0: Tout simplement parce que personne n'imaginait qu'un jour, Ormuz pourrait être bloqué. Donald Trump, lorsqu'il prend sa décision le 26 ou le 27 février, il y a certains de ses militaires qui lui disent « Attention, on ne peut rien garantir sur Ormuz » et il a balayé, dit-on, l'argument du revers de la main en disant « Jamais les Iraniens ne bloqueront Ormuz » parce que, alors il faut quand même se souvenir qu'en juin-juillet 2025, vous avez la guerre des 12 jours, vous avez les États-Unis qui envoient leurs énormes bombes et qui écrasent les facilités nucléaires iraniennes. À ce moment-là, les Iraniens n'ont pas réagi. Et on a pensé à cette époque que c'était sous l'influence de la Chine. La Chine n'a aucun intérêt au blocage d'Ormuz.
1: Au contraire, c'est la première victime.
0: Et la Chine n'a pas réussi, ou n'a peut-être pas voulu, là, on le saura beaucoup plus tard, mais la Chine n'a pas réussi à convaincre les Iraniens qui ont découvert, à la limite, grâce à Trump, que plutôt que de chercher une hypothétique arme atomique, ils avaient une véritable arme atomique, low cost, pour eux, en tout cas, c'était le blocage d'Ormuz. Par Ormuz, 20 millions de barils jour de pétrole, un tiers des exportations mondiales de gaz naturel liquéfié, pas mal d'autres produits qu'on a découverts au passage, et puis tous les flux, toutes les routes maritimes. Peu à peu, le Golfe était devenu une place de réexportation. Une partie, par exemple, de l'aide alimentaire mondiale gérée par l'Agence des Nations Unies, le Programme Alimentaire Mondial, transitée par Dubaï. Ouais. Plus rien aujourd'hui ne peut sortir ni rentrer.
1: C'est ça qui est incroyable. Merci beaucoup Philippe Chelmin. Cyclope, les marchés mondiaux, ce pavé, vous avez expliqué pourquoi, mais en tout cas, il y a toutes les références, il y a même des prévisions économiques. Merci beaucoup d'être venu sur ce plateau et c'est donc publié chez Economica et on peut trouver le lien. Merci infiniment. Dans un instant, on parle à Versailles pour Choose France. Vous voyez, ces grands événements, les investisseurs étrangers, visiblement, ils ont répondu présent. On va voir ça avec Mathieu Jolivet et Nathan Cocampo, pardon. À tout de suite.
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1: Vous êtes bien dans le 18-19. On va filer à Versailles où se déroule, vous savez, Choose France, cette grande messe des investissements étrangers instaurée par Emmanuel Macron, où est annoncée une moisson record avec 93 milliards d'euros de projets annoncés. On va retrouver nos deux envoyés spéciaux, Nathan Cocampo et Mathieu Jolivet, qui a fait pour nous des interviews de dirigeants présents. Nathan Cocampo, bonsoir, merci d'être là. Beaucoup de questions à vous poser. Tout d'abord, quelle est un peu l'ambiance ce soir?
4: Ah bah Edwige, on est un peu scotché hein, ce soir, notamment par cette annonce de 45 milliards d'euros d'ici à 2031 du japonais SoftBank pour développer de puissants data centers dans les Hauts-de-France. C'est la moitié hein, de ce Choose France record, un investissement qui pourrait même aller jusqu'à 75 milliards au total. Alors ici, tout le monde cherche son PDG, Masayoshi Son. À défaut, Edwige, je suis tombé sur le patron de Mistral AI, Arthur Mensch, ou encore Guillaume Foury d'Airbus, ou même le patron de Candela et Thomas Pesquet. Bref, pas d'annonce pour toutes ces personnes. On vient ici faire des rencontres, discuter particulièrement d'un sujet, la souveraineté dans l'IA, dans la tech, à l'image du fonds Ardian et sa filiale britannique Verne, qui annonce 5 milliards d'euros pour créer un campus d'infrastructure numérique d'IA, un grand campus qui sera près de Paris. La France a son nucléaire, son énergie décarbonée en quantité, et ça change tout à vrai dire, mais c'est surtout la stabilité, cette vision long terme qui rassure les entrepreneurs. On attend dans quelques minutes le discours d'Emmanuel Macron, qui a pris un peu de retard pour son dernier Choose France, peut-être même le dernier Choose France tout court, avec les élections présidentielles qui approchent en mai prochain. Avec cette question, Edwige, est-ce que ce Choose France, ce rendez-vous annuel, n'était qu'une vitrine, une vitrine d'investissement ou un véritable moteur d'attractivité pour la France ?
1: Merci beaucoup Nathan Cocampo. Ambiance juste, ambiance studieuse ou ambiance chaleureuse ?
4: Plutôt ambiance chaleureuse. On vient, on discute. Les patrons n'ont pas peur de venir nous voir, nous dire un peu ce qu'ils pensent de tous ces investissements, de voir un peu leur vision d'avenir aussi. Évidemment, autour de l'IA, des data centers, c'est un peu le mot que tout le monde dit. C'est IA, data center, ce sont les deux mots qui restent et que l'on continue de marteler ici à ce 9e sommet de Choose France, qui est donc un sommet de Choose France record.
1: Merci beaucoup. Donc, IA et Data Center, les deux maîtres mots de ce Choose France. Tout de suite, vous allez pouvoir entendre Alice Ruffo, c'est la ministre déléguée auprès de la ministre des Armées et des Anciens Combattants. Mathieu Jolivet vient de l'interviewer. Elle est à Choose France. On l'écoute.
5: C'est désormais la ministre déléguée aux armées et aux anciens combattants, Alice Ruffo, qui vient de nous retrouver dans le studio délocalisé de BFM Business, dans ce cadre assez spectaculaire et extraordinaire du château de Versailles, pour cette 9e édition de Choose France. Bonjour Alice Ruffo.
6: Bonjour.
5: Ce qui est assez symbolique et très intéressant, c'est que c'est assez rare que la défense soit mise comme ça en avant à ce sommet Choose France qui attire des investisseurs et des industriels du monde entier. Et ça, ça dit peut-être quelque chose aussi de notre époque.
6: Oui, je suis d'accord avec vous, ça dit quelque chose. C'est vrai que ça fait 9 ans et que la partie défense est très affirmée, mais en fait, ça correspond à l'évolution de l'époque, comme vous le dites très justement. D'abord, la France est assez attractive en matière de défense parce qu'elle a, comme on dit dans cet univers-là, un écosystème assez puissant, des industries de défense fortes, des écoles d'ingénieurs très importantes qui ont des liens avec la défense, oui, historiquement.
5: Deuxièmement, une DGA qui montre...
6: qui existe et qui est reconnue.
5: Les ingénieurs sont très actifs.
6: Exactement. Et puis, on est aussi dans une phase où ce qu'on appelle le dual, c'est-à-dire dans les nouveaux domaines de conflictualité comme l'espace, les fonds marins, le spatial, et puis tout ce qui relève de la haute technologie, l'intelligence artificielle, le cyber, le numérique, prend une place de plus en plus importante dans les systèmes de défense. Et donc nous, on est évidemment très intéressés pour aller à la rencontre d'entreprises, c'est ce que je fais aujourd'hui, qui travaillent dans le champ de la dualité, qui sont évidemment intéressées par la défense, et nous aussi, on est intéressés par ce qu'elles font.
5: La dualité, elle est au cœur de ce concept qu'on découvre un peu tous en ce moment d'ailleurs, en toile de fond de cette guerre en Ukraine, où ça fait un peu plus de 4 ans après l'invasion russe, qu'on nomme la guerre hybride. Et où on voit que la technologie est au cœur de nouvelles menaces ou de nouveaux systèmes de déstabilisation, notamment la guerre électromagnétique sur le champ de bataille ukrainien, sur l'IA embarquée auprès des drones qui volent en essaim. Ça, c'est des choses qui changent complètement la donne sur le champ de bataille.
6: Oui, ça change la nature de la conflictualité et du champ de bataille. Ça ne change pas le fait que c'est nécessaire d'avoir des équipements qui se font sur le très long terme, comme le porte-avions, les rafales, qui sont des éléments qui durent dans l'investissement, qui demandent des décennies d'investissement. Mais il y a toute cette partie qui s'est considérablement accéléré et qui évolue très vite au plan technologique et qu'il faut parfois savoir produire en masse quand c'est nécessaire, par exemple pour les drones, d'où aussi la coopération qu'on lance, nous, au ministère des Armées, avec l'industrie civile pour la production de masse.
5: Et la production de masse, vous soulevez là aussi un autre point très intéressant de notre époque, qui est peut-être un enjeu industriel clé, c'est celui du modèle économique à tenir en temps de guerre. Est-ce qu'il peut être applicable aussi en temps de paix? Je vous dis ça parce qu'il y a un haut gradé qui m'expliquait la semaine dernière, il me disait, faites le parallèle avec 14-18. 14-18, il y a eu un essor de l'aéronautique et après l'armistice en 1918, d'un coup des centaines de milliers d'emplois qui se retrouvaient un peu sur le carreau et une bulle productive qui a explosé parce que en temps de paix, il n'y avait plus besoin de telles commandes militaires. Je referme la parenthèse,
6: mais c'est
5: est-ce que quelque part, il n'y a pas cette problématique qui se joue aujourd'hui dans cette ruée des drones en Ukraine ?
6: Alors, c'est très intéressant comme question. On n'est pas l'Ukraine. Voilà, si vous voulez que je réponde très directement, on n'est pas dans la même situation parce que c'est une guerre d'attrition, extrêmement attrition, ça veut dire c'est une guerre de masse contre max, qui est très dure et qui est de très haute intensité. Mais pour autant, on n'est pas dans une situation de paix comme on l'a connue avant. C'est-à-dire qu'on peut avoir des déstabilisations, des tests, on peut avoir une situation où à l'est de l'Europe, ça se dégrade très brutalement, où il faut se tenir prêt à un choc. Donc on n'est pas du tout dans une situation de guerre comme on peut l'imaginer en Ukraine, mais on n'est pas non plus dans une situation de paix telle qu'on l'a connue jusqu'à maintenant. Donc en tout état de cause, nous, ce qu'il faut, c'est se préparer à la possibilité d'un choc, et y compris dans le domaine que vous décrivez très bien, qui sont des domaines technologiques et d'hybridité, où il faut qu'on apprenne à être résilient et prêt, et surtout supérieur sur le plan technologique.
5: Et agile. Avoir
6: et des, très agile,
5: avoir,
6: et ça change
5: avoir,
6: énormément
5: avoir
6: de
5: aujourd'hui
6: choses.
5: L'enjeu d'avoir des usines dans la BITD, enfin le secteur de, lié à la, des industriels liés à
6: Absolument.
5: La défense, des usines qui soient capables soit capable d'être assez agile pour adapter la production en fonction du besoin du moment.
6: Oui, et puis vous avez l'innovation en la matière, notamment sur les drones, par exemple, si on prend cet exemple-là, ou sur l'intelligence artificielle, elle est très rapide. Ça change un peu tout le temps. Donc en fait, à la fin, c'est un process, c'est une manière de faire. Ouais. Et c'est ça qui est très intéressant, parce que là, je voyais pas mal d'entreprises qui investissent en France, beaucoup autour de Toulouse, mais aussi dans d'autres, parce qu'il y a beaucoup de spatial, évidemment, mais dans Bien d'autres sûr. Régions aussi, à Cahors, par exemple, il y a une entreprise qui vient de s'implanter et d'investir. Ce qui est très intéressant, c'est qu'en fait, il y a besoin d'un lien avec les forces armées, et nous, ça nous intéresse. Et il y a besoin de centres d'essai, de tests, comme il y en a notamment à la Direction Générale de l'Armement. Il y a besoin de tout cet écosystème où la France, quand même, est très performante, et où, effectivement, nous, il faut qu'on aille plus vers le civil, et il faut que le civil vienne plus vers nous.
5: Je ne sais pas si c'est un hasard du calendrier ou pas, mais Choose France, cette édition, se tient 2 semaines avant le grand salon mondial de la défense Eurosatory, qui se tient à Villepinte. Est-ce que ça, il peut y avoir un effet, comment dire pré-annonce ou
6: Est-ce que
5: Choose France peut faire l'objet d'un accélérateur de décision d'investissement juste avant Eurosatory?
6: Là, à Satory, c'est plutôt des rencontres entre entreprises et gouvernements et des stands. Mais là, en fait, vous avez, moi par exemple, je viens de rencontrer plusieurs entreprises européennes qui, et je tiens à le préciser quand même, militent pour davantage de souveraineté européenne, sur laquelle la France a quand même été un peu pionnière en la matière. Ça les intéresse, y compris sur la question de la souveraineté des chaînes de valeur, parce qu'on est quand même dans un monde où il y a ça aussi, qui est un enjeu majeur. Et donc, en fait, qui viennent et qui annoncent d'ores et déjà plusieurs centaines de millions d'investissements, y compris dans des domaines qui ont trait à la défense, qui touchent à la défense, parce que, encore une fois, nous sommes attractifs. Il s'agit d'entreprises européennes, donc c'est bienvenu. Et puis, qui, évidemment, vont participer à Satory et vont travailler avec nous à la suite.
5: Dernière question, je me permets de sortir un peu quand même du secteur de la défense, mais c'est d'ordre éthique ou philosophique, mais ça concerne aussi sûrement le secteur de la défense. La semaine dernière, pour la première fois, le pape Léon XIV a publié une encyclique, un peu la circulaire du Vatican, où il dit notamment sa pensée autour de l'intelligence artificielle. Je vous en parle parce que l'IA, elle est vraiment au cœur de ce sommet de Choose France aujourd'hui. Et son grand message au monde entier, à l'humanité, d'ailleurs ça s'appelle Magnifica Humanitas, sa circulaire, c'est « il faut désarmer l'IA ». Comment est-ce que ce message est perçu et lu par la ministre déléguée aux armées ?
6: Écoutez, dans le domaine de l'intelligence artificielle, dès la loi de programmation militaire de 2023, donc celle qu'on accélère aujourd'hui, on a décidé d'investir très fort dans l'IA militaire. Pourquoi ? Parce que tout le monde le fait, tous nos grands compétiteurs le font, et qu'il faut être dans la course. Et on l'est. C'est-à-dire, on n'a pas pris de retard, on a pris les décisions au bon moment. Maintenant, effectivement, il y a des questions éthiques qui sont posées, évidemment, en particulier dans le domaine militaire. Mais si vous voulez, si vous ne faites pas partie de la course, vous n'êtes pas capable de réguler. Ouais. Donc, il ne faut pas opposer, je crois, l'investissement et le fait qu'on y aille dans une compétition mondiale où il s'agit de notre propre défense et de nos propres intérêts, d'une part, et la régulation, d'autre part, parce que sinon, on va subir. Donc, nous, au ministère des Armées, on a une position qui est très allante sur l'IA militaire, mais en même temps, qui nous permettra d'être responsables, parce que l'objectif des forces armées, c'est plutôt la paix.
5: Merci beaucoup, en tout cas, Alice Ruffo, ministre déléguée aux armes aux anciens combattants, voilà, de nous avoir accueillis.
6: Devant
5: un magnifique tableau de la bataille d'Arcole qui date de 1796 lors de ce sommet de Choose France à Versailles pour la 9e édition. Merci beaucoup,
6: Alice Ruffo.
1: Merci beaucoup, Mathieu. La bataille de Léa face à la bataille d'Arcole. C'était donc Alice Ruffo qui nous dit qu'il faut être très agile. L'innovation est très rapide et on le voit notamment, évidemment, dans les Drôme et l'annonce des investissements du côté de Toulouse, du côté d'Airbus et du côté de Cahors. Tout de suite, je vous propose d'écouter l'homme qui va être un peu l'artisan de cet accord incroyable qui a été fait avec SoftBank. Je vous rappelle un investissement de 75 milliards d'euros dans les centres de données. Mathieu Jolivet a interviewé Olivier Blum. Il est le directeur général de Schneider pour la France. On l'écoute.
5: Et ici, au château de Versailles, pour cette 9e édition de Choose France, l'annonce star, forcément, du jour, c'était le géant japonais SoftBank qui met 75 milliards de dollars sur la table pour développer des data centers dans les Hauts-de-France. Et puis pour ça, il va s'appuyer sur un partenaire clé. Ce partenaire clé, c'est l'autre star du jour, c'est le français Schneider Electric et son directeur général monde est avec nous. Olivier Blum. Bonjour.
7: Bonjour.
5: Cette annonce assez spectaculaire de SoftBank, qui est en partenariat avec vous, elle a été officialisée et scellée il y a seulement quelques heures à l'Élysée. C'était ce matin, vous y étiez, je crois ?
7: Oui, absolument. Oui. C'est un projet phare pour Schneider Electric, c'est un projet phare pour la France. Alors que vous sachiez, on travaille avec SoftBank de manière historique depuis de nombreuses années,
5: que ce soit aux États-Unis. Notamment sur le terrain américain,
7: Et en Asie également. Ouais. On a une relation historique avec SoftBank, soit en direct, soit avec un certain nombre de sociétés qui opèrent dans les data centers. Et effectivement, il y a eu une convergence, je dirais, d'intérêts entre à la fois le gouvernement français, SoftBank qui voulait investir en France, et ce qui était important, c'était de mettre un écosystème qui puisse travailler ensemble pour aller vite et être capable de concrétiser ce projet qui a été lancé aujourd'hui.
5: Alors, on sait que ce sommet de Choose France, il tourne autour des annonces liées à l'intelligence artificielle, c'est au cœur de toutes les annonces d'investissement. C'est toujours un peu compliqué de savoir qui est qui fait quoi dans cet écosystème qui est devenu crucial, qui est devenu même géopolitique. Mais vous, Schneider Electric, là-dedans, où est-ce que vous vous situez au niveau de la chaîne de valeur de l'intelligence artificielle? Et deux, c'est quoi votre pièce du puzzle dans ce deal avec SoftBank?
7: Oui, bien sûr. C'est important. Schneider, en fait, est une boîte des technologies de l'énergie. Nous, on n'est pas dans la génération, on n'est pas dans la consommation. Donc, qu'est-ce qu'on fait avec une société comme SoftBank? On les aide tout d'abord à définir, à concevoir, à optimiser des data centers qui sont de plus en plus consommateurs d'énergie, consommateurs de refroidissement liquide. Donc, nous, on a un premier rôle, c'est de travailler avec eux sur la conception, sur le design. Une fois que cette conception est faite, notre job, c'est de leur fournir tous les matériaux, tous les équipements qui vont aller soit dans les salles blanches, soit dans les salles grises. Et en l'occurrence, dans le cadre de ce projet qui a été annoncé aujourd'hui, nous, Schneider Electric, on va créer aussi une usine à Dunkerque, au même endroit, qui sera collée au data center, dans lequel on aura des modules préfabriqués. Des modules préfabriqués, ce sont des modules dans lesquels vous intégrez tous les produits. Ils sont préfabriqués pour qu'ils soient installés très très vite dans les data centers. Donc on est en amont sur la conception, on est en fabrication industrielle de ces équipements qui permettront d'atteindre les 3 à 5 gigawatts qui ont été annoncés.
5: Et une usine dédiée à un tel projet, ça illustre d'une part la force de frappe de ces méga data centers qui vont émerger dans les Hauts-de-France et aussi l'urgence à ne surtout pas perdre de temps.
7: Absolument. Il y a une notion, vous l'avez très bien dit, qui est en anglais le time to market, mais la vitesse à laquelle vous exécutez. Et quand on regardait comment les data centers étaient faits dans le passé, les designs, les conceptions n'étaient pas standardisées. Il y avait une chaîne d'approvisionnement qui était longue. Et aujourd'hui, quand je vous parlais de standardisation du design en amont et de modules préfabriqués, c'est exactement pour ce point-là, pour aller beaucoup plus vite, pour être capable d'atteindre le plus rapidement possible ces 3 à 5 gigawatts. Pour vous donner un ordre d'idée.
5: Ça fait combien de PR, je crois, ça, 3 à 5 gigawatts?
7: Ça fait beaucoup en investissement. Ouais. Mais pour vous donner un ordre d'idée, en France, la capacité installée de 1,5 gigawatt à fin 2025. En France, sur la totalité du territoire français.
5: Sur tout le territoire.
7: Donc on parle de 3 à 5, qui est double au triple de ce qu'il y a, et vous prenez que SoftBank. Et il y a d'autres projets qui ont été discutés aujourd'hui, qui font que la France est en train de se positionner comme un des acteurs clés du support des infrastructures dans le monde de l'intelligence artificielle.
5: Et qu'est-ce qui a fait la différence pour que SoftBank décide d'aller d'investir en France et de s'allier avec vous. Est-ce que notamment l'environnement énergétique français, le raccordement de tensions, absolument. Notre puissance nucléaire est quelque chose qui a été un élément déterminant?
7: Mais les facteurs clés succès pour avoir ce genre de projet, il faut un investisseur, SoftBank. Il faut un territoire qui soit capable de fournir des terrains. Où les permis de construire soient capables de les donner relativement rapidement. Dans ce cas-là, le port de Dunkerque, qui est en train de transformer une partie de son territoire, offrait cette capacité, un, d'avoir des centres de données, mais aussi d'avoir des usines. Et à vrai dire, ils voulaient même avoir les deux. Il faut un gouvernement...
5: Bah, excusez-moi, mais là, vous cassez un mythe. Hein. Je croyais que la France était justement le pays des lourdeurs administratives.
7: Mais c'est pour ça que j'en parle.
5: On passe tellement de temps
7: Investisseur, un territoire qui est prêt à accueillir son investissement, un gouvernement au niveau de Bercy, au niveau du président, qui soit supportif, de l'accès à l'énergie, vous l'avez dit, de l'énergie décarbonée, qui est disponible immédiatement. Donc dans ce cas-là, on a EDF, RTE, qui est un fournisseur d'accès d'énergie. Et comme SoftBank est une société d'investissement japonaise, Schneider, nous, on est leur technologie partenaire, mais en tant qu'entreprise française, on est un facilitateur pour que cet écosystème travaille ensemble et pour qu'on ait pu aller très vite. Et effectivement, je dirais, c'est assez rare pour le mentionner, c'est un succès quand on voit la vitesse à laquelle tout cet écosystème s'est assis pour travailler et pour se mettre d'accord.
5: Donc vous êtes le Schneider Electric, hein, je rappelle, vous êtes le directeur général monde de Schneider Electric. Vous êtes devenu le partenaire industriel et énergétique clé de SoftBank qui annonce cet investissement spectaculaire de 75 milliards. On est autour du développement, de l'essor de l'intelligence artificielle. Là, on est sur un terrain qui a dépassé l'économie, qui est devenu aussi géopolitique. On a vu que notamment Xi Jinping et Donald Trump ont compris depuis pas mal de temps que celui qui contrôlerait l'IA contrôlerait le monde. Et ce qui fait qu'aujourd'hui, il y a eu une avance technologique et d'investissement sino-américaine qui est impressionnante. Est-ce qu'aujourd'hui, l'Europe et la France en particulier n'arrivent pas trop tard? Est-ce que ce que vous annoncez aujourd'hui avec SoftBank nous montre qu'il y a peut-être encore espoir de monter dans le train?
7: Bien sûr, non, il n'est pas trop tard. Et vous avez mentionné un enjeu géopolitique qui est l'intelligence artificielle. Il y en a un deuxième, c'est l'énergie. Il n'y a pas d'intelligence artificielle, il n'y a pas de centre de données s'il n'y a pas d'énergie. Ce dont on se rend compte, au-delà du boom de l'intelligence artificielle, le conflit du Moyen-Orient montre aussi que les gouvernements ont besoin d'électrifier beaucoup plus, ont besoin de devenir moins dépendants des énergies fossiles. Et d'ailleurs, vous l'avez entendu dans les dernières semaines, que ce soit au niveau du Premier ministre, au niveau du Président en France, le sujet de l'électrification est très haut dans l'agenda. La France a cet atout d'être un des pays qui a le plus grand pourcentage d'électricité, de l'électricité qui est décarbonée. Et si vous rajoutez en plus cette volonté d'aller plus vite dans l'intelligence artificielle, vous créez un écosystème qui est unique en Europe. On parle de ces 3 à 5 gigawatts. Je vous disais qu'il y a d'autres investisseurs qui sont là aujourd'hui à Choose France pour regarder. On peut potentiellement imaginer que c'est 2, 3, 4 fois plus qui puisse se faire en France dans les 5 prochaines années. Donc c'est un vrai changement de paradigme.
5: Ce qui se passe en ce moment autour de l'IA est absolument spectaculaire. Ne serait-ce que les 4 géants tech US vont investir cette année autant que le quart du PIB de la France, par exemple. C'est peut-être une des plus grandes allocations du capital de l'histoire de l'humanité autour de l'intelligence artificielle. Est-ce qu'il n'y a pas quand même un risque de bulle ?
7: Vous savez, nous, on parle avec nos clients, on écoute ce qui se dit sur le marché, mais on parle avec les 200 plus grands acteurs au niveau mondial qui nous disent, voilà notre projet qu'on a pour les 12, 10, 24, 36 mois. Et quand on regarde aujourd'hui, on ne voit pas de bulle. Pourquoi ? Parce que vous prenez, je ne sais pas chez BFM, mais chez Schneider Electric, je peux vous dire qu'on est au tout début de la consommation d'intelligence artificielle qui est imprégnée dans nos produits, dans les solutions qu'on vend à nos clients, mais de la manière dont on l'utilise en interne. Donc nous-mêmes, Schneider Electric, en tant que société, on est au tout début de la d'intelligence artificielle.
5: Qui fascine, mais qui soulève aussi parfois des difficultés d'adoption. Mais
7: bien sûr, il ne faut pas le négliger.
5: Comme toute révolution, c'est peut-être au début difficile à adopter.
7: Il y a un point qui est très très important dans notre discussion, c'est qu'on parle beaucoup des infrastructures. On parle de la consommation énergétique, je ne sais pas si vous le savez, mais 1,5% de la consommation d'énergie mondiale est pour les data centers. On va monter à 3% dans les prochaines années. L'intelligence artificielle, nous permet, chez Schneider Electric, d'amener de l'efficacité énergétique dans tous les segments. Donc on est toujours sur un système qui a 2 vitesses, l'intelligence artificielle, l'énergie, mais c'est une vraie révolution, une vraie rupture technologique.
5: Dernière question, finalement, cet écrin du château de Versailles, vous voyez, on discute devant ce magnifique tableau de la bataille d'Arcole de 1796, vous avez des enfilades de salons dans lesquels vous avez les investisseurs et les dirigeants les plus puissants de la planète qui s'assoient, qui se rencontrent à l'improviste, etc. Est-ce que ce qui a été créé il y a 9 ans, qui au début était peut-être décrit comme un objet de communication politique, est-ce que ça peut quand même être un accélérateur de deal ?
7: Vous savez, moi, j'étais là l'année dernière, je vois le chemin qui a été fait en 12 mois. On a l'occasion, nous, les dirigeants, de se rencontrer dans plusieurs forums dans le monde. Et Choose France est devenu un endroit où les investisseurs viennent, les boîtes de tech viennent, les sociétés comme Schneider, bien entendu, sont là, et où les gens se rencontrent et prennent des décisions. Si ce projet qui a été annoncé aujourd'hui avec SoftBank est là aujourd'hui, c'est parce qu'il y a des discussions qui ont démarré il y a 12 mois en amont. Donc c'est un sommet qui est très utile, où les gens se rencontrent, prennent des décisions, et la France et l'Europe revient au cœur de tous ces investissements.
5: Dernière question, Olivier Blum, quand même. Je ne vous emmène pas sur le terrain politique, mais juste savoir quand même votre partenaire japonais, SoftBank, est-ce qu'il est rassuré sur la stabilité politique en France ? Je vous dis ça parce que, après la dissolution et les 18 mois qui ont suivi, cette instabilité politique qui a agité notre pays a tétanisé les milieux d'affaires. Et beaucoup de les milieux d'affaires ont mis pause sur les décisions d'investissement. C'est vrai qu'aujourd'hui, on ne parle que de Choose France, de notre attractivité, des choses positives qui sont réelles. Mais est-ce que ça veut dire que cette instabilité politique qui avait tout figé, c'est d'histoire ancienne ?
7: Je pense que l'intelligence artificielle est là, ne fait que démarrer, et tous ces investisseurs ont compris qu'il fallait que cet écosystème européen avance beaucoup plus vite. Donc de toute façon, c'est une question de souveraineté pour les États, que ce soit français au niveau européen, d'avoir des quantités de calcul plus fortes localement. Et ça ira à travers les gouvernements. Ça restera à travers les gouvernements. Et je pense que les investisseurs ne se préoccupent pas de savoir qui sera là dans 12 mois, dans 24 mois. Mais bien entendu, ce qu'a fait le président Macron est un objet d'attractivité pour eux qui viennent, qui se rencontrent et qui décident aujourd'hui.
5: On a compris, les gouvernements passent, l'IA monte. Merci beaucoup en tout cas, Olivier Blum. Je rappelle, vous êtes le directeur général monde de Schneider Electric, la star du jour, hein, le partenaire clé industriel et énergétique clé de SoftBank, qui annonce 75 milliards d'investissements, qu'une première tranche de 45 milliards à l'horizon 2031, je crois, pour développer des data centers dans les Hauts-de-France. Merci beaucoup.
7: Merci à vous.
1: Olivier Blum, qui était vraiment l'homme du jour aujourd'hui à Versailles. Mathieu Jolivet, maintenant, autre interview, celui de Antoine Guyot, qui est fondateur et président de Jimmy. Jimmy, vous savez, qui conçoit ces petits générateurs thermiques qui permet de faire de la chaleur décarbonée, puis qui vient de recevoir la validation du haut commissaire à l'énergie atomique. Lui aussi, il est à Choose France. Il explique à Mathieu Jolivet pourquoi.
8: Bonjour Antoine Guillaume.
9: Bonjour Mathieu, merci.
5: Alors racontez-nous comment ça se passe ici, Choose France, pour vous. Vous êtes venu, qu'est-ce que vous êtes venu de faire, Jimmy? Je rappelle, hein, Jimmy, c'est des mini-réacteurs nucléaires qu'on appelle des SMR, c'est ça?
9: Exactement, et donc on fait des petits réacteurs, nous, pour remplacer les brûleurs à gaz. Donc les industriels ont besoin d'énergie pour leur procédé. Généralement, cette énergie est sous forme de chaleur. Pour faire cette chaleur, ce qu'il y a de moins cher, c'est d'utiliser des énergies fossiles. Et nous, pour se passer des énergies fossiles, à la fois pour le coût, la souveraineté et la décarbonation, on propose avec des petits réacteurs de remplacer ces brûleurs à gaz et de fournir une énergie moins chère à décarboner.
5: Donc c'est un petit réacteur nucléaire sur mesure, adapté aux besoins d'un industriel, où on est sur des tailles plus petites, mais avec une énergie potentiellement plus intéressante que l'énergie fossile.
9: Exactement, okay. Avec une sûreté intrinsèque, c'est très important pour nos clients. Et donc en fait, nous, quand on vient chez Choose France, on voit à la fois nos fournisseurs pour certains, on voit beaucoup de nos clients, puisque tous les industriels, enfin les gros industriels français, très énergivores, sont ici. Et donc ça nous permet de garder la relation avec eux, puisque certes on en a un premier, mais aujourd'hui il y en a plein d'autres qui sont en train d'être préparés. Et puis enfin, il y a tous ces fonds d'investissement qui sont là et qui nous permettent d'anticiper les prochaines opérations de financement, mais aussi les opérations de financement qui vont nous permettre de nous exporter. Puisque nous, notre marché, c'est avant tout l'Europe. Et du coup, il y a plein de pays dans lesquels on pourrait s'implanter pour fournir, encore une fois, une énergie décarbonée, pas chère et souveraine.
5: Bon, et alors ça, je reviens sur l'organisation de Choose France, mais d'un point de vue extrêmement pratique. Là, vous voyez, on est dans une des salles du château de Versailles qui jouxte un long couloir dans lequel se tiennent toutes les réunions et les meetings, notamment avec le gouvernement. Il y a un enfilement, une enfilade de petits salons contre celui dans lequel on est en train de discuter, avec des délégations de toutes les nationalités, d'industriels et d'investisseurs qui sont en train de discuter, de vendre leurs solutions, de faire des deals. Vous, à la tête de votre start-up, start-up du nucléaire, comment ça se passe quand vous venez ici? Vous calez avant des rendez-vous avec le gouvernement? Est-ce que vous vous baladez et vous tombez sur des personnalités où ça vous fait gagner un temps fou de pouvoir tomber sur eux par hasard?
9: C'est surtout l'option 2 à notre niveau. Choose France, ça reste quand même un rendez-vous de puissants industriels avec de puissants fonds d'investissement. Donc nous, on est, on va dire, sur le côté, ou en tout cas, on a un jeu qui est plus opportuniste. L'avantage qu'on a, c'est qu'en effet, on voit énormément de gens que l'on connaît et avec qui on garde une bonne relation. Et puis, ça nous permet d'anticiper la suite, puisque il nous arrive aussi d'avoir quelques meetings dans lesquels on prévoit la suite avec des partenaires.
1: Voilà, c'était donc l'interview d'Antonin Guyot avec ses petits et ses mères. Donc, c'est le rendez-vous des puissants, pour reprendre son expression de Choose France, mais c'est aussi le rendez-vous des futurs puissants. Merci Mathieu Jolivet, merci Nathan Cocampo. Voilà, c'est la fin de ce 18-19. Tout de suite, le Grand Journal avec Stéphanie Collo. Nous, bien sûr, on se retrouve demain. Bonne soirée.
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10: Bonjour à tous, bienvenue dans BFM Entreprise consacrée comme tous les lundis au leadership. Une demi-heure avec un leader, un patron qui va nous expliquer comment il dirige, son parcours, sa méthode, les clés de sa réussite, les épreuves qui l'ont forgé. Quel meneur est-il ? BFM Entreprise aujourd'hui, c'est avec Xavier Rodriguez.
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10: Bonjour Xavier Rodriguez.
11: Bonjour Sandra.
10: PDG de Jarnias. On va revenir bien sûr sur cette entreprise. On la connaît bien sur BFM Business, une entreprise de Cordis, une entreprise du BTP. Mais c'est vous qui m'intéressez aujourd'hui. Avant toute chose, cette question. Est-ce que vous pensez être un leader né ?
11: Ah, je ne sais pas si on est leader. Je pense que je ne suis pas né en tout cas avec la carte magique pour le devenir. Peut-être que Xavier Rodriguez sur une camionnette d'une entreprise artisanale du BTP, ça pouvait marcher. Mais être aujourd'hui le dirigeant d'un groupe avec 750 salariés, 28 implantations, présent dans 6 pays, et être le leader de son secteur et le plus gros player européen de l'accès difficile, en tout cas, c'est sûr que je n'avais pas écrit cette histoire-là quand je suis né. Et donc, je ne sais pas si je suis né leader, en tout cas.
10: Ça pose la question en réalité de ce que c'est un patron. C'est quoi dans votre tête ? Être un patron, c'est quoi je ne sais pas, pour vous, qu'est-ce qui vient tout de suite quand on parle de patron ?
11: C'est une excellente question, Sandra. Ça me fait penser en fait à justement une pensée de Socrate qui disait qu'en fait, l'homme riche, c'est l'homme qui arrive à se contenter de peu et se contenter de ce qu'il a. En fait, je crois que c'est l'inverse d'un patron. Je crois que c'est un patron, en fait, c'est quelqu'un qui a l'envie de progresser, qui a l'obligation d'avancer, faire de la croissance, se développer, jamais s'arrêter d'explorer des nouveaux secteurs, des nouveaux marchés, accompagner ses équipes à évoluer. Je pense que c'est ça, en fait, un patron. C'est être sans arrêt dans l'étape d'après et dans une volonté infinie de progression.
10: Ce qui est très intéressant chez vous, c'est de voir d'où vous venez. On s'est rencontrés plusieurs fois sur les plateaux. Vous avez été intérimaire de Jarnias, ce qui n'était pas le groupe Jarnias à l'époque, c'était l'entreprise de Cordis. Vous étiez Cordis, vous avez commencé en bas de l'échelle. D'ailleurs, juste avant, vous faisiez quoi ?
11: J'étais en fait ouvrier cordiste et donc je me déplaçais au fur et à mesure des missions d'intérim un peu de partout en France pour réaliser des travaux là où personne d'autre peut accéder. Et donc c'est vrai que je me rappelle en fait, d'ailleurs il n'y a pas si longtemps que ça, puisque c'était en 2008 je crois, être en janvier ou en février au pied de la Tour Eiffel pour ma première mission. On travaillait de nuit à la Tour Eiffel. J'arrive, je m'en rappelle, au pied de la Tour Eiffel. Je la regarde d'en bas. Il faisait très froid. Je m'en rappelle qu'il y avait un froid saisissant, comme il y a quelques semaines d'ailleurs, de ça, qu'on a connu à Paris. Mais je me dis tout de suite, à ce moment-là, j'ai une chance incroyable d'être là. Il faut que j'en fasse quelque chose.
10: Et vous êtes devenu, en l'espace de quoi ? 10 ans ?
11: Oui.
10: Le PDG. C'est complètement incroyable. Est-ce qu'il y a un moment, dans ces 10 ans, où vous vous êtes dit... Je vais être patron de cette boîte. Je vais la faire grandir parce qu'elle ne va pas là où je veux. Je veux lui donner cette direction. Ou alors c'est venu par rencontre, par opportunité.
11: J'ai envie de dire que c'est un peu des deux, Sandra. La première chose, c'est qu'en fait, quand j'arrive au pied de la Tour Eiffel, j'ai cette chance, je m'en rends compte, j'ai une chance incroyable. Et je me dis qu'en fait, cette chance, il faut en faire quelque chose. Et donc, moi, je n'avais pas grand-chose puisque... J'avais pas fait la bonne école, je venais pas du bon quartier, j'étais ouvrier, en plus intérimaire, sans un contrat un peu précaire quand même. Et je me suis dit, la seule chose que j'ai, c'est peut-être de faire tout ce que les autres ne veulent pas faire. Donc, j'ai travaillé la nuit, j'ai travaillé les week-ends, j'ai travaillé les jours fériés, je suis allé faire les chantiers que personne d'autre voulait faire, etc. Et je pense que cette volonté farouche de faire des choses que les autres ne voulaient pas faire, et peut-être d'en faire un peu plus que les autres, m'ont permis effectivement de progresser. Et la seule chose qui m'a guidé, c'était de dire, en fait, il faut que je progresse. Et donc, progresser soi-même, ça veut dire investir sur soi-même, faire plein de choses pour apprendre, etc. Et quand on n'a pas assez de temps dans une vie, bah, on se construit d'autres vies. Donc, à côté de mon travail, j'ai essayé de me former, de retourner à l'école, etc. Et donc, à chaque poste que j'ai occupé, donc je suis passé du poste d'ouvrier intérimaire à celui d'ouvrier salarié, et puis ensuite de chef d'équipe, de chef de chantier, de conducteur de travaux, de chargé d'affaires, de directeur technique. Puis après, j'ai eu des missions pour développer commercialement le groupe. Et à tous les endroits, j'ai été celui qui essaye de mettre de l'énergie dans son entreprise, essayer d'emmener ses équipes avec lui. J'étais, je ne sais pas comment on peut dire ça, le chargeur, le pourvoyeur de nitroglycérine, d'énergie, etc. Et de faire en sorte de, à chaque fois, d'essayer de faire plus et d'essayer de faire mieux.
10: J'allais vous demander, et il y a presque déjà la réponse dans ce que vous venez de me dire, est-ce que tout le monde est fait pour être patron ? Mais tout le monde n'est pas prêt à accepter la pénibilité, le travail de nuit, les horaires, se reformer, se remettre en question en quelque sorte. D'après vous ?
11: Je crois que j'ai fait beaucoup de sacrifices. J'ai pas vu grandir mes enfants, j'ai loupé des anniversaires, j'ai loupé des moments d'intimité, je pense, avec eux. Donc oui, ça demande en fait, en tout cas, de faire un choix. Et moi, j'ai fait le choix de m'engager pleinement dans cette aventure. Et ma plus grande fierté aujourd'hui, mes enfants sont grands, j'ai les moyens de leur payer des études, je pense, des études qu'ils rêvent, dans les pays dans lesquels ils ont envie de le faire. Et donc, j'étais peut-être pas là avec eux au quotidien, mais par contre, pour le coup, j'ai participé à changer leur avenir à eux. Et je crois que c'est ça qu'on essaie de faire quand on construit une famille. C'est vachement important, je crois, d'être proche de sa famille, de ses enfants. Mais il fallait faire un choix. Moi, j'avais pas d'argent, j'avais personne pour me donner le ticket d'or pour pouvoir être là. Et donc, la seule chose que j'avais, c'était mon temps de disponible. Et donc, effectivement, je l'ai consacré à développer ma boîte. Et donc, ça nécessite forcément de laisser des choses de côté. Ouais.
10: De laisser des choses de côté, exactement. Si on retourne un peu ce que vous venez de dire, quel est le rôle, quel est le poids du personnel dans la réussite d'un patron? Est-ce que c'est une formidable motivation? Est-ce que c'est un frein? J'ai entendu souvent des patrons dire quand j'ai créé ma boîte, mon entourage freinait des quatre fers parce qu'il avait peur. Et que ça, pour les patrons, au départ, c'est difficile.
11: Je crois qu'il y a des injonctions contradictoires. En fait, on essaie de tout faire bien. Et d'ailleurs, la société nous demande de tout faire bien. Il faut être un bon papa, un bon mari, un bon fils, un bon chef d'entreprise, un bon manager. En fait, il faut tout faire bien. Et je crois qu'en fait, c'est pas possible de tout faire bien. Il faut faire le choix de ses combats et de les faire au moment en fait où c'est nécessaire de les faire. Et je pense que en semaine, pour moi en tout cas, vous savez, je vis pas d'ailleurs même dans la même ville que vit ma famille. J'ai toujours été en déplacement et c'est le cas encore aujourd'hui. En fait, j'ai fait le choix la semaine de me concentrer à 100% sur mon travail. Et puis j'essaye, en fait, maintenant, j'ai de la chance d'avoir une super équipe et d'avoir construit un beau groupe, une belle boîte avec des gens qui travaillent avec moi. J'ai un peu plus de temps le week-end pour passer du temps avec ma famille. Et pour le coup, j'essaye d'y mettre là autant d'énergie que j'y mettais dans le travail. Donc oui, c'est un choix d'allocation de son temps et des ressources qu'on veut mettre à faire les choses. Et je crois que l'image d'Épinal qu'on veut servir, de dire qu'en fait tout le monde est prêt à devenir dirigeant, je suis pas sûr que tout le monde soit prêt à faire les efforts que c'est possible. Je pense que je suis une anomalie. Je crois que c'est pas possible en fait de faire ce que j'ai fait. Je crois qu'en tout cas c'est très compliqué. J'ai une volonté farouche d'être un rôle modèle. Je trouve que c'est important de montrer la voie. Mais en fait il y avait rien qui montrait que ça allait être possible en vrai. Et donc j'ai envie qu'en fait on ait la possibilité aujourd'hui dans notre société d'ouvrir vachement plus les portes à des gens qui ont au départ pas le bon profil. Et pour ça, il faut être dans des entreprises qui gagnent beaucoup d'argent. Parce que l'argent, ça permet une chose incroyable, c'est de donner la chance à ceux qui n'ont pas le profil. Ça permet d'essayer de faire des choses qui n'ont jamais été faites. Ça permet d'innover. En fait, l'argent, ça permet tout ça. C'est pas en fait être dirigeant pour s'en mettre plein les poches, c'est être dirigeant pour sortir les mains des poches et de faire des choses avec.
10: Vous parliez de rôle modèle à l'instant. Devenir un rôle modèle pour quelqu'un, le vôtre, peut-être, il y a eu un modèle, pas forcément dans votre domaine, pas forcément dans votre époque, mais est-ce qu'il y a eu quelqu'un qui a porté, en termes d'envie, en termes d'énergie, le Xavier Rodriguez qui a franchi toutes ces étapes ?
11: Non, je ne savais pas. En fait, je ne savais pas. Et à chaque fois que j'ai passé des différentes étapes, en fait, je dis souvent ça. Je faisais le job d'après avec le salaire d'avant et avec pas les compétences qu'il fallait avoir pour tout faire, quoi. Et donc, ça nécessitait, en fait, de regarder, de poser des questions, d'essayer d'apprendre. En fait, ce goût de l'apprentissage, je pense que c'est une des clés d'y arriver. Il n'y a pas quelqu'un à dire où je me disais j'ai envie absolument de lui ressembler. J'avais envie de tracer ma voie. J'avais envie, en fait, de montrer que de mon côté, en tout cas, c'était possible. Et c'est aussi, je pense que ça, c'est aussi quelque chose qui est important à se rappeler, c'est qu'en fait, on est unique, quoi qu'il en soit, et qu'il faut essayer de faire du mieux qu'on peut sans se comparer aux autres. C'est que le principal concurrent qu'on a, c'est soi-même.
10: Oui.
11: On se met soi-même des limites. Et donc, en fait, c'est essayer de se casser ses propres limites pour dire qu'on va essayer de faire plus, aller plus loin, se développer, grandir.
10: Est-ce que le fait, vous disiez tout à l'heure, vous aviez grimpé tous les échelons, vous avez fait des formations, vous avez essayé d'être quasiment à chaque poste, en tout cas de les comprendre. Est-ce qu'aujourd'hui, en étant PDG, c'est quelque chose qui amène forcément de la crédibilité auprès de ses salariés? C'est quelque chose qui sert de socle pour dire « je te comprends parce que je suis passé par là ».
11: Je ne sais pas si c'est indispensable et si c'est nécessaire. En tout cas, moi, ça, c'est mon parcours. Et mon parcours, aujourd'hui, j'ai une forme de légitimité assez naturelle parce que ce que vivent mes équipes, je l'ai vécu. Mais je crois que ce que ça apporte surtout, c'est la compréhension des difficultés qu'ils rencontrent. Et c'est surtout la possibilité de leur dire, en fait, regarde, moi, il y a 10 ans, j'étais ouvrier intérimaire. Aujourd'hui, je suis le président du groupe. C'est possible. Et des Xavier Rodriguez dans mon groupe, il y en a plein. On est une machine à progression, une machine à progrès. Et ça, c'est quelque chose d'assez fantastique, je trouve. Et d'être passé par tous les postes opérationnels, en fait, ça permet de comprendre parfaitement, en fait, tous les rouages d'une entreprise. Mmh. Ça a été une chance incroyable. J'en avais pas conscience, forcément, quand je suis passé par tous les postes. Des fois, je trouvais que ça allait pas assez vite. J'avais envie de pouvoir appuyer sur l'accélérateur, etc. Et en fait, je me rends compte aujourd'hui que c'était une chance incroyable. Et de fait, de pas avoir grillé les étapes, de prendre le temps d'apprendre, même si c'est parfaitement inconfortable, hein, Sandra, de se dire que tous les 2 ans, on change de poste. On n'a même pas fini d'apprendre encore ce qu'on venait de faire, que déjà, on se remet dans une zone inconfortable à apprendre des nouvelles choses.
10: Oui.
11: Mais malgré tout, cette dynamique-là d'être sans arrêt dans une logique de progrès, ça fait progresser de manière incroyable et ça apporte une légitimité. Ouais.
10: C'est quoi vos qualités, les qualités qui vous ont aidé justement à arriver à ça, peut-être les 3 qualités?
11: Je ne sais pas ce que c'est, les 3 qualités. En tout cas, vous savez, j'ai un podcast qui s'appelle Build, où je reçois beaucoup d'entrepreneurs de plein de secteurs d'activité, entre autres ceux de la construction. Et en fait, je leur pose à la fin de chacune des interviews toujours la même question. Qu'est-ce que c'est ta compétence, ton super pouvoir qui t'a permis d'être là où tu es, d'être le dirigeant que tu es, qui t'a permis d'être performant, etc. Le mien, en tout cas, si je dois répondre à cette question-là, je crois que c'est l'énergie. Je crois qu'en fait, si le patron, le dirigeant, il n'est pas en mesure d'accompagner, d'amener son équipe et de l'emmener avec lui dans les projets qu'il mène, qui c'est d'autre qui va le faire? Et donc, je crois que j'ai cette chance incroyable, c'est que quand je me couche le soir, j'ai l'impression que demain matin, ça va être Noël, et que je vais avoir d'ouvrir des cadeaux. Et je suis tellement content de rencontrer mes collaborateurs, etc. Puis vous savez, il y a un truc qui est magique quand on est dirigeant, Sandra. En tout cas, pour moi, je me suis choisi ma famille de travail. Tous les gens qui sont autour de moi aujourd'hui, c'est des gens que j'ai choisis. Je suis content de les retrouver tous les matins. C'est des gens que j'ai décidé de voir tous les jours, avec qui je vais être en contact tous les jours. C'est une chance incroyable.
10: À l'inverse, le défaut, les 2-3 défauts sur lesquels il a fallu travailler.
11: L'impatience.
10: Quand il y a trop d'énergie, il n'y a pas de patience.
11: L'impatience. Je dirais aussi, je ne sais pas si c'est un défaut, j'ai une espèce d'obsession pour l'autonomie. Je veux que mon groupe, je veux que mes entreprises, elles fonctionnent sans moi. Je veux qu'elles aient pas de dépendance. Je veux qu'elles aient pas de dépendance à une personne clé. Je veux qu'elles aient pas de dépendance à un marché. Je veux qu'elles aient pas de dépendance à un client. Je veux qu'elles aient pas de dépendance à des matériaux, à du matériel, à un brevet.
10: Donc à des marchés ou à un contexte.
11: Exactement. Ouais. Et donc j'attache beaucoup d'importance à ça, à faire que mes entreprises et mon groupe soient le plus autonomes possible et qu'elles fonctionnent sans moi et qu'elles fonctionnent de manière efficace avec des process, etc. Donc ça, c'est quelque chose qui est une de mes obsessions. Mais pour répondre à votre question, en tout cas sur mes défauts, c'est que j'ai l'impression qu'on peut toujours aller plus vite. J'ai l'impression qu'on peut toujours faire mieux. Je pense que mes équipes disent de moi que je suis un malade mental de l'exigence.
10: un éternel insatisfait, on le dirait.
11: Ouais, alors j'arrive maintenant avec le temps à voir le chemin qu'on a parcouru, à voir ce qu'il faudrait qu'on améliore pour la suite. Mais j'arrive aussi aujourd'hui maintenant à me dire que c'est important d'être dans l'étape d'après, mais aussi de fêter ce qu'on a vécu ensemble. Et c'est ça d'avoir une super équipe, c'est de fêter les victoires et d'être ensemble quand c'est difficile.
10: On va passer à la suite, tout de suite.
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10: Gaz, on vous a demandé de nous fournir, de venir avec une photo prise dans le cadre de votre entreprise. On va la regarder, cette photo. Pourquoi celle-ci? C'est où? C'est quand?
11: C'est la cathédrale Notre-Dame de Paris. C'est avec mes équipes. C'est au moment où le président de la République vient nous voir sur le chantier et nous remercier du travail qu'on a accompli. Pourquoi elle est importante et pourquoi j'ai choisi cette photo? Parce que je crois qu'on ne fait rien tout seul quand on est dirigeant. Je crois qu'on a besoin d'avoir une équipe. Et en fait, sur cette photo, si je dois vous faire un aveu, tous les gens qui sont sur cette photo, ils ont commencé comme moi tout en bas. Il y a Rachid, qui était ouvrier intérimaire, mais qui était manœuvre, il n'était pas cordiste. Aujourd'hui, c'est un de nos chefs de chantier. Il est cordiste, il est une vraie référence dans son domaine. Il y a Kevin, aussi sur cette photo, qui, pareil, en fait, il n'était pas cordiste, il est devenu comme moi, il est progressé, etc. Aujourd'hui, c'est un référent technique pour l'ensemble du groupe. Il a le plus haut niveau de qualification. Il est OTC, on appelle ça dans les cordistes, c'est organisateur des travaux sur corde, donc le plus haut niveau. C'est un référent, tout le monde l'appelle techniquement. Et en fait, cette photo, c'est un condensé de ce qu'on est. Une machine à progrès. Une machine à faire en sorte de propulser la vie des gens, de changer, effectivement, pas uniquement les parcours, mais aussi ce qui se passe dans le monde. Mon groupe, c'est ça, c'est d'être présent de partout où il y a des enjeux qui sont extrêmement forts et où il y a beaucoup de complexité. Et c'est pour ça que Notre-Dame de Paris, avec ces gens-là, c'est ce qui fait mon groupe aujourd'hui.
10: C'est très, très intéressant, les chantiers que vous faites. Il y a Notre-Dame de Paris, il y a le Mont-Blanc. Depuis quelques temps, vous faites aussi les travaux sous l'eau. Vous faites des travaux, en fait, difficiles d'accès. Hein, c'est ça, ouais. Toutes les entreprises du groupe Jarnias, ce sont les travaux difficiles d'accès. C'est intéressant parce que ces salariés dont vous parlez, on a l'impression que pour certains, ce sont des mini-vous. Vous les emmenez au même endroit que vous. Pour autant, une entreprise, c'est pas que des mini-sois, c'est aussi des gens qui sont complètement différents, qui vont faire des horaires parfois réduits, qui ont des contraintes personnelles. Comment, quand on a votre énergie, quand on a votre envie, quand on a l'envie de partager, on gère aussi des équipes qui ne vous ressemblent pas?
11: Je crois que c'est vous touchez du doigt à cet endroit, ce qui est le plus difficile pour moi. Et c'est ce qui m'a, dans le parcours en tout cas, créé le plus de difficultés. C'était effectivement, c'est l'humain. Parce que parfois, j'ai plus envie que les autres, qu'eux-mêmes d'ailleurs, qui progressent. Des fois, on ne fait pas les mauvais choix parce qu'on va pousser trop loin. On sait que ce n'est pas la bonne personne, on sait que ça ne va pas marcher. On sait qu'on est trop différent en termes de valeurs et pourtant, on essaye encore et puis on prend du temps, puis on ne s'en occupe pas assez, etc. Donc, c'est vraiment... ma difficulté aujourd'hui, elle est là. C'est effectivement d'arriver à comprendre qu'on n'est pas tous pareils. Maintenant, il y a aussi quelque chose, c'est que dans la culture du groupe que je dirige, j'attache beaucoup d'importance d'expliquer la vérité de qui on est. Travailler chez nous, c'est extrêmement difficile. Progresser, c'est difficile. On travaille la nuit, on travaille dans des environnements qui sont complexes, on travaille parfois avec des masques à ventilation assistée. Il faut être capable de se mobiliser de partout en France et en Europe en quelques heures. Ça veut dire laisser aussi parfois sa famille et partir plusieurs semaines. Et avant, on voyait que nos chantiers vitrines. On voyait la Tour Eiffel, les Jeux Olympiques de Paris, Notre-Dame, etc., la reconstruction, la sécurisation. Je passe beaucoup de temps à expliquer qu'aujourd'hui, en fait, on en est là aussi parce qu'en fait, il y a tout ce qu'on ne voit pas. Il y a la face cachée de l'iceberg, qui est une grande partie de notre activité, où en fait, on arrive à faire ces chantiers-là parce qu'il y a tous les chantiers d'avant qui sont des chantiers difficiles et qui sont compliqués. Et donc, je crois que de plus en plus, aujourd'hui, dans le groupe, je ne sais pas si on a des mini-mois, mais on a des gens avec qui on partage les mêmes valeurs du goût de l'effort, du fait d'être obligé de travailler dur, du fait que en fait on doit réussir à relever un défi, que quand on prend un engagement avec un client, avec un collaborateur, avec un fournisseur, avec un partenaire, on va au bout. Un peu, j'ai envie de dire, et c'est sans mauvais jeu de mots, quoi qu'il en coûte.
10: Effectivement. Vous continuez à regarder le leadership, selon Xavier Rodriguez.
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10: On va terminer cette interview sur votre leadership avec quelques questions à nouveau, Xavier. Votre plus belle réussite, c'est quoi?
11: Mon groupe. les trajectoires, les humains. Je trouve ça assez dingue. Je peux vous prendre une centaine de noms aujourd'hui que j'ai en tête, qui ont commencé tout en bas de l'échelle, ou en tout cas comme manœuvre ou comme ouvrier, et qui aujourd'hui ont des postes à responsabilité. On fait trois promesses à des salariés qui viennent nous rejoindre. La première, c'est qu'avec nous, on va les aider à progresser. C'est-à-dire qu'on va améliorer l'employabilité, on va les former, etc. On va améliorer leurs conditions de travail et de rémunération. Ils sont mieux payés, tous, que du moment où ils sont rentrés chez nous. Et puis, je leur promets qu'en fait, avec nous, ils vont vivre des aventures extraordinaires. Mmh. Et c'est ça, je crois, en fait, la clé des choses qui me rendent le plus fier, en tout cas, de réussir dans mon groupe. Ouais.
10: À l'inverse, c'est quoi le plus gros échec de votre carrière ?
11: C'est les humains. C'est ceux avec qui je pensais qu'en fait, on allait pouvoir construire une histoire, etc. Et que on n'a pas réussi, et que je n'ai pas réussi à les emmener. Je dis toujours que ce n'est pas eux le problème, souvent. Quand on est dirigeant, en fait, c'est trop facile d'imaginer qu'en fait les problèmes ils viennent de l'extérieur ou que c'est pas soi. Je pense qu'on aurait à gagner en tant que dirigeant, en fait, systématiquement de se remettre soi en question. Qu'est-ce qu'on n'a pas fait? Comment on a mal accompagné? Pourquoi on s'en est pas occupé assez tôt? Comment on pourrait être plus exigeant sur certains sujets, etc. Et donc à chaque fois que j'ai un salarié qui part ou avec qui ça s'est pas bien passé ou en fait que j'ai pas pu emmener, première chose c'est que je me dis comment j'aurais pu faire autrement pour que ça marche pour lui.
10: Souvent, quand je vous ai sur mon plateau, on parle de ce contexte économique en France. Les patrons sont décriés, c'est une période comme ça. Qu'est-ce que vous en pensez et qu'est-ce que vous voulez dire sur cette fonction de patron pour rétablir la vérité ?
11: En plus, aujourd'hui, on voit bien, en fait, on a une nouvelle pendaison de crémaillère à Matignon assez régulièrement. On a des guerres, on a des crises, on a un monsieur avec une mèche blonde qui est extrêmement brutale, qui fait du lèche-vitrine au Groenland, au Venezuela, etc. On voit bien qu'en fait, on est dans une dynamique qui est difficile, en fait. C'est pas très optimiste. Et là, pour le coup, les dirigeants et les entreprises, elles ont un rôle à jouer. On est l'ancrage de ce qui se passe au quotidien. Nos salariés, ils viennent chez nous, ils viennent travailler avec nous dans nos entreprises tous les jours. Et ils voient que notre mission à nous en tant que chef d'entreprise, c'est de définir, c'est de faire avancer le bien commun. Et le bien commun, c'est l'entreprise. C'est ça le plus important. Et donc je crois que l'entreprise a un rôle à jouer, les dirigeants ont un rôle à jouer là-dessus. Alors c'est pas simple pour de vrai. On peut pas dire à son entreprise, on va être performant, on va y arriver, on va se battre, si on n'est pas un dirigeant qui montre l'exemple. Et moi j'ai envie d'être fait partie de ces dirigeants-là, qui montrent que c'est possible, qui montrent que on peut aussi bien respecter ses salariés et continuer à faire de la croissance, gagner de l'argent, y arriver, développer de nouvelles activités.
10: Pour finir, Xavier Rodriguez, ouais. C'est quoi votre défi de demain? Parce que quand on vous écoute, on a l'impression que vous avez tout ce que vous avez toujours voulu avoir et que vous l'avez eu vite en plus. C'est quoi le défi sur lequel vous travaillez demain principalement?
11: L'international. C'est en fait développer nos activités en dehors des frontières françaises. Aujourd'hui, on est présent dans 6 pays. On a envie d'accélérer en fait cette démarche-là. D'une part parce que c'est un défi pour moi, et je vous parlais à l'instant d'exemplarité, et que je pense que en fait, si on veut être exemplaire pour de vrai, il faut que je montre à mes équipes que globalement, en fait, j'ai un défi à relever. Je sais que dans notre périmètre historique en France, ils font le job. J'ai des super dirigeants, j'ai des super équipes. C'est sur la route, ils vont y arriver. On va garder notre place de leader, etc. On va continuer à se challenger. Ça va marcher. Mon travail à moi, c'est effectivement de me mettre en danger, d'aller dans des pays où on ne parle pas français, où je ne parle pas forcément la langue, arriver à comprendre comment ça marche pour eux et construire, j'espère en tout cas, le plus gros, le plus beau, le plus important groupe européen des travaux d'accès difficile en France, en Europe et dans le monde demain.
10: Il faudra revenir sur BFM Business pour parler de l'évolution de ces projets. C'était le leadership selon Xavier Rodriguez, PDG du groupe Jarnias. 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
12: 19h30 en ce lundi. Bonsoir à toutes et à tous. Un grand merci d'être là, d'être fidèle à Tech & Co, d'être fidèle aussi à BFM Business, que ce soit la radio, la télé, surtout ne touchez à rien. Nous voilà plongés tous ensemble pendant 90 minutes dans toute l'actualité tech du jour. C'est Tech & Co, la quotidienne. Avec ce soir, au sommaire de ce premier Tech & Co de la semaine, on va revenir sur ces chiffres incroyable de Choose France, de dizaines de milliards d'investissements, notamment dans l'intelligence artificielle. On va parler de ces chiffres records dans un instant. Et puis, on parlera aussi de Nvidia, qui, après les serveurs d'IA, s'intéresse à nos PC. Nvidia va bientôt arriver dans les PC avec des processeurs hyper puissants, évidemment dédiés à l'IA, on en parlera. Et puis tout à l'heure, on s'intéressera à l'événement Spring organisé à Paris-Saclay avec deux startups spécialisées dans la deep tech qui seront avec nous sur le plateau de Tech & Co. Voilà le sommaire. Merci d'être là et bienvenue à vous toutes et à vous tous.
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12: Le débrief de l'actu tech avec ce soir sur le plateau de Tech & Co, Isabelle Bordry. Salut Isabelle.
13: Bonsoir François.
12: Qui est fondatrice de Retency et Isabelle qui a été aussi à la tête de Yahoo Europe, c'était il y a quelques années. Isabelle.
13: Bonsoir François.
12: Qui est fondatrice de Retency et Isabelle qui a été aussi à la tête de Yahoo Europe.

0: spécialisé dans la tech, aujourd'hui producteur de podcast. Merci d'être là, Cédric, directeur général de Heavyweight Studio. Et puis Damien Douani aussi qui est là. Salut Damien.
1: Salut François.
0: Responsable de l'innovation de l'école narrative et fondateur de Topos. Voilà. Tous les trois, grâce à vous, on va décrypter l'actu tech de ce jour. Et on va commencer par ces chiffres. 91 milliards d'investissements, c'est le résultat de cette 9e édition de Choose France. La dernière, d'ailleurs, d'Emmanuel Macron. C'est près de 20 milliards de plus que l'an dernier. Un record porté notamment par l'explosion des projets liés à l'intelligence artificielle. Et on retrouve sur place Nathan Cocampo.
2: À lui seul, 45 milliards d'euros d'ici à 2031 pour développer de puissants data centers dans les Hauts-de-France. La moitié donc de ce Choose France record. Et le premier à s'en réjouir, c'est le ministre de l'économie, Roland Lescure.
3: C'est le résultat d'un travail exceptionnel. Le président de la République était à Tokyo, j'étais dans la salle où il a convaincu le président de SoftBank, qui est aussi son créateur, de s'intéresser à la France. Il voulait investir beaucoup d'argent aux US dans les data centers. Le président lui a dit « Regardez la France ». Pendant 2 mois, on a travaillé très fort. On a montré des projets, ils ont investi d'ores et déjà dans un projet qu'ils annoncent aujourd'hui. Ils veulent aller plus loin, 45 milliards, et pas seulement dans des centres de data, mais aussi dans des usines qui vont fabriquer ce qu'on appelle des stacks, qui vont eux-mêmes permettre de créer les centres de data. C'est toute la chaîne de valeur qu'on investit, on est très content de le faire.
2: La France attire surtout dans la tech, donc par son nucléaire décarboné, par sa stabilité aussi face à une Amérique pleine de surprises. Le gestionnaire d'actifs canadien Brookfield investit de nouveau 10 milliards de dollars en France dans un data center géant. À nouveau dans les Hauts-de-France. Ardian et sa filiale britannique Verne annoncent 5 milliards d'euros pour créer un campus d'infrastructures IA près de Paris. L'américain Mara a lui eu le coup de cœur pour une pépite encore méconnue il y a quelques mois, Exaion, filiale d'EDF, spécialiste de la blockchain et des data centers, une porte d'entrée pour se développer en Europe. Écoutez Frédéric Thiel, le PDG de Mara.
4: Si l'on regarde le monde d'aujourd'hui, il devient très fragmenté. L'Europe devient beaucoup plus indépendante des États-Unis. Elle doit construire sa propre infrastructure avec ses propres champions technologiques. Et nous pensons que la France est le pays idéal pour cela, car il dispose d'une excellente énergie, très verte, et d'excellents ingénieurs. C'est l'un des meilleurs endroits pour commencer avant de s'étendre au reste de l'Europe.
2: Un 9e Choose France peut être le dernier, tourné vers l'IA et les data centers, avec cette question. Est-ce que Choose France était une simple vitrine ou bel et bien un véritable moteur d'attractivité pour la France ?
0: Voilà des chiffres qui donnent le tournis. C'est vrai que d'habitude, ces dizaines de milliards, on les commente aux États-Unis ou en Asie. Mais là, en Europe, c'est rare d'avoir ces dizaines de milliards, enfin 75 milliards de SoftBank à terme, c'est énorme, 91 milliards en tout. Rappelons que SoftBank, c'est une... on va dire une machine à investir, à RMCE, par exemple. Enfin, ils ont beaucoup de startups, ByteDance, WeWork. Alors, WeWork, ça a un peu moins bien marché maintenant. Uber, par exemple, c'est eux aussi. Enfin, ils ont beaucoup de sociétés dans lesquelles ils investissent beaucoup d'argent. Et donc, voilà, je voulais avoir votre point de vue là-dessus. Est-ce que, on est d'accord, c'est un signe positif, tout ça, Isabelle?
5: Bien sûr, et puis ce que disait effectivement la personne interviewée là dans le commentaire est extrêmement positif. C'est des financiers qui expliquent que la France est un pays absolument essentiel lorsque l'on veut investir sur le marché européen, qui est bien sûr un énorme marché. C'est un marché essentiel parce qu'il est reconnu pour la qualité de ses ingénieurs, mais aussi pour la qualité de son énergie. Donc tout ça est effectivement extrêmement positif. Et puis ces chiffres, alors moi je redoutais, je craignais que Mistral ne soit pas, il était l'année dernière vraiment une de Choose France, il l'est un peu moins cette année alors qu'il cherche désespérément beaucoup d'argent, puisque Arthur Manch disait qu'il avait besoin de 100 milliards pour continuer à développer Mistral. On n'entendait pas beaucoup parler de Mistral aujourd'hui, je le vois sur ces images, donc j'espère qu'il fait aussi partie du casting de Macron et des investisseurs.
0: Cédric, donc beaucoup d'argent, alors ces chiffres, il y a pas mal de marketing derrière tout ça, parce que ce sont des projections sur plusieurs années, mais ce qui est intéressant, c'est que notamment SoftBank a choisi la France pour une raison bien précise, c'est pour l'énergie qui coûte moins cher et qui est abondante.
6: C'est intéressant, souvent à Choose France, on annonce des investissements industriels qui sont fonction de plein d'atouts de la France sur la qualité de nos ingénieurs, sur aussi notre côté purement géographique, plaque tournante de l'Europe,
0: bien sûr.
6: Excellent système logistique, etc. Là aussi, on est en train de jouer sur des avantages quand on parle de l'IA, c'est-à-dire un réseau électrique, nucléaire, bas carbone, et puis du

0: foncier industriel assez disponible. En fait, c'est intéressant parce qu'on a l'impression que la France est en train de trouver son nouveau pitch tech. Pendant des années, on disait Startup Nation. Bon, on sentait que parfois, c'était un peu, il y avait un petit décalage par rapport à la culture locale. Aujourd'hui, on fait EDF avec des GPU. Ça, c'est un truc qu'on comprend, tu vois. Déployer des choses industrielles sur 5 ans, 10 ans, 15 ans, 20 ans avec des investissements lourds. Ça, on sait faire en France et ça se voit aussi au niveau international.
1: Damien.
2: Ce qui est amusant, c'est de se dire que le parc industriel qui relève quand même, qui remonte quand même au général de Gaulle, hein, qui aurait pu le prédire qu'aujourd'hui ça ferait tourner de l'IA. Donc ça, c'est assez intéressant. Ce qui me gêne un tout petit peu dans tout ça, c'est deux choses. D'abord, c'est que Isabelle le disait, c'est que typiquement Mistral n'est pas forcément présent, mais en gros, il y a beaucoup d'investissements annoncés, mais finalement, pour les autres. C'est-à-dire, en gros, on est une plaque tournante, on a beaucoup d'infrastructures, comme tu le disais, Cédric, mais est-ce qu'il y a vraiment beaucoup d'acteurs français qui vont en tirer parti? Est-ce qu'il va y avoir cette logique de, on va dire, de ruissellement, parce que les grands acteurs vont arriver, donc il va y avoir d'autres choses? Bien sûr que ça va servir à l'emploi, beaucoup de choses. Mais globalement, j'ai quand même l'impression que...
1: On parle de plus de 15 000 emplois en tout. Hein,
2: bien sûr, mais j'ai quand même l'impression toujours que, voilà, on accueille, et c'est très bien, beaucoup d'investissements. Est-ce qu'il y a beaucoup d'acteurs français ou de champions français qui vont en tirer parti? Je sais pas.
0: Il y en a qui vont le faire immédiatement. Hein. Schneider Electric va construire une usine pour arriver à servir les nouveaux data centers.
2: À nouveau, tu vois, c'est de l'industriel.
1: D'ailleurs, c'est un accord. C'est un accord Schneider Electric, sans banque.
2: C'est de l'industriel, tu vois. Mais voilà, dès qu'on rentre dans du à nouveau, de l'IA, je sais pas.
3: Je me suis amusée à regarder les annonces de l'année dernière pour regarder où ça en était, en fait. Parce que l'année dernière, on était aux alentours de 50 milliards ou de 60 milliards qui étaient annoncés, avec un campus qui devait être et qui doit être une zone de calcul très forte, dans lequel il y avait des Qataris qui ont investi aux côtés de Mistral. Et effectivement, ça avance. Aujourd'hui, les permis de construire ont été donnés.
1: D'ailleurs, je crois qu'il y a une première pierre qui a été posée aussi, alors symbolique, j'imagine,
3: Donc, c'est
1: histoire
3: dans les
1: de tenir la promesse de l'annonce qui avait été faite l'année d'avant.
3: Dans les Hauts-de-Seine, 12 bâtiments doivent être construits, 9 doivent être construits d'ici 2030, donc ça avance. Il y avait aussi Microsoft qui avait annoncé 4 milliards d'investissements avec le déploiement de 25 000 puces dans leur data center. Et là aussi, ça a été fait. Donc effectivement, il y a ces effets d'annonce. Alors, il y a bien sûr sûrement de la casse. Et je crois que l'année dernière ou l'année d'avant, il avait été annoncé aussi un déploiement d'une méga structure de panneaux solaires. Et on sait qu'aujourd'hui, les panneaux solaires n'ont plus vraiment la cote. Donc, à la limite, ça vaut mieux que ça n'a pas fonctionné. Donc, il y a toujours un peu de casse. Mais toutes ces annonces continuent à avoir des réalités et ont des réalités. Donc, c'est extrêmement positif pour le marché français. Et comme tu l'évoquais tout à l'heure, je pense qu'il y a un vrai effet ruissellement. Donc, c'est un moyen d'investir et de faire investir des grosses sociétés internationales qui après bénéficie non seulement à l'emploi, mais aussi à Schneider, à Mistral et à tout un tas de start-up, dont certaines d'ailleurs parlaient tout à l'heure lors de l'émission de Stéphanie.
1: Alors, ce qui est intéressant, c'est que tous ces investisseurs étrangers apprécient aussi le fait que l'administration française est très favorable au développement des infrastructures IA. Donc, il doit y avoir des procédures d'accélération, d'autorisation, de réglementation, etc., etc. Et que, finalement, ça crée des emplois. Ça aussi, c'est pas mal. On l'a évoqué tout à l'heure, mais on a des projections qui évoquent 16 500 emplois.
0: Oui, parce que c'est de l'immobilier, c'est du réseau,
1: c'est
0: de l'énergie, c'est du foncier, de l'administratif.
2: Ouais, c'est du brick and mortar.
0: En gros, si on laisse le logiciel de côté, il y a tout le reste.
2: Ouais, c'est ça.
0: C'est pas mal déjà.
1: Oui.
3: Et après, ça met fin à cette rengaine qu'on entend de plus en plus souvent, qui est l'IA va détruire des emplois. Et effectivement, c'est quelque chose qui revient en permanence. L'IA va transformer une partie de nos postes, de la manière dont on travaille, va transformer la manière dont on devient la productivité des entreprises. Et parce qu'elle crée de la productivité, elle va forcément créer de l'emploi à un moment donné. Maintenant, lesquels, on va voir. Mais je trouve que cette annonce IA plus 15 000 emplois est extrêmement positive dans ce contexte où il y a de plus en plus de monde qui s'irrite sur la montée en puissance de l'IA. Et d'ailleurs, pas qu'en France, aux États-Unis aussi.
2: Après, il n'y a pas que ça. Il y a quand même des entrepôts Amazon aussi qui sont compris dedans. Enfin, il y a pas mal de trucs. Enfin, bon, on mélange quand même beaucoup de trucs.
1: Il n'y a pas que la tech.
2: Après, je pense que le point finalement qui se retire de ça, c'est comment la France veut se positionner dans la chaîne de valeur finalement de la technologie et de l'IA.
3: Absolument.
2: Et de l'industrie finalement, parce qu'on n'arrête pas de dire la France est désindustrialisée, comment on se réindustrialise, comment on joue cette carte-là, comment on rebondit justement sur peut-être une nouvelle forme d'industrialisation et comment on se positionne dans cette chaîne de valeur. Est-ce qu'on est juste finalement, c'est déjà pas mal, un provider, enfin quelqu'un qui va être un facilitateur de réseaux, d'énergie, etc., etc. Est-ce qu'on va prendre partie de ça pour arriver à relancer un truc? Voilà, moi je pense que le vrai point d'interrogation pour moi il est là, pour voir comment on va arriver à terme à aller plus loin. Après il se pose aussi la question, aujourd'hui on est en, qu'on appelle ça, en surcapacité énergétique. Bon, c'est ballot, on a fermé Fessenheim, mais justement la question c'est, est-ce que les politiques vont se demander s'il n'y a pas une vraie raison, plutôt une vision industrielle qu'il faut avoir, et ça peut être ça aussi. Bref, je pense qu'il y a des éléments. Ce que je constate juste, c'est qu'on n'a pas vu d'annonce pour l'instant, mais c'est peut-être pas le lieu ni l'endroit pour, justement, c'est quoi la vision politique pour, on va dire, véritablement donner un nouveau souffle peut-être industriel à la France, que je le rappelle, voilà, ne serait-ce que l'énergie, c'est quelque chose qui est un programme qui est vieux de 40 à 50 ans.
1: Alors voilà pour ce Choose France. Lié à tout ça, c'est l'Europe qui a annoncé vouloir tripler la mise de ses investissements dans les puces, ce fameux Chip Act qui avait été annoncé en 2023, vous le savez. À l'époque, on était à un peu plus de 40 milliards de dollars, d'euros, je ne sais pas si vous en souvenez, mais il y avait plein d'annonces aussi de partenaires privés. Il y avait notamment Intel, qui à l'époque était encore un peu flamboyant, aujourd'hui il est un peu moins, et Intel avait annoncé vouloir mettre sur la table 30 milliards d'euros en France, enfin en Europe d'ailleurs, pas qu'en France, et d'ailleurs la France était un peu le parent pauvre de ces investissements, parce qu'il n'y avait que la R&D d'Intel, et je crois qu'en Italie, il y avait une grosse usine, enfin, il y avait pas mal de choses. Sauf que tout ça est tombé à l'eau. On va dire que le climat politique a changé aussi, il y a eu une espèce de prise de conscience et d'électrochoc de la part de l'Union européenne, et visiblement, alors tout ça est à prendre avec des pincettes, mais l'Union européenne serait sur le point d'investir 120 milliards d'euros dans la fabrication de puces, et avec un projet assez intéressant de 30 milliards d'euros pour créer une usine de semi-conducteurs en 3 nanomètres. Et je vous rappelle que le 3 nanomètres, nous, on ne sait pas faire ici.
4: On part de loin. Hein.
1: On part de loin. STMicro, qui est, on va dire, le
4: champion
1: plus performant dans ce domaine-là, est à 22 nanomètres. Voilà. Donc voilà, le nanomètre, je vous rappelle que plus c'est petit, moins ça consomme d'énergie, moins ça chauffe, etc. etc. Je crois que TSMC, ils sont à 1 nanomètre aujourd'hui.
0: Voilà, dans les plus de personne n'est à 1 ou à 3, mais c'est une espèce de repère
1: d'échelle, etc.
0: Dans la progression de l'échelle. Pour l'instant, c'est un peu un vœu pieux. Enfin, c'est pas un vœu pieux parce qu'il y a un chéquier derrière. Donc déjà, c'est quand même extrêmement rassurant. Évidemment, on n'est pas dans la même vélocité que les investissements qu'on voit en Asie ou aux États-Unis, mais il y a un aspect de recherche de stabilité, en fait. Parce qu'on est face à un allié américain qui est allié le lundi, le mardi c'est compliqué, le mercredi on rediscute, le week-end on sera biboche, etc. Et c'est reparti pour une semaine.
1: Pour une autre semaine, ouais.
0: Et puis avec toujours ce point d'interrogation de Taïwan, avec TSMC en maître du monde, mais sur, pas des pieds d'argile, mais sur une île tellement convoitée par la Chine qu'on se demande combien de temps ça peut ou ça va durer, là où TSMC est un peu une espèce d'assurance-vie de Taïwan. Mais donc il est de fait urgent d'avoir des ressources locales. On en a déjà, et on le rappelle souvent sur ce plateau, on a ASML en Europe. C'est-à-dire qu'il n'y a pas de puce de très haut niveau sans ASML, celui qui fait les machines, qui fait les moules, qui font les puces. Donc ça, c'est un asset absolument irremplaçable. Maintenant, il faut arriver à descendre dans tout le reste de la chaîne pour de fait arriver à faire des puces qui, en plus, vont garantir plein de choses sur la souveraineté des services qu'on mettra derrière, enfin, qui résoudraient plein de questions. Donc c'est impressionnant, c'est beaucoup de fonds. Reste à voir qui va le faire, comment et à quelle échéance.
1: Et ça prend du temps, c'est ça, l'échéance, tu as raison. Fabriquer une usine à 30 milliards, en Asie, c'est 3 ans. En Europe, ça va prendre combien d'années? C'est intéressant. Après, évidemment, tu pourras réagir, Isabelle, mais visiblement, cet investissement servirait aussi à Mistral AI. On en parlait il y a un instant. Mistral pourrait récupérer des puces parce qu'il y a un projet que Mistral a annoncé. Il aimerait bien fabriquer ses propres puces IA. On est dans quelque chose de vertueux, de totalement souverain, qui est plutôt séduisant, je trouve.
2: Oui, alors, tu parlais d'ASML, ils ont investi dans Mistral, ça tombe bien. Donc là, il y a un duo qui est assez intéressant, sur cette logique-là de CPU, enfin TPU, et développé pour
1: l'IA. Et ASML est sans doute la clé de cette usine.
2: Exactement, et comme tu le disais, ASML, ils savent faire les machines. Et les machines, il faut du temps pour les développer, c'est complexe, mais c'est un vrai asset, parce qu'il n'y a pas 36 qui savent faire.
0: Ce sont même les machines les plus complexes de l'histoire de l'humanité.
2: Complètement.
1: Donc, voilà. Je crois qu'il faut 4 ou 5 747 pour les
2: acheter.
1: exporter en fait.
0: Oui, c'est 250 000 pièces qui, dont aucune ne doit tomber en panne.
1: Enfin, voilà, la machine a la taille d'un hangar, pour vous dire, donc c'est sympa.
2: Donc clairement, là-dessus, il y a un coup à jouer qui est intéressant. Après, effectivement, la question, c'est quelle est la stratégie industrielle que veut mettre l'Europe derrière ça? Parce que là, ça va être plutôt des puces, pas plutôt pour le grand public, mais plutôt pour du B2B, on va dire, on peut imaginer ça. Mais effectivement, l'idée de développer ou de reprendre certaines souverainetés sur les puces, comme Google a fait quand ils ont développé leur propre puce pour leur IA, c'est vraiment pas idiot. Ce serait un vrai coup de booster pour un acteur comme Mistral. Bon, j'ai pas eu l'impression que c'était ce degré de définition encore pour l'instant dans le plan, mais bon, si ça part dans le bon sens.
0: Non, mais c'est intéressant, il y a une prise de conscience. C'est-à-dire que l'Europe a compris qu'il suffisait pas de subventionner l'offre, il faut arriver à créer de la demande. Donc tout à coup, là, on se pose la question du versant demande de ça, en ayant justement des accords avec des acteurs locaux. Et puis, l'Europe a découvert que les semi-conducteurs, ça pousse pas dans les communiqués de presse, et que, avec les meilleures intentions du monde, ou juste en essayant de créer des partenariats, c'était un peu compliqué, et qu'à un moment, il fallait sortir l'échiquier.
1: Isabelle.
3: Cela dit, comme vous le disiez tout à l'heure, entre 22 nanomètres et 3 nanomètres, il y a des compétences et des talents qui n'ont absolument rien à voir.
1: C'est un gouffre technologique.
3: Et même tout à l'heure, on parlait de l'équipe de Mistral. L'équipe de Mistral, c'est des magnifiques ingénieurs, mais qui font du logiciel aujourd'hui, qui ne font pas de hardware. Oui. Donc en fait, oui, il y a eu 30 ans de manque de vision ou d'errance stratégique de l'Europe, auquel tout d'un coup, il y a une réaction forte et plutôt positive qui est d'investir de l'argent. Maintenant, il faut recréer complètement la filiale. Oui, on a effectivement cette magnifique usine et qui est extrêmement performante. Mais maintenant, il faut imaginer les cartes, il faut les dessiner et il faut avoir les outils de gravure. Et aujourd'hui, il y a des très, très grandes difficultés, même pour les Taïwanais, d'investir aux États-Unis et de construire leur propre usine aux États-Unis, parce que c'est d'une complexité absolument terrible. Quand vous avez des vibrations, des problématiques de densité de l'air, enfin, tout devient absolument incroyablement difficile.
1: C'est d'une précision chirurgicale.
3: Et donc, avant avant d'imaginer une puce, déjà, un, deux, de la dessiner, et trois, de la produire, il peut se passer beaucoup de temps. Alors, c'est extrêmement positif que l'Europe investisse. Maintenant, il faut sûrement aussi acquérir des talents, acquérir des savoir-faire, pour faire en sorte que ça arrive le plus vite possible.
1: Moi, ce qui me fait peur, c'est que quand on voit la machine asiatique qui fabrique des processeurs, ou même à Taïwan, ils ont, en fait, autour d'eux, tout l'écosystème qui fabrique ces puces. C'est-à-dire que c'est bien beau d'avoir une usine, mais si vous n'avez pas le gel de silicium qu'il faut pour graver ces puces-là, si vous n'avez pas tel composant, si vous n'avez pas tel chipset à côté, etc., qui arrive facilement parce que vous en avez besoin, en fait, vous pouvez casser la chaîne de production très rapidement. Et la force de l'Asie, c'est qu'ils ont tout sous la main. Vous avez la chaîne Zen.
0: C'est l'écosystème.
1: L'usine où sont fabriqués les iPhones, vous avez tout à 50 km à la ronde. Tout est prêt. Et les gars sont là. Enfin, tous les fournisseurs, les partenaires sont là à côté. Finalement.
3: Absolument. Mais aujourd'hui,
1: donc, c'est tout un écosystème qu'il faut créer.
3: C'est ça. Et aujourd'hui, on a des sociétés de microprocesseurs qui sont excellentes. On a Infineon, on a ST Microélectronique, mais qui sont dans des univers qui sont extrêmement différents. On parlait des 22 nanomètres, c'est-à-dire qu'ils répondent à des objectifs de l'industrie automobile, ils répondent à des objectifs de la transition écologique sur les panneaux solaires. Mais c'est un monde totalement différent de celui aujourd'hui de l'IA. Donc, reconstruire un écosystème, c'est le challenge. Il faut des investissements, mais il faut aussi des hommes, de l'expérience, et c'est cet écosystème-là qu'il faut que l'Europe arrive à construire.
1: Damien ?
2: Moi, je rebondis à ce que disait tout à l'heure Cédric. Il y a un truc qui est intéressant, c'est quelque chose qu'on sait faire en Europe, c'est l'industriel, le brick and mortar, la conception. Ça, on sait faire. On a raté tout ce qu'il fallait rater en logiciel, à quelques exceptions près. Mais globalement, en revanche, du dur, ça, on sait faire. On est bon là-dedans. C'est notre culture. Donc, je trouve intéressant de voir qu'il y a une volonté de repartir dans cette direction-là et de mettre de l'argent dans quelque chose où on est sur notre terrain de jeu. C'est notre zone de confort, c'est notre terrain de jeu, on sait faire. On mettra peut-être le temps, mais je suis assez confiant. Autant moi, je me dis, on sait faire. Donc, voilà, il va y avoir quelque chose d'intéressant qui va se développer là-dessus. Je serais plus à l'aise que ça que tu vois, d'entendre, comme il y avait quelques années, l'éternel « on va faire le prochain Google !» Des choses comme ça qui ne sont jamais arrivées et qui n'arriveront jamais.
1: Ouais, le prochain Google en Europe, ça a gagné, hein, quand même.
2: Non.
1: Voilà, en tout cas, pour ces chiffres qui donnent le sourire, hein, en ces débuts de semaine, ça fait plaisir. Franchement, entre Choose France...
2: Ouais, ça tombe bien, il y a une bonne séquence politique aussi, ça tombe très bien.
1: Évidemment, il y a une bonne séquence politique, mais bon, oui, c'est vrai, c'est comme ça. Dans l'actualité, on va parler maintenant, bah, juste l'une des conséquences de cette volonté d'industrialiser la tech en Europe et notamment en France, c'est les débuts compliqués des gigafactories françaises de batteries qui ont été un peu le cheval de bataille du gouvernement il y a quelques années de cela, rappelez-vous. Hein, voilà, on était en pleine électrification du parc automobile et il fallait effectivement fabriquer des gigafactories, plusieurs dans le Nord, pour en fait satisfaire la demande des constructeurs européens en batterie. Alors, depuis, l'électrique a eu, on va dire, des hauts et des bas, hein, pour ne pas dire que des bas, ça a été un peu compliqué. Mais malgré tout, aujourd'hui, c'est un peu compliqué, le début de ces gigafactories, parce que après ACC, c'est désormais Verkor qui inquiète. L'entreprise qui a inauguré sa première usine en décembre dernier accumule les retards de production et chez Renault, son actionnaire est pour l'instant unique client, on commence déjà se tourner vers d'autres fournisseurs. C'est pas terrible. Justine Vasson nous explique tout ça.
4: Verkor a un an et demi de retard, s'agace Renault. Le constructeur qui attendait les premières cellules de la Gigafactory pour alimenter ses Alpines a dû trouver un plan B et se fournir finalement chez le coréen LG. Lors d'un récent appel d'offres portant sur les batteries de son futur Master, Renault n'a pas retenu la proposition de Verkor. Leurs prix sont trop élevés, nous dit-on, et l'écart de compétitivité avec d'autres producteurs de batteries européens s'est accru ces derniers mois. Cet appel d'offres, c'est un épiphénomène. Balaye Verkor qui assure, comme Renault d'ailleurs, que les engagements pris entre les deux entreprises tiennent toujours. Verkor fournira bien les Alpine A390, les Flexivan et les Scénic de Renault. Mais la start-up doit montrer qu'elle peut redresser sa trajectoire, insiste le constructeur, et donner des signaux forts en termes de gouvernance. Verkor relativise ses couacs et cherche de toute façon, depuis plusieurs mois, d'autres clients. La start-up dit aujourd'hui être en discussion avec plusieurs constructeurs.
1: Voilà, c'est compliqué, hein. C'est vrai qu'on sort pas une usine de batterie, on va dire, hyper sophistiquée en un claquement de doigts. Ça prend du temps, ça prend du retard, forcément. Après, il y a des choix stratégiques aussi qui ont été faits il y a quelques années, hein, qui évoluent. Parce que je vous apprends pas que la chimie des batteries évolue régulièrement. Là, maintenant, c'est l'FP qui est véritablement à la mode parce qu'il coûte moins cher. Voilà, il a une densité énergétique plus importante, etc., etc. C'est pas ce qu'a choisi Verkor, malheureusement. C'est du lithium.
0: Eux, ils étaient sur un investissement industriel sur plusieurs années pour faire des batteries, voilà. NMC. Ils sont encore une bonne partie du marché.
1: Oui, bien sûr.
0: Mais qui ne sont pas, on va dire, le cœur du marché d'entrée moyenne gamme. Et ce dont avait besoin Renault, enfin, tout à coup, ce que Renault aimerait à cet instant.
1: C'est ça.
0: Si. Bon, je pense que c'est un problème de synchro, d'abord, entre le temps qu'il a fallu pour que l'usine soit prête, le temps que l'usine monte en production, à un moment, ils vont finir par raccrocher les wagons. C'est exactement ce qui était arrivé à Northvolt, souviens-toi, il y a quelques mois, où justement, au moment où ils sont arrivés sur le marché, bah, ils avaient un produit qui était moins pertinent en prix. Alors après, c'est vrai que c'est compliqué, parce que pendant ce temps-là, les prix continuent de baisser. C'est-à-dire, on est passé en dessous de $100 le kilowattheure. Quoi.
1: Et puis, les usines asiatiques, elles continuent de produire, et de plus en plus.
0: Donc forcément, c'est compliqué pour Renault de dire, non mais on voudrait les batteries françaises, mais au prix de Shenzhen.
1: C'est ça.
0: On peut demander.
1: Vous pouvez me les faire un peu plus puissantes aussi pour ce même prix ou pas?
0: Non, mais c'est-à-dire que la batterie française, c'est un peu comme le vin bio, tu vois. C'est pas mal, mais on se demande pourquoi on a payé si cher.
1: C'est ça.
0: donc, ça les met dans une position de négociation compliquée. En plus, Renault est actionnaire de Verkor.
1: Tout ça
0: est un peu imbriqué. À un moment, il va falloir qu'ils s'entendent. L'enjeu là, c'est un peu comme ce que disait Isabelle tout à l'heure. C'est vraiment de recréer une filière industrielle parce que même en amont, on est en train, en France, de rouvrir des mines de lithium. On s'est aperçu que, ah oui, c'est vrai, on avait oublié qu'on avait du lithium dans le sol, parce que c'est un élément extrêmement courant. Jusque-là, on avait, tu vois, sous-traité l'extraction de ce genre de choses à des pays moins riches. Bon, bah là, tout à coup, il y a vraiment l'opportunité de recréer des vraies filières industrielles. Bon, là, évidemment, ça hoquette un peu au début. On imagine qu'ils vont arriver à raccrocher les wagons.
3: Oui, c'est exactement Isabelle. La preuve de ce qu'on disait tout à l'heure, où il ne suffit pas effectivement de décréter que tout d'un coup on crée un écosystème pour que ça marche absolument. Et là, cette société qui fait aujourd'hui quelques dizaines de millions d'euros de chiffre d'affaires et qui a construit et investi 700 millions d'euros pour cette usine, se bat face à des sociétés asiatiques qui ont un tiers du marché automobile, qui pèsent des dizaines de milliards, je crois que c'est quasiment 50 milliards. Donc effectivement, il faut un temps d'adaptation, il faut de la montée en puissance, et donc il faut que Renault patiente ou donne encore plus de moyens à sa filiale pour arriver à générer effectivement des produits qui, à un moment donné, seront compétitifs sur le marché. C'est pour ça que les fonds d'investissement, en général, investissent dans plusieurs
1: oui,
3: sociétés.
1: Oui, oui.
3: Et c'est peut-être ce qu'aurait dû faire aussi Renault.
1: Oui. Juste une chose avant de te donner la parole, Damien. Renault est un peu fautif aussi parce qu'ils ont changé de
3: stratégie.
1: On va dire de stratégie concernant la technologie des batteries qu'on évoquait il y a un instant.
3: Bien sûr.
1: Ils avaient au départ choisi le NMC, donc le nickel manganèse cobalt, qui était validé donc à l'époque de la création de Vercors. Et puis aujourd'hui, ils veulent du LFP parce que le LFP est moins cher, fait baisser les prix des petits Twingo, etc.
2: C'est le marché
3: c'est pour les citadines.
1: Qui descendent en dessous des 15 000 euros, alors que les NMC est beaucoup plus cher.
2: En fait, il y a un problème même. On parlait de l'Europe tout à l'heure. Là, il y a, je pense, un gros problème d'anticipation économique. L'Europe a voulu faire en sorte que les constructeurs automobiles passent du gré ou de force à l'électrique. 2035, il n'y a plus de thermique. Donc déjà, il y a eu cette volonté de se dire, OK, donc on va créer de l'usine. Renault se dit, très bien, on va utiliser cette technologie-là. Depuis, on se rend compte que là, les gens ne passent pas à l'électrique comme c'était prévu. Donc par conséquent, on reporte l'échéance 2035. Les constructeurs disent, vous êtes gentils, mais nous, l'électrique, ils n'en veulent pas. Donc on va continuer à faire du thermique ou de l'hybride à la rigueur. Donc déjà, cet élément-là qui est relatif à ce choix de technologie. À côté de ça, effectivement, on veut du moins cher. Vercors, c'est 30 à 40% de plus cher que l'équivalent chinois, donc c'est quand même assez cher. Les constructeurs français, enfin Stellantis et Renault, aujourd'hui, ont tous des partenaires chinois avec qui ils travaillent. La nouvelle petite Twingo, elle a été développée avec une société chinoise, pour justement aller vite. Donc, par conséquent, il y a aussi des choix technologiques qui sont faits. Et pour finir, il y a l'Europe qui se rend compte que l'électrique ne vient pas par le haut du marché, va passer par le bas du marché. Et donc, développement de ce qu'ils appellent les e-cars. Donc, en gros, des petites voitures pas chères, d'où la relance de la Twingo, la future 2 chevaux, etc., etc. Bref, le retour de plein de petites voitures pas chères pour rentrer par l'électrique, par le modèle urbain, ce qui est loin d'être idiot, qui est même très intelligent.
1: D'autant qu'il y a tous les modèles chinois, les BYD, etc., qui arrivent à des prix
2: mais
1: cassés
2: donc,
1: aussi.
2: Il faut arriver à rentrer sur ce marché, donc pas cher, donc par conséquent, ils font des choix techno. Pas de bol, Vercors, c'est pas la bonne proposition. Donc on est un peu orthogonal.
3: Voilà, c'est pour ça qu'il faut à chaque fois avoir un catalogue de produits qui soit effectivement profond et important, de manière à pouvoir proposer la meilleure offre sur le meilleur produit. Les ventes électriques ont absolument explosé sur le dernier mois, et notamment avec les citadines. Donc il y a des ajustements, des ajustements de marché.
1: Avec l'explosion du prix de l'essence aussi.
3: Oui, absolument.
1: Avec le conflit en Iran.
3: D'un coup, le consommateur comprend l'intérêt de l'électrique, notamment pour faire des petits trajets. Il y a de plus en plus de bornes de rechargement. Donc le marché en fait évolue et s'adapte, et le consommateur comprend l'intérêt de l'électrique. Mais effectivement, Vercors, c'est des batteries qui normalement sont plus puissantes, qui permettent plus d'autonomie, qui émettent moins de carbone, donc qui sont effectivement plus bio que bio, et on s'aperçoit que le bio coûte cher si on fait un comparatif par rapport au vin ou par rapport à la nourriture.
1: Ouais,
3: aujourd'hui, les Français n'achètent pas vraiment bio, en fait. Ils achètent efficace.
0: Il reste une chose, un argument quand même
1: pour terminer.
0: Dans le calcul que les constructeurs sont forcés de faire, la provenance de la batterie importe sur les subventions que tu pourrais avoir. On a encore augmenté les subventions à l'achat en France, mais ça dépend évidemment de la provenance du véhicule, de sa batterie, enfin de ses composants majeurs. Donc tout à coup, l'argent que tu économises en allant acheter ta batterie chez CATL ou BYD à Shenzhen, peut-être que tu vas le perdre sur le prix final de la voiture qui va se retrouver en brèche à d'autres modèles un peu plus européens et tout à coup un peu moins cher pour le consommateur. Donc c'est vraiment du billard à trois bandes.
3: En tous les cas, c'est important d'avoir une alternative.
1: Oui, c'est sûr. Et il y a d'autres usines. Je crois qu'il y a une usine aussi taïwanaise qui est en passe d'être ouverte toujours dans le Nord, qui, elle, aurait choisi une autre technologie de batterie qui serait un petit peu plus récente. Mais on en reparlera. Il est 20h, Tech & Co, la quotidienne, avec Isabelle Bandry ce soir, Cédric Guingrand, Damien Douani. On revient juste après cette petite pause. On a encore une bonne demi-heure pour commenter de l'actu tech de ce début de semaine. Un grand merci de nous avoir choisis. À tout de suite.
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1: Il est 20h02 en ce lundi. Merci d'avoir choisi BFM Business et Tech & Co, la quotidienne. On commente ensemble l'actu tech de ce jour. Vous savez, on est là chaque soir, 19h30, 21h, Tech & Co. Avec ce soir pour décrypter cette actu, Isabelle Bordry, fondatrice de Retency, Cédric Ingrand, directeur général de Heavyweight Studio et ancien journaliste, notamment dans groupe TF1, chez TF1 et LCI, et Damien Douany, responsable de l'innovation de l'école narrative et fondateur de Topos. Messieurs Diam, je vous propose maintenant de nous intéresser à Nvidia. Nvidia n'en a pas assez des processeurs pour les serveurs d'intelligence artificielle. Nvidia part à l'assaut du duo Intel-AMD. Le géant américain lance ses propres processeurs pour ordinateurs portables haut de gamme, capables de faire fonctionner des agents IA. Et après le marché des data centers, il vient provoquer ses concurrents sur le secteur des PC avec un allié de poids, bien évidemment, parce que tout ça tourne sous Windows. C'est Microsoft. Frédéric Simotel nous explique tout ça.
7: Réinventer le PC, telle est l'ambition de Nvidia avec ses nouveaux processeurs dédiés aux ordinateurs portables haut de gamme fonctionnant sous Windows. Il s'agit de la première gamme de PC entièrement repensée et réinventée depuis 40 ans, a déclaré Jensen Huang. Un partenariat avec Microsoft que nous n'avions pas vraiment vu venir, pas aussi vite en tout cas. Nvidia, que l'on connaît surtout pour ses puces graphiques, pour les jeux vidéo et évidemment pour toutes les plateformes IA, dispose aussi d'une gamme de semi-conducteurs pour des serveurs. Alors, on sait que Jensen Huang a coutume de présenter... Il adore présenter ses processeurs lors de ses keynotes. Bien désormais, il faudra aussi compter sur des PC portables à processeur Nvidia, capables de faire fonctionner en local des agents IA. Le géant mondial ne pouvait pas rester inactif face à la concurrence des Intel, AMD, Qualcomm et même Apple qui cartonne avec ses MacBook Neo. Leaders mais menacés sur leur marché traditionnel, ils se sont tous mis à inonder le marché des PC portables avec des versions de leurs puces en mode IA, des processeurs capables de traiter sur des PC des calculs complexes d'IA en local. Nvidia bouscule donc à nouveau le marché du processeur. Reste à connaître le prix des machines et voir la réaction des entreprises.
1: Voilà, donc pour expliquer tout ça, c'est très simple. Aujourd'hui, vous le savez, le marché du PC, le PC que vous avez à la maison, votre PC portable ou votre PC tour, pour tous ceux qui préfèrent ce format-là, le processeur principal, c'est ou de l'Intel ou de l'AMD. C'est comme ça depuis la nuit des temps. Ce que veut faire Nvidia, c'est concurrencer Intel et AMD sur leur marché à eux, qui leur était, on va dire, réservé. 80% pour Intel, 20% pour AMD. Nvidia, donc, arrive avec aussi des processeurs haut de gamme. C'est-à-dire qu'ils ne sont pas là pour arriver en tant qu'outsider ou challenger. Ils veulent vraiment proposer une offre intéressante et booster à l'IA, en fait, ces PC qu'on achèterait. C'est-à-dire que votre PC ferait la même chose que ce qu'il fait aujourd'hui, sauf qu'il serait beaucoup plus doué en intelligence artificielle. Et cette IA pourrait tourner directement sur votre PC sans être forcément connecté au cloud. Qu'est-ce que vous en pensez? Voilà un nouveau chemin lancé par Nvidia.
0: C'est-à-dire que Jensen Huang, d'abord, il a une mission dans la vie, c'est de chaque matin se demander comment il va continuer à justifier la valorisation boursière d'Nvidia.
3: Parce que ça devient quand même vraiment... l'augmentation de son chiffre d'affaires.
0: Enfin, c'est formidable, ils font des trucs extraordinaires, mais il faut dire qu'on est sorti de toute dimension.
1: Bien sûr.
0: Tu vois, il y a une quatrième, cinquième dimension. Enfin, l'oxygène se raréfie à cette heure quand même.
1: Donc, il fait plus froid, d'ailleurs.
0: Une fois que tu as fait tout le reste, tu peux dire, oui, au fait, on va réinventer le PC. Ce sera peut-être presque un petit marché pour eux, mais enfin, c'est une espèce d'à côté intéressant. Oui, évidemment, ça va faire du mal à plein de monde, à Intel, à Qualcomm, à AMD et aux autres, mais c'est intéressant. Alors, ce qui est intéressant, c'est que les gens ne se rendent pas compte, mais par exemple, chez Intel, tu as déjà des puces, plein de puces, surtout sur le haut de gamme, qui intègrent déjà un processeur spécialisé pour l'intelligence artificielle, comme chez Apple, par exemple. Donc, cette promesse du traitement local, c'est un truc qui est déjà en train de se réaliser.
1: Qui a du mal à décoller d'ailleurs. Enfin, franchement, à part le marketing, ça porte pas grand chose.
0: C'est compliqué parce qu'il faudrait qu'il faut y trouver des usages qui te correspondent à toi. Mais ce qui est intéressant quand même dans tout ça, c'est que pour l'instant, on n'a pas parlé d'argent. Est-ce que ce sera uniquement sur un segment assez haut de gamme comme on le... Moi, j'ai pas vu d'annonce de machines à des prix, etc., etc. On te dit un pétaflop de performance, ok, c'est super, mais moi, j'ai envie de savoir ce qu'on va faire exactement avec. Est-ce que il y aura aucun problème de compatibilité? Là, je parle pas uniquement de Windows, mais il y a une promesse quand même sur le jeu vidéo. Il faut quand même que ça dépote, et parce que Nvidia reste Nvidia. Et puis, c'est quand, c'est combien, dans quelle machine et tout le reste.
1: Parce que sans rentrer trop dans les les détails, mais en fait, c'est une autre architecture technique.
0: Et voilà.
1: Intel et AMD, c'est du x86. Là, on passe sur de l'ARM,
0: de l'ARM, en sorte,
1: de l'ARM. Donc, c'est une autre technologie, une autre manière de procéder des calculs. Heureusement, Microsoft, qui gère tout ça bien aujourd'hui, l'a déjà fait avec Qualcomm, parce que quand vous achetez un PC avec des processeurs Qualcomm, il tourne sous ARM, mais c'est vrai que dès que, par exemple, vous téléchargez un jeu sympa, s'il a été codé sous l'ancien système x86, il va être émulé. Et en l'émulant, vous allez perdre en fluidité, en qualité, etc.
2: Toute la difficulté aujourd'hui, parce que ce n'est pas la première fois qu'ils ont essayé de faire le coup, Windows ARM, il y a 15 ans déjà, il y avait déjà des premières choses qui existaient. Et il y a toujours cet éternel problème.
1: C'était les PC d'ailleurs Microsoft à l'époque.
2: Oui, tout à fait. Ça s'appelait, c'était les Surface.
1: Les Surface, c'est Microsoft Surface.
2: Et en fait,
1: ils n'en ont pas vendu beaucoup.
2: Voilà, parce qu'en fait, le Windows ARM ne fonctionnait pas super, pour notamment les raisons que tu as évoquées. Et c'est la grande difficulté, la grande différence qu'ils ont avec un Apple qui, lui, a une intégration verticale soft et hard. Donc en gros, le logiciel et le matériel. Et ils font tout ça aux petits oignons. Et même s'il y a de l'émulation, tu la vois même pas, ça marche nickel. Là, on a toujours l'éternel problème d'avoir plusieurs acteurs qui essayent de travailler ensemble et de faire en sorte que globalement ça fonctionne, sachant que bien sûr il y a une part de marché de dingue, donc logiquement Windows doit aussi répondre à 80% du marché, quoi, même plus. Donc le problème il est là. Maintenant, ce qui est intéressant, c'est ce que tu disais, c'est les usages. Est-ce que c'est pour des stations de travail, pour des boîtes de prod? Peut-être.
0: Ça peut.
2: Ça pourrait être le cas. Ça, voilà. Est-ce que c'est pour faire du jeu? Est-ce que c'est pour faire de l'entrée de gamme, etc., etc. Je pense qu'aujourd'hui, ça n'a pas été répondu. Mais il y a un effet d'aubaine, il y a un coup marketing aussi à faire. Et puis, il y a une volonté peut-être de se dire, tiens, Intel n'est pas forcément au mieux de sa forme depuis longtemps. Et, AMD n'a jamais vraiment... Enfin, ils ont percé, mais voilà. Donc, faisons de l'NVIDIA Inside. Allez hop, on y va pour les années à venir.
3: Oui, c'est intéressant. Ils bousculent le marché et surtout cette annonce avec Microsoft était totalement inattendue.
2: Oui.
3: Et ce qu'ils recherchent, c'est effectivement de bousculer ce marché, de proposer plus de vitesse, de proposer plus de fluidité. Et c'est ça qu'ils veulent apporter. Et comme le disait tout à l'heure très bien Cédric, Nvidia est à la recherche permanente de nouveaux marchés pour justifier non seulement sa capitalisation boursière, pour trouver des nouveaux clients, pour améliorer encore et encore leur chiffre d'affaires. Ils étaient exactement dans leur prédiction, c'est-à-dire qu'ils étaient même au-delà des prédictions du marché. Et malgré ça, ils ont un petit peu déçu les investisseurs, donc leur action a un peu baissé. Donc aujourd'hui, leur priorité, c'est trouver des nouveaux marchés, y répondre en capitalisant sur leur savoir-faire, c'est-à-dire cette capacité de fluidifier les calculs, quel que soit l'environnement. Et pour Microsoft, c'est effectivement aussi une annonce très importante.
1: Oui, après... voilà, il y a le marketing. Qu'est-ce que va apporter finalement un ordinateur avec un processeur Nvidia?
2: Déjà, il y a un truc qu'on oublie, parce que c'est bien d'avoir un processeur qui marche bien. Je prends l'exemple des Mac, mais il faut de la RAM, il faut de la mémoire vive pour que ça fonctionne. Et aujourd'hui, la mémoire vive, elle coûte aussi cher qu'un lingot d'or. Donc, si tu veux, il y a un petit truc là-dessus. Donc, c'est bien à nouveau faire des effets d'annonce, mais quelles vont être les machines qui vont être motorisées par ça? Pour quelle cible? Comment? Quel prix?
1: C'est pour ça qu'il parle plutôt de PC haut de gamme, d'après ce que j'ai compris. Mais qui dit PC haut de gamme dit PC gamer. Enfin, franchement, tu peux pas imaginer...
2: Une station de travail.
1: Une station de travail, bien sûr. Ou alors des agents IA qui tourneraient en local, bien sûr.
0: Mais elle est là aussi.
1: Mais c'est vrai que tu as raison, Cédric, tu le disais tout à l'heure, Nvidia, on les attend dans le jeu vidéo, parce que je vous rappelle que sur la plupart des PC aujourd'hui boostés en GPU, c'est du Nvidia à l'intérieur. C'est ça le paradoxe. C'est que Nvidia est un partenaire d'Intel depuis de très nombreuses années.
0: Oui, donc ça ne peut pas ne pas être... Enfin, ça ne peut pas être cher. Parce que sinon, ils se tireraient, en tout cas, du côté du jeu vidéo, une balle dans le pied. Acheter une grosse carte Nvidia quand on s'offre un nouveau PC, c'est un très joli cadeau de Noël qu'on fait ces jours-ci. Et puis c'est vrai que le prix de la mémoire n'aide pas. Donc ça ne peut pas être du PC d'entrée de gamme. Ce qui était un peu l'idée au début, souviens-toi, des machines justement sous ARM, où on disait, voilà, vous avez des PC avec des processeurs Intel ou AMD très très puissants, et puis pour de la bureautique de tous les jours, vous avez des... Là, on n'est pas dans la bureautique
1: Les
0: jours.
1: Non.
0: On est en train de dire, vous allez avoir des jeux qui vont fonctionner en mieux que HD à 100 frames secondes, etc. Donc, la question, c'est le logiciel. C'est-à-dire, est-ce qu'il y aura la même barrière qu'il y a eu pour passer d'une plateforme à l'autre pour les développeurs, les éditeurs, etc. Alors, les plus gros, je pense, vont s'adapter plus vite. Mais c'était ça, la barrière en entreprise, quand ils ont sorti ces PC avec des processeurs ARM, c'est que tout à coup, les entreprises disaient, ah oui, mais attendez, moi, j'ai 250 applications métiers, je ne vais pas les redévelopper de zéro. C'est peut-être pas la même limonade du côté du jeu vidéo ou de la création ou des développeurs.
1: Après, ce virage s'est bien passé chez Apple, notamment, avec Rosetta, qui était le on va dire, l'émulateur.
2: Oui, mais parce qu'ils l'ont intégré, c'est intégré sur une roadmap de développement.
1: Oui, mais c'était. Oui,
2: ils
1: mais
2: intègrent vraiment le truc depuis longtemps. Ils savent qu'ils vont faire cette bascule. C'est assez bien fichu. Dire, pendant des années, macOS avait vécu une double vie entre, on se rappelle pour les plus vieux, du Power PC, du X86. Ouf, hein, oui, on va chercher des vieux trucs. Je sais, mais bon, c'est au courant, monsieur dame. Donc,
0: François avait des cheveux encore.
1: Oui, c'est vrai.
3: surtout les messieurs d'ailleurs.
2: Mais pour les cheveux, peut-être. Effectivement. Non, mais ce que je veux dire par là, c'est que c'est quelque chose qui, effectivement, qu'on a vécu il y a très longtemps. Oui, mais parce qu'ils ont une intégration verticale, comme je le disais tout à l'heure, où ils gèrent le soft et le hard, ils savent très bien gérer ces choses-là. Là, la question, c'est qu'est-ce que tu mets là-dedans? Qu'est-ce que tu vas faire avec? Non, c'est une vraie question. Mais moi, ce que je trouve intéressant, c'est ce qui se positionne sur ce marché. Après le coup de l'agent IA, bon.
0: Non, il y a un avantage d'architecture à l'intérieur.
2: Oui, je ne dis pas le contraire.
0: Propose, c'est-à-dire la vitesse de communication entre GPU, CPU et la mémoire.
2: Tout à fait d'accord.
0: Ce qui est exactement ce qu'on retrouve sur la plateforme Apple. La raison pour laquelle c'est très compliqué d'acheter un